0: beaucoup d'hommes et de femmes, des enfants de Dieu, qui craignent Dieu, ont des fois des cœurs partagés face à certaines situations. Mammon n'est qu'un type de... un type de Dieu, si je peux parler, un type d'idole, qui fait que le cœur des enfants de Dieu sont hésitants. Il y a certains qui hésitent entre le mariage et Jésus-Christ. D'autres hésitent entre le travail et Jésus-Christ. D'autres hésitent entre les enfants et Jésus-Christ. D'autres hésitent entre Jésus-Christ et leur propre vie, leurs propres besoins, leurs propres intérêts. Ils hésitent. Oui, c'est vrai. On peut être un enfant de Dieu. On peut être un disciple de Christ, mais avoir un cœur partagé. Et nous avons commencé à voir le cas de Judas. Nous avons vu le cas de Salomon. Et nous avons commencé à traiter le cas de Judas. Lisez avec moi dans Matthieu 26, versets 14 à 16. Matthieu 26, 14 à 16. Alors l'un des douze, appelé Judas Iscariote, alla vers les principaux sacrificateurs et dit « Que voulez-vous me donner ? Et je vous le livrerai. » Ils lui payèrent 30 pièces d'argent. Depuis ce moment, il chercha une occasion favorable pour livrer Jésus. Le propre disciple de Jésus, celui que Jésus a appelé du monde à vivre dans son royaume, celui que Jésus a appelé pour le servir, celui que Jésus-Christ a appelé pour le former, afin qu'il devienne un ambassadeur de Christ dans ce monde perdu. Cet homme se décide de livrer Jésus-Christ pour de l'argent. Pourquoi ? Parce qu'il s'est laissé corrompre par l'avarice. Il s'est laissé corrompre par les richesses du monde, par un besoin. Vous savez, ça c'est mon opinion à moi. Moi je ne pense pas que lorsque Judas a vendu Jésus-Christ, il s'attendait à ce qu'on tue Jésus-Christ. Non. Il s'attendait certainement à ce qu'on va, on va le juger, on va examiner son cas. Et puis on va se rendre compte que Jésus est innocent, on va le libérer. Mais en attendant, il aura pris assez d'argent, il aura fait assez d'argent. Il ne s'attendait pas à la mort de Jésus-Christ. Mon frère, ma sœur, lorsque vous êtes assailli, lorsque vous êtes attaqué, lorsque vous êtes envahi par des choses qui ne glorifient pas Dieu dans votre vie, qui font que vous commencez à hésiter, en général, vous ne vous attendez pas à de grandes conséquences de l'acte que vous posez. Certains aiment le Seigneur de tout leur cœur, mais ils sont en même temps amoureux d'un homme ou d'une femme qui ne marche pas avec Christ. Et des fois, cet homme ou cette femme leur demande de faire des choses qui sont contre la volonté de Dieu. Et des fois, on tombe dans certains péchés et on se dit, bon, c'est pas si grave, il n'y aura pas trop d'impact, il n'y aura pas trop de conséquences, et puis on peut se retrouver, la femme est enceinte, et puis on emmène cette femme chez un médecin pour avorter, et puis cet avortement se complique, et puis cette femme meurt. J'ai vu ça dans ma vie. J'ai même connu une dame, malheureusement, il y a quelques années en arrière, à cette époque-là, je priais pas moi-même, qui s'est retrouvée enceinte d'un homme. Elle est partie, c'était une chrétienne, elle est partie avorter, et cette dame est morte. Mon frère, ma sœur, ne nous laissons jamais corrompre par les choses de ce monde. Jésus-Christ dit, soit tu serviras Dieu, soit tu serviras maman. Soit tu aimeras Dieu, soit tu aimeras maman. Soit tu préféreras Dieu, ou tu préféreras maman. Dans Proverbe 4, il nous est dit, Proverbe 4, verset 23, il nous est dit ceci, Proverbe 4, verset 23. Garde ton cœur plus que toute autre chose, car de lui viennent les sources de la vie. Garde ton cœur. Nous avons vu que le cœur, c'est le vrai moi, le cœur, c'est la vraie personne. On peut remplacer très bien le mot cœur par esprit. garde ton esprit plus que toute autre chose, car de lui viennent les sources de la vie. Ne nous laissons pas attaquer, influencer par Satan, peut-être pas directement par Satan, mais par les choses de ce monde. On veut être à la mode. Ce n'est pas une si bonne, ce n'est pas une si mauvaise chose. On veut posséder les belles voitures, on veut posséder un bon travail, on veut se marier avec une très belle femme, on veut se marier avec un très bel homme, on veut les meilleures positions dans la société. Ce ne sont pas des choses mauvaises. Elles ne sont pas si mauvaises. Mais si pour posséder ces choses, nous devons trahir Jésus-Christ, Salomon nous dit, garde ton cœur, ne te laisse pas corrompre, ne te laisse pas envahir par l'avidité, ne te laisse pas envahir par les soucis du siècle présent, ne te laisse pas envahir par les soucis des richesses, car tout est à nous. Nous possédons toutes choses en Jésus-Christ. Si vous êtes chrétien, si vous avez donné votre vie à Christ, vous devez savoir que Jésus-Christ vous donne toutes choses en sa personne. Dieu nous donne tout au travers de Jésus-Christ. Nous n'avons pas besoin de fléchir les genoux devant Satan pour posséder quelque chose. Tout ce dont nous avons besoin, c'est de demander à notre Père Céleste en Jésus-Christ, et la Bible est très claire. Tout ce que vous demanderez au Père en mon nom, il vous l'accordera. Nous n'avons pas besoin d'adorer Satan, de servir Satan, Mammon, le démon de l'avarice. Nous n'avons pas besoin de lui. Ce dont nous avons besoin, c'est de faire confiance en Jésus-Christ. 1 Timothée 6. 1 Timothée 6. Chapitre 6, versets 9 à 10 nous disent ceci. Mais ceux qui veulent s'enrichir tombent dans la tentation, dans le piège et dans beaucoup de désirs insensés et pernicieux qui plongent les hommes dans la ruine et la perdition. Car l'amour de l'argent est une racine de tous les maux, et quelques-uns, en étant possédés, se sont égarés loin de la foi et se sont jetés eux-mêmes dans bien de tourments. L'amour de l'argent, ce n'est pas l'argent qui pose un problème, c'est cet amour qu'on a pour l'argent. Ça peut être l'amour pour sa femme qui est au-dessus de Dieu, l'amour pour son travail, l'amour pour sa patrie, l'amour pour des richesses, l'amour pour la gloire, au-dessus de Jésus-Christ. Et la Bible dit que de telles personnes se sont jetées eux-mêmes dans beaucoup de tourments. Mon frère, ma sœur, Jésus-Christ vient frapper à votre porte ce matin et vous dit, si vous avez un cœur partagé entre Dieu et les choses de ce monde, Jésus-Christ vient à votre porte et dit, vous devez décider aujourd'hui. Vous devez choisir. Vous ne devez plus être hésitant. Peut-être que dans le cas de Judas, qui est un type de croyant, c'était l'argent. Peut-être que pour vous, c'est le sexe. Peut-être que pour vous, c'est le travail. Peut-être que pour vous, c'est l'Europe. Peut-être que pour vous, c'est la gloire. Devenir célèbre, être connu par les hommes. Qui fait que quoi que vous connaissiez la parole de Dieu, vous hésitez. Aujourd'hui c'est Dieu, demain c'est le monde. Aujourd'hui c'est Dieu, demain c'est la musique. Aujourd'hui c'est Dieu, demain c'est le mariage. Il n'y a rien dans ce monde qui mérite que nous vendions notre âme. Il n'y a rien dans ce monde. Nous avons été créés pour vivre en Dieu, pour vivre avec Dieu. Il n'y a rien qui puisse remplacer Dieu dans notre vie. Il n'y a pas de travail qui puisse remplacer Dieu dans votre vie. Il n'y a pas de gloire que les hommes peuvent offrir dans ce monde qui puisse remplacer Dieu dans votre vie. Il n'y a pas de richesse dans ce monde qui puisse remplacer Dieu dans votre vie. Il n'y a rien. Si vous hésitez, aujourd'hui, c'est le message que Jésus-Christ vous donne, l'occasion qu'il vous donne de revenir à lui. Peut-être que vous n'avez pas encore franchi la limite de non-retour. Et d'ailleurs, je suis convaincu que si vous écoutez cette émission, c'est parce que vous n'avez pas encore franchi la limite du non-retour. Parce que la limite du non-retour, c'est la mort en dehors de Jésus-Christ. Si vous entendez sa voix, n'endurcissez pas votre cœur. Mais venez à Jésus, dites à Jésus, « Seigneur, prends toute la place dans mon cœur. » Il n'y a que lui seul, et lui seul qui mérite cette place. En dehors de Jésus-Christ, il n'y a personne. Garde ton cœur plus que toute autre chose, car de lui viennent les sources de la vie. Garde ton cœur. Ce n'est pas Jésus-Christ qui doit garder notre cœur. Ce n'est pas Jésus-Christ qui doit protéger notre cœur contre les assauts de l'ennemi, mais c'est nous-mêmes. C'est vous-même. C'est moi-même qui doit protéger mon cœur, qui doit dire non aux choses qui entrent dans ma vie. Alors, ça peut être un petit film où on voit certaines scènes qui frôlent la pornographie, on se dit non, c'est rien de tout. Attention à ces choses. Ça peut être une musique. Bon, on écoute un petit chant, on écoute certaines musiques, on trouve que c'est très beau, et puis on écoute un peu plus. Attention! Attention! C'est à nous de veiller sur notre cœur. C'est à nous de veiller sur les choses qui entrent dans notre vie. J'aime ce que Josué dit. Moi et ma maison, nous servirons l'Éternel. C'est quoi ma maison? C'est ma femme, c'est mes enfants, c'est ce que je regarde à la télé, c'est ce que j'écoute à la radio, c'est ce que je lis dans les livres. Attention! Nous devons faire attention parce que l'ennemi cherche toutes les possibilités d'entrer dans notre vie et de corrompre notre vie. Faisons attention. Ça peut être dans une conversation. Attention à ce que nous écoutons. Attention à ce que nous regardons. Attention à ce que nous lisons. Ne nous laissons pas duper par l'ennemi. Lorsque Adam et Ève sont tombés dans le jardin d'Éden, ça a commencé lors d'une conversation. Est-ce que Dieu a réellement dit? Non, Dieu n'a pas dit ça. Ils auraient dû chasser l'ennemi de leur vie. Ils auraient dû dire, non, Satan, stop. Tu tentes de me faire douter de la parole de Dieu. Satan n'est pas quelqu'un avec qui on doit négocier. Satan n'est pas quelqu'un avec qui il faut s'asseoir et discuter. Non! Non, nous devons le mettre à la porte. Attention! Attention à la manière dont nous nous habillons. Attention à la manière dont nous regardons les gens. Attention. Nous devons faire vraiment attention. Garde ton cœur plus que toute autre chose. Garde-le tout entier à Jésus-Christ. Ne garde pas une partie. Ne garde pas la moitié. Ne garde pas la majorité. Ne garde pas 99%, ne gardons pas 99% de notre cœur à Jésus. Non, nous devons lui donner 100% de notre cœur. Nous devons lui donner 100% de notre cœur. Pourquoi? Parce que Jésus-Christ est le chemin, la vérité et la vie. Si nous voulons servir Dieu, nous devons servir Dieu par Jésus-Christ. Nous ne pouvons pas servir Dieu en allant à la fois avec Jésus-Christ et en allant à la fois avec toute autre chose qui n'est pas Jésus-Christ, avec toute autre chose qui n'est pas, ou toute autre personne qui n'est pas Jésus-Christ. C'est pour cela que je dis, je ne prêche pas la religion. Ce n'est pas le catholicisme qui sauve, ce n'est pas le protestantisme qui sauve, le pentecôtisme, le kimbanguisme ou je ne sais pas quoi. Non, c'est Jésus-Christ et Jésus-Christ seul qui sauve. C'est Jésus-Christ seul qui est le chemin qui mène à Dieu, le chemin qui mène à la vie, le chemin qui mène au salut, le chemin qui mène dans la présence de Dieu. Je suis même tenté de dire, si on vous propose de servir Dieu ou la religion, choisissez Dieu. Entre Jésus-Christ et le catholicisme, choisissez Jésus-Christ. Entre Jésus-Christ et le protestantisme, choisissez Jésus-Christ. Parce que lorsque Jésus-Christ a demandé à ses disciples d'aller dans le monde entier de prêcher sa parole, Jésus n'a pas demandé qu'on lui bâtisse une religion. Il ne s'intéresse pas à votre religion. Il s'intéresse à l'état de votre cœur. Jésus-Christ s'intéresse à l'état de votre cœur. Est-ce qu'il est tout entier à Jésus-Christ ou vous lui avez donné une partie de votre cœur? Qui servez-vous lorsque personne ne vous voit? Qui servez-vous lorsque vous êtes inconnu des hommes? C'est facile de dire, moi je suis chrétien, moi je sers Christ, oui. Mais lorsque vous êtes seul, lorsque personne ne vous connaît, lorsque personne ne connaît votre identité, comment vous vous comportez? Judas, au lieu de défendre Jésus-Christ devant les sacrificateurs, Judas propose de livrer Jésus-Christ en échange de l'argent. Combien d'hommes et de femmes livrent Jésus-Christ pour le sexe, pour une promotion, pour une gloire? Ils livrent Jésus-Christ dans leur vie. Ils vendent Jésus-Christ. Ils disent, d'accord, je me débarrasse de Jésus-Christ, mais donnez-moi une promotion. Je me débarrasse de Jésus-Christ dans ma vie, donnez-moi un mariage. Je mets Jésus-Christ à la porte, donnez-moi la gloire. Or, si vous avez fait ça, mon frère, ma sœur, ce n'est pas trop tard. Mais si vous étiez sur le point de le faire, vous pouvez arrêter ce processus aujourd'hui. Vous pouvez arrêter ce processus maintenant. Il n'est pas trop tard. Ecclésiaste 5 nous dit ceci. Ecclésiaste 5, verset 9. Celui qui aime l'argent n'est pas rassasié par l'argent. Et celui qui aime les richesses n'en profite pas. C'est encore là une vanité. Celui qui aime l'argent n'est pas rassasié par l'argent. On peut vous donner toutes les richesses du monde. Vous ne serez pas satisfait. Pourquoi? Parce que Dieu ne vous a pas créé de manière à ce que l'argent puisse vous satisfaire. Non. L'argent peut être remplacé par le mariage, l'argent peut être remplacé par les enfants, l'argent peut être remplacé par la carrière. Ces choses, ces personnes ne peuvent pas satisfaire votre vie. Il n'y a qu'une seule personne qui puisse satisfaire votre vie, c'est Jésus-Christ. Alors il est inutile d'avoir un cœur partagé. Ça ne sert à rien d'avoir un cœur partagé. Ça ne sert à rien de marcher sur deux routes. Celle de Mammon et celle de Jésus-Christ, parce que jamais Mammon ne pourra vous satisfaire. Il va vous donner de fausses illusions. Il n'y a qu'un seul qui puisse vous rendre heureux. Il n'y a qu'un seul qui puisse satisfaire votre vie. Il s'appelle Jésus-Christ. Il n'y a qu'un seul qui puisse satisfaire votre âme desséchée. Jésus-Christ. Ne vous fatiguez pas à courir après les richesses en abandonnant Christ. Je ne suis pas contre les richesses. Je ne suis pas contre la gloire. Je ne suis pas contre l'argent, contre le mariage, contre le fait de réussir dans sa vie, d'avoir une bonne position sociale. Non. Ce que je dénonce, c'est de rejeter Christ pour posséder ces choses-là. Ce que je dénonce, et ce qui est un crime devant Dieu, et que Dieu est en train de vous appeler à la repentance ce matin, c'est de préférer ces choses à Jésus-Christ. Toutes ces choses existent en Christ, et Dieu les a déposées pour vous, mais en Jésus-Christ. C'est vrai que ça peut prendre du temps, mais vous possédez ces choses en Jésus-Christ. Si vous n'avez pas Jésus-Christ, vous ne possédez pas ces choses. Ce que Satan va vous donner, ce que le monde va vous donner n'est qu'un leurre. Et vous allez vous rendre compte que vous n'êtes pas satisfait. Combien d'hommes et de femmes vivant dans la gloire sont malheureux. Lisez les magazines de ces grands hommes du cinéma, de la musique, de la mode, du théâtre. Ils sont malheureux dans leur vie. C'est vrai qu'ils ont du succès, c'est vrai qu'ils voyagent à gauche, à droite. Peut-être qu'on ne le remarque pas avec les célébrités africaines, mais les célébrités américaines, ils vivent dans la drogue, dans l'alcoolisme. Ils ne sont pas heureux. Pourquoi? Pourquoi ils ne sont pas heureux? Parce qu'ils ont préféré servir Mammon plutôt que Dieu. Et Mammon sait qu'il ne peut pas les satisfaire. Il les ment, il les trompe pour mieux les emmener en enfer. Dans Luc 12, verset 15, Luc 12, verset 15, Jésus nous dit ceci. Luc 12, verset 15. Gardez-vous avec soin de toute avarice, car la vie d'un homme ne dépend pas de ses biens, fût-il dans l'abondance. La vie ne dépend pas des richesses que vous possédez. Le bonheur ne dépend pas de la vie que vous possédez. Alors, il n'est pas besoin, vous n'avez pas besoin d'avoir un cœur hésitant à servir Christ. Vous n'avez pas besoin d'avoir un cœur qui sert et à la fois Mammon et Dieu, qui aime à la fois Mammon et Dieu, qui sert à la fois Dieu et Mammon. Non, ça ne sert à rien parce que Jésus-Christ vous dit ce matin que même si vous possédez toutes les richesses de l'univers, votre vie ne dépend pas de ces choses. Alors ça dépend de quoi? Ça dépend de Jésus-Christ. C'est Jésus-Christ qui doit être le numéro un de votre vie. Pas votre religion, pas vos richesses, pas votre mariage, pas votre ministère, pas même vos enfants, pas votre carrière, Jésus-Christ et Jésus-Christ seul. Car la vie d'un homme ne dépend pas de ses biens, fût-il dans l'abondance. Gardez-vous, c'est comme si Jésus réprenait le verset de Proverbe 4, verset 23, garde ton cœur plus que toute autre chose. Car la vie d'un homme ne dépend pas de ses biens. Nous avons vu des hommes et des femmes qui possédaient des centaines de milliards de dollars, non, plutôt des milliards de dollars, qui sont morts, qui se sont suicidés, qui étaient des drogués. Pourquoi ils se droguaient? Ils cherchaient à satisfaire leurs âmes. Ils cherchaient quelque chose qui puisse leur faire du bien. Je vous propose ce matin de consacrer votre cœur tout entier à Jésus-Christ. Car c'est lui seul qui puisse faire du bien à votre âme, qui puisse vous rendre heureux. Ce n'est pas votre travail, ce n'est pas le mariage, ce n'est pas l'argent, ce n'est pas le sexe, ce n'est pas la gloire. Ce n'est pas la religion, c'est Jésus-Christ. Si vous êtes de ceux et de celles qui voulaient consacrer votre cœur ce matin à Jésus-Christ, si vous voulez dire à Jésus-Christ, règne pleinement dans mon cœur, prends la première place, baissez simplement la tête dans la prière et faites cette prière après moi. Dites, Père éternel, au nom de ton Fils Jésus-Christ, je viens devant toi. J'accepte Jésus-Christ comme mon Sauveur et mon Seigneur personnel. Je donne toute la place à Jésus-Christ. Je lui donne tout mon cœur à 100% à Jésus-Christ. Je m'engage maintenant et dans les jours à venir à marcher conformément à la parole de Christ, à être son ambassadeur, son représentant ici dans ce monde de ténèbres. Je crois et je confesse que maintenant je suis une nouvelle créature, un cœur consacré à Jésus-Christ. Au nom de Jésus-Christ, j'ai ainsi prié. Amen. Si vous avez fait cette prière, croyez par la foi que votre cœur, que votre vie sont entièrement consacrés maintenant et dédiés qu'à une seule personne, Jésus-Christ. Si vous avez besoin de prière, si vous avez besoin de conseils, d'être dirigé vers une église vivante, vous pouvez joindre notre ministère qui s'appelle le ministère Jésus pour tous au plus 243 819 910 910. 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Le nom de cette émission est « Venez à Jésus ». 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
1: 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Je suis Raphaël Mambo. Nous nous retrouvons la fois prochaine pour continuer notre thème, le cœur de l'homme. Que Jésus-Christ vous bénisse encore. Amen.

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1: Bien, on va commencer, si vous voulez. Alors, on va reprendre ce soir un chapitre nouveau sur l'étude du Pentateuque, et ce qui nous amènera à revenir aussi un petit peu sur la théorie de Wellhausen et sa réfutation. Ce qui est quand même quelque chose de très important, parce que comme on l'a vu, la théorie de Wellhausen, c'est le cheval de bataille de la théologie libérale, jusqu'à aujourd'hui. Bon, quelques définitions. Tout d'abord, le mot Pentateuque signifie rouleau, étui, cinq rouleaux. Penta, c'est pas cinq rouleaux, exactement cinq étuis. Certains vont y ajouter aussi le livre de Josué, qui ferait partie du même corpus, et que l'on appelle donc pour cette raison exateuque, c'est-à-dire non pas cinq rouleaux, mais six rouleaux. En fait, cette désignation d'exateuque n'a pas tellement été retenue, et on continue à parler essentiellement de Pentateuque. Bon, le Pentateuque, c'est essentiellement la législation mosaïque qui forme le contenu essentiel de ces livres. En hébreu, c'est ce qu'on appelle la Torah, qui ne signifie pas la loi, n'est-ce pas? Traduire le mot Torah par loi, c'est une erreur. C'est une erreur qui nous vient des Septante, en fin de compte, n'est-ce pas? Parce que les Septante ont eu du mal à traduire le mot Torah, parce qu'il n'y avait pas tout à fait d'équivalent à ce mot en grec. Et alors, ils ont pris le mot Nomos, en grec, qui signifie la loi. C'est très dommage, n'est-ce pas, que les Septante aient fait cette erreur-là, parce que finalement, la loi, parler de la loi, n'est-ce pas, c'est resté, en particulier pour les chrétiens, quelque chose qui a une connotation assez négative, à cause de l'antilégalisme qu'on trouve chez l'apôtre Paul, mais antilégalisme qui a une toute autre visée que celle que finalement on lui attribue, n'est-ce pas, qui est une attaque contre la Torah en général. Paul a toujours bien pris soin de distinguer la Torah et puis ce qu'il appelle le légalisme, quelque chose de tout à fait différent. Le mot Torah vient du mot lirot, c'est-à-dire viser, tirer, n'est-ce pas? C'est-à-dire tirer une flèche vers un but, en gros, si vous voulez, c'est l'idée de départ. Donc la Torah, c'est ce qui vise un but. Ce qui a pour but d'atteindre un certain objectif. On trouve aussi cette racine dans le mot matar, n'est-ce pas, qui signifie la pluie. C'est une des raisons pour lesquelles souvent la Torah est considérée comme est assimilée avec la pluie. Et puis aussi donc le mot latour, qui signifie visiter, voir, par exemple, le mot tourisme aujourd'hui en hébreu moderne vient de ce mot-là, n'est-ce pas? Visiter, prendre conscience d'un certain nombre de choses. Et partant donc, quand on visite, c'est qu'on enseigne. Et la Torah, c'est un enseignement. Et c'est pourquoi il aurait mieux valu traduire le mot Torah par enseignement que par le mot loi. D'abord parce que la Torah n'est pas que législative. Il y a des parties législatives dans la Torah, c'est vrai, mais ce n'est pas uniquement cela. C'est pas simplement halakha, comme on a dit quand on a défini justement la différence entre la halakha et la agada. C'est halakha et agada, justement. Bon. Alors, on l'a défini aussi comme l'ensemble de la tradition d'Israël. Tradition non pas au sens de légende, n'est-ce pas, mais de ce qui a été transmis depuis les origines. Aucun peuple, disait le professeur Gluck, aucun peuple n'a de semblable tradition, tant par ses origines, sa beauté littéraire, sa profondeur théologique, rien de semblable n'apparaît dans l'histoire. C'est très intéressant comme citation. Pour Israël, c'est l'ensemble le plus sacré de la Bible, n'est-ce pas? C'est quelque chose qui contient en germe tous les autres livres de la Bible et les prophètes, les livres prophétiques qui suivent dans l'ordre du corpus biblique ne font en quelque sorte que prolonger la pensée de Moïse qui est contenue dans la Torah. Alors, Torah, c'est un but, c'est ce qui a pour visée dernière un but. Et quel est ce but? Eh bien, c'est la sainteté. Vous serez saints, car moi, l'Éternel, votre Dieu, je suis saint. Il y a donc un recueil de lois morales, religieuses, qui ont un aspect positif ou un aspect négatif. Et ces lois ont pour but de changer le cœur de l'homme et par conséquent aussi de créer une société qui soit une société nouvelle. Il y a des lois qui ont un but éducatif, par exemple les lois alimentaires qui ont pour but d'enseigner la maîtrise de soi, la maîtrise de ses instincts, de ses appétits, etc. Il y a des lois qui ont un caractère symbolique et on pourrait dire didactique, par exemple le rituel des sacrifices, qui a pour but d'éveiller le sentiment d'horreur en face du péché, et par conséquent amener l'individu à se détourner du péché. La Torah, est la loi écrite, Mikra, par opposition à la loi orale, la Mishnah, n'est-ce pas ? Nous avons vu la dernière fois que les Samaritains reconnaissent simplement le Pentateuque comme inspiré, ce qui est d'ailleurs une des preuves de son antiquité, puisque justement les Samaritains l'ont adopté, ce qu'il était déjà en état quand ils l'ont adopté. Il a une place particulière dans la synagogue, puisque dans la synagogue, on lit essentiellement de la Torah, qui, jusqu'à aujourd'hui, est quelque chose qui est copié à la main sur des rouleaux de parchemin. On ne peut pas faire une lecture dans la synagogue à partir d'un codex, ça veut dire un livre, ce qu'on appelle nous un livre comme ça, c'est pas, pour que la Torah soit cachère, pour qu'il puisse y avoir un culte synagogal digne de ce nom, il faut que la Torah soit écrite sur des parchemins à la main. Encore aujourd'hui, c'est pas par les règles tout à fait particulières qui avaient pour but justement de garder la tradition de la transmission de la Torah. La Bible appelle aussi le livre de Dieu. Par exemple, dans Josué 8, verset 31, 23, 2 Rois 14, verset 6, Josué 8, verset 24, 2 Rois 22, verset 8, etc. Josué 28, verset 69, Exode 24, verset 4 et 6, 24, verset 7, l'attribue à Moïse. Donc là, c'est très clair, il n'y a pas de doute à avoir. La Torah a pour auteur Moïse. Dans d'autres textes, elle est aussi appelée Livre de l'Alliance. L'expression Livre de Dieu apparaît aussi. Dans l'état actuel, elle se présente comme divisée en parachotes, en chapitre et en verset. Ça, c'est évidemment quelque chose qui n'était pas au commencement, qui a été introduit dans la suite du temps, et notamment par ce que l'on appelle les massorètes, sur lesquelles nous aurons l'occasion de revenir, n'est-ce pas, qui, à partir du 5e siècle après Jésus-Christ, ont été les principaux copistes de la Bible, après Jésus-Christ, ont été les principaux copistes de la Torah.

ces manuscrits, donc il y avait tout un ensemble de règles tout à fait particulières pour écrire ces manuscrits et faire en sorte qu'aucune lettre ne se perde, ce qui a été le cas justement comme on l'a vu la dernière fois. Les plus anciens rouleaux de la Torah, on les trouve déjà dans les manuscrits de la Mer Morte, ça aussi comme nous l'avons vu la dernière fois, et puis aussi dans un papyrus, sur un papyrus qui s'appelle le papyrus Nash, qui comprend essentiellement les 10 commandements et le schéma. Il est interdit, n'est-ce pas, de faire tout autre signe que ceux qui sont prévus par la Massora, faute de quoi le document n'est plus cachère et par conséquent ne peut plus être utilisé dans le culte de la synagogue. À côté des rouleaux de parchemin, qui étaient d'usage dans la synagogue, il y a les codices, ou les codex si vous voulez, qui sont destinés à l'usage personnel, ça veut dire qu'ils sont sous forme de livres reliés, comme c'est le cas dans nos Bibles d'aujourd'hui. Le travail, n'est-ce pas, tant au sujet des parchemins qu'au niveau des codex, n'est-ce pas, a été l'œuvre des massorètes. Les massorètes qui sont des familles de copistes qui se transmettaient cette charge de père en fils, n'est-ce pas, d'où le nom de massorète, du mot massar, n'est-ce pas, transmettre. Alors ils se transmettaient la fonction, mais ils se transmettaient aussi le texte biblique et le but justement de leur travail était de transmettre de génération en génération le texte biblique dans sa pureté initiale et de le conserver justement pur. On les appelait aussi sophrim, c'est-à-dire les scribes, mais plus littéralement les conteurs, n'est-ce pas ? Sopher, n'est-ce pas, et le mot sefer qui en découle, qui est le mot livre, c'est quelque chose que l'on compte. Pourquoi ? Parce que les copistes comptaient les versets, ils comptaient les mots, ils comptaient les lettres pour être sûr de n'en avoir oublié aucune, n'est-ce pas ? Donc il y avait un grand travail à ce niveau-là. Ce sont eux qui ont fixé définitivement les formes des lettres et des signes. Par exemple, il y a des moments où certaines lettres sont écrites avec des caractères plus gros ou des caractères plus petits. On ne sait pas trop pourquoi, n'est-ce pas ? Et jusqu'à maintenant, il n'y a pas d'explication véritable de pourquoi à tel endroit, n'est-ce pas ? Une lettre apparaît en caractère plus grand ou une lettre apparaît en caractère plus petit. Ça vient comme un cheveu sur la soupe, un peu, n'est-ce pas ? Mais les massorètes ont conserver fidèlement, n'est-ce pas, cette manière d'écrire le texte biblique qu'ils avaient reçu de leurs ancêtres, en se disant que si ça avait été fait ainsi, c'est qu'il y avait une raison qui leur échappait, mais qui serait peut-être révélée un jour. Certaines de ces incongruités ont été révélées, notamment par l'histoire des phénomènes mathématiques que nous avons mis en évidence avec les savants israéliens, n'est-ce pas ? Pas tous, n'est-ce pas ? Pas toutes ces incongruités ont été élucidées jusqu'à maintenant. Il faudra attendre certainement d'autres recherches pour qu'on comprenne pourquoi justement ça a été fait. En tout cas, les massorètes ont conservé, n'est-ce pas, ces anomalies-là d'une manière très très précise. Puis ensuite, ils ont introduit, nous avons vu ça en histoire d'Israël, ils ont introduit aussi des points voyelles sous les lettres ou sur les lettres, pour ce qui était des massorètes babyloniens, qui avaient pour but, n'est-ce pas, d'introduire un système de voyelles dans un alphabet hébraïque qui n'en comprenait pas et qui faisait que parfois, ils pouvaient, si on n'était pas initié par quelqu'un qui connaissait la vocalisation traditionnelle du texte biblique, on pouvait se méprendre. Donc, les massorètes ont introduit ce système de points voyelles. On a retrouvé un certain nombre de ces anciennes versions, nous l'avons vu aussi dans ce qu'on appelle les guénisotes, c'est-à-dire les endroits de la synagogue où l'on range les vieux parchemins, et notamment la guénisa de la synagogue caraïte du Vieux Caire, qui datait du IXe siècle après Jésus-Christ, et qui a été une mine d'or extraordinaire, n'est-ce pas, de documents qui ont été redécouverts au siècle dernier, à la fin du siècle dernier essentiellement. On distingue ce qu'on appelle la petite Massora et la grande Massora. La petite Massora, c'est la division en versets, en chapitres, en parachotes, en sidrotes aussi, n'est-ce pas ? On appelle ça les sidrotes, c'est-à-dire des sections un petit peu plus grandes. Et puis la grande Massora, n'est-ce pas ? C'est celle qui a été introduite par la suite, notamment par les successeurs des massorètes proprement dit, tels que Rashi au Xe siècle. Et le

0: du Targum araméen. Si vous prenez par exemple une Bible hébraïque, eh bien, vous verrez que la Bible hébraïque comprend plusieurs choses. Première chose, elle comprend le texte de la Bible proprement dit, tel que nous l'avons, n'est-ce pas ? Plus à côté, si vous voulez, dans une autre colonne, le Targum araméen, la traduction d'araméen, en général la traduction en araméen d'Onkelos, sur laquelle on aura l'occasion de revenir. Et puis en bas, vous avez le commentaire de Rashi. C'est ce qu'on appelle la grande Massora. C'est-à-dire, l'Onkelos et Rashi constituent ce qu'on appelle la grande Massora. C'est-à-dire, si vous voulez, c'est quelque chose qui est, en fin de compte, un commentaire du texte biblique ou une traduction, traduction-explication d'ailleurs, beaucoup plus qu'une traduction au sens du mot, au sens strict du mot, n'est-ce pas ? Le texte de base de la plupart des versions, des éditions de la Bible hébraïque, c'est pas sur le texte de Ben Asher du XIIIe siècle, qui a été édité à Venise, comme on l'a vu la dernière fois, par Jacob Ben Hagim et Blomberg. Il y a aussi une Massora babylonienne qui n'a pas été retenue officiellement par le judaïsme et qui existe uniquement, si vous voulez, pour les spécialistes aujourd'hui et qui comprend d'autres systèmes de vocalisation que ceux qui sont utilisés aujourd'hui. Dans la Geniza du Vieux Caire, par exemple, on a retrouvé 25 rouleaux de la Torah, dont le plus ancien daté du Xe siècle. Certains de ces manuscrits de la Torah ne comprennent que quelques pages seulement, n'est-ce pas ? Mais ils sont évidemment d'un intérêt très intéressant pour l'étude. Deux mots, si vous voulez, des documents babyloniens. Il y en a un certain nombre, par exemple, ce qu'on appelle le Berlin 680, qui comprend la petite Massora et la grande Massora des Babyloniens. Il y a à peu près entre 100 et 150 documents babyloniens qui représentent environ 400 pages, n'est-ce pas ? Donc, vous voyez, ce n'est pas quand même énorme. On trouve aussi le Or 4445 qui est au British Museum et qui comprend la moitié de la Torah à peu près et qui est daté de 950 après Jésus-Christ. On trouve également le SS 507 qui comprend l'essentiel de la Torah sur trois colonnes. Le 1033 qui comprend toute la Bible, celui de Leningrad, bien entendu, qui est le texte de base, qui comprend jusqu'à lui, alors, beaucoup de pages. Un autre document qui se trouve à Cambridge, qui date de 856. L'université de Michigan a aussi un document babylonien qui comprend toute la Torah, et puis évidemment, la Bibliothèque Vaticane en a aussi forcément. Etc. Voilà, si vous voulez, l'essentiel de ce qui est à nos dispositions. À partir du XIIe siècle, le nombre des documents augmente considérablement, mais porte la trace d'influences diverses et par conséquent ne sont plus fiables. En fait, il existe, si vous voulez, aujourd'hui entre 3 000 et 50 000 documents du Pentateuque ancien, n'est-ce pas ? C'est-à-dire qui datent d'avant le XIIe siècle dans le monde aujourd'hui. Il y a aussi des documents arabes, c'est-à-dire de l'hébreu écrit avec des lettres arabes, mais c'est de l'hébreu en fin de compte. C'est surtout les Pentateuques karaïtes. Les karaïtes sont une secte du IXe siècle, une secte juive, n'est-ce pas, qui rejetait le Talmud, on aura l'occasion d'y revenir en histoire d'Israël, et qui donc ont pris naissance essentiellement dans les pays qui étaient sous la domination islamique, donc qui étaient des gens dont la langue courante, non, la langue quotidienne était l'arabe, et par conséquent qui ont éprouvé le besoin, pour des raisons de commodité, d'écrire la Torah hébraïque, bien sûr, avec des caractères arabes. En ce qui concerne les manuscrits de la Mer Morte, on a des fragments de la Genèse qui suivent le texte massorétique. On a aussi un fragment de l'Exode qui suit surtout le grec, si vous voulez, qui est un document très intéressant parce que il est proche de la version des 70 et manifeste ici un texte, n'est-ce pas, qui ne nous est plus connu, un texte hébreu qui ne nous est plus connu et qui a servi certainement de texte à partir duquel les 70 ont traduit la Bible en grec. Et un certain nombre de variantes qu'on trouve dans la 70 par rapport au texte massorétique ne sont pas le fruit de la fantaisie des 70, mais tout simplement parce qu'ils avaient à leur disposition pour traduire la Bible un document quelque peu différent du texte massorétique. Et c'est d'ailleurs ce qui explique que vous avez dans le Nouveau Testament parfois des citations de l'Ancien Testament qui sont quelque peu différentes de ce que l'on a dans l'Ancien Testament. Vous avez peut-être fait cette constatation vous-même en lisant certaines citations de l'Ancien Testament dans le Nouveau, de dire tiens, mais c'est pas tout à fait ce qu'on lit dans l'Ancien Testament. Bon, pourquoi ? Parce que justement, il y avait d'autres documents qui étaient en circulation jusqu'à cette période-là. Par exemple, c'est certainement ce texte-là qui était en usage dans les milieux hellénistiques, les milieux juifs hellénistiques auxquels appartenait Étienne et les sept diacres, n'est-ce pas, cité dans Actes 7, verset 14, n'est-ce pas. Et quand Étienne, vous savez, dans son discours devant le Sanhédrin, fait le grand récapitulatif de toute l'histoire d'Israël, il cite l'histoire de l'Exode, non pas d'après le texte massorétique, mais justement d'après ce texte que l'on a retrouvé dans les manuscrits de la Mer Morte. Alors, chose très intéressante parmi les manuscrits de la Mer Morte, on a retrouvé également trois petits fragments du Lévitique. Pas très importants, n'est-ce pas, mais qui sont très importants parce que c'était des textes inconnus. C'était une troisième famille de manuscrits, si vous voulez, qui n'appartient ni au texte massorétique, ni au texte des Septante, au texte sous-jacent aux Septante, mais une troisième famille de textes, si vous voulez, qui ne nous est pas parvenue autrement que par ces trois petits fragments qui sont restés. Et ce qui est très intéressant, n'est-ce pas, c'est que ces fragments du Lévitique sont écrits non pas en hébreu carré, mais ils sont écrits en hébreu ancien, en paléo-hébreu, si vous voulez, comme les anciens documents qui dataient d'avant la destruction du premier temple. Alors, on a d'abord cru justement que le fait qu'ils étaient écrits en paléo-hébreu à une époque où cette écriture, croyait-on, avait disparu d'Israël, a d'abord fait penser à une origine très ancienne. En fin de compte, n'est-ce pas, on a à peu près abandonné une datation de l'époque du premier temple pour ces manuscrits-là, on a maintenant d'autres preuves qu'à l'époque du premier temple, notamment pour le nom de Dieu ou des choses comme ça, n'est-ce pas, on continuait à employer l'écriture ancienne, l'écriture du paléo-hébreu, n'est-ce pas, ou l'écriture syrophénicienne, comme on l'appelait. Et donc ici, on a cette ancienne tradition, si vous voulez, qui remontait directement à l'époque du premier temple, qui a été conservée, même si les documents qui sont en notre disposition sont d'une origine relativement récente. Alors, si vous voulez, ce qui est très intéressant, c'est que nous avons là un texte intermédiaire qui ne nous était pas connu jusqu'alors. Parmi les manuscrits de la Mer Morte, on a aussi un fragment de papyrus du Pentateuque, mais cette fois-ci en grec. On sait en effet que dans les synagogues hellénistiques, on lisait aussi la Torah en grec. Il y a aussi un autre rouleau qu'on a trouvé presque entièrement complet en grec, n'est-ce pas ? Et puis un rouleau qu'on appelle Q4, qui est un texte intermédiaire entre le texte samaritain et le vieux grec. Plus qu'à 14 autres documents qui appartiennent au texte massorétique. Alors, si vous voulez, c'est très intéressant parce qu'il y a, on trouve trois courants principaux, si vous voulez. Un courant qui suit le texte massorétique à Qumran, un courant qui suit le texte des Septante, donc qui appartient à une tradition, si vous voulez, qui a servi de base à la tradition des Septante qu'on ignorait jusqu'alors, et puis un troisième texte qui est un texte nouveau, différent de tous ceux qu'on connaissait jusqu'alors, et qui, justement, lui, suit le texte du Nouveau Testament. C'est ça qui est très intéressant. C'est que ces trois petits fragments en paléo-hébreu, et plus, justement, les versions en grec qu'on a retrouvées à Qumran, et qui suivent ce texte-là, n'est-ce pas, se rapprochent du Nouveau Testament, c'est-à-dire essentiellement des citations de l'Ancien Testament dans le Nouveau Testament. Parce que finalement, c'était un problème pour les exégètes du Nouveau Testament. Bon, il y a dans le Nouveau Testament des citations qui suivent le texte massorétique, des citations qui sont tirées de la version des Septante, et puis finalement, des citations qui n'appartiennent ni à la version massorétique, ni à la version des Septante. Alors, la plupart des spécialistes pensaient jusque maintenant que les apôtres avaient fait une traduction libre en grec, n'est-ce pas, des textes de l'Ancien Testament. En fait, depuis la découverte des manuscrits de la Mer Morte, il y a une cinquantaine d'années maintenant, on sait que le Nouveau Testament faisait appel à ce moment-là à cette troisième famille de documents dont on ignorait l'existence jusqu'à la découverte des manuscrits de la Mer Morte. Donc, si vous voulez, ici, les auteurs du Nouveau Testament puisaient librement dans ces trois grandes familles, si vous voulez, de documents qui circulaient librement en Israël à cette époque-là. Le texte, ce qui devait devenir le texte massorétique, qui ne l'était pas encore à cette époque-là, bien sûr. Le texte des 70, et puis un troisième texte qui ne nous est pas parvenu autrement que par les manuscrits de la Mer Morte. Alors, ça c'est une chose très très intéressante, si vous voulez, et qui nous amène ici à avoir une vue assez complète de ce document qui est le Pentateuque, et qui est un des documents par conséquent les plus anciens qui soient. Or, justement, cette antiquité du Pentateuque avait été contestée déjà depuis le 19e siècle, nous l'avons vu, par des savants allemands en particulier, n'est-ce pas, et c'est justement cette fameuse théorie de Wellhausen sur laquelle nous allons revenir maintenant. Nous l'avions déjà étudiée, mais nous allons y revenir, et à partir de ces éléments que nous avons mis en évidence, notamment au travers de l'archéologie, eh bien, nous allons maintenant réfuter la théorie de Wellhausen. Alors, le principal... il n'est pas le seul, bien sûr, qui a réfuté la théorie de Wellhausen, mais nous allons suivre, si vous voulez, les travaux du professeur Yreskel Kaufmann, qui a été un de ceux, justement, qui a été amené à réfuter la théorie de Wellhausen. Le professeur Kaufmann était un des fondateurs de la société israélienne de recherche biblique dont Ben-Gurion était aussi membre fondateur, n'est-ce pas? Donc c'est vraiment un grand exégète d'Israël qui est peu connu en Occident, n'est-ce pas? Et finalement, on peut opposer les gigantesques travaux du professeur Kaufmann, qui a été vraiment un homme d'une envergure extraordinaire, à tous les pseudo-savants occidentaux, n'est-ce pas? C'est très intéressant d'ailleurs que quand on sort le nom de Kaufmann, on a l'impression qu'on débarque de la planète Mars, n'est-ce pas? Mais en fin de compte, il est certain que c'est un homme qui dépasse de la tête et des épaules tous les savants occidentaux. Bon, alors si vous voulez, revenons rapidement sur la théorie de Wellhausen. Nous avons vu que l'idée de base, c'est que c'était la théorie du 19e siècle, la théorie de Darwin, en fin de compte, la théorie d'évolution. Non seulement l'évolution jouait au niveau des espèces animales ou végétales, mais l'évolution jouait aussi dans le domaine des idées, n'est-ce pas ? Et par conséquent, la religion d'Israël, si vous voulez, pour les savants comme Wellhausen, n'était pas née brusquement, pas comme la Bible le dit, par une révélation de Dieu sur le mont Sinaï au peuple d'Israël, et même avant si l'on veut, mais d'abord, si vous voulez, l'idée de base de ces savants, c'est que Dieu n'existe pas et que Dieu n'est qu'une idée, n'est-ce pas, c'est une idée qui est née dans l'humanité primitive, et par conséquent l'idée de Dieu n'a pas émergé comme ça du jour au lendemain, n'est-ce pas, mais a suivi toute une longue évolution, qui était d'abord l'animisme. Hein, et on prenait les civilisations primitives, africaines et autres, n'est-ce pas, qui voyaient un petit génie dans la source voisine. Il y avait le génie du bois voisin, il y avait le génie de l'arbre, enfin, etc. Bon, il y avait des espèces d'esprits, n'est-ce pas, dans tous les lieux, un petit peu mystérieux, etc. Et puis ensuite, n'est-ce pas, il y a eu une évolution, on est passé à l'idée d'un dieu de la cité, n'est-ce pas, du village, une divinité protectrice sous la protection de laquelle on se plaçait. Puis ensuite, n'est-ce pas, quand on est passé de l'idée de village à l'idée, n'est-ce pas, de la tribu, alors il y a eu un dieu tribal, des dieux tribaux, n'est-ce pas, qui se battaient entre eux d'ailleurs, n'est-ce pas, et puis ensuite des dieux des nations, etc. Donc le polythéisme. Et puis ensuite, on est passé à un troisième stade qu'on appelait l'énothéisme, c'est-à-dire que on s'en niait l'existence d'autres dieux, on privilégiait un seul dieu, et finalement on n'adorait plus que ce dieu-là, sans nier qu'il puisse y avoir d'autres dieux, n'est-ce pas. Et puis de l'énothéisme, on passait au monothéisme, c'est-à-dire l'idée que Dieu est unique, n'est-ce pas, il n'y a pas d'autre, il y a un seul Dieu. Ça, c'était pour Wellhausen presque le sommet d'évolution. Il y avait encore un nouveau stade qu'on était en train de franchir, qui était l'athéisme, c'est-à-dire il n'y a pas de Dieu du tout. Là, maintenant, là, c'est le comble du progrès, n'est-ce pas, on est arrivé une idée formidable, il n'y a pas Dieu du tout, c'est l'homme qui est Dieu, bon, c'est merveilleux. Alors voilà, si vous voulez, toute la théorie de Vellavozen est basée sur ce schéma-là. Donc, si vous voulez, Vellavozen dit, la prophétie est moins évoluée que la Torah. La Torah représente un culte qui est beaucoup plus évolué que ce qu'on trouve chez les prophètes. Donc, la Torah, puisque ce qui est plus évolué vient après, la Torah vient chronologiquement après les prophètes, ce qui est contraire à l'affirmation de la parole de Dieu. Parce que la parole de Dieu nous dit d'abord Moïse et la Torah, et ensuite les prophètes. Vellavozen dit le contraire, bien sûr. C'est toujours très très bien, n'est-ce pas, de contredire la Bible. Si vous voulez vous faire un nom dans le domaine de l'exégèse, contredisez la Bible, vous êtes assuré du succès. Ça, vous ne manquerez pas, n'est-ce pas, de devenir une vedette si vous arrivez à affirmer, si vous affirmez que Jésus n'est pas ressuscité, que le tombeau n'était pas vide, que, etc. Alors là, vous êtes sûr d'avoir un succès merveilleux. Par contre, si vous démontrez, si vous affirmez ce que la Bible dit, alors attendez-vous à ne pas avoir de succès du tout. Ça, on l'a vu même, par exemple, nous, avec les questions relatives au phénomène numérique, n'est-ce pas, ça n'intéresse personne. Personne. Par contre, c'est pas si on vous dit, mais le miracle de la multiplication des pains n'a pas eu lieu, tout le monde va trouver ça formidable. Hein, et vous allez être repris par des articles de journaux, etc. Bon, voilà. Alors, c'est comme ça. Hein, ça, c'est l'œuvre de l'adversaire, c'est l'œuvre de l'ennemi. Bon. Donc, si le Pentateuque vient après les prophètes, c'est donc que Moïse, qui n'a jamais existé, bien entendu, c'est pas, n'a pas écrit le Pentateuque. Hein. En fin de compte, le Pentateuque a été écrit par des auteurs divers, à des époques diverses, et il y a en fin de compte, nous l'avons vu, quatre documents principaux qui ont été rédigés par des auteurs qui disposaient de documents plus anciens, à des époques différentes, et qui ont été donnés par une fraude, n'est-ce pas, par ces gens-là, comme si c'était Moïse qui les avait écrits. Et bien entendu, aujourd'hui, on sait bien que ce n'est pas Moïse qui les a écrits. Alors donc, il y a les quatre sources, je rappelle très rapidement, la source J, c'est-à-dire la source yaviste, parce que Dieu est appelé Adonai, Yahvé, comme ils disent, n'est-ce pas, qui date du Xe siècle, qui a été écrite dans le royaume du Nord. La source E, qui est le premier mot d'Élohim, parce que Dieu est désigné sous le nom d'Élohim, qui date du Xe siècle, la source yaviste, c'est le royaume du Sud, excusez-moi, et la source Élohim, c'est le royaume du Nord, qui a été écrit donc sous Jéroboam II, c'est-à-dire à peu près au 8e siècle avant Jésus-Christ, donc voyez-vous, c'est très récent, qui est appelée la source éloïste. Nous avons la source deutéronomiste, qui comprend tout le deutéronome qui a été écrit à l'époque de Josias, et puis nous avons la source sacerdotale, qui comprend la loi de la sainteté, c'est-à-dire essentiellement le Lévitique 17 à 23, et qui est la loi des prêtres, d'où le nom de code sacerdotal, et dont les dates vont du 7e siècle avant Jésus-Christ jusqu'au 3e avant Jésus-Christ, selon les auteurs. Bon. Alors, bien entendu, affirmer cela, c'est nier l'inspiration de l'Écriture. Ouais. Alors, on essaye de se rattraper parfois en disant « Oui, mais il y a une inspiration parce que Dieu a permis que ça se passe comme ça, etc. » Et puis finalement, c'est quand même la parole de Dieu. Mais en fait, il est évident que c'est la négation de l'inspiration. Et finalement, on ne s'y est pas trompé, car à partir du moment où cette théorie a été officiellement professée dans les églises, eh bien, il y a eu une perte de foi dans l'inspiration de l'Écriture tout entière et une perte de la substance de la foi dans les églises protestantes en particulier. Alors, voyons maintenant justement ce qu'est cette théorie. Nous avons vu que ce qui concerne le code sacerdotal, c'est-à-dire essentiellement le culte du tabernacle, représente l'idée d'un culte centralisé. Culte centralisé, bon, d'après la Bible, ça a commencé dans le désert, bien entendu. Tout ça, c'est de la légende, nous dit Vellavozen. Il n'y a jamais eu de culte centralisé dans le désert. Il y a eu un culte centralisé uniquement à partir de Josias. Donc, si vous voulez, tout ce qui concerne la centralisation du culte n'a commencé qu'à l'époque de Josias et surtout à l'époque d'Ezra, c'est-à-dire au retour de l'exil. Mais ça a été combiné très très habilement, dit Wellhausen, tellement habilement d'ailleurs, que pendant 19 siècles on ne s'en est pas rendu compte, et qu'il a fallu attendre la sagacité de Wellhausen pour se rendre compte, n'est-ce pas, de cette composition si habile, n'est-ce pas, qu'elle avait échappé même à la sagacité des rabbins, n'est-ce pas, dont la sagacité est loin d'être le moindre défaut, loin s'en faut, n'est-ce pas. Donc, si vous voulez... il y a une comparaison avec ce que l'on pense être la reconstruction de l'histoire d'Israël. Il y a aussi l'idée, n'est-ce pas, que les sources J et E ne connaissent pas la centralisation du culte, qui est par contre supposée comme un fait acquis par le code sacerdotal. Par conséquent, disent les libéraux, J et E sont antérieurs à la réforme de Josias. Et donc le Deutéronome est contemporain de Josias, puisqu'il stipule, lui, la centralisation du culte, et la source sacerdotale est postérieure à Josias, puisqu'elle suppose que la centralisation du culte est quelque chose qui est effectué. Voyez-vous, c'est très habile. Et c'est une construction intellectuelle très habile. Et c'est ça qui fait sa force. C'est ça qui fait que, jusque maintenant, c'est quelque chose qui est professé. Mais, si vous voulez, c'est un jeu intellectuel comme les Allemands sont capables d'en faire, n'est-ce pas, qui est une construction intellectuelle qui est impressionnante, mais, si vous voulez, qui repose sur du sable. Et si on est d'accord avec les présupposés, on est obligé d'arriver à la conclusion. Voyez-vous ? Ou bien alors, on rejette en bloc... Ou bien on est obligé de suivre le raisonnement dans sa logique, car il y a une logique qui nous mène jusqu'à la conclusion. Alors, ce qu'il faut faire, c'est démolir à la base, quoi. C'est saper la fondation sur laquelle repose le système. Car après, à partir du moment où on a sapé la fondation, le système, quelque harmonieux, quelque logique qu'il soit, il s'effondre comme un château de cartes, bien évidemment. Alors, nous avons donc la séquence chronologique, J-E, d'abord, D, et ensuite P. Par exemple aussi, on note que les sacrifices pour le péché sont inconnus de D. Que pour P, la place centrale du péché vient après le retour de l'exil. C'est après l'exil, dit Wellhausen, que le peuple a conscience de son péché. Si on a été exilé, c'est parce qu'on a péché. Donc, n'est-ce pas, il faut des sacrifices pour le péché qui n'existaient pas auparavant. Donc, c'est au retour de l'exil qu'on a introduit les sacrifices pour le péché. Et vous, c'est d'une habileté véritablement diabolique. Hein? Bon, les fêtes, même chose. Pour J.E., les fêtes sont agricoles. Pour P, elles sont relatives au culte. Donc, J et E ne connaissaient pas le sens religieux des fêtes qui a été introduit après le retour de l'exil. Même chose, n'est-ce pas, J et E ne connaissent pas les fonctions des prêtres et des lévites. Par contre, D commence à parler des prêtres et des lévites, et P, évidemment, lui, insiste sur le rôle des prêtres et des lévites. Donc, le rôle des prêtres et des lévites a été introduit par qui ? Eh bien, par Ézéchiel, bien sûr. Ézéchiel qui était prêtre et qui nous donne, dans la dernière partie de son livre, la description, n'est-ce pas, du temple nouveau et du rôle des prêtres. Voyez-vous, c'est véritablement d'une habileté diabolique. N'est-ce pas ? Et ça colle, si vous voulez, intellectuellement, ça colle. Hein ? Bon, ensuite, n'est-ce pas, Ézéchiel attribue la prêtrise à une seule famille. Et après lui, n'est-ce pas, tout le monde reprend cette idée-là. Alors, même chose, n'est-ce pas, pour ce qui est du gouvernement, J et E et D impliquent, n'est-ce pas, que le gouvernement d'Israël est monarchique. P, par contre, ne connaît pas la monarchie, mais évoque, n'est-ce pas, un système théocratique comme celui qui existait après Ezra et Néhémie au retour de l'exil. Donc, c'est au retour de l'exil, nous dit Wellhausen, que la Torah a véritablement été composée dans la forme qu'on lui connaît aujourd'hui. Il faut ajouter à la théorie de Wellhausen ce qu'on appelle l'école scandinave de Nyberg, N-Y-B-E-R-G, qui alors, lui, a un petit peu affiné la théorie, n'est-ce pas, en disant que les traditions qui étaient sous-jacentes aux différents documents du Pentateuque étaient des traditions orales qui ont été mises par écrit seulement après l'exil. Ça veut dire qu'ils vont encore beaucoup plus loin, si vous voulez, que Wellhausen. Il n'y a que la Torah a été composée dans son ensemble en tant que texte écrit uniquement au retour de l'exil. Enfin, bon, ça c'est vraiment de la spéculation tout à fait gratuite et tout à fait éthérée. Mais ce qui est à retenir, si vous voulez, c'est cette existence de ces disons trois corps légaux, parce qu'en général on lit quand même J et E, n'est-ce pas, partent du fait quand même que c'est vrai qu'il y a trois fois la même législation qui est répétée dans le Pentateuque. Premièrement, dans le livre de l'Exode, à partir du chapitre 20. Deuxièmement, dans le Lévitique. Et troisièmement, évidemment, comme son nom l'indique, dans le livre du Théronome, parfois d'ailleurs, avec un certain nombre de variants. Bon, mais ça, c'est pas nouveau. La tradition juive, là, bien entendu, l'avait vu bien avant Wellhausen. Les conclusions des rabbins avaient été tout simplement qu'il s'agissait de documents anciens qui avaient été recueillis par divers cercles de la nation et qui venaient tous de Moïse, tout simplement, mais qui avaient donc été placés dans des endroits différents, dans des temples, dans des archives royales, n'est-ce pas, et qui ensuite avaient été déportés à Babylone où Ezra les avait récupérés. La Torah telle que nous la connaissons, donc pour Wellhausen, n'était pas en existence à l'époque pré-exilique, mais c'est un assemblage de différents documents qui ont été harmonisés les uns avec les autres. Alors, la Genèse pour Wellhausen est un livre particulier qui comprend des traditions patriarcales, tandis que les 11 premiers chapitres de la Bible sont alors là tirés tout simplement des mythologies de l'Orient ancien, de l'épopée de Gilgamesh, de l'Enuma Elish babylonien et des choses semblables. Bon. Alors, il n'y a donc rien, n'est-ce pas, rien qui soit véritablement sûr, qui soit historique, rien qui soit digne de foi, rien qui nous permette d'asseoir, en quelque sorte, un dogme, une conception de Dieu, n'est-ce pas? Donc, si vous voulez, cette doctrine est véritablement diabolique, parce qu'à partir de là, n'est-ce pas, il n'y a plus aucune certitude. La Bible est un document qui n'a plus aucune certitude, qui ne nous amène absolument aucune possibilité, n'est-ce pas, de mettre notre foi dans ce livre-là. Et alors, la crise que connaissent actuellement bien des églises vient justement de cette perte de la foi dans la Bible. Car si on sape la foi, notamment dans les 11 premiers chapitres de la Genèse, eh bien tout le reste de la Bible devient incompréhensible. Sans compter que ce qu'on a commencé à faire avec le Pentateuque, on l'a poursuivi avec les autres livres de la Bible. C'est ainsi que l'on a 3 Ésaïe, on a 3 Osée, on a aussi 3 Zacharie, on a 2 Joël, on a etc. J'en passe et des meilleurs, n'est-ce pas? Toute la Bible vole en éclats. On a même chose au niveau des évangiles. Les évangiles sont des documents disparates qui ont été qui reflètent non pas l'histoire de Jésus, du Jésus historique, mais la foi des églises, la foi que les églises se sont forgées sur Jésus, etc., mais qui évidemment n'a rien à voir avec la réalité telle qu'elle s'est produite. Alors, on voit que c'est quelque chose d'extrêmement grave. Alors, maintenant, en ce qui concerne la prophétie, je disais tout à l'heure, pour Wellhausen, la prophétie, c'est le fondement du monothéisme israélite. C'est avec les prophètes que naît le monothéisme. Et de ce fait, n'est-ce pas, nous l'avons vu, les prophètes sont antérieurs au Pentateuque. Voilà. Alors maintenant, si vous voulez, on a terminé avec l'examen de la théorie. Je ne vais pas entrer plus dans les détails. Nous allons maintenant passer à la critique et à la réfutation qu'a fait de cette théorie le professeur Yeheskel Kaufman. Bon, alors, le professeur Kaufman commence par faire une première constatation. Alors, il a écrit toute cette réfutation dans un gigantesque ouvrage, en je ne sais pas combien de volumes, une dizaine de volumes, qui s'appelle « L'histoire de la religion israélite », qu'il a publié donc entre les deux guerres, à peu près. Bon, alors, la première constatation, si vous voulez, très, très résumée, parce que c'est difficile de résumer un ouvrage aussi gigantesque, mais c'est que l'Ancien Testament peut se diviser en deux groupes de livres, la Torah et les premiers prophètes, et puis les prophètes et les écrits. Bon. Or, première constatation que fait le professeur Kaufmann, les idées développées dans ces deux groupes de livres sont trop différentes pour qu'il y ait eu une influence réciproque les uns sur les autres. C'est-à-dire que ce sont deux groupes de livres qui ont connu un développement et une histoire indépendante. Ça veut dire que les prophètes ne peuvent pas avoir influencé le Pentateuque. Voilà. La Bible nous montre que les prophètes ont eu peu d'influence sur leur propre époque. Et que ce n'est plus que beaucoup plus tard que l'on a commencé à prendre au sérieux en Israël les livres prophétiques. Mais le propre des prophètes, c'est que de leur temps, ils ont été ignorés, ils ont été méprisés et même ils ont été persécutés. Donc, dire que les prophètes ont eu une influence sur la formation de la religion d'Israël et sur la formation du Pentateuque en particulier, c'est dire une ânerie, une énormité. Voilà, deuxième point. Autre constatation, les livres historiques ne citent jamais les livres prophétiques. Et nous n'avons strictement aucune preuve, n'est-ce pas, que les prophètes étaient connus des auteurs des livres prophétiques, des livres historiques, du moins des premiers livres historiques. C'est-à-dire ce qu'on appelle les premiers prophètes. Deuxième constatation, les seuls livres qui connaissent les prophètes classiques, c'est le deuxième livre des rois. Or, le deuxième livre des rois, mis à part les passages où il incorpore des oracles prophétiques, par exemple du livre d'Ésaïe, plutôt dans lequel c'est l'inverse, c'est Ésaïe qui incorpore dans son livre des chapitres entiers du livre des rois, notamment en ce qui concerne l'invasion de Sainte-Rérive. Mais les livres historiques, quand ils parlent justement des prophètes, ne les considèrent pas en tant que prophètes littéraires, mais comme les prophètes normaux, c'est-à-dire comme Élie ou comme Élisée. Et les oracles prophétiques ne sont pas cités, si ce n'est de courts oracles, n'est-ce pas, pour expliquer tel et tel événement historique en particulier. Troisième point, pour la Bible, la prophétie, et notamment pour le deuxième livre des rois, la prophétie n'est pas un phénomène distinct, mais c'est une partie intégrante de la religion d'Israël. C'est tellement vrai que les livres historiques sont des livres prophétiques, dans ce sens qu'ils sont écrits par des prophètes, Nathan le prophète, Ido le voyant, d'autres, j'ai oublié les noms, il faudrait reprendre, n'est-ce pas? Et ce sont les prophètes qui écrivent l'histoire à la lumière prophétique, l'histoire d'Israël. Il y a une investigation prophétique qui est faite sur le domaine historique pour y découvrir, comme le dit le prophète Amos, le secret de Dieu qui se cache dans l'histoire et que Dieu révèle à ses serviteurs, les prophètes. N'est-ce pas? Donc, si vous voulez, là, la conclusion à laquelle on arrive est celle-ci. Les livres historiques n'ont aucune influence sur les livres prophétiques. Et les livres prophétiques les ignorent. Mis à part quelques éléments, comme je disais tout à l'heure, l'incorporation d'un chapitre des rois dans le livre d'Ésaïe, mais les oracles prophétiques ignorent les livres historiques tels qu'ils nous sont parvenus. Ce qui ne veut pas dire que les livres prophétiques ne font pas parfois allusion à des événements historiques. Kaufmann remet en question complètement, si vous voulez, la vision évolutionniste, hein, qui était celle de la critique classique et de Wellhausen en particulier. Alors, la constatation première que fait le professeur Kaufmann dans ce domaine, c'est que la prophétie, les prophètes, voient dans la corruption morale et culturelle du peuple d'Israël la cause de toutes les catastrophes qui s'abattent sur le peuple d'Israël. Tandis que la Torah insiste davantage sur les péchés cultuels, même si les péchés moraux sont dénoncés. Donc, voyez-vous, il y a deux perspectives qui sont différentes, qui ne sont pas contradictoires parce qu'elles se complètent, mais, si vous voulez, ce sont deux perspectives différentes. Comme il le montre, n'est-ce pas, ces deux groupes de livres n'ont pas de relation les uns avec les autres. Ils se complètent, bien sûr, parce que tout est harmonie dans l'action de Dieu, mais, si vous voulez, ce sont deux points de vue totalement différents. Par exemple, la question du culte et de la moralité. Les prophéties mettent la morale au-dessus du culte. Ce qui est plus important, n'est-ce pas, c'est la droiture que les sacrifices, qu'on retrouve chez Jésus, d'ailleurs. C'est pas dans le Nouveau Testament et chez Paul. La Torah, par conséquent, par contre, elle, même si, évidemment, elle accorde à la morale une grande importance, la Torah insiste sur l'importance du culte et du rite, n'est-ce pas ? Le peuple d'Israël, comme dira Jésus, doit pratiquer la justice et le droit sans oublier les autres choses. Hein ? Et sans oublier en particulier ce qui concerne le culte. Chose que l'on ne trouve pas chez les prophètes, n'est-ce pas, pour des raisons historiques. Le culte est relativisé, ce qu'on ne trouve pas dans la Torah, n'est-ce pas. Deuxième point, la centralisation du culte. Dans la Torah et dans le livre des rois, dans les livres historiques, la centralisation du culte occupe une place centrale. C'est justement pour avoir violer, n'est-ce pas, cette centralisation du culte à Jérusalem, que les rois d'Israël sont tous déclarés méchants. Il fit ce qui est mal aux yeux de l'Éternel, comme Jéroboam, son père. Ça revient pour tous les rois du Nord, sans exception. Il n'y a pas un seul bon roi dans le royaume du Nord. Pourquoi ? Parce qu'ils ont tous pratiqué les péchés de Jéroboam. Et quels étaient les péchés de Jéroboam ? C'est d'avoir établi des sanctuaires rivaux de ceux de Jérusalem. Donc là, le jugement des livres historiques est clair à ce niveau-là. Par contre, on ne trouve pas ce reproche dans la prédication des prophètes. Même en ce qui concerne les prophètes du Nord. C'est donc, dit Yereskel Kaufmann, que la question de la centralisation du culte n'était pas si importante que ça pour les prophètes. En tout cas, elle était seconde. Et donc, contrairement à ce qu'a affirmé Wellhausen, les prophètes ne sont pour rien dans la centralisation du culte. Ce qui est une pierre de touche, une pierre d'angle de la théorie de Wellhausen. Voyez-vous ? Logique contre logique. Là, c'est imparable. Troisièmement, les mouvements de réforme. Dans les livres des rois, les réformes sont essentiellement religieuses. Assa, Josaphat, Josias, qui sont des bons rois aux yeux de Dieu, sont des bons rois, pourquoi ? Parce qu'ils inaugurent leur règne par une réforme religieuse, Ézéchias, etc. Bon. Des réformes qui sont plus religieuses que morales, d'ailleurs, n'est-ce pas ? Elles sont inspirées de la Torah. Ce qui prouve, n'est-ce pas, que la Torah était connue des rois de Juda, et par conséquent qu'elle n'est pas postérieure à l'exil. Qu'elle n'est pas postérieure aux prophètes, elle est antérieure, parce que c'est elle, cette Torah, qui insiste sur la pureté du culte, qui a inspiré les réformes religieuses qui nous sont rapportées dans les livres historiques. Tandis que les prophètes, quand ils parlent de réformes, insistent beaucoup plus sur une réforme morale. Voyez-vous, il y a ces deux grands courants dont nous parlions la dernière fois, n'est-ce pas, la sacrificature, ce qui concerne le culte, qui est essentiellement représenté par la Torah, et puis la prophétie, qui, elle, insiste plus sur l'aspect moral, la justice, le droit, l'amour, etc. Encore une fois, ce n'est pas contradictoire du tout. Il faut les deux. Il faut l'équilibre entre les deux. Mais, si vous voulez, il n'y a pas d'influence de ces deux groupes de livres l'un sur l'autre, puisque précisément, ils prennent le même problème, si vous voulez, le problème du péché d'Israël, mais par deux boucs entièrement différents, bien que complémentaires. Quatrième point, l'eschatologie. Les prophètes ont une vision des derniers jours, l'eschatologie ça veut dire la vision des derniers jours, ont une vision des derniers jours dans laquelle ils attendent la conversion de tous les païens à Dieu. Ça, c'est très clair. On trouve ça déjà chez Ésaïe, chapitre 2, n'est-ce pas, toutes les nations, le pèlerinage eschatologique des nations à Jérusalem, qui monte à Jérusalem, parce que de Sion sortira la loi et de Jérusalem la parole d'Adonai. Zacharie qui envisage aussi, n'est-ce pas, toutes les nations qui montent année après année à Jérusalem pour célébrer la fête de Soukhot. Donc, si vous voulez, c'est très clair. La connaissance de l'Éternel va répandre le monde entier. On ne trouve pas ça chez la Torah, dans la Torah. Dans la Torah, n'a pas cette vision de toutes les nations qui sont soumises à Dieu. Par exemple, Pharaon reconnaît la souveraineté de Dieu, mais ne se convertit pas. Jéthro, qui est prêtre de Madian, et beau-père de Moïse, n'est-ce pas, reconnaît la grandeur de Dieu, la main de Dieu, mais ne se convertit pas. Naaman, le Syrien, n'est-ce pas, vient adorer de Dieu, le Dieu d'Israël, qui l'a guéri, et il emporte de la terre d'Israël pour n'adorer que ce Dieu-là, mais il va continuer à rentrer dans le temple de son Dieu idolâtre, parce qu'il est obligé, parce qu'il est quand même Syrien, et qu'il ne peut pas faire autrement. Et le prophète Élisée ne lui dit pas, tu fais quelque chose d'abominable, il lui dit que l'Éternel te bénisse, fais comme ça. Voyez-vous, la Torah s'intéresse, si vous voulez, à l'intégrité du peuple d'Israël, et puis laisse à plus tard, si vous voulez, la conversion des païens. Et là, au contraire, justement, nous avons un stade plus ancien. Un stade où la chose importante, c'était, si vous voulez, d'amener Israël à être le peuple de Dieu, à adorer Dieu. Le peuple d'Israël à se détourner de l'idolâtrie. C'est ça qui intéresse la Torah. Les païens, on verra plus tard. Ce n'est pas le problème numéro un pour le moment. Tandis que, à un stade plus récent, si vous voulez, des siècles plus tard, les prophètes disent, ben maintenant, il faut commencer à s'intéresser aux païens aussi. Et pourquoi Israël est-il le peuple de Dieu? C'est pas pour lui-même, c'est pour apporter cette bénédiction aux païens. Et un jour viendra où les païens aussi abandonneront leurs idoles, comme Israël est appelé à abandonner ses idoles et se tournera vers Dieu. Alors, voyez-vous, là aussi, nous avons deux perspectives différentes. Et la conclusion, c'est que nous avons ici affaire à deux domaines distincts et qu'il n'y a pas d'influence des prophètes sur la Torah, pas plus d'ailleurs qu'il n'y a d'influence de Torah sur Israël, mais si on admet avec Wellhausen, ce que nous ne faisons pas bien sûr, mais enfin ce que font les libéraux, si on admet avec Wellhausen que la Torah, que les prophètes sont plus anciens que la Torah, donc il devrait y avoir une influence des prophètes sur la Torah. Or, là j'ai résumé très rapidement, hein, parce que c'est beaucoup plus complexe que ça, mais si vous voulez, en un examen serré de la Torah, Kaufmann constate qu'on ne peut mettre en évidence aucune influence, absolument aucune, dans aucun domaine, des prophètes sur la Torah. Par contre, l'inverse existe. Il y a une influence de la Torah sur les prophètes, comme justement nous allons le voir. Bon, oui, peut-être qu'on va s'arrêter là, parce que là, ça m'amène à passer à un autre chapitre. Ensuite, nous allons voir le corps légal. Alors ça, c'est très intéressant, parce que là, toute la théorie, vous allez voir, s'effondre vraiment comme un château de cartes ou quoi.
1: Est-ce que vous pouvez m'expliquer un peu, là, tout à l'heure, vous avez parlé de quatre sources.
0: Oui.
1: La source Yavis, la source 2, enfin, les Elohim, le Royaume du Nord.
0: Est-ce que je peux reprendre ça?
1: Oui, reprendre un peu.
0: Bon. Si tu veux, pour Wellhausen, la Torah n'a pas été écrite par Moïse. D'accord?
1: Oui.
0: Mais est un assemblage de différents documents qui ont été harmonisés, qui existaient indépendamment, à différentes époques et dans différents endroits, qui ont été rassemblés par Ezra au moment du retour de l'exil.
1: Par Ezra?
0: Par Ezra, enfin, oui, enfin, Wellhausen disait par Ezra, mais enfin, d'autres ont mis ça en doute aussi. Enfin, par, disons, un illustre inconnu, disons, ou des illustres inconnus, disons, qui, pour former le Pentateuque tel qu'il existe aujourd'hui. Alors, ces quatre documents, ce qu'on appelle les documents du Pentateuque, ces quatre documents sont donc le document Yavis, qui aurait été écrit dans le royaume du Sud, au Xe siècle avant Jésus-Christ, c'est-à-dire à l'époque de Salomon, hein, et où, qu'on appelle document Yavis, parce que Dieu y est appelé Yahvé, Adonai, l'Éternel, si tu veux. Bon. Ensuite, on a un deuxième document, qui est le document Éloïste, qui daterait du 7e siècle, n'est-ce pas ? Donc de Jéroboam II, nous avons vu tout à l'heure, et qui, lui, est appelé Éloïste,
1: le Royaume du Nord,
0: est appelé Éloïste parce que Dieu y est appelé Elohim, et jamais Yahvé. Hein? En fin de compte, ils sont un peu embêtés à ce niveau-là, parce qu'il y a des documents où Dieu est appelé Yahvé Elohim, et Adonai Elohim. Bon, alors, ça les gêne un peu, mais ils disent là, il y a eu des mélanges, il y a eu des influences, enfin bon, ils expliquent ça. Enfin, ça les gêne quand même. Ensuite, on a le Deutéronome, qui est un document en soi, différent, et qui aurait été... Bon, il y a un texte dans le livre des rois qui nous dit que quand Josias, le pieux roi, a voulu faire sa réforme, il a envoyé réparer le temple, et on a trouvé dans les ruines du temple un document de la Torah. Et on l'a lu, et le roi a déchiré ses vêtements, et ça a été l'occasion d'un réveil au sein du peuple d'Israël. Et notamment, n'est-ce pas, la conséquence de cette découverte du livre de la Torah, c'est qu'on a supprimé tous les hauts lieux dans lesquels le peuple avait adoré jusqu'à maintenant, même avec les bons rois. Par exemple, tu dis, Ézéchias fit le bien aux yeux de l'Éternel, en tout, il fit disparaître les statues, etc. Mais toutefois, de son temps, le peuple adorait encore dans les hauts lieux. Ce n'est qu'avec Josias que l'on cesse d'adorer dans les hauts lieux. Ça veut dire que Jérusalem devient le sanctuaire central. Or, dit Wellhausen, il y a un seul livre où cela est dit explicitement, c'est le Deutéronome. Il est dit, chapitre 8, si ma mémoire est bonne, l'Éternel, ton Dieu, te choisira un lieu pour y faire résider son nom. Hein? Et ce sera le lieu unique. Bon. Donc, on dit, le document qui a été découvert dans le temple, c'était le livre du Deutéronome, puisqu'il a provoqué la centralisation du culte. Bon, ça c'est possible d'ailleurs, là je ne discuterai pas. Hein. Mais là où je ne suis pas plus d'accord, c'est quand on dit ce livre de la Torah, il a été écrit par Josias, ce livre de Deutéronome, il a été écrit par Josias, qui voulait détruire les autres hauts lieux, qui voulait que Jérusalem soit le sanctuaire unique. Donc c'est une fraude, c'est là que je ne suis plus d'accord. Hein. Et puis alors ensuite on trouve le document sacerdotal, c'est-à-dire l'essentiel du Lévitique, n'est-ce pas? Donc, si tu veux, le livre du Lévitique, lui, qui concerne les lois des prêtres. Et alors, Wellhausen dit, finalement, ces lois-là n'ont été mises en exercice qu'au retour de l'exil. Parce que l'exil, après le retour de l'exil, après Ezra et Néhémie, il n'y a plus eu de roi, c'était les prêtres qui dirigeaient le peuple. Or, il est question de donner aux prêtres et aux lévites des dîmes et des choses comme ça, l'influence des prêtres. Donc, ils prêchaient pour leur paroisse, en quelque sorte, et ils ont inventé pendant l'exil ce livre du Lévitique pour pouvoir, en quelque sorte, tirer la couverture à eux. Voilà, grosso modo, caricaturalement, ce que disait Wellhausen. Hein? Voilà, si tu veux, ça c'est justement la théorie diabolique dont nous avons parlé, justement, qui est là et qui fait que, si tu veux... Alors, le Pentateuque résulterait de l'assemblage hétéroclite de ces quatre documents. Encore une fois, tellement bien fait, n'est-ce pas, que personne ne s'en est jamais rendu compte, jusqu'à Wellhausen, quoi. Enfin, jusqu'à un certain Astruc, d'ailleurs. C'est pas Wellhausen qui l'a trouvé, c'était un médecin de Montpellier, un médecin juif de Montpellier qui s'appelait Jean Astruc, un petit peu avant Wellhausen, déjà au XVIIIe siècle, qui a émis cette première hypothèse, d'ailleurs. Bon, d'ailleurs, ce n'était pas pour démolir le Pentateuque, il avait intitulé son bouquin « Des sources dont Moïse s'est servi pour écrire le Pentateuque ». Hein? Et puis ensuite, ça a été comme toujours tourné contre, quoi. Donc on s'en était pas rendu compte jusque-là, soi-disant, n'est-ce pas? Alors, ce qui est très intéressant, c'est qu'au début du siècle, n'est-ce pas, quand cette théorie fleurissait partout, les sociétés bibliques avaient publié une Bible qu'on appelait la Bible arc-en-ciel. C'est-à-dire que quand on lisait le Pentateuque, chaque source était écrite dans une couleur différente. Par exemple, la source éloïste était écrite en bleu. Quand on avait un texte dans la source yaviste, était écrit en rouge. Le document sacerdotal était écrit en vert. Et puis, en noir, le Deutéronome. Je dis n'importe quoi, je ne me souviens plus exactement ce que c'était, mais enfin c'était ça, c'est la Bible arc-en-ciel. Alors comme ça, on savait tout de suite à quelle source on avait affaire. Il n'y avait qu'un seul problème, c'est que ces messieurs n'ont jamais pu se mettre d'accord sur ce qui appartenait aux différentes sources. Alors, il y a eu des discussions épiques, on a failli en venir aux mains dans les comités de traduction de la Bible, pour savoir, n'est-ce pas, ce qui montre bien que c'est complètement stupide. Et finalement, on a renoncé à publier la Bible arc-en-ciel parce que jamais on a réussi à se mettre d'accord sur ce qui appartenait à telle source ou à telle autre, quoi. Finalement, c'est un sport auquel se livrent les chercheurs qui se piquent de snobisme, quoi, Et alors chacun arrange un petit peu ça à sa sauce, quoi, finalement, déclare tel document, c'est le document. C'est surtout sur les documents éloïstes et gavistes que ça discute. Bon, sur le reste, sur le Pentateuque, sur le document sacerdotal un peu, mais sur le Deutéronome, ça discute pas, puisque le Deutéronome est une unité. Mais sur les trois autres, alors ça discute pas mal, surtout éloïstes et gavistes. Bon, alors là, finalement, chacun a sa petite idée, quoi. Il n'y en a pas un qui est d'accord avec l'autre, quoi. Alors bon, bah, ça montre bien que quand on n'arrive pas à se mettre d'accord pour dire que 2 et 2 font 4, c'est qu'il y a de fortes chances pour que 2 et 2 ne fassent pas 4, quoi. C'est ça que ça veut dire. Bien, bon, on va en rester là ce soir.

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Tu les as traînés dans ton cortège triomphal par la croix. Et nous voulons déclarer que plus que jamais, les ténèbres reculent de nos vies. Plus que jamais, les ténèbres reculent alors que nous avançons. Les ténèbres ont reculé.

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planifié avant que les choses ne soient. Nous te disons merci pour l'opportunité que tu nous donnes d'être ici ce soir. Seigneur, nous ne sommes personne. Nous voulons simplement, ô Dieu, nous laisser conduire afin que la vie d'une personne soit renouvelée, qu'un couple retrouve la guérison et qu'un ministère soit restauré. Merci, parce que quand tu commences quelque chose, Père, tu le parachèves. Et nous savons que tu parachèveras ce qui a commencé pour la seule gloire de ton nom. Au nom de Jésus-Christ, nous assujettissons tout ce qui peut s'opposer à la volonté suprême de Dieu de restaurer un couple. Je ne sais pas où sont, où vous êtes en ce moment dans le monde, mais je sais une chose, c'est que Dieu a décidé de restaurer les choses dans votre vie. Au nom de Jésus-Christ, nous avons prié et rendu grâce et invoqué le sang de Jésus en ce moment, dans nos familles, sur nos mariages, au nom de Jésus-Christ. Amen. Amen, amen, amen. Bon, on ne va pas juste dire amen et puis on commence. Il était important de prier, de remettre tout, d'honorer le Seigneur avant toute chose. Nous savons que c'est l'émission Famille en Éden. Famille en Éden traite d'une question très importante à mon sens, parce que sans ça, il y a beaucoup de choses qui ne seraient pas réalisées dans les nations. Et donc, le titre de ce grand thème que nous développons dans Famille en Éden, le grand thème, c'est identifier les origines des problèmes conjugaux pour une restauration efficace. Je répète, identifier les origines des problèmes conjugaux pour une restauration efficace. Et nous sommes à la troisième, si je peux dire, le troisième sous-thème qui parle des mauvaises fondations. Les mauvaises fondations. Donc, je ne vais pas revenir, s'il vous plaît. Vous pourrez vous procurer les supports. Donc, on a déjà parlé des deux premières mauvaises fondations. D'accord? Donc, je ne vais pas à chaque fois revenir. Si vraiment, ça vous êtes préoccupé par la situation qui prévaut dans votre vie, alors procurez-vous le document qu'il faut pour cela. Contactez-nous à travers les coordonnées qu'on vous donne à la fin de l'émission. D'accord? Donc, je ne vais pas revenir, s'il vous plaît. Je vais juste continuer. On a énuméré deux mauvaises fondations, l'immaturité spirituelle ou l'impatience ou encore l'anticipation, qui sont une mauvaise fondation sur laquelle un chrétien ou une chrétienne peut poser son union. On a parlé également du mauvais choix de conjoint. D'accord? Mais je vais revenir un petit peu sur le mauvais choix de conjoint parce que c'est très important, à mon sens, de parler du mauvais choix du conjoint. Ensuite, nous allons continuer parce qu'il y a plusieurs mauvaises fondations sur lesquelles les chrétiens posent leurs unions. Bien-aimés, je disais la dernière fois que le chrétien est une personne qui est née de nouveau, c'est-à-dire qui est régénérée par l'esprit et qui a reçu un cœur nouveau. C'est une nouvelle création. Bon, moi, je n'ai pas reçu de révélation sur les réclamations familiales ou autres, mais Dieu m'a dit que le chrétien est en partie responsable des choses qui arrivent dans les foyers parce que simplement, soit par ignorance, soit parce qu'on n'obéit pas à la parole de Dieu. Et donc, aujourd'hui, nous parlons, nous mettons l'emphase sur les mauvaises fondations. Parce que parfois, vous voyez, une mauvaise fondation peut sembler un détail. Lorsque vous prenez la décision, ça peut sembler un détail. Hein. Pour vous, c'est pas important. Mais c'est l'idée de l'ennemi, de vous faire voir ces choses-là comme n'étant pas importantes, de manière à vous faire entrer dans ces unions-là. Et à la fin, lui vient s'asseoir sur votre foyer. Donc, aujourd'hui, nous continuons avec le mauvais choix de conjoint d'abord. On avait dit l'autre

0: autrefois qu'il était important parce qu'il y a, bon, avant de continuer, je vais lire toujours sur le passage qui nous importe ici. On parle depuis trois séances d'un passage. C'est Matthieu 7, versets 24 à 28. Nous allons le relire. C'est très important de se positionner à partir de la parole. Ça dit ceci. C'est pourquoi quiconque entend ces paroles que je dis et les met en pratique sera semblable à un homme prudent qui a bâti sa maison sur le roc. La pluie est venue, les torrents sont venus, les vents ont soufflé et se sont jetés contre cette maison. Elle n'est point tombée parce qu'elle était fondée sur le roc. Mais quiconque entend ces paroles que je dis et ne les met pas en pratique sera semblable à un homme insensé qui a bâti sa maison sur le sable. La pluie est tombée, les torrents sont venus, les vents ont soufflé et ont battu cette maison. Elle est tombée et sa ruine a été grande. Je rappelle toujours que ici, le Seigneur Jésus s'adresse aux personnes qui communient avec lui. Les personnes qui sont connectées à lui, ce sont ses disciples. Il est en train de révéler que quelle que soit l'entreprise qu'un chrétien veuille mettre en place, il est important de se positionner sur le roc qu'il est parce que il y a une autre fondation. Le roc, c'est en fait, la fondation même. Maintenant, le sable, c'est une autre fondation qu'il est en train de révéler ici. Et ici, ça indique, en fait, le sable indique ici tout ce qui est chair. Tout ce qui est chair. Tout ce qui a rapport avec le diable, tout ce qui a rapport avec la pensée humaine, tout ce qui a rapport avec ce qui ne vient pas de Dieu. C'est ce qu'on a indiqué ici par le sable. C'est-à-dire que si Dieu n'est pas la base, il y a de fortes chances que l'entreprise qui sera mise en place soit renversée. Pourquoi? Parce que tout part de Dieu. Et tout ce qui n'est pas basé sur Dieu, sur sa parole, sur ses instructions, est susceptible de tomber et de ne pas aboutir. D'accord? Alors, donc, c'est pas moi qui l'ai dit. Et donc, la dernière fois, il était question de l'immaturité spirituelle. On a suffisamment parlé de ça. Maintenant, on termine avec le mauvais choix de conjoint. Le mauvais choix de conjoint. La séance dernière, nous avions dit qu'il était important que le chrétien fasse attention au choix. Pourquoi? Parce que, au début, nous, chrétiens, qui devons calquer sur le modèle d'Adam et Ève avant la chute, pourquoi? Parce que le chrétien est reparti dans la présence de Dieu, donc il est conduit par le Saint-Esprit. Ce n'est plus quelqu'un comme vous voyez en Israël. Ce n'est pas comme ça. Ce n'est pas non plus un païen, mais c'est quelqu'un qui est régi par la loi de Dieu, qui est conduit sous le parapluie du Saint-Esprit. Donc, il doit repartir à la Genèse, à la fondation. Le Seigneur Jésus a tout restauré à la croix. Donc, nous nous calquons sur le modèle d'Adam et Ève avant la chute. C'était le début de toute chose. Et donc, comment le Seigneur a procédé? Il a dit à Adam, c'est pas Adam, hein? Excusez-moi, c'est pas Adam. Dans la préscience de Dieu, le Seigneur devait amener Ève également à l'existence. Je disais que c'est pas parce que, c'est pas parce que Adam est venu en premier que Dieu a vu qu'il est seul et maintenant il va créer l'être semblable. Non, Dieu a toujours eu dans sa préscience de faire venir à l'existence Ève. Pourquoi? Parce que l'homme et la femme, les deux révèlent l'entité pleine de Dieu. Chacun révèle un aspect de Dieu. Amen. Lequel aspect? L'autorité, la justice, et l'autre révèle le cœur, c'est-à-dire la compassion, l'amour. Les deux ensemble forment l'entité pleine que Dieu est. Alors, quand Dieu dit, je vais créer une aide semblable à Adam, ça voulait simplement dire, je vais créer un autre Adam sous une autre forme, une personne qui lui ressemble, qui est capable de réfléchir, qui est capable de penser comme le premier, comme je vais dire, comme le Adam excusez-moi du terme, je vais dire le mâle, j'emploie souvent ça, hein, le mâle et la femelle. Donc, le Adam mâle aura quelqu'un avec qui converser, avec qui trouver les mots et pour pouvoir conduire ou bien amener à l'existence les projets que Dieu avait conçus avant l'existence d'Adam et Ève, c'est-à-dire l'homme et la femme. Donc, Dieu dit, je fais une aide semblable. Et nous verrons que dans Genèse 2, ceci, vous le trouvez dans Genèse 2, et nous allons voir comment il a tiré Ève d'Adam. C'est-à-dire que les deux doivent avoir une même nature. C'est pourquoi un chrétien, une chrétienne ne peut pas épouser un païen. Pourquoi? Parce qu'ils n'ont plus la même nature. Et donc ici, dans le cas d'Adam et Ève, c'était la même nature, la même espèce, d'accord? Et certainement que Dieu a doté Ève du même caractère, du niveau de vie, des principes de vie qui régissaient d'abord Adam le mâle. Donc, écoutez-moi, quand on parle de semblables, c'est d'abord au niveau de l'identité, c'est-à-dire leur provenance. La deuxième chose que nous avons ici, c'est le caractère, le système de pensée. Est-ce que la personne que vous avez choisie avait le même système de pensée que vous, les principes de vie? Est-ce que la personne voyait les choses comme vous? Est-ce que la personne est dans la même sphère spirituelle que vous? Est-ce que c'était, vous n'étiez pas mature et l'autre était un bébé spirituel? Est-ce que les caractères, ce qu'on appelle la personnalité, parce que quand Dieu parle de semblable, il parle également de la personnalité, la personne qui vous correspond, qui vous ressemble. Quand on parle de ressemblance, on parle des mêmes aptitudes. Alléluia. Donc ici, est-ce que quand vous avez bâti votre union, vous avez fait la somme de tout cela avant de faire le choix? Vous pouvez aussi faire attention. Vous voyez, quand on parle de mauvais choix ou bien quand on parle de semblable, plutôt, quand on parle de semblable, on fait également attention à la vision, c'est-à-dire le projet ou la destinée prophétique, le but pour lequel vous êtes né. Chacun est né avec une aptitude, un talent, un don. Est-ce que ce don-là, la chose divine que vous avez en vous, correspond avec ce que l'autre a, la personne qui est en face de vous? Est-ce que la personne révèle exactement ces choses, ce dont vous avez besoin? Est-ce qu'elle le révèle? Ou bien, le jour-là, quand vous l'avez vu, qu'est-ce qui vous a poussé à faire le choix? Parce que ici, Dieu a parlé de semblable. Donc, je viens de citer d'abord l'identité, c'est-à-dire la même origine. Est-ce que quand vous avez fait le choix, c'était la personne qui vient de votre église, de votre, je sais pas, maison, voilà, la maison spirituelle? Est-ce que c'était une personne qui pensait comme vous? Est-ce que c'était une personne en qui vous avez vu les aptitudes? Quelqu'un avec qui vous avez, quand vous parlez, vous sentez là une personne qui est en symbiose avec vous, hein? Une personne qui vous donnait la paix quand vous êtes dans sa présence. Est-ce que c'est comme ça que ça s'est passé? Quand on parle de semblable, on parle, je répète, de l'identité, la même origine, la personnalité, la vision, ou on peut dire encore le caractère si vous voulez. D'accord? Est-ce que c'était ça? Est-ce que c'est ce que vous avez vu chez la personne? Qu'est-ce qui vous avait motivé? Est-ce que la personne était semblable, ou quand vous-même vous avez vu au départ, est-ce qu'elle était semblable à vous? C'est de cela dont il est question. Semblable. Amen. Donc, une personne qui a les capacités dont vous avez besoin pour vous propulser au-delà. C'est ça. Voyez, Adam, on a tiré Ève d'Adam. Vous voyez, non? On n'est pas, Dieu n'a pas conçu un autre être et puis, non, il a tiré. Ça veut dire quoi? Il y a une même sève qui coule dans les deux. Alléluia. Spirituellement, est-ce que c'est la même sève? Est-ce que vous avez bu les mêmes, vous avez mangé les mêmes enseignements, la même nourriture spirituelle? Qu'est-ce qui vous a uni? Le mauvais choix de conjoint est monnaie courante dans les églises. Et donc, j'ai l'habitude de dire ceci. Écoutez, c'est pas parce que vous êtes chrétien que vous correspondez forcément avec une femme ou avec un garçon ou avec une fille. Non, c'est pas parce que vous êtes chrétien. Parce que malgré que nous sommes chrétiens, à cause du péché, la petite corruption là a fait que, bon, écoutez, chacun aussi a son ADN. C'est-à-dire, l'empreinte là, chacun, c'est unique dans de 7 milliards de personnes sur la Terre. Les scientifiques révèlent que chacun a son ADN. Est-ce que vous comprenez? C'est-à-dire, l'identité même de la personne, sa personnalité, c'est unique, génétique là. La personne. Quand vous étiez face à la personne, qu'est-ce que vous avez vu? Donc, c'est pas parce que vous êtes chrétien, je répète, que vous correspondez forcément, parce que les personnalités ne sont pas les mêmes, d'accord? Et la vision des choses n'est pas la même, la portée prophétique n'est pas la même, d'accord? Mais donc, quand vous avez été appelé à manifester le plan de Dieu, vous avez la personne qui est votre équipier. Donc, on appelle ça comment? Le compagnon d'œuvre que Dieu vous a préparé. Compagnon d'œuvre. Donc, c'est une personne qui a les aptitudes qui doit vous aider dans l'accomplissement de la vision de Dieu pour votre vie. Donc, un chrétien ne doit pas non plus faire le choix en désordre. Un chrétien ne fait pas le choix en désordre. Même dans l'église, au sein de la même assemblée, vous ne devez pas choisir n'importe qui. Il faut que la personne soit votre semblable. Donc, et nous avons énuméré la dernière fois les conséquences du fait de ne pas avoir fait un bon choix. Nous avions dit qu'en fait, le premier danger de ça, c'est que il y a une tension qui s'installe dans ce genre de couple-là. Les gens, puisque spirituellement, au départ, ils ne se correspondaient pas, ils n'étaient pas dans la même sphère spirituelle. Donc, en esprit, c'est déjà décadent. Donc, quand vous ne vous correspondez pas, quand vous n'êtes pas une symbiose en esprit, quand vous ne faites pas une fusion, qu'est-ce qui se passe? Chacun vit sa vie de prière, chacun a sa façon de prier, chacun mène sa vie de prière de son côté. Il y a déjà un déphasage. Et la deuxième chose qui va se produire, c'est que vos caractères ne correspondent pas, donc vous allez tout le temps avoir des altercations. C'est pas parce que la personne qui est en face de vous est mauvaise, c'est simplement parce que vos caractères ne correspondent pas. C'est ça. Donc, c'est un désavantage pour vous ici. Le fait de ne pas correspondre dans le caractère, c'est un désavantage. Donc, voilà les dangers. Et votre foi peut être touchée avec le temps. Pourquoi nous avons pris l'exemple de Salomon qui finalement, parce qu'il a embrassé la foi d'une femme qui n'était pas israélite, il a fini mal sa vie. Nous avons pris le cas de Akab, le mari de Jézabel, lui aussi, finalement, son mauvais choix l'a tué. Nous avons pris le cas de Samson qui également, sa vie a été écourtée et le plan de Dieu pour sa vie n'a pas abouti. Totalement. Pourquoi? Parce qu'il avait fait un mauvais choix de conjoint. Donc, vous voyez, il y a la destinée, le danger, le grand danger que nous voyons et nous tirons vraiment l'alarme là-bas, c'est que la destinée prophétique peut en pâtir. Votre destinée peut ne pas aboutir parce que vous avez fait un mauvais choix de conjoint. Et votre vie sera infernale parce que vous ne correspondez pas dans les idées. Donc, vous n'aurez pas de discussion harmonieuse entre les époux. Donc, c'est un foyer qui connaît tout le temps l'affliction. Donc, les conséquences, c'est ça, c'est que vous avez une affliction permanente. Les idées, c'est-à-dire que les années passent malgré cela, s'il y a toujours de l'affliction parce que vous n'arrivez pas à avoir les mêmes idées. Vous n'arrivez pas à faire élaborer des projets ensemble parce que chacun pense à sa manière. Ce n'est pas que vous êtes mauvaise comme personne, mais simplement, vous n'êtes pas semblable. Vous n'êtes pas analogue, vous n'êtes pas similaire. Amen. C'est de cela qu'on avait parlé la séance dernière. Et donc, on va simplement conclure un peu aujourd'hui et tirer encore une sonnette d'alarme pour dire que, vous voyez, les ministères, on prend les cas des ministères. Quand vous êtes devant un mauvais choix, on répète encore le mauvais choix de conjoint. On a d'abord parlé de l'immaturité spirituelle, première mauvaise fondation sur laquelle les chrétiens posent leur union. Le mauvais choix de conjoint, deuxième fondation sur laquelle les chrétiens posent leur union. Et j'avais résumé ce qu'on avait dit la dernière fois. Donc, troisième mauvaise fondation qu'on peut aussi identifier, c'est s'engager malgré les prières non exaucées. C'est-à-dire qu'au départ, quand vous avez décidé de vous marier, je suis sûr qu'en tant que chrétien, vous avez mené une vie de prière. D'accord? Vous demandez à Dieu, vraiment, montre-moi que c'est la personne, vraiment, vous jeûnez 40 jours, est-ce que je sais, c'est Dieu parle-moi, voilà, comme, voyez-vous, le serviteur d'Abraham, dans Genèse 24, lui, il a prié à Dieu, il a dit, Dieu, la fille qui va m'aider à donner de l'eau à mes chameaux, je saurai que c'est la femme que tu as préparée pour Isaac. Et donc, vous voyez, il a fait la prière. Je suis sûr que vous aussi, vous avez fait la prière. Vous avez cherché les voies de Dieu. Vous avez cherché la pensée de Dieu. Et voilà, Dieu ne vous a rien dit. Il ne vous a pas répondu. Il n'a rien alerté. Et malgré cela, quand vous avez vu cela, vous-même, vous êtes inventé des moyens, vous voyez. Parce que quand vous ne recevez pas, vos pensées peuvent vous jouer des tours. L'ennemi aussi peut vous jouer des tours. Est-ce que vous comprenez? Donc, quand vous ne recevez pas de signe de Dieu, frère, sœur, Dieu n'était pas avec toi. Parce que Dieu doit te parler, il doit t'approuver. D'accord? Tu n'as rien reçu de Dieu malgré ça. Et tu voyais même que lors de vos fiançailles, tu voyais bien qu'il y a un dysfonctionnement au niveau du système de pensée. Tu voyais ça très bien. Mais bon. Comme tu aimes la fille, ou bien tu as aimé la fille physiquement, ou bien tu as aimé le garçon, ou bien sa classe sociale, ou bien parce que la personne était zélée, c'est la personne qui tenait la valise du pasteur, la personne était aimée dans l'assemblée. Est-ce que c'est ça? Et bon, on a sauté le pas. Et est-ce que c'était ça? Est-ce que c'était ça? Vous voyez? Et donc, vous priez, vous priez, vous priez, vous priez, vous priez, Dieu ne répond pas. Ce n'était pas, je veux dire, Dieu n'était pas avec vous. Et quand Dieu n'est pas avec vous, c'est très grave. C'est pas au milieu, pendant que vous aurez des problèmes, que vous allez l'appeler. Il mettra du temps avant de venir. Pourquoi? Parce que vous avez ignoré sa personne. Et quand vous avez ignoré sa personne, et lui ne va pas venir au secours. Il ne viendra pas parce que simplement, dès le début, il ne vous a pas attesté. Donc, le fait de ne pas avoir entendu de manière très claire l'approbation de Dieu et que vous êtes entré dans cette union-là, c'est une mauvaise, mais c'est dramatique. Parce que vos prières en tant qu'époux sont stériles. Ça ne produit rien du tout. Vous pouvez prier, vous jeûnez ensemble, vous faites rien. Il y a une stérilité pas possible, une infertilité. C'est-à-dire qu'il y a une promesse. D'accord? Qui est contenu dans l'institution du mariage. C'est-à-dire que quand vous vous mariez, automatiquement, il y a des choses, des bénédictions qui doivent en découler. Mais lorsque vous n'avez pas, Dieu ne vous a pas donné son OK là, et que vous vous êtes lancé, ces bénédictions de Genèse 1, verset 28 là, en fait, elles vous fuient. Vous ne pouvez pas jouir de cela. Pourquoi? Parce que c'est Dieu qui débloque. Et comme vous avez ignoré Dieu, vous avez fait comme s'il n'existe pas, donc il est resté inexistant. Et donc, le foyer est improductif. Improductif pour la personne, pour les époux là, improductif pour le royaume de Dieu. Est-ce que vous voyez? Donc, le fait d'avoir ignoré la vie de Dieu ou bien les prières non exaucées, Dieu voulait simplement vous dire, je ne suis pas dedans. Il fallait laisser. Et donc, vraiment, si vous êtes dans ce cas-là, c'est la grâce de Dieu. C'est comme les gens qui sont dans les mauvais choix de conjoint. C'est la grâce de Dieu qui va vous. Bon, parce que vous êtes des chrétiens, vous êtes déjà favorisés à cause de Jésus-Christ. Est-ce que vous voyez ça? Donc, il y a encore une quatrième mauvaise fondation dont on va parler ici, c'est le brisement de la virginité. Vous voyez, la liste n'est pas exhaustive. Je dis, la liste n'est pas exhaustive. Tout ce qui est indiqué mauvaise fondation, tout ce qui sort du cadre de Dieu, tout ce qui n'a pas été agréé par Dieu. C'est cela qui constitue la mauvaise fondation, les mauvais critères de choix, tout ce qui sort du rangement de Dieu. C'est ça la mauvaise fondation. Donc, quand vous avez brisé, quatrième ici, que nous allons citer, le brisement de la loi de la virginité. Le brisement de la loi de la virginité. Vous voyez, ça, je vous dis la vérité, hein, c'est pas le diable qui est le problème des foyers chrétiens. C'est vraiment le chrétien lui-même et l'ignorance qui sont à la base des problèmes qui gangrènent les foyers chrétiens. Vous voyez, je sais une chose, j'ai le concubinage. Ah! Vous voyez, frère, le concubinage dans l'église. Donc, vous êtes même assis dans le viol de la loi de la virginité. Vous êtes même assis dedans. Ça dit que vous vivez maintenant ensemble, même vous êtes des chrétiens. Vous êtes connus dans l'église. Et là, vous vous installez carrément. L'enfant est venu et puis vous vivez ensemble. Regardez! Quand on unit ces personnes-là, c'est un problème par la suite parce qu'on n'est même pas sûr que ce sont des partenaires de destinée que Dieu lui-même a préparés. Non, on n'est pas sûr. Elles se sont unies seules et elles vivent comme ça depuis des années et les enfants sont sortis de ce genre d'adaptation. Et donc, ça crée un problème dans le fonctionnement de l'accomplissement des œuvres de Dieu, du plan de Dieu, de ses desseins. Vous voyez? Donc, c'est parti du brisement de la loi de la virginité. Ça, c'est le cas du concubinage. Vous voyez? C'est monnaie courante dans l'église, le concubinage, la vie, vivre en tant que chrétien avant ensemble. Qui est pire, c'est qu'on mène des prières de combat, le combat spirituel. Et ces gens-là qui vont mener des combats spirituels et reçoivent des coups, des attaques de l'ennemi. Nous savons de quoi nous parlons. Donc, ces gens-là tombent sous les coups de l'ennemi parce que vous êtes vous-même en disgrâce, si je peux dire ça comme ça, parce qu'il y a des faveurs qui vous sont privées lorsque vous vivez en concubinage. Vous voyez, je vais même dire, la plupart des faveurs divines vous sont privées. Il n'y a que le salut qui est sur vous et Dieu veille à sa parole. Donc, là, vous êtes livrés. L'ennemi tombe sur vous. Vos enfants sont exposés. Vos activités sont exposées. Est-ce que vous voyez le risque de tout cela? Donc, le brisement de la loi de la virginité. Et maintenant, même, on vous a unis. Donc, vous avez, on dit ça souvent. Bon, il y en a qui disent légaliser. Et voilà, on n'est même pas sûr que jusque-là, c'est la personne que Dieu vous a destinée. Est-ce que vous voyez? C'est ça un peu le problème. Donc, le brisement de la loi de la virginité, c'est un problème. Et d'autres personnes, elles étaient vraiment dans la volonté de Dieu. Et oui, oui, elles étaient dans la volonté de Dieu. Et qu'est-ce qui s'est passé? Elles cheminaient ensemble durant les fiançailles. Et bon, un soir, on est parti au restaurant un peu. Et puis, on vient plus. Ça passe très vite, hein. Et puis, on se retrouve de l'autre côté. Quand on se retrouve de l'autre côté, et bon, on se rend compte qu'il y a quelque chose qu'on a fait. Et puis bon, si vous n'êtes pas vigilant spirituellement, vous allez recommencer et recommencer. Et là, l'ennemi, quand c'est comme ça, là, il voit, il met sur vos têtes là, fornicateur spirituellement, c'est comme ça que vous avancez. Vous-même, vous ne savez pas où. Et donc, il y a des conséquences à ça. Vous voyez, certains, j'ai écouté certains témoignages. Quand c'est comme ça, quand vous avez brisé la loi de la virginité, qu'est-ce qui se passe? Il y a maintenant des attaques. Vous n'arrivez plus à vous unir normalement. Il y a, quand vous voulez entreprendre quelque chose, ça ne marche pas. Quand vous voulez choisir une date de mariage, ça ne marche pas. Quand vous voulez aller à la coutume, rien ne marche parce que maintenant vous êtes attaqué. Pourtant, au départ, Dieu vous a donné son OK. Vous voyez, vous êtes maintenant attaqué de toutes parts. Pourquoi? C'est parce que vous avez enfreint à une loi spirituelle. Et comme vous avez enfreint à une loi, ça vous crée des problèmes. Et malgré tout, si vous vous unissez, pour un pasteur qui est avisé, qu'est-ce qu'il va faire? Le Saint-Esprit va l'aviser et on va prier avec vous avant que vous n'entriez dans le mariage. Parce que rien que cela, vous allez souffrir parce que vous êtes entré dans le mariage, dans le mensonge. Vous avez menti. Est-ce que vous voyez? On vous a imposé les mains, on vous a... Mais devant Dieu, ce mariage-là est problématique. Parce que d'abord, vous ne vous êtes pas repenti. Ensuite, vous êtes parti devant l'autel, on vous a imposé les mains. Regardez cette mauvaise fondation-là. Et plusieurs, je vous assure que certains sont tombés malades. D'autres ont eu des affaires qui ont chuté. C'est-à-dire que vous vous êtes trouvé devant des malheurs. Après la célébration nuptiale, c'est une série de malheurs qui s'abat sur ce foyer. Pourquoi? Parce que les personnes ont enfreint à la loi de la virginité. C'est-à-dire avoir des rapports avant que on ne vous ait établi. D'abord par la dot et également à l'église, l'imposition des mains des autorités spirituelles. Donc, on n'a pas amené à l'existence, on n'a pas créé dans le spirituel votre union. C'est pas créé parce que lorsqu'on parle sur votre union, lorsque par exemple les deux familles s'unissent pour proclamer des bénédictions sur vous, on est en train d'amener votre union à l'existence dans le monde spirituel. Donc, parce que quoi? Les deux familles, ce sont des autorités. Les parents sont les premières autorités spirituelles de ces époux-là. Donc, ils parlent sur la vie des personnes. Le papa parle, la maman parle et tout le monde tombe d'accord. Donc, on amène à la création votre union. Et donc, à l'église, c'est pareil. Mais voilà que c'est sur quelque chose qu'on a bâti. Est-ce que vous voyez? On a fait tout ça. Vous, vous étiez dans le mensonge, vous avez fait quelque chose, c'est vous seul qui le savez. Mais Dieu le sait. Et donc, le diable aussi le sait. Donc, lui, il vous attend. Quand vous allez finir la célébration, là, il va vous envoyer des vents. C'est ce qu'on a vu tout à l'heure. Là. On dit, les vents vont venir. Le Seigneur Jésus sait que dans les foyers, il y aura des vents qui vont se soulever. C'est pourquoi il demande de poser sur le roc. Il y aura des torrents qui viendront. Il y aura des ouragans que l'ennemi vous enverra. Mais si vous n'avez pas posé sur la base du roc et bien, bien sur la base que Jésus-Christ est, et en respectant ses principes, vous serez secoué. Il a même dit à la fin de ce passage-là que la ruine a été grande. Est-ce que vous voyez? C'est terrible. Donc, ça fait la quatrième mauvaise fondation. La cinquième mauvaise fondation, je répète bien, vous pouvez vous procurer le livre, d'accord? Parce que là, je ne peux pas tout dire. Et la liste est longue. Vous-même, Dieu vous parlera, le Saint-Esprit vous révélera les choses que je ne pourrais pas dire ici. Là où il y a eu la mauvaise fondation, la mauvaise base sur laquelle vous avez posé. La cinquième mauvaise fondation, le mensonge. Tu n'as pas dit la vérité. Tu as fait des choses avant. Et tu es entré dans l'alliance du mariage avec une personne sans lui dire la vérité. Quand je prêchais, je me souviens au Gabon en 2015, on m'a posé une question comme ça. La fille a découvert par la suite que le monsieur avait un enfant. Il ne lui a pas dit depuis les fiançailles jusqu'au mariage. C'est après des années que l'homme va révéler à la femme qu'il a un enfant. Et ça a créé des problèmes jusqu'à ce que la fille va dire qu'elle veut, elle veut. C'est pas tant l'enfant qui était le problème, mais c'est le fait qu'elle a découvert que depuis des années, son mari lui mentait et elle était choquée. Donc, le mari a détruit tout ce que elle avait comme amour en elle. Et donc, le soupçon est entré dans ce foyer. Vous voyez l'esprit de soupçon là. Et donc, il n'y a plus de confiance. La confiance est brisée. Pourquoi? Parce que vous êtes entré avec le mensonge. Vous n'avez pas dit tout à votre conjoint, à votre épouse ou bien à votre fiancé. Vous ne lui avez pas tout dit. Vous avez porté le gros mensonge là. Vous êtes entré. Ça, c'est une mauvaise fondation encore sur laquelle nous, les chrétiens, nous posons des unions. Le mensonge, on ne dit pas la vérité. Il faut toujours dire la vérité et demander à Dieu la sagesse de pouvoir la transmettre. Mais il faut dire pour que votre confiance ne soit pas brisée. Quand la confiance est brisée, il n'y a pas prière là-bas. Vous pouvez tout faire, il n'y a pas prière. Ce sera tout le temps les soupçons. Ça va devenir, les esprits vont vous contrôler. Les démons vous contrôleront parce que quoi? Il n'y a plus de confiance. Donc, ils mettront des idées dans la tête de la personne qui s'est sentie trahie. C'est ça. et plusieurs sont assis dans ce type d'union-là. C'est-à-dire que c'est après que la personne a découvert. Il y a même pire. Il y a des choses que je ne peux pas dire sur le micro ici. Il y a des choses pires que les personnes découvrent après. Et donc, c'est une mauvaise fondation. Vous voyez? Donc, il y a tellement de choses qui sont ici. D'accord? Il y a la différence des centres d'intérêt. Une autre mauvaise fondation. Les centres d'intérêt. Vous voyez? Vous avez bien vu depuis la base que la personne n'a pas les mêmes centres d'intérêt que vous. Qu'est-ce que j'appelle les centres d'intérêt? Moi, j'aime les enfants. Je veux faire 5 enfants. L'autre dit, moi, c'est 2 enfants. Vous voyez, ça commence petit à petit haut. Et puis, ça va devenir un conflit. Vous voyez, les centres d'intérêt. Moi, j'aime la prière. Je suis une personne passionnée. J'aime les choses de Dieu. Quand il s'agit du service à l'église, je suis toujours devant. Et voilà l'autre, elle était dans la nonchalance. Quand vous l'avez rencontrée, elle manifestait déjà cette nonchalance-là. Elle traînait. D'accord? Vous avez tout fait pour l'attirer parce que vous vouliez vous marier. Mais qu'est-ce qui s'est passé? Elle est restée nonchalante, froide. Donc, quand vous êtes entré dans l'union, dans cet état-là, chacun a ses... Donc, elle, là, quand vous êtes dans le royaume, l'autre personne est sur la terre. Donc, quand vous faites des projets pour l'accomplissement des œuvres de Dieu dans le foyer, elle est dans la construction de la maison. Je ne dis pas que la construction de la maison est mauvaise, c'est pas ça. C'est que les choses terrestres, là, c'est ce qui est... Oh, les voyages, les habits, la bonne bouffe, la construire des grandes maisons, c'est ce qui l'intéresse, le confort. Il faut aller louer là où c'est très bon. Je vais m'habiller avec de beaux habits tout le temps. Je dépense beaucoup. Voilà, c'est l'argent. Regardez, l'argent. Et donc, alors que l'autre, lui, c'était le royaume. C'était quoi? C'est le royaume de Dieu qui l'intéresse. Est-ce que vous voyez? Donc, la personne est charnelle, vous êtes spirituel. C'est comme ça. La personne est religieuse, c'était un fréquentateur d'église, vous étiez un passionné. Et donc, avec le temps, quand les centres d'intérêt sont opposés, celui qui était froid là, par exemple, va tuer l'autre avec le temps. Donc, c'est votre foi qui connaîtra des problèmes. C'est votre marche avec le Saint-Esprit qui connaîtra un problème. Même l'accomplissement de la destinée prophétique connaîtra un problème parce que la personne n'est pas chaude, n'est pas passionnée, n'est pas aimée. Elle est froide, elle est tiède comme le Seigneur a reproché à l'église de Laodicée. Vous voyez les centres d'intérêt. Il y a également la négligence de la dot. Faut pas négliger la dot parce que c'est l'alliance. C'est une alliance. Les parents, vous voyez, l'exemple est encore dans Genèse 24. Vous voyez quand le serviteur d'Abraham est parti. Il a amené des présents. Et nous savons que Abraham était riche. Vous voyez? Donc, c'est pas des présents. Je ne suis pas d'accord non plus avec les gens qui font des abus. Lorsqu'il faut aller doter une femme. Non, je suis pas d'accord avec les abus. Mais je fais partie des personnes qui estiment qu'un homme doit aller doter la femme. Pourquoi? C'est parce que c'est le chef là. Il doit payer le prix. Regardez, Christ a payé la dot de l'église. Il a donné sa vie. Il a payé la dot pour l'église. Adam a payé la dot. Voilà, il a dû subir une intervention chirurgicale de Dieu pour amener Ève à l'existence. Chaque homme doit payer le prix. Tu dois payer le prix. Tu dois aller doter ton épouse. Le papa doit être content. Voilà, nous ne sommes... C'est pas une affaire d'Occident. C'est pas une affaire d'Afrique. C'est une affaire de Bible. Genèse 24 indique bien qu'on est allé doter, on est allé donner des présents. On ne nous a pas cité lesquels présents exactement. Mais nous savons que Abraham ne peut pas prendre quelqu'un pour aller épouser une femme. Et puis, c'est des petites choses, des parfums qu'on a amenés. C'est pas vrai. Ce n'était pas des parfums. Ce n'était pas 2 régimes de bananes. Si vous êtes africain. Donc, c'était pas ça. C'était pas aller au restaurant. Non, c'était pas ça. Non, c'est vraiment qu'ils se sont préparés pour ça. Donc, l'homme doit donner la dot. Il est le chef. Il n'est pas le chef pour rien. Il paye le prix pour ça. Voilà. Il va donner la dot, il épouse sa femme. C'est ça. Et le papa est content et le papa voit. En fait, vous êtes en train d'honorer la femme qui va partager votre vie. Vous êtes en train de l'honorer en la dotant. Voilà. On ne vit pas en concubinage. Donc, nous avons cité six mauvaises fondations sur lesquelles les chrétiens posent les unions. Et vous voyez, dans mon livre, il y a tant de mauvaises mauvaises motivations, mauvaises bases, mauvaises fondations. Donc, vous pourrez vous procurer le livre, d'accord, à la fin ou bien en appelant au numéro de téléphone qu'on vous donnera. Ou bien nous contacter à travers les coordonnées qu'on vous donnera à la fin. Donc, il y a beaucoup, beaucoup de mauvaises fondations. Parfois, c'est le confort financier. J'ai assisté à quelque chose comme ça. Ma petite sœur était venue un soir. Elle était choquée. Elle me dit, il faut que je prenne ton livre. J'ai dit, pourquoi? Parce que j'ai une amie. Cette fille-là, c'est un haut cadre d'une banque. Elle dit que elle est très joviale. Elle est très zélée à l'église. Elle soutient le ministère. Mais cette fille-là dit qu'elle en a marre de rester seule. Elle veut que l'homme vienne l'aider à payer les factures. Donc, elle là, c'était ça sa motivation. Le confort financier, je suis fatigué de payer les factures. Mais tu as un problème parce que c'est toi-même, tu as été à l'école pour payer les factures. C'est pas ça. Tu perçois un salaire. C'est pas l'homme qui viendra payer tes factures, tes habits ou faire tes grands voyages. Dieu est capable de te donner ces choses-là. Il est capable de pourvoir à tes besoins. C'est pas l'homme, même si c'est la responsabilité de l'homme. Mais c'est d'abord que tu dois te satisfaire avec Dieu. Donc, tu es fatigué. Tu dis non, il faut maintenant que j'ai quelqu'un qui va venir m'aider vraiment dans mes désirs, hein, de confort. Donc, c'est ça. Vous voyez, ça, c'est encore une autre mauvaise fondation. Donc, épouser quelqu'un parce que la personne a l'argent. Vous avez un problème. Vous avez un problème parce que la personne a des moyens. Vous voyez, ça, c'est une autre mauvaise fondation. Ça fait sept fondations. Je recommence. Nous avons parlé, d'accord, de sept fondations mauvaises. Je répète que la fondation ici, c'est la base sur laquelle vous avez posé l'union. La base, le mauvais critère de choix que vous avez eu là, la pensée que vous avez eue là. Donc, vous étiez comme ça en train de donner une base à votre union. D'accord? Donc, on a cité comme mauvaise première fondation, l'immaturité spirituelle ou l'anticipation. La deuxième chose qu'on a citée, c'est le mauvais choix de conjoint. La troisième chose que nous avons citée, c'est le fait d'ignorer, d'accord, les prières non exaucées. Donc, Dieu ne vous répond pas, malgré tout. Quatrièmement, nous avons parlé du brisement de la virginité. Cinquièmement, nous avons parlé du fait des centres d'intérêt différents. Sixièmement, nous venons de parler de la dot, du fait de ne pas payer la dot. Les hommes qui ne veulent pas donner la dot, aller doter leur femme là, et puis vivre dans le concubinage. Voilà, ça c'est des choses qu'on vit dans l'église. Est-ce que vous voyez? Et le mensonge, vous n'avez pas dit la vérité dès le départ. Je répète, la liste n'est pas exhaustive. On a parlé d'une autre fondation même, le confort financier, dont on se marie parce qu'on veut l'argent de l'autre là. Ça là, c'est pas seulement les femmes qui le font, les hommes aussi. Écoutez, il y a des gens dans les églises, eux ils calculent seulement le portefeuille de l'autre. C'est ça. Donc vous vous êtes marié sur la base du portefeuille de l'autre. C'est ce que vous avez vu et vous avez été motivé, vous avez fait d'accord des complots. Voilà, une huitième mauvaise fondation. Est-ce que vous voyez? Il y a beaucoup de choses comme ça. Je suis sûr que le Saint-Esprit continuera de vous révéler ce que vous avez posé au départ de votre union. Est-ce que vous voyez? Donc, j'identifie d'abord les mauvaises bases. Et donc, ces mauvaises bases-là sont le véritable problème que les chrétiens connaissent. Et voyez-vous, quand vous avez posé sur ces mauvaises bases, vous pouvez tout faire. Et le pire, c'est lorsque vous allez livrer combat. Regardez toutes ces mauvaises bases, ces désobéissances avec lesquelles nous entrons dans les unions. Et voyez-vous, quand on dit, Aujourd'hui, c'est prière sur la montagne de où? Sur aux États-Unis, tu cherches le bishop, on doit t'imposer les mains. C'est pas de cela dont tu as besoin, l'imposition des mains. On peut faire les restaurations. Lorsque un chrétien ou une chrétienne se trouve dans une désobéissance, les mauvaises fondations, les mauvais critères de choix, le sable dont le Seigneur Jésus a parlé, ce sont les mauvaises raisons qui nous poussent à nous marier et qui sont devenues des problèmes, des gangrènes dans les foyers chrétiens. Et lorsqu'un problème devient gangrène dans les foyers, on peut vous imposer les mains, même si c'est papa Karambiri, ça ne marchera pas. Pourquoi? Parce que même papa Karambiri se pose sur la parole de Dieu, c'est mon père. Je sais comment il prêche. Donc, il pose sur la parole. Et si vous avez été désobéissant et vous êtes entré dans une union, vous pouvez aller n'importe où dans le monde. Si le pasteur n'est pas éveillé pour que le Saint-Esprit lui révèle que la personne était dans la désobéissance depuis la base, la fondation de l'union, ça ne sert à rien. D'accord? Ce qu'il faut pour toutes ces mauvaises fondations, la première chose dont vous avez besoin, c'est de la repentance. Vous devez vous prosterner, vous ne savez pas, à genoux dans votre chambre, pleurer devant Dieu. Parce que quand c'est la désobéissance, frère, soeur, là-bas là, Dieu ne joue pas avec ça, il ne va pas descendre. Il n'y a rien qui sera effectué dans ta vie si tu ne commences pas par la repentance. Les mauvaises bases là, là-bas c'est pas le combat spirituel, c'est pas, mais vous voyez dans les églises, si on n'enseigne pas aux gens, si on n'identifie pas, aujourd'hui le Saint-Esprit me posait la question de savoir, je dis, les restaurations que vous faites là, vous dites que vous soignez les couples, vous allez restaurer les couples, mais vous restaurez les couples, vous ne regardez pas la structure même du mariage, ce qu'est l'institution, qu'est le mariage avec les lois. Est-ce que vous regardez ces lois-là? C'est ça qui a un problème. C'est ça le problème même. C'est pas les problèmes que les chrétiens présentent sont des symptômes. Et les symptômes, on ne soigne pas les symptômes. Ça veut dire quoi? Si vous soignez un symptôme aujourd'hui, demain là, ça va revenir sous une autre forme. Et donc, nous faisons des restaurations à base des symptômes qui sont ressentis dans les couples chrétiens. Et donc, vous voyez que ces restaurations-là ne sont pas efficaces. Pourquoi? Parce que ça continue. Ça continue. On vous impose la main. On vous dit non, vous devez aimer l'autre. Vous devez vous soumettre. Et la soumission va être comment? Si vous êtes vous-même à la base désobéissant, soumission comment? Vous êtes, par exemple, dans le cas des personnes qui se sont mariées dans l'immaturité spirituelle. Là-bas, c'est pas... Non, là-bas, c'est la parole de Dieu. Donc, la première chose que chacun de vous va faire, d'accord, c'est de se repentir. La repentance pour Dieu au Seigneur. Et donc, c'était moi-même qui avais ouvert la brèche à ma vie de foi. C'est moi-même qui avais ouvert la fissure et l'ennemi est entré. Maintenant, je vis depuis près de 10 ans, 15 ans. Parce que quand c'est ça, je vous assure, hein, quand c'est la désobéissance, c'est vraiment la désobéissance. Et le pire que j'ai constaté dans les églises, c'est que quand ce sont les mauvaises fondations, on finit par penser que c'est comme ça le mariage. Et finalement, le modèle du monde est assis dans l'église sans que nous ne soyons conscients que le monde est venu s'asseoir dans l'église par les façons que nous avons importées. Est-ce que vous voyez? Et c'est ce qui crée les problèmes. C'est ce fonctionnement du monde-là qui a infiltré l'église par le système de pensée, par la désobéissance. C'est ça qui est venu s'implanter dans l'église. Et ça crée l'affliction. Le sable dont le Seigneur Jésus a parlé, le fondement du sable-là, c'est la chair qui est remplie dans les chrétiens. Et c'est ça qui conduit aux mauvaises fondations. Ça fait que on prie, on fait des restaurations, il n'y a rien. Frère, sœur, il n'y a rien. Il n'y aura rien. Je t'assure, même si tu fais les enfants, oui, c'est vrai, ce sont les enfants que Dieu va plus tard, il va les utiliser. Mais tu vas souffrir. Et je tiens à dire quelque chose aux chrétiens, même si Dieu va restaurer ton foyer qui est parti à partir d'une mauvaise fondation, il va pas t'épargner les souffrances. Tu vas souffrir et il va te laisser dans la souffrance. Tu vas souffrir pour que tu apprennes l'obéissance, pour que tu saches que la désobéissance là, c'est pas bon. Et que tu ne dises pas dans tout, tu ne répandes pas dans toute l'église que c'est comme ça, le mariage c'est comme ça. Et donc les foyers chrétiens, les foyers dits chrétiens là entre guillemets, c'est en fait, c'est des foyers païens. Vous voyez, ce sont des foyers païens qui se sont infiltrés dans les églises. C'est comme ça. Et donc, on veut restaurer avec les moyens de Dieu. Ça ne marche pas. Ça ne marche pas comme ça. Je reviens tout à l'heure. Je vais laisser mon mari intervenir. Que Dieu vous bénisse.
1: Alléluia. Amen, amen, amen. En tout cas, les mauvaises fondations, c'est vraiment un sujet très important et nous devons vraiment le cerner parce que ça cause vraiment des problèmes dans le corps du Christ. Ce sont des choses banales que nous pensons insignifiantes, qui peut-être nous pensons que ça ne peut pas causer des problèmes, mais c'est ça l'origine de nos souffrances. Donc, vraiment que le Saint-Esprit nous aide à comprendre ces choses-là. Donc, parmi les quelques exemples qu'elle a donnés, j'ai essayé aussi de relever certains. Par exemple, pour une femme, très souvent, les jeunes filles la voient que l'âge est en train d'avancer. Tu vois?
0: Alléluia! J'ai oublié! Amen!
1: L'âge est en train d'avancer. Oui. Elles se disent qu'elles ne peuvent plus concevoir. Pour ça, coûte que coûte, il faut faire un enfant. Il faut trouver rapidement un homme là, et puis il faut se marier. Ah, et on tombe dans des pièges de l'ennemi. C'est très grave. Ah, ou bien l'homme, c'est l'incontinence. Elle a expliqué ça la dernière fois. Ah, non, la vie de sanctification, je n'arrive pas vraiment à me retenir. Ah, il faut que je me marie, ou bien j'ai des problèmes, je me masturbe, tout ça là. Non, il faut que je me marie, ça va finir. Ah, c'est un faux problème, mon frère. C'est un faux problème. Elle est passée de loin en large là-dessus. Donc, si vous voulez bien comprendre, prenez le CD, vous allez bien saisir. D'autres aussi, c'est lorsque un incident est arrivé, une grossesse est venue et puis un enfant a surgi. On impose au frère et à la sœur de se marier. C'est un danger. S'il y a un problème qui est arrivé, il faut le résoudre. Mais il ne faut pas unir les gens comme ça. Qui a dit que c'est sa femme ou c'est son mari? Et très souvent, les gens vont même prendre un verset dans l'Ancien Testament pour justifier cela. C'est un danger. Donc, nous devons faire attention à cela. Sinon, nous sommes en train de briser les destinées. Il y a un frère comme ça qui aujourd'hui souffre. Un frère très dynamique dans l'église, très zélé. Mais malheureusement, il est tombé et on l'a exigé de se marier. Aujourd'hui, il n'arrive pas à se retrouver dans sa vie, dans sa relation avec Dieu. Tant de problèmes. D'autres fois, c'est des femmes qui veulent être heureuses. Elles disent, ah, si je trouve un mari, si je rentre dans le foyer, c'est fini. Mon bonheur sera assuré. Il y a tellement de mauvaises fondations. Alors, les mauvaises fondations, c'est quoi? Elle a bien expliqué cela. Et je voulais juste ajouter ceci. C'est lorsque le mariage est ôté de son environnement initial. Lorsque le mariage est ôté de son environnement spirituel, il finira par mourir. Et nous avons parlé, hein, qu'est-ce qui caractérise l'environnement spirituel? Dans quel environnement Dieu avait créé le mariage? Nous avons parlé de ça la dernière fois rapidement. Hein, il y a l'image et la ressemblance de Dieu. Et il y a la présence de Dieu. Il y a la pensée de Dieu pour le mariage. La maturité ou la responsabilité, la vision. Donc, lorsque le mariage est ôté de son environnement, là, ça ne marche plus. Toutes les grâces, toutes les bénédictions prévues par Dieu dans le cadre du mariage ne nous accompagnent plus. Vous voyez, lorsque je prends le cas, par exemple, de la construction d'une maison, quand est-ce qu'on va dire qu'une maison est mal bâtie? Parce que le mariage, c'est aussi un édifice que nous bâtissons. Alors, quand est-ce qu'on dira que cette maison-là est mal bâtie? C'est lorsque le maître d'œuvre où le bâtisseur a mal compris sa mission. Ça, c'est le premier point. Les spécifications techniques qu'on lui donne, il ne scène pas bien cela, ça veut dire qu'il va reproduire autre chose. Pourtant, il est performant, il est diplômé, il est rempli de beaucoup de potentiel. Mais s'il ne saisit pas clairement, hein, les spécifications techniques, il va construire une maison non conforme. Donc, lorsque nous ne saisissons pas la pensée de Dieu clair sur le mariage, nous reproduisons autre chose. Deuxième point, le fondement est mal posé. Donc, lorsque le fondement est mal posé également, ah, c'est sûr que la maison aura des problèmes. Donc, lorsque le fondement est mal posé, tout ce qu'on peut faire comme restauration ça ne peut pas marcher. Parce que la maison est posée sur quoi? Sur des piliers. Vous allez voir une maison, lorsqu'on la construit, il y a peut-être 4 ou 5 piliers qui soutiennent cette maison. Si ces piliers-là sont touchés, tout ce que vous pouvez faire comme restauration, là, ça ne marchera pas. Ça finira par tomber lorsqu'il y aura la pluie ou bien lorsqu'il y aura le vent. Alors, lorsque nous bâtissons notre maison, qui est le mariage, sur les mauvaises fondations, la prière ne peut plus marcher. Le pardon ne peut plus marcher. Le jeûne ne marche pas. Même lorsque nous voulons appliquer l'amour, ça ne peut pas marcher. Celui qui a le caractère, celui qui n'a pas le caractère de Christ, comment il va manifester l'amour? Il n'a pas l'amour agapaon en lui. Donc, ce genre de restauration-là ne marche pas, c'est superficiel. Il faut aller en profondeur. Troisième point, les mauvais matériaux. Donc, lorsque nous utilisons aussi les mauvais matériaux pour construire la maison, vous allez voir que la maison aussi, avec le temps, a des problèmes. Donc, si une œuvre a été bâtie avec de la paille, vous comprenez que quand le feu viendra, certainement que ça va brûler. Le quatrième point, c'est lorsque la construction est non conforme. On demande par exemple, je ne sais pas, un rez-de-chaussée, la personne va carrément construire un pont. Vous voyez que ça ne correspond pas à ce qu'on lui a demandé. Donc, il faut carrément faire quoi? Il faut carrément détruire et reconstruire. Et c'est le cas des mauvais choix. Des mauvais choix de partenaires. Alléluia. Le cinquième point, c'est lorsque la maison est bâtie carrément sur un mauvais sol. On a essayé de respecter les spécifications, mais le sol, c'est un mauvais sol. Ah, cette maison-là ne peut pas subsister aussi. Donc, c'est très important. Vous comprenez pourquoi c'est dangereux, ces choses-là. Et enfin, il y a ce qu'on appelle l'étanchéité. Donc, si cette maison-là n'est pas étanche, quand l'eau viendra, ça va s'infiltrer également. Donc, c'est très important, les mauvaises fondations. Je m'en vais terminer en disant que les mauvaises fondations, c'est lorsque nous rejetons Dieu. C'est lorsque nous refusons de l'honorer. Et la Bible dit dans Proverbe 1, verset 23 à 33, et je vais lire rapidement, on dit, « Tournez-vous pour écouter mes réprimandes. Voici, je répandrai sur vous mon esprit, et je vous ferai connaître mes paroles. Puisque j'appelle et que vous résistez, puisque j'étends ma main et que personne n'y prend garde, puisque vous rejetez tous mes conseils et que vous n'aimez pas mes réprimandes, moi aussi je rirai quand vous serez dans le malheur. Je me moquerai quand la terreur vous saisira, quand la terreur vous saisira comme une tempête et que malheur vous enveloppera comme un tourbillon. Quand la détresse et l'angoisse fondront sur vous, alors ils m'appelleront et je ne répondrai pas. Ils me chercheront et ils ne me trouveront pas, parce qu'ils ont haï la science, qu'ils n'ont pas choisi la crainte de l'Éternel, parce qu'ils n'ont point aimé mes conseils et qu'ils ont dédaigné toutes mes réprimandes. Ils se nourriront du fruit de leur voix et ils se rassasieront de leurs propres conseils. Car la résistance des stupides les tue et la sécurité des insensés les perd. Mais celui qui m'écoute reposera avec assurance. Il vivra tranquille et sans craindre aucun mal. Alléluia.
0: Amen,
1: amen, amen.
0: Amen.
1: Soyez bénis au nom de Jésus.
0: Amen. Et aujourd'hui, nous allons nous arrêter là. La prochaine séance, nous allons parler, nous allons conclure sur... Là, il avait entamé la conclusion là. Donc, la prochaine séance, nous allons conclure. Nous allons prendre tout le temps pour conclure, expliquer et donner les solutions. Comment maintenant, lorsqu'on a posé sur les mauvaises fondations, comment vous pouvez vous relever? Parce que c'est le but de l'émission Famille en Éden, c'est d'identifier les problèmes, c'est d'essayer d'attirer l'attention des chrétiens sur le danger des mauvais fondements, c'est-à-dire les mauvaises valeurs avec lesquelles nous entrons dans les unions. Donc, nous allons conclure la prochaine fois et dans la suite des séances, on parlera de comment maintenant poser sur de bonnes bases en tant que chrétien. D'accord? Donc, que Dieu vous bénisse. On se retrouve la prochaine fois. Restez connectés. Que Dieu vous bénisse. Que sa grâce demeure sur chacun de nous. Au nom de Jésus. Amen.
1: Amen, amen.
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1: Dans l'évangile de Luc, au chapitre 7, le verset 39 dit ceci. En voyant cela, le pharisien qui avait invité Jésus se dit « Si cet homme était vraiment un prophète, il saurait quelle est cette femme qui le touche, que c'est quelqu'un qui mène une vie de débauche. » Dans nos journées, abstenons-nous autant que possible de juger une personne dans notre cœur. Nous ne savons pas ce qu'elle vit en réalité. Dieu seul le sait.
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3: Bonjour à tous, je suis Raphaël Mambou, que Jésus vous bénisse, qui que vous soyez, où que vous soyez. Le nom de cette émission est Venez à Jésus, c'est une grâce, c'est un honneur, c'est un privilège de pouvoir vous retrouver encore une fois aujourd'hui autour de la parole de Dieu pour partager quelques versets bibliques sur le thème « La parabole du fils prodigue ». Avant d'aller plus loin, je voudrais vous inviter à baisser la tête dans la prière pour dédier le reste des 30 minutes entre les mains du Seigneur. Prions. Père éternel, au nom de ton Fils Jésus-Christ, nous voici devant toi pour entendre ta parole, pour entendre tes instructions, pour entendre tes directives, pour entendre ton enseignement. Bénis les différents auditeurs qui nous écoutent de par le monde francophone. Bénis les radios FM, radios sur Internet, les sites Internet qui nous permettent de faire connaître. Tu veux relever ton peuple, tu veux sauver ton peuple, tu veux instruire ton peuple. Atteins ce but encore une fois. Au nom de ton Fils Jésus-Christ, nous avons ainsi prié. Amen. La parabole du fils prodigue, Luc 15, de 11 à 24. Jésus dit, « Un homme avait deux fils. Le plus jeune dit à son père, « Mon père, donne-moi la part de bien qui doit me revenir. » Et le père leur partagea son bien. Peu de jours après, le plus jeune fils, ayant tout ramassé, partit pour un pays éloigné, où il dissipa son bien en vivant dans la débauche. Lorsqu'il eut tout dépensé, une grande famine survint dans ce pays et il commença à se retrouver dans le besoin. Il alla se mettre au service d'un habitant du pays qu'il envoya dans ses champs garder les pourceaux. Il aurait bien voulu se rassasier des carouches que mangeaient les pourceaux, mais personne ne lui en donnait. Étant rentré en lui-même, il se dit « Combien de mercenaires chez mon père ont du pain en abondance, et moi ici je meurs de faim. Je me lèverai, j'irai vers mon père et je lui dirai « Mon père, j'ai péché contre le ciel et contre toi. » Je ne suis plus digne d'être appelé ton fils, traite-moi comme l'un de tes mercenaires. » Et il se leva, et il alla vers son père. Comme il était encore loin, son père le vit et fut ému de compassion. Il courut se jeter à son cou et l'embrassa. Le fils lui dit, « Mon père, j'ai péché contre le ciel et contre toi, je ne suis plus digne d'être appelé ton fils. » Mais le père dit à ses serviteurs, « Apportez la plus belle robe et l'en revêtez. Mettez-lui un anneau au doigt et des souliers aux pieds. « Amenez le veau gras et tuez-le, mangeons et réjouissons-nous, car mon fils que voici était mort, et il est revenu à la vie. » Ils commencèrent à se réjouir. Très belle histoire. Il était mort et il est revenu à la vie. Il était perdu, je l'ai retrouvé, et il y a eu une fête. Mon frère, ma sœur, laissez-moi vous dire une chose. Dans toute la Bible, il n'y a que quand le pécheur qui se repent que Dieu fait une fête au ciel. Lorsque Israël menait des expéditions militaires dans l'Ancien Testament, Dieu ne faisait pas de fête au ciel. Mais pour un pécheur qui revient à la repentance, pour un pécheur qui revient à la maison, dans la maison de Dieu, Dieu fait une fête au ciel. Oh, je suis sûr, je suis convaincu que lorsque Christ viendra prendre son Église et qu'il nous montrera toutes ces choses qui se sont passées, pas en secret, mais que nous n'avons pas vu avec nos yeux physiques, nous allons nous réjouir. Le jour de notre nouvelle naissance, le jour où d'autres personnes sont venues à Christ par notre témoignage, le jour où d'autres personnes sont venues à Christ parce que nous avons peut-être donné un verre d'eau, un traité biblique, un Nouveau Testament, parce que nous avons financé l'œuvre de Dieu quelque part. Ah, nous allons nous réjouir. Dieu va nous montrer, tu vois, tel jour. telle personne a été sauvée parce que tu as fait tel geste. Je suis sûr que nous allons éclater de joie. J'imagine cela. Mais en attendant, voyons voir un peu ce que le Seigneur nous enseigne aujourd'hui sur la parabole du Fils prodigue. Une parabole est un enseignement spirituel, basé ou tiré des faits et des faits de notre vie de tous les jours. Donc, on prend les images que nous connaissons pour expliquer les vérités spirituelles. C'est la méthode que Dieu utilise au travers de Christ. C'est la méthode que Christ utilise parce que Christ est Dieu. Christ est Dieu au travers des enseignements que Christ nous enseigne au travers des paraboles. Mon frère, ma sœur, un père avait deux fils. Le père représente Dieu. Deux fils. Le plus jeune s'est rebellé. En fait, les deux fils se sont rebellés dans la maison de leur père. Mais un a eu le courage d'exprimer sa rébellion et de partir. Un a eu le courage de mettre en application sa rébellion. Il dit à son père, « Mon père, donne-moi ce qui doit me revenir. » Et quelques jours après, il est parti plus loin. Le péché est entré dans la vie de ses deux fils. Si vous faites une étude sur les deux enfants, et si vous n'avez pas le temps, vous pouvez écouter l'émission que j'ai faite sur le fils aîné. On parle du fils aîné à partir du verset 25. Lui aussi s'était rebellé, mais simplement lui, il était resté hypocrite. Il est resté dans la maison de son père. Mais il n'avait pas de plaisir à servir son père. Il aurait bien voulu faire autre chose, parce qu'il ne trouvait aucune satisfaction dans le service de son père. Le fils aîné, lui, a mis en application sa rébellion, et il est parti. Il est parti. C'est un fils de rebelle, c'est un fils de la rébellion, c'est un fils de la colère de Dieu. C'est devenu un pécheur. Mon frère, ma sœur, nous avons lu dans Proverbe 14, verset 34, que le péché est la honte des peuples. Le péché détruit les familles. Le péché détruit les nations. Le péché détruit les églises, détruit les couples, détruit les relations entre amis, entre frères et sœurs, entre voisins, entre collègues de travail. Le péché détruit même les entreprises que nous sommes en train de bâtir. Mon frère, ma sœur, le péché, n'en faisons pas un jeu. Aujourd'hui, il y a des entreprises qui font des profits considérables à partir du péché. Il y a même des sociétés qui produisent le péché, qui encouragent la consommation du péché, tant dans l'alcool, dans le tabac, dans la drogue, dans le sexe, dans les beuveries, dans les orgies sexuelles. Aujourd'hui, il y a des entreprises qui font de l'argent. Mais ce qu'ils oublient, ou ce que peut-être ils ne savent pas, c'est qu'ils sont en train de détruire les autres et ils sont en train de se détruire eux-mêmes. La Bible n'est pas un livre de théorie, c'est un livre de pratique. Regardez tous ceux et toutes celles qui ont marché avec Christ dans la Bible et ceux qui n'ont pas marché avec Christ dans la Bible. Observez la vie autour de vous. Ceux qui marchent dans le péché, comment ils sont en train de finir? Des sociétés qui encouragent la vie de péché sont en train de détruire et la société, et la population, et le gouvernement. Le jeune homme ici, on ne nous dit pas que lorsqu'il est parti, il est parti vivre dans l'ivrognerie, dans la drogue, dans le mensonge, dans le meurtre, dans le vol. Non. On nous dit au verset 13, il va dissiper, donc, c'est-à-dire il va gaspiller son argent en vivant dans la débauche, dans la débauche sexuelle. Il va sortir avec une fille aujourd'hui, il sort avec une autre demain, il paye de l'argent pour avoir des relations sexuelles avec cette fille. On va dire que c'était ce péché-là, la caractéristique de ce péché-là, qui était en lui lorsqu'il était dans la maison de son père, et c'est pour cela qu'il voulait se débarrasser de son père. Le péché est la honte des peuples. Le péché détruit. Mon frère, ma sœur, ne croyez jamais que quand vous vivez dans le péché, vous êtes en bon terme avec Dieu. Le péché, c'est quoi? C'est rater son but. Le péché, c'est quoi? C'est la transgression de la parole de Dieu. Ce jeune homme est mort spirituellement. Il est mort parce qu'il est séparé d'avec son père. J'aime bien le verset 24 qui dit « Mon fils que voici était mort. » Mais il était mort quand ? Il était mort au moment où il a dit à son père « Je ne veux plus de toi, laisse-moi partir. » Il était perdu quand ? Dès l'instant où il s'est éloigné de son père. Oh, vous savez que dans l'Église de Jésus-Christ, aujourd'hui, dans notre pays, en République démocratique du Congo, et dans beaucoup de pays francophones démocratiques au niveau de qui ont la liberté de religion, beaucoup de chrétiens ne le sont que de nom. Ils ne le sont plus dans leur cœur. La bouche disent qu'ils sont chrétiens, mais le cœur montre qu'ils sont des païens, qu'ils sont des débauchés, des adultères, des homosexuels, des menteurs, des idolâtres, des occultistes, des hommes et des femmes qui sont dans des sociétés secrètes, qui pratiquent des choses horribles pour avoir de l'argent, pour avoir la puissance, pour avoir la gloire, pour avoir l'honneur. Mon frère, ma sœur, le péché détruit. Dans Nombre 32, verset 23, Dieu nous dit ceci, Nombre 32, je suis à Nombre 33, voilà, j'y suis presque, Nombre 32, verset 23. Mais si vous ne faites pas ainsi, si vous péchez contre l'Éternel, sachez que votre péché vous atteindra. Sachez que votre péché va vous atteindre. Si vous ne marchez pas avec Dieu, celui qui ne marche pas avec Dieu forcément est en train de commettre le péché. Ça peut être la débauche, l'adultère, le mensonge, l'homosexualité, l'idolâtrie, les avortements, la convoitise, l'orgueil de la vie, la convoitise de la chair. Bref, il ne marche pas avec Dieu. Dieu dit, attention, ne croyez pas que rien ne va vous arriver. Au contraire, votre péché va vous toucher, va vous atteindre, va vous détruire. C'est l'image d'un tir à l'arc. Je suis la cible. Et le péché donne un droit légal à Satan de me toucher, de me détruire, de me tuer. Du reste, Jésus dira sur le diable qu'il n'est venu que pour voler, égorger et détruire. C'est ça sa mission dans ma vie. C'est ça sa mission dans votre vie. C'est ça sa mission dans votre ministère, dans votre église, dans votre nation. C'est ça que le diable a l'impression de construire. Il peut donner l'impression de construire, de bâtir. Mais le but final, c'est de faire des ravages. C'est un peu comme si vous allez jouer aux échecs ou bien aux jeux de dames. Vous donnez un pion, au fait, vous appâtez votre adversaire par un pion que vous avancez. Il donne l'impression que vous lui donnez un avantage, mais au fait, vous allez récupérer beaucoup plus grand que ce que vous avez perdu. C'est ça que le diable fait. Il veut vous détruire. Oh, gloire soit rendue à Jésus-Christ de ce que Christ est venu détruire les œuvres du diable dans nos vies. Mais nous devons protéger notre cœur, nous devons protéger notre vie, nous devons protéger notre famille, nous devons protéger notre société. Vous qui occupez des postes élevés au niveau de la nation, ne tolérez pas le péché sous votre autorité, parce que ça détruit. Sachez que votre péché va vous atteindre. Soyez instruits, soyez avertis, soyez prévenus que celui qui vit dans le péché sera touché par le péché, sera détruit par le péché. La Bible dit dans le livre des Romains que le salaire du péché, c'est la mort. Je ne sais pas ce que dans votre Bible il est écrit, mais dans ma Bible, à moi, il est dit que le salaire du péché, c'est la mort. Ce n'est pas la vie éternelle, ce n'est pas le bonheur, ce n'est pas la réussite, ce n'est pas l'élévation, ce n'est pas la gloire de Dieu. Non, c'est la mort. Le salaire du péché, c'est la mort. Romains 3, verset 23 dit, « Tous les hommes ont péché. » Et privés de la gloire de Dieu. Ils sont gratuitement justifiés par sa grâce, par le moyen de la rédemption qui est en Jésus-Christ. Amen. Tous les hommes ont péché. Il n'y a pas un homme qui n'a pas péché. Il n'y a pas un homme qui ne soit pas en rébellion face à Dieu. Mais tous les hommes peuvent être gratuitement sauvés, peuvent être gratuitement justifiés, peuvent être gratuitement pardonnés par Jésus-Christ. Mon frère, ma sœur, je ne sais pas qu'est-ce qu'il en est de vous. Ne nous amusons pas à vivre dans le péché. Parce que quand nous péchons, nous sommes privés de la présence de Dieu. C'est ce qui est arrivé à ce jeune homme dans la parabole du fils prodigue. Il a été séparé de Dieu. Il a été séparé de Dieu. Il a été éloigné de Dieu. Il a été chassé de la présence de Dieu. En fait, c'est lui-même qui a décidé. Mais en fait, son acte fait qu'il devient un rebelle. Dieu nous aime. Dieu ne veut pas nous perdre, mon frère. Dieu nous aime. Dieu ne veut pas nous perdre, ma sœur. La parabole que nous sommes en train de partager peut s'appliquer à toute forme, à toutes sortes de sociétés, à toutes sortes de catégories de personnes, les chrétiens comme les non-chrétiens. Mais pour moi, je pense que premièrement, cette parabole s'applique aux chrétiens. Pourquoi ? Parce que les deux fils sont dans la maison du Père. Les deux fils ne sont pas en dehors de la maison du Père. Ils étaient dans la présence de Dieu et puis ils ont décidé de sortir. Tout autre message prêché sur cette parabole, je ne dis pas que forcément c'est faux. Mais j'aimerais que nous regardions l'optique où c'est un enfant de Dieu qui se rebelle face à Dieu. Jérémie 2, verset 13. Dieu nous dit ceci. Jérémie 2, voilà. Verset 13. Dieu dit, « Mon peuple a commis un double péché. Ils m'ont abandonné, moi qui suis une source d'eau vive, pour se creuser des citernes crevassées qui ne retiennent pas l'eau. » Dieu dit à son peuple, hein, Dieu ne parle pas aux païens en ce moment-là, il ne parle pas à ceux qui ne connaissent pas son nom. Il parle à son peuple. Mon peuple m'a abandonné. Mon peuple m'a abandonné. Ceux qui connaissent le nom de Jésus-Christ, ceux qui ont donné leur vie à Jésus-Christ, ceux qui ont marché avec Jésus-Christ, ceux qui ont été baptisés d'eau, baptisés du Saint-Esprit, qui prient en langue, qui connaissent mon nom, qui ont été instruits sur la parole de Dieu. Je suis en train d'actualiser le verset. Vous comprenez que je suis en train d'actualiser le verset. Ceux qui ont dit, Seigneur Jésus, je vais te suivre dans ma vie de tous les jours. Dans le domaine du mariage, Jésus, je vais te suivre. Dans le domaine de l'argent, Jésus, je vais te suivre. Dans le domaine des affaires, Jésus, je vais te suivre. Dans le domaine spirituel, Jésus, je vais te suivre. Dieu dit, mon peuple m'a abandonné. Ils m'ont abandonné, moi qui suis une source d'eau vive. Pour se creuser des citernes crevassées qui ne retiennent pas l'eau. C'est-à-dire qu'il y a des enfants de Dieu, leur vie de péché, à cause de leur vie de péché, ils commencent à tolérer le péché dans leur vie. Regardez un peu le cas de Judas dans le Nouveau Testament. C'était un disciple de Jésus. Mais il s'est laissé séduire, il s'est laissé manipuler par la cupidité, par l'argent. Il aimait l'argent. Mon frère, ma sœur, vous et moi, nous avons tous besoin d'argent. En tout cas, si vous me donnez de l'argent, je ne vais pas jeter cet argent. Mais si vous commencez à me conduire, à me diriger à cause de l'argent, là, je commence à avoir un problème. Combien y a-t-il de femmes, combien y a-t-il d'hommes qui ont été prêts à abandonner, qui ont même abandonné Christ parce qu'ils voulaient avoir des enfants? Combien de femmes ont été prêtes à entrer dans des mariages parce que l'âge est avancé, parce que la société lui met la pression, sa famille lui met la pression, alors elle veut se marier avec n'importe qui. Et quand je parle de n'importe qui, quelqu'un qui n'a même rien à voir avec le monde dit chrétien, donc il n'a même pas un soupçon de christianisme dans sa vie, et elle veut seulement se marier, peu importe avec qui elle veut se marier, mais elle veut se marier. D'autres, parce qu'ils veulent tellement gagner de l'argent, peu importe la méthode, peu importe le chemin qui mène à l'argent, il prend le chemin. Dieu dit, ils m'ont abandonné. Et quand vous connaissez l'histoire de Jérémie, Israël va aller en déportation. Israël va être délocalisé, si je puis me permettre, va être délocalisé. On va les récupérer comme étant des esclaves à Babylone. parce que justement, ils ont abandonné Dieu pour servir qui ? La reine du ciel, les Baals, les Astarté, tous ces démons-là, les Moloch et compagnie, tous ces faux dieux. Aujourd'hui, Moloch, on lui donne plus le nom de Moloch, mais on lui donne un autre nom. L'avortement. Aujourd'hui, Astarté a pris un autre nom. Mon frère, ma sœur, il est très important pour vous et moi de connaître la parole de Dieu, afin de ne pas nous laisser distraire. Le jour où j'ai découvert la reine du ciel dans la Bible, j'étais étonné. Et c'est par là que j'ai compris que le diable n'invente rien de nouveau. Il se sert des choses anciennes qui ont détruit les nations d'avant, qui ont détruit les enfants de Dieu dans l'Ancien Testament. Il change simplement le nom, mais l'esprit est le même. Et c'est pour cela que vous allez... On parle de l'esprit de Jézabel dans le livre d'Apocalypse. Mais Jézabel, elle est morte dans l'Ancien Testament. Mais comment son esprit peut encore avoir une influence dans le Nouveau Testament? Les caractéristiques de cet esprit qui animait Jézabel continuent à vivre. Les démons continuent à œuvrer. Et c'est à nous, avec la puissance et le nom de Jésus-Christ, c'est à nous d'arrêter ces choses-là. Ne nous laissons pas manipuler. Le fils cadet dans la parabole du fils prodigue s'est laissé manipuler. Le diable lui a montré que la vie est meilleure en dehors de la maison de son père. Jérémie 2, verset 19. Ta méchanceté te châtiera et ton infidélité te punira. Et tu sauras et tu verras que c'est une chose mauvaise et amère d'abandonner l'Éternel, ton Dieu, et de n'avoir de moi aucune crainte, dit le Seigneur, l'Éternel des armées. Il s'adresse toujours à son peuple. Aujourd'hui, dans le Nouveau Testament, nous dirons, ta méchanceté te punira, ton infidélité te punira. Donner le chemin de servir Dieu par la personne de Jésus-Christ. Aujourd'hui, les gens prétendent servir Dieu par la religion, c'est faux. Aujourd'hui, Dieu, on le sert au travers de Jésus-Christ. Aujourd'hui, on sert Dieu, on le connaît au travers de Jésus-Christ. Oh, combien de chrétiens aujourd'hui ont abandonné Jésus-Christ, le chemin qui s'appelle Jésus-Christ. Ils vous disent toujours, j'aime Dieu, oui, je l'aime, je le sais. Non, vos actes prouvent que vous avez régné Christ dans votre vie. Et Dieu est en train de nous donner des avertissements ici. Ta méchanceté, ton infidélité, et tu verras et tu sauras que c'est une chose amère d'abandonner l'Éternel. Mon frère, ma sœur, quand on regarde la société aujourd'hui, quand on regarde comment certaines personnes sont en train de mourir, on regarde leur vie, on connaît leur vie, et on voit comment ils ont fini. Mon frère, ma sœur, nous ne devenons pas un matériel d'instruction pour les autres, si ce n'est que dans l'amour de Christ, dans l'intérêt de Christ. On vous montre un homme qui a vécu dans la débauche, dans l'adultère. Comment il a fini? Pourquoi est-ce que nous devons faire la même chose? Regardez ceux qui ont eu plusieurs femmes. Après eux, les dégâts que ça crée après leur mort. Comment les familles s'entre-déchirent, s'entretuent, plein de haine. On a même tué des personnes. Regardez la vie d'occultisme. Des gens qui ont sacrifié leurs femmes, leurs enfants, plusieurs générations. On le voit, on l'entend dans les vies, dans les témoignages de ceux et de celles qui se sont convertis. Mon frère, ma sœur, Dieu nous dit, tu verras et tu sauras que c'est amer et que c'est une chose mauvaise d'abandonner l'Éternel, ton Dieu. Dieu parle à son peuple, il ne parle pas à des inconvertis. Voilà pourquoi je voulais qu'on voie dans la parabole du fils prodigue, dans l'optique d'un enfant de Dieu qui abandonne Dieu. Il était dans la maison de Dieu et il s'est décidé d'abandonner Christ. Et qu'est-ce qui va arriver? Il va aller loin, vivre dans la débauche, il va perdre son argent et il va commencer à avoir faim. On va lui demander d'aller garder des choses impures. Il va vivre dans la saleté, il va sentir mauvais, il va attraper des maladies parce qu'il n'a plus voulu servir son père. Il n'a plus voulu être dans la maison de son père. Combien y a-t-il de chrétiens aujourd'hui qui font ça? Je me rappelle d'une histoire que m'a racontée une grande sœur. Son père lui disait « Aujourd'hui, je regrette tout ce que j'ai fait dans ma vie. Toutes ces femmes avec qui, après qui j'ai couru. Tous ces enfants que j'ai faits. Aujourd'hui, je regrette d'avoir fait autant d'enfants avec autant de femmes. Je regrette. » C'était cette grande sœur est chrétienne. Donc elle suivait, elle encadrait son père. Et son père commençait à se confesser. Et moi, j'ai analysé, je me suis dit, c'est vrai. Abandonner Christ n'est pas une bonne chose. Je ne sais pas tout vous expliquer. Nous ne pouvons pas tout comprendre. Mais tout ce que Dieu nous demande de faire, c'est de lui faire confiance. Et si vous qui avez abandonné Christ, vous êtes en train d'écouter cette émission, c'est parce que Dieu vous aime et Dieu veut vous donner une opportunité de vous rattraper, de revenir sur le droit chemin. Il dit, tu sauras. Et tu verras. Donc, vous allez prendre connaissance et vous allez constater que c'est une mauvaise chose. Ce n'est pas une bonne décision. Et que c'est amer d'abandonner Dieu. De ne pas avoir la crainte de Dieu. Nous avons lu quelque part dans le livre des Proverbes où il est dit que le péché, hein, les paroles de la femme étrangère, c'est bon au départ. Mais à la fin, c'est amer, c'est de l'absinthe, c'est du poison. C'est ça que Dieu dit, c'est amer d'abandonner Dieu. Au début, c'est bon, c'est succulent, mais à la fin, j'imagine un peu le fils cadet, là, dont il devait vraiment se réjouir, de dire, ah, c'est ça la vie, la boisson, enfin. Mais quand il a commencé à tout perdre, il a commencé à comprendre, mais qu'est-ce que je suis en train de faire? Qu'est-ce que j'ai fait? J'ai brisé la relation avec mon père. J'ai dissipé toutes les richesses, tous les talents qu'il m'a donnés. Maintenant, je ne suis plus rien. Tu verras et tu sauras que c'est une chose amère. Et c'est une mauvaise chose. Et c'est une chose amère d'abandonner l'Éternel, ton Dieu. Mon frère, ma sœur, si vous avez abandonné Dieu, Dieu vous donne l'opportunité maintenant de vous rattraper. De revenir sous la Seigneurie de Jésus-Christ. Il vous dit qu'il ne veut pas vous perdre. Il ne veut pas la mort du pécheur. Jésus dit, il est venu pour les pécheurs dont vous faites partie. Là où le péché abonde, la grâce surabonde. Il vous aime et il veut vous récupérer. Si c'est cela votre désir, c'est très simple. Baissez la tête dans la prière et répétez ces simples mots après moi. Père éternel, au nom de ton Fils Jésus-Christ, j'ai entendu ton message. Je viens à toi au nom de Jésus-Christ. Je te demande pardon, pardon pour mon péché, pardon pour ma rébellion, pardon pour ma transgression. Ne me punis pas à cause de mes péchés, mais sois patient envers moi. Couvre-moi du sang de Jésus-Christ, purifie-moi avec le sang de Jésus-Christ. Lave-moi, Seigneur, au nom de ton Jésus-Christ, j'ai ainsi prié. Amen. Si vous avez fait cette prière, croyez que par la foi, Dieu vous a entendu. Je suis Raphaël Mambou, nous nous retrouvons dans quelques instants après ce message publicitaire.
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3: Bon retour à l'émission Venez à Jésus. Je suis Raphaël Mambou. Je suis convaincu au plus profond de mon cœur que le message que vous êtes en train d'écouter maintenant sur la parabole du fils prodigue va changer votre vie. Pas parce que c'est la parabole du fils prodigue, mais parce que c'est la parole de Dieu. Mon frère, mon ami, ma sœur, n'abandonnez pas Christ à cause des biens de ce monde. N'abandonnez pas Christ à cause des souffrances. Au contraire, persévérez avec Jésus-Christ. Je suis convaincu que Dieu a un plan pour votre vie. Ma prière est que vous puissiez écouter tout ce thème en entièreté. Vous pouvez nous contacter, aller sur notre site internet et télécharger gratuitement tous ces enseignements. Je suis Raphaël Mambou. Nous nous retrouvons la fois prochaine, toujours sur le même thème, la parabole du fils prodigue. Que Jésus continue de vous bénir, que Jésus continue de vous garder. À la fois prochaine. Amen.
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0: Bonjour à tous.
1: Bonjour à tous, je suis Raphaël Mambou. Que Jésus vous bénisse, qui que vous soyez, où que vous soyez. Le nom de cette émission est Venez à Jésus. C'est une grâce, c'est un privilège, c'est un honneur de pouvoir vous retrouver encore aujourd'hui autour de la Bible, autour de la parole de Dieu, pour partager quelques versets bibliques. Ce n'est pas parce que nous sommes plus spirituels, ce n'est pas parce que nous sommes plus excellents ou quoi que ce soit. C'est simplement que Dieu a fait grâce. Et ma prière est pour vous et pour nous, et que nous puissions profiter de la grâce de Dieu qui se trouve en Jésus-Christ au maximum. Car beaucoup auraient voulu entendre la parole de Dieu en ce moment, aujourd'hui, mais ils n'auront pas cette opportunité, et ils n'auront peut-être jamais cette opportunité. Alors, vous et moi, profitons au maximum de ce jour. Profitons au maximum de ce que le Seigneur veut nous enseigner aujourd'hui. Nous sommes toujours en train de voir notre thème « Tu aimeras ton prochain ». C'est notre 9e émission. Mais avant d'entamer la 9e émission, le 9e, je voudrais que nous commencions par une toute petite prière pour remercier Dieu, lui qui a permis ce jour, lui qui connaissait ce jour depuis l'éternité, qui a permis que vous tourniez votre poste émetteur, que vous ouvriez votre ordinateur, que vous soyez connecté sur Internet, sur votre radio préférée, pour pouvoir entendre cet enseignement. Ma prière est que cela nous fasse à chacun d'entre nous du bien. Prions. Père éternel, merci pour ta parole, merci pour ton jour, merci pour ta santé, merci pour ton souffle de vie, merci pour mon frère, merci pour ma sœur, merci pour ta présence, car tu dis dans ta parole, si deux ou trois sont réunis autour de la parole de Dieu, tu es présent. Nous croyons que par la foi tu es là et que tu veux nous enseigner, que tu veux nous guider, que tu veux nous diriger, que tu veux nous redresser dans cet enseignement sur aimer son prochain. Merci Père, car je suis convaincu que après ce message, nous ne serons plus les mêmes, nous serons changés. Au nom de ton Fils Jésus-Christ, j'ai ainsi prié. Amen. Luc 10, 27 à 31. Tu aimeras ton prochain. Luc 10, 27 à 36. Ils répondirent, le docteur de la loi, « Tu aimeras le Seigneur ton Dieu de tout ton cœur, de toute ton âme, de toute ta force et de toute ta pensée, et ton prochain comme toi-même. Tu aimeras ton prochain comme toi-même. » Tu as bien répondu, lui dit Jésus, « Fais cela et tu vivras. » Mais lui, voulant se justifier, dit à Jésus, « Et qui est mon prochain ?» Jésus reprit la parole et dit, « Un homme descendait de Jérusalem à Jéricho. » Il tomba au milieu des brigands qui le dépouillèrent, le chargèrent de coups et s'en allèrent le laissant à demi-mort. Un sacrificateur qui, par hasard, descendait par le même chemin, ayant vu cet homme, passa outre. Un lévite qui arriva aussi dans ce lieu, l'ayant vu, passa outre. Mais un samaritain qui voyageait, étant venu là, fut ému de compassion lorsqu'il le vit. Il s'approcha, il banda ses plaies en y versant de l'huile et du vin. Puis, il le mit sur sa propre monture, le conduisit à une hôtellerie et prit soin de lui. Le lendemain, il tira deux deniers, les donna à l'autre et dit, « Aie soin de lui, et ce que tu dépenseras de plus, je te le rendrai à mon retour. » Lequel de ces trois te semble avoir été le proche de celui qui est tombé au milieu des brigands? C'est celui qui a exercé la miséricorde envers lui, répondit le docteur de la loi. Et Jésus lui dit, « Va, et toi, fais de même. » Tu aimeras ton prochain comme toi-même. Mais qui est mon prochain? Jésus dit, ton prochain, c'est celui que tu croises dans ta vie de tous les jours. C'est celui qui est peut-être d'une culture différente. C'est celui qui est peut-être d'un niveau social différent, qui est d'une couleur de race différente, qui est de niveau intellectuel différent, qui est peut-être aussi de niveau, qui est aussi de religion différente. C'est ton prochain et tu l'aimeras comme toi-même. Tu n'as pas à juger ton voisin, tu n'as pas à juger ton prochain pour ce qu'il est. Tu n'as pas à le condamner pour ce qu'il est. Mais tu dois l'aimer parce qu'il est aussi une créature créée à l'image et à la ressemblance de Dieu. C'est vrai que peut-être il ne se convertira pas. Peut-être qu'il n'acceptera pas la même doctrine que la tienne. Mais tu dois l'aimer. Tu n'as pas à le rejeter. Tu n'as pas à ne pas l'assister quand il est dans le besoin, quand il a urgemment besoin de toi. Aimer son prochain consiste à s'identifier dans l'autre, à se voir dans l'autre. Peu importe sa race, peu importe sa culture, peu importe son niveau social, peu importe son sexe, peu importe son ethnie, sa tribu, peu importe son pays, sa nationalité, peu importe ses opinions religieuses, peu importe ses opinions politiques, peu importe ses opinions philosophiques, c'est ton prochain et tu dois l'aimer comme tu t'aimes toi-même. Tu dois aimer le juif, tu dois aimer le non-juif, tu dois aimer l'arabe, tu dois aimer le blanc, tu dois aimer le noir, tu dois aimer l'africain, tu dois aimer l'asiatique, comme tu t'aimes toi-même. Qu'il le sache ou qu'il ne le sache pas, tu dois l'aimer. Nous sommes en train d'étudier sur l'humilité qui est une preuve d'amour, dans l'amour envers notre prochain. L'humilité doit être dedans. S'il n'y a pas d'humilité, alors l'amour que nous exprimons envers notre prochain n'est pas vrai. Dans le livre, dans l'épître de Jean, Dieu nous dit, comment peux-tu dire, Dieu je t'aime, alors que tu haïs ton frère? Tu es un menteur, et les menteurs n'héritent pas le royaume de Dieu. L'humilité consiste à se rabaisser, consiste à voir les autres comme étant au-dessus de soi-même. Les autres, c'est qui? Nous l'avons dit, ça peut être notre subalterne, ça peut être l'enfant de notre subalterne, ça peut être notre voisin, ça peut être notre collègue de classe, notre collègue de bureau. Peut-être aussi notre voisin d'église. Vous le regardez, vous vous dites, mais il n'est pas de mon niveau. Ça, c'est une preuve d'orgueil. Le bon samaritain, dans la parabole que nous avons lue, lors de son voyage, il avait ses priorités, il avait ses targets, il avait ses objectifs à atteindre, a suspendu ses propres intérêts et a vu un homme dans le besoin. Un homme en danger. Ce Samaritain n'a pas hésité à descendre de son cheval, qui est une image de l'humilité. Il n'a pas hésité à se rabaisser face à cet inconnu. Il ne le connaissait pas. Je suis même tenté de dire qu'il ne le connaissait ni d'Adam ni d'Ève. Il ne le connaissait pas. Du reste, même s'il était passé, ce monsieur, à demi-mort, inconscient, dans les pommes, n'aurait même pas su que quelqu'un est passé à côté de lui. Il n'aurait même pas su. Mais lui, parce qu'il s'est identifié à cette personne, il est descendu de son cheval. Jésus-Christ, qui est le serviteur par excellence, le modèle du service, le modèle des serviteurs, a quitté sa gloire, créateur du ciel et de la terre, de l'univers visible et invisible, créateur des anges, des archanges et tout ce que vous pouvez citer, c'est Jésus-Christ qui les a créés par lui, pour lui. N'a pas hésité à s'humilier, à prendre la forme d'un homme, d'être un homme serviteur. Il n'a pas hésité à mourir sur la croix pour son prochain, vous et moi. Jésus-Christ, qui est le roi des rois, le seigneur des seigneurs, n'a pas hésité à s'humilier, n'a pas hésité à se rabaisser pour nous sauver. Pourquoi est-ce que nous devrions hésiter à nous rabaisser pour venir en aide aux autres? L'humilité est une preuve d'amour. Si vous dites que vous aimez votre prochain, vous devez vous humilier, vous devez voir les autres comme étant au-dessus de vous. Nous devons marcher dans l'humilité dans notre vie de tous les jours. C'est un commandement. C'est un ordre. Ce n'est pas une option que Dieu nous demande. L'humilité, quoique ce soit une partie du fruit du Saint-Esprit, l'humilité à lui seul aussi produit des fruits. Donc celui qui ne marche pas dans l'humilité produit aussi un type de fruit. Mais celui qui marche dans l'humilité produit un fruit qui est agréable. Dans Proverbe 15, verset 33, Proverbe 15, verset 33, il nous est dit ceci. La crainte de l'Éternel enseigne la sagesse, et l'humilité précède la gloire. Celui qui marche dans l'humilité, celui qui vit dans l'humilité, celui qui considère les autres comme étant au-dessus de lui, celui qui prend les intérêts des autres d'abord, qui considère les intérêts des autres avant ses propres intérêts, bref, qui marche dans l'humilité, se verra glorifié, et par Dieu et par les hommes. Car l'humilité précède la gloire. Avant le succès, avant l'élévation, avant la réussite, on sème d'abord un fruit qui s'appelle l'humilité. On sème une graine qui s'appelle l'humilité. On sème l'humilité avant de récolter la gloire. Et Jésus-Christ, qui est notre modèle dans le service, l'a fait aussi. Lisez avec moi dans Philippiens 2. Philippiens 2, à partir du verset 7. Non, commençons au verset 5. Ayez en vous les sentiments qui étaient en Jésus-Christ, lequel, existant en forme de Dieu, n'a point regardé comme une proie à arracher d'être égal à Dieu. Mais il s'est dépouillé lui-même en prenant une forme de serviteur, en devenant semblable aux hommes. Et ayant paru comme un simple homme, il s'est humilié lui-même, se rendant obéissant jusqu'à la mort, même jusqu'à la mort de la croix. C'est pourquoi aussi Dieu l'a souverainement élevé, et il lui a donné le nom qui est au-dessus de tous les noms, afin qu'au nom de Jésus, tous genoux fléchissent dans les cieux, sur la terre et sous la terre, et que toute langue confesse que Jésus-Christ est Seigneur, à la gloire de Dieu le Père. Jésus-Christ n'a pas hésité à s'humilier. Il est descendu. Jésus-Christ n'a pas hésité à s'humilier. Il est descendu au plus bas niveau.

Dieu nous élève au plus haut niveau possible. Le sacrificateur, le lévite, dans cette histoire, dans la parabole du Samaritain, n'ont pas fait cela. C'est vrai que c'est une parabole. Mais ils ont vu leur niveau social, ils ont vu leur niveau intellectuel. Par rapport à celui qui était blessé, ils se sont dit non, il n'est pas de notre classe, il n'est pas de notre niveau. Bref, ils ne se sont pas humiliés. C'est inutile de l'assister. Du reste, il n'y a pas des gens autour de nous. On n'aura aucune gloire à venir l'assister. Personne ne saura ce que nous sommes en train de faire pour lui. Et c'est une preuve d'orgueil. L'humilité, c'est le contraire de l'orgueil. L'orgueil, c'est le contraire de l'humilité. Mais ce Samaritain ne s'est pas préoccupé de son niveau social, ne s'est pas préoccupé de ses richesses, ne s'est pas préoccupé de ses titres académiques. Non, il a vu un homme qui souffrait. Et il s'est identifié à cet homme et il est descendu de son cheval. C'est ce que Jésus-Christ a fait pour chacun d'entre nous. Jésus-Christ n'a pas regardé sa gloire. Jésus-Christ n'a pas regardé son niveau spirituel. Non, il a vu sa créature, son proche, celui qui a été créé à son image et à sa ressemblance, souffrir dans le péché, et Jésus-Christ a accepté de s'humilier pour sauver chacun d'entre nous. Voilà pourquoi personne ne pourra faire plus grand que Jésus-Christ. Mais nous avons la possibilité et l'opportunité de nous rapprocher de son humilité, de son niveau d'humilité. Jésus-Christ, qui est Dieu, n'a pas hésité à laver les pieds de ses serviteurs, de ses premiers disciples. Jésus-Christ, qui est Dieu, n'a pas hésité à venir en aide à des hommes et des femmes qui le rejetaient. Jésus-Christ, qui est Dieu, n'a pas hésité à prier du haut de la croix, alors que ceux qui le crucifiaient avaient bénéficié de son ministère. Il n'a pas hésité à dire « Père, pardonne-leur, car ils ne savent pas ce qu'ils font ». C'est une preuve d'humilité, c'est une preuve d'amour. L'humilité précède la gloire. Oh, aujourd'hui on est insulté, aujourd'hui on est humilié, aujourd'hui on est rejeté, on reconnaît que les autres sont au-dessus de nous, on les assiste. On n'a pas besoin d'attendre leur merci. On n'a pas besoin d'attendre leur gratitude, qu'ils reconnaissent. Non. Nous faisons les choses en fonction de Dieu. Dans Proverbe 3, verset 34, il nous est dit ceci, Proverbe 3, verset 34. Dieu se moque des moqueurs, mais il fait grâce aux humbles. Dieu se moque des moqueurs, mais il fait grâce aux humbles. Nous voulons la grâce de Dieu dans notre vie de tous les jours. Nous voulons la grâce de Dieu dans notre travail, dans notre business, dans notre ministère, dans notre carrière politique, dans notre carrière économique, dans notre carrière, dans nos familles. Nous voulons que Dieu nous fasse grâce. Dieu fait grâce à ceux qui sont humbles. Dieu fait grâce à ceux qui marchent dans l'humilité. Dieu fait grâce à ceux qui reconnaissent qui placent les autres au-dessus d'eux-mêmes. Dieu fait grâce à ceux qui reconnaissent aussi les intérêts des autres, qui pensent aussi aux intérêts des autres. Dieu fait grâce à ceux qui s'identifient aux autres. Dieu fait grâce à ceux qui regardent aussi aux besoins des autres. Dieu fait grâce aux humbles. Ça veut dire qu'il résiste aux orgueilleux. Ça veut dire qu'il ne laisse pas passer les orgueilleux. Ça veut dire qu'il va mettre des bâtons dans les roues à ceux qui se croient quelqu'un, qui se croient quelqu'un ou qui croient posséder quelque chose. Dieu fait grâce aux humbles. Dieu fait grâce aux humbles. Dieu résiste aux orgueilleux. Celui qui ne veut pas reconnaître qu'il a mal fait. Celui qui ne veut pas reconnaître le droit chemin. Celui qui ne veut pas reconnaître qu'il ne marche pas correctement. C'est un orgueilleux. L'humble, c'est celui qui reconnaît que les autres sont au-dessus de lui, qui reconnaît les qualités des autres, qui reconnaît l'importance des autres, qui reconnaît lorsqu'il a mal agi, qui s'humilie, qui demande pardon, qui reconnaît qu'il a pris une mauvaise route.
L'humble aussi.

0: C'est celui qui n'a pas besoin qu'on le corrige deux fois sur la même chose. C'est celui qui est conscient que telle voie est mauvaise. C'est ça aussi quelqu'un qui est humble. Le Samaritain a vu, s'est vu dans la vie de l'autre. Ce bon Samaritain s'est vu dans la vie de ce pauvre monsieur qui souffrait. Il a souffert avec lui. Il a reconnu que cet homme souffre. Mais le sacrificateur, le Lévite qui passait, n'ont pas vu cela. Qu'est-ce qu'ils ont vu? Ils n'ont vu que leur propre gloire. Ils n'ont vu que leurs propres intérêts. Ils n'ont vu que leur propre succès. Mon frère, ma sœur, l'orgueil est quelque chose de mauvais. L'orgueil est quelque chose de dangereux. Attention. Dans Jacques 4, verset 10, Jacques 4, verset 10, il nous est dit ceci. Humiliez-vous devant le Seigneur et il vous élèvera. Nous cherchons le chemin du succès. Nous cherchons le chemin de l'élévation, de la réussite, de la grâce, que Dieu nous fasse grâce dans tous les domaines. Nous cherchons cela, vous et moi. Jacques nous dit, c'est en s'humiliant devant le Seigneur que le Seigneur va nous relever, que le Seigneur va nous élever. Lors de la nouvelle naissance, c'est une humiliation. Nous reconnaissons que nous sommes des pécheurs. Nous reconnaissons que nous avons marché de notre propre voie, de notre propre intelligence, de notre propre sagesse. Nous reconnaissons que nous avons pris le mauvais côté, que nous n'avons pas servi le bon maître. Lorsque nous nous convertissons, Dieu nous élève en Jésus-Christ et nous fait asseoir au-dessus de tout en Jésus-Christ. Mais cela ne marche que lorsqu'on est humilié. Vous voulez l'élévation, vous voulez la grâce de Dieu dans votre vie de tous les jours. Humiliez-vous. Humiliez-vous, ça veut dire aussi regarder les autres comme étant au-dessus de vous. Peut-être que socialement, ce n'est pas vrai. Peut-être que économiquement parlant, ce n'est pas vrai. Financièrement parlant, ce n'est pas vrai. Peut-être que même intellectuellement parlant, ce n'est pas vrai. Mais regardez ces hommes comme au-dessus de vous. C'est-à-dire que si vous voulez les redresser, si vous voulez les corriger, si vous voulez les diriger, dirigez-les avec humilité, amour. Pas comme étant des sous-hommes, pas comme étant des enfants, pas comme étant des moins que rien, des vauriens, des gens qui n'ont aucune espèce d'importance. J'entends souvent cette blague, mais ça reflète aussi une preuve d'orgueil. Quelqu'un qui dit à son ami, entre toi et un chien, je crois que le chien a plus d'importance. Entre toi et l'animal a plus d'importance. D'autres même disent, tes parents auraient dû adopter un chien plutôt que de t'avoir toi. C'est comme pour dire que tu n'as pas d'importance. Ce n'est pas vrai. Tout être humain qui vit est d'abord créé à l'image de Dieu et à sa ressemblance. Et ça veut dire que cette personne a de l'importance aux yeux du Créateur. Donc, personne n'a le droit de dire à son prochain, qu'il est sans importance. S'il n'est pas important pour vous, cela prouve d'abord que vous êtes un orgueilleux. S'il n'est pas important pour vous, sachez qu'il est important pour Dieu. Avec Dieu, nous faisons des exploits. Il n'est pas dit que l'intellect fait des exploits avec Dieu. Non. Nous faisons des exploits avec Dieu. Quiconque croit en Jésus-Christ fait des exploits avec Dieu. C'est très important. Nous devons regarder les autres comme étant au-dessus de nous. Le professeur doit regarder ses élèves comme étant au-dessus de lui. C'est-à-dire qu'il doit aussi considérer ce que les élèves disent. L'employeur doit aussi considérer les intérêts de ses employés. Il doit les voir comme étant au-dessus de lui-même. Le chef d'équipe doit aussi regarder ses subalternes comme étant au-dessus. Les regarder, donc il doit tenir compte. Il doit les considérer comme étant des hommes et des femmes supérieurs, d'une grande valeur, d'une grande richesse. Le président de la République doit regarder ses sujets, ses subalternes, sa nation comme étant au-dessus de lui. Donc il doit d'abord voir les intérêts des autres avant ses propres intérêts. Sinon, nous vivons dans l'orgueil. L'humilité précède la gloire. Donc, l'orgueil précède la chute. L'orgueil précède la chute. Si nous sommes orgueilleux, nous ne vivrons pas longtemps. Dans psaume 31, verset 24, il nous est dit ceci, psaume 31, verset 24. Psaume 31, verset 24. Aimez l'Éternel, vous qui avez de la piété. L'Éternel garde les fidèles. Il punit sévèrement les orgueilleux. L'Éternel punit sévèrement les orgueilleux. L'orgueil est un péché. L'humilité est une preuve d'amour, est une force. L'humilité est une preuve que vous gardez la parole de Dieu. Car si vous êtes humble et que vous marchez dans l'humilité, ça veut dire que forcément vous aimez votre prochain. Et celui qui aime son prochain accomplit la loi. L'orgueil est un péché. Le Seigneur punit sévèrement, il ne punit pas seulement, mais sévèrement, c'est-à-dire durement, l'orgueilleux. En tout cas, moi je ne veux pas que le Seigneur me punisse sévèrement. Qu'il ne me punisse pas déjà, mais qu'il me punisse sévèrement moins encore. Et c'est ce que le Seigneur est venu dire à chacun de nous ce matin. Je punis sévèrement l'orgueilleux, celui qui ne reconnaît pas ses fautes, celui qui ne regarde pas les autres comme étant supérieurs, celui qui ne considère pas les autres, je les punis sévèrement. En tout cas, je ne voudrais pas que Dieu vous punisse. Je ne voudrais pas que Dieu me punisse. Au moment où nous sommes en train de finir cette neuvième émission aujourd'hui, je voudrais que nous puissions nous examiner nous-mêmes. Quelle est notre attitude? Quel est notre niveau d'amour face à notre prochain? Est-ce que nous marchons dans l'humilité face aux autres? Est-ce que les autres disent que nous sommes des personnes humbles? Est-ce que Dieu dit de nous que nous sommes des personnes humbles? Si ce n'est pas le cas, baissez la tête dans la prière et répétez ces simples mots après moi. Père éternel, au nom de ton Fils Jésus-Christ, j'ai entendu ta parole, j'ai entendu ton message. Je te demande pardon pour l'orgueil qui vit en moi. Je te demande pardon pour le manque d'humilité. Je viens humblement devant toi te demander de briser cet esprit d'orgueil qui est en moi. De briser cet esprit d'orgueil qui me fait croire que je suis supérieur aux autres. Qui me fait croire que les autres sont sans importance devant moi. Je demande pardon. Je demande à ce que tu me laves et que tu me purifies avec le sang de ton Fils Jésus-Christ. Je m'engage maintenant à marcher comme Jésus-Christ a marché. Je m'engage à marcher dans l'humilité, dans la crainte de Jésus-Christ, dans la crainte de ton nom. Même si les autres ne le reconnaissent pas, si toi tu reconnais que je marche humblement, Seigneur, cela me suffit. Merci pour ta grâce, merci pour ton message de ce matin. Merci de m'avoir relevé au nom de ton Fils Jésus-Christ. Amen. Si vous avez fait cette prière, croyez que par la foi, que ce pourquoi vous avez demandé pardon est oublié devant Jésus-Christ, devant Dieu. Croyez que maintenant vous vous relevez, que vous avez pris un nouveau départ. Croyez que par la foi, vous êtes humble en Jésus-Christ. Si vous avez besoin de prière, si vous avez besoin de conseils, si vous avez besoin de réécouter ce message, si vous avez besoin d'être dirigé vers une église vivante, basée sur la parole de Dieu, si vous avez besoin de connaître les heures de diffusion sur votre radio préférée, vous pouvez joindre notre ministère, le ministère Jésus pour tous, au +243 819 910 910. Je répète, au +243 819 910 910. Le nom de cette émission est Venez à Jésus. Je suis Raphaël Mambou. Nous nous retrouvons la fois prochaine sur votre radio préférée, toujours sur le même thème, tu aimeras ton prochain. Que Jésus continue de vous bénir, que Jésus continue de vous garder. Amen.
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0: Bonjour à tous, je suis Raphaël Mambou, que Jésus vous bénisse, qui que vous soyez, où que vous soyez. Le nom de cette émission est « Venez à Jésus ». C'est une grâce, c'est un honneur, c'est un privilège de pouvoir vous retrouver encore aujourd'hui autour de la parole de Dieu pour partager un verset biblique. Aujourd'hui, nous allons voir l'identité du croyant en Christ. C'est notre 27e émission et je bénis grandement le Seigneur pour cela. Avant de continuer, je voudrais que nous prions, que nous dédions le reste des 30 minutes entre les mains du Seigneur. Prions. Père éternel, merci pour ton amour. Merci pour ta grâce, merci pour ta miséricorde, merci pour le salut qui se trouve en Jésus-Christ, merci pour les différents partenaires du ministère Jésus pour tous, merci pour ceux qui nous écoutent en ce moment en rediffusé, merci pour ceux qui vont nous écouter sur Internet, sur un support informatique. Seigneur, nous te bénissons. Nous te dédions le reste des 30 minutes, Seigneur. Que tu parles à chacun d'entre nous, Seigneur. Que tu nous instruises, que tu nous édifies, que tu nous bâtisses, Seigneur. Car la foi vient de ce qu'on entend et ce qu'on entend vient de la parole de Dieu. Nous ne voulons entendre que ta parole, Seigneur. Permets que moi, Raphaël, je disparaisse et que l'on entende ta parole, Seigneur. Que tu sauves, que tu guérisses, que tu délivres, que tu relèves quelqu'un. Que quelqu'un qui était dans les ténèbres voie la lumière de Christ entrer dans sa vie, Seigneur. Père, merci, au nom de ton Fils Jésus-Christ. Amen. L'identité du croyant en Christ. Comme je le disais, c'est notre 27e émission et je bénis le Seigneur pour cela. L'identité. Nous avons défini le mot identité comme étant ce qui permet de différencier sans confusion possible une personne, un groupe de personnes des autres. C'est aussi la possibilité de regrouper plusieurs êtres vivants sous un même concept, une même idée, une même valeur possédant les mêmes caractéristiques. En d'autres termes, le croyant congolais a les mêmes caractéristiques que le croyant européen. Le croyant africain a les mêmes caractéristiques que le croyant asiatique. Le croyant asiatique a les mêmes caractéristiques que le croyant arabe. Ou encore, le chrétien de ces temps-ci a les mêmes caractéristiques que le croyant ou le chrétien de l'Église primitive. Pourquoi ? Parce que nous sommes regroupés sous un même ensemble, qui est le corps de Christ. Il n'est bibliquement pas possible de dire que moi, croyant africain, croyant en Christ, je précise, croyant en Christ, je n'ai pas les mêmes caractéristiques que le croyant en Christ belge, européen, américain, asiatique. Que si eux ils sont bénis, moi je suis maudit. Moi je dois chercher de sortir de la malédiction. Si moi je suis libre en Jésus-Christ, eux ne le sont pas. Ce n'est pas vrai. Nous possédons tous les mêmes caractéristiques en Jésus-Christ. Et, comme je le disais, c'est notre 27e émission. Durant ces 26e précédentes émissions, nous avons vu les caractéristiques du chrétien. Nous avons dit que c'est quelqu'un qui est béni. C'est quelqu'un qui est racheté de la malédiction de la loi. C'est quelqu'un qui est plus que vainqueur. C'est quelqu'un qui est pardonné en Christ. C'est quelqu'un qui est saint en Christ. C'est quelqu'un qui marche dans la sanctification. C'est quelqu'un qui est ambassadeur de Christ, qui est un athlète, qui est un soldat en Christ. Et nous avons commencé à étudier que le croyant en Christ est le sel de la terre. Matthieu 5, verset 13 dit « Vous êtes le sel de la terre ». Jésus dit « Vous êtes le sel de la terre ». Jésus n'a pas dit « Vous êtes une partie du sel de la terre ». Une partie de vous est le sel de la terre. L'autre partie n'est pas le sel de la terre. Lorsque Jésus parle dans Matthieu 5, verset 13, Jésus parle à ses disciples. à ceux et celles qui l'ont suivi, à ceux et celles qui l'ont accepté comme Seigneur et Sauveur. Donc, si c'en est aussi pour vous, si vous êtes un croyant en Christ, si vous êtes un chrétien, si vous avez donné votre vie à Jésus-Christ, si Jésus-Christ est votre Sauveur et votre Seigneur personnel, Jésus vous dit aussi à vous, dans Matthieu 5, verset 13, « Vous êtes le sel de la terre ». Nous sommes en Jésus-Christ le sel de la terre. Ce sont des confessions, ce sont des phrases qui doivent faire partie de notre vie de tous les jours. En Jésus-Christ, je suis le sel de la terre. En Jésus-Christ, je suis béni. En Jésus-Christ, je suis racheté de la malédiction de la loi. En Jésus-Christ, je suis plus que vainqueur. En Jésus-Christ, Dieu est mon Père. En Jésus-Christ, je suis béni. Je suis saint. Je suis pardonné. Je suis triomphant. Je suis un ambassadeur de Christ. Je suis un soldat de Christ. Je suis un athlète en Christ. Ce sont des phrases qui doivent faire partie de notre vie de tous les jours. Pourquoi? Parce que Dieu a créé toutes choses par sa parole. Et les paroles que nous prononçons créent aussi des choses dans notre vie. Vous voulez vivre la bénédiction? Ben dites que vous êtes béni. Ne dites pas ce que vous vivez. Dites ce que la parole de Dieu dit que vous êtes. Oh, chez moi, les choses ne marchent pas. Oh, j'ai ceci. Oh, j'ai cela. Ça, c'est la réalité, mais ce n'est pas la vérité. La vérité est la parole de Dieu. Donc, nous devons avoir dans notre vie de tous les jours la parole de Dieu. Elle changera la réalité en vérité. Quand Dieu dit que la lumière soit, il n'y avait pas de lumière avant. Quand Dieu dit que la terre soit, il n'y avait pas de terre avant. Il ordonne que la terre vienne à l'existence. Comment? Que la terre soit et la terre fut. Donc, quand nous disons « je suis béni », si selon le monde, nous ne voyons pas de bénédiction, en Christ, nous sommes bénis et cette bénédiction quitte le stade spirituel pour devenir réalité. Je suis béni en Jésus-Christ. Je ne suis pas maudit parce que je n'ai pas de travail, je ne suis pas maudit parce que je n'ai pas de femme, je ne suis pas maudit parce que je n'ai pas d'enfant, Non. Je suis béni en Jésus-Christ. Que je sois marié, pas marié, que j'ai du travail, que j'ai des enfants, que j'ai pas d'enfants, que les choses aillent bien ou que les choses n'aillent pas bien, je suis béni en Jésus-Christ. Je suis prospère en Jésus-Christ. Même si on me refuse des portes d'entrée, même si on me refuse des promotions, ça ne change rien. Je suis béni en Jésus-Christ. Et Jésus nous dit de dire que nous sommes le sel de la terre. Nous avons commencé à dire que le sel avait deux fonctions. Premièrement, l'assaisonnement. Avec le sel, le goût dans la nourriture change. Et nous devons donner goût aux autres dans notre marche chrétienne. Le monde nous regarde, le monde nous observe. Et si nous sommes de ceux et de celles qui ne comprenons pas notre fonction, nous aurons du mal à changer le monde autour de nous. Les gens auront du mal à venir à Christ par notre canal, parce que lorsqu'ils verront notre vie, ils se diront « Mais c'est quoi ça ? Il est constamment en train de se plaindre. Il est constamment en train de murmurer. » Paul a dit dans Éphésiens 5, verset 20, « Rendez continuellement grâce à Dieu. » Je voudrais qu'on relise Éphésiens 5, verset 20. Rendez continuellement grâce pour toutes choses à Dieu le Père, au nom de notre Seigneur Jésus-Christ. Pour toutes choses qui nous arrivent, Paul nous recommande de dire merci à Dieu. En fait, au-delà de Paul qui parle, c'est le Saint-Esprit. Nous avons un travail aujourd'hui, nous disons Seigneur, merci pour le travail que tu me donnes. Vous êtes le moins bien payé de l'entreprise. Vous dites, Seigneur, merci. Merci pour le travail que tu m'as donné. Merci pour ce salaire que tu m'as donné. Avec ce salaire, je ne peux pas acheter telle chose, telle chose, telle chose, telle autre chose, mais je te dis merci pour ce que je peux acheter avec ce salaire. Nous disons merci. Moi-même, personnellement, dans notre ministère, nous voudrions bombarder le monde de nos émissions, du monde francophone. Nous voudrions aller dans telle chaîne, dans telle autre chaîne, dans les chaînes nationales. Pour l'instant, les portes semblent être fermées. Eh bien, ce n'est pas grave. Nous disons quand même merci Seigneur pour ceux et celles, pour ces radios qui ont accepté de diffuser notre message. Parce que nous recevons des appels, les gens nous appellent pour nous dire « Frère, votre émission m'a touché, je bénis le Seigneur. Frère, votre émission m'a touché, j'ai quitté l'église, maintenant je voudrais revenir à l'église, priez pour moi, dirigez-moi vers une église. » Nous bénissons le Seigneur pour cela. Et nous savons que par la foi, Dieu ouvre encore de plus grandes portes. Mais en entendant, nous disons merci Seigneur pour ces radios locales. Nous disons merci Seigneur pour ces partenaires sur Internet. Nous leur disons merci Seigneur. Nous ne savons pas combien d'hommes et de femmes sont sauvés, mais nous disons merci Seigneur. Vous auriez voulu avoir votre propre entreprise, mais pour l'instant vous êtes un employé. Vous êtes maltraité, vous êtes insulté, vous êtes humilié. Écoutez, dites merci Seigneur. Merci Seigneur parce que tu m'as donné du travail. Merci Seigneur parce que tu es en train de me former, de manière à ce que quand moi aussi je serai supérieur aux autres, je serai entre guillemets supérieur aux autres, je serai leur supérieur hiérarchique, je ne traiterai pas les autres comme on m'a traité. Dites merci Seigneur. Votre voisin a du courant, vous n'avez pas de courant, vous dites merci Seigneur. Votre voisin a de l'eau, vous, on ne vous sert pas, vous, on vous distribue, vous, on ne vous amène pas encore de l'eau par la société de régie des eaux, par la société de traitement des eaux. Vous dites merci Seigneur. Je ne dis pas qu'il faut se contenter de ce qu'on a. Ce n'est pas ce que je suis en train de dire. Mais de ne pas murmurer, c'est ça que je vous dis. Arrêtons de murmurer, arrêtons de nous plaindre. Combien d'hommes et de femmes auraient voulu être dans la situation dans laquelle nous sommes? Vous allez me dire, ah, je suis malade, je suis à l'hôpital, je suis mourant. Oui, dites merci Seigneur, parce que au moins vous avez l'opportunité et la grâce de dire, d'invoquer Jésus-Christ aujourd'hui comme Seigneur et Sauveur. Combien d'hommes et de femmes sont en enfer en ce moment, auraient voulu être à votre place pour servir Dieu, pour louer Dieu? Ils n'en ont plus cette opportunité-là. Donc, tant que nous sommes vivants, nous avons toujours une raison de dire merci Seigneur. Vous n'êtes peut-être pas un employé, vous n'avez pas, peut-être pas de travail, vous n'êtes pas marié, vous manquez de tout. Eh bien, le Saint-Esprit vous dit aujourd'hui, rendez continuellement grâce pour toutes choses à Dieu le Père, au nom de notre Seigneur Jésus-Christ. Pourquoi? Parce qu'il nous a tout donné. Paul, qui allait de prison en prison, nous recommande de dire merci. Merci Seigneur. Mais pourquoi? Parce que tu m'as sauvé. Si nous n'avons humainement pas aucune, si nous n'avons humainement aucune raison de dire merci Seigneur, alors dites-lui au moins merci pour le fait qu'il est votre Seigneur, votre Sauveur. Le monde vous observe. Le monde nous observe. Et il voit en nous, il doit voir en nous le sel de la terre, le goût, l'envie de connaître Dieu, l'envie de servir Dieu, l'envie de marcher avec Dieu. Parce que Dieu n'abandonne pas ses enfants. Dieu n'abandonne pas ses enfants. Éphésiens 4, verset 6. Éphésiens 4, verset 6. Éphésiens 4, verset 6. Non, je me suis trompé. Lisons plutôt Colossiens 3, verset 23. Colossiens 3, verset 23. Tout ce que vous faites, faites-le de bon cœur, comme pour le Seigneur et non pour les hommes. Tout ce que vous faites, faites-le de bon cœur, avec de bonnes intentions. Non pas pour plaire aux hommes, mais pour plaire à Dieu. Non pas pour les hommes, mais pour Dieu. Donc faites du bien autour de vous, non pas pour que les hommes applaudissent, mais pour que Dieu applaudisse. Non pas pour réjouir le cœur des hommes, mais pour réjouir le cœur de Dieu. Le sel de la terre donne le goût. Soyons des modèles. Soyons des exemples dans notre quartier, dans notre travail, dans notre église, dans l'armée, même en prison. Soyons des modèles, soyons des exemples, que les gens voient en nous l'enfant de Dieu. Faisons le bien autour de nous, non pas pour que les hommes disent « Ah, Raphaël, c'est un chic type ». Non, faisons le bien autour de nous pour que Dieu dise « Mon fils a compris ». Mon enfant a compris. Même si ce sont des hommes qui nous font du mal, qui vous demandent 5 euros, qui vous demandent 5 dollars, et puis tout de suite après, ils vous insultent, ils vous critiquent, vous l'apprenez, et puis ils reviennent encore vous dire, j'ai besoin que vous m'assistiez. Vous dites, non, la dernière fois que je t'ai assisté, tu t'es moqué de moi. Non. Bénissons ceux qui nous maudissent. Voilà une des caractéristiques du sel de la terre. Nous bénissons ceux qui nous maudissent. Nous ne combattons pas avec les mêmes armes que l'ennemi utilise pour nous combattre. Je connais un frère, que Dieu le bénisse. Il dirige un groupe d'hommes et les histoires qu'il me raconte, qu'on raconte de lui sont vraiment, vraiment méchantes. Mais ce sont les mêmes personnes qui après viennent lui demander de l'aide. Que Dieu bénisse encore ce frère. Il est zèle. On pourrait croire que vous êtes stupide. On pourrait croire que vous êtes un demeuré, un imbécile heureux. Mais c'est ça la caractéristique du sel de la terre. Vous donnez goût. Et les autres maintenant qui vous observent disent, ah, celui-là est un enfant de Dieu. Il bénit, quoique les autres le maudissent. Il supporte. Quoi que les autres ne veuillent pas de lui, il l'accepte, il tolère, il pardonne. Nous devons le faire. C'est vrai que ce n'est pas facile. Voilà pourquoi le Saint-Esprit est là pour nous aider. Mon frère, ma sœur, nous sommes le sel de la terre et nous avons comme but d'assaisonner, de donner du goût. Quand vous mangez de la nourriture sans sel, la nourriture semble fade. La nourriture semble fade. Mais lorsqu'on y met un peu de sel, lorsqu'on met du sel suffisant, je ne suis pas cuisinier, je ne prépare pas très bien, ça donne envie de manger. C'est bon, c'est agréable. Alors c'est ce que nous devons être pour les inconvertis. C'est ce que nous devons être pour les perdus. Quand ils nous observent, ils sentent en nous des enfants de Dieu. Ils sentent que nous sommes différents, même si ce sont des prétendus enfants de Dieu. Mais ils doivent voir en nous quelque chose de meilleur. Aujourd'hui, il y a un problème, demain, vous faites comme si ce problème n'existait plus. Ils doivent sentir en vous que vous êtes différents. Le sel de la terre. Nous assaisonnons, nous donnons le goût. Rendez continuellement grâce à Dieu. Faites toutes choses pour Dieu et non pour les hommes. La deuxième caractéristique du sel de la terre est qu'il empêche la corruption. Le sel empêche la corruption. Vous voyez, lorsqu'on veut, vous prenez de la viande, vous n'avez pas un moyen de le conserver, eh bien dans beaucoup de villages d'Afrique, en Afrique, on va mettre du sel dessus. On va plonger dans le sel, on va mettre du sel, et ça va empêcher la viande, le poisson, de se détériorer, de s'abîmer. Ça va l'aider à se conserver. C'est vrai que la nourriture va changer de goût, ça deviendra maintenant du poisson salé, de la viande salée, mais ça va être conservé beaucoup plus longtemps. Ça va empêcher, le sel empêche la corruption. L'Église de Jésus-Christ, qui est le sel de la terre, empêche la corruption de se propager dans le monde. Si Dieu ne détruit pas le monde aujourd'hui, c'est parce que l'Église de Jésus-Christ se trouve encore dans le monde. Et Jésus dit, vous êtes le sel de la terre. Donc, je dois empêcher la corruption, de s'étendre dans ma famille, par la prière, par des avertissements. Je suis témoin de Jésus-Christ dans ma famille. Je suis témoin de Jésus-Christ dans mon église. Je suis témoin de Jésus-Christ dans la société dans laquelle je travaille, dans le quartier dans lequel je suis, dans le pays dans lequel je suis. Je suis témoin, je suis le sel de la terre. J'empêche la corruption. Je dois empêcher la corruption. Je ne dois pas participer à la corruption. 1 Timothée 5, verset 20. 1 Timothée 5, verset 22. Pardon. 1 Timothée 5, verset 22. Allons-y. 1 Timothée 5, verset 22. N'impose pas les mains à personne avec précipitation. N'impose les mains à personne avec précipitation. Et ne participe pas au péché d'autrui. Toi-même, conserve-toi pur. Ne participons pas au péché des autres. Lorsque nous ne participons pas au péché des autres, nous empêchons le péché de se propager. Écoutez, vous êtes dans une entreprise. Vos collègues disent par exemple, non, inventons une histoire pour des fausses factures ou pour couvrir un mensonge. Vous dites non. Non, moi je ne participerai pas à ce genre de choses. Si on me pose la question, je dirai la vérité. Et je peux vous assurer qu'en faisant cela, les autres n'auront pas se permettre de continuer à tricher. Et certainement que même après, lorsqu'ils voudront faire des coups fourrés, ils ne viendront pas vous voir. Parce qu'ils savent que vous ne tolérez pas la corruption. Et même si on vous déteste aujourd'hui, même si on combat aujourd'hui, je peux vous assurer par expérience que ceux et celles qui vivent dans la corruption, sachant que vous êtes honnête, viendront un jour vers vous pour mieux connaître le Seigneur ou pour avoir des conseils sur ce qu'il faut faire et sur ce qu'il faut dire. Par expérience, je sais que ça marche toujours. Je l'ai vu dans ma propre vie. Voilà pourquoi je peux en parler avec force. Empêchant la corruption. Nous devons même la dénoncer. Nous ne devons pas participer au péché des autres. Parce que nous sommes le sel. Le sel empêche, sa nature empêche la corruption de se propager. Dès que vous êtes quelque part, les autres sont comme si je puis dire bloqués dans leur magouille. Parce que naturellement, vous les empêchez de faire le mal. Ils savent que non, le frère X, la sœur Y est là. Si nous nous permettons de faire des choses incorrectes, nous serons dénoncés. Ou plutôt, cette chose va échouer. C'est très important. C'est naturellement. Vous pouvez être conscient ou pas conscient, mais si vous êtes le sel de la terre, vous empêchez la corruption de se propager. Vous empêchez la corruption de se propager. Et je voudrais que nous comprenions cela. Je voudrais que nous croyions à ce que Dieu dit que nous sommes en Jésus-Christ. Nous empêchons la corruption. L'Église de Jésus-Christ empêche le monde d'être détruit, d'être plus méchant qu'il est. C'est vrai que c'est dur. Mais le fait que l'Église de Jésus-Christ soit là empêche le monde de devenir plus méchant. Les démons sont retenus à cause de l'Église de Jésus-Christ. Et aujourd'hui, laissez-moi vous dire que l'Église de Jésus-Christ est en train d'envahir les territoires de l'ennemi, en train de récupérer des hommes et des femmes. Et c'est vraiment extraordinaire. Aujourd'hui, l'évangélisation s'étend. Peut-être qu'on peut ne pas se rendre compte, mais c'est vrai. Beaucoup de pays fermés, l'évangile est en train de pénétrer. Des gens sont en train de se convertir, de donner leur vie à Jésus-Christ. L'Église est en train de grandir, de grandir, de grandir encore. Et quand l'Église grandit, ça veut dire que le monde des ténèbres se vide. Mon frère, ma sœur, nous sommes le sel de la terre. Nous empêchons la corruption de ces temps. Nous mettons un frein à ces choses. Et vous devez croire qui vous êtes en Jésus-Christ. Vous devez croire ce que Dieu dit que vous êtes en Jésus-Christ. Voilà pourquoi je disais l'identité. Nous avons les mêmes caractéristiques. Nous ne sommes en rien inférieurs aux autres. Vous n'êtes en rien supérieurs aux autres. Nous sommes tous égaux devant le Seigneur Jésus-Christ. Nous sommes tous égaux en Jésus-Christ. Ce que j'ai, vous l'avez en Jésus-Christ. Ce que vous avez en Jésus-Christ, je l'ai aussi. Ce que je peux faire en Jésus-Christ, vous pouvez aussi le faire. Ce que vous pouvez faire en Jésus-Christ, je peux le faire aussi en Jésus-Christ. Parce qu'en Jésus-Christ, ce sont nos caractéristiques. Empêchons la corruption. N'acceptons pas la corruption dans nos vies, dans notre société, mais dénonçons la corruption. 1 Pierre 2, verset 12. Ayez au milieu des païens une bonne conduite, afin que là même où ils vous calomnient, comme si vous étiez des malfaiteurs, ils remarquent vos bonnes œuvres et glorifient Dieu au jour où il les visitera. Ayez au milieu des inconvertis, des païens, une bonne conduite, le sel de la terre, afin que même lorsqu'ils vous maudissent, vous ne vous les maudissez pas. Comme si vous étiez des malfaiteurs et qu'ils remarquent dans le sel de la terre les bonnes œuvres. Vous voyez ? On vous maudit, mais vous vous bénissez. Vous empêchez la corruption de s'étendre. Les armes du diable sont la haine. On vous maudit, on vous fait du mal et le diable voudrait que vous remettiez, que vous rendiez l'appareil à celui-là. Eh bien non, Jésus dit. On vous fait du mal, faites du bien. On vous maudit, bénissez. On vous rejette, accueillez les autres. Pourquoi ? Parce que vous empêchez par vos bonnes œuvres, ou les œuvres des ténèbres de se repentre, d'avancer, de gagner du terrain. Et au contraire, en bénissant les autres, c'est le royaume de Christ qui prend du terrain. Et les autres qui observent vous disent « Ah ! C'est possible. C'est possible d'être maudit et de bénir les autres. C'est possible d'être rejeté et d'aimer encore. C'est possible de subir un mauvais traitement et de pardonner parce que je l'ai vu chez mon frère, chez ma sœur. Vous êtes, je suis le sel de la terre, mon frère, ma sœur. » Au moment où nous sommes en train de finir cette émission d'aujourd'hui, je voudrais vous demander, êtes-vous le sel de la terre ? Êtes-vous différent ? Si c'est non, la bonne nouvelle est que Dieu vous dit, aujourd'hui est le jour où vous pouvez prendre un nouveau départ avec Jésus-Christ. Et c'est très simple. Baissez simplement la tête dans la prière et répétez ces simples mots après moi. Dites, Père éternel, au nom de ton Fils Jésus-Christ, je viens devant toi. Je te demande pardon parce que je n'ai pas été le sel de la terre. Je te demande pardon parce que j'ai été comme tous les autres. J'invoque le sang de Jésus-Christ dans ma vie. J'invoque l'efficacité du sang de Jésus-Christ pour me pardonner, pour me purifier et me laver de toute forme de souillure. Je prends l'engagement aujourd'hui d'être le sel de la terre. Je prends l'engagement aujourd'hui d'être un bon chrétien. Je prends l'engagement aujourd'hui d'être un ambassadeur de Christ dans ce monde des ténèbres. Merci pour ton pardon, merci pour ta miséricorde. Au nom de ton Fils Jésus-Christ, j'ai ainsi prié. Amen. Si vous avez fait cette prière, croyez que Dieu vous a entendu. 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Je répète, au plus 243-819-910-910. 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Je suis Raphaël Mambou. Le nom de cette émission est Venez à Jésus. Nous nous retrouvons la fois prochaine, toujours sur le même thème, l'identité du croyant en Christ. Que Jésus continue de vous bénir, que Jésus continue de vous garder. À la fois prochaine. Amen.

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Donc, on termine la Christologie. Et on ne peut pas vraiment parler de Christologie sans parler aussi de la parousie, c'est-à-dire du retour de Jésus. Jésus a promis qu'il reviendrait. Nous en avons parlé la dernière fois quand nous avons évoqué l'ascension. Et les anges qui ont parlé aux disciples leur ont promis que ce même Jésus qu'ils avaient vu s'en aller montant au ciel reviendrait de la même manière. Le livre de l'Apocalypse nous dit « Voici, il vient sur les nuées et tout œil le verra. » Le retour de Jésus ou la parousie est indissociable de la messianité de Jésus. Le Messie, nous l'avons vu, c'est un roi. Le roi oint. Et en tant que roi, il règne sur l'univers entier comme lieutenant de Dieu. Et s'il est vrai que depuis son ascension, ainsi que nous l'avons vu, Jésus règne de juré, il ne règne pas encore de facto. C'est-à-dire qu'il règne de droit, mais de fait, sa royauté n'est pas encore pleinement manifestée. Et ce faisant, les Juifs ont beau jeu de nier la messianité de Jésus à partir de l'argument que Jésus n'a pas accompli jusqu'à présent les prophéties messianiques de l'Ancien Testament, lesquelles prophéties évoquent le rassemblement d'Israël dans son pays, le fait que toutes les nations puissent alors se tourner vers le Dieu d'Israël, que les conditions matérielles, physiques et autres de la terre soient transformées, etc. Et le Messie est indissociable de la vision messianique, c'est-à-dire de la manifestation du salut de Dieu au dernier jour. Cette manifestation, elle a deux aspects. Elle a un aspect spirituel et elle a un aspect temporel. Ça veut dire qu'elle a un aspect qui concerne le salut intérieur et aussi ce qui concerne le salut extérieur. Elle a un aspect ensuite universaliste, c'est-à-dire que cela intéresse l'univers entier. Et un aspect nationaliste, ça veut dire que ça concerne essentiellement le peuple juif. Et Jésus a accompli la première partie de ce programme lors de sa première venue. Le salut spirituel a été accompli, mais le salut, on dirais-je, temporel n'a pas encore été manifesté. Et par conséquent, il faut une deuxième intervention du Seigneur dans l'histoire

pour que la deuxième partie de ce programme soit respectée. Et c'est pourquoi le retour de Jésus, la parousie, c'est-à-dire littéralement son apparition, est évoqué 380 fois dans le Nouveau Testament et 527 fois dans l'Ancien. Quand on pense par exemple qu'une doctrine comme le baptême n'est évoquée que 19 fois, on se rend compte de la place centrale que la parousie occupe dans la Bible. Et c'est la raison pour laquelle on peut s'étonner du peu de place que cette doctrine occupe dans la préoccupation, dans la prédication et dans la vie de l'Église d'une manière générale. En fait, si l'on considère le nombre des allusions qui sont faites à cette doctrine, on peut dire que cette doctrine est quasiment la première du Nouveau Testament. Encore une fois, c'est souligner son importance. Et on constate que dans l'éventail des doctrines de la foi chrétienne, c'est celle qui est pratiquement reléguée au dernier plan. On peut même aller plus loin et dire que les églises mondanisées haïssent tout simplement cette doctrine. Il est vrai qu'elle a donné lieu à, peut-on dire, des excès divers ordres. Et lorsque l'on évoque la parousie, la doctrine de la parousie, constamment revient le fameux problème de l'an 1000 et des terreurs de l'an 1000 qui ont amené toutes sortes de désordres et de débordements dans l'Europe entière. Encore qu'il semble bien que ces terreurs de l'an 1000 aient été très exagérées et que les choses n'ont pas du tout pris la proportion que l'on dit qu'elles ont prises en fait. Mais il est facile de montrer que, quelle que soit l'importance des terreurs de l'an 1000, ces dernières reposaient sur une doctrine erronée. Et cette doctrine, c'était l'amillénarisme. Ainsi que nous allons avoir l'occasion de voir, il s'agit là d'une fausse doctrine en ce qui concerne le retour de Jésus. Par contre, il y a eu, et c'est la deuxième objection que l'on fait, des sectes millénaristes qui, elles aussi, ont terminé dans des débordements. La plus célèbre d'entre elles étant la secte de Münster, qui avait abouti à la prise de cette ville par des anabaptistes, des groupes d'anabaptistes, qui affirmaient que le millénium était arrivé et qui avait entrepris à partir de cette ville, après avoir massacré tous ceux qui n'étaient pas des leurs, d'y créer une ville idéale. Finalement, ça s'était terminé dans le scandale moral et les troupes d'un des princes allemands de la région étaient venus détruire tout ça et massacrer tous les anabaptistes et l'affaire s'était terminée dans un bain de sang. De temps en temps, il y a des poussées millénaristes qui surgissent ça et là, notamment à la fin du siècle, au milieu du siècle dernier aux États-Unis, une fièvre millénariste qui a donné naissance à la secte des adventistes. La secte des Mormons reposait aussi d'une certaine manière sur une espèce de poussée millénariste, etc. Néanmoins, ce n'est pas... Bon, bien sûr, plus près de nous, il y a des témoins de Jéhovah, qui sont d'ailleurs issus des adventistes, qui aussi font régulièrement leur fortune en prédisant la date du retour de Jésus. Il semble que depuis quelques années, ils aient quelque peu renoncé à cette tentative-là, certainement un petit peu échaudés par leurs échecs répétés, mais en son temps, ils n'hésitaient pas à donner des dates précises. En tout cas, ce n'est pas parce que
sectes diverses ont erré à partir d'une doctrine que cette dernière est obligatoirement fausse et qu'elle est à rejeter ou du moins à mettre sous le boisseau. En réalité, nous constatons dans l'histoire de l'Église que cette dernière a vécu les premières décennies de son histoire dans une attente ardente du retour du Seigneur. Déjà, le Nouveau Testament, les épîtres de Paul nous montrent combien était vive cette attente, et même Paul est obligé parfois de un petit peu freiner l'enthousiasme et l'ardeur d'un certain nombre de ces chrétiens, notamment à Thessalonique, qui voyaient ce retour de Jésus comme totalement imminent, qui avaient cessé de travailler, etc. On voit, par exemple, dans des écrits comme ceux d'un homme, bon, dans la Didaquée, par exemple, dans les pasteurs d'Hermas, les premiers écrits apostoliques au début du IIe siècle, que cette attente était ardente. Par exemple, il y a dans la Didaquée un texte où la manière de célébrer la Sainte Cène est décrite. Et l'officiant, le président de la Sainte Cène, celui qui préside la Sainte Cène, est invité à dire, eh bien, de même que les épis qui étaient autrefois dispersés sur les collines et que les grappes qui étaient autrefois dispersées sur les collines sont maintenant rassemblées sur cette table, dans ce pain et dans ce vin, qu'ainsi, Seigneur, tout ton peuple soit bientôt rassemblé dans ton royaume de toutes les extrémités de la terre. Justin Martyr écrivait qu'il s'attendait à ce que bientôt tous les saints, c'est-à-dire les enfants de Dieu véritables, se trouvent rassemblés dans la Jérusalem terrestre, avec les saints de l'ancienne alliance, Abraham, Isaac et tous ceux dont il est question dans l'Ancien Testament, pour y régner avec le Seigneur pendant 1000 ans, et que les Juifs incrédules auraient été chassés de cette cité. Quel que soit le caractère discutable de cette dernière affirmation, en tout cas, un homme comme Justin Martyr croyait donc à la parousie prochaine et au retour de Jésus. C'est évident. Et il semble que, au IIe siècle, à la fin du IIe siècle, puis surtout au IIIe siècle, il y a eu une certaine désillusion qui se soit introduite dans l'Église, et que le fait que Jésus ne revenait pas aussi vite qu'on l'avait pensé a amené les leaders de l'Église à se dire que, somme toute, il valait mieux envisager la durée, installer l'Église dans la durée, plutôt que de la garder dans une attente de la parousie. Et c'est cette évolution qui, au IVe siècle, a conduit au constantinisme, l'Église qui a fait alliance avec l'Empire, et à partir du moment où cette alliance a été accomplie, l'espérance du retour du Seigneur a été reléguée à l'arrière-plan. Il n'était pas souhaitable que le Seigneur revienne trop vite, de façon à ce que l'Église ait le temps d'asseoir son règne, son royaume, grâce à cette alliance qu'elle avait accomplie avec l'Empire. Quelque temps plus tard, la boucle était bouclée avec Augustin, lequel a réinterprété l'Apocalypse dans ce domaine, disant que le millénium n'était pas à attendre dans un futur à venir, mais que le millénium était venu à partir du moment où il y avait eu cet accord entre l'Église et l'État. Que depuis la conversion de Constantin, on était donc entré dans le millénium, et que, eh bien, il y allait y avoir un règne de l'Église, un règne terrestre du Christ par l'intermédiaire de l'Église, par l'Église interposée, lequel règne allait durer 1000 ans.
Et c'est pourquoi, à la fin de ce premier millénaire, justement, il y a eu ces fameuses terreurs de l'an 1000, car au bout du millénium, c'était la fin du monde. C'était le jugement dernier. C'était le ciel nouveau et la nouvelle terre. Et par conséquent, on s'attendait à des bouleversements terribles qui devaient amener la destruction de la terre, la fin du monde au sens propre du terme. Et c'est pourquoi, dans la mentalité de beaucoup de chrétiens, des membres des églises historiques, la parousie se confond avec la fin du monde. Parousie et fin du monde sont une seule et même chose. On ne fait pas la différence entre les deux choses. En réalité, ce sont deux événements bien différents. C'est ce que nous allons voir. Donc, cette période prend fin au bout du premier millénaire de l'Église, puis évidemment, au bout de ce premier millénaire, on s'aperçoit que rien ne se passe. Le monde continue comme avant, on se dit, tiens, on s'est trompé. Il faut donc réviser à nouveau la doctrine, et la doctrine, c'est celle-ci, c'est que le millénium, c'est effectivement cette période du règne terrestre de l'Église, mais les 1000 ans sont à prendre au sens symbolique, c'est-à-dire un temps très long. Ouf, en même temps on respire, ça veut dire on a tout le temps devant nous. Et le Seigneur, eh bien, c'est pas demain la veille qu'il revienne. C'est ça que ça signifie. Et la parousie devient un des articles du credo, parlant de Jésus, il est dit, il est monté au ciel, il s'est assis à la droite de Dieu, le Père Tout-Puissant, il viendra de là pour juger les vivants et les morts. Point final. Et pour beaucoup de gens, la parousie, ça se borne à ça. Et puisqu'il viendra de là pour juger les vivants et les morts, on n'est pas tellement pressé qu'il revienne. Le plus tard sera le mieux. Plus tard on aura affaire au jugement, le mieux on se portera. Et c'est dans cela que la doctrine du retour du Seigneur est quasiment caricaturée et défigurée dans la plupart des églises historiques. Ce sont les églises évangéliques qui ont redécouvert la doctrine du retour du Seigneur, notamment à partir du XVIIe siècle, quand on s'est mis à étudier les prophéties. Et puis, plus près de nous, c'est Darby, John Nelson Darby, qui a élaboré le premier système cohérent, la première doctrine cohérente du retour de Jésus. La doctrine de Darby, dite doctrine dispensationaliste, n'est pas dépourvue de mérite, et le mérite essentiel qui est le sien, c'est d'avoir réaffirmé effectivement que Jésus revient, mais elle a aussi ses limites, ainsi que nous allons le voir. Néanmoins, ce retour de Jésus, cette parousie, d'abord, avant d'en définir les modalités, il faut définir sa réalité. Jésus revient-il et comment ? Pour beaucoup de gens, ce n'est pas évident. Pour beaucoup de chrétiens, les églises historiques en particulier. Et à ce niveau-là, il y a eu de nombreuses tentatives d'explication qui ont été données pour dire, en quelque sorte, qu'il ne fallait pas s'attendre à un retour corporel de Jésus. Et il y a une doctrine un peu étrange, plutôt une explication un peu étrange, qui dit que le retour de Jésus, c'est la mort. La mort, quand vient la mort pour chacun d'entre nous, à notre heure, c'est Jésus qui revient. C'est Jésus qui revient pour celui qui meurt, le chrétien, bien sûr. Bon, c'est déjà pas tellement encourageant, à ce moment-là.
même si la mort, évidemment, est une ennemie vaincue. Mais on se rend bien compte qu'ici, cette doctrine-là ne peut pas du tout cadrer avec les textes. Ce Jésus que vous avez vu s'élever au ciel reviendra de la même manière. La mort ne vient pas tout à fait comme Jésus est parti. Voici, il vient sur les nuées, tout œil le verra. Quand la mort vient, tout le monde ne le voit pas. Tout le monde ne voit pas Jésus venir. Celui qui meurt, peut-être voit Jésus venir, mais tous les autres, non. Deuxièmement, il est question de la venue de Jésus au son de la trompette, au son de la voix de l'archange. Bon, quand la mort vient, ce n'est pas tellement au son de la trompette, ni au son de la voix de l'archange. Ensuite, la venue de Jésus précède la résurrection. Donc automatiquement, c'est une contradiction. Celui qui meurt, par définition, il ne ressuscite pas. On ne peut pas à la fois vivre une chose et son contraire. La mort n'est pas la résurrection, ou alors je ne sais pas ce que c'est que la résurrection. Ensuite, Paul nous dit que le dernier ennemi qui sera vaincu, c'est la mort. Donc la mort est une ennemie. Et la mort doit être vaincue. Par conséquent, il n'est pas possible de constater ou d'affirmer que lorsque un chrétien meurt, c'est la parousie pour lui. Deuxième doctrine erronée, la parousie, le retour de Jésus, c'est la venue du Saint-Esprit. Jésus a dit, je m'en vais, mais je reviendrai, et je vous enverrai un autre consolateur. Par conséquent, quand un homme se tourne vers Jésus dans la foi et que le Saint-Esprit vient habiter son cœur, c'est la parousie pour lui. Mais là aussi, on voit tout de suite que cette doctrine, pour séduisante qu'elle soit, ne peut pas cadrer du tout avec les textes. Jésus dit qu'il envoie effectivement le Saint-Esprit, mais comme un substitut pendant le temps de son absence. Et que son absence a pour but, nous lisons ça dans Jean 14, de préparer pour les siens une place, afin de revenir les prendre avec lui pour que là où il est, il soit aussi. Lorsque le Saint-Esprit vient dans notre cœur, nous ne sommes pas là où est Jésus. C'est bien évident. D'autre part, nous pourrions reprendre du Saint-Esprit ce que nous disions pour la mort. Le Saint-Esprit ne vient pas au son de la trompette ni de l'archange. Le Saint-Esprit ne vient pas sur les nuées du ciel, en sorte que toutes les tribus de la terre le voient et se lamentent à cause de lui. Par conséquent, la parousie est véritablement autre chose. Il y a une unanimité dans les premiers siècles de l'Église, nous l'avons vu, pour attendre un retour corporel de Jésus. Comment s'accomplira ce retour de Jésus? Eh bien, la Bible nous le montre en deux temps. Paul nous dit, il reviendra pour ceux qui l'attendent pour leur salut. Et Jésus lui-même donne quelques indications sur la manière dont se fera son retour. Il dit comme un voleur dans la nuit. Quand les hommes diront paix et sûreté, quand ils ne s'y attendront pas, comme un voleur dans la nuit. Donc la surprise. La surprise et on pourrait dire la discrétion. Deuxièmement, il vient en même pour ressusciter ceux qui ont cru en lui.
Et tous les écrits du Nouveau Testament, comme ceux de l'Ancien Testament, font allusion d'une résurrection en deux temps. Paul, devant Agrippa, affirme qu'il y aura une résurrection des justes et des injustes, ainsi que l'affirment les prophètes. Mais déjà, dans l'Ancien Testament, il y a deux étapes de cette résurrection des justes et des injustes. Dans le livre de Daniel, dans le chapitre 12, l'ange qui parle avec Daniel lui déclare que plusieurs de ceux qui dorment dans la poussière, plusieurs on peut traduire aussi par un grand nombre, de ceux qui dorment dans la poussière se réveilleront. Et après, les autres se réveilleront pour le jugement. Et c'est ce texte de Daniel, en particulier ce verset de Daniel, qui est dans la tradition juive, à l'époque de Jésus et avant déjà, a permis de définir l'idée qu'il y a une résurrection d'entre les morts. Pas de tous les morts, mais d'entre les morts. Et cette expression, nous la retrouvons à plusieurs reprises dans le Nouveau Testament, notamment sous la plume de Paul. Une résurrection d'entre les morts. Et Paul lui-même déclare dans l'Épître aux Philippiens, donc il a renoncé à tout, afin de pouvoir arriver, dit-il, si je puis, à la résurrection d'entre les morts. Et cette résurrection d'entre les morts est un privilège qui est donné aux justes. Seuls les justes auront part à cette résurrection d'entre les morts. Et le but de cette résurrection d'entre les morts sera de briller, comme le dit l'ange à Daniel, comme le soleil, quand il est dans sa force. Et dans un deuxième temps, il y aura la résurrection de tous les morts pour le jugement. Et ça, nous le trouvons dans Daniel aussi, n'est-ce pas ? Dans la vision messianique, chapitre 7, la fameuse vision du Fils de l'homme qui vient sur les nuées du ciel pour exercer le jugement sur les bêtes, en particulier les empires humains qui se sont succédés sur la surface de la terre. Et c'est à partir de cela que la tradition juive a considéré que la venue du Messie donnerait le signal de cette résurrection d'entre les morts, d'abord. Et qu'une des raisons d'être de la venue en gloire du Messie, venue en gloire qui est décrite selon la vision de Daniel, chapitre 7, le Fils de l'homme, c'est-à-dire le Messie, qui vient sur les nuées du ciel, avec puissance et une grande gloire, comme dira Jésus, ou encore, selon l'interprétation du psaume 110 dont nous avons parlé ensemble la dernière fois, le Messie comparé à Melchizedek, qui est assis sur son trône, selon ce que nous lisons dans Daniel 7, et qui exerce la royauté, jusqu'à ce qu'il fasse de ses ennemis son marchepied. Donc, il anéantit les ennemis de Dieu par sa venue. Et notamment, il anéantit la puissance de la mort. Et on trouve ça aussi dans Ésaïe 24. Le Seigneur prépare pour tous les peuples, sur une haute montagne, un festin, etc. Et sur cette montagne, il anéantit la mort pour toujours. Il essuie les larmes de tous les yeux. Par conséquent, la venue du Messie, la parousie, est directement liée à la résurrection. La première venue de Jésus n'échappe pas à cette loi. La venue de Jésus est liée à la première victoire et la victoire décisive sur la mort, en ce sens que Jésus est le premier-né d'entre les morts, dira l'apôtre Paul.
mais lors de sa venue aura lieu la résurrection d'entre les morts. L'Apocalypse reprend cette pensée quand il parle de la première résurrection. Et Jean voit les âmes des martyrs, de ceux qui ont été décapités à cause du Messie. Ils revinrent à la vie quand ? Au moment où le Seigneur apparaît. Et c'est alors que a lieu la première résurrection. Et Jean ajoute, heureux et saints ceux qui ont part à la première résurrection. La seconde mort n'a plus de pouvoir sur eux et ils régneront avec le Messie pendant 1000 ans. Donc, c'est bien de cette résurrection d'entre les morts qu'on trouve dans la tradition juive, qu'on trouve à Qumran et qu'on trouve dans les autres écrits du Nouveau Testament qu'il s'agit là. Et puis après, au bout du règne messianique, a lieu la résurrection de tous les morts, mais cette fois-ci pour le jugement. Donc, première chose, le Messie revient pour ressusciter les morts. Vraiment, que se passe-t-il ? Il y a un autre problème. C'est que quand le Messie viendra, tous les justes ne sont pas morts. Il y en aura qui sont vivants à ce moment-là. Qu'est-ce qui va se passer pour cela ? C'était la question que les Corinthiens posaient à Paul. Et si par hasard on est vivant, nous, quand le Messie viendra, qu'est-ce qui va nous arriver ? Paul dit, vous inquiétez pas. Quand cet événement se produira, les morts, dit-il, en Christ, les morts bienheureux ressusciteront premièrement, mais les vivants qui seront restés pour l'apparition du Seigneur seront transformés. En un instant, littéralement le grec dit dans un atome de temps, et ensemble, vivants transformés et morts ressuscités seront enlevés à la rencontre du Seigneur dans les airs. Par conséquent, il y a ici une rencontre dans les airs, à mi-chemin, si j'ose dire, entre le ciel et la terre. D'un côté, il y a le Seigneur qui descend, et de l'autre, il y a les justes qui montent automatiquement. Quelque part au milieu, il y a rencontre. Donc le Seigneur revient pour prendre les siens. Et de nombreux textes montrent le caractère aussi tout à fait étonnant de cet événement, d'où la nécessité de la vigilance. Et Jésus dit, ce jour-là, cette nuit-là, de deux hommes qui seront à travailler ensemble, l'un sera pris, l'autre laissé. De deux femmes qui seront en train de moudre ensemble, l'une sera prise, l'autre laissée. De deux personnes qui seront dans un même lit, l'une sera prise, l'autre laissée, etc. Et en même temps, nous retrouvons ici cette idée que nous évoquions hier du rassemblement des élus dans le royaume céleste. Il rassemblera ses élus des quatre coins de la terre dans son royaume. Après avoir envoyé ses anges, avec une trompette retentissante. Autre pensée forte aussi que nous trouvons en relation avec la parousie, c'est l'idée du jugement. Donc, résurrection des morts, des justes, et puis aussi jugement des nations. Et là, je vous renvoie à Daniel 7, la vision du Fils de l'homme, les morts ressuscitent, mais en même temps, des trônes sont placés et le Fils de l'homme reçoit le pouvoir de juger les nations. Et le retour de Jésus dans le Nouveau Testament reprend cette idée d'un jugement eschatologique des nations. Nous voyons cela aussi, par exemple, dans Joël, le livre de Joël, n'est-ce pas ? Où il est question du rassemblement des nations
dans la vallée de Josaphat, ça veut dire justement la vallée du jugement, bon, que la tradition juive ultérieure a assimilé avec la vallée du Cédron. Pourquoi il y a sur les pentes des deux côtés, sur le mont des Oliviers, sur le mont du Temple, tous les cimetières qui sont là. Parce qu'on veut être là, à l'endroit où va se produire l'événement, au moment de la résurrection. Bon, en tout cas, que ce soit là ou que ce soit ailleurs, la Bible ne nous le dit pas de manière explicite, il y a donc un jugement des nations. Et ce jugement des nations, nous le retrouvons aussi dans le Nouveau Testament. Matthieu 25 en particulier. Quand le Fils de l'homme, c'est un des textes qui est le plus mal compris, celui-là. Quand le Fils de l'homme viendra avec tous ses anges dans sa gloire, il rassemblera toutes les nations autour de lui, il séparera les uns d'avec les autres, comme un berger le fait, il sépare les brebis et les boucs, il mettra les brebis à sa droite et les boucs à sa gauche, il dira aux uns, venez, bénis de mon Père, prenez possession du royaume qui vous a été préparé, car j'ai eu faim, et vous m'avez donné à manger, j'ai eu boire. Et aux autres, il dira, allez dans le feu éternel qui est préparé pour le diable et pour ses anges, car j'ai eu faim, vous ne m'avez pas donné à manger, j'ai eu soif, vous ne m'avez pas donné à boire, etc. Bon. Je dis que c'est un des textes qui est le plus mal compris, parce que c'est un petit peu le cheval de bataille aujourd'hui de toute la nouvelle théologie. C'est la vision horizontale. Dieu est dans l'autre, Dieu c'est l'autre. Et on parle de cette parole de Jésus, chaque fois que vous avez fait ou vous n'avez pas fait ces choses aux plus petits de mes frères, c'est à moi que vous les avez faites ou que vous ne les avez pas faites. Donc, Dieu est dans l'autre. D'ailleurs, c'est un sabellianisme assez poussé au point de vue doctrinal, hein, parce que là, on n'est pas dans une vision tout à fait trinitaire, n'est-ce pas ? Il y a une sacrée confusion entre Jésus et Dieu, mais enfin, passons. Donc, Dieu est dans l'autre. Je découvre Dieu, non pas au ciel, mais dans l'autre. Par conséquent, dans le prolétaire, le misérable, le etc. Bon. Il y a un peu de vrai, mais on pousse ça à l'extrême. Et par conséquent, on revient ici exactement à l'idée du salut par les œuvres. C'est le jugement de tout homme qui dépend, qui est ici défini, y compris des chrétiens. Donc on a intérêt à aider au maximum de faire le plus d'œuvres sociales possible pour pouvoir être sûr d'entrer dans le royaume, dans le ciel. Or là, il nous faut reprendre absolument Daniel 7. C'est Daniel 7 qui nous donne la compréhension, la clé de compréhension de ce texte. Jésus manifestement ici commenté Daniel 7, la vision du Fils de l'homme. Or la vision du Fils de l'homme, nous l'avons vu, il y a deux choses. Il y a le sort des justes. Le sort des justes, il est tout à fait différent. Le sort des justes, c'est la résurrection. Et pas question de jugement pour les justes. Et à plusieurs reprises, Jésus dira cela. Celui qui croit en moi, eh bien, il est passé de la mort à la vie. Il ne vient pas en jugement. Il n'y a pas de jugement, dit Paul, il n'y a pas de condamnation pour ceux qui sont en Jésus-Christ. Et si jugement il y a, et il y a, c'est un jugement d'un autre ordre, comme le montre l'apôtre Paul dans la deuxième épître aux Corinthiens, c'est un jugement pour des récompenses, mais pas pour déterminer qui est sauvé ou qui est perdu. C'est déjà fait. C'est déjà fait par le choix que ces justes ont fait quand ils ont reçu Jésus-Christ dans leur cœur. Et par l'autrement, c'est nier complètement le salut par grâce. Alors, qui ce jugement concerne-t-il ? Encore une fois, Daniel 7 nous le montre. Les nations. Les païens. Nations et païens, c'est le même mot en hébreu et en grec aussi. Les païens, par définition, c'est ceux qui n'ont pas reçu Jésus. C'est ceux-là qui sont rassemblés devant le trône du Fils de l'homme et qui vont être jugés pour entrer, non pas dans le ciel, dans le royaume messianique. Ça veut dire dans le millénium. Et quel va être le critère du jugement ? Justement, ce que Jésus définit, leur attitude vis-à-vis de ceux qu'il appelle les plus petits de ses frères,
dans lequel, c'est vrai, on peut voir par extension tout homme. Mais d'abord, c'est quelque chose de très précis. Ses frères, c'est d'abord ses disciples. C'est ses disciples qui étaient en prison. C'est ses disciples qui étaient qui avaient faim, qui avaient soif, qui étaient nus. Et puis aussi son peuple, le peuple d'Israël, persécuté, dispersé. Et enfin, si on veut, par extension, je ne suis pas contre tout homme qui souffre. Donc ici, c'est quelque chose de tout à fait différent. Nous ne sommes pas ici au jugement dernier. C'est le jugement préliminaire avant d'entrer dans le royaume messianique ou pas. Et puis, le jugement des nations implique aussi une autre réalité, toujours Daniel 7. C'est le jugement des bêtes, et notamment de la bête, la quatrième bête, la plus terrible, celle qui avait lutté contre Dieu et contre son Messie. Et un des buts essentiels du jugement du Fils de l'homme, c'est le jugement de cette fameuse bête. Et dans le livre de l'Apocalypse, cette bête, cette quatrième bête de Daniel, est assimilée avec l'Antichrist et avec son royaume. Et l'Apocalypse nous donne beaucoup plus de détails que n'en fait Daniel sur cette quatrième bête. Elle a deux aspects. Elle a un aspect politique et un aspect spirituel, la bête qui monte de la mer et la bête qui monte de la terre. Mais le résultat est le même. Le résultat, c'est que c'est la fin du royaume de l'Antichrist. Et Paul nous dit cela dans la deuxième aux Thessaloniciens, quand il nous parle de l'avènement du Seigneur. Il dit « Alors paraîtra l'impie que le Seigneur Jésus anéantira du souffle de sa bouche » et c'est une allusion ça à Ésaïe 11, « De sa bouche, du souffle de sa bouche, il fera périr le méchant, il fera périr l'impie, et l'impie c'est donc l'Antichrist, et qu'il anéantira par l'éclat de son apparition, par l'éclat de son avènement, dit l'apôtre Paul. » C'est donc la parousie qui mettra fin au royaume du méchant, avec l'idée, qu'on trouve déjà en tradition juive, qu'avant la venue du Messie, le royaume du méchant, qui est donc sous la domination du prince de ce monde, de Satan, arrivera au paroxysme de sa méchanceté. Dans le temps de la fin, comme l'a dit le prophète Malachie, la différence entre le juste et le méchant apparaîtra nettement. Ça veut dire que le méchant deviendra de plus en plus méchant et le juste deviendra de plus en plus juste. On trouve ça en Apocalypse aussi. Que celui qui est saint se sanctifie encore et que celui qui est souillé se souille encore. C'est-à-dire qu'il y a consommation des deux mystères, le mystère du mal, le mystère de l'iniquité dont parle aussi l'apôtre Paul, l'épître aux Thessaloniciens. Mystère de l'iniquité qui est en germe et qui arrive dans sa plénitude, à son apogée, au moment de la venue du Messie. Et puis, le mystère de Dieu, le mystère des élus de Dieu, qui aussi arrivent à leur plénitude à cette même époque-là. Et par conséquent, la parousie met fin à ce royaume du méchant. Et c'est un début de la parousie, comme disent les justes quand ils prient dans l'Apocalypse, il s'agit de détruire ceux qui détruisent la terre et d'arracher tous les scandales et tous ceux qui sont les fauteurs de troubles et d'iniquité. Jésus a donné aussi une autre parabole pour illustrer cela. C'est la parabole du bon grain et de l'ivraie. Quand il montre que le bon grain et l'ivraie poussent ensemble dans le même champ.
et que pendant tout un temps, si longtemps qu'ils ne sont pas arrivés à maturité, on ne peut pas les arracher. On ne peut pas arracher l'ivraie, parce qu'on risquerait d'arracher le bon grain, parce qu'on ne peut pas faire la différence. Le blé en herbe ressemble à l'ivraie en herbe. Et Jésus explique par là pourquoi il ne peut pas intervenir avant que les deux mystères soient arrivés à maturité. Mais quand il y aura cette maturité, alors à ce moment-là, il y aura le grand tri. Et dans l'Apocalypse, nous retrouvons cela. « Lance la faucille, dit l'ange au Messie, car la moisson de la terre est mûre. Et la terre fut moissonnée. » C'est-à-dire que tous ceux qui commettent les scandales sont éliminés, sont arrachés, car il n'y aura pas dans le royaume messianique de fauteurs de troubles. Et le Messie des psaumes est celui qui élimine du pays les méchants. C'est en cela qu'il est le roi juste. Et par conséquent, au moment où le Messie inaugure son règne messianique, il élimine les méchants. Il élimine les méchants qui n'ont pas voulu se repentir, et c'est le but du jugement, le jugement dernier, le jugement de Matthieu 25 a ce but. Ensuite, il établit son règne. Et son règne implique d'abord une restauration de l'ordre de la création. Il faut reprendre Ésaïe 11. Le loup habitera avec l'agneau, enfin vous connaissez bien ce texte. Il faut reprendre aussi Romains 8, où Paul déclare que la création tout entière attend avec des soupirs inexprimables la manifestation des fils de Dieu. Parce que cette nature espère aussi être affranchie de la vanité à laquelle elle a été soumise à cause du péché des hommes. Et par conséquent, la restauration du royaume messianique, l'élimination des méchants, entraîne une modification de la création de la nature. Les animaux féroces perdent leur férocité. Il y a vraisemblablement aussi une modification du cycle des saisons, je ne sais, des végétaux, etc. Il y a une restauration de la nature, et finalement tous les problèmes de pollution. La seule solution à ces problèmes de pollution, sans vouloir faire du jeu de mots, c'est la parousie, c'est le retour du Seigneur. La seule solution est celle-là. Et c'est alors que commence le règne messianique. Ce que Darby avait appelé le millénium. Darby avait eu le mérite, en effet, de voir essentiellement ces différents points. Peut-être pas d'une manière aussi structurée que ce que nous avons fait ce soir, mais il en avait compris l'essentiel. Donc, un règne millénaire, un règne de 1000 ans terrestre, sur cette terre-ci, sur une terre qui est renouvelée, qui est transformée, qui finalement est fort différente de la terre telle que nous la connaissons aujourd'hui, mais un règne qui a lieu sur cette terre-ci. Depuis Jérusalem, qui est redevenu le centre du monde. Depuis le peuple d'Israël, qui est rassemblé dans son pays pour sa mission eschatologique, qui est de faire connaître le Seigneur, le nom du Seigneur, au monde entier. Car l'univers sera rempli de la connaissance de l'Éternel comme le fond de la mer par l'eau qui la couvre, dit le prophète. Et de nombreux textes prophétiques montrent dans les derniers temps la centralité de Jérusalem et le pèlerinage eschatologique des nations à Jérusalem au temps de la fin. Ésaïe 2, Michée 4,
Il arrivera à la fin des temps que la montagne, la maison du temple de l'Éternel sera élevée au-dessus de toutes les montagnes. Et tous les peuples y afflueront. Ils diront, montons à la temple de l'Éternel pour qu'il nous enseigne ses voies, qu'il nous enseigne ses statuts, car de Sion sortira la Torah et de Jérusalem la parole de l'Éternel. Sera l'arbitre des nations nombreuses. De leurs lances, ils forgeront des hoyos et de leurs épées des serpes. Une nation ne tirera plus l'épée contre une autre et l'on n'apprendra plus la guerre. Donc c'est la fin de toute guerre entre les nations qui vont chercher à connaître Dieu. Et pour cela, elles viennent à Jérusalem, vers le peuple qui va leur enseigner les choses de Dieu. Zacharie 14, toutes les nations qui resteront à la fin après que l'Éternel aura accompli ses jugements monteront tous les ans à Jérusalem pour y chercher l'Éternel et y célébrer la fête des tabernacles. Il n'y aura plus de temple à Jérusalem parce que toute la ville sera un temple. Et la ville sera un sanctuaire. Même les clochettes des chevaux porteront sainteté à l'Éternel, ce qu'il y avait sur les... Vous savez, sur les objets qui étaient consacrés au temple, au service du temple, comme la petite grenade qu'on vient de retrouver actuellement, saint pour les prêtres, c'est marqué, sainteté à l'Éternel. Même les clochettes des chevaux porteront cette inscription à cette époque-là, nous dit le prophète Zacharie. Et puis de Sion sortira la Torah. Il y aura des missionnaires qui iront vers toutes les nations de la terre. Et c'est pourquoi Israël a été dispersé parmi toutes les nations. Les Juifs de France iront évangéliser les Français, les Juifs russes iront évangéliser les Russes, etc., etc. Et puis ensuite, ce temps sera un temps où les conditions de vie seront transformées. Ça ne veut pas dire que la mort aura disparu. Mais la durée de la vie humaine sera considérablement allongée, certainement comme c'était avant le déluge, presque un millier d'années, car le prophète nous dit que celui qui mourra à 100 ans mourra jeune, sera considéré comme mourant jeune. C'est-à-dire que ce sera une anomalie. Ce sera une anomalie, comment ? Parce qu'il y aura un jugement de Dieu. Satan sera lié, il n'y aura plus de tentateur, mais éventuellement il y aura des hommes méchants. Car le règne millénaire sera un règne autoritaire. Il pètera les nations avec une verge de fer. Il les brisera comme on brise un vase de potier, dit le psaume 2. Ça veut dire que les récalcitrants seront mis au pas sans douceur. Et ceux qui s'obstineront dans leur rébellion seront éliminés. Et c'est ainsi qu'on voit qu'on n'est pas encore à la fin. Le règne messianique est un règne transitoire. Le règne messianique, ou le millénium, ou encore le royaume de Dieu, c'est un règne transitoire. Et déjà, la tradition juive avait reconnu cela. La tradition juive fait la différence, si vous lisez le Talmud, c'est très clair, entre les Yimei HaMashiach, les jours du Messie, et puis Haolam Haba, le monde qui vient. Différence, on appelle Haolam Hazé, ce monde-ci, c'est-à-dire le monde actuel, et Haolam Haba, le monde qui vient. Bon, les traducteurs du Nouveau Testament, les apôtres, quand ils ont écrit pour les goyim, pour les païens qui ne connaissaient pas ces expressions-là, les ont transcrites Yimei HaMashiach, ils ont traduit ça, ou Jésus l'a fait déjà, par royaume de Dieu. À l'époque de Jésus, on employait cette expression aussi. Et puis, à Olam Haba, ils ont traduit ça par la vie éternelle.
Et c'est exactement la même chose. La vie éternelle, c'est-à-dire quelque chose qui est au-delà de l'histoire, qui est au-delà de cet univers-ci, et qui est le terme de l'histoire. Ce que l'Apocalypse appelle le ciel nouveau et la nouvelle terre. Mais entre les deux, il y a le règne messianique. Et les rabbins n'étaient pas d'accord exactement, discutaient pour savoir combien de temps durait le règne messianique. Alors ça allait de 40 ans à 7000 ans à peu près, selon les opinions diverses des rabbins. Mais l'opinion la plus répandue, c'était que le règne messianique durait 1000 ans. Par conséquent, ici, c'est tout à fait cohérent avec le livre de l'Apocalypse. Et c'est pourquoi, aujourd'hui, les amillénaristes qui nient la réalité du règne millénaire de Christ ignorent la tradition juive et, par conséquent, n'ont pas la clé pour comprendre le livre de l'Apocalypse. Et au bout des 1000 ans, nous dit le livre de l'Apocalypse, Satan est relâché pour un peu de temps. Et pourquoi cela? Eh bien, tout simplement, parce que pendant le règne millénaire, les hommes continueront, bien sûr, à vivre la vie normale, bien que tout à fait différente de celle qu'on vit actuellement. Il y aura une foule de gens qui naîtront pendant le millénium. Vous allez me dire cela, dommage que moi je ne sois pas né sous le millénium. Parce que ceux qui vont naître pendant le millénium, ils vont être drôlement avantagés. Ils ne sauront pas ce que c'est que la souffrance, ils ne sauront pas ce que c'est que la tentation, ils ne sauront pas ce que c'est les conditions difficiles. Bah, dites donc, drôlement bien. Hein. Ils sont sur des rails. Et surtout, ils ne savent pas ce que c'est que la tentation. Eh bien, justement. Il faut qu'eux aussi, ils puissent savoir ce que c'est que la tentation, avant d'entrer dans le monde qui vient, dans la Nouvelle Jérusalem. Et c'est pour que ces gens-là ne soient pas avantagés par rapport à ceux qui sont nés avant eux, que Satan est relâché au bout des 1000 ans. Et là, se produit quelque chose de tout à fait étonnant. Ces gens qui ont vécu dans les conditions paradisiaques, qui ont vécu dans les conditions, finalement, dans lesquelles tout homme rêverait de vivre. Quand Satan est relâché, la majorité d'entre eux se révolte à nouveau contre Dieu. Là, les bras en tombent. Mais comment c'est possible? Et en même temps, ici, ça montre la justice de Dieu. C'est la justification de la manière de se conduire de Dieu. Quand il a dit « Tout homme est jugé à cause du péché d'Adam ». Ah, on me dit « Mais ça, c'est quand même pas possible. » Parce que moi, si j'avais été à la place d'Adam, c'est pas certain que moi, je me serais révolté comme Adam avait fait. Alors, c'est pas normal que moi, je subisse les conséquences du péché d'Adam. Eh bien, la réponse de Dieu, elle est là. Les hommes qui ont vécu dans les conditions où était Adam, parce que les 1000 ans, ce sera le paradis terrestre, ce sera l'Éden. Eh bien, ces hommes qui se retrouvent dans les conditions où était Adam et qui se trouvent confrontés à la tentation avec laquelle Adam s'est confronté, suivent le même chemin que lui. Donc Dieu est parfaitement juste quand il juge les hommes à cause du péché d'Adam. Parce que ce péché d'Adam est leur péché, et ils l'assument, la preuve en est. Et c'est pourquoi s'il n'y a pas de millénium, et il n'y a pas non plus de manifestation de la justice de Dieu. Et c'est pourquoi ici, nous avons réellement une doctrine fondamentale. Et aujourd'hui, la négation du millénium qu'on trouve de plus en plus dans les milieux évangéliques est quelque chose d'extrêmement grave. Or,
de plus en plus on nie le millénium. Il y a eu pendant tout un temps le dispensationalisme, et Darby, effectivement, malgré tout le mérite qu'il faut reconnaître à son système, avait un peu trop systématisé les choses. Il a

c'est du véritable zélotisme. Alors, à cause de ça, on dit, oh, dans les évangiles, on dit, oh, ça va trop loin, nous, on suit plus. Et on rejette tout. On rejette, comme on dit, le bébé avec l'eau du bain. En réalité, bien sûr, nous ne pouvons pas accepter le dispensationalisme de Darby, parce qu'il est trop étroit, ce dispensationalisme, si vous voulez en avoir un exemple. Vous prenez les écrits de Pâche, par exemple. Le retour de Jésus de Pâche est tout à fait reprend le schéma d'arbitre traditionnel. Mais quand on lit le millénium, ça va extrêmement loin. Car, ou bien alors, on est post-millénariste. Ça veut dire qu'on croit que Jésus revient après le millénium. Et encore une fois, nous sommes dans le millénium à ce moment-là. Et on reprend la thèse qui est celle d'Augustin. Et qui est celle aujourd'hui de l'Église catholique, en gros, grosso modo. Si vous prenez la Bible de Jérusalem, par exemple, les notes sur le millénium en Apocalypse exposent en gros cette doctrine. C'est-à-dire, nous sommes aujourd'hui dans le millénium, le temps de l'Église, c'est le temps du millénium. Pensez, les papes ont toujours rêvé régner pour le compte du Christ. Alors évidemment, cette doctrine, ça leur plaît. Mais nombreux sont les protestants aussi aujourd'hui qui adoptent cette théorie-là, protestants historiques, mais aussi de plus en plus d'évangéliques. Ou alors on est carrément amillénariste, ça veut dire qu'on ne croit pas du tout au millénium, et ça veut dire que l'homme va lui-même créer le millénium par le progrès. Le progrès avec un grand P. Voilà, vous allez me dire, il n'y a pas besoin de Jésus dans ça. Si. Il y a besoin de Jésus parce que Jésus a déjà vaincu toutes les puissances du mal qui s'opposent au progrès. Et par conséquent, maintenant, on peut travailler au progrès et en sachant que le progrès va réussir. Mais alors, il n'y a pas besoin des chrétiens. Les marxistes feront si bien l'affaire. Non, parce que les chrétiens vont être le moteur, parce qu'eux, ils connaissent. Ils peuvent introduire les principes spirituels et moraux du progrès. Les marxistes, eux, ils vont introduire les progrès scientifiques. Mais les chrétiens vont introduire les progrès spirituels et moraux. Ils ont du boulot à faire, remarquez bien, en ce moment, parce que, point de vue progrès moral, c'est pas tellement évident, hein. Mais enfin, aussi aberrant que ça puisse paraître, c'est aujourd'hui la doctrine qui est proférée par de nombreux évangéliques, même dans notre pays. La faculté évangélique de Vaud, par exemple, avec son doyen, le professeur Blocher, Henri Blocher, professe ça. L'Institut biblique de Nogent aussi. L'Institut biblique d'Emmaüs en Suisse aussi. Pacht, qui en a été directeur en son temps, doit se retourner dans sa tombe. Mais on en est là. Alors c'est une dérive extrêmement inquiétante. Car finalement, on rejoint ici les marxistes, on rejoint un évangile social, on rejoint ici, une vision d'un messianisme uniquement terrestre. Socialiste, en fin de compte. Et le christianisme devient une force d'appoint du socialisme. Et donc, il faut un engagement sociopolitique pour pouvoir être véritablement chrétien. C'est une déviation totale de l'Évangile. Je pourrais dire que c'est même la religion de l'Antichrist, la religion du Conseil œcuménique des Églises, et en fin de compte, ce qui sera la grande prostituée. Et c'est pourquoi ici, la doctrine de la parousie est une doctrine essentielle. Car on peut en fin de compte la résumer de la manière suivante. Ce n'est pas nous, chrétiens, qui amènerons le millénium, le règne de Christ, par nos efforts. Nous ne pouvons rien, comme dit Jésus. De la même manière que le laboureur qui a semé dans son champ, qu'il veille ou qu'il dorme, ça ne changera rien du tout. Ça ne fera pas lever.

0: la semence plus vite, ça ne la fera pas non plus lever moins vite. Qu'il veille ou qu'il dorme, ça ne change rien. En son temps, ça paraîtra, ça germera. Mais alors, c'est démobilisateur ? Non ! Parce que ce que nous avons à faire, c'est d'être des témoins de cette réalité-là, des signes de ceux qui déjà vivent des réalités spirituelles du royaume. Et c'est toute la dimension des béatitudes. Le royaume des cieux s'est approché. Et les violents, ceux qui ont usé de violence, peuvent déjà entrer dans ce royaume, peuvent déjà vivre ici-bas les signes de ce royaume. Et c'est finalement ce qu'en tant que chrétiens, nous avons à être.
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2: Bon, alors ce soir, on va étudier la suite de notre réflexion sur l'eschatologie, et plus particulièrement donc sur la mort. Nous allons voir ce soir la mort comme état intermédiaire. La mort est donc, n'est pas le sort final de l'homme. Ça, c'est un des grands points que la Bible souligne. Qu'il soit d'ailleurs un mort juste ou un mort impénitent. La mort est un état d'attente, est un état intermédiaire. Et de nombreux textes nous le montrent. On va en prendre quelques-uns. Tout d'abord, Apocalypse 14. Apocalypse 14, verset 13. Voyons voir. J'entendis du ciel une voix qui disait « Heureux les morts qui meurent dans le Seigneur dès à présent, oui, dit l'Esprit, afin qu'ils se reposent de leurs travaux, car leurs œuvres les suivent. » Donc ici, il s'agit d'un état qui est qualifié d'état de repos. Ensuite, nous trouvons un autre texte, toujours Apocalypse chapitre 6, versets 10-11. Il criait d'une voix forte, donc les âmes de ceux qui avaient été égorgés à cause de la parole de Dieu, il criait d'une voix forte, « Jusque à quand, maître saint et véritable, tardes-tu à faire justice et à venger notre sang sur les habitants de la terre ?» Une robe blanche fut donnée à chacun d'eux, il leur fut dit de se tenir en repos, quelque temps encore, jusqu'à ce que soit complet le nombre de leurs compagnons, etc. Donc là, à nouveau, la notion de repos est évoquée. Et puis, un troisième texte, dans le chapitre 7, voici le livre de l'Apocalypse, où là, au contraire, l'état des morts nous est présenté comme un état d'activité. Et là, c'est très important de mettre ces textes en parallèle, parce que certains, se basant sur les textes, les questions de repos, prétendent que les morts dorment et sont inconscients. Le texte de l'Apocalypse 7, verset 10, nous montre qu'il n'en est rien. Donc, je regardais une grande foule de toute nation, de tout peuple, de toute tribu, de toute langue, qui se tenait devant le trône et devant l'agneau. Ils criaient d'une voix forte, « Le salut est à notre Dieu qui est assis sur le trône, et tous les anges et les anciens, les êtres vivants, tombèrent sur la face et adorèrent en disant Amen. » Par conséquent, les morts ici participent au culte céleste, participent au culte des anges. Et ceci nous amène à évoquer, au sujet justement de l'état des morts, un certain nombre d'opinions erronées. La première d'entre elles, c'est celle qu'on trouve dans le catholicisme depuis la fin du Moyen-Âge, c'est-à-dire depuis le XIIIe siècle essentiellement, enfin un peu avant si on veut, mais enfin, disons, officiellement, c'est devenu dogme à partir du XIIIe siècle, c'est la doctrine du purgatoire. Le purgatoire est, selon la théologie catholique, un état où vont les morts baptisés, chrétiens donc, qui, ayant été baptisés, sont donc lavés du péché originel et par conséquent ne sont pas dignes de l'enfer, puisque le baptême efface le péché originel, et pourtant ne sont pas suffisamment purs, ne sont pas suffisamment saints pour aller directement au paradis. Seuls les saints, ceux qui sont déclarés tels par l'autorité du magistère catholique, sont assurés de l'entrée au paradis. Et alors, pour pouvoir avoir une telle certitude, il y a un certain nombre de signes qui font partie des procès en canonisation. Notamment, il faut être mort en odeur de sainteté. C'est au moment de la mort, il y a une odeur particulière, particulièrement suave, qui se dégage. Il faut avoir eu des miracles dans sa vie, attester, etc. Bon, il y a tout un ensemble. Il faut avoir vécu, évidemment, une vie sainte, etc. Ne pas avoir été hérétique. Un hérétique ne peut pas être saint, etc. Par conséquent, ceux-là seuls sont dignes du paradis. Les autres, tous ceux qui n'ont pas eu ce privilège extraordinaire qui est quand même réservé à une petite élite, vont au purgatoire. Le purgatoire, c'est, selon la théologie catholique, un fleuve de feu qui sépare le monde des vivants du paradis. Et pour pouvoir accéder au paradis, il faut donc traverser ce fleuve de feu. Pour ce faire, il est évident que ce sont des souffrances terribles. Ce sont des souffrances qui sont exactement, finalement, les mêmes souffrances que l'enfer, si ce n'est que, pour ce qui est de l'enfer, on n'en sort jamais, tandis que pour ce qui est du purgatoire, on a une chance d'en sortir. En combien d'années, ça c'est un autre problème. Ça dépend précisément de l'état de sainteté de celui qui meurt. Mais il faut compter quand même un bon paquet d'années, voire même de millions d'années. Alors, ce qui fait que il est indispensable de chercher à apaiser les souffrances des âmes du purgatoire. Alors cela se fait de diverses manières. D'abord, en priant pour les morts, en priant pour les âmes des défunts. Et le catholicisme a multiplié tout un ensemble de prières pour les morts, souvent d'ailleurs ou de messes pour les morts qui sont rémunérées. Il y a aussi alors une autre manière de soulager les souffrances des âmes du purgatoire, c'est l'indulgence. L'indulgence, au départ, dans les premiers siècles de l'Église, était un pardon qui était assuré aux relapses, c'est-à-dire ceux qui avaient apostasié dans les périodes de persécution, les grandes persécutions qui marquèrent les premiers siècles de l'Église, et qui ensuite, la persécution terminée, demandaient à être réintégrés dans l'Église. C'était évidemment un gros problème pour ceux qui étaient restés fidèles et qui avaient souffert, justement. Et dans quelles conditions pouvait-on réadmettre justement ces gens-là? Il y a eu d'ailleurs des schismes pour cette raison-là, n'est-ce pas? Même à l'époque de Saint-Augustin, 5e siècle, 6e siècle, l'Église était divisée sur la question justement de ces gens-là. Et finalement, on a établi pour eux l'indulgence, c'est-à-dire qu'on leur imposait un certain nombre de peines temporelles, ça veut dire des pénitences, des pèlerinages, des punitions en quelque sorte, et qui pouvait durer un certain nombre d'années, et quand ces gens-là avaient satisfait à tout ce qui leur était imposé, ils étaient réintégrés dans l'Église. Par la suite, l'indulgence s'est répandue à des gens qui n'étaient pas obligatoirement des gens qui avaient failli dans les persécutions, d'autant que les persécutions étaient terminées, mais on imposait des indulgences pour toutes sortes de péchés. Et le guide du confesseur, jusqu'à Vatican II, était justement une espèce de code juridique, en quelque sorte, où on taxait, si j'ose dire, les péchés selon leur gravité de différentes peines temporelles. Et lorsque le pécheur avait satisfait à ces peines temporaires, qui étaient des prières, des pénitences, des pèlerinages, etc., des bonnes œuvres, parfois des dons en argent, quand on avait satisfait à ces choses, on était pardonné. Maintenant, à partir de la fin du Moyen-Âge, l'Église a étendu cette possibilité de rachat, en quelque sorte, parce que c'était ça, c'était une possibilité d'expier ses péchés, aux morts, pas seulement aux vivants, mais également aux morts. Il y avait une indulgence possible pour les morts. Et, bon, on ne pouvait pas évidemment exiger des morts des pèlerinages ou des choses comme ça, c'est évident. Par contre, on pouvait demander de l'argent. C'était l'indulgence pour les morts était une indulgence en argent, ou éventuellement même aussi, on pouvait effectivement quelquefois faire des pèlerinages pour les morts. L'Église catholique s'appuyait sur un certain nombre de textes bibliques plus ou moins ambigus pour justifier sa théologie dans ce domaine-là, tout en reconnaissant d'ailleurs qu'il y avait fort peu de bases scripturaires pour la doctrine du purgatoire, ce qui explique d'ailleurs que c'est une doctrine qui est très tardive dans la théologie catholique, mais se baser sur, par exemple, des textes où il est dit que, Paul pose la question, qu'en est-il de ceux qui se font baptiser pour les morts ? On pouvait se faire baptiser pour les morts. Si donc on pouvait se faire baptiser pour les morts, on pouvait donc payer des indulgences pour les morts. Et vous savez qu'au Moyen-Âge, à la fin du Moyen-Âge, s'est développé donc tout un trafic d'indulgences extrêmement sophistiqué en ce qui concerne justement les morts, d'autant qu'il y avait une grande terreur à cette période-là de la mort, de l'enfer, du diable, etc. Et l'Église a joué sur ce registre-là, notamment pour la construction de la cathédrale Saint-Pierre de Rome. Et vous savez que le trafic d'indulgences, qui a été donc dénoncé par Luther, a été à l'origine justement du mouvement de la Réforme. La doctrine catholique dans ce domaine prétend que l'Église est en quelque sorte gérante des mérites des saints. Et ça aussi, c'est un des principes de l'indulgence. Vous avez des gens qui ont suffisamment de bonnes œuvres pour eux-mêmes, ce qui leur permet d'entrer directement au paradis, s'ils sont saints, mais non seulement qui en ont suffisamment pour eux-mêmes, mais ils en ont trop pour eux-mêmes. Ils ont accumulé tellement de bonnes œuvres qu'ils n'ont pas besoin de tout ce poids de bonnes œuvres. Alors l'excédent, si j'ose dire, est reversé dans une espèce de caisse commune qui est gérée par l'Église, c'est-à-dire par le pape. Et le pape peut donc décréter, dans certaines circonstances, que les œuvres surérogatoires des saints, c'est-à-dire les œuvres supplémentaires des saints, sont disponibles, en quelque sorte, on ouvre le trésor des mérites des saints, et ceux qui acquièrent pour eux-mêmes, si vous voulez, les mérites qui ne sont pas les leurs, mais qui sont ceux des saints, reçoivent pour eux-mêmes une rémission des peines éternelles, des peines temporelles, je veux dire, et en même temps peuvent aussi, pour leur bien-aimé défunt, ils peuvent avoir aussi la possibilité d'abréger leur souffrance dans le purgatoire. Alors, quelles sont les occasions où les œuvres des saints sont ainsi disponibles ? Eh bien, par exemple, lorsqu'il y a des processions, lorsqu'il y a des ostensions de reliques particulièrement saintes, la vraie croix, le suaire de Turin, ou des choses comme cela, n'est-ce pas ? Celui qui va visiter ces reliques, qui va les toucher, celui qui fait le pèlerinage de Saint-Jacques de Compostelle, de Rome, de Lourdes, etc., acquiert pour lui et pour les défunts un certain nombre de mérites sur le compte des œuvres surérogatoires des saints, de telle sorte que ces gens-là voient leur peine temporelle en purgatoire réduite. Il y a aussi des possibilités pour, lorsque le pape, par exemple, prononce des bénédictions urbi et orbi, il y a des rémissions, certains actes pieux, tels que, par exemple, dans la cathédrale Saint-Pierre de Rome, embrasser l'orteil de Saint-Pierre vaut, je ne sais plus combien de jours de rémission de purgatoire. C'est écrit en noir sur blanc en bas de la statue. Vous avez aussi, évidemment, les années saintes, comme précisément celles que le pape vient de proclamer pour l'an 2000. Ceux qui feront un certain nombre d'exercices religieux pendant cette année sainte, notamment justement les pèlerinages, pèlerinage à Rome, pèlerinage à Saint-Jacques, que le pape essaie de remettre aussi en vigueur, pèlerinage en Terre Sainte, ceux-là sont au bénéfice des œuvres surérogatoires des saints, mais ça ne vaut que pour l'année. Comme l'a font remarquer un certain nombre de théologiens protestants, et déjà Luther lui-même, le Calvin, comment se fait-il que le pape, qui a cette possibilité de puiser à l'infini dans les trésors, justement, des œuvres méritoires des saints, comment se fait-il qu'au moment de sa propre mort, il ne se les attribue pas, à lui-même, n'est-ce pas ? Mais qu'on a besoin aussi de prier pour le repos de l'âme du pape. Enfin, ça, c'est un des mystères sur lesquels la théologie catholique est muette. Donc voilà, si vous voulez, en gros, cette doctrine. Bon, il est évident que quand on lit la Bible et qu'on approche justement de la doctrine catholique du purgatoire, on a bien du mal à trouver des fondements bibliques de cette doctrine. Alors, l'Église catholique tente de le faire. L'Église tente de le faire dans des textes, sur des textes qui sont quand même extrêmement ténus. J'en ai cité un tout à l'heure, n'est-ce pas ? Il y en a un autre aussi où Jésus déclare que celui qui aura blasphémé contre le Saint-Esprit, celui qui aura blasphémé contre le Fils de l'homme, il lui sera pardonné. Mais celui qui aura blasphémé contre le Saint-Esprit, il ne lui sera pardonné ni dans ce siècle, ni dans l'autre. Et l'Église catholique a conclu que puisque il était dit que celui qui commettait ce péché impardonnable ne serait pardonné ni dans ce siècle ni dans l'autre, c'est donc qu'il y avait d'autres péchés qui, eux, pouvaient être pardonnés dans l'autre siècle, ça veut dire dans l'au-delà. Et c'est donc une des bases scripturaires pour la doctrine du purgatoire selon le catholicisme romain. Autre point d'appui de la doctrine catholique du purgatoire, le texte de Corinthiens, où il est question, vous savez, des rétributions. Si quelqu'un perd sa récompense, il sera sauvé comme au travers du feu. Et le catholicisme conclut qu'il s'agit là, ici, du feu du purgatoire. Celui qui n'est pas suffisamment riche en bonnes œuvres pour pouvoir être sauvé directement, sera sauvé au travers du feu purificateur du purgatoire. Dans l'Ancien Testament, il y a le fameux texte de Daniel 7, où devant le trône du Seigneur coule un fleuve de feu, n'est-ce pas ? Vous savez, la vision du Fils de l'homme qui vient sur les nuées du ciel. L'Ancien des Jours est assis sur un trône, et devant lui, il y a un fleuve de feu qui coule. Et le catholicisme voit aussi dans ce fleuve de feu le fleuve du purgatoire. Bon, c'est très ténu, hein, c'est très ténu comme base biblique pour une doctrine aussi élaborée. Alors, le catholicisme qui a bien senti la faiblesse de sa position, notamment sous les coups de boutoir de la Réforme, puisque précisément l'indulgence, et par conséquent le purgatoire, puisque l'indulgence est liée au purgatoire, était au centre de la polémique qui a déclenché le mouvement de la Réforme, le catholicisme a éprouvé le besoin d'étayer un peu plus cette doctrine. Et ça a été le cas du Concile de Trente. Et le Concile de Trente a adopté, vous savez, un certain nombre de livres qui étaient considérés jusqu'alors comme apocryphes et qui sont devenus, pour cette raison, dans la théologie catholique, des livres deutérocanoniques, ça veut dire appartenant à un deuxième canon. Ça veut dire aussi que l'Église catholique admet que ces livres ne sont pas au même niveau d'inspiration que l'inspiration des autres livres, mais quand même qu'ils sont d'une certaine inspiration. Et la raison qui a entraîné l'Église catholique, le Concile de Trente, à adopter ces livres-là, c'est essentiellement le fait que dans le deuxième livre des Maccabées, il y a un court passage d'ailleurs, où il nous est dit ceci, que Judas Maccabée, après une bataille, a offert des sacrifices et des prières pour les soldats, ces soldats qui venaient de tomber au combat dans la bataille. Et l'auteur du livre écrit ceci, « Ce qui prouve que Judas Maccabée croyait à la résurrection des morts, car s'il n'avait pas cru à la résurrection des morts, il n'aurait pas éprouvé le besoin d'offrir des sacrifices et des prières pour les soldats qui étaient tombés au combat. » Alors, cette manière d'offrir des sacrifices et des prières pour les morts justifiait les pratiques du culte des morts telles qu'ils s'étaient développées dans l'Église catholique et notamment justement toutes ces prières, indulgences, services qui étaient offerts en faveur des défunts dont on trouvait là une justification dans l'Ancien Testament. Bon, on peut déjà faire une remarque à ce niveau-là, c'est que cet écrit est apocryphe et par conséquent on ne le reconnaît pas comme inspiré, pas plus que les Juifs. Deuxièmement, ce texte n'autorise, même si on le prend tel qu'il est, n'autorise pas une doctrine comme celle du purgatoire. Le livre des Maccabées met en relation cette coutume, cette pratique qui s'est instaurée dans le judaïsme jusqu'à nos jours d'ailleurs, non pas avec le purgatoire, mais avec l'espérance de la résurrection des morts. Ce que faisait Judas Maccabée, c'était prier pour que ces soldats tombés au combat aient un jour part à la résurrection des morts. Alors, bon, de là, bien sûr, on dit, mais alors, c'est qu'il n'était pas sûr, c'est qu'on peut changer quelque chose au sort des défunts. Et c'est vrai, là, à partir de ce moment-là, ça ouvre la porte à un certain nombre de coutumes qui, encore une fois, sont aujourd'hui pratiquées dans le judaïsme. Et dans le judaïsme, de nos jours, j'entends pas le judaïsme de l'époque biblique, mais le judaïsme de nos jours, il y a une doctrine qui est proche de la doctrine du purgatoire. Et qui d'ailleurs s'est développée notamment sous l'influence du catholicisme. Il y a eu osmose, n'est-ce pas ? Il y a eu interpénétration des deux réalités. Le catholicisme s'est appuyé sur des textes embryonnaires comme ceux qu'il y avait dans le Maccabée, n'est-ce pas, pour étayer sa doctrine du purgatoire, et le judaïsme ensuite a récupéré cette doctrine du purgatoire beaucoup plus élaborée, un peu pour lui-même, sans la pousser néanmoins tout aussi loin. En ce sens que la prière pour les morts est une prière essentiellement pour que le mort ait part à la résurrection, et on ne prie pas directement pour le mort, on bénit Dieu, en quelque sorte. La prière, c'est le Kaddish qui est une prière dans laquelle on bénit Dieu. Bénit Dieu qui ressuscite les morts, c'est tout. On est très loin, si vous voulez, des excès du catholicisme dans le domaine, justement, du culte des morts. Et même si le judaïsme a développé un certain culte des morts qui va au-delà de ce que autorise la Bible, il y a une beaucoup plus grande sobriété dans ce domaine-là qu'il n'y en a dans le catholicisme. Donc ça, c'est un premier point. Maintenant, ce que dit l'Écriture ? Revenons à l'Écriture elle-même. Que dit l'Écriture à ce sujet-là ? L'Écriture, dans tous les textes que l'on peut consulter, nous parle d'un bonheur immédiat des morts. Alors là, on pourrait trouver de très très nombreux textes. Bon, nous avons parlé la dernière fois du texte de Luc, de la parabole de Luc 16, verset 22-23, où il est question, verset 22 à 45, je veux dire, où il est question du mauvais riche et de Lazare. Bon, il est clair, n'est-ce pas, que Lazare est immédiatement heureux. Il est dans le sein d'Abraham. Quant au mauvais riche, il est immédiatement malheureux et pour l'éternité. Et Jésus précise qu'il n'y a pas un fleuve de feu dans lequel le mauvais riche peut se jeter et après avoir nagé pendant 50 millions d'années, espérer arriver sur l'autre rive. Il dit, il y a entre nous un abîme infranchissable. Donc, ne serait-ce que par rapport à cette parabole, la doctrine catholique ne tient pas. Bon. Deuxième texte, le bon larron. Luc 23, verset 45. Le bon larron, celui qu'on appelle le bon larron, qui n'est pas si bon que ça, vraisemblablement, puisqu'il était crucifié, il le reconnaît lui-même. Mais enfin, disons, le brigand qui était avec Jésus sur la croix et qui se tourne vers lui et qui lui dit « Souviens-toi de moi quand tu viendras dans ton règne. » Et Jésus lui dit « Je te le dis, tu seras avec moi aujourd'hui dans le paradis. » Alors là, ce texte a été l'objet d'une controverse terrible entre catholiques et protestants au moment de la réforme parce que, précisément, c'était un texte que les réformateurs avaient mis en avant contre le catholicisme. « Voyez-vous, disait-il, le bon larron, il est heureux aujourd'hui même, bien que ce soit une fripouille, bien que ce soit une crapule de la pire espèce, mais il a cru en Jésus, il a reçu le pardon de ses péchés, et par conséquent, il entre directement dans le paradis, pas question de purgatoire en ce qui le concerne. Alors là, il y a eu une controverse à partir d'une virgule. Parce que le texte grec, évidemment, n'est pas ponctué, on ne connaît pas la virgule. Et selon que vous placez la virgule, ça change complètement le sens. Je te le dis, virgule, aujourd'hui tu seras avec moi dans le paradis. Maintenant, si on change de place la virgule. Je te le dis aujourd'hui, tu seras avec moi dans le paradis. Sous-entendu, un jour lointain. Vous voyez ? Vous voyez la subtilité de l'exégèse catholique qui veut lire ce texte de cette manière-là. Il est bien évident que c'est forcé le texte. Précisément, Jésus n'aurait pas eu besoin de dire « je te le dis aujourd'hui » s'il avait voulu lui dire « un jour tu seras avec moi dans le paradis ». L'insistance de Jésus sur le mot « aujourd'hui » est claire. C'est parce que dans ce jour qui est le jour de leur mort, eh bien, Jésus et lui seront dans le paradis. D'autre part, la lecture de ce texte est cohérente avec les autres textes bibliques. Bien. Autre texte qu'on trouve cette fois-ci chez saint Paul, 2 Corinthiens 5, verset 6-8. Hein, on va lire ce texte. Nous sommes toujours pleins de courage et nous savons qu'en demeurant dans ce corps, nous mourrons loin du Seigneur, car nous marchons par la foi, non par la vue. Nous sommes pleins de courage et nous aimons mieux quitter ce corps et demeurer auprès du Seigneur. C'est pour cela aussi que nous mettons notre point d'honneur à être égal, etc. Bon. Paul ne dit pas, en quittant ce corps, nous allons aller dans le purgatoire, mais en quittant ce corps, nous allons aller auprès du Seigneur. Même chose, Épître aux Philippiens,

0: Voilà. Maintenant pour toujours, Christ sera exalté dans mon corps avec une pleine assurance, soit par ma vie, soit par ma mort, car Christ est ma vie et la mort m'est un gain. M'est-il plus utile pour mon œil que je vis dans la chair? Je ne sais pas quoi préférer. Je suis pressé des deux côtés. J'ai le désir de m'en aller et d'être avec Christ, ce qui est beaucoup de meilleur. Vous allez me dire, et c'est ce que disent les catholiques, oui, mais c'est Paul. Paul était saint. Il avait plus de mérite qu'il n'en fallait. Et là, voyez-vous, on retombe dans ce qui est finalement le centre de la controverse entre catholiques et protestants, le salut par la foi ou le salut par les œuvres. Parce que c'est finalement de cela qu'il s'agit. Le paradis, c'est ce que l'on acquiert à coup de bonnes œuvres. Soit des bonnes œuvres dans ce monde-ci, soit des bonnes œuvres dans l'autre, précisément parce que finalement, le purgatoire, c'est une manière aussi d'acquérir là-haut les bonnes œuvres qu'on n'a pas acquises ici-bas. L'Écriture, encore une fois, s'inscrit en faux contre cette affirmation. Alors, la Bible nous dit aussi ceci, que, et ça c'est dans l'Épître aux Éphésiens, aux Hébreux, chapitre 9, verset 27, « Il est réservé aux hommes de mourir une seule fois, après quoi vient le jugement. » Et le jugement, ici, manifestement, il n'est pas réversible. Le jugement est prononcé après la mort. Et où c'est l'acquittement, où c'est la condamnation. C'est l'un ou c'est l'autre. Où l'on est sauvé, où l'on est perdu. Et par conséquent, au nom de tout l'enseignement de la Bible, non seulement sur la question de la vie après la mort, dont nous avons lu quelques textes qui sont suffisamment explicites, mais également à la lumière de tout l'enseignement biblique en ce qui concerne le salut et la perdition que nous avons vu en son temps dans un autre chapitre de cette étude sur la doctrine, nous sommes obligés de rejeter avec la plus dernière vigueur la doctrine catholique du purgatoire comme étant une des doctrines les plus anti-bibliques qui soient. Autre opinion erronée sur la mort et qui aujourd'hui est en plein essor malheureusement, c'est le spiritisme. Le spiritisme, c'est l'idée que l'on peut entrer en contact avec les esprits des morts. Pour cela, il faut un personnage que l'on appelle le médium, qui va devenir un intermédiaire, comme le dit l'expression médium, intermédiaire entre les vivants et les morts, et par la bouche duquel, dans le corps duquel va s'incarner l'esprit des morts, et qui va parler en leur nom. Ou bien alors, ce sont des objets tels que tables, guéridons et autres objets semblables qui vont manifester donc l'esprit des morts. La première remarque que nous pouvons faire à ce sujet-là, c'est que la Bible condamne avec la dernière énergie ce type de comportement. Là, il y aurait de très très nombreux textes à citer, tant dans l'Ancien que dans le Nouveau Testament, déjà dans la Torah, Genèse 19, verset 31, Ésaïe 8, verset 19, de très nombreux textes dans le Deutéronome, ces pratiques sont appelées dans la Bible des toévot, des abominations. Des abominations aux yeux du Seigneur. Celui qui pratique ces choses se met sous l'anathème, sous la malédiction de Dieu, et mérite la mort éternelle. C'est un des péchés les plus graves qu'un individu puisse commettre aux yeux du Seigneur. Maintenant, quelle est la réalité de ce type de communication? Y a-t-il effectivement une possibilité d'entrer en contact avec les esprits des morts? C'est évidemment une tentation permanente pour l'homme, justement, de chercher à entrer en contact avec les esprits de ceux qui l'ont quitté, et bien aimé en particulier, savoir s'ils sont bien dans l'au-delà, savoir ce qui leur arrive, etc. Et c'est la raison pour laquelle le spiritisme est de tout temps, et de toutes les civilisations, toutes les religions, à part la religion biblique, ont un domaine plus ou moins important réservé justement à ce type de communication avec les morts. Et le catholicisme, nous allons voir dans un instant, ne fait pas exception. Encore une fois, la Bible interdit ce type de communication parce que la mort est le domaine impur par excellence. Par conséquent, entrer en contact avec ce qui touche au domaine de la mort, c'est entrer dans le domaine de l'impureté, dans le domaine de ce qui est contraire à la nature de Dieu, parce que Dieu est le Dieu de la vie, est un Dieu vivant. Et comme le dira Jésus lui-même aux Sadducéens qui contestent la résurrection, il dit « Dieu est le Dieu, non pas des morts, mais le Dieu des vivants, pour lui tous sont vivants. Il est le Dieu d'Abraham, d'Isaac et de Jacob, et Abraham, Isaac et Jacob sont vivants pour lui. Par conséquent, il est interdit aux morts de communiquer avec les vivants. Et il n'y a pas de communication possible entre les vivants et les morts. La parabole du mauvais riche et de Lazare le montre abondamment, n'est-ce pas? Le mauvais riche demande à Abraham d'envoyer Lazare pour avertir ses deux frères qui sont encore vivants de ce qui les attend dans l'au-delà s'ils ne se repentent pas, Lazare refuse. Abraham refuse. Ils ont Moïse et les prophètes qui les écoutent. Ça suffit, n'est-ce pas? Il n'y a pas besoin de réincarnation, de résurrection, de mort, n'est-ce pas? Mais par contre, la Bible nous dit qu'il existe des esprits séducteurs et des esprits menteurs. Nous aurons l'occasion d'y voir, d'en parler quand nous parlerons du monde des esprits. 1 Timothée 1, par exemple, 1 Roi 22, verset 22, etc. Ce qui se passe, n'est-ce pas, lorsqu'il y a spiritisme, lorsqu'il y a manifestation d'esprits qui se donnent pour les esprits des morts, qui peuvent même, paraît-il, contrefaire leur voix, hein, de telle sorte que l'on croit avoir affaire précisément à l'esprit du défunt, eh bien, nous le croyons, c'est pas absolument ce que la Bible dit, mais enfin, c'est une déduction qui semble logique à partir de ce que dit la Bible, n'est-ce pas? C'est que, en fait, quand on entre en contact avec ce que l'on pense être les esprits des morts, on entre en contact avec des esprits séducteurs qui contrefont, justement, les morts et les défunts. Et se livrer à ces choses-là provoque des déséquilibres des psychiques et mentaux extrêmement graves, que l'on peut identifier comme des esprits de possession. La possession démoniaque est souvent le résultat, justement, de tentatives de ce type d'entrer en contact avec les morts, et ceux qui sont appelés les médiums sont des gens qui, en général, sont des gens possédés. Les esprits de Python, dont il est question également dans le livre des Actes, n'est-ce pas? Bon, vous allez me faire une objection tout de suite, vous dire, mais il y a au moins un cas dans la Bible où, nous semble-t-il, il y a eu un phénomène de ce type. C'est lorsque Saül, à la fin de sa vie, avant la bataille de Gilboa, consulte une nécromancienne, une médium, pour faire monter l'esprit de Samuel. Et là, il semble bien effectivement que Samuel lui-même intervienne. De fait, la chose semble peu douteuse quand on lit le texte. Mais on remarquera également que ce phénomène est d'une part unique dans la parole de Dieu. Deuxièmement, il est condamné. Et Saül mourra, entre autres choses, justement, pour avoir failli à cet ordre du Seigneur de ne pas consulter les nécromanciens. Troisièmement, la scène de nécromancie n'est pas normale. Logiquement, le mort intervient par un médium, donc logiquement par la femme. Et là vient un moment où la femme intervient pour faire en quelque sorte sortir Samuel de son repos. On retrouve le mot repos, là, c'est très intéressant aussi. Et Samuel reproche à Saül d'avoir troublé son repos. « Pourquoi m'as-tu troublé en me faisant monter ?» Mais ce qui est le plus curieux, c'est qu'il s'adresse directement à Saül. Il n'y a pas d'interférence de la femme. La femme, à partir du moment où elle a fait monter le spectre de Samuel, est sur le côté, elle n'intervient plus. Alors que logiquement, elle est la pièce maîtresse. Et là, un certain nombre de théologiens, et ça me paraît assez logique, pensent que c'est une des exceptions qui confirme la règle. Dieu a permis, pour avertir une dernière fois Saül, exceptionnellement, il a autorisé un mort à revenir, n'est-ce pas, et a donc évoqué ce que serait le sort de Saül, mais non sans l'avoir condamné. D'autre part, n'est-ce pas, encore une fois, Samuel est troublé. Il n'est pas content de ce qui lui arrive, en quelque sorte. Hein. Et en même temps, c'est très intéressant aussi de voir que Samuel a toute sa personnalité, a toute son identité, a toutes ses facultés et son souvenir. Il sait qui est Saül, il se souvient et il lui rappelle ce qu'a été sa vie, etc. Dans le séjour des morts, il a un souvenir complet de ce qu'a été sa vie, de ce qu'a été donc aussi la vie de Saül. Et puis aussi, évidemment, prophétiquement, il annonce la mort de Saül le lendemain sur les montagnes de Gilboa. Donc, ce texte est tout à fait intéressant à ce niveau-là. Maintenant aussi, ce qui est intéressant aussi, c'est de voir que, à partir, je fais une petite parenthèse, ce texte nous montre que l'Ancien Testament, contrairement à ce qu'on dit un certain nombre de théologiens, croit à la survie après la mort. Certains théologiens prétendent que ce n'est que le Nouveau Testament qui croit à la survie après la mort et à la résurrection. Bon, on voit que l'Ancien Testament y croit, manifestement. Hein. Mais encore une fois, cette histoire de Samuel et de Saül est vraiment quelque chose de tout à fait exceptionnel. Maintenant, dans l'Ancien Testament, il est question de ce qu'on appelle le Sheol. Sheol, c'est l'endroit, le séjour des morts, l'endroit où descendent tous les morts, qu'ils soient justes ou injustes. Mais très vite, on distingue dans le Sheol deux compartiments, si j'ose dire. D'une part, l'endroit du jugement, où était le mauvais riche, et puis ce que notre parabole aussi appelle le Saint d'Abraham. Qu'est-ce que c'est le Saint d'Abraham? Eh bien, c'est le banquet eschatologique. Dans le judaïsme, il y a l'idée que, au retour du Messie, au moment de la rédemption, il y aura un grand banquet qui sera présidé par les prophètes, les patriarches, je veux dire, et les prophètes. Vous lisez ça aussi dans certains textes du Nouveau Testament. Jésus parlant justement des païens, quand le centurion de Capernaum manifeste une foi que même en Israël, Jésus n'avait pas vue. Jésus dit, même en Israël, je n'ai pas vu une aussi grande foi. Et je vous le dis en vérité, il en viendra de l'Orient, de l'Occident, des païens. Et ils se mettront à table dans le royaume de Dieu avec Abraham, Isaac et tous les prophètes, tandis que les fils du royaume seront jetés dehors. C'est la même idée que celle du Saint d'Abraham. Abraham est celui qui préside et qui présidera le banquet eschatologique, et celui qui est dans le sein d'Abraham, eh bien, c'est celui qui est couché à côté d'Abraham à la place d'honneur. Comme le jour du dernier repas de Pâques, Jean était couché dans le sein de Jésus. On était allongé pour manger, on était allongé à table comme les Romains, hein. On était accoudé sur le coude gauche, et puis donc celui qui était à la place d'honneur, à la droite, il suffisait qu'il se penche sur la poitrine de l'hôte, n'est-ce pas, et il était tout de suite en contact avec lui, donc c'est la place d'honneur. Lazare est dans le sein d'Abraham, ça veut dire qu'il est à la place d'honneur dans le banquet eschatologique, hein, lui qui a été rejeté sur la terre. Donc, si vous voulez, dans le judaïsme de cette époque-là, il y a l'idée que les justes ne partagent pas le sort des méchants dans le séjour des morts, mais que là, ils sont consolés. C'est ce que dit Abraham au mauvais riche. Toi, tu as été bien pendant ta vie, tandis que Lazare a souffert. Maintenant, il est consolé. Il est consolé. Là, dans le sein d'Abraham, il est consolé. Et on retrouve ça dans l'Apocalypse, Dieu essuiera les larmes de tout le monde. Et ce lieu, le Saint d'Abraham, va prendre aussi un autre nom dans le judaïsme de l'époque, le Gan Eden, le Jardin d'Éden, qui s'oppose au Gué Inon, qu'on, le Nouveau Testament appelle la Géhenne, la Géhenne du feu, Géhinnon, la vallée des fils de Hinnon, qui était la vallée occidentale de Jérusalem, dans laquelle on avait offert, du temps du roi Ménaché, des sacrifices au Moloch, des sacrifices d'enfants. Donc des sacrifices, on brûlait les enfants vivants, n'est-ce pas? Et de ce fait, la vallée des fils d'Hinnon est devenue le symbole de la Géhenne. Par la suite, au moment de la chute de Jérusalem, les nombres des morts étaient tellement importants qu'on avait enterré les morts du siège de Jérusalem dans la vallée de la Géhenne, la vallée de Géhinnon. Et depuis, donc, la vallée de la Géhenne était l'image de l'enfer. Donc, jusque dans le judaïsme, jusqu'à aujourd'hui, dans le judaïsme actuel, on fait la différence entre le Gan Eden, le jardin, et le Géhinnon. D'où le nom, justement, de Pardès, que l'on donnait aussi au Gan Eden, Pardès, c'est-à-dire le jardin, et d'où le mot paradis. Le mot paradis vient du mot Pardès, le jardin. Le jardin d'Éden, qui a été enlevé au ciel après la chute d'Adam, et dans lequel vont les morts bienheureux en attendant la résurrection. Encore une fois, il s'agit là d'un état intermédiaire où les morts attendent la résurrection. Maintenant, certains théologiens pensent, je ne sais pas si on peut aller jusque-là tout à fait, mais enfin, je cite cette opinion comme une des opinions possibles. C'est très difficile, là, parce qu'on est dans des réalités, évidemment, qui dépassent. Ce qui est sûr, c'est absolument sûr, n'est-ce pas, c'est qu'il y a ces deux divisions entre les morts bienheureux et les morts impies. Mais peut-être qu'effectivement, la mort de Jésus et la résurrection de Jésus a entraîné un bouleversement dans le royaume, dans le Sheol, dans le séjour des morts. Et ça, c'est ce qui semblerait ressortir, selon certains, du texte fameux d'Éphésiens 4, nous relisons maintenant. Or, que signifie « il est monté » sinon aussi qu'il est descendu dans les régions inférieures de la terre, donc dans le Sheol, au moment de sa mort. Celui qui est descendu, c'est le même qui est monté au-dessus de tous les cieux, afin de remplir toutes choses. C'est lui qui a donné les uns comme apôtres, comme prophètes, etc. Et là, Paul cite le texte du psaume 68, « il est monté sur les hauteurs, il a emmené des captifs et il a fait des dons aux hommes. » À partir de ce texte, un certain nombre de théologiens évangéliques, notamment René Pache, ont pensé que la mort de Jésus et sa résurrection, puis son ascension, avaient fait en sorte que les morts justes, les morts bienheureux, qui étaient précisément dans le sein d'Abraham, dans le Sheol, sont remontés avec Jésus au moment de sa résurrection. Et ils y voient aussi une des raisons pour lesquelles un certain nombre d'entre eux sont apparus dans les rues de Jérusalem, selon ce qui nous est dit dans l'évangile de Matthieu, dans l'évangile de la résurrection, tel qu'on le trouve dans l'évangile de Matthieu. Et lorsque maintenant quelqu'un meurt dans le Seigneur, il ne descend plus dans le séjour des morts, mais il monte directement dans la gloire céleste, comme on le voit dans l'Apocalypse, les textes que nous avons vus tout à l'heure. Peut-être. C'est possible. Je ne sais pas si on peut être affirmatif d'une manière absolue, parce que tout ça, ce sont de toute façon des approximations. Le sein d'Abraham, bon, le banquet eschatologique, c'est évident que c'est une image. Le Pardès, le jardin d'Éden, c'est une image aussi. L'Apocalypse nous montre ceux qui sont sous le trône, sous l'autel, etc., dans la présence de Dieu. Bon, c'est possible. Maintenant, est-ce que avant la mort de Jésus, il y avait un autre lieu et que maintenant il y en a un deuxième? Je ne sais pas si on peut aller personnellement jusque-là. Ce qui est un fait, c'est que, précisément, comme dit l'apôtre Paul, mourir, c'est aller avec le Seigneur, c'est dans la présence du Seigneur. Que le lieu soit le sein d'Abraham ou ceci ou cela, finalement, peu importe. Quoi qu'il en soit, et ce qui est certain, c'est que ce séjour, quel qu'il soit, est encore une fois un état d'attente. Les morts qui étaient sous l'autel dans le livre d'Apocalypse, dans le texte que nous avons lu tout à l'heure, sont dans l'attente. Et il y a là une tension, je dirais, eschatologique chez eux. Jusque à quand, Seigneur, tarderas-tu? Ça veut dire qu'ils sont déjà dans un état bienheureux. Et Paul dira, nous avons lu tout à l'heure, que cet état est infiniment préférable à celui que l'on peut connaître sur la terre. Mais il y a encore quelque chose de mieux qui viendra par la suite. Et bien qu'ils soient infiniment bienheureux, les morts en Christ sont dans l'attente de quelque chose de meilleur encore. Et ce meilleur, ce sera précisément la résurrection. Ils attendent par conséquent ce temps. Et de la même manière, on peut faire le parallèle en disant les morts impies qui souffrent sont aussi dans l'attente de quelque chose de pire. Et pour eux, c'est aussi une antichambre, c'est aussi un état d'attente que cette géhenne du feu dont parle Jésus, lors de la résurrection des justes et des injustes, leur sort sera encore infiniment pire que celui qui est le leur actuellement. Voilà, si vous voulez, en gros, ce que l'on peut dire à ce niveau-là. Maintenant, autre opinion erronée, celle qu'on trouve dans certains milieux chez les adventistes, chez les témoins de Jéhovah, et dans des milieux de ce type-là, l'idée de l'inconscience est un état d'inconscience comme l'est le sommeil. Et que les morts, qu'ils soient impies ou non, sont dans un état d'inconscience en attendant la résurrection. Et ils ne retrouveront leur conscience qu'à la résurrection. Et ils avancent un certain nombre de textes, tels que le texte de l'Ecclésiaste, chapitre 9, verset 3, 4, verset 5, verset 14. Nous est dit que les morts ne savent rien, n'ont plus de souvenirs, etc. Bon, bien, ça c'est une vision humaine des choses. Ici, là, c'est ce que l'homme qui n'a pas de révélation sur l'au-delà pense de la mort. Mais ce n'est pas du tout ce que dit la Bible. Et de très nombreux textes bibliques dans l'Ancien et dans le Nouveau Testament montrent que si, de fait, la mort est un repos, et la mort est un état où précisément il y a des activités qui sont tout de même réduites par rapport à celles qui étaient sur la terre, les morts ne sont pas pour autant inconscients. Nous avons vu tout à l'heure l'exemple de Samuel. Bon, l'exemple du mauvais riche et de Lazare le montre. Souviens-toi, dit Abraham au mauvais riche, souviens-toi. Donc le mauvais riche est capable de se souvenir. Il reconnaît Lazare dans le sein d'Abraham. Il reconnaît Abraham qu'il n'a pourtant jamais vu. Il se souvient qu'il a des frères. Il se souvient de ce qu'a été sa vie, etc. Donc il n'y a pas d'inconscience. Hein. Bon, des textes le montrent. Ésaïe 14, verset 9, 11, psaume 16, verset 10. Luc 16, verset 22, c'est notre texte, Luc 23, verset 43, 2 Corinthiens 5, verset 6, Philippiens 1, verset 23, Apocalypse 6, verset 9, etc. C'est quelques textes parmi de très nombreux autres. Par conséquent, ici, c'est une doctrine erronée, avec son corollaire, à savoir que précisément, l'enfer,
1: c'est l'anéantissement.
0: Il y a l'idée chez les adventistes, chez témoins de Jéhovah,
1: les étudiants de la Bible,
0: enfin tous ceux qui sont issus de ce courant, si vous voulez, l'idée que Dieu est trop bon
1: pour faire souffrir
0: ad vitam aeternam, même des criminels endurcis.
1: Et l'enfer,
0: ce que la Bible appelle l'enfer, ne serait rien d'autre que l'anéantissement.
1: Ces gens-là qui ont vécu depuis leur mort dans l'inconscience jusqu'à la résurrection,
0: ressuscitent pour être anéantis. Seuls
1: les morts bienheureux
0: vont pouvoir vivre une vie consciente dans la félicité éternelle, mais les autres disparaissent.
1: La Bible nous dit tout à fait le contraire, et l'exemple, encore une fois, du mauvais riche montre que
0: le mauvais riche n'a pas été anéanti, et n'attendait pas non plus l'anéantissement.
1: Et le texte d'Ésaïe
0: 66 nous parle justement de ceux dont le ver ne meurt pas, et
1: qui ne disparaissent pas, et qu'on verra
0: pour l'éternité le cadavre de se consumer, n'est-ce pas,
1: ces gens qui ont été impies et qui souffriront pour l'éternité.
0: C'est un grand mystère.
1: Le mystère de l'enfer, nous avons
0: l'occasion de revenir sur l'enfer. Il y a aussi, bien sûr, dans les doctrines erronées, ceux qui nient carrément l'enfer.
1: Il y a différentes hérésies par rapport aux peines éternelles. Il y a ceux donc qui
0: prétendent tout simplement que l'enfer n'existe pas, ce qu'on appelle l'universalisme.
1: Le sacrifice de Jésus
0: a un effet pour tous les hommes.
1: les justes comme les injustes. Et pour les universalistes, dont le représentant le plus moderne est Karl Barth, le théologien protestant suisse, grand théologien de ce siècle, Karl Barth était universaliste. Et les disciples de Karl Barth sont universalistes. Un homme comme Jacques Ellul, pour lequel on a le plus grand respect, était universaliste. Et pour des gens comme cela, n'est-ce pas, Dieu est trop bon pour condamner à un enfer éternel même des impies abominables. Et par conséquent, le sacrifice de Jésus vaut pour tous les hommes, qu'ils l'acceptent ou qu'ils ne l'acceptent pas. Ils seront sauvés quand même. Et l'évangélisation, c'est tout simplement annoncer aux hommes la bonne nouvelle qu'ils sont sauvés. Qu'ils le sachent ou qu'ils ne le sachent pas, ils sont sauvés. Qu'ils le veulent ou qu'ils ne le veulent pas, ils sont sauvés par le sacrifice de Jésus.
2: Alors Hitler est sauvé.
1: Joyeuse perspective. Mussolini est sauvé. Staline est sauvé.
2: J'en passe des meilleurs. Torquemada est sauvé.
1: Enfin, tous ces joyeux drigues qui, selon Karl Barth, bien, on risque fort de retrouver là-haut.
2: Heureusement, il n'en est rien, bibliquement parlant.
1: Ça, c'est une certitude. C'est une doctrine qui ne tient pas. Et Jacques Ellul lui-même reconnaissait qu'il y avait effectivement des textes qui étaient très forts contre ça et que c'était tout simplement pour lui une incapacité psychologique d'accepter l'idée d'un Dieu qui torture à vitam aeternam des gens. Bon, c'est une perspective humaine. Et il est évident que si nous voyons les choses comme Dieu, la gravité du péché tout ce qui tourne autour de
2: la rébellion, on verra
1: certainement les choses autrement, et un jour la justice de Dieu nous apparaîtra dans toute sa grandeur. Mais c'est vrai que c'est une doctrine difficile à accepter. Alors, entre ceux qui ont justement cette doctrine de l'universalisme et puis la doctrine orthodoxe, qui a été celle de l'Église de tous les lieux, de tous les temps, mis à part le catholicisme, qui est une forme en quelque sorte, le catholicisme aussi est une voie moyenne avec son purgatoire finalement. On trouve ça chez Origène déjà. L'origine du purgatoire se trouve chez Origène, qui avait une doctrine un peu différente, qui est celle du rétablissement final. C'est-à-dire que, de fait, bon, on peut difficilement échapper, en lisant la Bible, à l'idée qu'il existe une rétribution terrible pour les impies, représentée par le feu du jugement. Mais après des millions d'années, voire des milliards d'années, Dieu finira par pardonner aux impies. Et finalement, il les réintégrera dans le paradis. C'est ce qu'on appelle justement la doctrine du rétablissement. Et cette doctrine a été la base du purgatoire. Origène a été condamné par un concile, exactement, pour cette doctrine du rétablissement. Mais finalement, le catholicisme a récupéré cette doctrine d'une manière un peu plus subtile, justement avec la doctrine du purgatoire, tout en laissant la possibilité de l'enfer éternel pour, alors d'abord, ceux qui n'ont pas été baptisés. S'ils n'ont pas été baptisés, vous êtes de toute façon condamnés à l'enfer, même si vous avez été un saint laïque. Ça, l'Église catholique ne veut pas le savoir. C'est pas, vous êtes condamnés à l'enfer éternel. On allait, à cette époque-là, à l'époque d'Augustin par exemple, jusqu'à même affirmer que des enfants, des nourrissons qui étaient morts sans baptême, étaient condamnés à l'enfer éternel. Évidemment, c'est absolument aberrant. Alors finalement, l'Église catholique aussi,
2: tridentine,
1: a un peu adouci ça, n'est-ce pas ? Et outre l'enfer, le purgatoire et le paradis, a introduit un quatrième lieu qu'on appelle les limbes. Et les limbes sont l'endroit où vont les enfants qui sont morts sans baptême. C'est un endroit où ils ne sont pas heureux, mais ils ne souffrent pas. Voilà.
2: Alors, ça fait beaucoup de lieux, quoi.
1: Alors, ça fait beaucoup de lieux, quoi. C'est très complexe, la finale.

0: foi, après quoi vient le jugement. Donc, après la mort, le sort d'un individu est fixé définitivement. Il n'est plus possible de revenir. Ou c'est très clair, ou il est sauvé, ou il est perdu. Ou il est sauvé pour l'éternité, ou il est perdu pour l'éternité. Mais on ne peut plus changer son sort, et ce sort est devenu, à la mort, irréversible. Et la mort est donc un état où déjà la réalité de ce jugement est présente, et où les morts vivent cette réalité dans une totale conscience, mais encore une fois, dans l'attente d'autre chose, dans l'attente de quelque chose qui sera la plénitude de ce jugement qui est déjà donné, soit la plénitude de la vie, soit la plénitude de la mort, c'est-à-dire ce que la Bible appelle la seconde mort, l'éloignement éternel, loin de la face de Dieu, le jugement éternel. Et la Bible nous dit que c'est une chose terrible que tomber entre les mains du Dieu vivant. Et c'est une des raisons pour lesquelles, précisément, le devoir d'évangélisation est un devoir impérieux. C'est aux Hébrides, aux îles Hébrides, en ce siècle, qu'un grand réveil avait éclaté lorsque l'instrument se réveille, Duncan Campbell, fut saisi par une vision d'enfer, où il vit les souffrances des damnés. C'était quelque chose qui l'a tellement bouleversé qu'il a été amené à prêcher l'évangile, n'est-ce pas, pour arracher à l'enfer, justement, le maximum de gens. Et précisément, la doctrine des peines éternelles est une doctrine qui doit nous motiver, justement, pour essayer d'arracher le maximum de gens à ce sort terrible que la Bible, sur laquelle la Bible nous avertit et sur lequel elle nous donne peu de données. Ça, je crois que c'est quand même une chose qu'il faut bien souligner. Nous avons peu de données. La Bible nous dit exactement seulement ce que nous avons à savoir. Savoir qu'il y a donc ce jugement après la mort, irréversible, et qu'il faut choisir des ici-bas. C'est essentiellement le résumé de la doctrine de la Bible sur ce sujet.
1: Bonjour à tous. Je suis Raphaël Mambou. Que Jésus vous bénisse, qui que vous soyez, où que vous soyez. Le nom de cette émission est Venez à Jésus. C'est une grâce, c'est un honneur, c'est un privilège de pouvoir vous retrouver encore aujourd'hui autour de la parole de Dieu pour partager quelques versets bibliques sur l'identité du croyant en Christ. Aujourd'hui, c'est notre 22e émission et je bénis grandement le Seigneur pour cela, pour tous les miracles, pour toutes les grâces qu'il est en train de faire dans nos vies, dans nos ministères, dans vos vies, dans votre personne. Car je sais que Dieu est en train d'agir. Je n'ai pas besoin de le voir, je le sais par la foi. Avant d'aller plus loin, je voudrais vous inviter à prier avec moi pour dédier le reste des 30 minutes entre les mains du Seigneur, car sans lui, nous ne pouvons rien faire. Prions. Père éternel, merci. Merci pour ton amour, merci pour ta grâce, merci pour ton salut qui se trouve en Jésus-Christ. Merci pour ta bonté, ta miséricorde. Merci pour le souffle de vie, merci pour ces hommes et ces femmes qui se tiennent en ce moment à écouter ce message au travers d'Internet, de la radio, au travers d'un support informatique. Seigneur, je te bénis, je te loue et je te rends grâce. Je ne sais pas ce que tu vas faire exactement, mais ce que je sais, c'est que tu vas faire quelque chose dans la vie de mon frère, dans la vie de ma sœur. Seigneur, permets que ces enseignements soient plongés dans nos vies. Permets que ces enseignements révolutionnent notre vie, Seigneur. Car tu as toujours désiré parler aux hommes. Maintenant, l'occasion t'est donnée, Seigneur. Change nos vies. Au nom de ton Fils Jésus-Christ. Amen. L'identité du croyant en Christ ou le chrétien. Nous avons défini l'identité comme ce qui permet de différencier sans confusion possible une personne, un groupe de personnes des autres. Nous avons aussi défini comme étant la possibilité de regrouper plusieurs choses, plusieurs êtres vivants, sous un même concept, sous une même idée, sous une même valeur. L'identité peut regrouper plusieurs personnes possédant les mêmes caractéristiques. Donc, le chrétien a une identité en Christ. Le croyant en Jésus-Christ a une identité. Et d'après les définitions que nous avons données, il ne doit avoir aucune différence entre le croyant en Christ américain,

0: et le croyant en Christ européen, africain, asiatique, arabe, sud-américain, de l'Asie mineure, de l'Asie majeure, comme vous voulez. En d'autres termes, il ne doit pas y avoir de différence entre le croyant du nord, du sud, de l'est et de l'ouest, s'ils ont reçu le même Seigneur et le même Sauveur, c'est-à-dire Jésus-Christ. Il n'y a aucune différence entre le chrétien du nord, le chrétien du sud, le chrétien de l'est, le chrétien de l'ouest. Selon la Bible, il n'y a aucune différence. Nous ne devons pas nous sentir moins importants que les autres. Nous ne devons pas nous sentir non plus plus importants que les autres. Non, au contraire. Puisque nous sommes sauvés par le même Seigneur, par le même Sauveur, par le même moyen qui est la grâce qui se trouve en Jésus-Christ, par la foi, alors il n'y a aucune différence. Et nous avons commencé à dire que le chrétien ou le croyant en Christ est une personne bénie. Nous sommes tous bénis en Jésus-Christ. Nous sommes rachetés de la malédiction de la loi. Ce sont nos caractéristiques. Ce sont les caractéristiques de notre identité. Nous sommes bénis. Nous sommes rachetés de la malédiction de la loi. Nous sommes délivrés de la puissance des ténèbres. Nous sommes plus que vainqueurs. Nous sommes triomphants. Nous sommes pardonnés en Jésus-Christ. Nous sommes saints en Jésus-Christ, de par notre position. Et cela entraîne que nous marchons dans la sanctification en Jésus-Christ. Et maintenant, nous allons voir une autre caractéristique de notre identité, ce que nous sommes des ambassadeurs. 2 Corinthiens 5, verset 20. 2 Corinthiens 5, verset 20. 2 Corinthiens 5, verset 20. Nous faisons donc les fonctions d'ambassadeurs pour Christ. Comme si Dieu exhortait par nous, nous vous en supplions, au nom de Christ, soyez réconciliés avec Dieu. Nous faisons fonction d'ambassadeurs de Christ. Nous ne sommes pas des ambassadeurs de la religion. Nous ne sommes pas des ambassadeurs de l'Église catholique, de l'Église protestante, de l'Église kimbanguiste, de l'Église X ou Y. Non. Le croyant en Christ est ambassadeur de Jésus-Christ. Il n'y a que Jésus-Christ. Et comme j'ai dit dans les émissions précédentes, la Bible est christocentrique. C'est-à-dire qu'elle est centrée sur la personne de Jésus-Christ. Il n'y a que Jésus-Christ, Jésus-Christ et Jésus-Christ seul. Nous sommes des ambassadeurs de Christ. Je ne suis pas ambassadeur de ma communauté. Je ne suis pas ambassadeur de ma religion. Je ne suis pas ambassadeur d'une philosophie. Je ne suis pas ambassadeur d'une logique. Non, je suis ambassadeur de Jésus-Christ. Je suis ambassadeur du royaume de Christ. C'est quoi un ambassadeur? Les hommes, dans le dictionnaire, définissent ambassadeur comme étant un chef d'un poste, le chef de poste d'une mission diplomatique. Il est le subordonné d'un gouvernement. Il tient son pouvoir de ce gouvernement et il exerce ce pouvoir au nom de son gouvernement, sur sa demande expresse. Ambassadeur, chef de poste d'une mission diplomatique, subordonné d'un gouvernement. Il tient son pouvoir de lui et l'exerce qu'en son nom et sur sa demande expresse. C'est vraiment merveilleux, vous voyez? Un ambassadeur est un envoyé d'un gouvernement. Vous voyez, donc si Jésus-Christ est le roi des rois, le seigneur des seigneurs, le chef d'un royaume, nous, en tant que serviteurs de Christ, nous, en tant qu'enfants de Dieu, nous sommes ses ambassadeurs dans ce monde des ténèbres. Et nous avons reçu son pouvoir et nous exerçons son pouvoir en son nom. Et c'est biblique. Lisez avec moi dans Marc 16. Marc 16. Verset 15. Jésus dit, allez par le monde et prêchez la bonne nouvelle à toute la création. Voilà, Jésus nous a envoyés en tant qu'ambassadeurs. pour prêcher la bonne nouvelle. Et c'est tout chrétien, hein, c'est tout croyant en Christ. Ce n'est pas seulement une affaire du pasteur, de l'évangéliste, du docteur, de l'apôtre, du diacre, de l'ancien. Non! Jésus dit ici, allez par le monde entier. Jésus parle à tous ses disciples. Il n'a pas précisé, Pierre, toi va là-bas. Marc, toi fais ceci. Il n'a pas dit, Jean, toi fais cela. Non, il a dit, allez dans le monde entier et prêchez la bonne nouvelle. Hommes et femmes, allez dans le monde entier, prêchez la bonne nouvelle. À toute la création. Et non seulement il nous envoie, mais il nous donne son nom, pour lequel, avec lequel nous pouvons utiliser son pouvoir. Verset 17 de Marc 16. Voici les miracles qui accompagneront ceux qui auront cru. En mon nom, ils chasseront les démons. Ils parleront de nouvelles langues. Ils saisiront les serpents. S'ils boivent quelques breuvages mortels, il ne leur se fera point de mal. Ils imposeront les mains aux malades et les malades seront guéris. 5 signes accompagnent les ambassadeurs de Christ. 1. Ils chasseront les démons. 2. Ils parleront de nouvelles langues. 3. Ils saisiront les serpents. 4. Ils boivront des breuvages mortels qui ne leur feront aucun mal. Et puis 5. Ils imposeront les mains aux malades et les malades seront guéris. Qu'avons-nous dit de la définition de l'ambassadeur? C'est un chef de poste d'une mission diplomatique. C'est le subordonné de son gouvernement. Il tient son pouvoir de lui. Jésus dit, voici les miracles qui accompagneront ceux qui auront cru en mon nom. Voilà le pouvoir que Jésus nous donne sur son nom. Et il l'exerce en son nom. Voici les miracles qui accompagneront ceux qui auront cru. Ils imposeront les mains aux malades et les malades seront guéris. Ils chasseront les démons fuiront. Ils parleront de nouvelles langues. Voici les signes. Donc, en tant qu'ambassadeurs de Christ, nous avons reçu le pouvoir de Jésus-Christ pour accomplir notre tâche ici dans ce monde. Nous sommes des envoyés de Christ. Personne, en tant que croyant en Christ, ne doit se sentir moins important qu'un autre. Vous allez peut-être me dire, j'ai imposé les mains aux malades, mais les malades n'ont jamais été guéris. D'accord. Mais Jésus-Christ a dit, vous imposerez les mains aux malades et les malades seront guéris. Donc je continue de croire que lorsque j'impose les mains aux malades et que les malades seront guéris, même si je ne le vois pas maintenant, le fait d'imposer mes mains aux malades, j'accomplis ce que Jésus-Christ m'a demandé de faire et je m'attends à ce que Jésus-Christ fasse sa part. Jésus-Christ n'est pas un menteur. Donc, ce qu'il nous demande de faire, il veille sur sa parole pour qu'elle s'accomplisse. En tant qu'ambassadeur de Christ, nous avons reçu le pouvoir de la part de Jésus-Christ en son nom et nous exerçons ce pouvoir en son nom. Nous sommes des ambassadeurs de Christ, pas de la religion, pas des églises, nous sommes des ambassadeurs de Christ. C'est très important, mon frère, c'est très important, ma sœur, de connaître notre identité en Jésus-Christ. C'est très important. C'est très important. C'est très important. Je vous invite à lire dans Jean 17, verset 16. Jean 17, verset 16. Ils ne sont pas du monde, comme moi je ne suis pas du monde. Verset 18. Comme tu m'as envoyé dans le monde, je les envoie aussi dans le monde. Jésus-Christ dit, mes croyants, ceux qui croient en moi. Jésus est en train de faire la prière, hein, il est en train de prier, il est en train de faire monter sa prière vers son Père. Et dans sa prière, il dit beaucoup de choses dont les croyants en Christ ne sont pas du monde. Comme lui, Jésus-Christ, n'était pas du monde. Donc, Jésus-Christ doit être pour nous le modèle de l'ambassadeur. Et il le dit au verset 18, « Comme tu m'as envoyé. » Dans la définition du mot ambassadeur, nous retrouvons la partie « envoyé ». Dieu a envoyé Jésus-Christ dans ce monde. Donc, Dieu a autorisé Jésus-Christ à être son ambassadeur dans ce monde. Et Jésus-Christ, ayant accompli sa mission, envoie à son tour tous ceux et toutes celles qui ont cru en lui comme des ambassadeurs dans ce monde. Comme tu m'as envoyé dans le monde, je les envoie aussi dans le monde. Je me sanctifie moi-même pour eux, afin qu'eux aussi soient sanctifiés par la vérité. Jésus-Christ nous a envoyés. Jésus-Christ était ambassadeur de Dieu. Il envoie maintenant ses disciples comme ambassadeurs de sa personne dans le monde, parce que Jésus-Christ est aussi Dieu. Donc nous sommes des ambassadeurs de Dieu, par la foi que nous avons en Jésus-Christ. Et en tant qu'ambassadeur, nous exerçons toutes les fonctions d'un ambassadeur. C'est très important. Vous allez me dire, mais frère, j'ai toujours rêvé d'être un diplomate. Oui, en Jésus-Christ, nous sommes des diplomates. En Jésus-Christ, nous sommes des ambassadeurs. Bien sûr, nous n'exerçons pas notre fonction d'ambassadeur comme le monde le conçoit, comme le monde est en train de l'exercer. Non, nous l'exerçons en fonction de ce que Dieu nous demande de faire. Et ça, c'est très important. Ne calquons pas notre fonction d'ambassadeur comme celle du monde. Non, à partir du monde. Non. Calquons notre fonction d'ambassadeur sur la Bible. Et qu'est-ce que Dieu dit dans la Bible? Dans Jérémie 1, versets 6 à 7, Jérémie 1, 6 à 7. L'Éternel me dit, ne dis pas je suis un enfant, car tu iras vers tous ceux auprès de qui je t'enverrai, et tu diras, Jérémie 6, verset 7. Je répondis, ah Seigneur Éternel, voici je ne sais point parler car je suis un enfant. Verset 7. L'Éternel me dit, ne dis pas je suis un enfant, car tu iras vers tous ceux auprès de qui je t'enverrai et tu diras tout ce que je t'ordonnerai de dire. Tu iras vers tous ceux vers qui je t'enverrai et tu diras tout ce que je te dirai de dire. Une des premières caractéristiques, si je puis dire, d'un ambassadeur, c'est d'aller vers ceux vers qui on vous envoie et de ne répéter les paroles que de votre gouvernement. Vous n'avez pas autre chose à dire que ce que votre gouvernement vous dit de dire. En d'autres termes, nous ne devons pas dire autre chose que ce que Dieu nous dit dans sa parole. Dieu ne nous demande pas de mentir. Dieu ne nous demande pas de défendre le royaume de Christ. Dieu ne nous demande pas d'inventer des histoires, de dire des demi-vérités. Non! Dieu nous demande de dire que ce qu'il a dit de dire. Et ça, c'est très important. Les paroles d'un ambassadeur sont les paroles de son gouvernement. Un ambassadeur ne dit pas des choses que son gouvernement n'a pas dites. C'est très important. Nous devons dire ce que Jésus-Christ nous dit, nous demande de dire. Qu'est-ce qu'il nous demande de dire? La vérité. Il nous demande de dire la vérité. Il nous demande de nous dire son message. Une autre définition du mot ambassadeur est que c'est un envoyé. Vous voyez? Jésus-Christ nous a envoyés dans ce monde. Mais nous devons prononcer et parler les paroles de Jésus-Christ. Nous ne devons pas inventer des choses. Jésus-Christ revient bientôt et ce sont les paroles que nous devons prononcer. Jésus-Christ est vivant. Ce sont des paroles que nous devons annoncer au monde en tant qu'ambassadeur. Jésus-Christ guérit. Ce sont les paroles que nous devons annoncer. Jésus-Christ est le chemin, la vérité et la vie. Nul ne va au Père que par Jésus-Christ. Voilà le genre de paroles que nous devons prononcer, que nous devons annoncer à ce monde de ténèbres. Jésus-Christ est la lumière du monde. Dans ce monde, il y a tellement de confusion, tellement de mélange, que le monde lui-même ne sait plus sur quoi s'appuyer. C'est pas étonnant qu'on dise que le monde est dans la confusion, est dans les ténèbres, parce qu'il y a tellement de mensonges. Et nous qui sommes des ambassadeurs de Christ, nous sommes la lumière et nous devons briller de toutes nos forces. Comment? En disant uniquement ce que Dieu nous dit de dire, de ne pas inventer des choses. C'est très important, les paroles, dans les fonctions d'un ambassadeur. Nous ne perdons que cette fonction que lorsque nous régnons Christ. Si vous rejetez Christ dans votre vie, vous n'êtes plus un ambassadeur de Christ. Nous sommes des ambassadeurs de Christ. 2 Corinthiens 5, verset 20, nous le dit. Permettez encore que je le lise. 2 Corinthiens 5, verset 20. 2 Corinthiens 5, verset 20. Nous faisons donc les fonctions d'ambassadeurs pour Christ. Nous, c'est qui? Nous qui avons cru en Jésus-Christ. Ce n'est pas que Paul est spécial. Ce n'est pas que Paul est particulier. Non. Le « nous » que Paul utilise n'a rien à voir avec les apôtres. N'a rien à voir avec les évangélistes seulement. Non. C'est le corps de Christ. Nous faisons fonction d'ambassadeur de Christ. Et un ambassadeur ne répète que les mots de son gouvernement. C'est très important. Très important. Deutéronome 11, verset 18. Deutéronome 11, verset 18. Deutéronome 11, verset 18. Mettez dans vos cœurs et dans votre âme ces paroles que je vous ai dites. Vous les lirez comme un signe sur vos mains. Elles seront comme des frontaux entre vos yeux. Verset 19. Vous les enseignerez à vos enfants et vous leur en parlerez quand tu seras dans ta maison, quand tu iras en voyage, quand tu te coucheras et quand tu te lèveras. Les paroles de Dieu. Deutéronome nous dit de nous rappeler, de mettre les paroles de Dieu dans notre cœur, dans notre âme. Pourquoi? Parce que nous sommes des ambassadeurs de Christ. De telle sorte que lorsque nous allons parler, ça c'est maintenant le verset 19, nous allons les enseigner à nos enfants, que nous soyons en voyage, que nous soyons dans la maison, que ce soit le jour, que ce soit la nuit. Ce qui doit sortir de nos bouches doit être les paroles de Dieu. Pourquoi? Parce que nous sommes ses envoyés, nous sommes les ambassadeurs de Christ et nous ne disons que ce que Dieu nous demande de dire. Vous voyez? Certains diront que non, c'était seulement les fonctions des prophètes. Oui, dans l'Ancien Testament, oui, la bouche autorisée, oui, les prophètes. Mais pour nous qui sommes dans le Nouveau Testament, nous sommes des ambassadeurs de Christ et lorsque nous parlons, nous devons savoir que nous engageons le royaume de Dieu. Voilà pourquoi arrêtons d'inventer des histoires. Arrêtons de mentir au nom de Dieu. Arrêtons de chercher nos propres intérêts. Parce qu'en tant qu'enfant de Dieu, en tant qu'ambassadeur de Christ, les paroles que nous prononçons engagent le royaume de Dieu. À force de mentir, à force de dire des contre-vérités, nous finissons, nous risquerons de perdre notre fonction d'ambassadeur. Essayez d'imaginer l'ambassadeur des États-Unis, l'ambassadeur de France, l'ambassadeur de Suisse, l'ambassadeur de Japon dans votre pays, se présentant devant votre président, disant des choses que son gouvernement ne lui a pas autorisé de dire. Et que son gouvernement l'apprenne. Premièrement, son gouvernement ne sera pas content. Bon, je ne peux pas vous dire avec précision parce que je ne connais pas le règlement d'ordre intérieur qui régit les ministères des affaires étrangères. Mais certainement qu'il sera sanctionné. Et peut-être même qu'il sera retiré de sa fonction d'ambassadeur. Christ fera la même chose. Peut-être que lui va prendre un peu plus de temps. Il va envoyer d'autres ambassadeurs pour rappeler à ses ambassadeurs en fonction qui vivent dans le péché, qui vivent dans le mensonge, que ce que vous faites n'est pas correct. Mais si ces ambassadeurs continuent dans leur voie de péché, dans leur style de vie, ils vont se retrouver déchus de leur fonction. Peut-être même qu'ils vont continuer à croire qu'ils restent des ambassadeurs de Christ alors que Christ les a rejetés. C'est très important, mon frère. C'est très important, ma sœur. Il y a actuellement, dans ce monde, des hommes et des femmes qui continuent de croire qu'ils sont des ambassadeurs de Christ, alors qu'ils ont été rejetés par Christ. Pourquoi ? À cause de leur style de vie. Pourquoi ? À cause des paroles qu'ils prononcent. Christ les a rejetés. Mais Christ permet aujourd'hui que vous écoutiez ce message parce qu'il veut que les ambassadeurs qui ont perdu leur fonction récupèrent leur fonction. Cela est possible. Jésus a dit, venez à moi vous tous qui êtes fatigués et chargés. Je vous donnerai du repos. Jésus-Christ dit, revenez à moi. Je me tiens à la porte et je frappe. Si quelqu'un entend ma voix et ouvre, je dînerai avec lui. En d'autres termes, ils auront communion. Vous pouvez récupérer votre fonction d'ambassadeur. Vous pouvez récupérer. Christ ne vous a pas rejeté éternellement. Il s'est simplement retiré parce que le style de vie que vous meniez l'empêchait de continuer de vivre en communion avec vous. Mais aujourd'hui, il vous dit, je peux pardonner vos péchés. Mon sang est suffisamment efficace pour purifier votre vie. Et c'est très simple, il suffit simplement de lui demander pardon. Il suffit simplement de lui demander de revenir dans votre vie. Les rétrogrades, ceux qui ont abandonné la foi, ont perdu leur fonction d'ambassadeur de Christ. Il y a même, entre guillemets, d'autres hommes de Dieu, entre guillemets je dis, qui inventent des histoires au nom de Christ. En fait, pour se faire davantage d'argent, Dieu est en train de vous parler à vous aussi. Si vous ne marchez pas dans la vérité, si vous ne marchez pas dans les paroles de Dieu, vous n'occupez plus les fonctions d'ambassadeur de Christ. Mais Dieu vous donne l'opportunité aujourd'hui de récupérer cette fonction en Jésus-Christ d'ambassadeur. Et c'est très simple. Il vous suffit simplement de demander pardon. Si ce message vous a touché, si ce message vous appelle à la repentance, baissez simplement la tête dans la prière et répétez ces simples mots. Dites, Père éternel, j'ai entendu ta parole, j'ai entendu ton message et je te demande pardon. Pardon parce que j'ai déshonoré ma fonction d'ambassadeur de Christ. J'ai vécu comme un homme qui n'a pas été envoyé par Christ dans ce monde. J'ai prononcé des paroles qui ne venaient pas de toi. Et je te demande pardon. Et j'invoque l'efficacité du sang de Jésus-Christ dans ma vie pour me pardonner et me purifier de tout péché. Je crois et je confesse que maintenant je suis purifié, lavé de toute forme de péché. Et je demande pardon. Et je crois que maintenant, moment, je suis en train de prier, je suis blanc comme neige. Et je crois et je confesse que je prends maintenant un nouveau départ avec Jésus-Christ. Au nom de ton Fils Jésus-Christ, j'ai ainsi prié. Amen. Si vous avez fait cette prière, croyez que par la foi, vous prenez un nouveau départ avec Jésus-Christ. Que vous réoccupez vos fonctions d'ambassadeur. Que vous êtes maintenant un envoyé de Jésus-Christ dans ce monde des ténèbres. 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Je suis Raphaël Mambou. Le nom de cette émission est Venez à Jésus. Nous nous retrouvons la fois prochaine, toujours sur le même thème, l'identité du croyant en Christ. Que Jésus continue de vous bénir, que Jésus continue de vous garder. À la fois prochaine. Amen.
1: Bonjour à tous, je suis Raphaël Mambou. Que Jésus vous bénisse, qui que vous soyez, où que vous soyez. Le nom de cette émission est Venez à Jésus. C'est une grâce, c'est un honneur, c'est un privilège de pouvoir vous retrouver encore aujourd'hui autour de la parole de Dieu pour partager quelques versets bibliques sur le thème « Ne crains pas ». C'est notre quatrième émission et je bénis grandement le Seigneur pour cela. Avant d'aller plus loin, je voudrais vous inviter dans la prière à baisser la tête dans la prière afin de dédier le reste des 30 minutes entre les mains du Seigneur. Ce n'est pas que nous pouvons faire quelque chose de plus spécial, de plus spirituel que les autres, mais simplement, je voudrais que nous dédions le reste des 30 minutes pour que Dieu nous fasse grâce, qu'il nous parle aussi à nous, afin que nous puissions aussi être instruits par sa parole. Prions. Père éternel, au nom de ton Fils Jésus-Christ, je viens devant toi. Je te présente mes frères, je te présente mes sœurs qui nous suivent à la radio, sur Internet, sur un support informatique, Seigneur. Nous voulons que tu nous fasses grâce, que tu nous parles, que tu nous instruises, que tu nous guides, que tu nous diriges, Seigneur. Car sans toi, nous ne pouvons rien faire. Avec toi, tout est possible. Et nous savons que lorsque tu parles, pas pour le plaisir de parler, mais tu parles pour nous instruire, pour nous faire du bien. Et nous voulons que tu nous instruises encore aujourd'hui. Père, au nom de ton Fils Jésus-Christ, nous avons ainsi prié. Amen. Ne crains pas. Comme je disais, c'est notre quatrième émission. Je vous invite dans Matthieu 8, 23 à 27. Matthieu 8, 23 à 27. La Bible dit ceci. Il monta dans la barque et ses disciples le suivirent. Et voici, il s'éleva sur la mer une si grande tempête que la barque était couverte par les flots. Et lui, il dormait. Les disciples s'étant approchés le réveillèrent et dirent, « Seigneur, sauve-nous, nous périssons. » Et il leur dit, « Pourquoi avez-vous peur, gens de peu de foi ?» Alors il se leva, menaça les vents et la mer et il eut un grand calme. Pourquoi avez-vous peur? En d'autres termes, Jésus-Christ voulait dire « Ne craignez pas ». Depuis aujourd'hui, c'est la quatrième émission, comme je le disais, nous sommes en train d'étudier sur ces trois mots « Ne crains pas ». Toute la Bible renferme 365 versets où Dieu nous fait ses promesses « Ne crains pas ». Ne crains pas pourquoi? Ne crains pas lorsque vous tombez dans le péché. Ne craignez pas parce que lorsque lui vous relève, il s'arrange pour que les conséquences ne se voient plus. Il vous soutient, il ne vous abandonne pas. Ce n'est pas que Dieu nous encourage à vivre dans le péché, à se lever et à tomber dans le péché. Non, au contraire, Dieu déteste le péché. Dieu ne veut pas qu'il y ait le péché dans notre vie. Mais il sait que dans le cas où nous tombons dans le péché, Dieu nous dit, ne crains pas. Ne crains pas pourquoi ? Parce que je suis la seule solution à votre problème. C'est ça que veut dire Jésus-Christ. C'est ça que veut nous dire Jésus. Il est notre seule solution. Vous savez, il y a des hommes et des femmes, lorsqu'ils tombent dans le péché, et c'est des fois un sentiment normal, ils ont peur, ils ont honte, ils hésitent à venir à Jésus-Christ. Parce qu'ils se disent, ma vie, mon style de vie, Jésus-Christ ne va pas accepter ça. Et pourtant, Jésus-Christ est mort pour les péchés de tous les hommes. Il n'y a pas un péché plus grand qu'un autre. Il n'y a pas un péché plus laid qu'un autre. Non, Jésus-Christ nous aime tous. Et il nous dit, ne craignez pas. Peu importe ce que vous êtes en train de traverser, ne craignez pas. Venez à Jésus-Christ. Il arrive aussi des fois que Jésus-Christ nous dit, ne crains pas, parce que nous sommes en train de traverser des moments difficiles. Dans Matthieu 8 que nous avons lu, il est dit que Jésus est allé dans une direction et ses disciples l'ont suivi. Voilà la plus belle définition d'un disciple. Un disciple suit son maître. Si vous êtes un disciple de Jésus-Christ, vous devez suivre Jésus-Christ dans tous les domaines de votre vie. Vous comportez comme Jésus-Christ serait comporté. Ceci ne veut pas dire que comme Jésus-Christ n'a pas été marié, que ses disciples ne doivent pas se marier. Non, ce n'est pas ça. Jésus-Christ a une fiancée qui est son Église. Donc, si Jésus-Christ ne trompe pas sa fiancée, pourquoi nous devons tromper nos femmes? Jésus-Christ est fidèle. Nous aussi, nous devons être fidèles. Jésus-Christ est plein d'amour. Nous aussi, nous devons être plein d'amour. Jésus-Christ est plein de compassion. Nous devons être aussi plein de compassion envers les autres. Pendant que les disciples sont en train de suivre Jésus-Christ, des problèmes se lèvent. Des problèmes surgissent. Écoutez, j'ai souvent entendu certains prédicateurs disent qu'il est anormal qu'en tant qu'enfant de Dieu, qu'on ait des problèmes. Eh bien, c'est faux. Si nous sommes enfants de Dieu, si nous sommes en train de suivre Jésus-Christ, il est tout à fait normal que nous rencontrions des difficultés dans notre vie de tous les jours. Mais la bonne nouvelle est que ces difficultés ne sont pas des obstacles pour empêcher Dieu d'accomplir le plan de Dieu dans notre vie. Il s'est levé des vents. Il s'est levé la tempête. Il s'est levé la mer qui a agité la barque là où les disciples étaient avec Jésus-Christ. Ils ont paniqué, ils ont eu peur. Mais Jésus leur a dit, pourquoi avez-vous peur? En d'autres termes, ne craignez pas. C'est comme si Jésus-Christ vous disait à vous personnellement, ne crains pas. Ne crains pas les difficultés. Ne crains pas les vents. Ne crains pas la mer. Ne crains pas les océans. Ne crains pas le désert. Ne crains pas la solitude. Ne crains pas la maladie, la pauvreté. Ne crains pas le manque de promotion. Ne crains pas les difficultés économiques du pays. Pourquoi? Parce que Jésus-Christ est avec nous. Si Jésus-Christ est avec nous, alors nous sommes sûrs de toujours arriver du bon côté. Mon frère, le vent représente tous les ennemis invisibles que nous rencontrons. La mer est un ennemi qui est visible. Quand vous regardez la télé, je n'ai pas eu cette grâce de le voir de mes propres yeux, mais lorsqu'il y a des tempêtes, lorsque nous voyons dans les documentaires des tempêtes, nous pouvons voir des mers, la mer se redresser et faire comme une sorte de mur de 2, 3, 4, 5 mètres de haut. C'est impressionnant à la télévision. Certainement que ceux qui me suivent, quelques-uns ont déjà vu ça de leur propre yeux. C'est impressionnant. Jésus dit, ces ennemis qui sont visibles ou invisibles, vous ne devez pas les craindre. Pourquoi? Parce que c'est Jésus-Christ qui les a créés. C'est Jésus-Christ qui les a créés. Quand vous arrivez au verset 26, Jésus se lève et il menace les vents et la mer. Il leur demande de se taire. Il leur demande d'arrêter de faire leur bruit. Il leur demande d'arrêter de déranger ses disciples. Il leur demande d'arrêter de faire peur à ses disciples. Jésus-Christ est le même hier, aujourd'hui et éternellement. Il n'a pas changé. S'il n'a pas changé dans sa manière de faire hier, pourquoi est-ce qu'il changerait aujourd'hui? Pourquoi est-ce qu'il changerait demain? Nous sommes des disciples comme de la première génération. Je suis aussi disciple que Pierre. Je suis aussi disciple que Jean. Je suis aussi disciple que Paul. Je suis aussi disciple que Renard Bonquet. Je suis aussi disciple que tel ou tel qui a suivi Jésus-Christ dans l'histoire de l'Église. Pourquoi est-ce que, si Jésus ne les a pas abandonnés, pourquoi est-ce que Jésus-Christ devrait commencer par m'abandonner? Donc, ne craignons pas ou ne crains pas parce que Jésus-Christ est avec nous dans la barque. La barque, c'est l'image de notre vie. La barque, c'est l'image de la famille, de la société, de l'entreprise, du ministère, de l'église que nous avons, de la famille, du couple que nous avons. Il arrive des tempêtes, il arrive que la mer se déchaîne sur nos barques. Mais Jésus, si Jésus est avec nous dans la barque, ne craignons pas. Ne craignons pas pourquoi? Parce que le Maître est avec nous. Parce que le Créateur du ciel et de la terre est avec nous. Du reste, la Bible nous dit, celui qui est avec nous est plus fort que celui qui est dans le monde. Jésus-Christ est plus fort que Satan. Jésus-Christ est plus fort que le vent, est plus fort que la mer, est plus fort que la maladie. Jésus-Christ est plus fort que la mort. Jésus-Christ est plus fort que le divorce, que la pauvreté. Jésus-Christ est plus fort. Il y a une chanson dans mon pays, dans une langue traditionnelle, où on dit que Jésus-Christ est un champion parmi les champions. C'est vraiment... Dans Matthieu 28, versets 18 à 20, Matthieu 28, 18 à 20, il est dit ceci, Matthieu 28, 18 à 20. Jésus s'étant approché, leur parla ainsi. Tout pouvoir m'a été donné dans le ciel et sur la terre. Allez, faites de toutes les nations des disciples, les baptisant au nom du Père, du Fils et du Saint-Esprit. Et enseignez-leur à observer tout ce que je vous ai prescrit. Et voici, je suis avec vous tous les jours jusqu'à la fin du monde. Et voici, je suis avec vous tous les jours jusqu'à la fin du monde. Jésus n'a pas dit, je suis avec une partie de vous. Je suis seulement avec les apôtres. évangélistes, les docteurs, les prophètes, les diacres, les anciens, les missionnaires. Non, Jésus a dit, je suis avec tous mes disciples tous les jours. C'est vrai que physiquement, vous ne me verrez plus. Mais croyez que par la foi, je suis avec vous, puisque je vous ai confié au Saint-Esprit. Le Saint-Esprit est Dieu. Le Saint-Esprit est Dieu. Le Saint-Esprit n'est pas une force, c'est une personne, c'est la troisième personne de la divinité. Le Saint-Esprit est Dieu. Et Jésus-Christ qui est Dieu nous a confié entre les mains de lui-même. De son équivalent, j'allais dire. Non, le Saint-Esprit est Dieu, mon frère. Le Saint-Esprit est Dieu, ma sœur. Nous n'avons pas à avoir peur. Jésus-Christ ne nous a pas abandonnés. Il dit tous les jours. Tous les jours, c'est quand? C'est quand il pleut. C'est quand il neige. C'est quand il y a des cataclysmes, des catastrophes naturelles. C'est quand il y a le séisme. C'est quand la bourse de Tokyo s'effondre. C'est quand la bourse que c'est quand la bourse de France ne donne plus des bénéfices. C'est quand tout va mal. Tous les jours, c'est quand? C'est quand tout va bien. C'est quand tout va mal. C'est quand votre couple commence à battre de l'aile. C'est quand votre patron commence à menacer de vous chasser. C'est quand, lorsque vous avez fait une erreur, vous avez reconnu, mais dans l'entreprise, on veut vous virer. C'est en ce moment-là que vous pouvez dire, Jésus-Christ est avec moi, je n'ai rien à craindre. Oui, je n'ai rien à craindre parce que Jésus-Christ est avec moi tous les jours de ma vie. Nous pouvons le dire comme confession de foi. Lorsque nous traversons des tempêtes, lorsque nous traversons des vents, lorsque la mer se déchaîne contre nous, lorsque nous traversons le désert, lorsque nous traversons l'ombre de la mort, lorsque nous traversons la vallée de Baca, lorsque nous sommes attaqués par les Cananéens, les Jébusiens, les Syriens, les Babyloniens, lorsque nous sommes attaqués par tous ces hommes et ces femmes qui sont l'ennemi de notre vie, si Jésus-Christ est dans notre barque, nous n'avons rien à craindre. Parce qu'il est avec nous tous les jours jusqu'à la fin du monde. Dans l'histoire que nous avons lue dans Matthieu 28, 23 à 27, Jésus-Christ est endormi. Mais cela ne signifie pas qu'il n'est pas présent. Laissez-moi vous dire que Jésus-Christ endormi dans Matthieu 8, 23 à 27, Jésus-Christ ouvre une fenêtre sur le ministère du Saint-Esprit. Dans Matthieu 28, quand Jésus dit « Je ne vous laisse pas seul, je suis avec vous tous les jours jusqu'à la fin du monde », il veut dire que je suis avec vous au travers du Saint-Esprit. Le Saint-Esprit est Dieu. Dans la parabole du Fils, dans la parabole du bon Samaritain, le monsieur malade, le monsieur blessé, ramassé dans la rue par Jésus-Christ, qui est confié dans un hôtel, le monsieur qui gère cet hôtel est une image du Saint-Esprit. Et qu'est-ce que Jésus dit à ce monsieur? Prends soin de lui. Ce que tu penseras de plus, je te le rembourserai lorsque je reviendrai. L'œuvre de Christ à la croix a tout accompli. Jésus-Christ a tout accompli. Mais il dit, dans le cas où le Saint-Esprit doit faire quelque chose de plus que ce que lui, il a accompli, Christ s'engage à rembourser. C'est impossible, parce que l'œuvre de Christ est toute complète et parfaite. Mais parce que nous sommes des êtres humains et que nous avons toujours l'habitude de douter de ce que Jésus-Christ a fait pour nous, il donne une fenêtre, il ouvre une fenêtre, il dit, cher Saint-Esprit, si l'homme a besoin de quelque chose que je n'ai pas fait, toi fais-le. Si l'homme a besoin d'une victoire dans un domaine que moi je n'ai pas fait pour lui à la croix, fais-le pour moi. Mon frère, ma sœur, Jésus-Christ a tout accompli. Le Saint-Esprit réalise cette vie de victoire dans notre vie de tous les jours. Cette victoire, voilà. Le Saint-Esprit réalise cette victoire que Jésus-Christ a à la croix dans notre vie de tous les jours. Il est avec vous. Il est avec moi. En ce moment où nous sommes en train de parler, en ce moment où vous êtes en train d'écouter cette parole, Jésus-Christ est avec vous. Et il vous dit, personnellement, pas individuellement, ne crains pas. Il vous dit individuellement, personnellement et non collectivement, je voulais dire. Il dit à chacun d'entre nous. C'est une parole. Il ne faut pas se dire, quand on passe par des moments difficiles, Jésus ne me connaît pas. Jésus ne s'intéresse pas à mes problèmes. Jésus ne connaît pas mon nom. Si Jésus-Christ connaît votre nom. Il connaît le nombre de cheveux qu'il y a sur votre tête. Il connaît même mieux que vous votre propre vie. Il connaît mieux que même les ennemis. Il connaît mieux le plan de l'ennemi qui s'élève contre vous, mieux que l'ennemi lui-même. Lorsque l'ennemi commence à projeter, Jésus-Christ est au courant. Parce qu'il est Dieu. Et il vous dit, je suis avec vous tous les jours jusqu'à la fin du monde. J'aime ce que Paul dit dans le livre des Corinthiens. Nous ne sommes jamais abandonnés. La Bible dit, dans le livre des Hébreux, je ne vous abandonnerai pas, je ne vous délaisserai pas. Jésus nous dit dans Matthieu 28, verset 20, je suis avec vous tous les jours jusqu'à la fin du monde. En d'autres termes, jusqu'à la fin de votre vie, Jésus-Christ sera avec vous. Or, votre vie, c'est Jésus. Donc, il sera avec nous tous les jours, d'éternité en éternité. Dans ce corps physique, c'est vrai que nous ne pouvons pas voir Jésus-Christ, mais il est avec nous. En ce moment, vous, moi qui parle, il est avec moi. Vous qui m'écoutez, il est avec vous. Que ce soit ce message en différé, en direct ou je ne sais quoi, Jésus-Christ est avec vous parce qu'il veille à sa parole pour qu'elle s'accomplisse. Il veille à ce que sa parole s'accomplisse. Mon frère, ma sœur, c'est vraiment merveilleux de servir un tel Seigneur. C'est vraiment merveilleux d'appartenir à un tel Seigneur. Quelqu'un qui ne vous abandonnera jamais, qui ne vous délaissera jamais. Pourquoi? Parce que c'est un homme fidèle. Il est le créateur du ciel et de la terre, du monde visible et du monde invisible. Jésus-Christ est Dieu. Psaume 20, versets 8 à 9. Écoutons maintenant des hommes et des femmes qui ont expérimenté la fidélité, les promesses de Dieu dans leur vie. Le psaume 20, chanté par David, dit « Ceux-ci s'appuient sur leurs chars, ceux-là sur leurs chevaux. Nous, nous invoquons le nom de l'Éternel, notre Dieu. Eux, ils pillent et ils tombent. Nous, nous tenons ferme et restons debout. » David me dit à moi, ne crains pas. Pourquoi? Parce que ceux qui s'appuient sur leurs chars, sur des forces visibles, sur leurs chars de combat, sur leurs avions, sur leurs B-58, sur leurs Kalachnikov, sur leurs Rafales, sur leurs Fama, sur leurs pistolets, sur leurs Colt, sur leurs fusils d'assaut, sur leurs gardes du corps, eux, ils tombent. Eux, ils se font tuer. Ils perdent. Ils ont peur. Mais nous qui invoquons, c'est-à-dire nous qui appelons, nous qui comptons sur Jésus-Christ, sur le nom de l'Éternel, nous restons debout. Le vent vient, la mer se déchaîne, la barque est ballottée à tout vent. L'ennemi nous attaque. La mer se déchaîne sous une forme de mur de 3-4 mètres de haut. Mais nous restons fermes. Pourquoi? Parce que nous nous appuyons sur Jésus-Christ. Nous nous appuyons sur le nom de l'Éternel. Pourquoi? Parce que Jésus-Christ est avec nous tous les jours jusqu'à la fin du monde. Voilà pourquoi Jésus peut dire, ne crains pas. Voilà pourquoi Dieu peut nous dire, ne craignez pas. Vous imaginez un petit enfant de 5-6 ans, entre les bras d'un adulte, qui voit par exemple un petit chat. L'enfant, pour la première fois, par exemple, voit ce chat, et il panique. Il panique, il s'agrippe à la personne adulte. La personne adulte qui sait que ce chat n'est capable de rien faire tant que cet enfant est dans ses bras, tant que cet enfant est sous sa protection. Quel est le genre de phrase que cet adulte pourrait dire à cet enfant pour le rassurer? Il dit, n'aie pas peur, ne crains pas, ne panique pas, je suis là. Le je suis là veut dire, moi et toute ma force, nous allons te défendre. Alors essayez d'imaginer maintenant, c'est l'Éternel des armées, le Dieu vivant. C'est Jésus-Christ maintenant qui parle, qui vous dit 365 fois au courant de l'année, ne crains pas. Il voit bien que c'est l'ennemi qui s'attaque à vous. L'ennemi sous sa forme visible, sous sa forme visible, sous sa forme invisible, sous sa forme physique. Autrichement de votre patron, autrichement de l'entreprise, autrichement des militaires, autrichement de je ne sais qui et qui. Et l'ennemi vous attaque. Et vous êtes sous la protection de Jésus-Christ. Et Jésus-Christ vous dit, ne crains pas. Ne crains pas pourquoi? Parce que je contrôle tes ennemis. Ils ne feront pas quelque chose qui soit au-delà de ce que j'ai permis. C'est ce que nous avons vu, c'est ce que nous voyons dans le cas de Job, pardon. Lorsque l'ennemi veut attaquer Job, Dieu dit à Satan, tu iras d'ici jusque-là et pas plus loin. Touche à sa famille, touche à ses enfants, touche à ses biens, touche à ses entreprises, touche à ses bateaux, à ses avions, touche à sa santé, touche à ses cheveux, mais ne prends pas sa vie, mais ne le tue pas. Il a simplement dit, et l'ennemi était dans l'incapacité de tuer Job. Et pourtant, il avait de la haine pour Job. Il avait de la haine. Dieu ne permettra jamais que vous soyez tenté, que vous soyez agressé, que vous soyez, j'allais dire, fragilisé au-delà de ce que lui, il permettra. Quand des épreuves se présentent, Dieu sait jusqu'où l'ennemi doit s'arrêter. L'ennemi, Satan, n'est pas plus fort que Jésus-Christ. Il n'est pas plus fort que Dieu. Si Dieu dit « Ne touche pas à la vie de ma fille, de mon fils », lui se dit intérieurement « Je vais le tuer ». Mais il arrive et il se rend compte qu'il est dans l'incapacité de vous tuer parce que Dieu est en train de vous protéger. Mon frère, ma sœur, venez sous la protection de Jésus-Christ. Venez sous la protection de Dieu. Venez sous la protection du bon berger. Et vous qui êtes sous sa protection, Jésus-Christ vous dit « Ne crains pas ». Jésus-Christ dit « Ne crains pas. Ne crains pas pourquoi? Parce que je suis ton bouclier. Je suis ta forteresse. Je suis ton refuge. Je suis celui qui te protège. » C'est vraiment merveilleux et je bénis le Seigneur pour cela. C'est vraiment extraordinaire. Nous invoquons le nom de l'Éternel. Eux, ils plient et ils tombent. Nous tenons ferme et nous restons debout. Psaume 18, verset 30. Le psaume 18, verset 30 nous dit « Avec toi, je me précipite sur une troupe en armes. Avec mon Dieu, je franchis une muraille. Avec Dieu, je m'attaque à celui qui est plus armé. » C'est comme David qui a attaqué Goliath. Lui, il vient avec toute son expérience, avec des armes, des boucliers, avec des lances, des épées. David, lui, il va juste avec une pierre. Et je vais même dire mieux. Il dit, je t'attaque au nom de l'Éternel. L'arme que David a utilisée était le nom de l'Éternel. Et le psaume 30 nous dit, je me précipite sur une troupe en armes. Avec mon Dieu, je franchis une muraille. Il n'est pas dit avec la religion, avec l'église catholique, avec l'église protestante, l'église kimbanguiste. Il est dit avec mon Dieu. Donc c'est une question de relation personnelle avec Dieu au travers de Jésus-Christ. Tous ceux et toutes celles qui ont une relation personnelle avec Dieu au travers de Jésus-Christ n'ont rien à craindre des assauts de l'ennemi. Mon frère, ma sœur, c'est une question d'avoir une relation personnelle avec Jésus-Christ. Nous l'avons dit dans Matthieu 8, 23 à 27. Les disciples, ce sont ceux qui suivent Jésus-Christ. Les disciples suivent leur maître. Il y a de ces maîtres qui ne sont pas Jésus-Christ. Il y a des maîtres musulmans, il y a des maîtres catholiques, il y a des maîtres protestants, il y a des maîtres kimbanguistes, il y a des maîtres témoins de Jéhovah, Fouabara et compagnie, qui ne sont pas Jésus-Christ. Mais le disciple de Jésus suit Jésus. Il ne suit pas une religion, il suit Jésus. Et lorsque les choses bardent, Jésus-Christ se réveillera toujours pour les défendre. Parce qu'il dira toujours à son disciple, ne crains pas. Jésus-Christ vous invite à entrer dans la barque de Dieu aujourd'hui. Jésus-Christ vous invite à devenir son disciple. Jésus-Christ vous invite à marcher avec lui, à le suivre dans votre vie de tous les jours, dans tous les domaines, que Jésus-Christ soit votre guide. Ce ne sont pas les disciples qui montrent la voie au maître, mais c'est le maître qui montre la voie aux disciples. Et Jésus-Christ est le maître par excellence. Et il vous dit aujourd'hui, suivez-moi. Suivez-moi. Ne suivez pas le monde. Ne suivez pas la religion. Ne suivez pas les autres barques. Ne suivez pas d'autres maîtres. Suivez-moi. Il dit, suivez Jésus-Christ. Si c'est cela votre désir, de suivre Jésus-Christ aujourd'hui, de prendre l'engagement de le suivre, c'est très simple. Baissez la tête dans la prière et répétez ces simples mots après moi. Dites, Père éternel, au nom de ton Fils Jésus-Christ, je viens devant toi. J'accepte Jésus-Christ comme mon Sauveur et mon Seigneur personnel. Je prends l'engagement aujourd'hui et jusqu'à la fin de ma vie à suivre Jésus-Christ tous les jours et dans tous les domaines de ma vie. Je renonce au péché. Je renonce à la religion. Je renonce à Satan. Je renonce au monde et je prends l'engagement de suivre Jésus-Christ tous les jours et dans tous les domaines de ma vie. Je crois et je confesse que maintenant Jésus-Christ est mon Sauveur et mon Seigneur personnel et que tu m'as accueilli comme ton enfant. Au nom de Jésus-Christ, j'ai ainsi prié. Amen. Si vous avez fait cette prière, croyez que par la foi, Dieu vous a entendu. 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Le nom de cette émission est Venez à Jésus. Je suis Raphaël Mambou. Nous nous retrouvons la fois prochaine, toujours sur le même thème. Ne crains pas. Que Jésus continue de vous bénir, que Jésus continue de vous garder. À la fois prochaine. Amen.
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0: Et ce soir, donc, dans le problème de la sociologie du protestantisme, mais cette fois-ci dans une approche un petit peu différente, qui est celle du doyen Carbonnier. Doyen Jean Carbonnier, qui vient de publier il y a quelques mois un ouvrage tout à fait intéressant, qui s'appelle Coligny ou les sermons imaginaires. Et dans ce livre, Doyen Carbonnier se place résolument sur le plan de la sociologie du protestantisme et plus exactement de la gestion du protestantisme. La thèse qui est la sienne et qu'il développe dans ce livre est que le protestantisme a été mal géré depuis tout un temps et que s'il n'y a pas une reprise en main au niveau de la gestion de ce qu'il appelle la politique générale du protestantisme, non pas au sens politicien du terme bien sûr, mais la conduite des affaires, dans le sens de la conduite des affaires du protestantisme, doit être profondément revue. Et c'est donc, si vous voulez, une sociologie dans cette optique de la politique, c'est-à-dire de la conduite des affaires du protestantisme, que nous sommes appelés à envisager, parce qu'il y a des choses dans ce livre qui sont extrêmement intéressantes et sur lesquelles il s'agit de s'arrêter, je crois. Il a voulu d'ailleurs que ce livre soit une interpellation pour le protestantisme dans son ensemble. Il ne semble pas, comme souvent, il en est souvent ainsi des prophètes, qu'il ait été beaucoup entendu, mais il vaut la peine néanmoins que son interpellation soit entendue, en tout cas par ceux qui veulent être à l'écoute de ce que dit l'Esprit-Saint. Alors, la première... quelque chose là que vous voulez poser?
1: Non, je voulais demander le titre.
0: Coligny ou les sermons imaginaires. Sermons imaginaires, parce que dit Carbonnier, ils ne peuvent pas être prêchés parce que ce ne sont pas des sermons évangéliques, mais des sermons protestants. Alors, on est obligé de ne pas les prêcher, sauf un certain nombre d'entre eux qui pouvaient passer la rampe, quoi, hein. Alors, la thèse principale qu'il développe une des premières thèses en tout cas qu'il développe dans son livre, c'est que nous vivons aujourd'hui un temps de contre-réforme. Et que l'œcuménisme est une poursuite de la contre-réforme par d'autres moyens. Que pour ne pas l'avoir perçu, les autorités protestantes ont fait une erreur de gestion fondamentale, donc ont pris une orientation de leur politique qui est totalement erronée. Alors, il définit cette contre-réforme catholique non pas comme un plan machiavélique qui aurait été ourdi par le Vatican, mais tout simplement comme un réflexe romain qui fait partie de la nature même du catholicisme. Que l'expression contre-réforme, que l'on a employée au XVIe siècle, au moment du Concile de Trente en particulier, doit être compris au sens propre du terme, c'est-à-dire qu'il s'agit de contrer la réforme. Et par conséquent, aujourd'hui, l'œcuménisme ne serait rien d'autre, d'après Carbonnier, qu'une poursuite de cette politique par d'autres moyens. Ça, c'est le premier point. Le deuxième point, c'est que nous vivons aujourd'hui un temps d'affaiblissement du protestantisme mondial. Donc, un temps où, au contraire, l'Église catholique se renforce et se durcit, et où le protestantisme s'affaiblit. Alors, pour le doyen Carbonnier, cet affaiblissement du protestantisme n'est pas directement dû à l'œcuménisme, bien que l'œcuménisme y contribue,

0: Mais c'est un phénomène qui a commencé avec la Première Guerre mondiale, à une époque où deux puissances protestantes se sont affrontées militairement, l'Allemagne et la Grande-Bretagne, et par conséquent, c'est pour lui, notamment au niveau du tiers-monde, une situation qui n'a pas été comprise par ces peuples-là et qui a mené un coup d'arrêt dans l'expansion du protestantisme. Entre les deux guerres, un autre phénomène a eu lieu, c'est la disparition des partis politiques protestants qui existaient dans ces grands pays. Et dans une perspective évangélique, on peut certainement se réjouir de cette disparition-là, mais sur le plan de la politique du protestantisme au sens où le doyen Carbonnier l'emploie, il y a eu un affaiblissement certain de l'influence protestante dans ces pays à partir du moment où cette influence n'a plus été sous-tendue par des partis politiques protestants. Car dans le même temps, des partis politiques catholiques, eux, non seulement ne disparaissaient pas, mais prenaient la place de ces partis-là. Les partis démocrates chrétiens, par exemple, sont essentiellement dans ces pays, comme l'Allemagne, par exemple, des partis essentiellement catholiques. Le protestantisme s'est, entre les deux guerres, à peu près partout en Europe, placé dans une situation de séparation de l'Église et de l'État, qu'il estimait conforme à sa vocation, et qui, ce faisant, avait comme résultat que la gestion des intérêts protestants dans ces pays-là n'était plus du ressort de partis, mais devenait l'affaire des responsables des églises, des leaders des églises. Et pour Carbonnier, les leaders des églises en question n'étaient pas prêts à assumer cette responsabilité dans la mesure où ils s'en étaient jusqu'alors déchargés sur les partis politiques protestants. Il y a eu, dit Carbonnier, de la part des leaders des églises, et là il pense plus particulièrement à la Fédération protestante de France, une candeur qui les a conduits à réagir avec certaine naïveté en face des problèmes, à se désintéresser finalement de la gestion des intérêts du protestantisme, alors que précisément la fédération protestante avait été créée dans ce seul but, c'est sa seule raison d'être, c'est en toutes lettres dans les statuts. Et cette candeur était accompagnée, dit Carbonnier, d'un intellectualisme stérilisant qui faisait que l'on n'était plus davantage prêt à voler dans des hautes sphères de la théologie, etc., que de s'occuper des problèmes terre à terre. Cet intellectualisme a aussi conduit dans ce que le doyen Carbonnier appelle un doute endormeur, et il est certain qu'on a assisté, notamment dans notre pays, à un affaiblissement certain de la foi qui été certainement très démobilisateur dans bien des domaines. Et c'est pourquoi le doyen Carbonnier estime qu'aujourd'hui, en France, le protestantisme est à un tournant grave et qu'il a besoin de ministères qui l'éveillent à un certain nombre de réalités, pour ne pas dire qu'il a besoin d'un réveil, tout court, au sens spirituel et biblique du terme. Et pour lui, cette nécessité est tellement impérieuse que le problème se pose en des termes extrêmement simples. Il s'agit d'être ou de ne pas être, pour reprendre la fameuse expression de Shakespeare. Et pour reprendre alors les choses sur un plan tout à fait terre-à-terre, il se situe, comme il le dit lui-même, à ras de terre, eh bien, il constate d'abord que cette situation fait que les relations avec le catholicisme sont faussées à la base, parce qu'on ne peut pas construire la coexistence pacifique, qui est un des premiers buts de l'œcuménisme, entre un pays en expansion et un pays en déclin. Le pays en expansion étant le catholicisme, et le pays en déclin étant le protestantisme. Reprenons la thèse de Pierre Fitte sur laquelle nous nous sommes déjà arrêtés, où ce dernier définit le mal français comme, finalement, le décalque dans la société civile du système pyramidal romain. Si les protestants ont accueilli, dit Pierre Fitte avec intérêt, dit Carbonnier avec intérêt ce livre de Pierre Fitte, et s'ils y ont vu une analyse extrêmement lucide et un diagnostic qui ne l'est pas moins de la société française, Pierre Fitte dit il était nécessaire et il est nécessaire que, précisément face à ce mal français dont les Français prennent conscience, le protestantisme propose des remèdes. Et il ne faut pas avoir peur, dit le doyen Carbonnier, de proposer comme remède le prosélytisme, simplement inviter les gens tout simplement à devenir protestants. Et il met les pieds dans le plat avec une élégance rare, il jette le pavé dans la mare, alors que c'est presque un mot tabou qu'il ne faut pas présenter. Et alors, pour lui, ils en font la question du prosélytisme, c'est-à-dire de l'accroissement numérique du protestantisme dans notre pays, est la question vitale qui se pose. De la réponse à cette question, de l'engagement dans un nouveau style de prosélytisme, dépend finalement l'existence ou la non-existence du protestantisme. Il faut choisir entre être ou ne pas être. Si l'on choisit d'être, il faut choisir de s'étendre, il faut choisir de grandir, il faut choisir, autrement dit, de redevenir militant, c'est-à-dire, pour parler un langage spirituel, il faut se remettre à évangéliser. Alors, Carbonnier pose la question en disant, bien, on dira que c'est une ligne dure que nous prenons là, mais encore une fois, le problème est beaucoup plus simple que cela, c'est de savoir si on continue à être ou si l'on accepte de ne plus être. Il revient constamment à cette vision-là. Et alors, dans un sermon qu'il appelle « Un peuple déraciné », qu'il intitule « Un peuple déraciné », Carbonnier définit ce qu'est la spécificité du protestantisme. Tout d'abord, pour lui, c'est la remise en question de l'Église institution. Et là, il rejoindrait assez bien Jacques Ellul, dans cette vision de l'Église. Donc, la remise en question du système catholique, mais qui implique obligatoirement, dit Carbonnier, une résistance à une assimilation qu'il définit comme la facilité française à n'être pas protestant. Et là, à l'instar de Jacques Ellul, et j'ai relu ce livre dernièrement, après avoir eu cet entretien avec Jacques Ellul que nous avons déjà évoqué ensemble, tout à fait intéressant de voir que les deux thèses se rejoignent, n'est-ce pas ? Pour Jacques Ellul, d'une manière peut-être plus large que dans le cadre du seul protestantisme, mais finalement, dans les mêmes remèdes qui sont proposés, le doyen Carbonnier fait aussi un parallèle entre le protestantisme français et le peuple juif. Le peuple juif qui n'est guère plus nombreux que le protestantisme en France et qui, lui aussi, est en danger d'assimilation dans la société française moderne, mais qui, au dire de Carbonnier, résiste beaucoup mieux que le protestantisme. Et nous allons voir dans quelques instants, pourquoi ? Pourquoi ? Eh bien, tout simplement parce que le protestant, et comme nous l'avons déjà dit la dernière fois dans notre première étude, il est dans la société française l'étrange étranger. Il reste un inconnu souvent pour ses compatriotes et concitoyens, et un inconnu que l'on situe mal. S'il est vrai que sur un plan terre-à-terre, encore une fois, d'une vie carbonier, il y a une réalité que nous devons envisager, savoir que toute religion sécrète une culture, une certaine forme de culture. Il y a une culture protestante et il y a une culture protestante française qui est différente des cultures protestantes allemandes ou anglaises ou américaines, qui est typiquement française et qui fait que, en ce qui concerne le protestantisme, encore une fois sur le plan sociologique, nous avons affaire à un véritable peuple protestant. Car la culture crée un peuple. Et ce faisant, parce qu'il est un peuple, le peuple protestant est un peuple étranger en France. Et cette culture qui est la sienne, il a honte à l'extérioriser. Parce qu'il sait qu'elle est étrangère au pays dans lequel il vit. Cette culture, dit pourtant Carbonnier, est indispensable parce qu'elle représente le cadre social dans lequel la foi est communiquée et transmise. Et alors il donne quelques exemples pour montrer comment cette culture est mal perçue par le peuple français d'une manière générale, au moment même où le protestant est perçu de manière positive. Là, il fait référence au fameux sondage que nous avons déjà examiné avec Richardot. Par exemple, il cite le cas des médias, où ce qui est protestant est systématiquement tourné en dérision. Il cite également des expressions qui reviennent constamment. Par exemple, en ce qui concerne le puritanisme qui est considéré dans la société française comme quelque chose d'hypocrite. Et, par exemple, dans les médias, lorsqu'il est question du puritanisme, c'est toujours affublé de l'épithète hypocrite. Le puritanisme hypocrite. Le puritanisme ne peut pas être autre chose qu'hypocrite. Et dit, dans le fond, même le protestant ne sait pas ce que c'est que le puritanisme. Il ne sait pas que, par exemple, un des auteurs les plus lus en milieu protestant dans le monde entier, qui est Bunyan, le Voyage du pèlerin, vous avez peut-être lu les uns les autres, est un des produits les plus purs du puritanisme. Ce qui montre que, à terme, le protestant peut être aussi étranger à sa propre culture. Et là, alors il y a un autre phénomène qui joue, c'est justement ce danger de déculturisation. Il va y revenir tout à l'heure. Alors, nous dit Carbonnier, pour résister à cette entreprise d'assimilation, cette puissance assimilatrice de la société française, le protestantisme doit retrouver les réflexes anciens. À l'époque de la contre-réforme violente, le réflexe protestant avait été le désert. Le désert, c'était l'expression qu'employait les Cévenols, au moment des persécutions qui ont suivi la révocation de l'édit de Nantes, où, dans le fameux réduit Cévenol, des cultes clandestins étaient organisés. Ils étaient organisés en plein air, dans des endroits déserts, d'où le nom de désert, les assemblées du désert, les réunions du désert, auxquelles on accédait ayant été averti de bouche à oreille par des gens sûrs, pour éviter les trahisons, et qui non seulement étaient appelés déserts parce que c'était des endroits assez désertiques dans ces gorges des Cévennes, mais également parce qu'il y avait une référence avec l'époque où le peuple d'Israël était dans le désert, et en même temps avec la vision de l'Apocalypse 12, où la femme qui représente l'Église persécutée, ou le peuple d'Israël persécuté, enfin les protestants d'époque le considéraient comme l'Église persécutée, trouve un refuge au désert pour y être nourri un temps, des temps et la moitié d'un temps jusqu'à la fin de la persécution. Et cette sortie au désert pour les Sévenols était considérée comme le refuge aussi en face de la fausse sécurité du monde. Et bien entendu, il ne s'agit pas aujourd'hui, disait Carbonnier, de reprendre le même, géographiquement la même démarche, mais en quelque sorte, de prendre du champ, de prendre de la distance par rapport à cette fausse sécurité du monde, pour que, dans la foi, le protestantisme se mette à nouveau à l'écoute de la parole de Dieu. Là, je crois qu'il rejoint tout à fait ce que nous disait Jacques Ellul, et qui est quelque chose d'extrêmement aussi intéressant. Alors, il étudie justement ce qui s'était passé dans cette période, qui était l'époque du désert, au 17e-18e, et il évoque en particulier ce qu'il appelle l'illégitimité protestante. Là, en tant que juriste, il fait une analyse tout à fait intéressante de ce qui s'était passé au moment où l'état civil, à cette époque-là, était tout entier entre les mains de l'Église catholique, si bien que les mariages ne pouvaient pas être célébrés autrement que dans le cadre de l'Église catholique. Ceux qui refusaient donc de se soumettre à cela, donc de se reconnaître catholique, de s'affirmer protestant, donc, c'est ça, entraient dans la voie de l'illégitimité. Pour la société civile, pour la société française, ils n'étaient que des concubins, et les enfants qui naissaient de ces unions étaient des enfants naturels, sans aucun droit. Et tellement sans aucun droit, d'ailleurs, qu'on n'hésitait pas à les enlever de force aux parents pour les élever dans des couvents et dans des institutions catholiques. Et là, ce n'est pas sans évoquer d'ailleurs un certain nombre de réalités que nous pressentons, qui ne sont pas encore, mais que l'on peut redouter dans notre société moderne, quand nous avons en particulier évoqué ces possibilités d'enlèvement d'enfants en Suède ou ailleurs, pour d'autres raisons, mais finalement qui relèvent de la même démarche. Il y a, à partir du moment où on prend une position de foi, nous dit Carbonnier, une illégitimité qu'il faut être prêt à assumer et qui conduit finalement à une sorte de marginalisation au sein de la société française. Il évoque comment, par exemple, à l'époque de la révolte des Camisards, il y avait des villages entiers où tous les gens étaient considérés comme vivant en union illégitime. Hein. Alors, il disait, c'est une sorte de mort. C'était ne pas reconnaître, affirmer cette illégitimité, c'était en quelque sorte condamner le protestantisme à mort, et il en analyse les implications sur le plan juridique en particulier. Et alors, précisément, pour lui, être protestant, aujourd'hui comme hier, eh bien, c'est savoir dire non. Ce non suicidaire que le protestant dit à l'idole, sans pour autant se couper de la société, tout en vivant à fond, pleinement impliqué dans cette société française. Il évoque comment de nombreux protestants sont à des postes de responsabilité élevés aujourd'hui dans l'État, à l'instar de ce qui se passait d'ailleurs en Israël en son temps, mais toujours en se souvenant que le protestant, dans cette société française dans laquelle il doit s'impliquer totalement, doit garder une réserve, un détachement, une certaine distance par rapport à ce qui se fait. En aimant ce pays qui est le sien, sans en adorer l'idole. Alors ceci implique une autre démarche, c'est que le protestant ne doit pas avoir honte d'être lui-même dans cette société française. Et il ne doit pas hésiter à s'affirmer pour ce qu'il est, de façon à préserver son identité à la fois dans l'espace et dans le temps. Souvent, il analyse un certain nombre d'ouvrages écrits par les protestants, cette identité est affirmée, mais avec des excuses. Comme si, finalement, le protestant avait honte d'être ce qu'il est dans la société française. Et nous dit Carbonnier, cette attitude ne se trouve pas chez les juifs, qui pourtant se trouvent confrontés fondamentalement au même type de problème. C'est, nous dit Carbonnier, parce que la position, la situation du français, du protestant en France plutôt, est plus fragile que celle du juif. Le juif, d'abord, il a un système de loi qui souligne très fort cette identité qui est la sienne. Il a la circoncision. Il a une culture qui est très typée. Il a l'État d'Israël, avec lequel il lui est possible de s'identifier. Le protestantisme n'a rien de tout cela. Le protestant est d'autant plus en danger d'être assimilé que, lui précisément, il n'est pas distinguable extérieurement. Il est un Français apparemment comme les autres. Si la situation en France était l'inverse de ce qu'elle est, c'est-à-dire qu'il y ait 92% de protestants et 2% de catholiques, 2 ou 4% de catholiques, alors la position des catholiques en tant que micro-minorité serait plus forte que ne l'est celle des protestants, car il y aurait, pour ce qui est des catholiques, l'identification avec Rome. Le protestant, son royaume n'est pas ce monde. Il n'a pas de cité terrestre. Il n'a pas de Jérusalem terrestre avec laquelle il peut s'identifier. Et son souhait, son désir, sa vocation d'être essentiellement religion de l'esprit le place sur le plan terrestre dans un état d'extrême vulnérabilité. Il est difficile d'être la religion du Saint-Esprit. D'autre part, ce qui vient encore compliquer la situation du protestantisme en France et qui rend plus difficile l'affirmation de son identité, c'est qu'il a de nombreux points communs avec les autres chrétiens. Qu'il le veuille ou non, il est lié. Il est proche, par bien des aspects, du catholicisme, en ceci que, dans le fond, il est aussi basé sur la révélation chrétienne, biblique, comme l'est aussi jusqu'à un certain point le catholicisme. Et précisément, la question première et essentielle que les responsables protestants devraient se poser, c'est jusqu'où aller avec le catholicisme dans l'œcuménisme. Voilà la question brûlante et voilà la question urgente. Est-ce que l'amour de la paix, qui est quelque chose de foncièrement évangélique et qui anime maintenant le protestant, le désir d'unité doit conduire à l'imitation? Aujourd'hui, il n'y a plus dans le protestantisme français de grands desseins. Il n'y a plus de but. Le seul grand dessein qui existe, le seul but, c'est l'œcuménisme. C'est par conséquent la réunion avec Rome. Or, il suffit simplement d'un minimum de bon sens, nous dit Jean Carbonnier, pour voir combien ce grand dessein est incompatible avec la quête de l'identité. C'est absolument antinomique et contradictoire. C'est précisément cette exaltation de l'Église visible qui a fait le catholicisme. Et ce qui fait la réforme, c'est que précisément le protestantisme rejette cette exaltation de l'Église visible. Au nom du soli Deo Gloria, à Dieu seul la gloire. Et de cela scriptura, l'écriture seule. Il y a une différence, une opposition entre l'Église institution et finalement la parole de Dieu qui se situe au-dessus de l'Église institution. Alors, dit Carbonnier, il est impossible d'insérer une Église ouverte dans une Église fermée qu'est l'Église romaine. Maintenant, il y a un autre aspect aussi que Carbonnier étudie quand il revient sur le sondage de l'IFOP qui montre la sympathie que le protestant rencontre en France. Et la question qu'il pose est celle-ci, cette sympathie est-elle inconditionnelle? Que se passerait-il si, brusquement, d'ici quelques années, à la suite précisément d'un changement de politique ou d'un réveil, le protestantisme atteignait un nombre de personnes important en France, de l'ordre de 5 à 6 millions, même éventuellement 10 millions, que se passerait-il? Et là, il y a un débat entre lui et Richardot, dans ce sens que Richardot dit, eh bien, ça ne changerait rien, parce que c'est ce que les gens, et ce que les Français pensent des protestants. Ils pensent qu'ils sont ce nombre-là. Certains vont jusqu'à dire qu'il y a 20 millions de protestants en France. Par conséquent, s'il y avait réellement 6 ou 10 millions de protestants en France, ça ne changerait rien au capital de sympathie que les Français ont vis-à-vis des protestants. Et ça, Carbonnier le conteste. Il dit, oui, le Français moyen croit qu'il y a autant de protestants que cela, mais s'il y avait autant de protestants que ce que l'on pense qu'il y a, ça changerait les choses en France. Et là, peut-être que justement, il y aurait aussi un bouleversement au niveau des mentalités. D'autant que si le Français moyen pense qu'il y a, disons, entre 6 ou 10 millions de protestants, ceux qui tiennent les leviers de commande en France, eux, sont beaucoup plus informés. Et ils savent quelle est l'importance numérique réelle du protestantisme en France. Et c'est d'eux que cela dépend. Si le protestantisme doublait au point de vue effectif ou triplait, il y a tout lieu de penser, dit Carbonnier, qu'alors ceux qui ont les leviers de commande réagiraient. Ce qui permet de conclure de cette manière, nous dit Carbonnier, c'est la réaction de ces mêmes pouvoirs publics devant la prolifération et le dynamisme et l'expansion de sectes microscopiques et minuscules. Si ces gens qui se contentent de progresser de quelques centaines de personnes par an, et encore, n'est-ce pas, provoque un tel émoi au sein des pouvoirs publics, qu'en serait-il si le protestantisme en tant que tel se mettait à doubler ou à tripler? Là, je crois qu'il y a une question tout à fait intéressante. Il y a une hostilité foncière des pouvoirs publics et des centres de décision. Alors, Carbonnier dit, là, il faut réaliser que nous sommes dans cette perspective de contre-réforme. Et le protestantisme aussi, au niveau des pouvoirs publics, est sympathique dans la mesure où il entre dans cette vision de l'œcuménisme, c'est-à-dire finalement dans cette reconstitution de l'unité qui est, l'idole essentielle en France. Tout doit être ramené à l'un, y compris au niveau des pouvoirs publics. Et c'est pourquoi il est indispensable, si nous voulons renverser la tendance et continuer à être, eh bien, de se désinstitutionnaliser et de faire connaître au peuple français, malgré les risques que cela comporte, eh bien, autre chose, une autre analyse, un autre regard sur les choses et sur les événements. une vision protestante des choses. Alors se créerait, il est vrai, dit Carbonnier, une marginalité protestante dans la société française. Et cette marginalité irait à l'encontre de la tendance actuelle qui est celle de l'intégration. Nous sommes sur une pente dangereuse parce que nous sommes dans un processus d'intégration. D'intégration dans une société qui est une société non protestante. Alors, on trouve un peu partout des manifestations de cette intégration, nous dit-il. Ou le protestantisme, reprenant ce que disait Richardot, n'est pas considéré comme autre chose finalement qu'un laboratoire où s'élabore un certain nombre d'expériences nouvelles, de pointes, qui ne peuvent être qu'imitées. Il y a cette tentation d'une force assimilatrice de la société qui se manifeste de plus en plus. Bien entendu, là, il parle surtout du protestantisme sociologique. Et face auquel la seule réponse, nous dit-il, est la création de petites communautés informelles et qui automatiquement prennent du champ, donc se marginalisent. Il faut que se crée face au protestantisme marginal, au protestantisme intégré, un protestantisme marginal. Et lui propose la création de groupes Coligny, parce que Coligny, pour lui, était celui qui représente justement ce non, ce refus suicidaire, dit-il, dans la société française, et par conséquent, l'exemple même du protestant. Alors, il dit ce qui est également difficile, c'est de dire non. Parce que ce qui est négatif, dit-il, tend à l'invisibilité. Ce qui est négatif est fragile. Et pourtant, il dit, c'est le seul moyen pour le protestantisme de sauvegarder son identité. La marginalité, n'importe comment elle existe. Qu'on le veuille ou non, le protestant est marginalisé. Alors, il en donne quelques exemples. Cette marginalité peut être acceptée, refusée ou revendiquée. La refuser, c'est suicidaire. L'accepter ne suffit pas. Il faut la revendiquer. Et là, il prend par exemple le cas d'Irlande, montrant que les histoires d'Irlande ont amené en son temps, c'était il y a une dizaine d'années, une véritable déferlement anti-protestant dans les médias français. Et il termine par un chapitre qu'il appelle « Vouloir être ». Vouloir être, c'est d'abord proclamer un message. Et le message, finalement, c'est l'Évangile, c'est le christianisme. Il faut que le protestantisme soit convaincu qu'il est la forme la plus authentique du christianisme. S'il a le moindre doute à ce sujet-là, il n'a plus aucune raison d'être. Il ne s'agit pas de nier les autres formes de christianisme, mais il faut être profondément persuadé que sa manière de vivre et de comprendre l'Évangile est la plus vraie, la plus authentique. Il faut que le protestantisme redevienne ce qu'il aurait toujours dû être et ce qu'il devrait être, le peuple de la parole. Cette parole, cette prédication de la parole qui est la sienne, il faut qu'il croie qu'elle est plus vraie qu'une autre. Il faut deuxièmement que le protestantisme n'ait pas peur de répandre ce message, le populariser dans un vaste mouvement d'évangélisation. Et ce faisant, il faut que le protestantisme prenne ses distances vis-à-vis de l'œcuménisme. Il va jusqu'à dire que l'œcuménisme devrait être mis entre parenthèses jusqu'à ce qu'il y ait un rééquilibrage des forces. Et alors, pour lui, évangéliser, c'est assez intéressant ce qu'il nous dit là, c'est évangéliser en profondeur. Pas d'une manière un petit peu comme, enfin, c'est moi, ça c'est mes mots à moi, comme on le fait d'une manière à distribuer des tracts, etc., etc., mais populariser d'abord sensibiliser l'entourage à la vision protestante des choses. Et notamment en allant en priorité vers ceux qui sont bien disposés vis-à-vis de l'Évangile. Il y en a, et le sondage de l'IFOP le montre, n'est-ce pas ? Et par conséquent, il faut sortir de son ghetto pour populariser les thèses du protestantisme, les présenter à ces gens-là comme une alternative possible. Non pas gommer les différences en montrant qu'après tout c'est tout pareil, mais accentuer au contraire ce qui fait la spécificité du protestantisme pour, d'une part, sa propre sauvegarde, et d'autre part, pour permettre à ceux qui sont à la recherche d'autre chose, eh bien, de montrer qu'il existe une autre voie. Autrement, on court un risque d'ethnocide spirituel et culturel. Et là, Carbonnier s'en prend assez vivement aux responsables actuels de la Fédération protestante, qui sont toujours prêts à voler au secours de telle et telle peuplade à droite ou à gauche dans le tiers-monde, menacée de ceci ou menacée de cela, etc. Menacée notamment de ce qu'on appelle aujourd'hui les ethnocides, par extension du terme génocide, c'est-à-dire extermination physique d'une race, ethnocide, extermination d'une culture. Donc, pas obligatoirement par des moyens violents, mais finalement extermination d'une culture par sa négation, etc. Et au niveau, c'est exact, au niveau de la Fédération protestante, on est en général très sensibilisé à ce genre de problème, notamment en ce qui concerne le tiers-monde. Et avec, dans un ton assez ironique et presque sarcastique, Carbonnier s'en prend à ces gens qui sont prêts à voler au secours de ces ethnocides à droite et à gauche et qui ne se rendent pas compte qu'il existe en France même actuellement un véritable ethnocide, qui est l'ethnocide justement de la minorité protestante. Sa déculturation. Dans la mesure où l'on est adulé, et c'est sa conclusion du sondage de l'IFOP, dans la mesure où l'on est réputé inoffensif. Par conséquent, il faut redevenir, dit Carbonnier, agressif, dans le sens positif du terme, bien sûr. Non pas en prenant une attitude de réserve, de retrait, mais au contraire en affirmant ce que l'on est. Tout simplement. Alors, il termine par une interrogation sur l'avenir. Existe-t-il au protestantisme un avenir en France ? C'est une question d'ailleurs que le doyen Mel aussi avait posée à la dernière assemblée du protestantisme. Alors, il dit bien entendu, je ne pose pas cette question ici dans le sens spirituel, en ce sens que il y a toujours le miracle de Dieu qui fait qu'il y a la préservation surnaturelle d'Israël. Mais ceci ne nous dispense pas, cette foi dans la pérennité, en quelque sorte, de l'Église, dans le plan de Dieu, ne nous dispense pas de réfléchir sur un plan pratique à ce qui doit être fait, n'est-ce pas, à cette dimension de la politique à suivre, la politique générale à adopter, et ne nous dispense pas, en particulier, de faire ce que nous avons à faire. Et il serait bon de se dire qu'après tout, il existe un avenir au protestantisme en France dans la mesure où les protestants sont prêts à construire cet avenir. On peut très bien renoncer à ce qu'il y ait un avenir. Et il prend par exemple le cas des mariages mixtes, un certain nombre d'accords qui sont en train d'être plus ou moins concoctés avec l'Église catholique au sujet des enfants qui naissent de ces mariages mixtes, qui sont de plus en plus nombreux. Où finalement les enfants issus de mariages mixtes ne seraient plus ni catholiques ni protestants, mais seraient œcuméniques. Alors, s'il en était ainsi, dit Carbonnier, s'il en était ainsi, le catholicisme perdrait, en l'espace de, donc sur un certain nombre d'années, il perdrait 2 millions de catholiques en France. Mais en même temps, il n'y aurait plus de protestants. Automatiquement, il n'y aurait plus de protestants. Alors, il faut être sage, il faut raisonner d'une manière avec bon sens, et puis adopter une politique qui soit une politique de bon sens. Alors, premièrement, en ce qui concerne l'œcuménisme, encore une fois, une politique de petits pas, et une révision déchirante des postulats de base de l'œcuménisme, à savoir que la réforme est née finalement uniquement de malentendus avec le catholicisme et que par une série de concordats, on pourra finalement surmonter ces malentendus. En fait, dit Carbonnier, c'est une vision tout à fait stupide parce que ces concordats amèneront des nouvelles dissidences, qu'on le veuille ou non. Et ce qui se produira à ce moment-là, ce sera un rétrécissement du protestantisme et non pas, finalement, la reconstitution d'une Église une. D'autre part, si vraiment l'Église romaine entre dans la vision d'une Église pluraliste, alors il n'y a pas besoin d'unité, au sens structurel du terme, au sens où Rome l'entend, ça, il suffit tout simplement de vivre la pluralité telle qu'on le fait actuellement. Sinon, le protestantisme n'est qu'une parenthèse qu'il faut refermer et qui ne se justifie plus. Ce que craint Carbonnier, c'est plus un effritement qu'un effondrement. Il s'agit, dit-il, de rester soi-même. Il s'agit d'affirmer bien haut que l'Église, l'institution, est seconde par rapport à la parole de Dieu, mais que la parole de Dieu est première. Affirmer la liberté chrétienne par rapport à l'institution et surtout ne pas regretter la réforme. On retrouve ici ce qui est maintenant le grand slogan de l'œcuménisme dans la mesure où il stérilise l'évangélisation. Restez dans vos églises, restez chacun ce que vous êtes. Il est important par conséquent de ne plus officialiser l'œcuménisme et, comme je disais tout à l'heure, de le suspendre jusqu'à ce que les choses soient rééquilibrées. Deuxièmement, le grand dessein du protestantisme devrait être un projet missionnaire. Alors, il est certain que, face à ce projet missionnaire, le champ est étroit. Il s'agit de réaliser que un prosélytisme qui serait trop agressif au sens pas si négatif du terme, entraînerait des conséquences négatives également, en ce sens qu'elle provoquerait un effritement du capital de sympathie dont le protestantisme jouit. Par conséquent, la marge de manœuvre, dit Carbonnier, pour l'évangélisation est extrêmement étroite. Mais précisément, c'est aux responsables, dit-il, des églises, d'explorer ce champ et d'y entrer avec toute la prudence, mais avec toute l'audace aussi qui est nécessaire. Et ce qui est important également, c'est la constitution, disait-il, de la revendication de cette marginalité dans des communautés qui s'assument pleinement et qui n'hésite pas finalement à avoir cette vision missionnaire. Et il termine en disant finalement, le protestantisme sera protestant ou ne sera pas. Voilà en gros, si vous voulez, la thèse du doyen Carbonnier en ce qui concerne cette vision sociologique du protestantisme. Alors, ce qu'on peut en dire, c'est que elle peut sembler extrêmement intégriste au sens protestant du terme, mais elle paraît extrêmement lucide. On pourra également objecter qu'elle est peu spirituelle, qu'elle ne fait pas tellement allusion à l'Évangile, à la grâce de Dieu, finalement, aux grands thèmes qui sont ceux du protestantisme. Mais dès le départ, Carbonnier s'en explique, non pas qu'il ne croit pas à ces choses, non pas qu'il ne croit pas que le protestantisme français ne soit plus au bénéfice de cette grâce de Dieu, mais parce que justement, il tenait surtout à rappeler au protestantisme que cette foi qui est la sienne dans la grâce de Dieu ne doit pas le dispenser d'une analyse lucide des choses et finalement d'une gestion de ses intérêts. Car si l'on croit vraiment que le protestantisme est la forme la plus authentique du christianisme, et autrement, dit-il, ce n'est plus pas la peine d'être protestant si on ne croit pas cela, alors il y a un certain nombre d'intérêts minimums qu'il faut préserver. Et par conséquent, il faut une analyse, il faut une lucidité, et il faut un certain nombre de décisions qui aillent dans le sens de ces intérêts-là. Et finalement, c'est à nous inviter à réfléchir sur ce domaine que Carbonnier veut le faire au travers justement de ce livre. Bon, l'histoire des groupes Coligny, bien sûr, c'est plus dans la vision réformée. Et ici, il est certain que c'est une vision que, d'une certaine manière, rejoint assez facilement la nôtre, non, sur bien des points, que ce soit sur le plan missionnaire, surtout d'une évangélisation en profondeur, et non pas simplement d'une évangélisation superficielle. Une évangélisation, donc, dans un ensemble de réalités qui sont extrêmement délicates. Mais, en même temps, je crois que là où il a aussi le mérite de nous interpeller, c'est quant à l'œcuménisme, quant à une mise en garde sérieuse vis-à-vis de l'œcuménisme, et finalement, qui va assez dans le sens du recentrage que nous envisageons depuis tout un temps à ce niveau-là, et qui, je crois, est de plus en plus indispensable et de plus en plus nécessaire. Autre élément intéressant aussi, c'est ce qui concerne ces communautés dont il parle, ces communautés qui non seulement acceptent la marginalité, mais la revendiquent sans complexe, pour permettre, dit-il, la manifestation d'un cadre socio-culturel où la foi peut se transmettre. Carbonnier, très justement, nous dit que la foi ne peut pas se transmettre comme ça, d'une manière éthérée, sans un environnement social. Finalement, ce qui rejoint, c'est la parole biblique, qu'on ne peut pas être chrétien tout seul dans sa chambre, ce que voudraient faire beaucoup de gens. Alors lui, évidemment, propose un certain nombre de méthodes d'évangélisation qui sont un petit peu contestables, discutables, par exemple la télévision, ou bien faire un système d'évangélisation comme la Redoute, par correspondance, ou en V, etc. Bon, enfin, là, on peut discuter, mais enfin, sur le principe, ce qui se fait un peu d'ailleurs dans certains milieux avec les cours publics par correspondance, c'est un peu l'idée, en fin de compte. Quoi. Mais, en tout cas, il a le mérite justement de nous alerter à nouveau sur cette question extrêmement importante et qui évidemment tout en se situant sur bien des points sûrement aux antipodes de ce que nous sommes nous rejoint nos analyses, nos réflexions sur bien des points. Voilà, est-ce que quelqu'un veut dire quelque chose, poser une question?
1: Ça permet de mieux comprendre que entre-temps une épreuve qui fait qui connaissait donc Carbonnier, prof de droit, disait c'est que Carbonnier s'intéressait aux minorités protestantes essentiellement,
0: oui.
1: Et donc à toutes les petites églises
0: oui.
1: De la Réforme.
0: Parce qu'il y voit effectivement
1: et
0: un espoir de renouveau, oui.
1: Il voit quelque chose qui est
0: dans le sens de... Absolument.
1: C'est digne, quoi.
0: Oui.
1: Surtout quand on connaît Carbonnier au point de vue de sa vision des lois et tout, c'est ultra-libéral.
0: Mais oui.
1: Alors donc, ça fait un peu étonnant de découvrir ce terme-là.
0: Mais non, parce que, oui, c'est vrai, mais d'un autre côté, son livre permet de comprendre cette attitude-là, quand il parle justement de ce détachement, de cette implication à la société française à fond, mais avec une distance, oui. Avec ce retour au désert permanent, quoi, oui. Ce ressourcement au désert.
1: Parce que là, vraiment, c'est une découverte d'un autre Carbonnier que je
0: connais. Oui. Bien, qui veut dire quelque chose. C'est une thèse intéressante en tout cas. Peut-être en discuter certains aspects, mais la thèse dans son ensemble est intéressante. Je n'ai pas connaissance de réaction catholique. Les réactions protestantes ont été pratiquement nulles. Je crois que c'est quelque chose qui est passé pratiquement inaperçu. Un petit peu comme la parole humiliée, quoi, finalement. Dans la mesure où c'est quelque chose qui ne va pas dans le sens de ce que le protestantisme, des grandes préoccupations protestantes de l'heure, c'est pratiquement nul. Yvon Char se trouvait dans le même groupe de travail que lui à l'Assemblée Générale de La Rochelle, Et il est allé le voir pour lui dire qu'il avait beaucoup apprécié son livre, le remercier, etc. Et lui dire qu'il partageait sur bien des points son analyse. Et Carbonnier lui aurait dit ceci, « Oh, nous partageons sur bien des points son analyse. » Et Carbonnier lui aurait dit ceci, « Oh, nous sommes une minorité, avec un air

0: Coumont, là, qui est venu au début du mois dernier. Comment? De Nantes, oui. Oui. Oui. Je ne vois pas trop qui. Mais la thèse de Carbonnier, elle apprend de plein fouet tout ce qui se dit et ce qui se pense en milieu protestant. D'abord, comme il le dit, parler de prosélytisme, mais c'est un scandale. Depuis la fin de la Deuxième Guerre mondiale, le protestantisme, j'entends réformé, luthérien, etc., enfin les grandes églises protestantes, ne sont plus missionnaires, en rien. Y compris la mission Outre-mer. La mission Outre-mer, c'est l'aide au tiers-monde, c'est construire des routes, creuser des puits, soigner les petits noirs, c'est ça, c'est tout. En dehors de ça, il n'y a rien. Mettre en question l'œcuménisme, mais c'est le blasphème contre le Saint-Esprit. Et là, il a touché juste, c'est le grand dessein. Alors ça, c'est pas... Là, il prend à rebrousse-poil quelque chose qui se fait, qui se dit à fond, quoi. Hein. Parler d'une marginalité revendiquée, mais c'est exactement le contraire qu'on cherche à faire. Alors là, il est certain que il n'a pas un message populaire, quoi, il n'y a pas de doute. C'est comme la parole humiliée.
1: Et sur l'hypothèse de l'union des protestants entre la thèse de Charbot et de Louis Carbonnier, qu'est-ce que vous en pensez?
0: Moi, je pense que Carbonnier a raison. Quand on voit l'agitation au sujet des sectes, c'est clair. C'est clair. Enfin, et si nous, en Bretagne, on sent plus qu'ailleurs. Encore, parce que là, on est encore plus micro-minorité, et puis le catholicisme est beaucoup plus fort. On sent bien qu'automatiquement, il y a un phénomène de rejet, à partir du moment où on progresse. Hein? Encore une fois, il dit, le protestantisme est sympathique dans la mesure où il est inoffensif. Et justement, il faut redevenir offensif, quoi. Alors automatiquement, c'est aller au-devant de problèmes, quoi. Et c'est bien comme ça qu'on est perçu, comme des gens, nous, qui sommes dangereux. Cette idée aussi qu'il souligne souvent, que dans le fond, il faut croire, hein, ce qui paraît une évidence d'ailleurs, que le protestantisme est la forme la plus proche du christianisme, autrement dit, c'est pas la peine d'être protestant. Ben ça, c'est quelque chose qui prend les gens de plein fouet. Parce que dans la vision pluraliste, etc., votre catholicisme est aussi valable que notre protestantisme, et puis vous qui êtes orthodoxe, et puis vous qui êtes ceci, etc. Ça, c'est pas des choses à dire, quoi. C'est pas des choses à dire. À la rigueur, qu'on le pense au fond de soi-même, mais qu'on jette un voile pudique là-dessus, très pudique, n'est-ce pas? Mais qu'on le dise, qu'on l'étale comme ça, le pavé dans la mare comme il le fait, non. C'est inconvenant, quoi. Bien, est-ce qu'il y a encore autre chose? Finalement, je crois qu'on pourrait étendre aussi sa thèse, d'une certaine manière, au catholicisme, ou du moins une partie du catholicisme. C'est que finalement, c'est tout le christianisme qui se trouve un peu dans cette situation de désert. Bon, le catholicisme tient mieux, bien sûr, pour différentes raisons. Qu'il analyse d'ailleurs, l'existence de Rome, le pape, etc. Vision politique, tout. Mais finalement, le christianisme véritable, authentique, qui, pour un petit peu contrebalancer ce qu'il dit, existe aussi en dehors du protestantisme, bien entendu, eh bien, finalement, court le même danger, le même risque. Alors, bien entendu, il y a la possibilité qui n'exclut pas d'un réveil, d'une intervention de Dieu, etc. Mais finalement, je crois que ce qui est tout à fait juste, c'est que dans une perspective humaine qu'il ne faut pas balayer d'un revers de main, parce que dans le fond, c'est une hypothèse qui pourrait très bien se produire, et a priori, il n'y a aucune raison de croire que cette hypothèse

0: peut qualifier de pessimiste ne sera pas, si le pire n'arrive pas toujours, le pire arrive aussi parfois, eh bien, ce qui est important, c'est de savoir faire la jonction, si je peux dire, entre cette période dans laquelle nous sommes maintenant, qui est une période d'affaiblissement, etc., et puis éventuellement l'étendre rafraîchissement que Dieu pourrait donner dans un avenir que nous ne connaissons pas. Mais en tout cas, il faut nous organiser pour subsister, pour revitaliser autant que se faire le protestantisme. Et dans le fond, c'est pour ça que les catholiques nous ont en collimateur à l'heure actuelle. C'est parce qu'ils sentent qu'on est en train de revivifier un peu le protestantisme. Regardez par exemple ce que disait M. Marzel, là, et, bon, même nos braves frères protestants réformés là, qui construisent, etc. Bon, ben, c'est un peu grâce à nous, si j'ose dire, paradoxalement, parce que oui, c'est nous qui les avons émoustillés, on a été un espèce d'aiguillon pour eux, et bon, ils se sont ressaisis, ils disent, bah, faut pas que nous, qui sommes des vieux protestants, des vieilles souches, etc., on se laisse doubler par ces gens-là, donc allons-y. Ben, c'est bon, ça. Si on peut les revivifier, ne serait-ce que par ce moyen-là, c'est pas mauvais. Attendu, il faudrait qu'ils arrivent vraiment à l'évangile à fond. Enfin, il y a quelque chose, là, et dans le fond, les catholiques le sentent. Les catholiques le sentent. Et c'est pour ça que, par exemple, le centre missionnaire à Carré est en plein dans leur collimateur. Parce qu'ils ont compris que là, il y avait quelque chose, quoi. Mm-hmm. Un gros sujet. Il y avait un petit village gaulois qui résiste encore et toujours à l'envahisseur.
1: Puis
0: Romain en plus. Romain en
2: plus. Dans la potion logique.
0: Quelqu'un disait quelque chose, hein? Bernard, je crois.
3: Pour lui, l'œcuménisme, c'est quelque chose qui est vraiment à proscrire.
0: Bah, peut-être pas à proscrire, mais il dit à mettre entre parenthèses, parce que dans le fond, c'est l'alliance de l'eau et du feu, quoi. Mm-hmm. On n'a pas une coexistence pacifique entre un empire en déclin et un empire en expansion, parce qu'automatiquement, c'est le gros qui va manger le petit, c'est évident. Alors, ce qu'il faudrait, c'est que on prenne une certaine distance, dit Carbonnier, que le protestantisme se redevienne lui-même d'abord, ce qui est sa première exigence. Deuxièmement, grandisse sur le plan numérique, etc. Et à ce moment-là, ben, reprenne prudemment les relations avec le catholicisme. Ça me paraît très, très judicieux, très plein de bon sens comme réflexion. Et finalement, c'était un petit peu ce à quoi nous nous acheminions, parce que dans le fond, on a fait cette expérience, nous, dans l'œcuménisme, que finalement, à force de gommer les différences, on perdait notre identité. On était perçus finalement comme des gens qui étaient en marche vers Rome, etc., etc. Et c'est pour ça que depuis tout un temps, sur le plan de l'œcuménisme, on a été amené à réaffirmer un certain nombre de choses qui ont provoqué d'ailleurs un certain nombre de tensions avec les catholiques, mais on a senti qu'il le fallait. Bon, non.
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En ce qui concerne l'israélologie, nous avions commencé à faire un état des lieux, c'est-à-dire essayer de discerner ce qu'a été la doctrine traditionnelle de l'Église par rapport à Israël tout au long des siècles. Et donc là, nous avions vu d'abord l'époque ancienne, l'époque de l'Église ancienne, et maintenant nous allons voir donc ce qui concerne une époque un peu plus récente. En fait, ce qui apparaît dans la tradition chrétienne d'une manière générale, c'est l'idée d'une séparation, de prendre des distances vis-à-vis d'Israël. Et depuis Nicée, notamment, l'Église est bâtie sur une théologie anti-juive et en même temps sur une interprétation non littérale de l'Écriture, le rejet justement de l'interprétation littérale de l'Écriture, sans laquelle la dite théologie juive est impossible. Autrefois, pendant la première période, donc la période pré-nicéenne de l'Église, la question qui se posait était celle-ci: quelle est la place des païens dans l'Église? Aujourd'hui, et depuis Nicée, c'est la question inverse qui se pose: quelle est la place des juifs dans l'Église? Par exemple, l'expression qui est devenue maintenant universelle, Ancien Testament, Nouveau Testament, est la première manifestation de cet anti-judaïsme chrétien. Et aujourd'hui, on a du mal même à percevoir qu'il puisse y avoir une connotation négative dans ces deux termes, Ancien et Nouveau Testament. En fait, c'est Irénée de Lyon qui, dès le 1er siècle, a été le premier à employer cette expression, qui, en quelque sorte, définissait deux sphères tout à fait différentes. L'Ancien Testament, c'est donc ce qui est caduque, ce qui est dépassé, ce qui est donc dépourvu de valeur. C'est ancien, donc ça n'a plus d'intérêt. Et c'est tout juste bon pour les Juifs. Le Nouveau Testament, c'est au contraire positif, c'est ce qui est nouveau, ce qui est l'héritage des chrétiens. Et cette manière de raisonner se trouve au niveau du chrétien moyen, qui, d'abord, de notre temps, lit de moins en moins la Bible en général, et de moins en moins l'Ancien Testament. Au plus, lit-on le Nouveau Testament, mais l'Ancien Testament est considéré justement par beaucoup de chrétiens moyens dans les églises comme quelque chose de totalement dépourvu d'intérêt. Il faut dire que les liturgies des grandes églises contribuent justement à faire, à donner cette impression. Et il y a en général, n'est-ce pas, une lecture de l'Ancien Testament qui introduit la lecture du Nouveau Testament. Et l'homélie est toujours tirée des évangiles ou des épîtres, très rarement de l'Ancien Testament. En fait, l'expression Ancien Testament, qui renferme justement cette réalité pour les Juifs, se retrouve aussi, même jusque dans les chaires de théologie, depuis le haut de l'échelle jusqu'au bas de l'échelle, le professeur d'Ancien Testament dans une faculté de théologie et quelqu'un qui finalement n'est pas très, comment dirais-je, dangereux, pas très intéressant, parce que il ne touche finalement à que des choses du passé, des choses historiques, qui finalement sont sans valeur théologique. On ne construit pas de théologie à partir de l'Ancien Testament. Et par conséquent, l'assimilation peuple d'Israël, peuple juif, ça veut dire religion passéiste, sans valeur, sans intérêt, est quelque chose qui rime avec Ancien Testament. Par exemple, un hébraïsant sera ipso facto considéré comme un spécialiste de l'Ancien Testament. Quelqu'un qui s'occupe de la civilisation juive, de même,
Et on ne veut pas prendre en compte le fait que le Nouveau Testament est aussi un livre juif, au même titre que ce que l'on appelle l'Ancien Testament. Et c'est pourquoi, finalement, l'expression « Ancien Testament », qui est fausse, bibliquement parlant, parce que jamais la Bible, enfin, l'Écriture, ce que Jésus appelait l'Écriture, qui était sa Bible, c'était la Bible de Jésus, c'était la Bible des apôtres, la seule. Jésus a dit d'une manière très claire que cette Écriture-là ne peut pas être anéantie, qu'il ne passerait pas un seul iota et un seul trait de lettre que tout ne soit accompli. C'est à cette Écriture, à ces Écritures, que Paul se réfère constamment. C'est sur elles qu'il appuie les affirmations qui sont les siennes. Et par conséquent, même l'Épître aux Hébreux, et je dirais peut-être même surtout l'Épître aux Hébreux, qui, comme nous l'avons vu la dernière fois, est détournée de son but, n'est-ce pas, d'une manière absolument incroyable, scandaleuse. On oublie qu'elle est écrite à des Juifs, et c'est la raison pour laquelle on évite d'employer l'expression Épître aux Juifs, mais qu'on emploie l'Épître aux Hébreux, parce que justement, Hébreux, c'est vraiment quelque chose d'ancien, de passé, de dépassé, même par rapport à la Bible elle-même. Puisqu'à partir de l'époque de la monarchie, à partir de l'époque de David, le terme hébreu n'est plus employé pour parler du peuple d'Israël. Par conséquent, on est vraiment là dans quelque chose de passéiste. Et l'expression « Ancien Testament » devrait être, en fin de compte, abolie, prescrite du vocabulaire chrétien, ne serait-ce que par égard justement à nos amis juifs, pour lesquels, justement, cette expression est injurieuse. Ça, il faut bien le savoir, il faut bien le comprendre. Parler d'Ancien Testament à un juif, c'est automatiquement lui faire injure. C'est évident. C'est ce qui est le plus étonnant, c'est justement de constater que dans le monde chrétien, on est tellement de mal à voir ce que, justement, l'expression Ancien Testament puisse avoir de désobligeant pour un juif. C'est Eusèbe de Césarée, le premier, qui dans son histoire ecclésiastique, écrite sous Constantin, considère, comme nous avons vu cela déjà quand nous avons parlé du millénium, que l'avènement de l'empereur et sa conversion au christianisme correspond à l'établissement du royaume de Dieu sur la terre. Le monde est devenu chrétien, nous sommes donc entrés dans le millénium. Par conséquent, on n'a plus besoin des juifs. Et là, justement, il faut bien comprendre la relation étroite qu'il y a entre l'antijudaïsme chrétien et l'amillénarisme, la négation du millénium. Nous avons vu cela quand nous avons étudié justement l'amillénarisme. L'amillénarisme conduit automatiquement à l'antijudaïsme. Parce que justement, dans ce royaume de Dieu qui vient de s'instaurer, les Juifs sont un corps étranger, sont une épine qui, non seulement sont des gens dont on n'a plus besoin, mais qui sont gênants. Il faut donc les rejeter et les remplacer. Eusèbe est donc le premier à rejeter officiellement cette notion du millénium. Et en fait, c'était déjà Origène d'Alexandrie qui avait un petit peu déjà ouvert ce chemin-là. Eusèbe était un élève d'Origène. C'était un adepte de l'école d'Alexandrie. Pour Eusèbe, d'ailleurs, la seule tradition exacte, c'était celle qui venait d'Alexandrie. Et il était donc très en opposition avec la tradition d'Antioche. Vous savez, c'est le premier siècle de l'Église. C'était cette opposition entre les deux écoles, l'école d'Alexandrie et l'école d'Antioche. Origène, justement, était un adepte, et on le sait, de l'interprétation allégorique. Origène était le maître de l'allégorie. Et pour lui, donc, il est le premier à faire l'équation entre Église et Israël. Là où la Bible écrit Israël, il faut comprendre, nous dit Origène, Église. Et la lecture allégorique de l'Ancien Testament, je
fameux Ancien Testament, entre guillemets, n'est-ce pas ? La lecture allégorique qui voit justement dans les prophéties relatives à Israël des prophéties qui concernent l'Église est quelque chose que l'on doit directement à cette école ultra-allégoriste, pour ne pas dire hyper-allégoriste, qui était celle d'Alexandrie, sous la direction d'Origène en particulier. En fait, Origène, comme la plupart des pères de l'Église de cette époque-là, étaient des philosophes, des gens qui étaient imbus de la philosophie grecque et qui essayaient de réconcilier l'Évangile avec la philosophie grecque, pour deux raisons. La première, justement, dans un souci d'évangélisation et d'apologétique, dans la mesure où la philosophie grecque était l'idéologie dominante du monde romain, il s'agissait de démontrer que, somme toute, l'Évangile n'était pas en opposition avec les philosophes, mais au contraire, le véritable accomplissement. Et ainsi, on avait un levier important dans l'évangélisation du monde romain, et notamment des élites. Et ensuite, deuxième raison, parce qu'eux-mêmes, étant des gens qui étaient épris de cette philosophie-là, éprouvaient pour eux-mêmes le besoin, justement, de réconcilier cette philosophie avec l'Évangile, qui était tellement différent de cette philosophie, comme on le voit dans ce que Paul écrit aux Corinthiens, n'est-ce pas, la sagesse du monde et la sagesse de Dieu, que pour eux, c'était une tension qui était quasiment insupportable. L'Alexandrie a toujours été un grand centre de philosophie, et il est donc en quelque sorte compréhensible, mais non pas logique, n'est-ce pas, que des philosophes de l'endroit aient cru devoir faire cette synthèse. Et alors on assiste à ce glissement absolument extraordinaire où la philosophie d'Aristote et de Platon et la philosophie néoplatonicienne qui en a découlé prend la place justement de, entre guillemets, l'Ancien Testament comme préparation évangélica. L'apologétique des apôtres vis-à-vis des juifs, quand ils évangélisaient les juifs, comme on le voit le jour de la Pentecôte, c'était de dire avec l'apôtre Pierre, ceci c'est ce qui a été écrit par le prophète. Ce que vous voyez, ce que nous vous annonçons, c'est ce qui a été annoncé par les prophètes. Par conséquent, les réalités, les faits, les grands faits de l'Évangile accomplissent les prophéties bibliques. Ça, c'est l'apologétique du Nouveau Testament. Bon. Pour les Grecs, pour les non-juifs, dire Jésus, dans sa mort et dans sa résurrection, dans sa glorification, accomplit les prophéties et les promesses faites aux juifs, ça ne veut rien dire. Et alors justement, dans la mesure où pour les apôtres, les Écritures et les prophéties notamment étaient une préparation évangélica, une préparation à l'Évangile, eh bien, on évacue maintenant l'Écriture, l'Ancien Testament, qualifié maintenant d'Ancien Testament, pour remplacer l'Écriture par la philosophie. La philosophie est en fait la véritable préparation évangélica. Alors vous avez des centaines, voire des milliers de pages écrites par les différents pères de l'Église, en toute cette période des pères, n'est-ce pas, qui reprend en long, en large et en travers ce thème, n'est-ce pas, avec de nombreuses variantes, de nombreux anciennes, mais finalement c'est toujours la même pensée. Alors, on sait que Eusèbe de Césarée, dans ses outrances, est allé très très loin. Origène est allé très très loin dans ses outrances. Notamment, il avait une eschatologie qui n'était pas claire. Il croyait, vous le savez, à la réconciliation finale. Il croyait que, à la fin, le diable lui-même serait sauvé et pardonné. Bon, c'était ce qu'on appelait la réconciliation finale. Bon, l'Église officielle a, en quelque sorte, condamné Origène comme hérétique. Mais même si elle a condamné les aspects les plus outranciers du système d'Origène, la grande Église, l'Église officielle, a adopté l'essentiel de son système. Et ce système, il a été appliqué, évidemment, ce système d'allégorisation,
il a été appliqué en ce qui concerne les prophéties bibliques en relation avec Israël. D'ailleurs, c'est très intéressant de noter que Euseb lui-même accusait ceux qui n'étaient pas d'accord avec lui, qui n'étaient pas d'accord avec son système, d'être juif. C'était l'injure suprême dans sa bouche. Telle doctrine qu'il désapprouvait était une doctrine juive. Et quand on avait dit ça, quand Origène avait dit ça, il avait tout dit. Enfin, c'était l'excommunication en bonne et due forme. En fait, c'est peu ou prou ce qu'on retrouve aujourd'hui dans certains milieux. Et on ne se rend pas compte, justement, que contrairement à ce qu'affirmait Origène, la crédibilité du christianisme vient justement de ce qu'elle accomplit littéralement les prophéties, entre guillemets, de l'Ancien Testament. Et c'est pourquoi toutes les tentatives d'évacuer l'Ancien Testament, que ce soit le gnosticisme de Marcion au IIe siècle, que ce soit donc ici les différents systèmes issus du système d'Origène, parce que finalement, ces systèmes, on les retrouve jusqu'à nos jours, avec des variantes. Mais le système d'Origène, il est plus florissant que jamais dans les églises, par rapport à Israël en particulier. Bon, on le retrouve maintenant avec une nouvelle jeunesse et une nouvelle vigueur sous l'influence de la théologie palestinienne que nous avons examinée ces derniers temps. C'est pas ? Et que ce soit donc Marcion, que ce soit Origène ou que ce soit Arafat, à partir du moment où il délégitimise les prophéties, ne serait-ce qu'en en faisant une lecture allégorique comme Origène, eh bien, il sape la crédibilité du christianisme. Et un des grands problèmes de ce temps, justement, un des grands problèmes de l'incroyance de ce temps, c'est que, justement, le christianisme apparaît de plus en plus comme un électron libre qui ne repose sur rien. Bon. La philosophie de Platon et d'Aristote, elle est l'apanage de quelques spécialistes, de quelques philosophes fumeux, n'est-ce pas ? Mais demander à l'homme de la rue ce qu'il pense de Platon, ce qu'il connaît d'Aristote, Et c'est même pas la peine d'épiloguer, quoi. Hein. Donc, il est évident que dire aujourd'hui à l'homme de la rue le christianisme est cohérent avec Platon, il va partir d'un grand éclat de rire. Il ne croit pas davantage en Platon que dans l'Évangile. Bon. Et pour cause. Si l'Évangile vient de Platon, Platon étant complètement déconsidéré, pourquoi croirait-on davantage à l'Évangile ? Bon, si l'Évangile dépend justement d'une relecture palestinienne de l'histoire biblique, Arafat a beau être populaire dans la population, il n'est populaire que dans la mesure où il s'en prend à Israël. À partir du moment où les Arabes s'en prennent à nos pays, c'est autre chose. Ce qui est résistance légitime qu'on admire quand des kamikazes tuent des Israéliens, des enfants et des femmes israéliens, devient tout simplement un crime horrible et monstrueux quand on tue nos techniciens à Karachi. Bon. Alors, le palestinisme a quand même assez vite sa limite. Et voilà, justement, ici, on a fait cette faute qui était celle d'Origène, de croire que, justement, déjudaïser l'Évangile serait une manière de le rendre plus accessible aux non-juifs. Euseb, nous avons dit, reprend cette idée. Et Euseb aussi reprend à son compte l'idée gnostique qui court partout dans le christianisme aujourd'hui, d'un royaume de Dieu qui serait uniquement intérieur dans les cœurs. Ça, c'est une idée, si vous voulez, qui est tellement ancrée dans le christianisme qu'on ne se rend même pas compte aujourd'hui qu'elle est anti-biblique. Vous n'aurez pas un seul verset du Nouveau Testament, ni dans les évangiles, ni dans les épîtres, qui appuie cette idée d'un royaume qui ne serait qu'un royaume dans les cœurs. Alors, je sais bien qu'on nous citera le texte de Jésus quand il nous est dit, n'est-ce pas, « Des jours viennent, vous voudrez voir un de ces jours du Fils de l'homme, et alors, je vous dis, n'allez pas ici, n'allez pas ailleurs, car le royaume de Dieu est en vous. » Bon,
Le seul problème, c'est que cette traduction n'est pas juste. Quand on retraduit cette phrase en hébreu, c'est « Amalchut bekir bechem ». Et ça, c'est une citation du prophète Sophonie. « Réjouis-toi, fille de Sion, car je viens habiter au milieu de toi. » Bekir Becha. Donc, le royaume de Dieu est au milieu de vous parce que le roi est au milieu de vous. Il habite au milieu de vous. C'est-à-dire parmi vous, mais pas dans vos cœurs. Et justement, les traducteurs, conditionnés qu'ils sont par Euseb, continuent à faire cette faute dans les traductions, même celles que nous utilisons. Le royaume de Dieu est en dedans de vous, donc dans vos cœurs. C'est le seul texte que l'on peut invoquer en faveur de cette théorie et de cette thèse, et encore une fois, nous avons vu que, au point de vue strictement linguistique, elle est intenable au point de vue de la traduction. C'est ça ? Mais encore une fois, nous sommes tellement habitués à considérer que le royaume de Dieu est tout simplement un royaume intérieur, qu'il suffit de voir l'hymnologie, les chants, les cantiques, qui reprennent ce thème d'un royaume dans les cœurs, d'un royaume intérieur. Alors, ça ne veut pas dire, évidemment, qu'il n'y ait pas quelque chose d'intérieur dans l'Évangile, bien sûr que l'Évangile est quelque chose qui doit pénétrer les cœurs, mais ça n'est pas le royaume. C'est pas parce que justement nous avons à intérioriser, à avoir toute une vie intérieure profonde, que c'est à confondre avec les choses dernières, avec le royaume de Dieu. Alors, à partir du moment où nous avons reçu l'Évangile, à partir du moment où nous sommes nés de nouveau, à partir du moment où nous nous sanctifions en prenant au sérieux l'Évangile, eh bien, ça y est, le royaume de Dieu est là. Et par conséquent, nous n'avons rien d'autre à attendre que la mort qui va, en quelque sorte, mettre en évidence tout ce que cette vie nouvelle que nous avons reçue dans notre cœur va manifester. Alors, il n'est pas question ici de dire, évidemment, que la mort du chrétien n'est pas quelque chose qui l'amène dans une situation tout à fait bonne. C'est meilleur, dira l'apôtre Paul, aller avec le Seigneur est infiniment meilleur pour moi que de rester ici. C'est un fait. Mais encore une fois, ça n'est pas le royaume. Ça veut dire qu'au-delà de ces choses, il y a une autre réalité. Une réalité que, justement, la Bible appelle le royaume. Et ce royaume, qu'on le veuille ou non, il a un roi, le roi d'Israël. C'est Jésus. Hein? Jésus, le roi d'Israël. Le roi des Juifs, comme l'avait dit Pilate sur la croix, ce qui gênait énormément ceux qui voyaient ça, juifs et non-juifs. N'écris pas « il est le roi des Juifs », écris « il a dit qu'il est ». Et voilà. Pilate a dit « ce que j'ai écrit, je l'ai écrit ». Et je relisais dernièrement, justement, je réétudiais à fond les textes où il est question, de, par exemple, dans l'Ancien Testament. Peut-être un jour je ferai une étude là-dessus, je ne sais pas si c'est possible, n'est-ce pas? Mais les textes de la Genèse, notamment, les promesses faites à Abraham. Et il m'est apparu une chose que je n'avais jamais vue jusqu'alors, n'est-ce pas? C'est que si Dieu promet à Abraham deux choses, d'une part une descendance, d'autre part une terre. Dieu promet aussi à Abraham et à ses descendants, c'est-à-dire à Isaac, Jacob et Joseph, puis Moïse et puis David, n'est-ce pas, une expansion politique, sociopolitique universelle. Ça, c'est indéniable quand on reprend les textes de la Genèse. Et on est tellement conditionné, je suis tellement conditionné moi-même, par, justement, cette intériorisation du royaume, que je viens juste de me rendre compte de cette réalité qui saute aux yeux. Et je me disais, oh là là là, mais on peut pas écrire ça, on peut pas. On peut pas dire ça aujourd'hui dans le monde chrétien. On se ferait lapider, on se ferait rejeter. Et pourtant, on retrouve ça dans l'alliance avec Abraham, tu seras le père d'une multitude de peuples, d'une multitude de nations, d'où le nom d'Avram qui devient Abraham, le père d'une multitude de peuples, pas seulement le père du peuple, mais d'une multitude. C'est pas ? Et toutes les nations de la terre seront bénies en toi. Comment seront-elles bénies ? Parce que justement, tu domineras sur eux. Ta descendance
dominera la porte de ses ennemis. C'est ce que dit Laban et Bethuel à Rebecca quand elle s'en va pour épouser Isaac. C'est la prophétie du Shiloh. La tribu de Juda, par son chef, le Messie, le Shiloh, dominera sur les peuples païens. Enfin, c'est... Et vous retrouvez ça dans l'alliance avec David, l'alliance de Nathan, quand Nathan vient annoncer David que le Seigneur lui bâtira une maison, et il lui rendra son nom grand comme celui de tous les rois de la terre, n'est-ce pas? Salomon, au psaume 72, sa domination s'étendra sur la terre entière, etc. C'est indiscutable. Ou alors, justement, si on veut refuser absolument cette chose-là, on est obligé, eh bien, d'allégoriser. Et de dire, bon, ben ça, on ne peut pas prendre ça au sens politique, il faut prendre ça au sens spirituel, d'une influence Jésus qui règne sur les cœurs. Et puis on retombe justement dans cette idée du royaume dans les cœurs. Et c'est le système de Zeb. Il n'y a pas à attendre justement une domination universelle du Seigneur, et par conséquent par l'intermédiaire de son peuple. Simplement, justement, un certain nombre de gens décident de lui donner leur cœur dans le monde entier. Il y aura des gens du monde entier qui se tourneront vers Jésus, qui seront chrétiens. Ben, c'est ça, le royaume de Dieu. Jésus est le roi de ces cœurs-là. Bon, je ne dis pas que ce soit absolument faux, que déjà, comme nous pouvons dire, ben, comme chantons, il est notre roi, etc. Bon, c'est vrai. Mais ce n'est pas le royaume. C'est une situation transitoire. C'est une marche vers le royaume, mais ce n'est pas encore le royaume. Or, justement, on veut nous faire prendre ça pour le royaume, pour quelque chose qui est déjà arrivé. Et voilà, donc, c'est cette idée que le royaume de Dieu, la croissance du royaume de Dieu, est proportionnelle de la croissance de l'Église, puisque c'est l'Église qui est Israël dans son ensemble. Et alors, on arrive maintenant à cette idée que le millénium, l'idée du millénium, est une hérésie juive, dixit Euseb. Hein? Prenant, d'ailleurs, il se rend bien compte qu'il est en cela en opposition avec les apôtres et avec les premières générations, qui, elles, au contraire, croyaient véritablement en un millénium au sens propre du terme, n'est-ce pas? On trouve ça déjà aussi chez Justin dans le fameux dialogue, la première disputation avec Tryphon, on a déjà vu ça. Hein. L'idée que le Seigneur a aboli cette promesse qui avait été faite à Israël, c'est ce que défend Justin, qui était aussi un adepte des philosophes, c'est pas, devant Tryphon. C'est une idée tout à fait farfelue, et que les païens ont pris la place d'Israël. Donc c'est eux, nous dit Justin, qui hériteront avec les patriarches, les prophètes, de tout ce qui est premier Israël, y compris de la Terre Sainte et y compris de Jérusalem. Justin croit à une reconstruction terrestre de Jérusalem, mais de cette Jérusalem, les Juifs seront exclus et les chrétiens, le nouvel Israël, eux seuls auront droit d'y être, avec l'exception des patriarches et des prophètes, et des justes de l'Ancien Testament. Mais tous les juifs de son temps, et tous les juifs qui viendront après lui, en seront ipso facto exclus. On ne peut mieux illustrer justement ce qu'est la théologie de la substitution, la théologie du remplacement. Bon, ce qui est intéressant, c'est de noter à ce sujet la réflexion de l'Irénée de Lyon, dans les années 70-80 du IIe siècle. Et on est à la troisième génération après les apôtres, avec Irénée, n'est-ce pas ? Irénée est lui-même un disciple de Polycarpe, qui lui-même était un disciple de Jean. Et Irénée met en garde, il dit, on n'a pas le droit, c'est son expression, de regarder par-dessus l'épaule des apôtres pour corriger leur copie. Car après tout, qui sommes-nous, nous, qui vivons deux générations après les apôtres, qui sommes-nous pour dire qu'ils se sont trompés? Qui sommes-nous pour dire que, sur tel point, ils étaient encore englués dans une vision judaïsante des choses? Et qui sommes-nous, en quelque sorte, pour corriger leurs écrits? Et
Irénée plaidait pour une prise au sérieux de tous les écrits des apôtres, y compris ce qui concernait justement l'eschatologie, même si, nous avons vu que déjà, lui, il avait introduit aussi une différence entre l'Ancien et le Nouveau Testament. Mais par contre, il défendait à fond l'idée du millénium. Et aujourd'hui, si vous prenez par exemple une traduction comme la TOB, la traduction œcuménique de la Bible, si vous lisez les introductions, souvent d'ailleurs épouvantables, qu'il y a dans l'édition complète, que je ne vous recommande pas, eh bien, cette idée est exprimée. Bon, les apôtres qui montaient au temple, par exemple, au moment de la guérison du paralytique de la belle porte, il faut constater, dit une note de la taupe, que les apôtres étaient encore marqués par le judaïsme dont ils ne s'étaient pas encore totalement dégagés et qu'ils continuaient encore à fréquenter le temple, quoi, pour un temps. Bon, ça n'allait pas durer, heureusement, n'est-ce pas? Et la présentation, l'introduction au livre des Actes nous dit que justement, eh bien, on voit au travers du livre des Actes l'Église qui est d'abord engluée dans toutes les traditions juives, s'en dégager peu à peu pour devenir justement l'Église universelle. Bon. Ça veut dire que les apôtres étaient encore imbus de préjugés, de superstitions juives, et dont le Saint-Esprit les a dégagés peu à peu, dont l'Église a été dégagée bien après la mort des apôtres. Finalement, on est dans un système romain, et à partir du moment où les protestants reprennent cette idée, ils la reprennent, ils ne se rendent pas compte qu'ils retournent au système romain, à savoir qu'il y a une tradition, n'est-ce pas, et que le Saint-Esprit conduit l'Église dans une appréhension de plus en plus grande de la vérité par la tradition. C'est ça l'idée catholique de la tradition. C'est que, finalement, l'Écriture est une tradition à un certain moment de son histoire, mais qu'on ne peut pas rester figé sur la tradition de l'Écriture parce qu'elle est limitée à une certaine époque. Donc, c'est pourquoi on emploie l'expression « Église primitive », et c'est pour ça que je refuse cette expression. Je préfère celui d'Église ancienne, parce que « Église primitive » signifie que cette Église est encore dans les premiers stades de son développement et qu'elle a encore bien des choses à apprendre. Alors on emploie évidemment le texte de Jésus, le Saint-Esprit, j'ai encore bien des choses à vous dire que vous ne pouvez comprendre maintenant. Quand le Saint-Esprit sera venu, l'Esprit de vérité, il vous conduira dans toute la vérité. Bon. Par conséquent, le ministère romain, le magistère romain, grâce à l'assistance du Saint-Esprit, qui ne s'est jamais démenti tout au long des siècles, a conduit l'Église de son état d'Église primitive, infantile, naïve, n'est-ce pas, à une connaissance et une compréhension toujours plus grande de la vérité. Quand les protestants, n'est-ce pas, reprennent cette idée que l'Église primitive, entre guillemets, avait besoin de se dégager de sa gangue juive, et qu'ils l'ont fait après la mort des apôtres, finalement, grâce à des gens justement comme Justin, comme les pères de l'Église, finalement, c'est quand même aberrant de voir que, en fait, les Églises issues de la Réforme continuent à se référer aux pères de l'Église. Alors que les pères de l'Église sont en fait les fondations mêmes du système romain, du système que la Réforme a rejeté. Ce qui montre jusqu'à quel point, justement, l'Ecclesia Reformata et Reformanda, ça veut dire la Réforme est toujours à faire, la Réforme n'est pas achevée, c'est une évidence, c'est une évidence même. Et bon, autre point, alors maintenant, autre étape très importante dans cette dérive, c'est Nicée. Nicée, donc, avec Constantin, bon, on est ici à la même époque, voyez-vous, Origène, on est un petit peu avant, Eusèbe, on est en plein dans la période de Constantin, et Nicée, évidemment, c'est l'apogée du constantinisme. Bon, vous savez à quel point je suis nicéen en ce qui concerne la doctrine, en ce qui concerne le symbole de Nicée, n'est-ce pas, que je considère comme un chef-d'œuvre inégalable et inégalé, de résumé de la doctrine. Mais si l'apport de Nicée dans ce domaine a été absolument décisif et absolument essentiel, eh bien, sur le plan justement de l'israélologie, Nicée a été une véritable catastrophe. À Nicée, il y avait un autre enjeu, bien sûr celui de l'unité de l'Église, menacée par le schisme arien. Ça, on le sait, quand on étudie l'histoire de l'Église, on l'a vu.
mais aussi c'était de savoir qui allait avoir le leadership dans l'Église. Ça, c'est une question évidemment beaucoup moins triviale, beaucoup plus triviale, beaucoup moins noble, et par conséquent beaucoup moins mise en avant. C'est pas... Mais cette question était loin d'être seconde pour les pères de Nicée. Autre remarque très intéressante quand nous parlons de Nicée, c'est qu'à Nicée n'ont été invités que des évêques non-juifs. Tous les évêques juifs ont été soigneusement oubliés. Ça n'est pas innocent, vous le pensez bien. Parce que justement, c'était l'enjeu de Nicée. Jusqu'alors, le leadership de l'Église, même si ça s'était considérablement affaibli, était quand même encore théoriquement celui de l'Église juive. Bon, il y avait encore des églises judéo-chrétiennes. Il y avait encore, notamment justement en Syrie, en Transjordanie, voire même en Asie mineure, des gens qui marquaient justement par leur emprise. Vous savez que même du temps de Jérôme, un peu plus tard, n'est-ce pas, il y avait encore un évangile en hébreu. Eusèbe d'ailleurs le connaissait, il s'en est inspiré, etc. Bon. D'ailleurs, un des grands reproches qu'on faisait dans l'affaire à cette église, c'était justement qu'elle lisait l'évangile en hébreu. C'était une hérésie grave, bien sûr, que de lire l'évangile en hébreu. Vous le comprenez, ça tombe sous le sens. Bien. Maintenant, il y avait un autre problème aussi qui était sous-jacent. C'était le problème de la date de Pâques. Ce qu'on appelait le problème des quadrodécuments. C'est une querelle de l'Église primitive qui nous semble absolument loufoque. Et sans objet. Bon. Très vite, les premiers chrétiens, bien sûr, se sont mis à fêter les fêtes juives, avec aussi la signification nouvelle qu'elles avaient. Pâques n'était pas seulement le souvenir de la sortie d'Égypte, mais aussi le souvenir de la mort et de la résurrection de Jésus. Pentecôte n'était pas seulement la fête des moissons, mais également le souvenir de la descente du Saint-Esprit. On associait donc aux événements historiques de la première alliance les événements historiques de la deuxième alliance, et c'était tout à fait normal. Mais à partir du moment où les chrétiens non-juifs sont devenus nombreux dans l'Église, plus nombreux que les chrétiens juifs, à partir du moment où l'influence des pères de l'Église non-juifs se sont fait sentir, eh bien, il y a eu des tensions fortes à l'intérieur de l'Église, parce que, somme toute, les non-juifs cherchaient à prendre le pouvoir. Et pour manifester justement cette, pour donner consistance, au nom de quoi contester le leadership des juifs chrétiens, alors justement, on a pris l'habitude, à partir du moment où se développaient des Justins, on a vu tout à l'heure, un certain anti-judaïsme dans l'Église, et même déjà Marcion aussi, avec la gnose, n'est-ce pas, mais même si Marcion a été excommunié, ses idées ont continué, son anti-judaïsme en tout cas a continué à faire son chemin, eh bien, pour marquer sa différence, on a commencé à vouloir déjudaïser l'Évangile. Déjudaïser l'Évangile, c'est d'abord au point de vue langue, on l'a vu tout à l'heure. On s'est mis à considérer avec suspicion le fait de lire l'Évangile en hébreu. Ce qui est bien dommage. J'espère qu'un jour on retrouvera cet Évangile hébreu qui était celui des premiers chrétiens. Qui était vraisemblablement l'évangile de Matthieu, d'ailleurs, n'est-ce pas, ou l'essentiel. Et puis alors aussi, on s'est mis à faire en sorte de célébrer la fête de Pâques, en particulier, donc la fête de Pentecôte, ipso facto, à une autre date que celle des Juifs. C'est-à-dire que, au lieu de célébrer la Pâque le 14e jour du mois de Nissan, comme c'est prescrit dans Exode 12, on a décidé
de célébrer la fête de Pâques le week-end qui suivrait justement la première lune de ce mois, la première lunaison de ce mois. De telle sorte que la fête de Pâques tombait toujours vendredi, samedi et dimanche, et on ajoutait le lundi. Souvenir des apparitions du Seigneur le lundi. Bon. Alors, cette question, et d'autres questions afférentes, le dimanche, ou respect du Shabbat, des questions relatives à ces choses-là, ont provoqué des tensions. Un certain nombre de gens, non seulement, pas seulement des juifs d'ailleurs, mais un certain nombre de gens qui voulaient rester fidèles à la tradition ancienne, se sont dit, eh bien, nous refusons cette nouvelle manière de voir les choses. Nous restons fidèles à la tradition ancienne, qui consiste justement à célébrer Pâques. D'ailleurs, on a changé, c'est la Pâque en hébreu, et les chrétiens emploient l'expression les Pâques. Ça aussi, c'est pas innocent. C'est pour montrer que les Pâques chrétiennes sont foncièrement différentes de la Pâque juive. Bon. Et alors, ce qu'on appelait les quadrodécuments, eh bien, ont refusé justement cette évolution. Et ils ont dit, nous restons fidèles à la tradition du 14e jour de Nissan. Et on a commencé à se combattre au sein de l'Église pour cette question de la Pâque. C'est allé jusqu'à des violences qui ont conduit à des meurtres. On s'est entretué pour cette question. Ça nous paraît grotesque, ça nous paraît ridicule, ça nous paraît complètement démesuré, mais c'était un fait. Parce que, justement, pour les anti-quadrodécuments, célébrer Pâques le 14e jour de Nissan, c'était une hérésie grave parce que c'était une hérésie judaïsante. Et alors, justement, cette question divisait l'Église chrétienne, déjà empoisonnait les rapports entre les chrétiens depuis des décennies, alors qu'on était au milieu des persécutions. Et c'est Nicée qui a tranché le problème. Parce que derrière, justement, cette question qui peut nous sembler stupide, quand même, se battre pour un jour, se tuer pour ça, c'est ce que Paul dit aux Colossiens, enfin quoi, que personne ne vous juge au sujet des nouvelles lunes, des fêtes, des Shabbats, des choses comme ça, que chacun ait une pleine conviction. Si Paul avait été là, il aurait dit, tu veux célébrer Pâques le 4e de Nissan, ben, tu es parfaitement libre de le faire. Tu veux célébrer Pâques le week-end qui le suit, tu es parfaitement libre de le faire. Qu'est-ce que ça... C'était très second. C'était pas si second que ça, parce que justement derrière ça, c'était la question du leadership. Les quadrodécuments étaient ceux qui étaient partisans de rester fidèles à la tradition ancienne, tradition qui venait des apôtres, par conséquent, à une certaine judaïsation de l'Évangile. Et les anti-quadrodécuments avaient la vision inverse. Or, justement, à Nicée, que se passe-t-il? Eh bien, l'empereur est non seulement le chef de l'Empire, mais il est le chef de la chrétienté. Et l'empereur, qui est un théologien de haut niveau, comme chacun sait, il n'était même pas converti, puisqu'il ne s'est converti officiellement que sur son lit de mort, l'empereur a décidé que la fête de Pâques serait celle des anti-quadrodécuments. Et que tous les quadrodécuments étaient des hérétiques qu'il allait poursuivre. Et c'est Constantin qui a officialisé notre fête de Pâques telle que nous la célébrons encore jusqu'à ce jour. À quoi tiennent les choses, n'est-ce pas? Beaucoup de chrétiens l'ignorent, notamment dans nos milieux protestants en particulier. Et donc, Constantin a aussi déclaré qu'il était interdit aux chrétiens de célébrer le jour du Seigneur le samedi, le Shabbat, mais le dimanche. Et que le dimanche symbolisait la victoire du christianisme sur les juifs. La victoire de l'Ancien Testament, de le Nouveau Testament sur l'Ancien Testament. L'Ancien Testament, c'était le samedi, et le Nouveau Testament, c'était le dimanche. Voilà. Ce que dit d'ailleurs Arafat, nous combattrons le samedi, puis nous combattrons le dimanche, comme ça nous mettrons tout le monde d'accord.
Mais ils ont bien compris la théologie constantinienne, Arafat a bien compris cette théologie. Le samedi, c'est l'Ancien Testament, c'est les Juifs, et le dimanche, c'est le Nouveau Testament, c'est les chrétiens. Pour Constantin, il faut, pour que son plan s'accomplisse, c'est-à-dire que le christianisme devienne le facteur d'unité de l'Empire, parce que c'est son problème, Constantin. Son problème n'est pas spirituel, il est politique. L'Empire est une mosaïque de peuples, de cultures, de religions, de tout ce qu'on voudra, et il risque de tomber en morceaux. Alors, finalement, il y a une puissance, une idéologie montante dans le monde romain, c'est le christianisme. Et le coup de génie de Constantin, génie politique s'entend, c'est d'utiliser le christianisme combattu, abhorré et haï par ses prédécesseurs pour en faire le ciment de l'unité du monde romain. Être romain, ça voudra dire être chrétien. D'ailleurs, c'est aussi ce qu'ont compris les musulmans. Vous savez qu'en arabe, le mot chrétien se dit roumi. Ça veut dire romain. Les chrétiens sont des romains. Voilà, pour les musulmans. Bon. Ils ont compris la théologie de Constantin. Être chrétien, c'est être romain. Être romain, c'est être chrétien. Mais les juifs, alors, là-dedans? Ah ben voilà, problème. Les juifs sont un facteur de désunion dans l'Empire romain, dans l'homogénéité que donne le christianisme à l'Empire romain. Et il faut les éliminer, ils deviennent ennemis. Il faut une séparation complète avec les juifs, et dit Constantin, cette séparation est non seulement possible, mais elle est voulue par Dieu lui-même, par le Christ lui-même, et une des premières mesures, justement, c'est celle qu'il a prise à Nicée. Alors, on entend dans la bouche de Constantin des propos extraordinaires. Les Juifs sont ce qu'il y a de pire dans l'humanité, bien entendu, puisqu'ils refusent de s'intégrer pleinement au monde romain. Et alors, les premières accusations qui vont faire fortune jusqu'à nos jours, les Juifs ont crucifié Jésus. Voilà, le déicide apparaît là. Et alors, les Juifs non seulement menacent l'unité de l'Église, parce qu'ils ont leurs antennes jusqu'à l'intérieur de l'Église. C'est ça qui est grave. Ces quadro-décuments, là, ce sont des suppôts des Juifs. Ça. Alors, ces Juifs, il faut les séparer des chrétiens pour qu'ils puissent plus avoir aucune influence sur les chrétiens. Il faut donc déjudaïser l'Évangile. Il faut déjudaïser le christianisme. Et quant aux Juifs eux-mêmes, bah, si on pouvait les tuer tous, ce serait pas mal. Mais enfin, on n'est encore qu'au IVe siècle. Et on est encore loin d'avoir inventé les chambres à gaz qui permettent une extermination industrielle des gens. S'il fallait s'amuser à passer tous les Juifs de l'Empire au fil de l'épée, on n'en finirait pas. C'est une tâche impossible. Alors qu'est-ce qu'on va faire? Si on peut, on va les exiler. Qui part de l'Empire, notamment de la Palestine, comme on l'appelle à cette époque-là. Et la Palestine, qui devient à ce moment-là la terre sainte des chrétiens, devient une terre interdite aux juifs. Et le mouvement de dépopulation des Rêtes d'Israël, qui avait commencé avec Constantin, avec Bar Corba, s'accentue avec Constantin. Voyez-vous? Alors on chasse les Juifs dans l'Empire parthe, qui partent en Babylonie. Bon. Malgré ça, il y a des Juifs qui restent. On ne peut pas les chasser tous non plus, ils sont trop nombreux. Ben, qu'est-ce qu'on va faire? Eh bien, on va les humilier. On va leur rendre la vie le plus impossible possible, de manière à les pousser à la conversion si c'est possible, et sinon les écœurer pour qu'ils partent ailleurs. Et puis, si vraiment ils s'obstinent à rester, leur état d'humiliation.

La Bible, c'est tout simplement une étape de la révélation de Dieu. Oui, autrefois, Dieu a parlé par les apôtres. Bon, c'est vieux tout ça. Maintenant, la Bible parle par la bouche des pères conciliaires. Maintenant, Dieu, plutôt le Saint-Esprit, parle par la bouche des pères conciliaires. Voilà. Et si les pères conciliaires revoient la copie des apôtres, comme disait Irénée, eh bien, c'est que c'est comme ça. C'est eux qui ont raison. Parce que ce qui est plus récent a plus d'autorité que ce qui est plus ancien. Et ça, Mohamed dit exactement la même chose. Mohamed dit, moi je viens après tous les autres. Et si donc je contredis tous les autres, c'est moi qui ai raison, puisque je suis le plus récent. Et quand on ne se rend pas compte, quand on dit les trois religions du livre, dans l'ordre, le judaïsme, dépassé par le christianisme, Nouveau Testament, mais le Nouveau Testament est dépassé par le Coran, parce que le Coran est venu après. Donc le Coran a plus d'autorité que le Nouveau Testament. Et aujourd'hui, c'est de plus en plus l'idée qui pénètre dans notre Occident, y compris dans les milieux chrétiens. Dernièrement, dans un grand journal missionnaire, il y avait une étude, j'allais dire biblique, mais à la place de l'étude biblique qu'on trouvait d'habitude dans ce journal, dans ce magazine, c'était une étude coranique sur la sourate des 10 dormants. L'étude avec tous les outils de la critique bibliques qui sont employés par ces maîtres que sont ces gens de l'Église réformée, ces théologiens de l'Église réformée, mais voilà. C'est logique, à partir du moment où on met le doigt dans l'engrenage. Il n'y a pas de raison que ça s'arrête nulle part. Hein? Alors, maintenant, puisque Israël veut rester différent des autres nations, eh bien, il est normal, Dieu veut qu'Israël soit exilé au milieu des nations, qu'Israël soit humilié, qu'Israël soit opprimé, qu'Israël soit persécuté. Et c'est le successeur de Constantin, Justinien, qui donne le fameux code qui porte son nom et qui définit le statut des Juifs dans la société byzantine, statut de citoyen de second ordre. Et là aussi, ironie et juste retour de l'histoire, quand Omar est arrivé à Jérusalem, il a trouvé ce code de Justinien, il a trouvé ça magnifique. Il a trouvé que c'était absolument génial comme trouvaille, il l'a appliqué aux chrétiens. Non seulement aux juifs, mais aux chrétiens. Et le code de l'Adima, ce qu'on appelle le pacte d'Omar, n'est simplement qu'une christianisation du code de Justinien, qui était destiné à réduire les juifs en citoyens de second ordre, et les musulmans l'ont utilisé pour réduire les juifs et les chrétiens, à la condition de citoyens de second ordre. Juste retour des choses, on te mesurera avec la mesure dont tu as mesuré les autres. Alors, bien sûr, il y a eu de tout temps des juifs qui se convertissent au christianisme, et du temps de Constantin, il y en avait aussi, n'est-ce pas ? Mais à condition qu'ils cessent d'être juifs. Voilà. C'est la conséquence de cette évolution-là. Alors, là, on arrive à ce qui est aujourd'hui universellement accepté et qui remonte justement à cette vision politique de Constantin. Le peuple juif, parce que justement il est un peuple rebelle, ne pourra pas arrêter l'œuvre de Dieu. Selon ce qui est écrit, les portes de l'enfer ne prévaudront pas contre elles, etc., etc. Bon, par exemple, c'est ce qu'on retrouve aussi à l'époque de Cromwell, hein, quand il est question justement de réintégrer les Juifs dans l'Angleterre. Finalement, les puritains qui sont autour de Cromwell se disent, mais enfin, il y a quand même quelque chose de curieux dans toute cette affaire d'Israël, c'est que le peuple d'Israël a subsisté depuis des siècles, depuis qu'on a essayé de l'éliminer avec Nicée, depuis que les chrétiens ont essayé de l'éliminer, il subsiste. Or, en tant que chrétiens, nous savons bien que rien n'arrive sans la volonté de Dieu. Si Dieu a permis que le peuple juif subsiste,

0: jusqu'à nos jours. Est-ce qu'on ne se serait pas un peu trompé quand même quand on dit que le peuple d'Israël est éternellement maudit? Est-ce que justement Dieu n'aurait pas en réserve pour le peuple d'Israël autre chose que cet état de servitude ou cet état d'humiliation auquel nous l'avons réduit? Et c'est à cette époque-là que la théologie des pères, la théologie d'Origène, la théologie de Constantin, puis nous allons voir ensuite l'influence de saint Augustin, eh bien, est remise en question. Remise en question dans les milieux protestants. Et finalement, ce sont les puritains de l'époque de Cromwell qui sont les premiers à attirer l'attention des lecteurs de la Bible sur le texte d'Éphésiens 2, verset 12. D'ailleurs, comment on le traduit en français, justement, ce texte-là? Parce que nous, il y a un mot qu'on n'a pas en français, que les Anglais ont. De verset 12, c'est ça, j'ai dit. Oui, de verset 12. Voyons comment est-ce que c'est ici. Vous étiez, vous, païens autrefois, donc sans Messie, ouais, livrés du droit de cité en Israël, étrangers aux alliances, de la promesse sans espérance et sans Dieu dans le monde. Et justement, la version du roi James, du roi Jacques, avait traduit cette expression, vous étiez sans Messie, privés du Commonwealth en Israël. L'expression Commonwealth, richesse commune. Et les puritains ont été les premiers à s'interroger sur ce mot Commonwealth. Et se dire finalement, par rapport à Israël, les chrétiens sont dans un Commonwealth, les chrétiens païens sont dans un Commonwealth, c'est-à-dire des richesses communes. Mais qu'est-ce que nous avons de commun aujourd'hui avec les Juifs, au fait? Et est-ce que là, on n'aurait pas fait quand même quelques erreurs? Est-ce que nous sommes vraiment héritiers à la place d'Israël ou avec Israël, à côté d'Israël? Voilà ce qu'a été l'intuition des puritains. Ça a été le remise en question. Jusque maintenant, quand on interprétait ce verset, finalement la traduction, même la colombe ici, laisse entendre ça. Les païens sont héritiers à la place d'Israël. La théologie de la substitution. Et les puritains sont les premiers à dire, mais on s'est planté complètement. Le texte biblique nous dit, nous sommes héritiers non pas à la place d'Israël, mais à côté d'Israël, avec Israël, nous partageons la richesse d'Israël. C'est donc qu'Israël n'en a pas été dépossédé. C'est donc qu'Israël n'a pas été déchu de ses prérogatives. Tout au plus, il y a un faux pas temporaire, mais pas une exclusion ad aeternam. Et ça a été le début justement de la remise en question de cette théologie qui, hélas, va subsister malgré les puritains, mais qui va donner naissance justement à tout le courant évangélique.
1: Les adventistes, par rapport à ces connotations,
0: je ne connais pas très bien, mais je pense que finalement, les adventistes ont un peu l'idée, ne serait-ce que par le respect du Shabbat, qu'ils sont le nouvel Israël. Je crois que ça, c'est peu douteux. Puisque donc ils mangent kasher comme les juifs, ils respectent le Shabbat comme les juifs, etc. Pourquoi? Parce qu'ils y sont, à la place d'Israël. Je crois que ça c'est clair. Hein. C'est clair.
1: Ils respecteraient
0: Non, je pense que c'est de l'optique est différente. L'optique est différente. Les premiers chrétiens respectaient parce que ça s'était toujours fait comme ça. C'était une coutume qui remontait aux apôtres eux-mêmes. Car contrairement à ce que même l'apôtre Paul, nous voyons Paul qui vient à Jérusalem pour célébrer la fête de Pentecôte. Il veut être à Jérusalem pour célébrer la fête de Pentecôte. Ce n'est pas la Pentecôte chrétienne qui vient célébrer à Jérusalem. C'est tellement peu la Pentecôte chrétienne qui vient offrir un sacrifice dans le temple. Pas très chrétien, ça. Donc, il est évident, c'est clair, d'ailleurs, Irénée le dit. Il dit, les apôtres gardaient les fêtes juives. Célébrer les fêtes juives. Et par conséquent, on voit Luc faire pareil. Luc dit, bon, nous avons entendu le jeûne pour nous embarquer, quand le dernier voyage de Paul en direction d'Europe. Le jeûne, c'est quoi? C'est le jeûne de Kippour. Bon, pourquoi? Parce qu'on ne voyage pas un jour de Kippour, la tradition juive, jusqu'à aujourd'hui. Bon, nous, donc Paul, Luc se met dans leur nombre. Luc, le non-juif, a attendu aussi le jour du Kippour, l'après Kippour, pour partir. Bon, il n'a pas choisi, c'est Paul qui a décidé, d'accord. Enfin, le non-juif qu'il était a respecté Kippour comme les autres. Bon. Automatiquement, les premiers chrétiens ont fait pareil. Alors, on fait souvent grand cas du texte, le premier jour de la semaine, nous étions rassemblés pour rompre le pain. Donc, voyez-vous, le dimanche, etc. On oublie une chose, c'est que le jour commence la veille pour les juifs. Donc, le fameux repas dont il est question a eu lieu le samedi soir. C'était tellement vrai que Paul a prolongé son discours tard dans la nuit. Et donc, le fameux épisode de ce pauvre Tychus qui est tombé de la fenêtre. Bon. Pourquoi? Parce que le soir, comme dans les synagogues, on avait un repas le soir dans la synagogue, à Motsé Shabbat, à la sortie du Shabbat. Donc, le samedi soir. Bon, ben, on lui avait donné ce sens nouveau, c'était la fraction du pain. On rompait le pain le premier jour de la semaine, c'est-à-dire le premier soir, après le Shabbat. Pourquoi? Parce que qu'est-ce qu'on avait fait dans la journée? On avait fait les lectures prévues par la paracha et l'Aftara, c'est évident. C'est clair que c'est comme ça que faisaient les premiers chrétiens. Bon. Alors, on ne lui accordait pas plus de valeur que ça, c'était la coutume, c'est tout. Les apôtres avaient fait comme ça, on continue à faire comme ça. Et c'est une volonté, quand on a changé les choses, ce qui à la limite était légitime bibliquement. C'est pourquoi, par exemple, moi je ne me battrai pas comme les adventistes pour un retour au Shabbat. Même si je dis que ça a été une erreur. Mais parce que Paul nous dit que personne ne vous juge des Shabbats, etc. Donc je n'autorise pas les adventistes à nous juger parce que nous ne célébrons pas le Shabbat. Bon. Mais ce que je conteste, c'est les motivations qui ont mené ce changement-là. Si ça avait été des raisons, par exemple, de commodité. Bon. On est dans une civilisation où le repos hebdomadaire est le dimanche. Bon. C'est de toute façon plus facile pour nous de respecter le jour du repos le dimanche, comme tout le monde. C'est une évidence. En Israël, c'est le samedi. C'est normal aussi, c'est plus facile de faire le samedi que le dimanche en Israël. Tout le monde travaille. Bon. Si véritablement les pays musulmans avaient le vendredi comme jour du repos, ce qui n'est pas. On confond justement le jour de la grande prière, c'est la grande prière, mais c'est un jour ouvrable comme les autres pour les musulmans. Mais enfin, on serait en pays musulman, et on serait autorisé dans un pays musulman à célébrer notre religion chrétienne. Bon, et que imaginez que demain, par exemple, il y a à Dieu ne plaise, les musulmans arrivent au pouvoir en France. Bon, ils disent maintenant, le jour du repos, ce sera le vendredi. Bon, ça ne nous gênera pas. On fera notre culte le vendredi matin. Ça ne nous gênera pas. Tu comprends? Bon, des motivations comme ça, elles sont légitimes. C'est des raisons de commodité. Mais là, ce n'était pas ça. Le but, c'était une volonté de rupture. C'était une volonté de déjudéalisation de l'Évangile. C'était une volonté de séparer les deux religions. Enfin, ce qui n'était pas encore une religion différente, d'ailleurs, à cette époque-là. On a voulu en faire du christianisme une religion différente du judaïsme. Et c'est cette motivation-là qui est discutable. Pas le fait en lui-même, à la limite, même si le fait est contestable. Mais à la limite, bibliquement, selon ce qu'écrit Paul, bon... Mais c'est la motivation qui était derrière. Derrière, c'était une prise de pouvoir par l'establishment de l'empereur, quoi, qui prenait la direction de l'Église. D'ailleurs, il a divisé l'Église en diocèses selon le modèle de l'Empire romain. Hein. Il a mis ses gens partout, Constantin, quand il s'est converti. Hein. Enfin, converti entre guillemets. Et ça a été donc une relégation de d'ailleurs, c'est pour la raison pour laquelle plein sont partis au désert. Hein. Comme on disait, c'était ça. Ils ne s'y reconnaissaient plus non plus. Autre chose? Les moines comme Antoine, tout ça, et Pacôme, tous ces gens-là, qui étaient des Égyptiens, justement, des gens qui étaient, en principe, sous l'influence de gens comme Origène et tout, quoi. Justement, Il ne voulait pas de ça, il ne voulait pas. Il se rendait compte que cette philosophisation de l'évangile était négative. Et c'était très contre, très très contre, très très contre. Il trouvait que l'église, la grande église, était une église corrompue. Elle l'était dans ses mœurs et dans son mode de vie, mais elle l'était aussi dans sa théologie. Autre chose ?
2: Mais apparemment, malgré tout, il y a eu de la résistance de la part des judéo-chrétiens.
0: Ah oui, mais il y a eu une résistance qui a duré au moins jusqu'au Xe siècle.
2: Puisque, par exemple, à le fameux concile de Vannes, on trouve des mesures prises.
0: Quelle année c'était ça ?
2: Je ne sais plus, c'était entre 300 ou 400 Et on trouve, parmi les mesures prises, l'interdiction pour les chrétiens d'avoir des relations avec les juifs.
0: Voilà, tout à fait. Donc, c'était typique des mentalités de l'époque.
2: Typique. Donc c'est qu'il y en avait, non ?
0: C'est qu'il y en avait, il y en avait. Il y en avait, mais c'est sûr.
2: Il faut attendre la décision d'un duc en 1200 pour que les juifs soient chassés de Bretagne.
0: Ouais, c'est l'époque des expulsions, quoi. Oui, les expulsions d'Europe un peu partout. Maintenant, les judéo-chrétiens ont subsisté dans l'Église jusqu'au Xe siècle. Ils ont subsisté sous deux parapluies. Le premier, sous le parapluie des Nestoriens. Les Nestoriens qui étaient eux-mêmes persécutés par la Grande Église et qui se sont montrés donc compréhensifs et tolérants pour d'autres qui étaient aussi tolérés contre eux. Comme les Nestoriens ont réussi à se maintenir donc en Syrie et Mésopotamie donc jusqu'à nos jours, pratiquement, quoi, hein. Jusqu'à ce qu'ils soient décimés entre les deux guerres par les musulmans, ils ont servi de couverture aux judéo-chrétiens. Et quand l'islam est venu, l'islam de la première époque, l'islam omayyade, qui était trop faible pour persécuter tout le monde, eh bien, a protégé les judéo-chrétiens contre la grande église. Il a préféré s'en prendre à la grande église, et donc jusque vers l'an 1000 à peu près, quoi. On trouve des traces de judéo-chrétiens dans la région d'Alep, notamment. Oui. De gens qui respectaient, donc, qui lisaient l'évangile en hébreu. Ils avaient encore l'évangile en hébreu à cette époque-là. Qui respectaient la Pâque, etc., des choses comme ça, quoi.
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4: Bonjour à tous, je suis Raphaël Mambou, que Jésus vous bénisse, qui que vous soyez, où que vous soyez. Le nom de cette émission est Venez à Jésus. C'est une grâce, c'est un honneur, c'est un privilège de pouvoir vous retrouver encore aujourd'hui autour de la parole de Dieu sur le thème La parabole du Samaritain avec notre frère, notre ami Jonathan Junior Mambou. Bonjour frère.
5: Bonjour et bonjour à vous qui êtes là assis pour nous écouter, que la gloire revienne à Dieu.
4: Merci encore pour ta disponibilité pour ce thème, la parabole du Samaritain. Avant d'aller plus loin, je voudrais t'inviter à nous conduire dans la prière pour dédier le reste des 30 minutes entre les mains du Seigneur.
5: Prions le Seigneur. Seigneur notre Dieu, nous te disons merci pour ces instants que tu permets pour que nous puissions partager ta parole. L'homme ne vit pas de pain seulement, mais l'homme vit aussi de tout ce qui sort de la bouche de Dieu. Laisse que cette parole qui est la vie puisse nous donner la vie, puisse nous donner l'espoir, puisse nous donner la possibilité encore de nous attacher à toi. Que tout ce qui est de l'ennemi soit bouté loin de nous. Au nom puissant de Jésus, nous avons ainsi prié. Amen.
4: Amen.
5: Amen.
4: La parabole du Samaritain. Nous avons dit qu'une parabole est un enseignement tiré des choses de tous les jours, afin de nous enseigner sur les vérités spirituelles. Nous avons dit aussi que le monsieur qui quitte Jérusalem pour Jéricho fait un mouvement de descente. Il est en train de perdre. Alors, Jonathan, qu'est-ce que tu peux nous dire encore sur cette parabole ?
5: Cet homme, comme nous l'avons dit et que nous continuerons toujours à dire, était dans une position élevée. Il était à Jérusalem. Jérusalem, pour ceux qui n'ont pas suivi les émissions passées, Jérusalem veut tout simplement dire la maison de paix. Jéru veut dire maison, Salem veut dire paix. Et notre maison de paix à nous chrétiens, c'est l'Église, car l'Église, c'est là que se trouve le prince de la paix. Et le prince de la paix, c'est Jésus de Nazareth. Celui qui quitte l'Église, au fait, je ne parle pas de l'Église locale comme un bâtiment, mais nous parlons de l'Église corps de Christ. Tous les chrétiens se retrouvent dans une Église qui est le corps de Christ.
4: Et dans l'Église, tous les chrétiens se retrouvent dans l'Église qui est le corps de Christ.
5: Et cette Église est dans une position élevée par rapport au monde, élevée par rapport à tout ce que les hommes peuvent envier. Et nous insistons là-dessus pour consoler les bien-aimés qui se lamentent disant que Dieu les a oubliés, Dieu les a laissés au niveau le plus bas. Non, aussi longtemps que nous sommes attachés à la parole, aussi longtemps que nous faisons ce qui est conforme à la parole, nous sommes à Jérusalem. C'est-à-dire nous sommes dans le niveau le plus élevé et Dieu veut que nous y restions. Mais Dieu ne veut pas que nous puissions faire comme ce Samaritain, cet homme, je voulais dire, qui est descendu, quittant le lieu le plus élevé, Jérusalem, vers Jéricho, parce que la suite n'était pas bonne. C'est un exemple à ne pas suivre, car tous ceux qui ont suivi cet exemple, c'est-à-dire tous ceux qui ont quitté la présence de Dieu pour aller loin de Dieu, en ont vu les conséquences. Malheureusement, il y a toujours des têtus qui veulent toujours essayer, qui sont
4: qui se croient
5: curieux,
4: plus intelligents
5: que Dieu, plus intelligents que
4: plus
5: Dieu,
4: plus sages que Dieu,
5: et ils en ont pour leur compte. Mais il y a des exemples en lisant la Bible qui devraient nous empêcher de prendre de tels risques. Je prends l'exemple de Satan, par exemple. Il était dans une position élevée. La Bible le dit. Il était élevé, il était revêtu de gloire, tout
4: de
5: ça.
4: De magnificence.
5: Ézéchiel chapitre 28. La Bible dit ceci. Je vais lire ça à partir du verset 11. La parole de l'Éternel me fut adressée en ces mots. Fils de l'homme, prononce une complainte sur le roi de Tyr. On parle de Satan. Tu lui diras. Ainsi parle le Seigneur l'Éternel. Tu mettais le sceau à la perfection. Tu étais plein de sagesse, parfait en beauté. Tu étais en Éden, le jardin de Dieu. Tu étais couvert de toute espèce de pierres précieuses, de sardoine, de topaz, de diamant, de chrysolite, d'onyx, de jaspe, de saphir, d'escarboucle, d'émeraude et d'or. Tes tambourins et tes flûtes étaient à ton service. Préparé pour le jour où tu fus créé. Regardez, tu as été un chérubin protecteur aux ailes déployées. Voilà ce qu'il était. Je t'avais placé et tu étais sur la sainte montagne de Dieu. Tu marchais au milieu des pierres étincelantes. Tu as été intègre dans tes voies depuis le jour où tu fus créé, jusqu'à celui où l'iniquité a été trouvée chez toi. Par la grandeur de tes commerces, tu as été rempli de violence. Et tu as péché. Voilà ce qu'il a fait tomber. Et je te précipite de la montagne des dieux. Vous voyez, il était dans une position élevée. Et Dieu a fait quoi? Dieu l'a précipité. Voilà, il l'a fait descendre en bas. Il l'a précipité du lieu élevé pour le ramener dans un lieu de déshonneur. Un lieu inférieur, comme tu viens de le dire. Ainsi, je peux lire avec vous ce texte de Apocalypse chapitre 12, versets 3 à 4, où on parle du dragon. Je suis dans Apocalypse 12.
4: Apocalypse 12, 3 à 4. Hein?
5: Oui.
4: Un autre signe parut dans le ciel, et voici, c'était un grand dragon rouge, ayant 7 têtes et 10 cornes, et sur ses têtes 7 diadèmes. Sa queue entraînait le tiers des étoiles du ciel et les jetait sur la terre.
5: Voilà.
4: Le dragon se tint devant la femme qui allait enfanter afin de dévorer son enfant lorsqu'elle l'aurait enfanté.
5: Tu peux te limiter là, c'est surtout le verset 3.
4: Et la deuxième partie du verset, la première partie du verset 4.
5: Voilà. On parle du dragon, mais on dit que sa queue entraînait le tiers des étoiles. Et si je prends ce verset, c'est juste pour attirer votre attention sur une pensée qui se véhicule souvent. On nous dessine le diable comme un dragon, on lui colle des cornes à la tête,
4: une queue,
5: il a des yeux rouges,
4: il est vilain.
5: Voilà. Et tout le monde se dit, le diable, il est, comme tu le dis là, vilain, il a une queue. Et pourtant, la Bible a un langage. La Bible, c'est un livre spirituel. Dans chaque image, il y a toujours quelque chose que Dieu cache, qu'il explique quelque part en cherchant la Bible. Est-ce que le diable aurait vraiment une queue? Non. La queue veut simplement dire que le diable était dans une position élevée. Maintenant, il est dans une position de déshonneur, d'abaissement. Nous nous appuyons sur des textes bibliques, par exemple, lorsque vous lisez Deutéronome 28, verset 13, quand Dieu bénit, quand Dieu montre aux enfants d'Israël les réalités de ceux qui allaient obéir ou de ceux qui n'allaient pas obéir, il dit par exemple, vous serrez la tête et non la queue.
4: Deutéronome 28, verset 13, oui. L'Éternel fera de toi la tête et non la queue.
5: Voilà.
4: Tu seras toujours en haut et tu ne seras jamais en bas. Lorsque tu obéiras aux commandements de l'Éternel, ton Dieu, que je te prescris aujourd'hui, lorsque tu les observeras et les mettras en pratique. Ça, c'est les bénédictions.
5: Amen. Très important. Ces choses s'accompliront dans la vie du chrétien quand? Lorsque tu obéis aux commandements de l'Éternel, ton Dieu, que les commandements que Dieu te prescrit, tout ce que Dieu te prescrit, mon frère, toutes les fois que tu vas obéir à cela, je voulais dire, tu seras toujours en haut, tu ne seras pas en bas. En haut, je le souligne, ne le voyez pas par rapport au bien terrestre, ou bien au physique, ou au visible que nous voyons à l'œil. Mais voyez-le selon Dieu, car pour Dieu, celui qui fait la... il n'est pas en bas. Spirituellement, Dieu l'a placé dans un lieu élevé. Tu peux traverser des temps difficiles, des temps durs, mais tu es toujours en haut. David traversait aussi des temps difficiles. Mais malgré ces temps difficiles, il avait en lui l'onction royale. Et malgré ses combats, malgré les attaques du roi Saoul, ces attaques, ces manigances contre David n'ont pas à empêcher que les desseins de Dieu puissent s'accomplir dans la vie de David. Et David est devenu roi plus tard, malgré toutes ces persécutions. Donc j'ai pris cet exemple pour vous fortifier, vous dire, de répéter ces paroles de David qui disait « Quand je traverse la vallée de l'ombre de la mort, je ne crains aucun mal, car tu es avec moi. » Mais si Dieu est avec vous, sachez que Dieu n'est pas en bas, Dieu est en haut. Il occupe une position d'honneur, une position élevée. Un peu pour dire que nous serons la tête si nous obéissons à ses commandements. Mais si nous n'obéissons pas à ses commandements, nous serons la queue. Nous allons occuper une position de déshonneur. Voilà, c'est la position qu'occupe Satan. Il est dans une position d'abaissement, une position de recul, de déshonneur. Et beaucoup d'enfants de Dieu choisissent malheureusement de marcher comme lui. Et pourtant, Dieu ne veut pas que ses enfants puissent vivre dans une vie d'abaissement, dans une vie de déshonneur. Vous pouvez avoir de l'argent, c'est bien. Vous pouvez vivre bien dans la société parce que possédant des biens, c'est une bonne chose. Mais si vous possédez ces choses, mais que vous les possédez parce que vous avez emprunté des voies malhonnêtes, vous avez suivi l'occultisme, vous persistez dans le mal à cause des richesses parce que vous vous dites, si je ne fais pas ça, je ne vais pas vivre. Oui, pour les hommes, on vous félicitera, on vous considérera. Et même, il y a même des gens, ça m'étonne, qui voudraient avoir plus d'argent. Comme ça, quand il va mourir, on va lui donner des éloges. On dit, en tout cas, c'était un homme qui avait beaucoup d'argent. C'était un homme qui était ceci, cela. Ça, ce sont les hommes, mon frère. Dieu ne voit pas les choses comme ça. Pour Dieu, tu peux avoir des richesses terrestres. Mais si tu n'obéis pas à ses principes, pour lui, tu es en bas. Et ne cherchons pas à faire des choses pour être reconnu par les hommes quand nous allons mourir. Non. Faisons des choses en étant sur terre pour être reconnu par Dieu, même si les hommes ne nous reconnaissent pas. Dieu est plus grand que les hommes. Dieu veut, mon frère, que toi tu sois en haut. Il ne veut pas que tu sois en bas. Je vais lire un texte avec vous, dans Proverbe 15, verset 24. Regardez ce que la Bible dit ici. Le souhait de Dieu, toujours. La Bible dit ceci, je lis la parole. Pour le sage, le sentier de la vie mène en haut, afin qu'il se détourne du séjour des morts qui est en bas. Vous remarquerez en lisant la Bible que c'est un peu repris un peu plusieurs fois, comme nous l'avons lu dans Deutéronome, que celui qui est la tête, il est au fait en haut, mais celui qui est la queue, il est en bas, si vous avez lu avec nous Deutéronome 28. Eh bien ici, on reprend les mêmes mots. Il y a le mot « haut » et le mot « bas ». Donc, aux yeux du Seigneur, c'est comme ça. Il y a le « haut » et il y a le « bas ». Il y a ceux qui sont en haut, bien qu'étant sur la terre, il y a également ceux qui sont en bas, tout en étant sur la terre. Pour le sage c'est qui? Le sage c'est celui qui s'attache à la parole. Le sage c'est celui qui aime la parole. Le sage ce n'est pas cet homme qui est un auditeur oublieux. C'est-à-dire un homme qui écoute la parole, mais qui ne la met pas en pratique, non.
4: Et le sage n'est pas, ça ne dépend pas du nombre d'années passées sur terre, non.
5: Voilà.
4: Parce que la Bible dit, le commencement de la sagesse est... La sagesse est le commencement de la crainte de Dieu. Celui qui craint Dieu, c'est celui qui est sage, peu importe son âge. Parce qu'on a vu des hommes et des femmes d'un certain âge, d'un certain rang, mais complètement insensés et pervertis dans la folie.
5: Oui, et la Bible le confirme quand Job parlait avec ses amis à un...
4: Qui dira.
5: Oui, que la sagesse ne vient pas d'un grand nombre d'années. Hein, c'est vrai qu'on peut copier, on dit, bon, c'est un vieux, ce sont des vieux, ils connaissent. Mais attention, même tous ces vieux-là, tout ce qu'ils disent, il faudra toujours examiner les paroles des vieux à la lumière de la parole de Dieu. Parce qu'on connaît des gens, il a un papa, il est sage, selon les hommes, mais il pose aussi des actes bizarres.
4: Des actes de folie.
5: On en voit à la télé, des grandes autorités dignes de respect. Mais quand on apprend des choses qu'ils font en secret...
4: Ils mentent à la télévision.
5: Ils sont là dans des pédophilies. Ils sont là dans certaines magouilles dont vous ne pouvez pas imaginer. Et on va se poser la question, mais quand même, ça c'est une grande autorité. Ils ne devraient pas faire ça. C'est pour dire que la sagesse ne vient pas d'un grand nombre d'années. La sagesse, la véritable sagesse, se trouve dans la parole de Dieu. En fait, la véritable sagesse, c'est Jésus-Christ de Nazareth.
4: Qui a été fait sagesse pour nous.
5: Amen. Et si tu n'as pas Jésus-Christ, quand Dieu te regarde, il te considère comme un insensé. Parce que pour Dieu, l'homme sage, c'est celui qui s'attache à sa parole. Voilà pourquoi il est dit ceci. Pour le sage, c'est-à-dire pour celui qui s'attache à la parole, qui met en pratique la parole, en fait, qu'est-ce qu'il fait? Il est en train de suivre un sentier qui le mène en haut. Et le sentier qu'il suit le détourne du séjour des morts qui est en bas. En fait, ici, les lecteurs peuvent se dire que sûrement quand on meurt, il y a un lieu qui est en haut et il y a un lieu qui est en bas. Bon, je ne pourrais pas confirmer cela, mais ce qui est sûr, c'est que pour les justes, quand ils meurent, ils vont dans un lieu qui est en haut, c'est-à-dire dans un endroit d'honneur, dans un endroit de délices, dans un endroit de paix, dans un endroit où ils sont consolés, où ils sont dans le repos.
4: Ils entrent dans la présence de Dieu.
5: Voilà, c'est ça. Être dans la présence de Dieu, c'est être en haut. Mais tous les méchants, quand ils meurent, ils vont dans un endroit où ils ne sont pas respectés par les démons, où ils sont maltraités, où ils sont torturés, où ils sont écrasés, où ils sont dans le déshonneur, où on ne tient pas compte que tu étais professeur d'université. Tu étais
4: président
5: de la République, tu étais gouverneur de la ville, tu étais bourgmestre,
4: gouverneur de la banque centrale,
5: tu étais maire, en tout cas là-bas.
4: Épouse de chef d'État,
5: garde
4: du corps du chef d'État,
5: cardinal, pasteur,
4: pape, évêque, on ne tient plus compte de ça.
5: Oui.
4: Tu as tu auras tes fouets éternels.
5: Voilà, c'est pour cela que là, beaucoup se demandent vraiment qu'est-ce que j'ai fait sur la terre. Donc, en fait, j'ai passé mon temps à faire autre chose, alors qu'il y avait aussi des choses primordiales, des choses importantes. Bien-aimés, attachons-nous au-delà de tout ce que nous faisons, au-delà de toutes vos responsabilités, au-delà de tout ce que vous aimez, privilégiez les choses de Dieu. Aimez les choses de Dieu. N'aimez pas le mariage plus que la parole. N'aimez pas votre mari plus que Dieu quand même. Hein? Jusqu'au point où, non, je ne peux pas prier parce que mon mari n'aime pas. Non, quand même, ça, c'est la folie.
4: Déjà, comment vous en êtes arrivé d'abord à épouser un homme qui n'aime pas que vous alliez en prière?
5: N'aime pas quand même ta femme plus que Dieu. Non, ça n'a pas de sens. Aimons le Seigneur plus que tout. Même si ton mari t'a abandonné, toi, aime le Seigneur. Il sait comment il va ramener ton mari. Parce que avec Dieu, rien n'est impossible. Il peut tout. Rien ne peut s'opposer à lui. Mais si tu t'attaches à ce qui va rester sur la terre. Du reste, quand on meurt, ben on ne meurt pas avec un conjoint. Mais tu iras seul. Et il y a un verset qui m'interpelle toujours. Quand on parle de l'enlèvement, le Seigneur dit, sur un même lit, l'un sera pris,
4: l'autre restera.
5: Donc Dieu ne tient même pas compte du mariage, de cette fidélité-là, que non, en tout cas, quand vous vous mariez, pour le meilleur, pour le pire, le jour de l'enlèvement, ce ne sera plus le problème de Dieu. Si c'était la femme qui s'attachait à Dieu, l'un sera prise, l'autre sera resté. Alors, pourquoi? Pourquoi s'attacher au péché, au mal? Je ne dis pas que vous puissiez haïr votre mari ou ne plus aimer votre femme, mais je donne ces exemples pour vous dire que le Seigneur veut que vous restiez en haut. Si vous êtes en bas, que vous laissiez le lieu de bassesse et que vous commenciez à gravir la montagne, en vous attachant à la parole, gravir la montagne jusqu'à atteindre le point le plus élevé pour ne pas pleurer demain. Je vais lire un texte, toujours pour illustrer cette histoire de haut et de bas. Luc 16, on est dans Luc 16, ça c'est une illustration encore vraie après la mort, le verset 19. On dit, il y avait un homme riche qui était vêtu de pourpre et de fin lin et qui chaque jour menait joyeuse et brillante vie. Un pauvre nommé Lazare était couché à sa porte couvert d'ulcères et désireux de se rassasier des miettes qui tombaient de la table du riche. Et même les chiens venaient encore lécher ses ulcères. Je ne vais pas donner toutes ces explications ici, mais on prend quand même le verset 22. Regardez. Le pauvre mourut et il fut porté par les anges dans le sein d'Abraham. Vous voyez? Le riche mourut aussi et il fut enseveli. Ce verset 22 doit attirer votre attention. Il y a l'un qui meurt, les anges viennent le prendre. Mais l'autre meurt, on ne fait même pas mention des anges. On dit simplement qu'il a été enseveli. Une leçon qui veut nous dire quoi? Qui veut simplement nous dire qu'il y a des ceux-là qui, quand ils meurent, les anges viennent. Et vous savez, les anges, ils sont pas sur la terre, ils sont au ciel. Ils sont en haut. Ouais. Il y a des ceux-là, quand ils meurent, les êtres qui sont en haut viennent prendre, viennent les chercher. Ils disent, non, toi, tu es de notre côté. Pourquoi? Parce que quand tu étais sur la terre, tu as défendu le royaume de Dieu. Pas un royaume terrestre, mais tu as défendu un royaume céleste. Tu défendais les valeurs du ciel. Tu te battais pour les valeurs du ciel. Alors, comme tu t'es battu pour les choses d'en haut, les choses du ciel, pourquoi rester sur la terre? On vient te chercher. Et imaginons-nous le cortège des anges. Ce sera un cortège comment? Hein? Comparable à quel cortège? Bon, des fois, je m'imagine de cela quand je regarde les honneurs militaires qu'on accorde aux chefs d'État, qu'on accorde aux autorités de ce monde. Vous verrez comment les soldats sont là comme des statues, sans bouger, même si un moustique le pique, il ne peut pas parce que le chef de l'État est en train de passer. Mais ce jour-là, ce seront des anges, s'il vous plaît, qui nous conduiront, non en dessous de la terre, mais en haut, dans la présence des dieux. Et voilà, le pauvre a été enlevé, il est allé en haut, et l'autre, il a été enseveli, se trouvant dans un lieu inférieur, je peux dire un lieu de déshonneur. Et cet homme, la Bible dit ceci dans le verset 24, on dit, je dis le verset 23, « Dans le séjour des morts, il leva les cieux, et tandis qu'il était en proie en tourment, il vit de loin Abraham et Lazare dans son sein. » Il s'écria, « Père Abraham, aie pitié de moi et envoie Lazare pour qu'il trempe le bout de son doigt dans l'eau et me rafraîchisse la langue, car je souffre cruellement dans cette flamme. » Mes frères, pensons beaucoup à l'éternité. Pensons beaucoup à l'éternité parce que après cette vie, il y a une vie. Malheureusement, il y a de ceux qui vont aller souffrir, mais il y a de ceux qui seront dans la gloire avec le Père qui est en haut. Et Dieu veut que nous soyons en haut. Dieu veut que tu sois en haut. Ça, c'est la volonté de Dieu. Mais simplement, Dieu ne nous force pas. Dieu nous montre le chemin. Dans ce monde, il y a plusieurs chemins. Mais un seul chemin nous conduit en haut. C'est Jésus. Et Jésus l'a dit dans Jean chapitre 14. Parlant toujours de la voie qui nous conduit en haut. La Bible dit ceci. Je suis dans Jean chapitre 14. Je commence au premier verset. Que votre cœur ne se trouble point. Croyez en Dieu et croyez en moi. Je demeure dans la maison de mon Père. En fait, le Père ne se trouve pas sur la terre, il se trouve en haut. Si cela n'était pas, je vous l'aurais dit. Je vais vous préparer une place. Et lorsque je m'en serai allé, que je vous aurai préparé une place, je reviendrai et je vous prendrai avec moi, afin que là où je suis, vous y soyez aussi. Vous savez où je vais et vous en savez le chemin. Regardez, Thomas lui dit, Seigneur, nous savons où tu vas. Comment pouvons-nous en savoir le chemin? Jésus lui dit, je suis le chemin, la vérité et la vie. Nul ne vient au Père que par moi. Posez-vous la question, le Père se trouve où? Il se trouve en haut. Si tu veux aller en haut, auprès du Père, il y a un seul chemin. Ce n'est pas le mensonge. Ce n'est pas la sorcellerie, ce n'est pas l'occultisme, ce n'est pas les richesses de la terre, mais c'est Jésus. Il est le chemin, il est la vérité, il est la vie. Il y a un seul chemin qui nous conduit en haut. Et Dieu veut que nous allions en haut, en haut. En tout cas, la Bible le répète plusieurs fois. Je vais encore toujours continuer dans cette même pensée. Vous avez déjà entendu parler de... Bien entendu, on parle de Jérusalem, parce que ce monsieur était à Jérusalem. Et il descendait à Jéricho. Mais cette fois-ci, je voudrais parler de Jérusalem dans un autre sens où Paul parle de la Jérusalem céleste, la Jérusalem d'en haut. En fait, tous les chrétiens actuels iront en haut et ils formeront ce qu'on appelle la Jérusalem céleste. Et même quand Paul parle de cette Jérusalem, elle dit qu'elle est en haut. Celle qui est notre mère, c'est-à-dire elle est en haut, elle n'est pas sur la terre. Donc Dieu a placé ses histoires à lui, pas en bas, seulement en haut. Je vais un peu atterrir par ce texte parce qu'on va continuer sûrement prochainement dans une prochaine émission. Dans Colossiens chapitre 3, la Bible dit ceci. Je voudrais juste que vous gardiez ce texte dans votre cœur. Si donc vous êtes ressuscité avec Christ, cherchez les choses d'en haut. Tu cherches quoi, mon frère, finalement? Toi, tu cherches les choses d'en bas. Cherchez les choses d'en haut où Christ est assis à la droite des dieux. Affectionnez-vous aux choses d'en haut et non à celles qui sont sur la terre. C'est très important. Voilà un peu ce qu'on pouvait dire. Je ne sais pas si tu as encore à dire.
4: On va simplement terminer par là pour l'émission d'aujourd'hui. Avec le texte de Paul dans Colossiens 3, versets
5: 1 à 2,
4: où l'apôtre nous encourage à nous affectionner et à chercher les choses d'en haut. Mon frère, ma sœur, vous qui êtes en train de nous écouter en ce moment, c'est Dieu qui est en train de vous parler. Quelles sont les choses qui priment dans votre cœur? Celles d'en haut, c'est-à-dire les vérités spirituelles, la vie spirituelle, ou bien les choses de ce monde? Avoir une voiture n'est pas quelque chose de mauvais, avoir une maison, un travail, un mariage, mais est-ce que ces choses priment dans votre vie? Parce que ce monsieur dans la parabole du Samaritain a arrêté d'affectionner les choses d'en haut parce qu'il cherchait celles d'en bas. Il voulait abandonner, en fait il a abandonné le Seigneur pour les choses d'en bas. Et Dieu vous arrête aujourd'hui pour vous dire, arrêtez de vous affectionner aux choses de la terre, mais soyez plus affectionnés aux choses du monde. Et si ce message vous a touché, vous a interpellé, vous voulez dire, attention, je suis en train de m'affectionner aux choses d'en bas et je vais perdre mon salut en Jésus-Christ. Peut-être même que vous avez perdu, mais maintenant vous vous rendez compte que vous avez fait une bêtise. Dieu vous aime et Dieu vous dit, revenez aux choses d'en haut. Jésus-Christ a dit, je suis le chemin, la vérité et la vie. Revenez à Jésus-Christ. Baissez simplement la tête dans la prière. Et répétez ces simples mots après moi. Prions. Père éternel, au nom de ton Fils Jésus-Christ, j'ai entendu ton appel. J'ai entendu ton message. J'ai entendu ton cri. Je te demande pardon parce que je me suis affectionné aux choses d'en bas et j'ai oublié de m'affectionner aux choses d'en haut. Père, j'ai regardé en bas et non plus vers le ciel. J'ai cessé de regarder vers Jésus-Christ et je te demande pardon. Purifie-moi avec le sang de Jésus-Christ. Lave-moi avec le sang de Jésus-Christ. Je prends l'engagement aujourd'hui et jusqu'à la fin de ma vie à suivre Jésus-Christ tous les jours de ma vie et dans tous les domaines de ma vie. Au nom de ton Fils Jésus-Christ, j'ai ainsi prié. Amen. Si vous avez fait cette prière de cette émission et venez à Jésus, aujourd'hui nous recevions Jonathan Junior Mambou. Nous nous retrouvons la fois prochaine, toujours sur le même thème, la parabole du Samaritain. Que Jésus continue de vous bénir, que Jésus continue de vous garder. À la fois prochaine. Amen.
5: À la fois prochaine, que Dieu vous bénisse.
4: Amen.
5: Amen.
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1: Bonjour à tous, je suis Raphaël Mambou, que Jésus vous bénisse, qui que vous soyez, où que vous soyez. Le nom de cette émission est Venez à Jésus. C'est une grâce, c'est un honneur, c'est un privilège de pouvoir vous retrouver encore aujourd'hui autour de la parole de Dieu pour partager quelques versets bibliques sur le thème « La parabole du Samaritain ». Nous avons toujours avec nous Jonathan Junior Mambou. Bonjour frère.
2: Bonjour et bonjour à vous qui venez de nous rejoindre à cette émission.
1: Avant d'aller plus loin, je voudrais t'inviter, Jonathan, à baisser la tête dans la prière pour dédier le reste des 30 minutes entre les mains du Seigneur. Prions.
2: Éternel Dieu, nous te disons merci pour ces instants que tu nous accordes. Tu es pour nous le chemin, la vérité et la vie. Nul ne va au Père que par toi. Laisse, Seigneur, que toi, qui es la parole, tu conduises nos vies, alors que nous sommes sur cette terre, que tu conduises la vie de mon frère Raphaël, la vie de ma sœur et de mes frères qui me suivent là où ils sont, afin qu'ils s'attachent à toi fortement et qu'ils ne ratent pas l'éternité. Bénis ces instants et que la gloire ne revienne qu'à toi. Au nom de Jésus, nous avons ainsi prié. Amen.
1: Amen. Luc 10, verset 30. Un homme descendait de Jérusalem à Jéricho. Il tomba au milieu des brigands qui le dépouillèrent, le chargèrent de coups et s'en allèrent le laissant à demi-mort. Un sacrificateur qui, par hasard, descendait par le même chemin, ayant vu cet homme, passa outre. Un lévite qui arriva aussi dans ce lieu, l'ayant vu, passa outre. Mais un samaritain qui voyageait, étant venu là, fut ému de compassion lorsqu'il le vit. Il s'approcha et banda ses plaies en y versant de l'huile et du vin. Puis il le remit sur sa propre monture, le conduisit à une hôtellerie et prit soin de lui. Le lendemain, il tira 2 deniers, les donna à l'hôte et dit: « Aie soin de lui et ce que tu dépenseras de plus, je te le rendrai à mon retour. » Jonathan, on retourne au verset 34. « Il s'approcha et banda ses plaies en y versant de l'huile et du vin. » Qu'est-ce que tu peux encore nous dire aujourd'hui sur cette parabole par rapport à l'huile et le vin?
2: L'huile et le vin. L'huile, nous l'avons vraiment abordé. Mais pour mieux le rappeler, l'huile nous enseigne l'esprit. Lorsque le Seigneur veut sauver quelqu'un qui était à Jérusalem et qui descend vers Jéricho, qui se retrouve encerclé par des brigands, la seule chose qu'il donne, les seules choses qu'il utilise pour ramener l'homme, d'abord c'est l'huile. L'huile, c'est l'esprit. L'esprit nous amène à comprendre que le chemin que nous suivons n'est pas bon. Nous avons besoin de l'esprit. Vraiment, quand quelqu'un est lié par les liens de l'iniquité, il a besoin de l'esprit pour que l'esprit le ramène à Jérusalem. La Bible, parlant de l'esprit, dit par exemple que l'esprit sonde tout, même les profondeurs de Dieu. Ainsi, si quelqu'un peut dire que non, je ne peux pas, je n'arrive pas, je tombe toujours dans ce péché, eh bien l'esprit est mieux placé pour nous ramener dans le bon chemin, pour creuser jusqu'à nous dire, tu vois, voilà ce que tu dois faire. Même si tu étais dans une prison, l'esprit peut nous amener à nous relever et à retourner auprès de Dieu. Ça, c'est très important. Il y a beaucoup de ceux qui combattent les chrétiens et beaucoup de ceux qui souhaitent la mort des chrétiens. En fait, la mort du chrétien, c'est juste que le chrétien se retrouve dans un état de péché. Mais le Seigneur nous aide et il veut que nous puissions rester debout. Voilà pourquoi Jésus-Christ, en prêchant, disait toujours « Veillez et priez, l'esprit est bien disposé, la chair est faible. » Dieu donne l'esprit, cet esprit qui est l'huile, qui nous amène à être convaincus que nous avons mal conduit nos vies. Mais ensuite, il donne également le vin qui est l'image du sang de Jésus. Lorsque quelqu'un est convaincu des maux qu'il a eu à pratiquer étant sur terre, il retourne au-dedans de lui, il se repent, c'est-à-dire il pleure ses douleurs, il regrette tout ce qu'il a fait de mal, alors il choisit de se convertir, en fait, de changer de vie. Et il reçoit de Dieu le pardon de péché. Et lorsqu'on parle du vin, on voit le sang de Jésus. Car le sang de Jésus-Christ nous montre que seul Jésus purifie le pécheur, nous purifie et fait que nous soyons purs devant Dieu. À l'image de ce verset de Actes chapitre 13, verset 38, qui nous parle du sang de Jésus et non le sang d'un pasteur ou d'un prophète ou d'un enseignant comme nous le faisons. Jésus et non le sang d'un pasteur ou d'un prophète ou d'un enseignant comme nous le faisons. Non, c'est le sang.

0: qui lui nous amène la vie. Si le premier Adam a amené la mort, eh bien le dernier Adam amène la vie, il vivifie. Romains chapitre 5 nous parle de ces phrases que nous venons de vous présenter. Romains 5, à partir du verset 12, il est long, mais nous le lisons quand même. C'est pourquoi, comme par un seul homme, le péché est entré dans le monde, et que le péché, la mort, et qu'ainsi la mort s'est étendue sur tous les hommes, parce que tous ont péché, car jusqu'à la loi, le péché était dans le monde. Or, le péché n'est pas imputé quand il n'y a point de loi. Cependant, la mort a régné depuis Adam jusqu'à Moïse, même sur ceux qui n'avaient pas péché par une transgression semblable à celle d'Adam. Voilà, nous naissons pécheurs. On voit un enfant de 2 ans qui se fâche. En le gronde, il reprend les mêmes bêtises. Pourquoi ? Parce qu'il a le sang d'Adam. Et Dieu nous envoie le dernier Adam, qui est Jésus-Christ. Le verset 16. Et il n'en est pas du don, comme de ce qui est arrivé par un seul qui a péché, c'est-à-dire d'Adam. Car c'est après une seule offense que le jugement est devenu condamnation, tandis que le don gratuit devient justification après plusieurs offenses. Jésus-Christ vient nous justifier, après que beaucoup qui l'ont précédé n'ont pu justifier les hommes. Donc, Jésus est le seul qui nous introduit, juste, qui nous introduit dans les parvis éternels, qui nous présente comme des hommes saints devant le roi des rois. C'est très important. Je vais encore lire ce texte pour appuyer cette même pensée. De 1 Corinthiens 15, verset 21, la Bible dit ceci. Nous lisons la parole des dieux. Car puisque la mort est venue par un homme, c'est aussi par un homme qu'est venue la résurrection des morts. La mort est venue par Adam et la résurrection est venue par Jésus. Et comme tous meurent en Adam, de même aussi tous revivront en Christ. Tous nous mourrons par Adam, mais ceux qui se sont attachés à Dieu, ils revivront en Christ. C'est-à-dire, déjà là, ayant cru en Christ, étant vivant, nous sommes vivants devant lui. Mais même s'il arrivait que nous mourions avec ce corps, nous ressusciterons parce que nous avons cru en Jésus-Christ. Voilà pourquoi on l'appelle le dernier Adam. Le verset 45. C'est pourquoi il est écrit, le premier homme, je suis dans 1 Corinthiens 15, verset 45. Le premier homme, Adam, devint une âme vivante. Le dernier Adam est devenu le troisième Adam. Parce qu'une fois j'ai entendu quelqu'un qui prêchait qu'il y avait un troisième Adam. Non, si Jésus-Christ est le dernier Adam, après le dernier, il n'y a pas un troisième.
1: Il n'y a pas un suivant.
0: Il n'y a pas un suivant, parce que lui, il est le dernier.
1: Celui donc, qui clôture.
0: Que personne ne vous trompe que lui, il est le troisième Adam. Jésus est le premier, je voulais dire Adam est le premier, et Jésus est le dernier Adam. Il est venu pour vivifier, donner la vie. Mais ce qui est spirituel n'est pas le premier. C'est ce qui est animal, c'est-à-dire Adam avait un corps animal. Et ce qui est spirituel vient ensuite pour dire que Christ est venu après. Mais ce qui est spirituel n'est pas le premier. Le verset 47. Le premier homme tiré de la terre est terrestre. Voilà. Le second homme est du ciel. Voilà pourquoi Jésus du Christ est le seul qui pouvait purifier ta vie, purifier ma vie, qui peut rendre pur un homme. Parce qu'il n'est pas de ce monde. Il est du ciel. Il est l'homme du ciel. Tel est le terrestre, tels sont aussi les terrestres. Et tel est le céleste, tels sont aussi les célestes. Et de même que nous avons porté l'image du terrestre, nous porterons aussi l'image du céleste. Qu'est-ce que l'image de terrestre? Ce corps que nous avons, c'est le corps d'Adam. Le corps du terrestre, c'est-à-dire le corps d'Adam qui était un homme de la terre. Mais si nous nous attachons à Christ, si nous acceptons Jésus-Christ comme nous le disons dans cette émission, venez à Jésus. Si nous recevons Jésus-Christ dans nos vies, comme Seigneur à lui, malgré les vicissitudes du monde, malgré les tendances de ce corps qui nous amène toujours à vouloir désobéir à Dieu, si nous nous attachons fermement au Seigneur, nous pourrons

0: altérant également l'image du céleste. Rappelons-nous encore, pour ceux qui lisent la Bible, vous allez voir que Christ, quand il est revenu, quand il était ressuscité des morts, je voulais dire, il pouvait entrer dans une maison sans qu'on lui ouvre la porte.
1: Tout à fait.
0: Hein? C'est dans le livre de Luc, on dit que toutes les portes étaient fermées. Toutes les portes étaient fermées. Luc chapitre 24. Je lis au verset... Ah, je pense que c'est pas ça. Oui, je vais trouver le texte. Mais dans ce texte, on dit alors que toutes les portes étaient fermées. Lui-même se présenta au milieu d'eux. Voilà. Il se présenta au milieu d'eux. Comment se fait-il que quelqu'un puisse entrer?
1: Luc 24, verset 36.
0: Ok, merci.
1: Tandis qu'il parlait de la sorte, lui-même se présenta au milieu d'eux et leur dit, « La paix soit avec vous. »
0: Voilà. Lui-même se présente au milieu d'eux, alors que toutes les portes sont fermées. Il se présente. Donc, le corps qu'il a, c'est le corps que nous aurons aussi. Des corps qui n'auront pas besoin qu'on nous ouvre la porte pour qu'on entre. Non. Ce sont des corps incorruptibles. David n'a pas eu un corps incorruptible. Il a connu la corruption. Son corps a connu la pourriture. Mais Jésus-Christ n'a pas connu la corruption. Il est ressuscité vivant avec son corps. Donc, il est venu pour nous donner la vie, nous vivifier. Nous porterons l'image du céleste. Comment ça se fera? Je ne sais pas. Mais je sais que ça se fera parce que la parole de Dieu le dit. Et Dieu n'est pas un homme pour mentir, ni un fils d'homme pour se repentir. Son sang seul nous purifie. Son sang seul peut faire en sorte que nous soyons justes. Ainsi, mettons notre foi au Samaritain. Il est venu pour nous accorder le pardon du péché. J'aime bien quand je lis le livre des Actes des Apôtres, parce que ce livre nous présente le travail du Seigneur au travers de ses serviteurs, les apôtres. Ils étaient utilisés par l'Esprit. L'Esprit accompagnait leur message, tel que lorsqu'ils parlaient, le Saint-Esprit touchait les cœurs. Ces gens étaient saisis des foi et convaincus que le Seigneur était vrai. Et ensuite, ils étaient devant l'embarras. Et alors, les apôtres leur présentaient le chemin. Donc, croyez en Jésus pour recevoir le pardon des péchés. Croyez en Jésus pour ne pas... que nous présente ce texte, je vais lire ce texte, acte 13, verset 40. Je vais lire ceci, c'est Paul qui dit, « Ainsi, prenez garde qu'il ne vous arrive ce qui est dit dans les prophètes. » Ça, c'est Habacuc qui a dit ça. « Voyez, contempteurs, soyez étonnés et disparaissez, car je vais faire en vos jours une œuvre que vous ne croiriez pas si on vous les racontait. » L'œuvre en question que le Seigneur a manifestée, c'est quoi? Christ est venu sur la terre, il est mort, il est revenu à la vie. Et il justifie les hommes. Alors prenez garde, parce qu'il y a un homme qui vit présentement, qui est en train de justifier les gens. Si vous ne prenez pas garde, vous risquez de rater cette opportunité.
1: C'est une grâce.
0: L'homme qui justifie est là, et vous serez là en train de dire non, c'est pas lui. Vous n'allez pas croire si on vous raconte. En fait, il le disait à des juifs. Il leur disait, il y a un homme qui justifie. Vous devez croire en lui. Sinon, si vous ne croyez pas, vous serez conforme à la prophétie de Habacuc chapitre 1 verset 5 où Habacuc a dit en ces jours-là, vous allez ne pas croire quand on va vous raconter des choses. Vous allez dire non, c'est pas lui qui justifie. Oui, seul Jésus justifie. Seul Jésus rend pur. Aucun homme ne rend pur. Que personne ne nous trompe. Seul son sang nous rend pur. Seul son sang nous sanctifie et fait que nous soyons justes devant le roi des rois. Psaume 51 verset 7. Nous lisons la parole de Dieu. Regardez comment David s'exclame, montrant la faiblesse de l'homme, montrant que l'homme ne peut pas justifier, montrant que l'homme ne peut pas sauver, faire en sorte que l'homme soit saint, soit juste devant Dieu. Psaume 51, verset 7. David dit ceci, « Voici, je suis né dans l'iniquité, et ma mère m'a conçu dans le péché. » Nous sommes nés dans l'iniquité, donc l'homme ne peut pas sauver son frère. Personne, mais Jésus l'a fait, parce qu'il est l'homme du ciel. Il est l'homme qui sauve, l'homme qui purifie, l'homme qui rend pur. Croyons en Jésus pour obtenir de lui le pardon du péché. Croyons en Jésus pour retourner à Jérusalem, pour retourner dans la présence de Dieu. Il est très important. Marc chapitre 3, verset 20. La Bible nous dit ceci, nous parle des parents de Jésus. Ils se rendirent à la maison et la foule s'assembla de nouveau en sorte qu'ils ne pouvaient pas même prendre leur repas. Jésus, il était dans un endroit envahi par des gens parce que les gens le suivaient, au point qu'il avait du mal à prendre ses repas. Les parents de Jésus, ici on parle de Joseph et de Marie, ayant appris ce qui se passait, vinrent pour se saisir de lui, car ils disaient, il est hors de sens. C'est-à-dire, et Marie et Joseph, apprenant que Jésus, au lieu de dire aux gens, attendez que je prenne mon repas, il se laisse envahir par des gens, alors les parents de Jésus disent, non mais ce Jésus, il est devenu hors de sens. Est-ce que, bon peut-être, Joseph pouvait dire ça, mais est-ce que Marie pouvait vraiment dire ça? Dans le vrai sens, Marie ne pouvait jamais dire ça, parce que Marie a rencontré un ange. Oui, mais quel ange? Même l'ange Joseph, Gabriel.
1: Joseph lui aussi, il a vu en songe.
0: Un ange! Mais ils sont parvenus à oublier toutes ces choses et à dire Jésus est hors de sens. Pourquoi? Parce que et Joseph et Marie, c'était des hommes. Ils avaient la faiblesse de la chair. Ils avaient aussi besoin du salut. Ils avaient aussi besoin d'être sauvés. Même les frères de Jésus n'ont pas cru en lui. Mais j'aime bien les livres de ses frères de Jésus. Hein, de ses frères de Jésus. Je vais d'abord lire ça avant de voir leur comportement après. Hein? Dans Jean chapitre 7, regardez l'attitude de ses frères quand ils ne croyaient pas encore en Jésus. On dit ceci, Jean chapitre 7, je commence au verset 3. Et ses frères, on dit, et ses frères lui dirent, pars d'ici, va en Judée, afin que tes disciples voient aussi les œuvres. Personne n'agit en secret lorsqu'il désire paraître. Si tu fais ces choses, montre-toi même au monde. Regardez le verset 5, Jean 7, verset 5. Car ses frères non plus ne croyaient pas en lui. Qui étaient ses frères? Il avait des frères et des sœurs. Parmi ses frères, il y a deux d'entre eux qui ont écrit des livres, des épîtres. Il y a Jacques, le frère de Jésus.
1: Et Jude.
0: Et Jude. Mais il avait aussi d'autres frères, Joseph. Il avait aussi des sœurs. Mais je vais lire quand même le livre de Jacques. Jacques devint une colonne après la mort de Jésus. Et ce Jacques, quand je lis le premier verset de son épître, il se dit ceci. Il écrit en disant ceci. Je lis Jacques chapitre 1, verset 1. Jacques, virgule, serviteur de Dieu et du Seigneur Jésus-Christ. Quelle présentation! Il ne se présente pas pour dire, moi Jacques, petit frère propre de Jésus-Christ, qui a mangé avec Jésus.
1: On a grandi ensemble.
0: On a grandi ensemble. Un jour même, on a dormi ensemble.
1: D'ailleurs, je vous annonce que quand je suis venu au monde, c'est lui qui m'a lavé.
0: Oui, donc il ne s'est pas pointé comme ça.
1: Donc je ne suis pas n'importe qui.
0: Mais il dit, Jacques, serviteur de Dieu et du Seigneur Jésus-Christ. C'était des gens humbles. Et pour celui qui ne prêterait pas attention, il aura du mal à connaître que ce Jacques était le fils de Joseph et de Marie. Regardez un autre frère de Jésus qui a aussi écrit les épîtres.
1: Je vais lire Jude, premier verset.
0: Oui, parce qu'il n'y a pas de chapitre là-bas.
1: Jude, virgule, serviteur de Jésus-Christ et frère de Jacques.
0: Tu peux te limiter là. Jude, serviteur de Jésus-Christ et frère de Jacques. Il vous dit le Jacques là, c'est mon frère. Mais moi, je suis serviteur de Jésus-Christ. Il ne se présente pas comme moi, je suis le petit frère propre de Jésus. Moi, je mérite aussi des honneurs. Ne me voyez pas comme n'importe qui.
1: Mes lettres ont une plus grande importance que les autres lettres.
0: Voilà. Ces hommes de Dieu se sont humiliés parce qu'ils savaient qu'ils étaient des hommes. Il voulait que tous les hommes que nous sommes, que nous ayons nos regards fixés vers Jésus, l'auteur et le consommateur de la foi. Il ne voulait pas que les hommes aient les regards tournés vers eux. Voilà pourquoi devant Dieu, ils seront honorés grandement. Comme Jean-Baptiste, il est considéré comme le plus grand de tous les hommes. Hein, parce qu'on dit de tous ceux qui sont sortis de la femme, ça c'est le témoignage de Jésus, il n'y a pas de plus grand que Jean-Baptiste. Mais qu'est-ce que Jean-Baptiste a fait? La Bible dit, il n'a fait aucun miracle, Jean-Baptiste, aucun. La grandeur, ce n'est pas par le fait qu'on a fait des miracles, mais la grandeur, c'est par le fait qu'on montre Jésus-Christ qui pardonne le péché. Jésus-Christ qui ramasse celui qui quitte Jérusalem et qui descend vers Jéricho. C'est ça, ce que nous présentons, le vin. Le vin que le Samaritain a versé, c'est l'image du pardon que le Seigneur présente à tout le monde. Il peut te mettre sur la monture qu'on va aborder bientôt. Eh bien, je veux que tu crois en moi. Oui, l'Esprit nous aide à comprendre qu'il a raison. Et ensuite, il nous présente le pardon. Il dit, crois en moi. Il n'y a pas de péché grand que je ne puisse pardonner. Je pardonne tout péché. Aucun péché peut être si grand pour que le Seigneur ne puisse le pardonner. Non. Venez à moi, vous qui êtes fatigués et chargés, et je vous donnerai du repos. Ça, c'est très important. Lorsque nous réalisons l'amour de Dieu, lorsque nous réalisons ce qu'il fait, nous ne pouvons que lui dire merci. Et je vais lire un dernier verset, dans 1 Corinthiens chapitre 15, versets 1 à 4, où Paul résume même l'évangile que lui a prêché, l'évangile que les autres ont prêché, que nous devons prêcher. Il dit ceci, « Je vous rappelle, frères, l'évangile que je vous ai annoncé, que vous avez reçu, dans lequel vous avez persévéré. » Quel est cet évangile? « Et par lequel vous êtes sauvés, si vous le retenez tel que je vous l'ai annoncé, vous auriez cru en vain. » C'est-à-dire, si vous, je le reprends, et par lequel vous êtes sauvés, si vous le retenez tel que je vous ai annoncé. Autrement, vous auriez cru en vain. Voici l'évangile. Je vous ai annoncé avant tout, comme je l'ai aussi reçu, que Christ est mort pour nos péchés, selon les Écritures. Ça, c'est un. Qu'il a été enseveli. Ça, c'est deux. Qu'il est ressuscité le troisième jour, selon les Écritures. Pour nos péchés, il a été enseveli et il est revenu à la vie pour qu'on soit juste devant lui. Il nous présente le salut. Le salut ne se trouve qu'en lui, mais il faut qu'on croie en lui, qu'on accepte son pardon. Et lorsqu'on acceptera son pardon, nous serons identiques à ces Israélites qui étaient dans des maisons. Lorsque l'ange destructeur venait, il pouvait entrer dans des maisons et tuer les premiers-nés des maisons où le sang n'était pas sur les linteaux et sur les poteaux. Mais lorsqu'il s'approchera de nos vies, le destructeur, il ne nous touchera pas parce qu'il verra le sang de l'agneau sur la porte de notre cœur. Il ne nous touchera pas. Et ainsi s'accomplit dans la vie des chrétiens ce verset qui dit « Ne touchez pas à mes oints ». Qui sont ces oints? Ce sont ceux qui ont cru en la parole comme Seigneur et Sauveur. Et lorsqu'ils croient en lui, l'Esprit de Dieu les oint et ils reçoivent le pardon des péchés. Voilà un peu ce que je souhaiterais que ce soit pour moi, pour mon frère Raphaël et pour tous ceux qui nous suivent. Qu'ils soient vraiment les oints. Tous nous sommes oints si nous croyons au Seigneur et nous sommes justifiés à cause du pardon et à cause de son sang qu'il a versé à la croix de Golgotha.
1: J'aimerais revenir un peu sur 1 Corinthiens 15, verset 3. Je vous ai enseigné avant tout, comme je l'ai aussi reçu, que Christ est mort pour nos péchés,
0: amen,
1: selon les Écritures. Qu'il a été enseveli, qu'il est ressuscité le troisième jour, selon les Écritures. En fait, ce que Paul essaie de nous faire comprendre, ce que Paul est en train de nous dire ici, la naissance de Christ, la vie de Christ, la mort, son ensevelissement, sa résurrection, et je vais même aller plus loin, son départ ou son retour à la droite du Père, tout s'est fait conformément aux Écritures. Rien de ce qu'il a fait, il n'a fait en dehors des Écritures. Voilà pourquoi, mon frère, voilà pourquoi, ma soeur, je vais toujours vous encourager au travers de cette émission « Venez à Jésus » à lire les Écritures, la Bible de Genèse 1:1 à Apocalypse 22:21. Parce que toute la Bible est christocentrique. Elle ne parle que ou elle est centrée sur la personne de Jésus-Christ. Dans l'Ancien Testament, nous voyons des images de sacrifices. C'était l'image de ce qui devait arriver. C'était l'ombre de ce qui devait arriver. c'était une, j'allais dire, j'allais pas dire une projection, mais c'était le miroir de s'accomplir dans la personne de Jésus-Christ. Il est mort pour nos péchés. Combien de demi-morts Jésus-Christ est en train de rencontrer sur la route, mais qui ne veulent pas de l'aide de Jésus-Christ. Il passe et il dit, je suis mort pour tes péchés. Tu n'es pas obligé de continuer à souffrir. Tu n'es pas obligé de continuer à aller en enfer, sur cette route qui te mène en enfer. Viens et monte sur ma monture, afin que tu reçoives la vie. Mon frère, ma sœur, au moment où nous sommes en train de finir cette émission d'aujourd'hui, Christ est mort pour vos péchés.
0: Amen.
1: Que vous soyez une prostituée, un homosexuel, un drogué, un alcoolique, un meurtrier, un idolâtre, un occultiste, je ne sais quoi, le pire des hommes, j'ai une bonne nouvelle pour vous. Christ est mort pour vos péchés.
0: Amen.
1: Lorsqu'il mourait sur la croix, je suis tenté de dire qu'il avait votre nom en tête, parce qu'il savait qu'un jour vous viendrez. Et aujourd'hui est l'opportunité qu'il vous donne de vous mettre au bénéfice de son pardon. Et c'est très simple, baissez la tête dans la prière et répétez ces simples mots après moi. Père éternel, au nom de ton Fils Jésus-Christ, j'ai entendu ton appel, j'ai entendu ton message, j'ai entendu ta voix. J'accepte Jésus-Christ comme mon Sauveur et Seigneur personnel. Je crois et je confesse que Christ est mort pour moi aussi.
0: Amen.
1: Je demande pardon pour mes péchés. Purifie-moi avec le sang de Jésus-Christ. Lave-moi avec le sang de Jésus-Christ. Je prends un nouveau départ aujourd'hui et je m'engage à marcher avec Christ tous les jours de ma vie et dans tous les domaines de ma vie. Au nom de ton Fils Jésus-Christ, j'ai ainsi prié. Amen. Si vous avez fait cette prière, croyez que par la foi, Dieu vous a entendu. Je suis Raphaël Mambou et le nom de cette émission est Venez à Jésus. Nous nous retrouvons la fois prochaine, toujours sur le même thème, la parabole du Samaritain, avec Jonathan Junior Mambou. Que Jésus continue de vous bénir, que Jésus continue de vous garder.
0: À la fois prochaine et que Dieu vous aide à demeurer dans la parole.
1: Amen.
0: Amen.
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1: Bonjour à tous, je suis Raphaël Mambou, que Jésus vous bénisse, qui que vous soyez, où que vous soyez. Le nom de cette émission est Venez à Jésus. C'est une grâce, c'est un honneur, c'est un privilège de pouvoir vous retrouver encore aujourd'hui autour de la parole de Dieu pour partager quelques versets bibliques sur le thème « La mort de Christ ». Avant d'aller plus loin, je voudrais vous inviter à baisser la tête dans la prière pour dédier le reste des 30 minutes entre les mains du Seigneur. Prions. Père éternel, au nom de ton Fils Jésus-Christ, nous voici devant toi pour entendre ta parole, pour entendre ton message, pour entendre ton amour, pour entendre ton appel. Père, dispose nos cœurs à accepter ce message, dispose nos cœurs à être touchés par ce message, dispose nos cœurs à comprendre ce message sur la mort de Christ. Père, Christ est mort pour nos péchés et nous ne voulons pas, Père, que cette mort soit foulée aux pieds, Seigneur, mais qu'un grand nombre d'hommes et de femmes profite au maximum de ce sacrifice. Père, parle encore une fois, dispose nos cœurs et fais-nous du bien, sauve, guéris, délivre, fais du bien à un homme ou une femme ce matin, cet après-midi, ce soir. Au nom de ton Fils Jésus-Christ, nous avons ainsi prié. Amen. La mort de Christ. Je vous invite à lire dans 1 Corinthiens 15, verset 3. 1 Corinthiens 15, verset 3. Je vous ai enseigné avant tout, comme je l'ai aussi reçu, que Christ est mort pour nos péchés, selon les Écritures, qu'il a été enseveli, qu'il est ressuscité le troisième jour, selon les Écritures. La mort de Christ. Je suis tenté de dire que la mort de Christ faisait partie, ou doit faire partie, des enseignements de base que nous devons enseigner à tous ceux et à toutes celles que nous rencontrons dans notre vie de tous les jours. La mort de Christ doit faire partie de ces enseignements de base. Ça doit faire partie de ces enseignements de base que nous donnons aux nouveaux convertis. Parce que Christ est mort, il a été enseveli, il est ressuscité selon les Écritures. La mort de Christ avait été prophétisée dans l'Ancien Testament. La mort de Christ avait été annoncée dans le Jardin d'Éden. La mort de Christ a été représentée plusieurs fois dans les sacrifices lévitiques. La mort de Christ doit avoir une importance capitale dans la vie du chrétien. Christ est mort. Aujourd'hui, nous avons tout plein de théories, nous avons toutes sortes de théories qui prétendent que Christ n'était pas mort, que Dieu a fait le miracle de permettre des enfants. On a même fait des sociétés secrètes autour de ces enfants. Christ est mort, selon les Écritures. Je suis tenté de dire que si Christ n'était pas mort, alors le plus grand des menteurs serait Jésus-Christ. Mais gloire soit rendue à Dieu de ce que Christ est réellement mort, a souffert à la croix, est mort pour les péchés de l'humanité. Mon frère, ma sœur, ma prière est que cet enseignement, cette série d'enseignements que vous êtes en train d'écouter en ce moment, soit pour vous quelque chose d'important. C'est mieux que la prospérité. C'est mieux que je sais pas, les bénédictions matérielles. Parce que si Christ n'est pas mort pour nous, alors cela veut dire que nous sommes encore dans le péché. Et peu importe ce que le Seigneur pourrait nous donner, nous ne pourrons pas être sauvés. Parce que pour être sauvés, il fallait qu'un homme meure pour le péché de l'humanité. La Bible dit dans Jean 3, verset 16, que Dieu a tant aimé le monde qu'il a donné son Fils, qu'il a sacrifié son Fils unique, Jésus-Christ. Or, s'il n'y a pas de mort, ça veut dire qu'il n'y a pas réconciliation entre Dieu et sa créature. Vous allez me dire, mais dans l'Ancien Testament, le sang des animaux était versé. Oui, ce sacrifice-là couvrait le péché, mais ce sacrifice-là n'effaçait pas le péché. Il fallait quelqu'un de la même nature que nous, qui devait mourir pour nos péchés. Certains ont dit, et j'aimerais parler un tout petit peu aussi sur ça, certains prétendent jusqu'à aujourd'hui que Jésus-Christ est mort parce que c'était un pécheur. Jésus-Christ est mort. Jésus-Christ ne pouvait pas sauver l'humanité parce qu'il était pécheur. Écoutez, dans Jean 8, verset 46, dans une discussion que Jésus a avec les scribes et les pharisiens, les religieux de son époque, Jésus va dire ceci dans Jean 8, verset 46. Qui de vous me convaincra de péché? Si je dis la vérité, pourquoi ne me croyez-vous pas? La partie qui nous intéresse est « Qui de vous me convaincra de péché ?» En d'autres termes, qui parmi vous peut témoigner qu'il m'a un jour vu pécher? Celui qui convainc de péché, de justice et de jugement, c'est le Saint-Esprit. Le Saint-Esprit est Dieu. Jésus est en train de dire « Est-ce que vous êtes le Saint-Esprit pour témoigner contre moi que j'ai un jour péché ?» Est-ce que vous avez des preuves contre moi qu'un jour j'ai péché? Jésus montre déjà par là qu'il est sans péché, sans tache, sans défaut spirituel. Jésus-Christ est l'agneau, était, quand il était ici sur terre, était l'agneau de Dieu qui devait mourir et ôter les péchés de l'humanité. Hébreux 4, verset 15. Hébreux 4, verset 15, la Bible dit ceci. Car nous n'avons pas un souverain sacrificateur qui ne puisse compatir à nos faiblesses. Au contraire, il a été tenté comme nous en toutes choses, sans commettre de péché. Jésus-Christ est notre souverain sacrificateur. Il a été tenté dans tous les domaines, dans le domaine sexuel, dans le domaine de l'argent, dans le domaine politique, dans le domaine religieux. Il a été tenté dans tous les domaines, mais sans commettre le péché. Jésus-Christ est sans péché. Lorsqu'il était ici sur terre, il a marché sans péché. Il est sans péché. Voilà pourquoi il est capable de nous sauver pleinement, entièrement et complètement du péché. Parce que le péché n'avait pas d'influence sur lui. Moi, Raphaël, je ne peux pas vous sauver. Parce que je suis un pécheur sauvé par grâce. Quand je suis venu dans ce monde, le péché était déjà en moi. Dieu a fait grâce qu'un jour je rencontre Jésus-Christ et que je puisse sortir du péché. Tous les hommes que vous allez rencontrer dans ce monde sont tous des pécheurs. Dans ce monde, nous trouvons deux catégories d'hommes. Des pécheurs et des pécheurs sauvés par grâce. Soit il est pécheur sauvé par grâce. Personne ne peut racheter l'autre. La Bible dit que leur rachat va coûter très cher. C'est les psaumes qui le dit. Et elle n'aura pas lieu. Pourquoi? Parce que pour qu'un homme puisse se racheter du péché ou être acheté du péché, il faut qu'un innocent verse son sang. Or, l'innocent par excellence, c'est Jésus-Christ. Ce n'est pas le pape, ce n'est pas le pasteur, ce n'est pas l'évêque, ce n'est pas la religion. Nous l'avons vu dans les émissions précédentes, dans l'Ancien Testament, Il était toujours question d'un animal innocent qui devait mourir pour les péchés de l'autre. Prenons carrément Genèse 3. Genèse 3, verset 21. L'Éternel Dieu fit à Adam et à sa femme des habits de peau et il les en revêtit. Vous voyez, Adam et Ève venaient de commettre le péché. Qu'est-ce que Dieu fait pour les tolérer dans sa présence? Il sacrifie un animal, il tue un animal et il leur fait des habits. Le sang a été versé dans le jardin d'Éden pour le péché de l'homme. C'est comme ça qu'ils ont eu leurs habits. On ne peut pas faire, vous êtes d'accord avec moi, on ne peut pas faire des habits de peau d'animal sans avoir tué l'animal. Il fallait que l'animal meure. C'était toujours question d'un innocent. Nous avons lu dans les sacrifices lévitiques, dans les émissions précédentes, que le pécheur emmenait un animal devant le sacrificateur. Il posait ses mains sur cet animal. Dans certains cas, ils confessaient les péchés et on tuait l'animal.
2: Oui.
1: Dans un autre cas, on prenait l'animal sur lequel on transférait le péché de l'homme et le sacrificateur emmenait cet animal loin, le bouc Azazel. C'était toujours un innocent. Il fallait qu'un innocent meure pour vos péchés et mes péchés. Et l'innocent par excellence, le choix de Dieu, c'était Jésus-Christ. Ce n'est personne d'autre. Mon frère, ma sœur, il y a des religions qui inventent n'importe quoi aujourd'hui. Je ne veux simplement pas citer le nom de ces religions. Qui disent que ce que Jésus-Christ a fait était un échec. Si Jésus-Christ a fait un échec, ou a vécu un échec, c'est que nous sommes perdus. Apocalypse 12, verset 11. Ils l'ont vaincu à cause du sang de l'agneau. Vous voyez, toujours quelque chose qui a référence à la mort de Christ. Ils l'ont vaincu à cause du sang de l'agneau et à cause de la parole de leur témoignage. Ils n'ont pas aimé leur vie jusqu'à craindre la mort. La victoire se trouve dans le sacrifice de Jésus-Christ. Il fallait que Jésus-Christ meure pour les péchés de l'humanité. Si Jésus-Christ n'est pas mort, alors nous sommes complètement perdus. 1 Pierre 2, verset 22. 1 Pierre 2, verset 22. Lui qui n'a point commis de péché et dans la bouche duquel il ne s'est point trouvé de fraude. Jésus-Christ était, quand il marchait sur cette terre, sans péché. Et je suis convaincu que là où il est au ciel, assis à la droite du Père, il est aussi sans péché parce qu'il est le même hier, aujourd'hui et éternellement. Le péché n'a aucune influence sur Jésus-Christ. Voilà pourquoi Dieu est venu sur cette terre accepter de prendre la condition humaine et de mourir à votre place et à ma place. 1 Corinthiens 15, verset 3, nous l'avons lu. Christ est mort pour nos péchés. Il fallait que Christ meure. Si Christ n'est pas mort, alors nous sommes dans le péché. Et nous faisons de Dieu menteur. Et tous ces hommes et ces femmes dans l'Ancien Testament qui ont prophétisé ont inventé des histoires. Voilà pourquoi je comprends pourquoi certaines personnes pensent que la Bible est un livre qui raconte des mensonges parce que justement ils ne veulent pas accepter l'idée que Christ est mort pour les péchés des hommes. C'est une grâce que Dieu est en train de nous donner. C'est une grâce. C'est une grâce. Et profitez de cette grâce, mon frère. Profitez de cette grâce, ma sœur, aujourd'hui, pendant que vous êtes en train d'écouter ce message. Parce que quand Christ mourait à la croix, je peux dire que dans le plan de Dieu, votre nom était dedans. Je suis même de ceux qui pensent que quand Jésus était en train de souffrir, il devait certainement reciter votre nom. Pensez à vous, pensez à moi. Il se disait, il faut que j'aille jusqu'au bout. Parce que si je ne vais pas jusqu'au bout, Raphaël ne pourra pas être sauvé. Rose ne pourra pas être sauvée. Juliette ne pourra pas être sauvée. Roland ne pourra pas être... Jacques ne pourra pas être sauvé. Eric ne pourra pas être sauvé. Mamie ne pourra pas être sauvée. Nancy ne pourra... Il avait tout ça dans sa tête. Il pensait à nous. Il fallait qu'il meure. Et ne devait mourir que pour les péchés des hommes, un innocent. Christ était l'innocent par excellence lorsqu'il marchait ici sur terre. Mon frère, ma sœur, c'est pour vous que Christ est mort à la croix. Jésus-Christ n'est pas mort par accident. Je voudrais commencer à parler sur les raisons pour lesquelles Jésus-Christ est mort. Nous allons lire quelques versets. Christ est mort pour les péchés. Christ n'est pas mort pour ses propres péchés, mais il est mort pour les péchés de l'humanité. Dans Jean 3, verset 16, il est dit, « Dieu a tant aimé le monde qu'il a donné son Fils. » Lisons-le, j'aimerais plus le réciter de mémoire, mais j'aimerais maintenant que nous le lisions tel que c'est écrit. « Car Dieu a tant aimé le monde qu'il a donné son Fils unique. » afin que quiconque croit en lui ne périsse point, mais qu'il ait la vie éternelle. Ouais. Christ est mort pour le monde. Il n'est pas mort pour lui-même. Il n'est pas mort pour Dieu. Il n'est pas mort pour les anges. Il n'est pas mort pour les poissons. Il n'est pas mort pour les arbres. Christ est mort pour l'humanité. Vous faites partie de l'humanité, vous qui m'écoutez en ce moment. C'est pour vous que Jésus-Christ est mort. Oui, vous allez me dire, mais nous sommes plus de 6 milliards ou 8 milliards d'hommes et de femmes aujourd'hui. Et frère, vous êtes en train de me dire que Jésus-Christ est mort aussi pour moi. Je suis dans la forêt équatoriale, je suis au fin fond d'une ville des États-Unis, je suis au fin fond d'une ville en Europe, je suis au fin fond d'une ville au Japon, je suis au fin fond d'une ville en Chine, je suis au fin fond d'une ville dans les pays arabes, en Algérie, au Maroc, en Tunisie, et vous êtes en train de me dire que Jésus-Christ est mort pour moi. Je dirai encore, et je vais affirmer cela, oui, Jésus-Christ est mort pour vous. Jésus-Christ n'est pas mort pour lui-même. Un homme de Dieu a écrit, Tony Lee Osborne, qui nous a quittés aujourd'hui, a écrit dans le livre « La guérison biblique » que Christ n'avait pas besoin de mourir pour lui-même. C'est vous et moi qui avons besoin de la mort de Christ. Christ n'est pas mort pour faire plaisir aux anges. Non, c'est vous et moi qui avons besoin de la mort de Christ. Lorsque quelqu'un meurt pour une autre personne, il prouve cela. Il prouve son amour de cette manière-là. Mais pourquoi est-ce que les hommes aujourd'hui ont du mal à accepter l'idée que Christ est mort pour nous à cause de son grand amour, parce qu'il nous aimait? Parce que justement, le diable est en train de combattre cela. Le diable est en train de combattre cela. Luc 22, verset 20. Il est dit ceci. Il prit de même la coupe après le souper et la leur donna en disant, cette coupe est la nouvelle alliance en mon sang qui est répandue pour vous. Vous voyez? Là, Christ n'est pas encore mort. Mais dans la scène de son dernier repas avec ses disciples, il prend le pain, il dit, ce pain représente mon corps. Il prend une coupe avec du vin, il dit, cette coupe représente mon sang. Ce sang qui va être versé, c'est une nouvelle alliance. Et elle est répandue pour vous. Pour vous, mon frère, ma sœur, vous qui m'écoutez en ce moment, ma prière est que vous réalisez que Dieu, tellement il vous aime, tellement vous comptez pour lui, tellement son désir est de ne pas vous perdre, qu'il a décidé de venir mourir pour vous. Lorsque Dieu a vu Adam et Ève tomber dans le péché, Dieu a pensé à vous aussi. Oh, vous et moi, nous n'étions pas encore nés, mais il a pensé à nous. Et lorsqu'il versait son sang, lorsqu'il mourait, il avait votre nom en lui. Il disait, je meurs pour Raphaël, je meurs pour Muriel, je meurs pour Rose, je meurs pour Roland, je meurs pour Franck, pour François, pour Françoise, pour Nadine, pour Kiss, je meurs pour eux aussi. Jean 15, verset 13. Vous y êtes? Jean 15, verset 13. Il n'y a pas de plus grand amour que de donner sa vie pour ses amis. Nous avons toujours le mot « pour » qui apparaît. Christ est mort pour les péchés de l'humanité. Christ est mort pour vous. Christ est mort pour ses amis. La mort de Christ a un but. Ouais. Le but, c'est lequel? C'est pour nous. Il est mort pour nous. Pour nous. C'est pour vous et pour moi que Christ est mort. Pour nous séparer du péché. Pour nous reconnaître. Que si Christ n'était pas mort, alors nous serions encore dans le péché, parce qu'il n'y aurait pas un autre moyen par lequel Dieu pourrait nous réconcilier avec nous. Il fallait que l'homme meure. Or, si moi je meurs, je suis perdu. Il a pris un innocent. Voilà pourquoi il est venu en chair et il a pris ma place. Il est mort pour moi, mon frère, ma sœur. C'est pour vous qu'il est mort, pour vos péchés, pour payer vos péchés, pour vous réconcilier avec Dieu, pour l'humanité, que vous soyez un blanc, que vous soyez un noir, que vous soyez un chinois, un indien, un pakistanais, un libanais, que vous soyez un algérien, un marocain, que vous soyez un français d'Europe ou un français de je ne sais où, de Polynésie, de la Martinique, de l'île de la Réunion, c'est pour vous qu'il est mort aussi, pour payer vos fautes, pour vous réconcilier avec Dieu. C'est pour vous qu'il est mort aussi. Romains 8, verset 32. Romains 8, verset 32. On y est. Lui qui n'a pas épargné son propre fils, mais qui l'a livré pour nous tous, comment ne nous donnera-t-il pas aussi toutes choses avec lui, vous voyez? Dieu n'a pas hésité à sacrifier son fils unique. Le Père n'a pas hésité à sacrifier son fils unique pour nous. Il n'a pas hésité. En d'autres termes, il est mort. Mais il n'est pas mort pour lui-même. Il n'est pas mort pour Dieu. Il n'est pas mort pour les anges. Il n'est pas mort pour sa propre gloire. Il est mort pour vous et pour moi. Mon frère, ma sœur, ma prière est vraiment que vous qui êtes en train de m'écouter, vous compreniez que Christ est mort pour vous. Il n'y a pas de plus grand amour que de mourir pour ses amis. Je peux mourir pour vous, oui c'est vrai. Je peux me sacrifier pour vous, oui c'est vrai. Et vous allez dire, ah Raphaël, vraiment, me prouvez vraiment qui m'aimait. Oui, il n'y a pas de problème. Mais moi je ne peux pas vous racheter du péché. Moi je ne peux pas vous réconcilier avec Dieu. Il y a des chrétiens qui ont donné leur vie pour l'évangile. Il y a des chrétiens qui ont donné leur vie pour leurs ennemis, pour leur prouver qu'ils aimaient leurs ennemis. Mais ça n'a pas fait que leurs ennemis se soient réconciliés avec Dieu. Non. C'est pas parce que je suis mort que vous êtes devenus amis avec Dieu. Non. Le seul qui puisse nous réconcilier avec Dieu, c'est Jésus-Christ. Moi, si je meurs pour mes ennemis, je prouve en cela simplement que l'amour de Dieu est encore plus grand. C'est tout. Que vraiment je suis un instrument entre les mains de Dieu. Dieu peut décider de m'envoyer à un endroit et mourir. Oui, il n'y a pas de problème. Mais moi, je ne vais sauver personne. Celui qui sauve, c'est Jésus-Christ. Mon sacrifice pour vous n'est rien comparé au sacrifice de Christ pour vous. Si je me sacrifie, je ne fais que répéter ce que Christ a fait pour moi. Je ne fais que prouver. Il est mort pour moi, c'est tout à fait normal que je meure aussi pour lui. Mais vous, vous ne serez pas sauvés. Si vous voulez être sauvés, acceptez dans votre vie le sacrifice de Jésus-Christ pour vous. C'est très important. Galates 1, lisons-le un peu. Galates 1, verset 4. Galates 1, verset 4. Galates 1. Galates 1, chapitre 1, verset 4. Christ s'est donné lui-même pour nos péchés, afin de nous arracher du présent siècle mauvais selon la volonté de Dieu et Père. Ouais. Christ s'est donné lui-même. Il s'est sacrifié. Il n'est pas mort par accident. Il n'est pas mort indépendamment de sa volonté. C'était volontaire. Mais pour qui? Pour nos péchés. Ouais. C'est toujours nous. Il est mort pour un but. Pour qui? Pour nous. Nous qui, à cause de nos péchés, à cause de nos malédictions, de nos sorcelleries, de notre homosexualité, de notre impudicité, de notre adultère, de notre convoitise, de nos meurtres, de nos mensonges, de nos vols, de notre occultisme, de notre méchanceté. C'est pour nos péchés qu'il est mort. Je suis tenté de dire, comme ce pasteur qui nous a quittés il y a quelque temps, le monde est virtuellement sauvé par la mort de Christ. À vous simplement de ratifier le contrat. À vous de ratifier le contrat. C'est comme un document sur lequel Dieu et Jésus, c'est comme un document dans lequel Dieu et Jésus-Christ ont posé leur écriture. Ils s'entendent, ils disent, ok, Jésus a signé. Et puis on dit, si Raph confirme cette déclaration, cet acte que Christ a fait, il sera sauvé. Donc, tant que je ne pose pas cette signature, tant que je ne pose pas ma signature, ce document n'a aucune valeur pour moi. Mais un autre va poser sa signature, ce document entre en vigueur dans sa vie. Et Dieu ne demande rien du tout. C'est gratuit. C'est ça qu'on appelle la grâce. C'est une faveur que l'on ne mérite pas. Christ est mort pour nos péchés, vous voyez? Christ est mort pour nous. C'est pour vous et pour moi que Christ est mort à la croix. Et il vous dit ce matin, est-ce que vous êtes prêt à accepter ce message? Est-ce que vous êtes prêt à le recevoir comme Seigneur et Sauveur? Il n'y a pas de plus grand amour que de mourir pour ses amis. Est-ce que vous voulez devenir ami de Christ afin que vous puissiez bénéficier de ce sacrifice dans votre vie? Si c'est le cas, c'est très simple. Baissez la tête dans la prière et répétez ces simples mots après moi. Dites, Père éternel, au nom de ton Fils Jésus-Christ, me voici devant toi. J'ai entendu ton message, j'ai entendu ton appel. Et j'ouvre mon cœur à Jésus-Christ. En ce moment où je suis en train de parler, je crois et je confesse que Christ est mort pour mes péchés, que Christ est mort pour que je puisse être réconcilié avec toi. Père, merci pour ton amour. Au nom de ton Fils Jésus-Christ, j'ai ainsi prié. Amen. Si vous avez fait cette prière, croyez que par la foi, Dieu vous a entendu. Je suis Raphaël Mambou et le nom de cette émission est Venez à Jésus. Nous nous retrouvons la fois prochaine, toujours sur le même thème, la mort de Christ. Que Jésus continue de vous bénir, que Jésus continue de vous garder. À la fois prochaine. Amen.
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Bien. Donc, si vous voulez, celui qui parle sous l'inspiration parle sous ce qu'on appelle l'onction de l'esprit. Cette pression du Saint-Esprit, cette espèce de, comment dirais-je, présence divine, c'est très difficile à expliquer avec des mots humains, je crois que c'est des choses qu'on expérimente, qu'on ressent. Cette espèce de présence divine qui fait que, soudain, on est comme précipité hors de soi-même, si je peux prendre cette expression. Et puis, c'est nous et c'est plus nous, quoi. Car comme nous l'avons dit, c'est toujours la collaboration entre l'Esprit de Dieu et l'Esprit de l'homme. Jamais le prophète n'est un médium. Jamais il n'est obligé de donner la parole qu'il reçoit de Dieu. S'il ne veut pas donner, il ne donnera pas. Mais il attristera alors à ce moment-là l'esprit. Et Paul exprime cela dans une formule qui est très belle, très juste. L'esprit des prophètes est soumis aux prophètes. Et c'est pourquoi, comme nous avons eu l'occasion de le dire, chacun est aussi responsable de sa prophétie. On ne peut pas dire, c'est l'esprit qui m'a poussé. Peut-être, peut-être, peut-être, peut-être. Il n'en demeure pas moins que c'est ta parole. Tu en es responsable. S'il y a quelque chose qui ne va pas, ce n'est pas l'esprit, c'est toi. Et ça, c'est très important. Bon, donc, cette grande liberté d'expression fait que chacun est responsable de sa prophétie. Et c'est pourquoi, comme je disais tout à l'heure, lorsque l'onction s'arrête, il faut s'arrêter de parler. Ce n'est pas toujours évident. Et c'est pourquoi, je disais tout à l'heure, il arrive parfois qu'il y ait un certain nombre de prophéties où on puisse dire à celui qui prophétisait, tu vois, ce que tu as dit toute la première partie jusqu'à tel endroit, c'était vraiment de Dieu, après c'était toi. Il y a des gens, ils ne savent pas comment arrêter. Quelquefois, eh bien, une prophétie peut s'arrêter abruptement. Ben pourquoi pas? Ce n'est pas notre problème. Ou alors, parce que soudain, on se rend compte que il y a quelque chose qu'on ne saisit pas bien. On sent que le Seigneur voudrait dire quelque chose, mais on n'a pas suffisamment de sensibilité pour entrer dans tous les détails. Alors on tourne autour du pot, on délaye. Il faut apprendre à discerner ça. Eh bien, si on n'arrive pas vraiment à saisir toute la pensée de Dieu, ben, il vaut mieux s'arrêter. Il vaut mieux s'arrêter. Parce qu'après la prophétie, il n'y a rien de pire, si vous voulez, qu'une prophétie qui commence avec une véritable onction de l'esprit, qu'on ressent, et puis ensuite qui redescend à un niveau humain, aura des pâquerettes, quoi. Il vaut mieux s'arrêter brutalement, au moment où l'onction de l'esprit s'arrête, au moment où l'onction d'esprit, l'esprit s'en va, plutôt que d'essayer de trouver un atterrissage qui nous paraisse un petit peu plus convenable et un petit peu plus. Tu peux plus conforme. Hein? Bon, il y a un autre problème aussi que on peut souligner, les problèmes que pose la manifestation de la prophétie. C'est que, est-ce qu'on peut prophétiser quand on n'a pas une onction forte et nette? Bon, il y a des moments où c'est clair, c'est net, là, il n'y a pas de problème. Hein? On prophétise avec assurance, on prophétise avec force. Puis à d'autres moments, c'est moins évident. Et c'est là que précisément, souvent, les dons se perdent, les dons spirituels se perdent. Vous savez, Paul disait ça à Timothée, « Je t'exhorte à ranimer le don qui est en toi. » Apparemment, Timothée avait laissé plus ou moins s'atrophier un don qu'il avait. Parce que il arrive très souvent que, surtout au début,

0: Quand on n'est pas habitué à la prophétie, le Seigneur donne des signes. Il donne une onction très forte, parce qu'autrement, on n'oserait pas prophétiser. Et puis après, le Seigneur n'est pas obligé toujours d'agir de la même manière. Parfois, il peut donner une onction qui est assez ténue. Alors bien sûr, il faut se garder de partir comme une fusée stratosphérique chaque fois qu'il y a la moindre petite onction. Et lorsque nous sentons une onction ténue, nous devons au contraire nous tenir dans la présence de Dieu pour que cette onction puisse grandir et que la chose soit nette et claire dans notre esprit en tout cas. Mais ce n'est pas parce que l'onction n'est pas suffisamment forte à notre goût qu'il faut pour autant éviter de prophétiser. Souvent, c'est précisément quand on commence à prophétiser que l'onction nous est donnée. Plutôt que l'onction devient plus forte. L'onction nous est donnée avant, mais elle devient plus forte à partir du moment où nous commençons à prophétiser. Et il faut nous souvenir que la prophétie, c'est toujours par la foi, c'est toujours un acte de foi. Et parfois, c'est comme Pierre marchant sur les eaux. Parfois, il arrive que nous disions simplement les premiers mots. Et là aussi, c'est un acte de foi. Hein, Seigneur, j'ai les premiers mots, mais après, qu'est-ce que je vais dire? T'inquiète pas, dis toujours ce que tu as sur le cœur. Après, je te dirai ce que tu auras à dire. Et quelquefois, le Seigneur nous met à l'épreuve de la foi par des choses comme ça. Ce n'est pas toujours, mais ça peut arriver. Et à nous, justement, d'avoir ce discernement spirituel pour pouvoir, justement, discerner si c'est tout simplement une onction ténue, tout simplement parce qu'on n'a pas la sensibilité voulue pour ça, parce qu'il y a toutes sortes de raisons qui interviennent. Vous savez, Finet montrait comment des détails tout à fait banals peuvent avoir une influence négative. Par exemple, si le local est trop chaud ou trop froid, si des enfants viennent troubler, si des choses comme ça, ça peut... C'est aussi bête que ça. Hein? Mais donc, bon, bah, si c'est ça, bah, c'est pas la peine de se lancer. Mais si on sent que le Seigneur, malgré tout, dit ben vas-y quand même. Bah là, on y va, Seigneur. Bah, c'est toi qui le dis, sur ta parole, quoi. Sur ta parole, je jetterai le filet. Hein? Et c'est souvent d'ailleurs dans ces moments-là que la prophétie est le plus utile. Le moment justement où l'onction est ténue. Et pourquoi est-elle ténue? Justement parce que souvent, c'est parce qu'il n'y a pas une atmosphère suffisamment spirituelle dans la réunion que l'onction est ténue. Or, précisément, un des résultats de la prophétie, ça va être justement de faire grandir l'onction du Saint-Esprit qu'il peut y avoir sur la réunion. Alors, évidemment, la prophétie, c'est quelque chose de complexe. Bon, là, ce sont simplement quelques lignes générales que je donne, mais bien sûr, on pourrait parler longuement sur chaque point, on pourrait le développer, on pourrait prendre des exemples, on pourrait ensuite voir des problèmes qui naissent. C'est pas quelque chose de simple, la prophétie, mais c'est quelque chose de riche. C'est la chose importante. C'est certain que là où le don prophétique n'est pas exprimé, ou s'il est mal exprimé, il y a toute une dimension de richesse dont l'Église se prive. Et ce qui peut être problème, eh bien, c'est deux choses. Premièrement, c'est de prendre ses pensées pour les pensées de Dieu. C'est toujours le risque. Bon. C'est pourquoi je disais tout à l'heure, il est important de ne jamais, dans un don prophétique, partir comme une fusée stratosphérique. Vous avez des gens, et c'est souvent ceux qui donnent ces prophéties à l'autre rose dont je parlais tout à l'heure, qui dès qu'ils ressentent la plus petite onction, rompent les voies parties. Jusqu'à sa figure. Hein? Et puis vous avez au contraire d'autres, qui tombent dans l'excès inverse. Ils ont tellement peur de se tromper, ils ont tellement peur que ce soit leur pensée plutôt que celle de Dieu, qui ne dit jamais rien. Et il arrive parfois, je parlais tout à l'heure de prières inspirées, où un certain nombre de gens qui ne sont pas sûrs d'eux, mais qui sentent un fardeau sur le cœur, qui sentent une parole, une pensée, mais ils l'expriment dans une prière. Et parfois, on peut dire à certains, il dit, ben, ta prière tout à l'heure, tu aurais pu prophétiser. Et en général, ces gens-là me disent, bah oui, je sais, mais j'ai pas osé. Et alors, ils hésitent aussi parce que, comme je disais tout à l'heure, ils n'ont pas l'impression d'avoir une onction suffisante pour prophétiser. Alors parfois, certains disent, bon, ben, je vais attendre la fin de la réunion, ou quand je me tromperai, je vais aller voir le pasteur, je vais lui dire, voilà. Bon, alors parfois, quand c'est une parole importante, on est amené à dire après un culte ou après la réunion terminée, dire, ben voilà, tel frère a eu telle pensée, etc. C'est jamais pareil. Il y a toujours quelque chose qui est perdu dans ce cas-là. Et ce qui est perdu, c'est l'inspiration. Car on pourra essayer de résumer la pensée du mieux possible, mais il manque quelque chose, il manque l'inspiration. L'inspiration, elle vient et puis elle s'en va, c'est fini. Après, quand l'inspiration est partie, vous pouvez toujours courir après pour essayer de la rattraper, c'est terminé. Exceptionnellement, le Seigneur peut rendre la réunion suivante. Exceptionnellement. Mais en général, c'est terminé. Et c'est pourquoi, plutôt que d'attendre la fin de la réunion, mieux vaudrait venir pendant la réunion si quelqu'un a des doutes. Et voilà ce que j'ai sur le cœur, telle pensée sur le cœur, qu'est-ce que vous en pensez, je donne ou je donne pas. Je crois qu'il faudrait avoir cette liberté-là. Et là, je crois que ce serait beaucoup plus riche éventuellement. Plutôt que... Parce qu'on peut attendre, un peu. L'onction, c'est quelque chose qui, comme je disais tout à l'heure, peut disparaître et puis après c'est terminé. Mais aussi, le Saint-Esprit est un Dieu d'ordre. Et je me souviens de cette expérience qui avait beaucoup frappé Yvon Charles. Un jour que Butler était là, à Angers, je me souviens, c'était la seule fois d'ailleurs où j'ai vu Butler. J'ai écouté Butler, j'étais assis à côté de lui, enfin à côté de Yvon Charles, je veux dire. Et soudain, je l'ai vu pendant que Butler prêchait, c'était le moment où Butler prêchait. Il s'est affaissé, comme ça, tranquillement, presque jusqu'à terre. On m'a demandé ce qui se passait. Puis, quelques instants après, il s'est relevé. Et dès que Butler a eu terminé sa prédication, du moment de prière, il a donné une prophétie assez puissante. Et il a raconté après ce qui s'était passé. Pendant que Butler prêchait, il a été saisi par l'Esprit de Dieu et il a eu une pensée prophétique. Et Butler avait dit ceci, si vous avez une pensée prophétique pendant que je prêche, n'hésitez pas à m'interrompre. Ce que l'Esprit a à dire au peuple de Dieu est plus important que ce que moi je dis. Alors, interrompez-moi, ça ne me dérange pas. Et c'est exactement ce qui s'est passé pour Yvon Charles. Pendant que Butler prêchait, il avait cette onction de l'esprit. Seulement, comme il était quand même très gêné d'avoir à interrompre un tel homme de Dieu comme ça, par une prophétie, il ne voulait pas. Et c'est pourquoi l'esprit du Seigneur le courbait, en quelque sorte. Et alors, pendant qu'il était là, presque à rater, il a prié le Seigneur, il a dit, Seigneur, si vraiment tu veux que je donne cette prophétie maintenant, je suis prêt à le faire, mais par égard et par respect pour le frère Butler, je te promets que je vais la donner, mais je te demande simplement d'attendre qu'il ait fini de prêcher. Et à ce moment-là, l'onction du Seigneur s'est légèrement retirée et restée avec lui pendant toute la réunion, jusqu'au moment où, après la réunion, il a donné son don spirituel. Voyez-vous ? Donc, il y a une certaine liberté. Le Saint-Esprit ne nous manipule pas comme ça, comme des marionnettes. Et c'est pourquoi nous ne devons jamais non plus, sauf exception exceptionnelle, interrompre un frère qui est en train de prier par une prophétie. Il vaut mieux attendre, s'efforcer d'attendre qu'il ait terminé de prier pour placer son don spirituel. Mais il n'est pas normal, il n'est pas bien, n'est-ce pas, de retarder tellement le don spirituel dans une hésitation de doute, en fin de compte, de telle sorte que finalement on soit amené à le donner à la fin d'une réunion au moment où l'onction est complètement disparue, parce que là on ne la retrouvera plus. La réunion est terminée, les gens sont dispersés, on ne va pas rassembler à nouveau les gens en disant on va prier 5 minutes parce que le frère avait une... Bon, vous comprenez ce que je veux dire, quoi. Alors c'est pourquoi je crois qu'il vaut mieux à ce moment-là venir pendant la réunion, se déplacer, venir depuis sa place, et puis partager avec celui qui est à la tête de la réunion, qui dirige la réunion, en disant, là, qu'est-ce que vous en pensez ? J'ai telle pensée, mais j'hésite, je ne sais pas si je dois la donner, si je ne dois pas la donner. Éventuellement, on peut consulter un autre. Hein ? Et puis, voilà, c'est beaucoup mieux comme ça. Et c'est pourquoi Paul ici ajoute un autre point. Il dit, voilà, les langues sont un signe, non pas pour ceux qui croient, mais pour ceux qui ne croient pas. Et ça a souvent été très très mal compris. Mais justement, par rapport à ce que nous disons là, nous allons tout de suite comprendre. Ceux qui ne croient pas, ça ne veut pas dire ceux qui ne croient pas en Dieu, ni en Jésus-Christ. Ça veut dire ceux qui ne croient pas au don spirituel. Et qui peut ne pas croire au don spirituel? Deux sortes de gens. Ceux auxquels le don spirituel est destiné, l'Église, ou celui qui donne, ou qui est appelé à donner le don spirituel. Et c'est pourquoi, quand il y a de telles situations, très souvent, le Seigneur fait précéder le don spirituel prophétique par un parler en langue, qui va être interprété. Et c'est là que nous arrivons maintenant à notre huitième don spirituel, le don des langues. Nous avons vu le don des langues en tant que signe du baptême dans le Saint-Esprit, en tant que moyen d'édification personnelle dans sa piété propre. Nous avons maintenant ici le don des langues en tant que don spirituel dans l'Église. Bon, Paul est très clair, chapitre 14, 1 Corinthiens, il faut obligatoirement qu'il soit suivi d'une interprétation. Sinon, il ne sert à rien, ce qui est une évidence. Parce que, comme à part exception, personne ne le comprend, il n'apporte rien à personne. Je dis à part exception, car nous avons vu qu'il y a des cas où le Seigneur peut s'adresser à quelqu'un dans sa langue maternelle ou dans une langue qu'il comprend. Mais en général, ce n'est pas le cas. En général, le don des langues donné dans l'Église est un jugement. Un jugement sur l'incrédulité. L'incrédulité actuelle ou l'incrédulité possible. Par exemple, si ce que le Seigneur demande est un acte de foi, et que celui auquel le don spirituel s'adresse a du mal d'entrer dans cette dimension de foi-là, le Seigneur fait précéder le don par un parler en langue. Si, au contraire, quelqu'un hésite à donner le don spirituel qu'il a reçu parce qu'il doute de l'inspiration, le Seigneur donne à quelqu'un d'autre de parler en langue, de donner d'abord ce message en langue. Et qu'est-ce qui se passe quand il y a un message en langue? Automatiquement, tout le monde attend l'interprétation. Et alors, celui qui a reçu le don quelques instants avant est encouragé à donner son don puisque tout le monde attend quelque chose. Voyez-vous? C'est un jugement d'incrédulité. Vous allez me dire, alors il a reçu l'interprétation avant que le message en langue ait été donné. Mais oui, ça peut arriver, pourquoi pas. Ou bien alors, c'est celui-même qui a le message qui hésite à le donner, alors le Seigneur lui donne d'abord de l'exprimer en langue. Et puis là, il y a quelque chose qui débloque en lui. Et soudain, il apporte lui-même l'interprétation. Voyez-vous? Et nous avons donc ici quelque chose de tout à fait intéressant que ce phénomène-là. Car nous avons ici un élément tout à fait intéressant. C'est que certains peuvent avoir le don de parler en langue, mais pas celui d'interpréter. Le don de donner des messages inspirés à l'Église, mais pas celui d'interpréter. En général, c'est des gens qui viennent, qui ont été baptisés dans le Saint-Esprit peu de temps auparavant, qui n'ont pas encore de don spirituel, et qui commencent à avoir une certaine sensibilité à la voix de l'Esprit pour être capables de faire la différence entre ce qui est un parler en langue louange qu'ils ont dans leur piété personnelle ou qu'ils ont dans la présence de Dieu et qui doit être donc exprimé à voix basse, et puis ce qui est un don qui demande une interprétation. Parfois, des jeunes baptisés dans le Saint-Esprit, pas obligatoirement jeunes d'âge, mais des gens qui ont été récemment baptisés dans le Saint-Esprit, vont donner dans l'Église des parler en langue qui vont être tout simplement des louanges qu'ils auraient mieux fait de garder pour eux, si j'ose dire. Bon, qui ne demanderont aucune interprétation. Et précisément, c'est la charge de celui qui dirige la réunion que de soudain laisser glisser un parlant langue qui manifestement n'est rien d'autre que ça. Avec aussi, bien sûr, cette idée que si cela se reproduisait trop, et que si celui qui vient de donner une telle louange, en s'imaginant que c'est un message qui demande une interprétation, répétait ça systématiquement, il faudrait lui dire gentiment au bout d'un temps, écoute, tu vois, là c'est une louange que tu as, tu pourrais la garder pour toi, et puis si un jour le Seigneur te donne autre chose, bon, ben, il faut, tu apprendras à faire la différence. Il faut encourager à ce moment-là. Mais, de fait, quand on a un parler en langue qui est un message, on sent que c'est différent. On sent que c'est différent de celui qui est tout simplement la louange normale que l'on a dans sa chambre, ou bien que l'on peut avoir aussi à voix basse dans l'assemblée des frères lorsque l'Esprit du Seigneur est à l'œuvre. D'ailleurs, la Bible dit une chose très, très importante à ce niveau-là. Elle dit « on donnera à celui qui a ». Bon, quand on parle en langue de cette manière-là, de la même manière, dans la plénitude de l'Esprit sous l'onction de Dieu. On en sent une onction particulière, différente de celle à laquelle on est habitué quand l'Esprit de Dieu vient sur soi simplement pour la prière personnelle. Et on apprend à contrôler justement les différentes manifestations du Saint-Esprit. Celui qui est capable de faire ça n'est pas loin de la prophétie. Et c'est pourquoi l'apôtre Paul dit que celui qui parle en langue prie pour avoir le don d'interpréter. Ce qui semble sous-entendre qu'il serait logique que ce soit celui qui est parlé en langue qui donne l'interprétation. Dans un autre texte, Paul dit le contraire. Il dit que deux ou trois parlent en langue et que, eh bien, d'autres interprètent. S'il n'y a pas d'interprète dans l'Église, qu'on se taise. Il n'y a personne qui interprète. Donc ce n'est pas une règle absolue. Mais celui qui a le don de parler en langue dans l'Église, c'est-à-dire de donner un message inspiré, donc il a déjà appris, il a une certaine sensibilité, le rudiment de la sensibilité à la voix de l'Esprit, si vous voulez. Il sait faire la différence entre le parler en langue louange et le parler en langue message inspiré. Donc logiquement, l'étape suivante, ça va être l'interprétation. Et la prophétie, par conséquent, qui aussi en découle. Alors, ici, dans la mesure où cela se développe avec la pratique, eh bien, il est très important d'avoir justement cette écoute, cette sensibilité à la voix du Saint-Esprit. En même temps, on comprend aussi pourquoi Paul disait qu'il dit 10 000 paroles en langue quand il est tout seul dans sa chambre. Dernier don spirituel, très rapidement, on a déjà fait à peu près le tour, le don d'interprétation des langues. Bon, il est indispensable pour que le don des langues s'exprime dans l'Église et il doit toujours suivre un message en langue dans l'Assemblée. Comment est-ce qu'on ressent ce don-là ? Eh bien, si ce n'est pas soi-même qui donne le message en langue, au moment où le message est donné, ou peu après le moment où le message en langue est donné, on sent ce message. Ce n'est pas une traduction, c'est une interprétation. C'est quelque chose que l'on sent. On sent le message. Ça ne veut pas dire on comprend, voyez-vous une différence ? On ne comprend pas ce qui est dit, mais on le ressent intérieurement. Je ne sais pas si je me fais bien comprendre, enfin ceux qui ont ce don savent à quoi certainement je fais allusion ici. Et c'est pourquoi nous avons ici affaire, comme dit la Bible, à une interprétation. Ça veut dire quoi ? Ça veut dire que ça n'est pas du mot à mot. Ça veut dire qu'on donne la pensée, mais pas obligatoirement les mots. Et c'est pourquoi parfois il y a des décalages apparents entre les interprétations, les messages et les interprétations. Parfois, un message en langue sera assez court. Et on aura une interprétation qui est longue. Pourquoi ? Ben parce que, pour nous dire tout à l'heure, celui qui interprète est un peu délié, sûrement. Ou bien, pas obligatoirement parce qu'il a délié, mais parce que c'était une pensée assez riche, dans laquelle il y avait différentes nuances, que celui qui interprète développe. L'inverse peut-être. Le message en langue peut être assez long, et une interprétation courte. Parce que celui de l'interprétation résume la pensée. Ou à la limite, parce qu'il n'a pas tout saisi. Ça peut exister aussi. Voilà. Bien, cela dépend en quelque sorte de l'éloquence de l'interprète. Et alors, ce qui peut se produire, c'est que plusieurs aient l'interprétation du message. Et dans ce cas-là, ça peut être une confirmation. Ou bien, éventuellement, une possibilité de correction s'il y a quelque chose d'important qui a été oublié. Parfois, ça peut être aussi l'interprétation mot à mot. C'est plus rare, mais ça peut exister. Le cas d'Elbeuf, que j'ai déjà cité à maintes reprises, où un message en hébreu avait été donné, puis ensuite interprété, était un message qui était très très bien interprété. C'était une véritable traduction, comment dirais-je, très très très très habile, très très bonne au point de vue linguistique, hein, et qui, comment dirais-je, évitait un certain nombre de difficultés de traduction qui étaient certaines à partir du message en hébreu. Bon, ça c'était peut-être un peu un cas exceptionnel, mais ce qui est certain, c'est que plusieurs peuvent avoir cette interprétation-là, et ainsi peuvent se corriger mutuellement, se compléter, notamment lorsque ce qui a été donné, évidemment, est quelque chose qui est très important. Alors, bien sûr, on comprend que message en langue plus interprétation et prophétie sont donc des dons extrêmement voisins, hein, qui se recoupent, d'ailleurs, et qui font que, eh bien, celui qui a ce don, ces dons, peut passer facilement au don suivant. Bien sûr, il faut quand même préciser une chose, c'est que l'interprétation doit ressembler au message. Je crois que c'est l'évidence, mais il faut aussi le préciser. Voilà, si vous voulez, en gros, ce qu'on peut dire des dons spirituels. Simplement pour terminer en disant que ce qui est important, c'est de rechercher les dons spirituels, de ranimer les dons reçus, de ne pas négliger les petits dons pour pouvoir recevoir les plus grands, et de savoir que c'est dans la pratique, dans l'exercice des dons spirituels qu'ils peuvent grandir, s'épanouir, et être ainsi source de richesse pour l'ensemble du peuple de Dieu. Que tout se fasse pour l'édification, disait l'apôtre Paul. Voilà, est-ce que vous avez des questions à poser ?
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2: Bonjour à tous, je suis Raphaël Mambou, que Jésus vous bénisse, qui que vous soyez, où que vous soyez. Le nom de cette émission est Venez à Jésus. C'est une grâce, c'est un honneur, c'est un privilège de pouvoir vous retrouver encore une fois aujourd'hui autour de la parole de Dieu pour partager quelques versets bibliques sur le thème « La parabole du Fils prodigue ». Avant d'aller plus loin, je voudrais vous inviter à baisser la tête dans la prière pour dédier le reste des 30 minutes entre les mains du Seigneur. Prions. Père éternel, au nom de ton Fils Jésus-Christ, nous voici devant toi pour entendre ta parole, pour entendre tes instructions, pour entendre tes directives. Bénis ce message, Seigneur. Bénis les différentes radios qui nous assistent à faire connaître ce message dans le monde francophone. Bénis les différents auditeurs qui vont nous écouter en ce moment, Seigneur. Parle au cœur de chacun d'entre eux. Parce qu'au-delà de la personne que je suis, au-delà du messager que je suis, Seigneur, c'est toi qui parles à ton peuple. C'est toi qui parles à ce monde perdu. Seigneur, nous voulons t'entendre, toi, le Dieu vivant, car tu as des choses à nous dire pour ces temps de la fin. Au nom de ton Fils Jésus-Christ, nous avons ainsi prié. Amen. La parabole du Fils prodigue. Je vous invite encore à lire dans Luc 15, Luc 15, verset 11 à verset 24, au verset 24.

0: Un homme avait deux fils. Le plus jeune dit à son père, « Mon père, donne-moi la part de bien qui doit me revenir. » Et le père leur partagea son bien. Peu de jours après, le plus jeune fils, ayant tout ramassé, partit pour un pays éloigné où il dissipa son bien en vivant dans la débauche. Lorsqu'il eut tout dépensé, une grande famine survint dans ce pays et il commença à se trouver dans le besoin. Et il alla se mettre au service d'un des habitants du pays qui l'envoya dans ses champs garder les pourceaux. Il aurait bien voulu se rassasier des carouches que mangeaient les pourceaux, mais personne ne lui en donnait. Étant rentré en lui-même, il se dit, « Combien de mercenaires chez mon père ont du pain en abondance, et moi ici, je meurs de faim. Je me leverai, j'irai vers mon père, et je lui dirai, « Mon père, j'ai péché contre le ciel et contre toi. Je ne suis plus digne d'être appelé ton fils. Traite-moi comme l'un de tes mercenaires. » Et il se leva et alla vers son père. Comme il était encore loin, son père le vit et fut ému de compassion. Il courut se jeter à son cou et l'embrassa. Le fils lui dit, « Mon père, j'ai péché contre le ciel et contre toi, je ne suis plus digne d'être appelé ton fils. » Mais le père dit à ses serviteurs, « Apportez vite la plus belle robe et l'en revêtez. Mettez-lui un anneau au doigt et des souliers aux pieds. Amenez le veau gras et tuez-le, mangeons et réjouissons-nous, car mon fils que voici était mort, il est revenu à la vie. Il était perdu et il est retrouvé. » Et ils commencèrent à se réjouir. Très belle histoire. Mon frère, ma sœur, cette parabole, comme beaucoup d'autres paraboles, se définissent comme le fait d'enseigner des choses spirituelles à partir des éléments de notre vie de tous les jours. Dieu veut, en partant des faits que nous connaissons dans notre vie de tous les jours. Ici, Jésus parle d'un père qui avait deux enfants. Le plus jeune s'est rebellé. Nous avons parlé des fils de la rébellion. Nous avons montré par des versets bibliques que la rébellion n'est pas une source de bénédiction. La rébellion est une source de malédiction. Parce que le rebelle par excellence, Satan, n'a pas commencé sa rébellion ici sur terre. Il a commencé sa rébellion au ciel. Il voulait prendre la place de Dieu, il voulait régner à la place de Dieu, il voulait l'honneur, la gloire, il voulait l'adoration à la place de Dieu. Il ne voulait plus servir Dieu, mais il voulait que Dieu le serve lui. Mon frère, ma sœur, la rébellion n'est pas une bonne chose. La rébellion contre Dieu n'est pas une bonne chose. Je vous en supplie. Cette parabole s'applique aussi aux chrétiens. Moi, j'ai même tendance à croire que cette parabole s'applique d'abord aux chrétiens. Parce qu'il est parlé de deux fils qui sont dans la maison de leur père, dont l'un va devenir rebelle. Il va prendre sa part d'héritage et puis va quitter l'autorité de son père, va quitter la supervision de son père. Il ne veut plus de la supervision de son père. Voilà les fils de la rébellion. Dieu a tracé des lois, Dieu a tracé des principes, Dieu a donné des commandements que nous devons respecter dans notre propre intérêt, dans l'intérêt de notre prochain et pour la gloire de Dieu. Mais les rebelles ne veulent pas de ça. Les rebelles veulent vivre comme ils veulent. À une certaine époque, il a même été annoncé par un groupe d'hommes qu'il était interdit d'interdire. Alors ils ont commencé à vivre dans des orgies sexuelles, ils ont commencé à vivre dans la débauche, ils ont commencé à vivre dans la gloutonnerie, dans la drogue, dans l'ivrognerie. Ils voulaient faire tout ce qu'ils voulaient. Et c'est vraiment le type d'homme qui veut vivre selon la chair. Ce que la chair lui dicte de faire en ce moment-là, il veut le faire. S'il a envie de se suicider, il se suicide. S'il a envie de se mutiler, il se mutile. S'il a envie de se faire des tatouages tout le corps, il fait tous des tatouages sur tout le corps. S'il a envie d'avoir des relations sexuelles avec un animal, il le fait. Avec une plante, il le fait. Avec un cadavre, il le fait. Pourquoi? Ils sont allés du principe qu'il est interdit d'interdire. Mon frère, ma sœur, les règles, les commandements, les principes que Dieu a établis sont dans notre propre intérêt. Regardez le code de la route. Ici, en République démocratique du Congo, nous roulons à droite. Mais si je me levais le matin avec ma voiture, je disais, bon, écoutez, à partir d'aujourd'hui, moi, j'ai envie de rouler à gauche, comme j'ai vu en Angleterre. Je veux rouler à gauche. Je trouve que c'est intéressant. Eh bien, je peux vous assurer qu'il va m'arriver un accident. Et même s'il ne m'arrive pas un accident, je vais peut-être provoquer un accident. Mais à la fin, j'aurai moi-même un accident. Les règles sont faites dans l'intérêt de chacun d'entre nous. Et beaucoup plus, les règles divines. Dieu n'a pas donné les commandements pour casser les pieds aux hommes, pour embêter les hommes. Au contraire, dès que les hommes veulent faire ce qu'ils veulent, c'est le désordre, c'est le chaos, c'est l'anarchie. Nous ne devons pas faire ce que nous voulons. Ne soyons pas des fils de la rébellion. Mais je me suis posé cette question. Comment ça se fait que quelqu'un qui a reçu une bonne éducation, comme ce jeune homme, qui a grandi dans des bonnes conditions, comme ce jeune homme, peut se lever un bon matin avec l'idée de ne plus être sous la supervision de son père? C'est parce que le diable a semé le tout. Nous devons faire attention aux choses que nous voyons. Nous devons faire attention aux choses que nous entendons. Nous devons faire attention aux choses que nous lisons. Du reste, même les hommes dans leur petite sagesse, dans les films qu'ils produisent, ils disent que telle catégorie de film n'est pas pour telle catégorie de tranche d'âge. Ce n'est pas pour telle catégorie de personnes. Moi, je suis prêt à dire, attention, même si c'est écrit pour plus de 18 ans, par exemple les films pornographiques, même si c'est écrit pour plus de 18 ans, vous avez 36, ce genre de film détruit votre vie. Moi, j'appelle ça des distractions par rapport à votre marche chrétienne. On essaie de vous distraire, on essaie de vous détourner de votre but divin. C'est ce que Satan a fait avec Adam et Ève. J'aimerais qu'on le relise un peu dans Genèse 3. Genèse 3, à partir du verset 1 jusqu'au verset 6. Le serpent était le plus rusé de tous les animaux des champs que l'Éternel Dieu avait fait. Il dit à la femme, « Dieu a-t-il réellement dit, vous ne mangerez pas de tous les arbres du jardin ?» La femme répondit au serpent, « Nous mangeons du fruit des arbres du jardin. » Mais quant au fruit de l'arbre qui se trouve au milieu du jardin, Dieu a dit, « Vous n'en mangerez point et vous n'y toucherez point de peur que vous ne mouriez. » Alors le serpent dit à la femme, « Vous ne mourrez point, mais Dieu sait que le jour où vous en mangerez, vos yeux s'ouvriront et que vous serez comme des dieux, connaissant le bien et le mal. » La femme vit que l'arbre était bon à manger et agréable à la vue, et qu'il était précieux pour ouvrir l'intelligence. Elle prit de son fruit auprès d'elle et il en mangea. Je vais parler d'une semence que le diable a mis dans le cœur de l'homme et de la femme. C'est de ça dont je veux parler, quand je parle de distraction. Le diable veut nous détourner de nos buts divins, de nos targets divins. Dieu nous a créés. En Adam, nous avons tous péché. Jésus est venu mourir à notre place et nous redonner notre place que nous avions avant la chute d'Adam et Ève. Maintenant, le diable se dit, écoutez, si j'ai déjà réussi avec l'homme parfait qui était Adam et Ève, je vais certainement réussir avec les gens de cette génération, dont vous et moi. Alors, il essaie de nous distraire. Dans le cas d'Adam et Ève, il ment, il trompe, il détourne leur attention. Et écoutez comment la femme commence à se comporter. La femme vit que l'arbre était bon à manger et agréable à la vue, et qu'il était précieux pour ouvrir l'intelligence. Elle a complètement oublié le commandement que Dieu avait donné dans Genèse 2, verset 17. « Tu mangeras pas de l'arbre de la connaissance du bien et du mal, car le jour où tu en mangeras, tu mourras. » Et quand vous étudiez le texte « mourir », dans le contexte du verset 17 de Genèse 2, c'est parler de la séparation de Dieu avec Adam et Ève. Donc ils se sont dit, c'est pas grave si on est séparé de Dieu, mais du moment où nous serons comme lui, nous serons ses égaux, nous pourrons discuter avec lui, nous serons indépendants. Alors que Jésus est la source de toute vie, Dieu est la source de toute vie. Le fait d'être séparé de Dieu, c'était le début de la mort. Mon frère, ma sœur, nous devons faire attention à ce que nous sommes en train d'écouter. Nous devons faire attention à ce que nous sommes en train de voir. Si la foi vient de la parole de Dieu, ce qui tue la foi viendra de toute autre chose qui ne vient pas de la parole de Dieu. Je répète, si la foi vient de la parole de Dieu, c'est-à-dire la lecture de la Bible, pour avoir la foi, vous devez lire la Bible. Mais pour détruire votre foi, vous devez vous nourrir de toute chose qui n'est pas la parole de Dieu. Voilà ce que le diable est en train de chercher dans nos vies. Dans Romains 12, versets 1 à 2, je vous exhorte donc, frères, par les compassions de Dieu, à offrir vos corps comme un sacrifice vivant, saint, agréable à Dieu, ce qui sera de votre part un culte raisonnable. Ne vous conformez pas au siècle présent, mais soyez transformés par le renouvellement de l'intelligence, afin que vous discerniez quelle est la volonté de Dieu, ce qui est bon, agréable et parfait. Paul, parlant ici à des chrétiens à Rome, Paul leur recommande ceci. Vous voyez le présent siècle dans lequel nous sommes. Elle a ses mœurs présentes. Elle a ses coutumes présentes. Elle a ses modes présentes. Je vous demande, vous les chrétiens, ce que Paul est en train de dire. En fait, on va même aller au-delà de la personne de Paul. C'est le Saint-Esprit. Le Saint-Esprit dit, je vous demande, vous les chrétiens, de ne pas vous conformer, de ne pas vous aligner, de ne pas prendre pour exemple la façon de vivre du présent siècle. Vous savez, à l'époque où on écrivait la Bible, dans beaucoup de sociétés, même païennes, l'homosexualité était anormale. L'avortement était anormal dans beaucoup de sociétés de cette époque. Aujourd'hui, nous, dans les temps de la fin, ces choses sont devenues normales. On légalise cela. On veut même sanctionner des pays qui sont contre des mariages homosexuels. Le Saint-Esprit est en train de nous dire, vous les chrétiens, vous qui suivez Jésus-Christ, vous qui avez reçu Jésus-Christ comme Seigneur et Sauveur, vous ne devez pas vous conformer. C'est-à-dire ce que l'homme appelle bien, ne l'appelez pas forcément bien parce que vous devez analyser ce bien-là sur base de la parole de Dieu. Aujourd'hui, dans nos sociétés, on trouve que c'est normal. Vous êtes marié, vous n'avez pas d'enfant avec votre femme. On trouve normal que vous preniez une deuxième et peut-être même une troisième femme avec qui vous aurez d'autres enfants. Alors que la Bible condamne cela. Aujourd'hui, dans nos sociétés, on trouve que c'est normal d'aller se faire, entre guillemets, changer de sexe. On était un homme, on veut devenir une femme. On se fait pousser la poitrine, on se fait charcuter certaines parties du corps. On trouve que c'est normal aujourd'hui. Mais est-ce que la Bible accepte ce genre de choses? Non. Aujourd'hui, on trouve que c'est normal de porter des petites jupes. Aujourd'hui, c'est normal, on trouve que c'est normal d'exposer ses parties intimes. On trouve que c'est normal. Aujourd'hui, il y a même des sociétés qui encouragent et qui font des affaires avec des adultères, des impudiques, des fornicateurs. Il y a des sociétés qui font beaucoup d'argent. J'ai même appris, ça c'était une amie qui me disait, qu'il paraîtrait que plus de 90% des sites internet sont à caractère pornographique. Donc il y a des gens qui font de l'argent avec la débauche. On trouve que c'est normal, alors que la Bible condamne cela. Et la Bible, vous et à moi qui avons donné nos vies à Jésus-Christ, de ne pas nous conformer au siècle présent, de ne pas nous conformer aux modes et aux mœurs dans le présent siècle dans lequel nous sommes en train de vivre. Ce jeune homme, dans la parabole du fils prodigue, s'est laissé séduire par ce genre de choses. Il n'avait pas sa pensée, il n'avait pas son intelligence sous l'autorité de son père. Il a commencé à être instruit par autre chose que Dieu. Il a commencé à être instruit par quelqu'un d'autre que Dieu, c'est ça que je voulais dire. Dieu n'est pas une chose. Il a commencé à écouter d'autres types d'enseignements. Il faut faire attention, mon frère, il faut faire attention, ma sœur, aux enseignements que nous écoutons. Même dans nos églises, est-ce que c'est conforme à la parole de Dieu? Est-ce que c'est conforme à la Bible, les enseignements qu'on nous donne? Ce n'est pas parce qu'on a sorti 2-3 versets de la Bible que c'est conforme à la sainte doctrine. Non! Ce n'est pas parce qu'on a pris des enseignements dans l'Ancien Testament On vous dit, vous voyez, dans l'Ancien Testament, on a dit ça, on a dit ça, on a dit ça, on a dit ça, que forcément c'est conforme à la vie chrétienne. Non, mon frère, non, ma soeur. Voilà pourquoi je recommanderai toujours, j'encouragerai toujours vous, les auditeurs de l'émission Venez à Jésus, et tout chrétien que je croiserai. Vous devez lire la Bible d'un bout à l'autre, de Genèse 1:1 à Apocalypse 22:21. Vous devez lire, et pas seulement une fois, pas deux fois, pas trois fois, tous les jours de votre vie. Paul recommande aux chrétiens de Rome, ne vous conformez pas au siècle présent, mais soyez transformés, ça veut dire changer, changer. Vous savez, avant de venir à Christ, nous avions une façon de penser qui était conforme au monde. Lorsque nous sommes venus à Jésus-Christ, nous devons nous conformer maintenant à la volonté du Père céleste. Combien de chrétiens ont du mal à avancer dans leur vie, ont du mal à progresser dans leur vie, ont du mal à comprendre des vérités spirituelles, parce qu'au fait, la Bible n'est pas le livre qu'ils lisent. La Bible, pour eux, c'est de l'histoire ancienne, mais ils sont nés de nouveau. Laissez-moi vous dire même peut-être quelque chose qui va vous choquer. Il est plus facile de gagner une âme à Christ que d'affermir une âme dans le Seigneur. Il est plus facile de gagner une âme que de faire un disciple de Christ. C'est pour ça que nous devons respecter les fonctions de pasteur. Ce n'est pas quelque chose de facile. Bon, pour nous les évangélistes, nous nous tenons du haut de la chair. Je ne dis pas que c'est facile, mais c'est, pour moi en tout cas c'est moins stressant. Je me tiens du haut de la chair, je prêche, je fais un appel à la repentance, des gens donnent leur vie, et puis je dis, bon pasteur, voici des nouvelles brebis dans votre église, affermissez-les, faites-en des disciples. Laissez-moi vous dire que pour faire des disciples, ça prend des années. On ne fait pas un disciple en quelques jours. Parce qu'il vient avec sa façon de réfléchir du monde. Et maintenant, il doit casser certainement, par rapport au monde, il doit, par rapport à Christ, il doit se conformer maintenant à Christ. Regardez Jésus, il a pris 3 ans. 3 ans pour former ses disciples. Pour que ses disciples aient un impact de plus de 2000 ans. Ce n'est pas chose facile. Qu'est-ce qu'il n'a pas supporté? Qu'est-ce qu'il n'a pas entendu? Qu'est-ce qu'il n'a pas entendu comme question, comme raisonnement? Et du reste même, parmi ses disciples, il y en a un qui était toujours rebelle, qui était Judas, qui était voleur, qui était cupide, qui ne comprenait rien de tout ce que Christ lui enseignait. Lui, il voyait seulement l'argent, mais pourtant il était parmi les disciples de Jésus. Ne vous conformez pas au siècle présent, mais soyez transformés par le renouvellement de l'intelligence. Le fils cadet, dans la parabole du fils prodigue, aurait dû examiner ses sentiments par rapport à la volonté de son père. Est-ce que son père était mauvais? Non. Est-ce que Dieu est mauvais? Non. Mais maintenant, tous ces désirs qu'il avait d'aller ailleurs, qu'est-ce que son père en pensait? Combien y a-t-il de chrétiens dans l'Église qui sont convaincus que la vie chrétienne est une vie de non-épanouissement, une vie de tristesse, une vie de pleurs, une vie de mendicité? Beaucoup croient que... Beaucoup vont vous dire, je regrette d'avoir donné ma vie à Jésus-Christ. Non pas à cause des épreuves, mais parce que quand ils regardent au-delà de la barrière chrétienne, au-delà des limites que Dieu a tracées, ils ont l'impression que les autres sont heureux. Mon frère, ma sœur, je voudrais vous inviter à examiner la vie de ces grandes célébrités du monde. Ils tombent dans la drogue pour oublier leur vie, dans l'alcoolisme, dans des excès de nourriture, de boissons, de drogue. Ils vivent des choses qui les traumatisent. Alors pour oublier ces choses-là, ils tombent dans des orgies sexuelles, dans la drogue, dans l'alcoolisme, pour oublier ça. Mais pourtant, quand vous les regardez dans des films, vous les regardez sur des scènes, vous avez l'impression qu'ils sont heureux. Il y a même un très célèbre acteur de cinéma qui a dit... Il a dit qu'il est plus facile pour lui d'être une autre personne dans un film que d'être lui-même dans la vie réelle. Pourquoi? Parce que justement, Christ n'est pas dans son cœur. Et nous les chrétiens, Satan tente de nous tromper en disant « Dieu est en train de vous mentir. Il sait que si vous vous désobéissez à sa parole, vous serez des hommes heureux. C'est ça que Satan est en train de nous faire croire. Attention, mon frère. Attention, ma sœur. Ne nous laissons pas séduire par n'importe quoi. Ayons notre intelligence renouvelée par la parole de Dieu, par la Bible. Dieu dira à Josué ceci. Josué 1, versets 7 à 8. Josué 1, 7 à 8. Fortifie-toi seulement et aie bon courage, en agissant fidèlement selon toute la loi que Moïse, mon serviteur, t'a prescrite. Ne t'en détourne ni à droite ni à gauche, afin de réussir dans tout ce que tu entreprendras. Que ce livre de la loi ne s'éloigne point de ta bouche. Médite-le jour et nuit pour agir fidèlement selon tout ce qui est écrit, car c'est alors que tu auras du succès dans tes entreprises, c'est alors que tu réussiras. Vous voyez, Dieu veut la réussite du chrétien. Dieu veut l'épanouissement de ses enfants. Mais il dit, ce n'est pas sous n'importe quelle condition, ce n'est pas n'importe où. Il y a des règles à respecter. Et ces règles, il les a mises dans la Bible. Il dit, Josué, tu veux réussir? Ok. Réfléchis sur tout ce qui est écrit dans la Bible. Et c'est le Saint-Esprit qui vous parle. C'est le Saint-Esprit qui me parle. Vous voulez réussir? Vous voulez avoir une vie épanouie? Eh bien, Dieu est en train de vous dire, méditez la Bible d'un bout à l'autre. Le jour, c'est-à-dire que c'est quand tout va bien. La nuit, ça veut dire que quand tout va mal. Le jour et la nuit, quand tout va bien et quand tout va mal, Dieu nous demande d'avoir nos yeux fixés sur la parole de Dieu. D'y agir et de reproduire cela, c'est-à-dire d'agir fidèlement selon tout ce qui est écrit. C'est alors que nous aurons du succès. Dieu condamne le péché, donc il ne veut pas voir le péché dans nos vies. Ce jeune homme dans la parabole du fils prodigue connaissait la volonté de son père. C'est une parabole, on va parler de Dieu par rapport à ses enfants. Nous connaissons la volonté de Dieu, celle de lire la Bible, de l'appliquer, de condamner le péché. Mais pourquoi nous nous retrouvons dans des situations où nous disons « Non Dieu, je ne veux plus de toi ». Peut-être pas avec la bouche, mais dans le cœur et dans les attitudes. Alors nous sortons de sa présence. Pourquoi ? Parce que nous croyons et nous nous sommes laissés séduire par les ruses du diable que dehors, la vie est meilleure. Vous êtes marié, vous commencez à vous dire, en dehors de ma femme, il y a encore d'autres belles femmes. C'est vrai, mais vous n'avez pas le droit de les toucher. Alors vous vous dites, si je vais avec ces autres femmes, je serai plus heureux. J'aurai plus de joie, j'aurai plus de... Ça, c'est pour le temps présent. Mais quand la maladie va frapper votre corps, pas forcément même la maladie, mais le péché, la vie après la mort. Vous avez besoin d'une voiture, vous vous achetez une voiture avec votre salaire. Vous vous rendez compte que vous avez encore besoin d'une deuxième voiture. Mais votre salaire ne vous suffit pas à acheter une deuxième voiture, alors vous commencez à voler, à vous prostituer, bref, à vivre dans le péché pour avoir une deuxième voiture. C'est pour satisfaire la chair, n'est-ce pas? C'est pour satisfaire la chair. Mais vous êtes en rébellion face à Dieu. C'est comme pour dire, vous dites à Dieu, la vie en dehors de la vie chrétienne est bien meilleure. C'est faux. C'est faux. Regardez comment ce jeune homme a fini. Il était obligé de revenir dans la maison de son père. Lui, il a eu cette grâce. Mais est-ce que vous aurez cette grâce de revenir dans la maison de Dieu? Dieu frappe à votre porte aujourd'hui et il vous dit, abandonnez la vie de péché. Abandonnez la vie de péché, ça vous détruit. Si c'est cela votre désir de demander pardon à Dieu, c'est très simple. Baissez la tête dans la prière et répétez ces simples mots après moi. Père éternel, au nom de ton Fils Jésus-Christ, je viens à toi. Je te demande pardon. Pardon parce que je suis un rebelle. Pardon parce que j'ai cru que la vie est bien meilleure en dehors de ta présence, en dehors de ta seigneurie, en dehors de ta divinité. Je te demande pardon. Purifie-moi avec le sang de Jésus-Christ. Lave-moi avec le sang de Jésus-Christ. Au nom de Jésus-Christ, j'ai ainsi prié. Amen. Si vous avez fait cette prière, croyez que par la foi, Dieu vous a entendu. Je suis Raphaël Mambou. Nous nous retrouvons dans quelques instants après ce message publicitaire.
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0: Bon retour à l'émission « Venez à Jésus ». Je suis Raphaël Mambre. Je suis convaincu au plus profond de mon cœur que le message que vous êtes en train d'écouter maintenant sur la parabole du Fils prodigue va changer votre vie. Pas parce que c'est la parabole du Fils prodigue, mais parce que c'est la parole de Dieu. Mon frère, mon ami, ma sœur, n'abandonnez pas Christ à cause des biens de ce monde. N'abandonnez pas Christ à cause des souffrances. Au contraire, persévérez avec Jésus-Christ. Je suis convaincu que Dieu a un plan pour votre vie. Ma prière est que vous puissiez écouter tout ce thème en entièreté. Vous pouvez nous contacter, aller sur notre site internet et télécharger gratuitement tous ces enseignements. Je suis Raphaël Mambou. Nous nous retrouvons la fois prochaine, toujours sur le même thème, la parabole du Fils prodigue. Que Jésus continue de vous bénir, que Jésus continue de vous garder. À la fois prochaine. Amen.
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4: Donc, le prêtre a le pouvoir de renouveler le sacrifice du Christ. Dans le fond, c'est cela. Il est le sacrificateur, de la même manière que dans l'Ancien Testament, seul le prêtre sacrificateur pouvait immoler la victime expiatoire par laquelle le pardon des péchés était acquis à Israël. De même manière, le prêtre est le seul qui peut offrir le sacrifice de la messe et qui peut faire en sorte que ce sacrifice soit renouvelé et qu'il soit efficace. Parce qu'il a reçu l'ordre. Et qu'est-ce que c'est l'ordre ? Ça veut dire qu'il a reçu l'imposition des mains par l'évêque. L'évêque est le dépositaire d'un pouvoir surnaturel qu'il a la possibilité de transmettre par l'imposition des mains. Et là, le catholicisme a repris le rite, le geste, si vous voulez, qu'on trouve si souvent dans le Nouveau Testament, de l'imposition des mains, qui, effectivement, indique la transmission de quelque chose, hein, pour ce que l'imposition des mains aux malades, la transmission d'une puissance de guérison, pour ce qui est du baptême du Saint-Esprit, la transmission, n'est-ce pas, du baptême, de la puissance de l'Esprit, etc. Seulement, ils ont détourné de leur objet, si vous voulez, ce geste. C'est vrai qu'il y a aussi, dans le Nouveau Testament, une imposition des mains pour le ministère, pour la mise à part. N'est-ce pas ? Mais c'est, en quelque sorte, manifesté, plutôt, je dirais, une reconnaissance de quelque chose qui a été reçu de Dieu. Car, dans le fond, le geste de l'imposition des mains, ce n'est pas quelque chose que l'homme a et qu'il transmet à l'autre. Hein ? C'est un contact de deux hommes entre eux, mais c'est aussi un contact avec Dieu, c'est Dieu qui donne. Quand on impose les mains aux malades, c'est pas celui qui impose les mains qui a la puissance de guérir. Il veut tout simplement être le canal par lequel Dieu agit envers le malade. De même manière, celui qui prie pour recevoir le baptême du Saint-Esprit, il ne baptise pas l'Esprit, c'est Jésus qui baptise l'Esprit. Mais il est le canal par lequel la puissance de l'Esprit se manifeste. Pour ce qui est de la mise à part pour le ministère, il en va de même. Celui qui prie ou ceux qui prient sont en quelque sorte les canaux par lesquels le Saint-Esprit va donner ses dons à celui qui est appelé, qui est mis à part pour le ministère.

Maintenant, dans la théologie romaine, c'est vraiment un dépôt. L'évêque est... Maintenant, dans la théologie romaine, c'est vraiment un dépôt. L'évêque est le dépôt.

apostolique et romaine. Dans ce sens qu'il y aurait une chaîne ininterrompue, les apôtres ayant reçu du Christ le pouvoir de transformer le pain et le vin de la scène dans le corps et le sang du Seigneur, par l'imposition des mains aux évêques, leurs successeurs, ils ont transmis cette possibilité aux évêques qui l'ont transmis à leurs successeurs, qui eux-mêmes l'ont transmis à leurs successeurs, etc., etc. Donc il faut obligatoirement avoir été ordonné par un évêque qui lui-même est au bénéfice de cette succession apostolique pour que le miracle, entre guillemets, de l'Eucharistie puisse s'accomplir et qu'il puisse y avoir Église. Car l'Église, dans la tradition catholique, c'est là où les sacrements sont célébrés. Et pour que les sacrements soient célébrés, il faut qu'il y ait le prêtre. Seul le prêtre, qui est au bénéfice de la tradition apostolique, peut célébrer les sacrements, peut manifester les sacrements. Donc, si vous voulez, l'Église n'est plus le lieu où deux ou trois sont assemblés au nom du Seigneur, mais l'endroit où il y a un prêtre au bénéfice de la succession apostolique. Quand bien même vous auriez dans un certain lieu 10 000 croyants, dont aucun ne serait prêtre, vous n'avez pas d'église dans ce lieu. Hein, je crois qu'il faut bien comprendre ça. Alors, cette notion de prêtrise permet en quelque sorte à l'Église d'avoir son pouvoir, car si elle est la maîtresse de l'ordination, elle peut accorder cet ordre à qui elle veut ou non. Et c'est un pouvoir terrible, c'est un pouvoir extraordinaire, hein, sur le plan temporel. Et c'est en fait tout le pouvoir de l'Église catholique qui est là. Alors, pour être prêtre, en fait, ce n'est pas une question d'avoir une formation de prêtre ou autre. Il suffit d'avoir été ordonné, il suffit d'avoir reçu l'imposition des mains de l'évêque. C'est l'évêque qui seul a la possibilité d'ordonner les prêtres. En dehors de cela, vous avez des ordres mineurs, par exemple les diacres. En fait, c'est le premier... Oui, c'est la première... le premier pas de celui qui se destine à la prêtrise, il est d'abord ordonné diacre, et puis ensuite il est ordonné prêtre. Alors, il y a dans la vision hiérarchique de l'Église catholique, ça nous amène à toucher justement à la hiérarchie, il y a tout un système. Maintenant, il faudrait dire un mot encore sur la notion de prêtrise dans l'Église catholique. L'Église catholique prétend que cette institution de la prêtrise remonte au Christ lui-même, et ils font grand cas du texte de l'Épître aux Hébreux où le psaume 110 est cité, vous savez, tu es prêtre pour toujours à la manière de Melchizedek. Par exemple, au moment où un prêtre est ordonné par l'évêque, on va citer ce texte. Tu es prêtre, non pas, c'est pas quelque chose qui s'adresse à Christ, hein. Tu es toi, le Seigneur, tu es prêtre pour toujours à la manière de Melchizedek, mais toi, X ou Y, un tel, tu es prêtre pour toujours à la manière de Melchizedek. Et, en quelque sorte, dans la tradition catholique, le Christ, promu au rang de prêtre par sa mort et par sa résurrection, partage sa fonction sacerdotale avec les prêtres qui sont mis à part. Maintenant, il est vrai qu'il y a dans le Nouveau Testament une dimension sacerdotale du peuple de Dieu. Il a fait de nous, dira le livre de l'Apocalypse, un peuple de sacrificateurs, de prêtres, si vous le voulez, et ils régneront avec leur Dieu au siècle des siècles, connaissez ce texte. Mais alors là, c'est tout le peuple de Dieu qui a une fonction sacerdotale. Tous les rachetés, tous les enfants de Dieu, tous les vainqueurs qui ont une fonction sacerdotale. Tandis que l'Église catholique met vraiment à part un certain nombre de gens et exclut de la prêtrise tout un ensemble d'autres. Même si aujourd'hui il y a une espèce de récupération et sous l'emprise, par exemple, de... à la suite de la confrontation dans le dialogue œcuménique avec le protestantisme, on rappelle volontiers au milieu catholique que tout le peuple de Dieu est un peuple de prêtres. Mais il n'en demeure pas moins que dans ce peuple de prêtres, certains sont plus prêtres que d'autres, si vous voulez. Et toute la notion du ministère dans l'Église catholique tourne autour de la prêtrise. C'est donc pas un élément charismatique, comme par exemple dans le Nouveau Testament, où le ministère c'est une action du Seigneur, une mise à part du Seigneur, mais c'est vraiment une fonction sacerdotale à l'image de ce qui était dans l'Ancien Testament,

0: et à l'image de ce que justement l'Épître aux Hébreux affirme comme étant aboli par le sacrifice de Christ. Alors il est curieux de voir que justement la théologie catholique se base sur l'Épître aux Hébreux pour établir la notion de prêtrise, alors que précisément toute l'Épître aux Hébreux est là pour montrer que la prêtrise telle qu'elle était conçue et telle qu'elle était vécue dans l'Ancien Testament est abolie maintenant par la prêtrise unique, parfaite et totale et intransmissible du Christ vivant, qui demeure pour l'éternité. Donc il n'y a pas besoin d'une transmission apostolique, puisque le Christ est vivant, et il reste prêtre pour l'éternité, il reste notre souverain sacrificateur, notre grand prêtre, il n'y a besoin de nul autre. Et si le peuple de Dieu a une fonction sacerdotale, c'est par rapport au monde. En sorte que le peuple de Dieu dans son ensemble est un peuple d'intercesseurs qui prie. Et le monde païen, le monde incroyant est au bénéfice du peuple de Dieu qui prie pour lui, qui est comme aurait dû l'être les 10 juges qui étaient à Sodome, et qui font que, d'une certaine manière, la colère de Dieu ne les atteint pas comme elle devrait les atteindre s'il n'y avait pas cette fonction sacerdotale du peuple de Dieu. Alors on voit ici qu'il y a une distorsion totale de la notion biblique de la prêtrise du peuple de Dieu dans le Nouveau Testament, dans la théologie catholique. D'autre part, il nous faut signaler ceci, c'est que cette pensée que le sacrifice du Christ puisse être renouvelé est une abomination. Car encore une fois, l'Épître aux Hébreux nous montre que ce sacrifice, il est unique, il est parfait, il est total. Il n'est pas renouvelable. S'il est renouvelable, c'est qu'il n'est pas parfait. C'est exactement la démonstration que fait l'Épître aux Hébreux. Il dit voilà, les sacrifices de l'Ancien Testament avaient besoin d'être renouvelés. Il fallait que tous les ans, le grand prêtre entre dans le lieu très saint avec le sang du bouc expiatoire. Qu'est-ce que ça prouve, dit l'auteur de l'Épître aux Hébreux? Ça prouve que ce sacrifice ne pouvait pas enlever les péchés puisqu'il fallait tous les ans le renouveler. Donc si on renouvelle le sacrifice du Christ aujourd'hui, ça veut dire que son sacrifice n'est pas parfait. Ça veut dire que nous ne sommes pas vraiment lavés par le sang de Jésus. Alors c'est quelque chose de fondamental, c'est quelque chose de grave. Et c'est la raison pour laquelle, par exemple, en tant que chrétiens évangéliques, nous refusons systématiquement de participer à l'Eucharistie catholique. Il y a dans les milieux protestants et évangéliques un certain nombre de controverses à ce sujet-là. Un certain nombre de gens se sentent libres de participer dans certaines conditions à une Eucharistie catholique. Seulement, si vous participez à une Eucharistie catholique, vous entrez dans la démarche catholique. C'est-à-dire que vous admettez qu'il puisse y avoir un renouvellement du sacrifice du Christ, et par conséquent, que son sacrifice n'est pas unique, n'est pas parfait, n'est pas total. C'est une remise en cause, en quelque sorte, inconsciente, je peux le croire, pour ceux qui participent à cette Eucharistie catholique, mais qui n'en est pas moins réelle, c'est une remise en question de la valeur du sacrifice du Christ. On touche donc à quelque chose de vital, on touche à quelque chose d'essentiel. Alors ça, c'est une petite parenthèse que je voulais faire pour expliquer justement cette non-participation à l'Eucharistie catholique. Alors maintenant, ceci étant posé, ça, on pourra en discuter après, je vois Philippe qui frétille sur sa chaise, mais, et je préfère terminer, on pourra discuter après, tu peux noter tes questions si tu veux. Oui, alors il y a dans la théologie catholique, maintenant, à partir de cette notion de prêtrise, il y a la notion de la hiérarchie. Le prêtre, c'est donc ce qui distingue le clergé des laïcs, l'ordre de la prêtrise. Mais au sein même de la prêtrise, il y a toute une hiérarchie. Et cette hiérarchie, elle se veut en quelque sorte l'héritière de la hiérarchie spirituelle qu'il y avait dans l'Ancien Testament. Dans l'Ancien Testament, dans le Nouveau Testament, vous avez une hiérarchie qu'on peut, grosso modo, schématiser ici. Et d'ailleurs, là, la vision catholique, l'analyse de la hiérarchie spirituelle du Nouveau Testament est tout à fait bonne. Vous avez des ministères de l'Église. dont le plus représentatif, et le seul représentatif finalement pour l'Église catholique, c'est le ministère d'apôtre. Quand les catholiques parlent d'apôtre, ça veut dire les douze. Ils ne conçoivent pas qu'il y ait encore des apôtres aujourd'hui, et qu'en dehors des douze, il y ait des apôtres. Déjà à l'époque du Nouveau Testament. Bon. Ensuite, vous avez les ministères d'anciens. Et puis enfin, vous avez les ministères de diacres. Voilà comment la théologie catholique voit la hiérarchie dans le Nouveau Testament. Bon. Les apôtres, ils sont morts. Leur sacerdoce est unique. J'emploie à dessein le mot sacerdoce. Mais ils ont des successeurs. Et les successeurs, ce sont les évêques. Voilà. Alors il y a correspondance, évêque, apôtre, égal évêque. Aujourd'hui, les apôtres remplissent les fonctions, les évêques remplissent les fonctions des apôtres. C'est donc à eux que revient le gouvernement de l'Église. Maintenant, les apôtres, pour les aider dans leur tâche, au niveau des églises locales, ils avaient des anciens. Les anciens, ce sont les prêtres. Qui sont les auxiliaires de l'évêque sur le plan des églises locales. Et puis enfin, vous avez un ministère qui est intermédiaire, si j'ose dire, entre la prêtrise, enfin disons l'ordre et puis le rang des laïcs, c'est le ministère du diacre que le catholicisme a encore aujourd'hui, en fait qui était plus ou moins confondu jusqu'à ces derniers temps avec la prêtrise, mais qu'ils sont en train de ressortir. Alors vous voyez, voilà, ça c'est la structure de base. Évêque, prêtre, diacre. Alors, l'évêque est responsable d'un diocèse, c'est-à-dire d'un certain territoire où il est le maître, en quelque sorte. Il a un pouvoir absolu, si je vous dis, dans ce domaine-là. Le prêtre est sous la juridiction de l'évêque, il correspond à l'ancien de l'Ancien Testament, du Nouveau Testament, et il a une fonction dans l'église locale. Puis le diacre, c'est ses deux grands ministères. Alors, ensuite, vous avez à partir de cette structure de base, et ça, il faut bien l'avoir dans la tête parce que c'est ça, hein, il ne faut pas se perdre les histoires de chanoines, d'archevêques, de cardinaux, de papes, etc. Ça, c'est la structure de base. Le reste, ce sont des compléments, si j'ose dire, de cette hiérarchie de base. Vous pouvez avoir... Alors, vous avez les diocèses, qui représentent l'Église dans son implantation. Et puis alors, disent les catholiques, il y a un ministère, parmi les évêques, qui est un ministère d'unité, qui manifeste l'unité de l'Église. C'est le ministère du pape. Ça, évidemment, c'est un point fondamental aussi. Comment ? Eh bien, il descend du collège des évêques, des apôtres. Dans le collège des apôtres, disent les catholiques, il y avait un des apôtres qui avait un ministère particulier, une primauté, comme ils le disent, c'était Pierre. Il y a toute une théologie sur la primauté de Pierre dans l'Église catholique. Pierre apparaît comme celui qui est la pierre sur laquelle l'édifice de l'Église repose. Et au moment de l'intronisation d'un pape nouveau, il y a cette affirmation, tu es Pétrus, tu es Pierre. Vous savez, le fameux texte de Jésus à Pierre, au moment de la confession de Césarée de Philippe. D'autre part... Oui, ah oui. Je ne savais pas. Fermons la parenthèse. Toujours est-il que le pape apparaît comme le successeur de Pierre. Il apparaît comme celui qui a la primauté sur tous les autres évêques. Alors, si vous voulez, on peut maintenant territorialement revoir la hiérarchie catholique. La juridiction du pape. Attendez, je vais effacer ça. Voilà. La juridiction du pape, c'est le monde. Voilà. Il a un ministère universel. Tous les autres évêques, et ça, vous avez ça depuis Vatican I, en 1870, ça n'a pas toujours été le cas dans l'Église catholique. Mais depuis 1870, il a un pouvoir total et absolu sur les évêques. Et là, on trouvera le dogme de l'infaillibilité pontificale, on y reviendra. L'évêque a une juridiction, comment dirais-je, diocésienne, hein, c'est le diocèse. Le prêtre, c'est la paroisse. Il y a deux aides à paroisse ou non?
1: Non, il y a deux aides.
0: Et puis le diacre, c'est le souffle, je crois.
1: Il n'y a pas de territoire.
0: Alors voilà, en gros. Maintenant, vous pouvez avoir, à partir de cette structure-là, un certain nombre de regroupements, si vous voulez. Au niveau des évêques, vous avez des archevêchés et des archevêques. C'est-à-dire que dans plusieurs diocèses qui sont sur un même territoire, vous avez un des évêques qui a la primauté sur les autres, et qui, dans le collège de ces évêques-là, est le primus inter pares. Par exemple, ici, pour ce qui est de la Bretagne, vous avez des diocèses, vous avez des évêchés, donc à peu près, vous avez un évêché à Vannes, vous avez un évêché à Quimper, vous en avez un Saint-Brieuc, et puis vous avez à Rennes un archevêché. C'est-à-dire que l'évêque de Rennes, qui a rang d'archevêque, est le chef, si vous voulez, de toute la Bretagne. Au point de vue catholique. Ensuite, vous avez la même chose au point de vue des paroisses. Dans plusieurs paroisses au sein d'un même évêché, vous avez un curé doyen qui se trouve être en quelque sorte le primus inter pares de tous les prêtres du coin. Maintenant, vous avez une autre structure hiérarchique qui, alors, elle est une structure honorifique. Il ne faut pas mélanger les choses. Et c'est en particulier pour ce qui est des... Alors là, c'est très compliqué. Alors là, vous avez tout un ensemble de choses. Mais en gros, vous avez les cardinaux. Le cardinal, c'est un évêque comme un autre. Ou un archevêque. Le chapeau de cardinal, puisque la marque distinctive du cardinal, c'est un chapeau particulier... ça indique simplement une distinction qui lui est accordée par le pape. Seulement, cette distinction n'est pas simplement anodine, parce qu'elle lui permet de devenir un des électeurs du pape. Seuls les évêques ayant rang de cardinal, à la mort du pape, se réunissent en conclave à Rome pour avoir le droit d'élire le successeur du pape défunt. D'être candidat aussi, éventuellement, absolument, oui. C'est parmi les cardinaux, voilà, c'est parmi les cardinaux que l'on choisit le pape qui est... Maintenant, le titre de cardinal est maintenant, je veux dire pratiquement de nos jours, accordé quasiment uniquement à des évêques. Il fut une époque, par exemple au Moyen-Âge, où ce n'était pas obligatoire d'être évêque pour pouvoir être cardinal. Un simple prêtre, par exemple, pouvait être cardinal. et même un laïc, par exemple le cardinal de Mazarin, était, si je ne m'abuse, un laïc. Il n'était pas ordonné prêtre. Ça ne se concevrait plus aujourd'hui. Mais théoriquement, ça reste possible. Vous et moi, nous pouvons devenir cardinaux, éventuellement, n'est-ce pas ? Si, évidemment, bon, enfin bref, passons sur les conditions, mais théoriquement, c'est possible. Hein ? Alors, ensuite, vous avez des distinctions autres au niveau du clergé régulier, c'est-à-dire du clergé dans les monastères. Dans ce sens que les monastères, et les grands monastères en particulier, sont considérés comme équivalents à des diocèses. Et c'est ainsi que dans un monastère, les monastères, n'importe comment, jouissent de l'extraterritorialité. Dans ce sens que un monastère qui est situé sur le territoire, mettons par exemple du diocèse de Vannes, n'est pas soumis à l'évêque de Vannes. Il est autonome et il est comme l'évêque, si vous voulez, il est responsable uniquement en face du pape. Et le chef du monastère, qui est un abbé, on appelle abbé, père abbé, père abbé, hein, ne pas confondre avec le titre qu'on donne au prêtre de base, si j'ose dire, monsieur l'abbé, ça n'a rien à voir. Le père abbé d'un monastère, c'est un personnage très important dans l'Église catholique, il a rang d'évêque. Il est équivalent à l'évêque. Hein? Ensuite, vous avez d'autres distinctions plus honorifiques, les chanoines, par exemple. Ça, c'est rien du tout, c'est simplement une distinction purement honorifique. Hein? Vous avez ensuite des distinctions... C'est tout à fait secondaire et en même temps extrêmement complexe.
2: Et là, moi, je suis pas pratique, je me trouve en face de tous ces gens-là, comment on doit réagir, nous, en tant que chrétiens évangéliques, quel titre on doit leur donner, en étant en tant que correct, si vous voulez, et en même temps en ne trahissant pas la vision biblique.
0: Alors, le titre officiel qui est réservé au pape, c'est sa sainteté, votre sainteté. Les cardinaux, on leur donne du éminence. Les archevêques et les évêques, monseigneur. Les prêtres, mon père ou l'abbé, c'est pas l'abbé un tel. C'est le cinquième mot de la charrette toujours. Mais en tant que chrétiens évangéliques, bien entendu, il y a des textes bibliques qui nous interdisent formellement de donner de semblables titres. La Bible nous dit n'appelez personne mon père, car vous avez un seul père Dieu. N'appelez personne mon maître ou mon seigneur, n'est-ce pas ? Vous avez un seul maître et un seul seigneur, celui qui est dans les cieux, etc.
3: Mon sœur, est-ce qu'on peut dire ma sœur ?
0: Ah bah oui. Ma sœur, pourquoi pas ? Mon frère, pourquoi pas, éventuellement. Ah, ma mère, non. Ah non, pas ma mère. Disons, dans le sens de...
4: Non, il n'y a rien de bibliquement interdit, mais moi, je vais
0: pas vraiment donner un petit... Leur dire madame, c'est un peu embêtant.
4: Non, non,
0: mademoiselle, madame. Alors, pour les curés, monsieur l'abbé, hein, ou je me permettrai éventuellement de dire le père un tel, sans reprendre à mon compte mon père, au sens d'un. Parce que quand vous dites l'abbé, ça veut dire pareil. Ça veut dire Abba. C'est le mot hébreu Abba.
5: Hein? Parce qu'il fait c'est curieux pour les chefs des monastères. Ils sont pères, Abbé. Alors ils sont pères et ils sont
0: pères. Oui, c'est un peu une tautologie, oui.
5: Père-père.
0: Mais enfin, bon, enfin, c'est le son. Alors, c'est la même chose pour les ordres féminins. vous avez la mère, je sais pas comment c'est, la mère supérieure chez les... Oui, qui a rang d'évêque, et pareil, c'est pareil, elle a rang d'évêque. Attention, c'est une grande bonne femme.
6: Je ne savais pas.
0: Si, si, elle est équivalente aux évêques. Oui, oui. Non, c'est
5: bon, dans ce sens,
0: c'est un titre hiérarchique, quoi. Non, c'est un titre hiérarchique, tout simplement.
5: La mère est supérieure.
0: Bah, mère... Je sais pas exactement. Non, alors, pour ce qui est des cardinaux et autres, monsieur le cardinal, monsieur l'évêque, monsieur le cardinal, etc. Monsieur le pape, si jamais l'occasion s'en présente.
4: Monsieur Wittimo.
0: Ou alors à ce moment-là, je crois que, par exemple, des pasteurs qui ont l'occasion de rencontrer le pape font un petit peu comme, vous savez, quelqu'un, par exemple, lui donneront de l'excellence. Comme on fait, par exemple, pour un ambassadeur.
5: Ouais,
0: excellence. Je crois que le pasteur Maxime Chevalier, quand le pape est venu à Paris, lui a donné ce titre, si je me souviens bien. Excellence.
5: Pour un évêque, il
0: n'y
5: a pas de problème, c'est
0: le meilleur. Oh, ben non, je ne donnerai pas de l'excellence à un évêque. Oh, monsieur l'évêque. Monsieur l'évêque, point. Ah oui. Ouais. Bon, est-ce que vous avez des questions à ce niveau-là? C'est le prêtre qui est responsable d'une paroisse. Vous pouvez avoir des prêtres qui ne sont pas responsables d'une paroisse. Alors, attention, le père abbé, le père abbé, c'est le chef d'un grand monastère, par exemple à Timadeuc ici, vous avez un père abbé, et qui a un rang d'évêque, c'est équivalent à l'évêque. Le monastère est considéré comme un diocèse ou comme un évêché. Il n'est pas soumis à la juridiction de l'évêque local. Par exemple, le père abbé qui est à Timadeuc, il n'a pas de compte à rendre à l'évêque de Vannes. Il n'a de compte à rendre qu'au pape. Oui, exactement comme l'évêque. Il a rendu l'évêque en tout point. Enfin, c'est pour ça que c'est un grand bonhomme, le père abbé d'un monastère. Maintenant, le prêtre de base, on va lui dire l'abbé un tel. Mais ça n'a rien à voir avec le père abbé dans un monastère. Il ne faut pas confondre les deux choses. Vous comprenez ça? Tu comprends ça? Alors, le curé, il s'appelle l'abbé Dupont, l'abbé Durand, etc. Bon, ça veut dire tout simplement, c'est son titre. C'est son titre. Alors, le prêtre, c'est quelqu'un qui a reçu l'ordre de la prêtrise. Le curé, c'est celui qui est en charge d'une paroisse. Tu peux avoir des prêtres qui ne sont pas curés, qui ne sont pas en charge d'une paroisse, qui sont détachés, moi je sais pas, moi...
3: Comme le mâle, par exemple.
0: Comme le père le mâle, oui, c'est ça, il est donc chancelier de l'évêché, ça c'est autre chose. Chancelier de l'évêché. Alors le chancelier, dans chaque évêché, vous avez un spécialiste du droit canon. C'est-à-dire, il y a un droit religieux, dans l'Église catholique, on appelle le droit canon, qui régit tous les problèmes de juridiction et autres, puisque pendant un temps, vous savez que l'Église faisait fonction d'État civil, hein, jusqu'à la Révolution, en France en tout cas. Et donc, il y a des juristes dans l'Église. Et le chancelier, c'est un juriste qui est attaché, c'est un juriste donc en droit religieux, qui est attaché à chaque évêché, et qui tranche les procès religieux qui peuvent avoir lieu. Par exemple, c'est souvent en matière de mariage. Par exemple, quelqu'un qui veut faire annuler son mariage, bon, il y a un certain nombre de règles précises pour vous. Oui, c'est ça. Alors, en fait, si, par exemple, il se trouve qu'il considère que son mariage est nul et non avenu, c'est le chancelier de l'évêché qui tranche en dernier ressort, qui dit, ben, vous avez été marié, vous n'avez pas été marié.
7: Il y a un rôle juridique.
0: Il y a un rôle juridique. Si c'est tout de même une personnalité importante dans l'évêché, quand même.
5: Ce sera pourquoi ? Parce que c'est quand même lui qui est en relation au niveau ecuménique, des choses comme ça pour
0: les Non, pas obligatoire. Ah oui, parce que pour la question des mariages mixtes, il est amené à s'en occuper, mais il n'a pas à voir obligatoirement avec l'ecuménisme. Non, mais tu auras par exemple des prêtres qui sont détachés dans l'action catholique, dans une sorte de mouvement catholique ou autre, et qui ne seront pas en charge d'une paroisse. Alors on ne les appellera pas curés, ceux-là. Ou alors tu en auras qui sont vicaires seulement.
5: Oui,
0: qui
5: sont... Le vicaire, c'est celui qui remplace le
0: curé.
5: Le curé en absence.
0: Voilà. Il est le second du curé. Comment ? Le vicaire est un prêtre, oui. Oui, oui. C'est un prêtre obligatoire. Alors le recteur, c'est le nom du curé en Bretagne. Ça, c'est un terme breton uniquement. D'accord. Oui, c'est très local. Comment ? Ça veut dire curé.
5: Curé,
0: tout simplement. Comment ?
6: Monsieur le recteur.
0: Oui. Oui, on peut dire monsieur le recteur, bien sûr, oui. Ou monsieur le curé. La gueule, quoi, quand on les prend en Bretagne.
5: Oui.
0: Des
5: jésuites aussi ont une structure différente aussi, un peu comme les monastères. Enfin, pas comme les monastères, mais ils dépendent du pape.
0: Alors, ça, ce sont les ordres. Les ordres, vous avez des ordres qui sont à la fois séculiers et des ordres qui sont réguliers. Alors, la différence entre le clergé séculier et le clergé régulier, le clergé séculier, c'est le clergé qui est dans le siècle, ça veut dire dans le monde. Le clergé régulier, c'est le clergé qui est soumis à des règles, c'est donc le clergé qui se trouve dans des monastères. Dans des monastères, vous avez les laïcs et les prêtres, c'est-à-dire que vous avez des religieux qui ne sont pas ordonnés prêtres, mais qui sont des religieux, et vous en avez d'autres qui sont religieux, qui sont prêtres. Hein? Par exemple, vous aurez le frère Dupont ou le frère Durand. C'est pas obligatoirement un prêtre. Hein? C'est un moine. Alors, séculier le siècle, ça veut dire le monde, ceux qui sont dans le monde, et régulier, ceux qui sont soumis aux règles monastiques, c'est ceux qui sont dans les monastères. Bon, et vous avez dans l'histoire de l'Église catholique, on le verra dans l'histoire de l'Église, vous avez plusieurs grandes réformes qui vont marquer l'Église catholique à certaines époques. Vous savez, par exemple, au Moyen-Âge, bien avant la réforme, il y a eu des mouvements de réforme intérieure de l'Église catholique. Vous avez, par exemple, entendu parler de saint François d'Assise, par exemple. Vous avez entendu parler de Bernard de Clairvaux. Vous avez entendu parler de la réforme cistercienne, toutes ces choses-là. Ce sont des réformes tunisiennes, etc. Des réformes au sein de l'Église catholique, des gens qui se sont dit, qui ont fait une rencontre avec Dieu, et qui se sont dit, ça ne colle plus, il faut faire quelque chose. Alors, l'Église catholique, quand elle se trouvait en face de ces mouvements qui étaient très gênants pour elle, qu'est-ce qu'elle faisait ? Elle les aiguillait dans le clergé régulier. Parce que dans le fond, la notion d'un clergé régulier, c'est-à-dire des monastères, si vous voulez, dans l'Église catholique, c'est la constitution d'un peuple de Dieu d'un rang supérieur. Vous avez le peuple de Dieu, le vulgus pecus, qui est en majorité composé de chrétiens, comment est-ce qu'ils appellent ça ? Aujourd'hui, c'est très à la mode dans le milieu catholique, zut. La piété populaire, je crois, un truc comme ça, ils annoncent, c'est pas encore tout à fait ce mot-là. Ça veut dire, si vous voulez, les... Non. La piété populaire, c'est-à-dire les gens qui ne sont pas très éclairés, qui sont catholiques comme ça, qui vont pour le baptême, pour l'enterrement, pour la confirmation, et puis pour le mariage, etc., qui vont de temps en temps à la messe, aux grandes occasions, qui, au besoin, vont être superstitieux, vont adorer Saint-Christophe qui n'a jamais existé, ou des histoires comme ça. Bon, alors... Cela, on ne leur demande pas grand-chose aux catholiques. Le catholique de base, qu'est-ce qu'on lui demande ? On lui demande de participer au sacrement. C'est tout, en fait. Hein ? Le catholique, c'est celui qui participe au sacrement. Vous savez, la formule qu'on trouve sur les faire-part de décès, un tel est mort tel jour, muni des sacrements de l'Église. Hein ? Ça, c'est les... Bon, ben voilà, quand on a dit ça, on a tout dit. Muni des sacrements de l'Église, ben voilà, il est sauvé. Pourquoi ? Parce que les sacrements, nous allons voir ça quand nous parlerons des sacrements, ce sont des actes, des gestes qui ont une puissance, une vertu en eux-mêmes. Par exemple, le baptême. Bon, l'enfant, bien sûr, est inconscient. Mais quand on... Alors, nous, c'est notre grosse objection vis-à-vis des catholiques. On dit, oui, mais l'enfant, il est inconscient. Il n'a pas de foi. Peu importe. Parce que le sacrement agit en lui-même. Il n'y a pas besoin de la foi, il n'y a pas besoin de la participation de celui qui est au bénéfice du sacrement. Du moment que le sacrement est prononcé, il a une vertu en lui-même. Ça veut dire qu'en ce qui concerne l'enfant, par exemple, le nouveau-né, il enlève le péché originel dans lequel l'enfant naît. Parce que l'enfant, pour le catholique, quand il naît, il est pécheur. Et s'il meurt sans baptême, par exemple, il ne va pas en enfer parce que ce serait quand même un peu gros. Mais il va dans un endroit particulier qu'on appelle les limbes. C'est-à-dire un endroit qui... Comment ? Oui, oui. Quand on veut être dans les limbes, c'est une expression, ça veut dire qu'on est en rêve. Hein. Mais c'est dans la théologie catholique, c'est quelque chose de bien précis. C'est un endroit où ils ne souffrent pas, ils ne sont pas heureux. C'est un endroit neutre, quoi. Alors c'est embêtant quand même, quoi. C'est pas l'idéal d'aller dans les limbes. Voilà. Non, il faut passer par le baptême obligatoirement.
4: Les limbes n'ont pas de solution dans leur doctrine.
0: Ah non, si on est dans les limbes, c'est définitif. Il faut baptiser pour ne pas... Oui, pour ne pas aller dans les limbes.
2: C'est comme ça que ça m'est arrivé pour les jours de
0: la naissance, quoi. Alors, c'est comme ça, par exemple, que un laïc in articulo morte, un laïc dans un cas de force majeure, par exemple, s'il voit un enfant qui, les infirmières, les médecins, etc., s'il voit un enfant qui un nouveau-né qui ne va pas bien, etc., eh bien, ils peuvent le baptiser sur le champ, bien que n'étant pas prêtre. C'est le seul cas où un sacrement peut être accompli par quelqu'un qui n'est pas prêtre, hein, pour lui éviter ce sort funeste et tragique d'aller dans les limbes. Bon, si vous avez, par exemple, le sacrement de... Qu'est-ce que je vais prendre, moi Oui, le sacrement de l'ordre, par exemple. On parlait tout à l'heure, tu es prêtre ad aeternam, hein, tu es prêtre pour l'éternité à la manière de Melchizedek. Bon, les prêtres qui défroquent, comme on dit, familièrement. Dans la théologie catholique, il reste prêtre, quoi qu'il en soit. Moi, j'ai un oncle qui est pasteur baptiste, qui est un ancien prêtre. Eh bien, pour les catholiques, il est prêtre. Monsieur Willem, par exemple, à Carré, est prêtre pour les catholiques. Hein. Bon, pourquoi ? Parce qu'il y a eu un sacrement qui opère, quelle que soit la foi, quel que soit l'état de celui qui reçoit le sacrement, peu importe. Alors, il n'y a pas besoin d'avoir une foi très éclairée pour être catholique. Bon, si on peut avoir une foi éclairée, tant mieux. Mais si on n'a pas une foi éclairée, si on est le catholique moyen, comme il y en a tant en France, n'est-ce pas, qui vient simplement pour les grandes occasions, etc. Peu importe, du moment qu'on participe au sacrement, vaut mieux quand même aller à une messe de temps en temps, parce que qu'est-ce que c'est la messe ? C'est la participation au sacrement. Vous savez que jusqu'à Vatican II, la messe était dite en latin. Ça veut dire que les trois quarts des gens ne comprenaient pas un traître mot de ce qu'ils disaient. Ça fait rien, dit l'Église catholique, parce que c'est pas l'important, c'est pas qu'ils comprennent. L'important, c'est qu'ils soient au bénéfice du sacrement. L'important, c'est qu'ils reçoivent le Seigneur en la personne de l'hostie, si j'ose dire. Hein, c'est le Seigneur qui vient en eux. Puis à ce moment-là, ils sont pardonnés de leurs péchés, etc. Bon, le problème de la confession auriculaire, qui ne se fait plus beaucoup maintenant dans l'Église catholique, mais je sais qu'en tant que protestant, c'était quelque chose qui nous faisait rigoler bien souvent. Il y avait des plaisanteries nombreuses qui couraient dans les milieux protestants, c'était la confession auriculaire. Mais il y avait un peu de vrai, c'était un peu caricatural, mais c'était un peu vrai quand même. Dans ce sens que, eh bien, on disait, les catholiques, c'est facile, hein, ils pêchent, et puis tranquillement, bon, ils vont se confesser, puis ils peuvent recommencer, puis revenir la semaine suivante, et puis être à nouveau pardonnés. Bon, évidemment, les catholiques auraient récusé cette manière caricaturale de voir les choses. Mais je dirais qu'au niveau de la pratique, c'était tout de même un peu ce qui se produisait, dans ce sens que, du moment qu'on avait confessé ses péchés au prêtre, eh bien, automatiquement, il y avait le pardon, même si on n'était pas décidé à se séparer du péché. Hein ? On pouvait retourner pécher, puis effectivement revenir, parce que le sacrement, la pénitence est considérée comme un sacrement chez les catholiques. Hein. Le sacrement opère en lui-même. C'est en quelque sorte quelque chose de magique qui agit indépendamment de celui qui exerce le sacrement et celui qui le reçoit. Dans ce sens que le prêtre qui célèbre le sacrement peut être le dernier des débauchés, il peut faire les 400 coups, vivre comme un patachon s'il veut, peu importe, n'est-ce pas ? Le sacrement opère du moment qu'il a reçu l'ordination, s'il prononce les paroles sacramentelles et rituelles, s'il fait les gestes qui sont prévus par la liturgie, eh bien le sacrement va opérer. Si celui qui reçoit le sacrement est le dernier des mécréants, ne croit ni en Dieu ni en diable, peu importe si le sacrement est exercé sur lui, ça opère quand même. Alors c'est facile finalement d'être catholique, vous voyez, c'est facile. Si encore une fois on peut avoir une foi éclairée, tant mieux. Si on ne l'a pas, tant pis, on est le chrétien de base, le chrétien, la foi populaire, comme disent la piété populaire, on ne lui demande pas grand-chose, participer au sacrement. Bon, alors bien évident qu'un certain nombre de catholiques se sont dit, ça ne va pas, ils n'étaient pas satisfaits de cette foi-là. Et ça a été l'occasion des grands mouvements de réforme au Moyen-Âge. Par exemple, un François d'Assise, qui ont lancé des mouvements de réveil, disons c'était des mouvements de réveil, avec l'Esprit de Dieu, avec toutes les caractéristiques des réveils à l'affiner, tout ça. Hein. Il y avait la repentance, il y avait la remise en ordre de la vie, il y avait l'onction du Saint-Esprit, il y avait les charismes, il y avait tout. Alors, qu'est-ce que faisait l'Église catholique ? Ils disaient, bon...
6: Les charismes aussi.
0: Ah oui, il y avait des charismes, oui. Ah oui, il y avait des charismes, absolument. Absolument.
6: Ils ont voulu à nouveau parce que c'était...
0: Absolument, c'était absolument. Et ça, ce qui a permis, d'ailleurs... Le mouvement charismatique catholique, maintenant, de trouver une officialisation, parce que, de tout temps, l'Église a eu des charismatiques. Hein. Seulement, qu'est-ce que...
5: Van est agatypique.
0: Comment ?
5: Van est agatypique, avec Saint-Sauveur.
0: Il est charismatique, celui-là ?
5: Oui.
0: Ah bon ?
5: Oui, il y a les deux.
0: Oui, bon, enfin, soit. Peu importe. Enfin, il y en a eu d'autres qui étaient certainement moins douteux que celui-là. Mais, alors, qu'est-ce que faisait l'Église catholique ? Eh bien, elle disait, voilà, vous êtes des chrétiens d'une qualité supérieure, si je peux dire. Comment ? Alors, ce que vous avez redécouvert, c'est bien, mais ce n'est pas pour tout le monde, c'est pour une élite. Et en tant qu'élite, eh bien, ne nous embêtez pas, allez donc dans un monastère, là-bas, vous allez vivre ce que vous avez découvert entre vous, puis vous ne nous embêterez pas. Et c'est ça le monachisme catholique. C'est ça les ordres. Chaque fois qu'il y a un mouvement de réveil dans l'Église catholique, hop, il est canalisé vers un ordre. Et là il est circonscrit. Et c'est ça qui donne naissance au monastère, essentiellement. Au début, les monastères n'étaient pas ce qu'ils sont devenus aujourd'hui. C'était des centres de rayonnement. C'était des centres d'évangélisation, par exemple au 5e siècle, vous savez, la Bretagne a été évangélisée par les moines irlandais, avec Saint Patrick, etc., qui ont fondé des monastères, mais c'était des monastères d'où partaient des gens qui allaient évangéliser les campagnes païennes environnantes, et qui en même temps faisaient un travail social assez formidable, qui apprenaient aux gens à cultiver avec des méthodes plus modernes que ceux qu'ils avaient, etc., qui organisaient, qui structuraient les villages, etc., et qui ont fait à ce niveau-là un travail remarquable et vraiment évangélique, dans lequel il y avait encore une fois l'Esprit de Dieu. Mais c'était embêtant. Alors, de plus en plus, la pression de l'Église, la hiérarchie, a eu pour but de séparer donc l'Église du siècle, le clergé séculier et le clergé régulier, qu'il a enfermé, qu'il a réuni dans des monastères, sans contact avec le monde extérieur. Et donc, si vous voulez, vous avez un catholicisme à deux niveaux, pour les laïcs cette fois-ci, hein, je parle pas seulement pour les clercs, vous avez le catholicisme populaire, et puis vous avez le catholicisme d'une qualité supérieure, pour ceux qui, en quelque sorte, veulent aller plus loin, ça veut dire le monastère. Moins aujourd'hui, parce que ça a tendance à se séculariser, mais par exemple au Moyen-Âge, et puis jusqu'au 19e, même pendant tout le 19e, c'était une grande époque du monachisme catholique, le 19e, c'était ça, c'était la voie normale. Celui qui n'était pas satisfait de la piété populaire, celui qui voulait aller plus loin, eh bien, c'était le couvent, quoi, c'était le monastère. Et là, dans le monastère, vous avez une possibilité que vous n'avez pas dans le siècle, c'est celui de la sainteté. Hein, c'est l'idéal de la sainteté. Les saints, qu'est-ce que c'est? Ce sont des chrétiens d'une qualité supérieure, d'une élite. Dans ce sens que tous les chrétiens, bien sûr, ne sont pas appelés à la sainteté dans la théologie catholique. C'est simplement le fait d'une petite élite. Hein, et en général, c'est la voie de la sainteté passe par le monastère. Bien sûr, c'est pas automatique. Dans ce sens, vous pouvez avoir des saints séculiers. Par exemple, les grands saints, Sainte Thérèse, etc., sont quand même des gens qui sont issus du monachisme, et le monachisme est la voie normale pour atteindre la sainteté. Par exemple, Luther, qui était un homme qui avait soif de sainteté, bien tout naturellement est entré au couvent. Ça, c'était le chemin, il n'y avait pas de problème. Alors aujourd'hui, c'est un peu moins vrai, parce que ça a tendance à se séculariser, bien sûr, mais en fait, ça reste quand même. Et par exemple, tout le mouvement charismatique en milieu catholique tourne autour des monastères ou des communautés religieuses essentiellement. Et les communautés religieuses, eh bien, elles sont ce que sont les réveils en milieu protestant. C'est le parallèle. Vous voyez, l'action de l'esprit dans le protestantisme provoque souvent des cassures. Des dénominations nouvelles. Dans le catholicisme, ça provoque des ordres nouveaux, des congrégations nouvelles. Et par exemple, tu parlais des jésuites, on a parlé de ça en parlant des jésuites, eh bien, c'est un petit peu la même chose. Hein? Alors, vous avez, le mouvement de réveil de Saint-François, qu'est-ce que ça vous donne? Ça vous donne les franciscains. Hein? Vous avez les mouvements de réforme de Cluny, Citeaux, etc., dans le bas Moyen-Âge, à l'époque du bois Moyen-Âge, bon, ça vous donne les ordres cisterciens, trappistes, etc., dont Imadeuc, qui est en Bretagne le représentant le plus illustre. Vous avez, qu'est-ce que vous pouvez encore avoir? Vous avez à une époque plus récente, bon, vous avez effectivement, au moment où il a fallu combattre alors l'hérésie, les papes ont institué eux-mêmes parfois des ordres. C'est pas quelquefois quelque chose de l'esprit, c'est quelque chose que le pape dans un but précis. Par exemple, au moment de la contre-réforme, pour combattre le protestantisme, et les hérésies d'ailleurs savaient comment ça va le protestantisme, c'était en fait au moment de l'affaire des Cathares. On aura l'occasion d'y revenir dans le sud de la France, dans le Languedoc, Roussillon, tout ça. Ils ont créé l'ordre des Dominicains, qui étaient des gens qui intellectuellement étaient formés pour pouvoir combattre les hérésies. C'était au départ des moines prêcheurs, envoyés par le Saint-Siège pour justement combattre les hérésies. Par la parole, et s'ils n'arrivaient pas à le faire, par le fer, par le glaive. Et ça a été au sein des dominicains que sont sortis les inquisiteurs. Par exemple, l'inquisition était une institution dominicaine. Vous avez, au moment des croisades, un certain nombre d'ordres qui ont été créés aussi pour répondre à des besoins précis. Par exemple, l'ordre de l'hôpital, les chevaliers de Saint-Jean d'Hôpital, les hospitaliers qui existent encore, c'était des moines comme le dit l'hospitalier, qui avaient pour but d'accueillir les pèlerins qui visitaient la Terre Sainte et au besoin de les défendre. C'était donc aussi des moines soldats. Puis ensuite, les papes ont créé un second ordre en Terre Sainte pour les mêmes raisons, les Templiers, qui eux étaient vraiment des moines soldats. Alors ils prêtaient ils faisaient les vœux. Alors j'ai oublié de dire ça tout à l'heure aussi, que pour pouvoir devenir prêtre ou religieux, n'est-ce pas? Attention, le religieux, encore une fois, n'est pas obligatoirement un prêtre. Le religieux, c'est quelqu'un qui est dans un monastère, hein, qui peut être un simple laïc, mais il a prononcé les vœux qui sont indispensables aussi pour être prêtre, les vœux de pauvreté, chasteté et obéissance. Hein, ce sont les vœux indispensables pour pouvoir participer à un ministère dans l'Église catholique. Et ces gens-là, donc, faisaient les vœux, les trois vœux monastiques. Mais c'était des soldats, c'était des gens qui passaient leur temps à pourchasser les infidèles, à les trucider allègrement au nom du Seigneur, mais c'était des moines, en fait. Bon, les jésuites, ce sont des gens qui ont été fondés par un certain Ignace de Loyola, qui était un mystique catholique espagnol, qui peut-être était... Enfin, qui avait certainement une dimension spirituelle, il avait sans doute une rencontre avec Dieu aussi, et alors qui lui insistait beaucoup sur le vœu de l'obéissance. Le thème du jésuitisme, c'était d'obéir comme un cadavre, d'être aussi docile entre les mains du pape qu'un cadavre, c'était d'être les troupes de choc du pape, en quelque sorte. Mais c'était à partir de monastères, puis ensuite ils ont éclaté dans différentes... Alors c'est plutôt des écoles de pensée aujourd'hui, dans ce sens que par exemple un jeune séminariste qui se destine à la prêtrise va opter pour un ordre. Hein? Alors ceux qui sont attirés par les études intellectuelles vont choisir l'ordre des dominicains. Ceux qui sont alors ça ne veut pas dire qu'ils vont entrer dans un monastère obligatoirement, mais ils vont recevoir la formation... le style de pensée de l'ordre en question. Ceux qui sont attirés par l'obéissance, etc., vont choisir les jésuites pour tout ce qui est enseignement, etc. Ceux qui se destinent à l'enseignement, tout ça, les jésuites sont des enseignants essentiellement, etc., etc. Il y a différentes possibilités. Bon, les franciscains, ceux qui sont attirés par l'idéal de pauvreté, enfin bref, il y a tout un éventail qui s'ouvre devant le candidat à la prêtrise, qui lui permet de choisir ce qui correspond le mieux, si j'ose dire, à sa sensibilité, mais qui retourne tous à la même source, c'est-à-dire cette nécessité d'obéissance absolue à l'Église, hein, à l'Église et au Pape. Alors, pendant les deux minutes qui nous restent, on pourrait dire deux mots, justement, d'une critique peut-être évangélique de cette structure. Alors, je crois que la première chose qu'on peut dire, c'est qu'on se rend compte très vite que même s'il y a une base lointaine qui se réfère au Nouveau Testament, comme on l'a vu tout à l'heure avec l'apostolat, les anciens et puis les diacres, en fait, ce que c'est devenu aujourd'hui n'a plus rien à voir avec la vision néo-testamentaire des choses, notamment la dimension charismatique, puisque là, tout est hiérarchisé, tout est systématisé, nous sommes dans un système qui est humain, et nous aurons l'occasion de le voir la prochaine fois quand nous parlerons de l'institution papale, que l'institution papale est en fait la réplique religieuse de l'institution, le pendant religieux de l'empereur, avait pouvoir absolu dans l'Église, hein, qui était devenue une institution d'État à l'époque de Constantin. Alors, nous sommes ici dans un système qui est absolument humain, dans lequel il n'y a plus du tout le souffle de l'esprit, et puis qui ne correspond plus du tout au modèle du Nouveau Testament. En ce qui concerne la notion de prêtrise, ça je crois qu'on l'a vu tout à l'heure avec l'Épître aux Hébreux, le Christ est le seul prêtre, et il est prêtre éternellement. Son sacrifice est unique, il n'est pas renouvelable. La Sainte Cène, ou l'Eucharistie, comme vous voulez l'appeler, n'est pas la reproduction du sacrifice du Christ, mais le souvenir du sacrifice du Christ. Faites ceci en souvenir de moi, dit Jésus. Qu'on dise que ça actualise, ça rend présent le sacrifice du Christ, de la même manière que nous souvenir de ce qui s'est passé il y a 10 ans rend présent dans notre esprit l'événement qui s'est produit il y a 10 ans, mais on ne le revit pas. On le revit en souvenir. Mais une chose est de le revivre en souvenir, une chose est de le revivre en réalité. N'est-ce pas ? Et la Bible insiste sur cette notion du mémorial. Faites ceci en souvenir, en mémorial de moi. Alors, bon, je crois qu'il faut insister très fort là-dessus. Par conséquent, il n'est pas utile qu'il y ait un prêtre pour célébrer l'Eucharistie. L'Église n'est pas la hiérarchie. C'est là où 2 ou 3 sont assemblés au nom du Seigneur. Le ministère et le ministre n'est pas quelqu'un qui est au-dessus, qui est mis à part d'une manière particulière. Il est mis à part par l'action du Saint-Esprit, mais il est un chrétien comme les autres, d'abord avant d'être un ministre de l'Évangile, n'est-ce pas ? Il n'y a pas de distinction entre prêtre et laïc. Il n'y a pas de distinction entre chrétiens d'élite, les saints, et puis ceux qui pourraient l'être un petit peu moins. Quand j'étais à Saint-Paul l'autre jour, j'ai un peu souri, parce qu'il y a un des élèves qui était là, c'est un garçon, il me dit, on dit que les protestants sont des gens austères. Alors est-ce que vous êtes quelqu'un d'austère, qui me dit, ou bien est-ce que vous êtes comme les catholiques, vous savez. Alors je n'avais pas très bien compris, je dis, qu'est-ce que vous voulez dire austère, justement. Alors, il me dit, vous savez, comme les catholiques, quoi. Il y a ce qu'il faut faire, et puis en fait, on en prend à son aise, quoi. On fait un petit peu ce qu'on veut. Alors, je lui dis, écoute, dans ce sens-là, si tu interprètes le mot austérité dans ce sens-là, je te réponds que je suis austère, parce que pour nous, on pense que, ou bien alors, ce que Dieu dit, eh bien, il le dit, et par conséquent, avec nos faiblesses, avec nos limites, avec bien des imperfections, on s'efforce de le vivre, mais on essaie de le vivre, de le prendre au sérieux, ou bien c'est pas la peine, il faut aller faire autre chose. Avez-vous cette conception, dans le catholicisme, que dans le fond, du moment qu'on participe au sacrement, bon, il y a l'idéal, bien sûr, si on peut être saint, tant mieux, mais après tout, on peut en prendre à son aise, c'est un petit peu l'idée. Alors ça, c'est très grave, parce que c'est une idée qui n'est pas biblique, cette possibilité qu'il puisse y avoir une élite parmi les chrétiens. Bon, bien sûr, c'est bien que dans la réalité, on n'est pas au même niveau, il y a des gens qui font plus de progrès spirituel que d'autres, mais chaque chrétien, et ça c'est la notion biblique, reçoit la même vocation de sainteté. Il y répondra plus ou moins parfaitement, il ira plus ou moins loin selon sa réponse et sa liberté, mais il reçoit la même vocation de sainteté.

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1: Bon, il a tout compris, hein, ce Mark Gunger.
2: C'est vraiment très drôle.
1: Différence entre hommes et femmes. Moi, j'aime beaucoup le zzzz dans le cerveau des femmes. C'est pas toujours simple de comprendre comment on arrive à fonctionner. On est tellement différents. Et puis, en plus, se rajoute là-dessus le fait qu'on a été construits différemment. Mm-hmm. Nous avons des langages de l'amour différents. Gary Chapman a écrit un super livre qui s'appelle « Les cinq langages de l'amour ». Je recommande vraiment de le lire. Oui. Il a écrit pour les couples, pour les enfants. C'est super intéressant d'apprendre à décoder, en fait, comment est-ce qu'on aime. On aime de façon différente. Généralement, on aime comme nous, on a besoin d'aimer. Ouais. Par exemple, un des langages, parmi ces cinq langages de l'amour, ce sont les cadeaux. Donc, quelqu'un qui va faire des cadeaux en permanence, des petits cadeaux, une petite carte, une petite fleur, on va faire les courses, on revient avec un petit cadeau pour l'autre. C'est ça, une très bonne indication.
2: C'est un symptôme.
1: Fait, c'est mon langage, par exemple. Ça serait le fait de dire que oh, moi, j'aime beaucoup les cadeaux. Quand tu m'offres un cadeau,
2: ça veut dire je t'aime. Le drame, c'est que quand on offre des cadeaux parce qu'on en a besoin, mais que l'autre, notre conjoint, par exemple, ce sont les moments de qualité, mais on va essayer de faire de beaux cadeaux, puis ça ne marche pas, puis on va essayer d'en offrir d'encore plus beaux, et puis ça ne marche toujours pas. Puis après, quand on a essayé tout ce qu'on savait faire, bien, il ne reste plus que le découragement. Donc c'est vraiment intéressant et important, capital, d'apprendre quels sont ces langages, parce que ça nous permet de parler la langue de l'autre et de toucher le cœur de l'autre à chaque fois.
1: Dites-nous lesquels vous font réagir. Hein. Un, les cadeaux. Deux, les moments de qualité. Ça veut dire que si par exemple, à mon langage, c'est un moment de qualité, je vais avoir besoin que dans la journée, Eric se pose avec moi. Quoi.
3: Moi, je suis clairement comme ça. Moi, j'ai besoin en tout cas d'avoir des moments d'intimité.
1: Ouais, juste à vous deux.
3: C'est nos vies de dingue entre le boulot, les enfants, les trucs. Tellement vite, comme on disait dans une émission précédente, on devient camarade ou partenaire de vie, mais on ne devient pas. Enfin, on oublie qu'on est mari et femme, amant, tu vois. Et c'est vrai que c'est un réel besoin chez moi d'avoir ces moments seul avec lui, de partage, de juste qu'on se parle.
1: Donc le moment de qualité, ça te parle plus que le cadeau.
3: Ouais. Enfin, j'aime bien aussi les cadeaux quand même.
1: Un autre va être.
4: On peut choisir plusieurs.
1: Il a les cinq, donc c'est pas compliqué.
2: C'est pas difficile.
1: Un autre, c'est parole d'encouragement.
2: Ou mot d'encouragement, oui.
1: Ça va être le fait de faire des compliments.
3: Ça, j'aime beaucoup aussi.
1: Ça, tu aimes aussi.
3: Oui, j'aime beaucoup.
1: Ça va être des compliments sur qui on est, sur ce que l'on fait. Très important, ça va vraiment toucher.
2: Service rendu.
1: Service rendu à la vaisselle, par exemple. Quelqu'un dans le langage, ça sera service rendu. Si le mari fait la vaisselle, elle va se sentir aimée au plus profond
2: de son cœur. Spontanément, il passe l'aspirateur, des choses comme ça.
1: Et lui, s'il lui fait
2: des exemples.
3: Ça parle aussi.
4: Mais tu le fais spontanément.
3: Ah bah, non, mais c'est quelque chose que j'aime.
4: D'accord.
1: Très bien, ça veut dire que tu marques des points.
3: Oui, oui, absolument. Oui, il est top.
2: Et un dernier, le toucher.
4: Oui, le contact physique.
2: Le contact physique.
3: J'aime beaucoup aussi.
2: Un massage.
3: J'ai les cinq, moi.
2: Un massage des épaules.
4: Mais je crois que toutes ces choses...

0: Mais une douceur, ça
1: sont présentes, oui. Comme le disait Zoé, tellement vite on peut s'en priver.
2: Exactement. Ouais, et si on s'en prive, ça crée des carences, des frustrations, des non-dits s'installent et la distance vient à nouveau.
3: On va regarder un extrait de film de Monsieur Adam Smith et vous allez voir ce que ça donne quand en fait on n'a jamais appris à parler les langages d'amour de l'autre. Regardons ensemble.
4: Quelle est la fréquence de vos rapports sexuels ?
5: Je n'ai pas saisi la question.
4: Oui, je suis perdu. Toujours sur une échelle de 1 à 10 ?
5: Oui, parce que, en fait, est-ce que le 1 équivaut à très peu ou à rien du tout ? Parce qu'alors, c'est 0 qu'il faudrait donner.
2: 0. Yeah. La réponse est 0.
3: C'est plutôt triste.
2: Notre conversation aujourd'hui va nous aider à aller de 0 à un peu mieux.
3: Oui.
2: Parce qu'en fait, c'est vrai qu'on a besoin d'être connecté, de communiquer, mais de savoir exactement comment toucher le cœur de l'autre.
3: D'abord, dire ce que c'est qu'un besoin. Mmh. Un besoin, c'est quelque chose que l'on ne peut pas négocier, comme j'ai besoin d'oxygène. Mmh. On ne peut pas me dire, oui, mais l'oxygène se raréfie. Oui, mais j'ai quand même besoin d'oxygène si je veux vivre. Le besoin, ce n'est pas un désir. Ce n'est pas quelque chose que, si je l'ai, je serai content, c'est super, mais je peux vivre sans. Le besoin, il n'est pas négociable. C'est une nécessité essentielle pour que je me sente aimé et que je me sente en vie dans notre relation de couple. Vous êtes peut-être déjà allé à la pêche.
1: Oui, il y a longtemps.
3: Certains petits poissons, quand on les sort de l'eau immédiatement, ils meurent en quelques secondes. Si vous pêchez un poisson chat, je ne sais pas si vous savez ce que c'est, mais c'est un poisson tellement robuste que si on le pêche à 5 h du matin, à 5 h du soir, il respire encore. Parce qu'il a une constitution plus forte, mais il va mourir quand même. Okay. Donc selon qui l'on est, on peut vivre survivre, mais on ne s'épanouit pas. Certains vont mourir très rapidement dans la relation. Alors comment ça veut dire quoi mourir dans une relation ? C'est s'éteindre complètement à tous nos rêves, à tout ce que l'on souhaitait vivre ensemble, etc. Et finalement n'être plus que l'ombre de nous-mêmes dans la relation, avoir plein de deuils qui se soient accumulés.
2: À cause de besoins non remplis en fait. Cet oxygène vital dont on a besoin pour fonctionner. Et l'autre, notre conjoint est celui qui peut le remplir le mieux en fait, si on sait.
3: Situation de grand risque, comme on a vu dans le clip vidéo, quand on est en état de deuil permanent, quand nos besoins ne sont pas remplis, quand on suffoque littéralement dans une relation, c'est un grand risque avec toutes sortes de conséquences qui peuvent arriver. D'où l'importance de savoir ce que sont ces besoins. Je vais vous donner la liste qui est le résultat. Pour les hommes, Rachel vous donnera celle pour les femmes, mais si vous ne vous reconnaissez pas dans tous ces besoins, c'est OK. Ça veut dire simplement que vous êtes différent. Ça veut pas dire, tout le monde ne doit pas être comme ça.
2: C'est juste pour nous aider à réfléchir, en fait. C'est intéressant.
3: Voilà, c'est le résultat majoritaire. Donc, en fait, le premier besoin qui sort pour l'homme, à votre avis ?
6: La sexualité.
3: C'est le besoin. Alors, tu as raison, partiellement, parce qu'en fait, oui, le besoin numéro un, c'est la sexualité chez l'homme. On ne va pas le développer tout de suite, on le développera dans une émission suivante. Soyez rassurés, on va en parler.
2: On va prendre le temps d'en parler.
3: Mais le deuxième, en fait, c'est le premier ex-aequo avec le besoin sexuel. Pour l'homme, c'est le besoin d'être admiré et respecté par qui ? Par son épouse.
1: Exactement.
3: Extrêmement. Voilà, ça parle à Guillaume. Donc on va y revenir. Ensuite viennent d'autres besoins qui peuvent être le soutien domestique, par exemple avoir une maison quand on rentre du travail qui soit belle, bien rangée, en ordre, etc. Il peut y avoir aussi avoir une épouse qui sache rester attirante, attractive, qui prenne bien soin d'elle parce que c'est important pour certains hommes. On peut être différents les uns des autres, mais c'est important. Avoir du fun ensemble, avoir des moments de détente ensemble. Et puis aussi, un autre besoin qui n'est pas incompatible, c'est avoir du temps tout seul. Et ça ne veut pas dire que c'est un rejet de l'épouse, mais en tant qu'homme, on peut avoir besoin, comme certains le disent, d'être dans notre petite boîte à rien, où on est tout seul et on s'occupe tout seul et on n'a besoin de rien d'autre.
1: Je ne sais pas pour ceux qui nous regardent, mais moi, là, je coche toutes les cases.
3: Voilà, tu coches toutes les cases, très bien.
2: Ça va. Tu rentres dans la catégorie homme
6: et dans les priorités ?
1: Je crois que les priorités sont les
2: mêmes. Ils sont bien dans l'ordre pour toi aussi.
1: Ouais, le respect, on existe dans le regard de nos femmes.
3: C'est ça.
1: Ce qu'on est.
2: Donc c'est super important de savoir ça.
6: Absolument.
2: Mais est-ce que c'est suffisant de savoir ça ? Moi, si Eric me dit « j'ai besoin que tu me respectes », mais bien sûr que je le respecte, mon chéri. Bien sûr que je le respecte. Oui, mais concrètement, des fois, il pouvait avoir l'impression que je ne le respectais pas.
6: Absolument.
2: Et donc, je faisais des faux pas, ça pousse les boutons dont on a parlé hier, etc.
3: Ça crée une danse de la peur.
2: Je ne me sens pas respectée, mais qu'est-ce que j'ai fait qui fait que tu ne te sens pas respectée ? Ou plutôt, la meilleure question va être « qu'est-ce que je peux faire ?» qui va faire que tu vas te sentir respecté.
3: Et encore une fois, je ne vais pas exiger de ma femme quelque chose. J'exige ça de toi.
2: Non, pas du tout.
3: Non, ce n'est pas une exigence. C'est voilà mon code secret, mon mode d'emploi. Et si tu fais ça, je vais me sentir le roi du monde. Quoi. Je vais être tellement heureux, je vais me sentir respecté et ça va me donner confiance en moi parce que ma femme m'a apporté ce dont j'avais besoin.
2: En fait, il faut pousser la réflexion un cran plus loin. Mm-hmm. Et donc, ma question pour toi, mon chéri, c'est pour que tu te sentes respecté, qu'est-ce qu'il faut que je fasse ?
3: Les actions vont être différentes selon les hommes, évidemment. Mais par exemple, en public, on s'aperçoit souvent qu'en public, un homme aime être respecté ou a besoin d'être respecté par son épouse. Mm-hmm. Alors, ça peut être, ben, par exemple, fais-moi un compliment quand nous sommes en public, devant d'autres personnes. Donne-moi un compliment qui va me faire me sentir l'homme de la situation, me mettre en valeur, etc. Ça te parle ?
1: Alors, oui, alors ça me parle. Pas tant les compliments parce que... J'en ai souvent.
3: Mais un homme comblé.
1: Il y a quelque chose qui a tendance aussi à me titiller. Ouais. C'est quand elle me coupe la parole.
3: Ah.
2: Très bon exemple.
1: Ça, parce que bon, je parle, j'essaye de développer mes idées, ça prend un peu de temps. Elle, il faut que ça aille plus vite. Et ça me coupe. Et je me dis, mais laisse-moi terminer ce que j'ai. Et je sens finalement, elle n'a pas très envie de connaître la fin. Ou alors, elle sait mieux que moi.
2: Et, voilà. Et donc, tu viens de dire deux choses super intéressantes. Tu as dit les compliments, j'en ai, donc c'est bon. Mais en fait, il faudra quand même que tu les laisses dans ton explication. C'est simplement que Zoé remplit bien ton besoin avec cette
3: action. Fait un bon travail déjà à ce niveau-là.
2: Donc ça, c'est positif. Et le deuxième, tu l'as très bien fait aussi. Au lieu de dire « arrête de me couper », tu as changé tu es revenu en disant « laisse-moi terminer mes phrases ».
3: Alors,
2: excellent.
3: Pourquoi c'est très important ? Il faut, donc, ce que l'on est en train de faire là, c'est de trouver les actions concrètes qui remplissent le besoin. Et ça peut ressembler à des détails, ce ne sont jamais des détails, mais ce sont des actions concrètes qui vont le remplir.
2: Alors maintenant, Zoé, tu as cette clé-là. Le fait de laisser ton mari terminer sa phrase, ça veut dire « je t'aime ». Une raison supplémentaire pour améliorer à ce niveau-là.
6: Ce qui est drôle, c'est qu'en fait, à chaque fois, moi, je peux lui dire... Enfin, c'est que je suis tellement, finalement, impliquée dans la conversation. Et c'est souvent ce que je lui disais pour lui dire, mais c'est pas que je méprise ce que tu es en train de dire, c'est plutôt qu'en fait, je suis tellement dans ce que tu dis qu'en fait, je partage ce que tu dis.
2: Donc, en fait, tu essaies de l'aimer avec ta façon.
6: Exactement.
2: Le plus efficace va être de l'aimer avec sa façon,
6: absolument.
3: Et en fait, ta motivation, elle n'est pas mauvaise du tout. Tu n'as pas un désir de faire du mal, tu n'as pas un désir c'est ton mari, tu l'aimes.
6: Absolument. Mais,
3: et simplement, je termine là-dessus, comme tu l'as très bien dit et Rachel l'a souligné, si tu avais dit « arrête de me couper la parole », tu ne dis pas ce dont tu as besoin. Tu es dans le négatif. Donc, chaque action concrète doit absolument être inscrite en positif. Tu dis ce dont tu as besoin pour construire la réponse à ce besoin. Et après, c'est comme une nouvelle langue que le conjoint va apprendre. Parce qu'on ne parle pas spontanément la langue de l'autre. Et quand certains disent « mais si tu m'aimes, tu devrais savoir », mais si on demandait à n'importe qui ici « donne-moi toute la liste de tes besoins et toutes les actions qui le remplissent », on serait là « je ne sais pas en fait, ça va me prendre du temps ». Donc on n'a pas le droit d'exiger de l'autre quelque chose qu'on ne sait pas soi-même. Donc en fait, l'amour, ça s'apprend comme une langue étrangère s'apprendrait. Et c'est toi le professeur de ta langue, tu vas l'apprendre à ta femme et vice-versa. Quand on s'intériorise, on dit « bon, c'est quoi mes besoins ? Quelles sont mes actions ?» On demande l'aide du Saint-Esprit. « Seigneur, aide-moi » parce qu'on a souvent des angles morts sur soi. Ouais. Et Dieu voit dans nos angles morts. Évidemment, il va amener une lumière et il va nous aider à écrire cette liste.
1: Ouais. Alors cet apprentissage, comment ça se passe ? Est-ce qu'il doit se faire de façon verbalisée, ouais, écoute, j'ai besoin d'eux, ou est-ce qu'au contraire, on doit le faire de façon plus subtile ? Ou c'est peut-être les deux ?
3: Alors, ça va être un peu des deux, mais d'abord, comme on l'expliquait, je travaille sur ma liste. Je vais regarder quels sont mes besoins. Qu'est-ce qui fait me sentir en vie quand ça arrive, ou bien complètement éteint si ça n'arrive plus. Je vais les mettre, et comme on l'a dit, si ça arrive déjà, je dois quand même l'écrire. Tu fais du très bon travail déjà pour complimenter ton mari, il faut quand même que tu écrives, j'ai besoin d'être complimenté.
2: Donc nous, on aime bien l'idée de le verbaliser, de le poser, comme un peu d'écrire son mode d'emploi. En discutant, Eric, il a réussi à trouver tout cela en 2 heures. Moi, ça m'a pris 2 mois à y réfléchir. Et donc, on l'a construite, ma liste à moi, en discutant. Et le fait de le formaliser, vous verrez, on va le développer un petit peu plus et puis on va vous donner nos clés, mais ça nous permet de le mettre à jour parce que ça évolue en fonction des circonstances, des situations, etc.
6: Et bien sûr, tu partages avec ta moitié constamment.
3: Absolument.
2: Voilà. Ça fait partie de la communication, en fait. C'est un super moyen de parler de choses intimes, profonde, mais qui alors tu touches juste à chaque fois. Quoi. Ouais. À chaque fois que tu verras que Zoé avait un truc à dire pour aller dans ton sens, pour t'encourager, à réussir à retenir, à attendre que tu aies fini ta phrase,
6: par la grâce de Dieu,
2: tu vas te sentir le roi du monde. Quoi.
3: Et en fait, si on reprend notre exemple de mine, peut-être, j'imagine, hein, je ne dis pas que ça vous arrive, mais tu étais tendu, tu te fâchais parce que tu ne te sentais pas respecté, ça c'était la mine. Là tu vas dire, mais en fait, Voilà, c'est ça, c'est que j'ai besoin de me sentir respecté. Vous allez y travailler tous les deux. Et puis après, tu sauras à quel moment tu dois intervenir, parce qu'il t'aura bien expliqué cela dans sa liste. Et le retour sur investissement, plus tu le fais, plus ton mari va s'épanouir et va t'aimer en retour. Donc c'est un cercle vertueux et une danse de l'amour, en fait, qui s'installe et qui remplace le cercle vicieux et la danse de la peur.
2: À votre avis, c'est quoi le... Le démarrage.
6: Moi, j'ai dit pour toi, donc vas-y.
1: Je dirais des compliments.
6: Non. Être aimé.
2: Être aimé.
3: Et oui. Ouais.
2: Se sentir. C'est un grand mystère pour les hommes.
6: C'est quoi ce truc?
2: Le visage de Guillaume révélait tout.
6: Des cadeaux, t'as dit? C'est ça que t'as dit?
2: Non, les compliments.
6: Des compliments.
2: Le 99,99% des femmes vont dire: j'ai besoin d'être la numéro un dans la vie de mon mari. Me sentir aimé.
6: De sentir que tu passes avant.
2: Avant tout le reste.
3: Et la plupart des maris vont dire: mais ma chérie, je t'ai épousée, donc je ne peux pas.
1: Je t'aime.
3: Mais voilà, je t'aime. Et si ça change, je te le dirai.
6: Mais c'est des preuves. Tu as besoin de preuves d'amour. Allez. Quand tu es sur ton ordinateur, tu fermes l'ordinateur, le téléphone, il est là-bas. Et que voilà.
2: Mais je vais te donner une
6: idée. Il n'y a que moi.
3: Il y a des actions, là. Il y a des actions concrètes de la part de Zoé.
2: Elle est en train de donner des clés sans cœur. Ouais, il faut bien que tu...
3: Sors le stylo.
2: Voilà, des actions. Tu viens de faire exactement ce qu'on espérait. Tu viens de donner des actions très pratiques qui vont permettre à Guillaume de te faire sentir la première.
6: Quand tu penses, c'est super bête, hein. C'est tout simple. Mais ça change la vie.
3: Ça va amener ça va réduire le nombre de raisons pour lesquelles on se dispute à quasiment rien. Quand on commence à mettre les listes de besoins de l'autre en pratique et qu'on vit avec cela au quotidien et qu'on s'améliore, eh bien, la qualité de la relation va littéralement exploser et ça va se ressentir dans tous les domaines de notre couple. Et il va y avoir une atmosphère qui sera changée. Et évidemment, Christ est le moteur de tout cela. C'est simplement apprendre le langage de l'autre.
6: Et j'allais te dire, quand tu as ce sentiment d'être aimé, tu te sens en sécurité et tu sens que du coup, tu es bien. Et tu peux être toi-même et tu es libre d'être ce que tu es parce que tu sens que ton mari t'aime et tu es en sécurité.
2: Donc, il va falloir que tu creuses, que tu continues à creuser pour lui donner d'autres pistes, en fait. Parce que tu vois le visage de Guillaume au démarrage, il a besoin de plus de pistes.
1: Je ne sais pas, il fallait me le dire.
2: Voilà. Par exemple, je vais vous en donner une des miennes. Mm-hmm. Si Eric est en train de discuter dans un groupe et que je rentre dans la pièce, s'il s'arrête, ça va lui prendre 20 secondes. Mais s'il dit: ah, laissez-moi vous présenter ma...
3: Superbe.
2: Voilà, il faut un adjectif qui change à chaque fois. Femme, c'est une phrase, mais je suis la reine du monde. Voilà, je suis la reine du monde parce qu'il a interrompu ce qu'il faisait pour me présenter aux gens avec qui il était. Il ne peut pas le deviner, parce que je n'aime pas du tout les compliments, surtout pas en public, mais celui-ci, là, ça me change la vie.
1: Le défi, en fait, c'est des petites choses qui nous paraissent peut-être anecdotiques.
3: Tout à fait.
1: Parce qu'on n'en a pas forcément besoin.
3: Exact.
6: Oui, exact.
1: Et qui sont finalement très importantes pour nos épouses.
2: C'est de l'oxygène pour l'autre.
6: Enfin, tu n'en as pas besoin.
1: On a besoin d'être admiré. Pas autant, en tout cas.
6: Vous avez besoin d'être admiré, en fait.
2: Ce sont des catégories différentes. Ouais. Voilà. La deuxième, chez la femme, c'est qu'elle a besoin de sentir que son mari est le chef spirituel de la famille. Ça te parle?
6: Ah oui, complètement. C'est pareil, pour moi, c'est ce qui me sécurise.
2: Voilà.
6: C'est qu'il y a des moments où je peux le challenger en lui disant: mais est-ce que vraiment tu sens que c'est ce que le Seigneur te demande? Est-ce que tu t'es mis devant le Seigneur dans cette décision? Est-ce que tu sens que c'est vraiment ça? Et s'il me dit non, je ne me sens pas en sécurité. Alors que s'il me dit oui, j'ai placé ça devant le Seigneur, c'est une conviction dans mon cœur.
2: Parce qu'en fait, cette sécurité spirituelle, c'est comme un parapluie qui, ou le toit de la maison qui couvre en fait la famille et qui protège. Bon, alors maintenant, Guillaume, est-ce que tu sais exactement ce que tu fais qui fait que ta femme se sente en sécurité spirituellement?
1: Quand elle sent que je suis clair dans mon cœur et que j'ai passé du temps, c'est pas forcément passer du temps, combien d'heures tu as prié pour ça, mais je crois qu'elle ressent entre nous qu'il y a une direction qui est là, une conviction, et où je ne suis pas moi-même dans un état de peur ou de doute.
6: De confusion, oui.
2: Ça vaut le coup de continuer de creuser pour que tu arrives à mettre des mots précis pour que Guillaume sache exactement comment... Par exemple, est-ce que quand il a reçu quelque chose de Dieu, il vient t'en parler et te dire: je viens de lire un truc super, je voudrais t'en parler, ou... C'est toi qui dois le définir, en fait, pour que Guillaume sache exactement les étapes.
3: De la même manière, Guillaume ne peut pas essayer de deviner ce qui va fonctionner avec toi, même si je pense que, sans aucun doute, dans ce que tu as dit, tu étais sans doute très proche de la vérité.
2: Et tu pourrais être plus
3: mais
2: précise.
3: Encore, si tu es plus précise et que Guillaume, en quelque sorte, a la liste des actions concrètes, et c'est exactement, ça touchera ton cœur à chaque fois à la perfection.
6: C'est très vrai ce que tu dis, parce qu'il y a quelques temps, il y a maintenant un moment, je découvrais finalement le cœur de Guillaume dans des réunions, où, tu vois, quand il pouvait exprimer son cœur à l'église, etc. Et je lui disais après, mais je suis ta femme.
2: Pourquoi, je sais
6: pourquoi tu ne me partages pas ça avec moi? J'ai envie de savoir quand même ce qui se passe dans ton cœur avant qu'il ce soit d'autre.
3: Être la première.
6: mais aussi parce que ça emmène une sécurité dans mon cœur de savoir que Guillaume a sa relation avec le Seigneur. Il y a notre relation ensemble quand on prie ensemble, mais il y a lui avec Dieu et moi avec Dieu. Moi, j'ai besoin dans mon cœur de savoir que mon mari, qui est le chef de ma maison, a sa relation avec le Seigneur, que le Seigneur travaille son cœur, travaille sa vie. C'est là où je me sens protégée.
2: Donc, il faut peut-être que vous en parliez, que tu le
6: vois.
2: Oui,
6: maintenant, c'est le cas. On partage, il partage beaucoup plus, ce qui n'est pas naturel chez lui. Mais il a compris, effectivement, que c'était un besoin.
2: Donc là, ça remplit le besoin précisément.
6: Absolument.
2: Une autre catégorie chez les femmes, c'est l'affection non sexuelle.
6: Oui.
3: Qu'est-ce que c'est ça?
2: Ah, tu vois, tu dis oui.
6: Une petite caresse, un mot doux, une main sur l'épaule,
3: il y a
6: un massage de pied.
3: Beaucoup d'hommes ne savent même pas ce que ça veut dire.
6: Oui,
3: est-ce que ça existe au moins, l'affection non sexuelle? Oui, ça existe.
1: Comment tu l'as définie? Oui.
2: C'est vraiment de l'affection. Ça veut dire ça va être du toucher, du contact physique qui ne va pas forcément
3: automatiquement déboucher sur une relation intime.
2: Une relation sexuelle.
6: Absolument.
2: C'est très important, un geste doux pour ça.
6: Hyper important.
3: Et messieurs, y a, c'est une clé parce qu'en fait, la relation non sexuelle, aussi bizarre que ça puisse paraître, peut, si elle est installée l'affection non sexuelle, peut, si elle est installée d'une manière régulière et normale, en fait, déboucher des fois, du côté du cœur de l'épouse, sur une relation sexuelle. Parce
2: plus avec affinité.
3: il y a de la tendresse qui est établie d'une manière régulière.
6: Oui, c'est vrai que quand sinon c'est que sexuel, finalement, tu deviens, j'exagère le trait, mais c'est vrai, tu peux avoir le sentiment à un moment donné, juste d'être un objet pour satisfaire un besoin et ne pas avoir finalement cette tendresse, cet amour qui se manifeste par d'autres choses qui sont beaucoup plus essentielles pour nous, qui sont des marques d'affection et d'amour.
2: Tu vois, c'est ça, ça marche à tous les coups. Affection non sexuelle, c'est extrêmement important pour les femmes.
6: Absolument.
2: Tu veux que je donne un exemple avec moi? Donc j'ai un caractère un peu vif, organisateur, un peu commandant des fois. Comme et comme on a élevé 5 garçons, il arrivait que le matin, j'étais en mode sergent-major, tout le monde doit faire ça, et Eric, elle me démarrait plus lentement la matinée, ça faisait des grosses tensions entre nous deux. Et en discutant, on s'est rendu compte qu'en fait, la première chose dont j'ai besoin le matin, c'est que quand je me lève, Eric se lève juste avant moi, quand je me lève, Eric vienne, et avant qu'on dise quoi que ce soit, il me prend dans ses bras, sans rien dire. Quelques minutes, ça change la vie. On a affiné ça, c'est lui qui initie, et c'est moi qui relâche, ça ne dure pas 3 heures. Hein. Il n'est pas coincé avec moi 3 heures, mais ça change nos journées en fait.
6: Ouais,
2: comme tu dis, ce sont des petites choses, mais qui améliorent la qualité de la relation et de l'amour qu'on donne l'un à l'autre.
3: Quand dès le matin, une journée est démarrée sur le mauvais pied, ça va ruiner tout ce que l'on va vivre ensemble. Si on connaît ces genres de choses et qu'on peut les mettre en pratique de manière concrète, la journée n'est plus la même, la vie se transforme.
2: Juste pour terminer rapidement chez la femme, d'autres catégories ressemblent à la sécurité financière, communication.
3: Du temps seul aussi.
2: Du temps seul, l'honnêteté, de la transparence, etc.
3: En général, il n'y a pas énormément de besoins. On en a entre, selon les individus, entre 4 et 6. Et en fait, c'est assez raisonnable pour se sentir vraiment en vie. Ce n'est pas une longue liste de 15 ou 20 articles et il va falloir apprendre par cœur, non. Par contre, ce qu'on vous encourage vraiment, c'est donc, une fois que vous avez compris l'importance de ce concept, c'est de travailler à construire votre liste. Et vous vous posez cette question, Seigneur, montre-moi mes besoins essentiels. Et puis, quelles sont les actions concrètes qui vont m'aider à remplir le besoin? Et vous pouvez vous poser 3 questions qui vous aident à trouver les actions. C'est quand, comment et combien de fois? Et par exemple, quand est-ce que je dois la prendre dans mes bras? Combien de fois? Est-ce que c'est une fois par an ou une fois par jour ou 5 fois par jour? Et puis, comment? Est-ce que c'est moi qui initie, elle qui relâche? Et en fait, en répondant à ces questions, vous allez vraiment arriver à avoir une précision. Et puis, quand vous avez ces listes prêtes, eh bien, vous vous organisez un moment sympa tous les deux. Et puis, chacun lit sa liste à l'autre. Et l'autre devient l'étudiant en langue étrangère. Et donc, l'autre a le droit de poser les questions. Mais là, je ne comprends pas bien. Est-ce que tu peux m'expliquer combien de fois vous pouvez même poser ces 3 questions vous-même si ça vous aide à bien comprendre. Puis, symboliquement, quand vous avez terminé ce travail tous les deux, échangez ces listes. Et ça va être le premier jour de votre vie où vous ne vivez plus pour que vos besoins soient remplis, mais uniquement avec la seule intention de remplir les besoins de l'autre, comme un acte d'amour sacrificiel, et c'est le plus bel acte d'amour qu'on puisse avoir. Indépendamment de ce que mon conjoint va être bon ou pas à remplir mes besoins, moi, je m'engage à remplir les siens.
2: C'est un super geste, en fait. On donne les clés de notre cœur à l'autre. On n'impose pas. Je ne dis pas, bon, maintenant, tu vas faire tout ça.
6: Ouais,
2: pas du tout, c'est juste, écoute, je te donne les clés de mon cœur, tu peux vraiment me bénir à tous les niveaux parce que tu connais le secret de moi.
3: Et puis, ayez des petits contrôles qualité, surtout au démarrage, peut-être après un mois, puis après trois mois. Venez voir le professeur, c'est-à-dire chaque étudiant vient voir son professeur. Alors, comment je me débrouille? Et puis, le professeur va régler. Là, écoute, je t'avais dit 5 fois, 10, ce serait mieux. Ou bien là, je t'avais dit 20, allez, 15, on va dire. Et en fait, on règle les actions. Puis après, ce sera une fois tous les 6 mois, puis une fois par an. Ou alors à chaque saison de vie qui change, ou à chaque moment important, on peut avoir besoin d'un petit réglage moteur, en quelque sorte, pour garder la liste active.
1: C'est vrai qu'on a besoin d'entendre, tu vois, j'ai fait des progrès quand même.
3: Exactement. Mais oui, exactement. Ah, ça, c'est un besoin. Compliment.
6: Mais dis-moi, tu trouves, il n'y a pas un risque à un moment donné que ça devienne un petit peu... Technique, par exemple, je rigole, hein, mais je te donne un exemple. Si tous les jours, Guillaume se dit, allez, à 10h du matin et à 14h, c'est l'heure du bisou. C'est l'heure du « je t'aime, t'es belle ».
2: C'est quand on commence à apprendre une langue, au début, ou à conduire. Au début, on est un peu centré sur les actions, les mots de la langue, le vocabulaire, ou le « je passe les vitesses comment ». Puis très vite, c'est automatique, on n'y pense plus. En fait, ça devient le fait d'apprendre le langage. Comment remplir les besoins de mon chéri, ça devient...
6: Naturel.
2: Partie de moi-même, on n'y réfléchit plus. Puis en fait, ça va changer, ça change la vie, on peut vous le promettre. On peut retourner à monsieur et madame Smith et voir, une fois qu'ils ont appris à mieux communiquer et à remplir les besoins de l'autre, ce que ça donne.
4: Et vous avez l'impression que ce nouveau mode de relation vous apporte
0: une plus grande... Vous pouvez reposer la question sur le sexe.
5: John.
4: Eh bien...
1: Le résultat est clair.
3: C'est nettement mieux.
6: Voilà. Et puis c'est vrai quand tu dis à partir du moment où on s'aime, quelque part, tu veux de toute façon remplir les besoins de l'autre, tu veux l'aimer mieux. Mm-hmm. Et du coup, ça ne peut être qu'un cercle vertueux, comme tu disais tout à l'heure.
1: Et voilà, je crois qu'on a encore appris énormément de choses. Ouais. Merci Eric et Rachel.
3: Merci
1: de nous avoir suivis. On se retrouve dans notre prochaine émission qui va parler du thème que nous avons survolé tout à l'heure, qui est la sexualité. À très bientôt. Merci de votre fidélité.

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1: Bonjour à tous, je suis Raphaël Mambou, que Jésus vous bénisse, qui que vous soyez, où que vous soyez. Le nom de cette émission est Venez à Jésus. C'est une grâce, c'est un honneur, c'est un privilège de pouvoir vous retrouver encore aujourd'hui autour de la parole de Dieu pour partager quelques versets bibliques sur le pardon. Aujourd'hui, c'est notre troisième émission et nous bénissons grandement le Seigneur pour cela. Avant d'aller plus loin, je voudrais vous inviter à prier, à dédier, à remettre le reste de ces 30 minutes entre les mains du Seigneur, afin qu'il nous fasse grâce, qu'il ouvre les yeux de notre cœur, qu'il nous fasse comprendre que ceux et celles qui n'ont pas encore reçu Jésus-Christ ont besoin du pardon de Dieu, et que nous comprenions c'est quoi le pardon de Dieu. Prions. Père éternel, nous venons te dire merci. Merci pour le souffle de vie, merci pour l'amour, merci pour la grâce, merci pour la bonté, merci pour ta miséricorde, merci pour ton pardon qui se trouve en Jésus-Christ. Nous te disons merci, Père. Nous voulons te dédier le reste de ces émissions, le reste de ces 30 minutes entre tes saintes mains. Parle-nous, fais-nous du bien, Seigneur. Au nom de ton Fils Jésus-Christ, nous avons ainsi prié. Amen. Le pardon. Comme je le disais, c'est notre troisième émission. Nous avons défini le pardon comme étant l'acte par lequel Dieu remet et oublie les péchés de l'homme en réponse à sa foi en l'œuvre expiatoire de Christ. Je reprends la définition. Nous avons défini, ou nous nous sommes mis d'accord sur le pardon en disant que le pardon est un acte par lequel Dieu remet ou oublie les péchés de l'homme en réponse à sa foi en l'œuvre expiatoire de Christ. Je vous invite à relire le psaume 130. Psaume 130 de 1 à 4. Cantique des degrés. Du fond de l'abîme, je t'invoque, ô Éternel. Seigneur, écoute ma voix, que tes oreilles soient attentives à la voix de mes supplications. Si tu gardais le souvenir des iniquités, Éternel, Seigneur, qui pourrait subsister? Mais le pardon se trouve auprès de toi, afin qu'on te craigne. Si tu gardais le souvenir de mes péchés, si tu gardais le souvenir des péchés des hommes, qui pourrait continuer à vivre, qui pourrait être admis dans ta présence? Voilà ce que veut dire le psaume 130, versets 3 à 4. Le pardon se trouve auprès de Dieu afin que l'on le craigne, afin que qu'on le respecte, afin que qu'on le serve, qu'on le suive, parce qu'il est le seul qui pardonne réellement. Dernièrement, j'ai appris une histoire assez étrange, assez triste, qui m'a vraiment fait mal au cœur. C'est l'histoire d'un ami qui, avant de se marier, a malheureusement connu sa femme et elle est tombée enceinte. Alors, ils ont, si je puis dire, réparé. Il s'est remis en règle. Il a officialisé, il s'est marié avec la dame et tout est revenu en ordre. Bien sûr, il a demandé pardon au Seigneur, il a demandé pardon à l'Église, il s'est humilié. Mais 5 ans plus tard, étant serviteur de Dieu, 5 ans plus tard, voulant commencer son ministère, eh bien, son Église locale lui rappelle sa faute passée. Lui rappelle que, il y a 5 ans, tu as mis enceinte ta fiancée. Et pour cela, nous ne te voulons pas, comme pasteur parmi nous, nous ne voulons pas te faire une recommandation. Nous ne voulons pas, en d'autres termes, que tu commences un ministère d'enseignant, de docteur. Et ceci m'a rappelé que, en fait, il n'y a que Dieu réellement qui pardonne. En fait, nous devons être à son image et à sa ressemblance, mais malheureusement, nous gardons les souvenirs des fautes passées. La définition du pardon de Dieu, c'est l'acte par lequel Dieu remet et oublie les péchés de l'homme. Dieu oublie les péchés de l'homme. Vraiment, je bénis le Seigneur de ce que réellement, en fait, il n'y a que Dieu qui nous aime réellement. Mais malheureusement, nous devons nous rendre compte que nos frères, prédicateurs ou pas, nous gardons le souvenir des péchés des autres, alors que ces péchés sont oubliés et effacés en Jésus-Christ. Oui, Dieu pardonne nos péchés. Nous avons dit que Dieu est la source du pardon. Nous avons dit que en Jésus-Christ, Jésus-Christ qui était Dieu, pardonnait aussi les péchés des hommes. Dieu pardonne les péchés en Jésus-Christ. Éphésiens 4, verset 32. Éphésiens 4, verset 32. Soyons bons les uns envers les autres, compatissants, vous pardonnant réciproquement comme Dieu vous a pardonné en Christ. Dieu vous a pardonné en Jésus-Christ. Paul ne dit pas que Dieu nous a pardonné parce que nous sommes devenus membres d'une église, parce que nous sommes devenus catholiques, que nous sommes devenus protestants, que nous sommes membres de la communauté des témoins de Jéhovah, que nous sommes membres de la communauté Foi Baha'i, mormon, kimbanguiste. Non, Dieu pardonne ceux et celles qui ont donné leur vie à Jésus-Christ. C'est une recommandation que Paul fait à l'Église. Il dit, nous devons nous pardonner. Nous allons voir ça dans les prochaines émissions. Il dit, nous devons nous pardonner les uns les autres. Nous ne sommes pas parfaits. Je ne suis pas parfait. Vous n'êtes pas parfaits. Il se peut que je vous fasse du mal, que je fasse quelque chose qui va vous blesser. Dieu demande à ce que nous puissions, que vous puissiez me pardonner. Et vous aussi, au courant de votre vie, de notre marche, dans nos fréquentations, vous allez certainement me faire du mal. Pas forcément involontaire ou volontaire, peu importe. Mais vous allez me blesser. Et Dieu demande à ce que je vous pardonne. Et il dit pourquoi ? Parce que nous sommes pardonnés en Jésus-Christ. Vous voyez ? Nous sommes pardonnés en Jésus-Christ. Qui ça ? Le voleur qui a donné sa vie à Jésus-Christ est pardonné. Ça veut dire que Dieu lui a remis ses péchés, Dieu lui a effacé ses péchés. Le psaume 103, verset 23, nous l'avons lu, « Autant l'Orient est séparé de l'Occident, autant Dieu nous sépare de nos péchés, de nos transgressions. » Dieu ne garde pas le souvenir des péchés pour ceux et celles qui ont donné leur vie à Jésus-Christ. Voilà pourquoi nous parlons de nouveauté de vie, une nouvelle vie en Jésus-Christ, une nouvelle naissance. Nous sommes pardonnés en Jésus-Christ. J'aimerais que les hommes comprennent et acceptent ce verset, le croient et le confessent. Ceux et celles qui ont donné leur vie à Jésus-Christ peuvent se lever le matin et dire « Mes péchés sont pardonnés en Jésus-Christ ». Si nous confessons nos péchés, donc vous tombez, vous faites quelque chose qui transgresse la parole de Dieu. Vous confessez. Vous êtes pardonné en Jésus-Christ. Si le diable vient vous rappeler ce péché-là, dites que en Jésus-Christ, ce péché-là est pardonné, est oublié, est effacé en Jésus-Christ. C'est ça l'évangile. L'évangile est une bonne nouvelle. Donc je suis venu vous annoncer une bonne nouvelle, mon frère. Je suis venu vous annoncer une bonne nouvelle, ma sœur. Vos péchés sont pardonnés en Jésus-Christ. Pas parce que vous avez pris les eaux du baptême, pas parce que vous prêchez l'Évangile, pas parce que vous avez épousé un pasteur, pas parce que vous avez réparé votre faute envers votre frère, non, mais parce que vous avez demandé pardon à Dieu au travers de Jésus-Christ. Dieu vous pardonne en Jésus-Christ. C'est vraiment très beau. Dieu ne veut pas que l'homme vive dans le péché. Dieu ne veut pas que l'homme vive dans la séparation. avec son Créateur. Dans Ésaïe 33, Ésaïe 33, versets 10 à 11. Ésaïe 33, 10 à 11. Toi, fils de l'homme, dis à la maison d'Israël, vous dites, nos transgressions et nos péchés sont sur nous. Et c'est à cause d'eux que nous sommes frappés de langueur. Comment pourrions-nous vivre? Dis-leur, je suis vivant, dit le Seigneur, l'Éternel. Ce que je désire, ce n'est pas que le méchant meure, c'est qu'il change de conduite et qu'il vive. Revenez, revenez de votre mauvaise voie. Et pourquoi mourriez-vous, maison d'Israël? Dieu pose la question. Il dit, vous êtes en train de vous dire que tous les malheurs qui nous arrivent, c'est parce que nous vivons dans le péché. Oui, d'accord, il n'y a pas de problème. Vous vivez dans le péché, vous êtes loin de moi, d'accord. Et c'est normal. J'ai dit dans ma parole, dans Deutéronome 28, si vous ne marchez pas selon mes commandements, voici les malédictions qui vont frapper sur vous, qui vont tomber sur vous, qui vont vous arriver. Mais gloire à Dieu, Dieu ne s'arrête pas là. Qu'est-ce qu'il dit? Il dit, je suis vivant. Est-ce que ce que je désire, c'est que le pécheur meure? Est-ce que ce que je désire, c'est que le pécheur vive dans la défaite, vive dans la pauvreté, vive dans la culpabilité, dans la séparation avec son Créateur? Dieu dit, non, ce n'est pas ce que je désire. En d'autres termes, Dieu n'aime pas le péché. Dieu n'aime pas le péché, pardon. Mais il aime le pécheur. Dieu ne veut pas que le pécheur continue à vivre dans le péché. Mais qu'est-ce qu'il veut? Il veut qu'il se convertisse. Il veut qu'il se détourne de son péché. Il veut pardonner le péché du pécheur en Jésus-Christ. Voilà pourquoi il faut venir à Jésus-Christ. Voilà pourquoi il faut donner sa vie à Jésus-Christ. Parce que c'est seulement en Jésus-Christ que vous recevrez le pardon de Dieu. Revenez, revenez de votre mauvaise voie. Le verset 11, dit le Seigneur, je suis vivant, dit l'Éternel. Ce que je désire, ce n'est pas que le méchant meure. C'est qui le méchant? Le méchant, c'est celui qui va à l'église, mais qui vit dans le péché. Le méchant, c'est celui qui prêche l'évangile, mais qui vit encore dans le péché. Le méchant, c'est celui qui se prétend être chrétien, mais qui, au fait, a des idoles avec lui. Il vit encore dans le fétiche. Il est dans le fétiche. Dans le fétiche pour se protéger, pour avoir de l'argent. Mais il va à l'église. Il vient à l'église. Il lève les mains, il dit, Seigneur, je te bénis. Mais son cœur n'est pas droit. Son cœur n'est pas tout entier au Seigneur. Son cœur ne suit pas totalement Jésus-Christ. Ou quand il est à l'église, ses pensées sont ailleurs. En fait, c'est pour la forme qu'il vient à l'église. Et Dieu dit, je ne veux pas qu'il meure. Ce que je désire, c'est qu'il abandonne sa vie de péché, qu'il se retourne, qu'il se détourne du péché et qu'il se retourne totalement à moi. Qui est riche en bonté, lent à la colère, auprès de qui le pardon se trouve. C'est ça que Dieu dit pour chacun d'entre nous. Et permettez-moi d'ouvrir une parenthèse. Nous qui avons donné notre vie à Jésus-Christ, nous devons refléter l'amour de Dieu autour de nous. Nous devons parler de l'amour et du pardon de Dieu autour de nous. Il y a vraiment des hommes qui ont du mal à croire que Dieu les aime. Il y a vraiment des hommes qui ont du mal à croire que Dieu s'intéresse à eux. Jésus a dit, venez à moi vous tous qui êtes fatigués et chargés. Chargés de quoi? Du péché. Et ils ont du mal à dire, Dieu s'intéresse à moi. Il y a même d'autres qui ont du mal à aller à l'église parce qu'ils savent que leur vie est tellement sale que Dieu va les rejeter. Pourquoi? Parce que rien que les regards de leurs frères leur montrent qu'ils sont des gens sales. Et alors ils se disent certainement, Dieu ne peut pas s'intéresser à moi. Non, mon frère, non, ma sœur. Nous devons parler de l'amour de Dieu. Nous devons parler du pardon de Dieu qui se trouve en Jésus-Christ. je ferme cette parenthèse. Dieu nous a pardonnés en Jésus-Christ, nous dit Éphésiens 4, verset 32. Le texte que nous avons lu dans Ésaïe 33, 10 à 11, n'est pas la première fois que Dieu prononce ces paroles. Dans le même livre de Ésaïe, mais au chapitre 38, au chapitre 18, au verset 23, Dieu dit encore à Ésaïe, « Ce que je désire, est-ce que le méchant meure ?» dit l'Éternel, dit le Seigneur l'Éternel. « N'est-ce pas qu'il change de conduite et qu'il vive ?» Dieu désire que le païen, que le méchant, que le pécheur se convertisse et qu'il vive. En d'autres termes, Dieu désire pardonner les nombreux péchés du pécheur. Dieu désire pardonner les nombreux péchés des païens. Il veut que les païens se convertissent. Il veut que les nombreux péchés de la prostituée, de l'impudique, du menteur, de l'idolâtre, de l'occultiste, du magicien, du sorcier, soient pardonnés en Jésus-Christ. Ceci vient de me faire penser à une histoire que racontait un pasteur qui est mort il y a quelques temps en arrière, pardon. Lorsqu'il était missionnaire au Gabon, dans des forêts, il parlait de Jésus-Christ à un sorcier et ce monsieur-là ne voulait pas se convertir. Il ne voulait pas donner sa vie à Jésus-Christ, il ne voulait pas du pardon de Dieu qui se trouve en Jésus. Alors, il lui a été rapporté les événements qui ont précédé la mort de ce sorcier. Lorsqu'il mourait, ce monsieur a eu une vision de l'enfer. Et pendant qu'il voyait l'enfer, il voyait les démons sortir de l'enfer venir le chercher. Et ce pasteur racontait ça dans son église du haut de la chaire. Et pendant qu'il racontait ça, il s'est arrêté. Pourquoi il s'est arrêté? Les gens dans son église commençaient à rire, commençaient à trouver cette histoire drôle. Et il s'est arrêté, choqué, il a dit, pourquoi vous rigolez? Pourquoi vous rigolez? C'est une âme pour laquelle Jésus est mort et ce monsieur est allé en enfer et ça faisait rire les gens dans l'église. Et moi, ça m'a interpellé. Et pourquoi je parle de cette histoire maintenant? C'est parce que ce monsieur qui est allé en enfer n'avait pas saisi l'opportunité du pardon. Et ceux et celles à qui le pasteur racontait cette histoire-là n'ont pas compris que le pardon est utile, que nous ne sommes pas meilleurs. Moi qui vous parle en ce moment de l'amour de Dieu, du pardon de Dieu en Jésus-Christ, je ne suis pas meilleur que les autres. Si je suis quelque chose, si je peux faire quelque chose, c'est parce que Dieu m'a fait grâce en Jésus-Christ. Depuis l'âge de, je crois, 6 ou 7 ans, une jeune dame me parlait de Jésus-Christ. Je refusais, je ne m'intéressais pas, je faisais le têtu. Elle me parlait de l'amour de Dieu, du pardon de Dieu, du plan de Dieu. Elle me parlait du sacrifice de Jésus-Christ à la croix pour moi. Et je refusais ça. Aujourd'hui, au moment où je suis en train d'enregistrer cette émission, j'ai 35 ans. Eh bien, figurez-vous qu'il y a à peu près 10 ans que j'ai donné ma vie à Jésus-Christ. Ceci me montre que Dieu a été patient envers moi. Et aujourd'hui, je profite de cette grâce, de son amour et de son pardon qui se trouve en Jésus-Christ. Mais ces hommes et ces femmes qui rigolaient n'avaient pas compris qu'en fait, c'est par grâce que nous sommes sauvés. C'est par grâce que nous sommes pardonnés en Jésus-Christ. Ce n'est pas que nous sommes meilleurs, nous qui servons Christ aujourd'hui. Nous qui sommes avec Jésus-Christ, nous qui avons donné notre vie à Jésus-Christ, nous ne sommes pas meilleurs. Nous ne sommes pas plus excellents que les autres. En fait, nous ne méritons pas non plus l'amour de Dieu et le pardon de Dieu. C'est simplement que Dieu a fait grâce. Alors, si j'ai profité de cette grâce, pourquoi est-ce que les autres ne devraient pas aussi profiter de cette grâce? Si Dieu m'a pardonné mes centaines de milliards de péchés, pourquoi est-ce que je devrais être trop exigeant pour l'autre qui ne connaît pas encore le Seigneur? Au contraire, je devrais prier. Je devrais jeûner, je devrais pleurer pour que l'amour de Dieu saisisse le païen. Et vous qui m'écoutez en ce moment, qui n'avez pas encore donné votre vie à Jésus-Christ, ou qui avez donné votre vie à Jésus-Christ et vous avez été rétrogradé, vous avez rétrogradé et vous hésitez à venir à Jésus-Christ. Vous hésitez à reprendre votre vie à Jésus-Christ. Je suis venu vous dire que Dieu vous aime. Que Dieu vous pardonne vos péchés en Jésus-Christ. Il n'est nullement question d'être meilleur. Il n'est nullement question de s'améliorer. Il n'est nullement question d'être plus spirituel, si je puis dire, avant que Dieu vous pardonne. Non, c'est maintenant dans cet état de péché qu'il faut venir à Jésus-Christ pour que Jésus-Christ vous pardonne vos péchés. Il faut venir maintenant. Dans Ézéchiel 38, Ézéchiel 18, verset 30, Dieu ajoute: c'est pourquoi je vous jugerai chacun selon vos voies, maison d'Israël, dit le Seigneur l'Éternel. La partie qui nous intéresse. Revenez et détournez-vous de toutes vos transgressions, afin que l'iniquité ne cause pas votre ruine. En d'autres termes, revenez et détournez-vous de vos péchés. Venez à Jésus-Christ pour que Dieu vous pardonne vos péchés et que vos péchés ne vous détruisent pas. C'est le péché qui emmène l'homme en enfer. C'est le péché qui sépare Dieu de sa créature. Dieu n'aime pas le péché, mais il aime le pécheur. Il veut sauver le pécheur. Il veut pardonner le pécheur. Mais il faut que le pécheur vienne à Jésus-Christ. C'est l'appel que Dieu vous lance aujourd'hui. Il vous aime. Le pardon est l'acte par lequel Dieu remet. Donc, c'est-à-dire, il y a remission des péchés et il y a oubli de ce péché de la part de Dieu. Mais la condition, c'est d'avoir foi dans ce que Jésus-Christ a fait pour vous à la croix il y a 2000 ans. Il n'y a pas un péché que Dieu ne pardonne pas. Il y a de ces communautés dites chrétiennes qui prétendent que Dieu ne pardonne pas tous les péchés. Dieu pardonne tous les péchés. Le psaume 103, verset 3 nous a dit: il pardonne toutes tes iniquités. Il n'y a pas un péché que Dieu ne pardonne pas. Quel que soit le péché que vous ayez pratiqué, Dieu peut vous le pardonner en Jésus-Christ. Et même si vous retombez encore, Dieu va vous pardonner encore en Jésus-Christ si vous demandez pardon. Je ne suis pas en train d'encourager les hommes à vivre dans le péché. Non. Je ne suis pas en train de vous encourager à vivre dans le péché, mais je suis en train de vous montrer que Dieu vous aime tellement que tous vos péchés ne suffisent pas à l'empêcher de vous pardonner en Jésus-Christ. Ésaïe 18, verset 32. Je ne désire pas la mort de celui qui meurt, dit le Seigneur, l'Éternel. Convertissez-vous donc et vivez. Je ne désire pas la mort de celui qui meurt. Comment est-ce que quelqu'un qui est mort peut encore mourir? Ben justement, c'est parce que la première mort, c'est la séparation de Dieu avec sa créature. Tous ceux qui ne sont pas en Jésus-Christ sont morts. Et ils vivent dans la mort. Et s'ils continuent à vivre dans cet état de péché, de cet état de séparation, ils vont aller dans la seconde mort, qui est la séparation éternelle avec Dieu. Mais Dieu vous dit aujourd'hui: je vous aime. Je veux que vous viviez. Je connais votre vie. Je connais votre péché. Je connais vos transgressions. Je connais votre rébellion. Mais je veux que vous viviez. Et je veux que vous vous convertissiez, afin que en Jésus-Christ, je vous pardonne de vos péchés. C'est seulement en Jésus-Christ. C'est ce que nous a dit Éphésiens 4, verset 32. C'est en Jésus-Christ que Dieu pardonne les péchés. C'est seulement en Jésus-Christ. Ce n'est pas le fait d'être catholique, d'être protestant, d'être kimbanguiste, d'être pentecôtiste, d'être de la foi baha'i, d'être mormon, d'être musulman, d'être bouddhiste ou je ne sais pas quoi. Non, la religion ne sauve personne. La religion ne pardonne les péchés de personne. Celui qui pardonne, c'est Dieu. Et il pardonne à une seule condition, que vous soyez en Jésus-Christ. Et c'est très simple pour être en Jésus-Christ. Il suffit de l'accepter comme Seigneur et Sauveur personnel. Mon frère, ma sœur, c'est une opportunité que Dieu vous donne aujourd'hui. Acceptez Jésus-Christ comme Seigneur et Sauveur. Venez à lui avec vos multiples, avec vos multiplicités de péchés et de faux dieux. Demandez pardon. Abandonnez la voie de péché. Abandonnez les faux dieux. Abandonnez l'idolâtrie. Abandonnez le mensonge, le péché, l'impudicité, la drogue. Venez à Jésus-Christ et il vous pardonnera vos péchés. Il n'y a pas un péché qui soit trop grand. Jésus-Christ a dit du haut de la croix, « Père, pardonne-leur, ils ne savent pas ce qu'ils font. » Dieu sait que vous ne comprenez pas que le péché peut vous emmener en enfer. C'est pour cela qu'il a permis que vous écoutiez cette émission aujourd'hui. Et qu'il vous réveille, qu'il vous dise, « Stop, le chemin que vous êtes en train de prendre vous emmène en enfer. » Et peut-être que vous réalisez, vous dites, « Seigneur, mais j'ai fait trop de péchés. Seigneur, j'étais trop loin de toi. Seigneur, est-ce que tu pourras m'aimer ?» Il dit, « Oui, je vous aime et je suis prêt à pardonner vos péchés. » Mais seulement si vous venez à Jésus-Christ. Éphésiens 4, verset 32. « Dieu pardonne tous les péchés en Jésus-Christ. » Si c'est cela votre désir d'accepter Jésus-Christ et de recevoir le pardon de Dieu, c'est très simple. Baissez la tête dans la prière et répétez ces simples mots après. Dites, Père éternel, au nom de Jésus-Christ, je viens devant toi. Je te demande pardon pour ma rébellion. Je te demande pardon pour mon péché. J'accepte Jésus-Christ comme Seigneur et Sauveur personnel. J'accepte le pardon qui se trouve en Jésus-Christ. J'accepte que j'ai été rebelle et que j'ai été méchant. Aujourd'hui, je viens m'humilier devant toi et je te demande pardon. Père, tu as dit dans ta parole que tu ne rejetteras pas quiconque viendra à toi. Et je suis venu à toi au nom de ton Fils Jésus-Christ. J'invoque le sang de Jésus-Christ. J'invoque l'efficacité du sang de Jésus-Christ sur ma vie pour me pardonner, pour me purifier, pour me laver et me sanctifier pour Dieu. Père, je crois que maintenant je suis une nouvelle créature. Je crois que maintenant je suis pardonné. Je crois que maintenant je suis un chrétien né de nouveau. Merci. Au nom de ton Fils Jésus-Christ, j'ai ainsi prié. Amen. Si vous avez fait cette prière, croyez que par la foi, Dieu vous a réellement pardonné et qu'il vous a donné la nature de Christ en vous. 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Je répète, au plus 243, 819, 910, 910. Ou vous pouvez visiter notre site internet www.jesuspourtous.org. 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Le nom de cette émission est Venez à Jésus. Je suis Raphaël Mambre. Nous nous retrouvons la fois prochaine, toujours sur le même thème. Le pardon. Que Jésus continue de vous bénir, que Jésus continue de vous garder. À la fois prochaine. Amen.

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1: Ta vie va avoir un sens et que ta vie va être importante sur la terre. Parce que notre vie, elle vaut le coup d'être vécue, amen, si nous pouvons servir Dieu, changer la vie des gens, semer, faire ce que Dieu nous appelle à faire. Et cet homme-là, qui n'était pas fort dans son corps, pas vaillant, qui se sentait souvent en ayant des faiblesses, c'est important de le dire parce que parfois on pense qu'il n'y a que les grands héros, les super-héros. Mais non, c'était juste un homme comme vous et moi. Eh bien, Dieu l'a conduit et c'est lui le père des groupes de maison, c'est lui le père des cellules. Dans cette ville de Séoul, très loin de chez nous, dans ce pays qui s'appelle la Corée du Sud, Dieu l'a conduit à démarrer un extraordinaire réveil au travers des groupes de maison, de façon systématique, méthodique. Et il a ouvert des groupes de maison dans tous les quartiers de la ville. Et il y avait les hommes, les femmes, quelle que soit la personne qui voulait se lever pour Dieu, ouvrait un groupe de maison dans son quartier, avec une équipe, aller évangéliser, parler de Jésus. Sa ville et sa nation a été gagnée à Dieu. Nous parlons d'une nation, pas une nation avec des racines chrétiennes. Nous, nous sommes dans une nation avec des racines chrétiennes. Lorsque vous parlez de Jésus en France, les gens veulent de Jésus ou veulent pas de Jésus, mais ils savent quelque part qui est Jésus. Mais dans une nation bouddhiste, alléluia, il a gagné la nation à Christ. Et il a bâti la plus grande église au monde qui ne peut pas contenir sa congrégation parce que c'est une église de 1 million de gens. Amen. Et pas juste des gens, c'est des disciples. Parce qu'on n'a pas besoin de gens, mais Dieu merci pour les gens. Mais le royaume de Dieu a besoin de disciples. Et avec ces centaines de milliers de disciples, ils ont gagné la nation. Et cette vision que Dieu a mise dans son cœur à cet homme très simple, qui était un homme de prière, un homme profond, un homme de prière qui dépendait de Dieu, eh bien cette vision s'est répandue dans les nations du monde. Et puis elle a brûlé particulièrement au Brésil, en Colombie, en Argentine et dans toute l'Amérique du Sud. Et un réveil extraordinaire s'est fait dans ces parties du monde. Et aujourd'hui, cette vision, elle est dans le monde entier. Parce que c'est la vision de Dieu pour les derniers temps. C'est la vision de Dieu pour l'Église de Jésus-Christ. Amen. Et donc, je vous dis, peuple de Dieu, si vous êtes dans cette vision, vous avez raison de l'être. N'en sortez pas. Continuez, avancez, persévérez. Alléluia. Et si vous n'êtes pas dans cette vision, dites, Seigneur, je me repens, pardonne-moi, j'ai pas compris. Je passe à côté de ce que tu veux pour moi. Ouvre mes yeux, je suis là, Seigneur, je me dispose, j'ouvre mon cœur. Amen. Et je vais aller dans un groupe de maison, trouver un leader qui me va, qui me correspond. Puis je vais servir Dieu, je vais servir ce leader. Je vais faire équipe pour qu'on puisse partager l'amour de Christ à tous ceux qui nous entourent. Amen. Donc je voulais qu'on puisse rendre hommage aujourd'hui à cet homme de Dieu qui nous a quittés cette semaine. Amen.
2: Vous avez fini?
1: Est-ce qu'on peut remercier nos extraordinaires commentateurs? Et maintenant, nous allons accueillir moi qui suis la présidente du FCPCC. Nous allons accueillir l'ambassadeur du FCPCC, l'ambassadeur du Football Club PCC, qui est un homme de Dieu extraordinaire avec un grand cœur qui se bat pour que la vision de Dieu soit dans tous les cœurs. Dieu l'a appelé du Brésil, il est devenu espagnol maintenant, il a abandonné sa nationalité brésilienne, je viens de l'apprendre, pour être espagnol parce que Dieu l'a appelé en Europe pour impacter l'Europe, tellement d'églises qui n'ont pas encore cette vision et qui ont besoin d'atteindre leur monde et de trouver cette clé extraordinaire pour atteindre leur monde. Alors, on rend grâce à Dieu pour le pasteur Roberto Botrel et son épouse, le pasteur Simone Botrel. Et j'aimerais qu'on les accueille chaleureusement dans le nom de Jésus. Welcome. Welcome this morning. You've been blessed.
2: This is a celebration.
3: Ça, c'est une célébration.
2: Yeah, congratulations.
3: Félicitations à vous tous.
2: Multiplication is celebration.
3: La multiplication, c'est la célébration.
2: And God is so glad to see His children growing in faith.
3: Et Dieu est tellement heureux de voir ses enfants grandir dans la foi.
2: And multiplying themselves.
3: Et se multiplier.
2: This is fantastic.
3: Ça, c'est fantastique.
2: Congratulations.
3: Félicitations à vous tous.
2: I love football.
3: Moi, j'adore le football.
2: But to be in France celebrating football is not so easy for Brazilians.
3: Mais pour moi, d'être en France et de célébrer le football, c'est pas très facile pour un Brésilien.
2: You know, in 86.
3: Vous savez, en 86.
2: France eliminated Brazil.
3: La France a éliminé le Brésil.
2: C'est pas bon.
3: Ça c'est pas bon du tout.
2: And then in 94, we were the world champions.
3: Et puis en 94, on était les champions du monde.
2: Four times.
3: Quatre fois.
2: So the following World Cup, we would be five times.
3: Donc la prochaine Coupe du monde, ça fera notre cinquième fois.
2: And then in the finals, we met a team.
3: Mais bon, finalement, nous avons une équipe. Rencontré une équipe.
2: The French team.
3: L'équipe de France.
2: And we lost.
3: Et on a perdu.
2: 3-0, come on.
3: 3-0.
2: C'est terrible. But on the following year, on the following World Cup.
3: Mais la prochaine Coupe du monde l'année prochaine.
2: We won against Germany.
3: Nous allons gagner contre l'Allemagne.
2: So we are five times world champions.
3: Et donc ça fera notre quatrième fois d'être champion du monde.
2: But we want it to be six.
3: Mais on voudrait que ça arrive pour une sixième fois. On aurait voulu que ce soit pour la sixième fois.
2: And then we met France again.
3: Mais après ça, on a encore rencontré la France.
2: And it didn't work.
3: Et ça n'a pas marché.
2: But we don't give up.
3: Mais on n'abandonne pas.
2: And that's our life as Christians, right?
3: Et c'est aussi ça notre vie en tant que chrétien.
2: Sometimes we have amazing victories.
3: Parfois on a des victoires incroyables.
2: But sometimes it doesn't work so well.
3: Et parfois ça ne marche pas si bien.
2: But we do not stop believing.
3: Mais on n'arrête jamais de croire.
2: And we don't stop fighting.
3: Et on n'arrête jamais non plus de lutter.
2: And playing the games.
3: Et de jouer le match.
2: Fighting our battles.
3: De combattre nos batailles.
2: Because we believe.
3: Parce que nous croyons.
2: The victory is ours.
3: Que la victoire nous appartient.
2: Do you believe that?
3: Vous croyez en cela?
2: Yeah, we believe that.
3: Oui, nous y croyons.
2: We have experienced so many victories in our church in Brazil.
3: Nous avons expérimenté tellement de victoires dans notre église au Brésil.
2: And we are so full of joy.
3: Et on est tellement heureux de ça.
2: And we have decided there is no other life that we want to live.
3: Et nous on a vraiment que cette vie qu'on souhaite vivre.
2: We have been working with ourselves since 2021.
3: Nous avons
2: 2001.
3: Depuis 2001, nous travaillons à cette vision.
2: So 20 years we have been focusing on winning souls.
3: Donc ça fait 20 ans que nous sommes vraiment concentrés sur le fait de gagner des âmes.
2: Discipling people.
3: De faire des disciples.
2: Raising new players.
3: De susciter des nouveaux joueurs.
2: That's what we want.
3: Ça c'est ce que nous voulons.
2: To advance the kingdom of God.
3: Faire avancer le royaume de Dieu.
2: In some years we have great victories.
3: Et au cours de toutes ces années nous avons eu de grandes victoires.
2: Some years it doesn't work as well.
3: Et puis il y a certaines années, ça n'a pas du tout fonctionné.
2: But we are always dreaming of multiplication.
3: Mais on est toujours continuellement en train de se multiplier.
2: We believe that God has called us to advance His kingdom.
3: Nous croyons que Dieu nous a appelés pour faire avancer son royaume.
2: We get tired.
3: Parfois on se fatigue, on se lasse.
2: We get discouraged.
3: On se décourage.
2: It's not easy.
3: C'est pas facile.
2: You know the drills, right? It's not easy.
3: Vous connaissez les objectifs, ce n'est pas facile.
2: But never give up.
3: Mais n'abandonnez jamais.
2: God is with us.
3: Parce que Dieu est avec nous.
2: And He will give us victory.
3: Et il nous donnera la victoire.
2: This week is very special for many reasons.
3: Cette semaine est une semaine spéciale pour beaucoup de raisons.
2: I want to congratulate the new players here.
3: D'abord, j'aimerais féliciter tous les nouveaux joueurs.
2: Amazing.
3: C'est merveilleux.
2: But you know, this is just a very small start.
3: Mais vous savez, ça c'est un petit commencement.
2: One believes that.
3: Il y a quelqu'un qui croit en cela.
2: One.
3: Une seule personne.
2: Two.
3: Ah, deux,
2: three.
3: Trois.
2: Okay, four, five.
3: Ah, okay, quatre, cinq, six.
2: Now, how will it grow?
3: Maintenant, comment est-ce qu'on fait grandir cette vision?
2: Somebody else will do it.
3: Ou sinon, quelqu'un d'autre le fera.
2: No.
3: Non.
2: Look at the person seated beside you.
3: Regardez la personne assise à côté de vous.
2: It's you.
3: C'est toi.
2: It's you.
3: Dites, c'est toi.
2: Now it's so easy to point at the other and say it's you, right?
3: Maintenant c'est facile de pointer le doigt sur l'autre et de dire c'est toi.
2: What about pointing back the finger and saying it's me?
3: Et si on pointait le doigt vers nous et on se disait c'est moi?
2: C'est moi.
3: C'est moi.
2: C'est moi. God is calling me.
3: Dieu m'appelle moi.
2: To live an amazing adventure with him.
3: À vivre une aventure incroyable avec lui.
2: One amen, okay.
3: Un amen, merci pour ce amen.
2: Are you sleeping?
3: Est-ce que vous dormez?
2: In the middle of a game, you're sleeping.
3: En plein milieu d'un match, vous dormez?
2: Wake up!
3: Réveillez-vous!
2: God.
3: Dieu.
2: Count on me.
3: Dieu compte sur moi.
2: Amen here, I hear some amens, but
3: ah, merci pour ces amens devant.
2: They're sleeping.
3: Au fond, ils doivent dormir.
2: Wake up, my friends.
3: Réveillez-vous, réveillez-vous.
2: God.
3: Dieu.
2: Count on me.
3: Il compte sur moi.
2: Amen. Okay, do you want to be inspired?
3: Alors, vous voulez être inspiré maintenant?
2: To keep on fighting.
3: Pour continuer à lutter, continuer à combattre.
2: God gave me the privilege of writing a book.
3: Dieu m'a donné le privilège d'écrire un livre.
2: It is called Multiplication.
3: Il s'appelle Multiplication.
2: I wrote it in Portuguese.
3: Je l'ai écrit en portugais.
2: But God had other plans.
3: Mais Dieu avait d'autres plans.
2: And it has been translated to other languages.
3: Et donc on l'a traduit dans d'autres langues.
2: It was translated to English.
3: En anglais.
2: And I was amazed.
3: Et j'étais émerveillé de cela.
2: But then it was translated to German.
3: Et puis ensuite, il a été traduit en allemand.
2: And then to Spanish.
3: Et puis ensuite en espagnol.
2: To Italian.
3: En italien.
2: This is crazy.
3: C'est incroyable, non?
2: And then to Hungarian.
3: Et en hongrois.
2: Hungary.
3: Hongrois, oui.
2: Okay. And amazingly, it was translated to Chinese.
3: Et encore plus incroyable, il a été traduit en chinois.
2: I could never imagine anything like
3: that. J'aurais jamais
2: pu
3: imaginer cela.
2: Why has it been translated to so many languages?
3: Pourquoi il a été traduit dans tellement de langues?
2: Because God wants to inspire people from all tongues.
3: Parce que Dieu veut inspirer les gens en parlant toutes langues.
2: With the amazing things he has been doing in Brazil.
3: Avec les choses incroyables qu'il a fait au Brésil.
2: And he is telling here in Europe, I want to do the same here.
3: Et il vous dit à vous, peuple en Europe, je veux faire la même chose ici.
2: So this weekend, I am overflowing with joy.
3: Donc ce week-end, vraiment, je déborde de joie.
2: That my book has been translated to French.
3: Parce que mon livre a été traduit en français.
2: So, if you want to be inspired.
3: Alors si vous voulez être inspiré.
2: If you want to understand why do we need to multiply?
3: Si vous voulez comprendre pourquoi nous avons besoin de nous multiplier.
2: If you want to understand how to multiply yourself.
3: Et comment comprendre comment vous multipliez vous-même.
2: Into other disciples.
3: Et donc et ainsi faire d'autres disciples.
2: If you want to understand how to multiply your cell.
3: Si vous voulez comprendre comment multiplier votre GDM.
2: Read the book.
3: Alors lisez le livre.
2: It will inspire you.
3: Ça va vous inspirer.
2: It will give you great ideas.
3: Ça va vous donner de grandes idées.
2: And I am sure.
3: Et je suis sûr.
2: That this church has been called.
3: Que cette église a été appelée.
2: To multiply.
3: À la multiplication.
2: Okay, some amens here in the front.
3: Merci pour les amens sur le devant.
2: Is there any faith in the back?
3: Est-ce qu'il y a de la foi dans le fond?
2: This church has been called. to multiplication.
3: Cette église a été appelée à la multiplication.
2: But it's not the building, it's you.
3: Mais c'est pas juste un bâtiment, il s'agit de vous.
2: It's you.
3: C'est vous.
2: God is calling you. Multiply yourselves.
3: Dieu vous appelle, multipliez-vous.
2: We are called to fight for his kingdom.
3: Nous sommes appelés à combattre pour son royaume.
2: And I want you to open your Bibles in Joshua chapter 3.
3: J'aimerais que vous ouvriez vos Bibles dans Josué chapitre 3.
2: We could consider Israel a team.
3: On peut considérer qu'Israël, qu'Israël comme une équipe.
2: Now they're going to play a very, very, very important game.
3: Et là, ils sont sur le point de jouer vraiment un match très, très important.
2: So now they're concentrated at a camp preparing to advance.
3: Et là, ils sont en, dans le camp en train de se préparer à avancer.
2: And Joshua is telling them what's going to happen.
3: Et dans Josué, on apprend ce qui est sur le point de leur arriver.
2: Joshua is the captain, is the coach of this team.
3: Josué, c'est le capitaine, c'est lui le coach de l'équipe.
2: And he is explaining to his leaders what they should do.
3: Et il explique à ses leaders ce qu'ils doivent faire.
2: And after 3 days, verse 2.
3: Et donc au verset 2, il est dit, au bout de 3 jours,
2: the officers went throughout the camp,
3: les officiers parcoururent le camp,
2: giving orders to the people.
3: Et donnèrent cet ordre au peuple.
2: When you see the Ark of the Covenant of the Lord your God and the Levitical priests carrying it, you are to move out from your positions and follow it.
3: Lorsque vous verrez l'arche de l'Alliance de l'Éternel, votre Dieu, portée par les sacrificateurs, les Lévites, vous partirez du lieu où vous êtes et vous vous mettrez en marche après elle.
2: Then you will know which way to go.
3: Et ainsi vous saurez dans quelle direction aller.
2: Since you have never been this way before.
3: Parce que vous n'avez jamais été à cet endroit auparavant.
2: I think this is fantastic.
3: Je crois que c'est fantastique.
2: Because the people of Israel had been wandering around in the desert for 40 years.
3: C'est merveilleux parce que le peuple d'Israël errait dans le désert pendant 40 ans.
2: Who is 40 years old or more here?
3: Qui est âgé de 40 ans et plus ici? Levez la main.
2: Can you imagine living 40 years in the desert?
3: Pouvez-vous imaginer vivre pendant 40 ans dans le désert?
2: You get used to it.
3: On finit par s'y habituer.
2: You know how to live in the desert.
3: Vous apprenez à vivre dans le désert.
2: And now they have a challenge.
3: Mais maintenant, ils ont un défi.
2: To conquer the promised land.
3: Conquérir la terre promise.
2: In this, when they conquer the land, they will have to plant.
3: Et lorsqu'ils vont conquérir cette terre, ils devront planter.
2: They will have to reap.
3: Ils vont devoir récolter.
2: They will have to build houses.
3: Ils vont devoir bâtir des maisons.
2: Completely different life.
3: Avoir une vie complètement différente.
2: They're not used to it.
3: Ils n'étaient pas habitués à cela.
2: They became comfortable in the desert.
3: Ils avaient fini par être confortables dans le désert.
2: 40 years living the same way.
3: Pendant 40 ans, vivre de la même manière.
2: Our church,
3: dans notre église,
2: in Brazil,
3: au Brésil,
2: we started the church in 1961.
3: Nous avons commencé l'église en 1961.
2: And 40 years later, 2001.
3: Et 40 ans plus tard, pardon.
2: God called us to live differently.
3: Dieu nous a appelés à faire différemment.
2: That's hard.
3: Et ça a été difficile.
2: I mean, you have to walk on land that you don't know.
3: Il nous fallait marcher sur des terrains inconnus.
2: We loved the church the way it was.
3: Nous, on aimait l'église comme elle était auparavant.
2: When our pastor started saying, we need to change.
3: Et quand notre pasteur a commencé à dire, il nous faut changer, il nous faut du changement.
2: God wants us to conquer.
3: Dieu veut que nous allions conquérir.
2: I was the first ones that said.
3: J'étais le premier à dire.
2: No.
3: Non.
2: Come on, pastor.
3: Oh, pasteur.
2: Our church is so nice.
3: Notre église, elle est bien comme ça.
2: We know everybody here.
3: On se connaît tous les uns les autres.
2: Our services are fantastic.
3: Notre service, le culte se passe si bien.
2: We are so biblical.
3: Et on est biblique, on fait ce que la Bible dit.
2: We were 400 members at the time.
3: On était 400 membres à cette époque.
2: I mean, everything is controllable.
3: Et puis tout était contrôlable, gérable.
2: biblical.
3: Et biblique.
2: We have high quality Christians here.
3: On avait des chrétiens de haut niveau.
2: If we cross the Jordan and conquer the land,
3: si on devait traverser maintenant le Jourdain pour conquérir ce territoire,
2: a lot of new people will come.
3: Beaucoup de nouvelles personnes allaient entrer.
2: And it won't be such high quality anymore, you know?
3: Le niveau ne serait plus, ce serait plus la même haute qualité.
2: No, let's not go that way.
3: Non, n'allons pas dans cette direction.
2: The desert is awesome.
3: Le désert, c'est cool, c'est génial.
2: Do I look like some of you?
3: Est-ce que je ressemble à certains d'entre vous?
2: Oui. Confess your sins, come on.
3: Confessez vos péchés, allez-y.
2: It's so hard to change.
3: C'est si dur de changer.
2: Now what Joshua is explaining here,
3: mais ce que Josué explique ici,
2: it's not just stand up and start walking.
3: Il ne s'agit pas simplement de se lever et commencer à marcher.
2: You don't know where to go.
3: Vous ne savez pas dans quelle direction aller.
2: So, pay attention.
3: Alors, il faut être attentif.
2: The priests are going to carry the ark.
3: Le sacrificateur va porter l'arche.
2: And what does the ark mean?
3: Et que signifie l'arche?
2: The presence of God.
3: La présence de Dieu.
2: So when the presence of God starts moving,
3: donc quand la présence de Dieu commence à se déplacer,
2: what should we do?
3: Qu'est-ce que nous devrions faire?
2: You are to move out from your positions and follow it.
3: Il vous faut bouger de votre position et la suivre.
2: Then you will know, verse 4, then you will know which way to go.
3: Et ainsi, vous montrera le chemin et vous devrez suivre car nous n'avons pas verset 5 je crois vous saurez dans quelle direction aller.
2: That's easy, isn't it?
3: C'est simple, n'est-ce pas?
2: You're going to a new terrain.
3: Vous entrez dans un nouveau territoire.
2: But don't worry.
3: Mais vous inquiétez pas.
2: The Lord is going before you.
3: Le Seigneur vous précède.
2: That is amazing.
3: Et ça, c'est incroyable.
2: And then on verse 5,
3: verset 5,
2: Joshua told the people,
3: Josué dit au peuple,
2: consecrate yourselves, for tomorrow the Lord will do amazing things among you.
3: Sanctifiez-vous, car demain l'Éternel fera des prodiges au milieu de vous.
2: Do you have to worry?
3: Est-ce qu'ils devaient s'inquiéter?
2: Do you have to get desperate?
3: Est-ce qu'il fallait être désespéré?
2: Do you have to start inventing things?
3: Est-ce qu'il faut commencer à s'inventer des choses?
2: What do you have to do?
3: Qu'est-ce qu'il faut faire?
2: Consecrate yourself.
3: Se sanctifier soi-même. Se consacrer.
2: It's like when you're preparing for a very important football match.
3: C'est comme quand vous vous préparez pour un match important au foot.
2: The players can't go to nightclubs.
3: La veille, les joueurs ne peuvent pas aller en boîte de nuit.
2: They have to concentrate.
3: Non, ils doivent rester concentrés.
2: They have to prepare their bodies and their minds.
3: Ils doivent préparer leur corps, mais aussi leur esprit.
2: Because they're facing a big challenge.
3: Parce qu'ils ont un gros défi à surmonter.
2: And that's what Joshua is saying.
3: Et c'est ce que Josué dit ici.
2: Prepare yourself.
3: Préparez-vous.
2: Clean yourself.
3: Sanctifiez-vous.
2: It is time for something amazing to happen.
3: Il est temps que quelque chose d'incroyable se passe.
2: God is going to do amazing things among you, PCC.
3: Dieu va faire de grands prodiges au milieu de vous, PCC.
2: Prepare yourself.
3: Préparez-vous.
2: Don't mingle with the world.
3: Ne vous mélangez pas avec le monde.
2: Separate yourself.
3: Séparez-vous.
2: God wants to use you in amazing ways.
3: Dieu veut vous utiliser d'une façon incroyable.
2: I have an explanation why Brazil lost against France.
3: J'ai une explication pourquoi la raison pour laquelle le Brésil a perdu contre la France.
2: Losers always have explanations, right?
3: Bien sûr, les perdants ont toujours des explications à donner.
2: The night before the game,
3: la veille du match, le soir qui précédait le match,
2: Our best player got really sick.
3: Notre meilleur joueur est tombé malade.
2: Ronaldo. You remember that?
3: Vous vous souvenez de ça?
2: That's why we lost.
3: Et c'est pour ça qu'on a perdu.
2: But you know what happened?
3: Mais vous savez ce qui s'est passé?
2: We had enough good players to play the game.
3: On avait suffisamment de bons joueurs pour jouer le match.
2: But because of one of them,
3: mais parce que un d'entre eux
2: that was not feeling well,
3: ne se sentait pas bien,
2: the whole team lost his concentration.
3: Toute l'équipe a perdu sa concentration.
2: One player
3: un joueur
2: brought the team down.
3: A fait tomber toute l'équipe.
2: That's no excuse.
3: Alors, c'est pas une excuse.
2: Come on, we have 20 good players.
3: Parce qu'on a quand même 20 autres bons joueurs.
2: So what that one is sick?
3: Et comment c'est possible qu'à cause d'un seul qui est malade?
2: Be a man, play the game.
3: Soyez des hommes, jouez le jeu, jouez le match.
2: But the problem is Brazil lost that game.
3: Mais le problème, c'est que le Brésil a perdu ce match.
2: If you read in the next chapters,
3: si vous lisez les chapitres suivants,
2: Israel lost a battle.
3: Israël a perdu les batailles.
2: Because of one.
3: À cause d'un.
2: That was not obeying the Lord.
3: À cause d'une personne qui n'obéissait pas le Seigneur.
2: The whole country lost. The whole nation lost the battle.
3: Toute la nation a perdu la bataille.
2: So Joshua is calling, consecrate yourself. Tomorrow the Lord will do amazing things.
3: Donc Josué nous dit de nous sanctifier, de nous consacrer, parce que demain le Seigneur va faire de grandes choses.
2: And that's for all of us.
3: Et ça c'est pour chacun d'entre nous.
2: You're part of a team.
3: Vous faites partie de l'équipe.
2: A winning team.
3: Une équipe qui gagne.
2: But you have to separate yourself.
3: Mais il vous faut vous séparer.
2: Stop fooling with the world.
3: Arrêtez de vous mélanger avec le monde.
2: Stop paying attention to your desires.
3: Arrêtez de porter attention à vos désirs.
2: Stop being lazy.
3: Arrêtez d'être paresseux.
2: Oh, that's too much work.
3: Ça, c'est trop de travail.
2: Oh, not tonight, I'm tired.
3: Oh, je suis fatigué.
2: Oh, I want to watch Netflix.
3: Oh, je veux regarder Netflix.
2: Come on.
3: Allez.
2: There's a battle to win.
3: Il y a une bataille à gagner.
2: And then Joshua said to the priests, verse 6.
3: Et au verset 6, Josué dit aux sacrificateurs,
2: take up the ark of the covenant and pass on ahead of the people.
3: Portez l'arche de l'alliance et passez devant le peuple.
2: So they took it up and went ahead of them.
3: Ils portèrent l'arche de l'alliance et ils marchèrent devant le peuple.
2: The presence of God.
3: La présence de Dieu
2: always has to go before us.
3: Doit toujours nous précéder.
2: Never invent anything.
3: N'inventez jamais rien.
2: God didn't call us to invent.
3: Dieu ne nous a pas appelés à inventer des choses.
2: He called us to obey.
3: Il nous a simplement appelés à obéir.
2: What we have to do is listen to his voice.
3: Donc ce que nous avons à faire, c'est simplement écouter à sa voix.
2: So verse 14.
3: Verset 14.
2: Jordan.
3: Le peuple sortit de ses tentes pour passer le Jourdain.
2: The priests carrying the ark of the covenant went ahead of them.
3: Et les sacrificateurs qui portaient l'arche marchèrent devant le peuple.
2: Do you know why they conquered the land?
3: Savez-vous pourquoi ils ont conquis le terrain?
2: Because the Lord went before them.
3: Parce que le Seigneur les a précédés.
2: They weren't running around like crazy people.
3: Ils ne couraient pas partout comme des gens fous.
2: There were one people.
3: Non, ils étaient un peuple.
2: Following the Lord.
3: Qui suivait le Seigneur.
2: Now this is amazing what happens next.
3: Maintenant, c'est vraiment incroyable ce qui se passe après.
2: The Jordan is at flood stage all during harvest.
3: Quand les sacrificateurs qui portèrent l'arche furent...
2: No, 15. Now yes. The Jordan is at flood stage all during harvest.
3: Et que leurs pieds se furent... le Jourdain regorge par-dessus toutes ses rives tout le temps de la moisson.
2: So there's a river that separates the desert where they lived for 40 years.
3: Et donc là, il y avait un fleuve qui séparait le désert où ils ont vécu pendant 40 ans.
2: And on the other side, they had the promised land.
3: Et de l'autre côté se trouvait la terre promise.
2: So you have to cross this river to reach the promised land.
3: Et donc il leur fallait traverser ce fleuve pour atteindre la terre promise.
2: And this river is the challenge of faith.
3: Et ce fleuve, c'était vraiment le défi de leur foi.
2: Now 40 years earlier,
3: donc 40 ans plus tôt,
2: the people of Israel came to this river.
3: Le peuple d'Israël était déjà arrivé à ce niveau devant le fleuve.
2: They could see the promised land on the other side of the river.
3: Ils pouvaient voir la terre promise de l'autre côté du fleuve.
2: It was there for them.
3: Elle était là pour eux.
2: But they did not want to cross it.
3: Mais ils ne voulaient pas traverser le fleuve.
2: They looked at the hardship.
3: Ils regardaient au loin.
2: They looked at the enemies.
3: Ils regardaient aux ennemis au loin.
2: They looked at the challenges.
3: Ils regardaient aux défis.
2: That's too much for us.
3: Mais pour eux, c'était trop. Alors ils ont tourné le dos.
2: And they went back to the desert.
3: Et ils sont retournés dans le désert.
2: And they died in the desert.
3: Et ils sont morts dans le désert.
2: 40 years later.
3: 40 ans plus tard.
2: They're at the same place again.
3: Ils se retrouvent au même point.
2: A new generation.
3: Avec une nouvelle génération.
2: With the same challenge.
3: Et avec ce même défi.
2: You know what this shows me?
3: Vous savez ce que ça me montre?
2: God does not give up.
3: Dieu n'abandonne pas.
2: We lost 98.
3: Nous avons perdu 98.
2: But we did not give up.
3: Mais on n'a pas abandonné.
2: You laugh, right?
3: Vous riez, n'est-ce pas?
2: It's not easy for Brazilians, okay?
3: C'est pas facile pour les Brésiliens, vous savez?
2: That generation was gone.
3: Cette génération est partie.
2: A new one is coming.
3: Et une nouvelle génération arrive.
2: And they have the same challenge.
3: Avec les mêmes défis.
2: Are we going to conquer this championship?
3: Est-ce que nous allons conquérir ce championnat?
2: God is inviting all of you.
3: Et Dieu invite chacun d'entre vous.
2: Let's cross the Jordan.
3: À traverser le fleuve.
2: Oh no no no no, too complicated.
3: Oh non non, c'est trop compliqué.
2: Oh, I have to sacrifice so much.
3: Oh là là, j'ai trop de sacrifices à faire.
2: I don't have time for that.
3: J'ai pas le temps pour ça.
2: Oh, I'm full of fear.
3: Oh, j'ai peur.
2: Go live in the desert.
3: Retournez dans le désert.
2: I'm not.
3: Moi, je n'y suis pas.
2: I want to conquer the land.
3: Moi, je veux conquérir le territoire.
2: Now the most amazing thing happened.
3: Maintenant, la chose la plus incroyable se passe.
2: The river is running.
3: Donc le fleuve s'écoule.
2: It's flooding the sides of the river.
3: Il déborde.
2: People look at that river and say, "How are we going to cross this?"
3: Et les gens regardent et se demandent, mais comment on va réussir à traverser?
2: Don't worry.
3: Vous inquiétez pas.
2: The ark
3: L'arche.
2: Of the Lord will reach the Jordan before you.
3: L'arche de l'Éternel atteindra le fleuve avant vous.
2: Now, I imagine the priests with the ark.
3: Alors moi, j'imagine le sacrificateur qui portait l'arche.
2: Are you sure, Joshua?
3: Josué, t'es bien sûr là. Hein?
2: Look at this water, Joshua.
3: Regarde toute cette eau.
2: I mean, this is going to be risky.
3: Parce que c'est quand même dangereux, hein.
2: Get in the water.
3: Il entre dans l'eau.
2: Okay, guys.
3: Okay, les gars.
2: Take a deep breath.
3: Prenez une grande respiration.
2: Here we go.
3: Et on y va.
2: And when they step in the water.
3: Et quand ils mettent un pied dans l'eau.
2: We think the water parted.
3: On s'imagine peut-être que l'eau s'est divisée en deux.
2: Like the Red Sea, right?
3: Comme la mer Rouge, n'est-ce pas?
2: Non, non, non.
3: Non, non, non.
2: This is not a sea.
3: Ça, c'est pas la mer d'abord.
2: This is a river.
3: C'est un fleuve.
2: So when they step in the water.
3: Donc quand ils ont mis un pied dans l'eau.
2: The Bible says that God stopped the river upstream.
3: La Bible dit que Dieu a arrêté le niveau de l'eau.
2: He stopped the river upstream.
3: Il a arrêté le courant en haut.
2: People that study say that it was around 20 kilometers upstream.
3: Peut-être 20 kilomètres plus haut, il avait arrêté le courant.
2: Now, when you stop a river,
3: donc quand vous arrêtez un fleuve,
2: this water that is here is still here.
3: Donc l'eau elle qui est ici reste toujours à ce niveau.
2: So the priests have to walk into the high river.
3: Donc quand même le sacrificateur devait quand même marcher dans l'eau. Et l'eau montait.
2: Carrying the ark of God.
3: Portant l'arche de Dieu.
2: And they walk in faith.
3: Et ils marchaient par la foi.
2: And people are looking at them.
3: Et les gens les regardent.
2: Uh-oh. Joshua.
3: Josué.
2: It doesn't look like you're Moses.
3: Ça ressemble pas à ce qu'a fait Moïse, hein?
2: Moses raised his stick and the water opened.
3: Moïse, il avait levé son bâton et l'eau s'est ouverte.
2: It doesn't look like it's working this time.
3: Ça a pas l'air de fonctionner cette fois.
2: Oh, you know, I miss Moses.
3: Vraiment, Moïse nous manque, hein?
2: Yeah. What is God showing us?
3: Qu'est-ce que Dieu nous montre ici?
2: He is not stuck in ways of doing things.
3: Dieu n'est pas bloqué dans sa façon de trouver des moyens de faire les choses.
2: He can do it in new ways.
3: Il peut le faire de différentes manières.
2: He is God.
3: Il est Dieu.
2: So now these guys are in the middle of the river.
3: Donc là, voilà ces gars au plein milieu du fleuve.
2: Do you see anything happen?
3: Est-ce que quelque chose se passe?
2: Well, it seems that the water is a bit lower than before.
3: On dirait qu'elle est un petit peu plus bas que tout à l'heure.
2: Yeah, I hope so.
3: Ouais, on dirait.
2: What about now?
3: Et maintenant?
2: Yeah, it's going down.
3: Oui, oui, elle arrive au coude là.
2: Remember, God held the river upstream.
3: Souvenez-vous, Dieu a arrêté le courant plus haut.
2: So now the water is running out.
3: Donc maintenant, l'eau s'écoule, descend.
2: And now the people that are waiting are like,
3: et là maintenant, les gens qui attendent sont regardent et ils disent, wow,
2: this is amazing.
3: Ça c'est incroyable.
2: Joshua, you're the man.
3: Josué, t'es vraiment le bon gars.
2: So let's see what happens
3: donc,
2: next.
3: Regardons ce qui se passe après.
2: Okay. So while the water flowing down to the sea, it was completely cut off.
3: Which verse? Les eaux qui descendirent d'en haut s'arrêtèrent. Which verse? 16?
2: End yes. Of 16.
3: Ah, okay. The end.
2: So the
3: et
2: water...
3: celles qui descendaient vers la mer de la plaine, la mer salée, furent complètement coupées.
2: After some time.
3: Après un moment.
2: People that study the subject say it could have taken 1 or 2 hours.
3: Les gens qui ont vraiment fait une étude sur ce point ont dit que ça a peut-être dû prendre 1 heure ou 2.
2: Imagine the priests.
3: Imaginez les sacrificateurs en train de porter l'arche.
2: Completely wet.
3: Complètement mouillés.
2: Waiting.
3: Et qui attendent.
2: Sometimes we have to wait.
3: Parfois il nous faut attendre.
2: And we see small signs that God is working.
3: Et nous voyons des petits signes que Dieu est en train de travailler.
2: But that doesn't mean that's all God has for us.
3: Mais ça ne signifie pas que c'est tout ce que Dieu a pour nous.
2: Have you had salvation in yourselves?
3: Est-ce que vous avez déjà eu des personnes qui ont donné leur vie au Seigneur dans vos GDN?
2: That's a small sign.
3: Ça, c'est un petit signe.
2: The waters are lowering.
3: Que l'eau est en train de baisser peu à peu.
2: Have you baptized people?
3: Est-ce que vous avez déjà baptisé des gens dans vos GDM?
2: Oh yeah, we baptized many people.
3: Oui, plusieurs se sont fait baptiser.
2: Sorry, that's just a small sign of what God wants to do.
3: Désolé, mais ça aussi c'est un petit signe de ce que Dieu est en train de faire.
2: So the people crossed over to Jericho.
3: Et donc c'est ainsi que le peuple a traversé le Jourdain.
2: Now you know what is beautiful?
3: Et vous savez ce qui est merveilleux?
2: Verse 17.
3: Au verset 17.
2: The priests who carried the ark of covenant of the Lord stopped in the middle of the Jordan.
3: Les sacrificateurs qui portaient l'arche de l'alliance de l'Éternel s'arrêtèrent de pied ferme sur le sec au milieu du Jourdain.
2: And stood on dry ground.
3: Pendant que tout Israël passait à sec.
2: They were on dry ground.
3: Le sol était sec.
2: So learn this.
3: Donc apprenez quelque chose.
2: Don't start walking to any direction.
3: N'allez pas dans toutes les directions.
2: Look at the ark of the Lord.
3: Suivez l'arche de l'Éternel.
2: Look at the move of God.
3: Regardez le mouvement de Dieu.
2: And follow it.
3: Et suivez-le.
2: Because the Lord goes before us.
3: Parce que le Seigneur doit nous précéder.
2: But now they're crossing the Jordan.
3: Mais maintenant ils traversent le Jourdain.
2: And the presence of the Lord is in the middle of the Jordan.
3: Et la présence du Seigneur se trouve au milieu du Jourdain.
2: Now he goes before us.
3: Alors, oui, le Seigneur les a précédés.
2: And he is in the middle of the miracle.
3: Mais non seulement
2: with us.
3: Il les a précédés, mais la présence du Seigneur est aussi au milieu avec eux.
2: While we cross the Jordan.
3: Pendant que nous traversons le Jourdain.
2: The Lord is with us.
3: Le Seigneur est avec nous.
2: He goes before us.
3: Il va devant nous.
2: But he is with us.
3: Mais il est aussi avec nous.
2: This is fantastic.
3: Et ça c'est fantastique.
2: He is with us.
3: Mais il est aussi avec nous.
2: This is fantastic.
3: Et ça c'est fantastique.
2: And the

0: Josué de dire au peuple.
1: Don't forget that.
0: N'oubliez pas cela.
1: The presence of the Lord will be with you.
0: La présence du Seigneur sera avec vous.
1: It will be in the middle of the Jordan.
0: Elle sera au milieu du Jourdain.
1: While you cross it.
0: Pendant que vous traverserez.
1: And then the people hurried over, and as soon as all of them had crossed, the ark of the Lord and the priests came to the other side while the people watched.
0: Et puis, sorry.
1: Last part of verse 11.
0: Yes. Lorsque tout le peuple eut achevé de passer, l'arche de l'Éternel et les sacrificateurs passèrent devant le peuple.
1: Now think about this.
0: Maintenant pensez à cela.
1: Who was holding the waters in the Jordan?
0: Qui retenait les eaux du Jourdain?
1: The presence of the Lord.
0: C'est la présence du Seigneur.
1: Now imagine if people were crossing. Imagine if people were
0: maintenant,
1: crossing.
0: Maintenant imaginez que les gens traversent.
1: And the priest said, "Oh, let's cross too."
0: Et que les sacrificateurs avaient dit, "Nous aussi allons-y, traversons."
1: What would happen with the rest of the people?
0: Qu'est-ce qui se serait passé pour le reste du peuple?
1: The water would take them.
0: Eh ben, les eaux les auraient emportés.
1: So the priests, the presence of God stood in the middle of Jordan until all the people had crossed.
0: Et donc la présence de Dieu, elle se tenait au milieu du Jourdain le temps que tout le peuple soit passé.
1: And what happens after that?
0: Et qu'est-ce qui s'est passé après ça?
1: The presence of the Lord goes behind them.
0: Alors la présence du Seigneur a fermé le chemin.
1: The Lord said to Joshua, verse 15.
0: Verset 15, le Seigneur a dit à Josué.
1: Command the priests carrying the ark of the covenant law to come up out of the Jordan.
0: Ordonne aux sacrificateurs qui portent l'arche du témoignage de sortir du Jourdain.
1: So Joshua commanded the priest, come out of the Jordan.
0: Donc Josué donna cet ordre aux sacrificateurs, sortez du Jourdain.
1: And the priest came up out of the river carrying the ark of the covenant of the Lord.
0: Lorsque les sacrificateurs qui portaient l'arche de l'alliance de l'Éternel furent sortis,
1: no sooner had they set their feet on the dry ground than the waters of the Jordan returned to their place and ran at flood stage as before.
0: À peine la plante de leurs pieds se posa sur le sec, les eaux du Jourdain retournèrent à leur place et se répandirent comme auparavant sur tous ses bords.
1: So the Lord goes before us.
0: Donc le Seigneur nous précède.
1: The Lord is with us in the crossing.
0: Le Seigneur est avec nous alors que nous traversons.
1: And the Lord is behind us.
0: Et aussi le Seigneur est derrière nous.
1: Why are you worried?
0: Alors pourquoi vous inquiétez?
1: Why are you full of doubt and fear?
0: Pourquoi êtes-vous plein de doute et de peur?
1: What's your problem?
0: Quel est votre problème?
1: The Lord is with us.
0: Le Seigneur est avec nous.
1: He goes before us.
0: Il nous précède.
1: He is in the middle.
0: Il est avec nous au milieu.
1: And he goes behind us.
0: Et il est derrière nous.
1: The victory is ours.
0: La victoire est assurée.
1: And if you read chapter 2 of Joshua,
0: et si vous lisez le chapitre 2 de Josué,
1: the spies that Joshua sent to see the land,
0: les espions que Josué avait envoyés pour voir le territoire,
1: are talking to one of the inhabitants of the land.
0: Ils sont partis parler aux habitants du territoire.
1: And the lady is saying,
0: et une femme dit,
1: we are terrified.
0: On est terrifiés.
1: Because you are coming.
0: Parce que vous arrivez.
1: We heard about what God did in the Red Sea.
0: Nous avons entendu parler de ce que Dieu avait fait avec la mer Rouge.
1: We are terrified.
0: On a peur.
1: Nobody can against your God.
0: Personne ne peut lutter contre votre Dieu.
1: Now think about it.
0: Maintenant réfléchissez-y.
1: That had happened 40 years before.
0: Ça s'était produit 40 ans auparavant.
1: The people of the land were afraid of Israel for 40 years.
0: Et les gens pendant 40 ans, les gens du pays avaient peur d'Israël.
1: The Lord had gone before them.
0: Mais le Seigneur les avait précédés.
1: The victory was already theirs.
0: Et donc la victoire était déjà là.
1: But they didn't believe in the Lord.

0: Mais ils n'ont pas cru au Seigneur.
1: So they wasted their lives in the desert.
0: Alors ils ont gaspillé leur vie dans le désert.
1: The Lord is working in the land that we will conquer.
0: Le Seigneur travaille déjà le territoire que nous sommes sur le point de conquérir.
1: He is working in your neighbors.
0: Il travaille chez vos voisins.
1: He is stirring up the hearts of your co-workers.
0: Il travaille le cœur de vos collègues.
1: God loves them.
0: Dieu les aime.
1: Don't stay in the desert.
0: Ne restez pas dans le désert.
1: Cross the Jordan.
0: Traversez le Jourdain.
1: It is time for victory.
0: Il est temps pour la victoire.
1: This church is going to change.
0: Et cette église va changer.
1: And it's going to change so much.
0: Et elle va changer tellement.
1: I believe that this new building.
0: Je crois que ce nouveau bâtiment
1: will be very easy to build.
0: Sera vraiment facile à construire.
1: Because God goes before us.
0: Parce que Dieu nous précède.
1: He has all the resources he needs to do his work.
0: Il a déjà toutes les ressources dont il a besoin pour faire son œuvre.
1: And then you will have to do more than one service on a Sunday because it doesn't fit.
0: Et bien sûr, il faudra faire plus qu'un seul service le dimanche parce que tout le monde ne pourra pas rentrer.
1: God has a conquer for you.
0: Dieu a déjà conquis pour vous.
1: Do you believe in it?
0: Est-ce que vous y croyez?
1: Amen.
0: Amen.
1: Close your eyes.
0: Fermez vos yeux.
1: Maybe the worship team.
0: Peut-être que la louange peut venir.
1: I want to ask some questions.
0: J'aimerais vous poser quelques questions.
1: And answer them. According to your heart.
0: Essayez d'y répondre selon votre cœur, s'il vous plaît.
1: Maybe you have been coming to church for many years.
0: Peut-être que vous venez à l'église depuis de nombreuses années.
1: Or maybe it's your first time.
0: Peut-être que c'est votre première fois.
1: But anyway,
0: mais peu importe.
1: When you look at your life,
0: quand vous regardez votre vie,
1: it doesn't look like a life of victory.
0: Elle ne ressemble pas à une vie victorieuse.
1: Maybe you feel you're stuck.
0: Peut-être que vous vous sentez coincé.
1: There is no planting, there is no reaping, just wandering in the desert.
0: Il n'y a pas de semences, pas de récolte. Simplement, vous avez le sentiment d'errer dans le désert.
1: And as I have been speaking here,
0: et c'est ce dont on parle ce matin.
1: Maybe your heart is being stirred up by the Holy Spirit.
0: Et peut-être que maintenant votre cœur est remué par le Saint-Esprit.
1: Oh, I don't want desert anymore.
0: Et vous vous dites non, je ne veux plus du désert.
1: I want to live a life of adventures.
0: Je veux vivre une vie d'aventure.
1: So the Lord here is here in this room and he is asking you.
0: Alors le Seigneur, il est là dans cet endroit et il vous demande.
1: Do you want to cross the Jordan?
0: Est-ce que vous voulez traverser le Jourdain?
1: I am inviting you, he says.
0: Il dit qu'il vous invite, je t'invite.
1: Maybe you're full of fears and doubts.
0: Peut-être que vous êtes plein de peurs et de doutes.
1: Maybe prejudices.
0: Peut-être que vous avez eu des préjudices.
1: But the Lord is saying,
0: ou des préjugés, mais le Seigneur vous dit,
1: don't worry.
0: N'aie pas peur, ne t'inquiète pas.
1: I will go before you.
0: Je te précède.
1: All you have to do is say yes.
0: Tout ce que tu as à dire, c'est oui.
1: And put your foot on the waters.
0: Et mets ton pied dans l'eau.
1: But I don't know what's going to happen.
0: Oui, mais je ne sais pas ce qui va se passer.
1: Yeah, we don't.
0: Oui, c'est vrai.
1: But the Lord promises that he will be with us.
0: Mais le Seigneur a promis qu'il sera avec nous.
1: And that's enough.
0: Et ça, c'est suffisant.
1: I will be with you.
0: Je serai avec vous.
1: I will be behind you.
0: Je serai derrière vous.
1: I will protect you.
0: Je vous protégerai.
1: He is inviting you this morning.
0: Et il vous invite ce matin.
1: Come.
0: Venez.
1: Let's cross the Jordan.
0: Traversez le Jourdain.
1: Let's live a different life.
0: Vivez une vie différente.
1: It's not about coming to services.
0: Il s'agit pas de venir à la réunion.
1: Only coming on a Sunday, is that what the adventure that God has for us?
0: Est-ce que simplement venir au culte le dimanche, c'est la seule aventure que le Seigneur a pour nous?
1: That's not an adventure.
0: Ça, c'est pas une aventure.
1: God is calling you to live an amazing, extraordinary life.
0: Dieu vous appelle à vivre une vie extraordinaire, incroyable.
1: And while we sing,
0: et alors que nous chantons,
1: I want you to speak to the Lord.
0: J'aimerais que vous parliez au Seigneur.
1: The Holy Spirit is in this room.
0: Le Saint-Esprit est dans ce lieu.
1: And he is inviting you.
0: Et il vous invite.
1: You can answer it praying.
0: Vous pouvez lui répondre à sa prière.
1: You can answer it singing.
0: Vous pouvez répondre en chantant.
1: But don't be silent.
0: Mais ne restez pas silencieux.
1: Don't ignore this.
0: N'ignorez pas.
1: The Holy Spirit is in this room.
0: Le Saint-Esprit est dans ce lieu.
1: He is inviting you.
0: Et il vous invite.
2: Bien. Alors, Karl Barth était un homme qui a surtout voulu réagir contre l'école libérale, ou plutôt dépasser la querelle qui était alors historique entre libéraux et orthodoxes. Il ne s'agissait pas pour lui de nier les apports, enfin, excusez-moi, les apports entre guillemets, de la critique libérale, mais il s'agissait de les dépasser. Finalement, le libéralisme avait pratiquement conduit à une perte de la foi dans l'inspiration et dans l'autorité de l'Écriture. Et Barthes, précisément, s'est attaqué à la doctrine de l'Écriture. Et là où l'orthodoxie disait avec la Bible « Toute Écriture est inspirée de Dieu », donc la Bible est la parole de Dieu, toute la Bible. Là où le libéralisme disait non, toute écriture n'est pas inspirée de Dieu, mais la Bible contient la parole de Dieu. C'est-à-dire qu'il y a des paroles qui sont paroles de Dieu, et c'est précisément l'œuvre de la théologie de définir qu'est-ce qui dans la Bible est parole de Dieu et ce qui ne l'est pas. Barthes avait pris acte du fait que les théologiens ne parvenaient pas à se mettre d'accord sur ce qui était parole de Dieu et ce qui ne l'était pas, et s'est dit, eh bien, on tourne en rond dans ce débat. On ne peut pas, d'une manière claire, définir ce qui est parole de Dieu et ce qui ne l'est pas. On ne peut plus, à moins d'être fondamentaliste, bête, étroit et borné, croire que la Bible tout entière est parole de Dieu. Alors il y a une troisième voie. Et la doctrine de l'Écriture sainte, de l'Écriture sainte chez Barthes se résume d'une manière un peu caricaturale par cette expression « La Bible devient la parole de Dieu ». C'est-à-dire que Barthes croyait, enfin, comme tout chrétien devrait le faire, à l'Esprit Saint. Et Barthes disait, lorsque la parole de Dieu est prêchée, lorsque le Saint-Esprit, enfin lorsque la Bible est prêchée plus exactement, lorsque le Saint-Esprit soudain me parle au travers de cette écriture-là, cette parole devient pour moi parole de Dieu. Et à ce moment-là, peu importe que cette parole soit authentique ou pas, peu importe qu'elle soit historique ou qu'elle ne le soit pas, du moment qu'elle m'a parlé, c'est que Dieu a utilisé cette parole pour me parler à moi. Par exemple, il prenait un cas, il dit, je sais bien que le serpent n'a pas parlé à Ève parce qu'on n'a jamais vu un serpent parler à quelqu'un. Mais ça m'importe peu de savoir que le serpent n'a pas parlé à Ève. Ce qui m'intéresse, c'est ce que Dieu me dit par l'image de ce serpent, par ce mythe du serpent qui parle à Ève. Alors on voit bien entendu ce qui, dans une optique évangélique, est inacceptable dans cette position de Barthes. Parce que finalement, si Dieu me parle par un mensonge, comment est-ce que je peux tenir la parole qu'il me dit pour vérité ? Ça. Mais il est certain que par rapport à la doctrine libérale, il y avait tout de même un certain progrès. Et c'est sur cette base-là que de nombreux chrétiens, à la fin du siècle dernier, enfin au début du siècle essentiellement, ont retrouvé une certaine dimension de foi. Et je crois que peu ou prou, c'est la doctrine de l'inspiration de l'Écriture que nous trouvons chez la majorité des pasteurs de l'Église réformée aujourd'hui. C'est par exemple la doctrine de l'inspiration de l'Écriture que vous trouvez chez un homme comme Jacques Ellul. Quelque admiration qu'on puisse avoir pour lui sur bien des plans, il est certain que sur ce terrain-là, nous ne le suivons pas. Seulement, ces gens-là peuvent à ce moment-là tout de même parler comme si l'Écriture était pour eux parole de Dieu. Et au niveau en particulier du peuple, eh bien, il est certain que c'était des gens qui étaient moins dangereux, qui faisaient moins de dégâts que les libéraux du passé. Alors, Barthes a eu malheureusement un certain nombre d'autres développements. Il a écrit une monumentale dogmatique en plusieurs volumes de la taille du Grand Larousse. Il passe en revue tous les différents points de doctrine que nous avons évoqués rapidement quand nous avons abordé l'étude de la doctrine et sur lesquels nous allons revenir. Bien entendu, la dogmatique de Barthes, laquelle est extrêmement difficile à suivre, n'est pas exemple d'hérésie, moins sans faute. Barthes réagissait dans sa théologie, par exemple, très fort contre la notion de révélation naturelle. Pour lui, Dieu ne pouvait se connaître que par l'Écriture. Et il était impossible de découvrir Dieu dans la nature. Il réagissait notamment contre le catholicisme à ce niveau-là, mais peut-être pourrait-on trouver que là aussi, il allait trop loin. Paul dit qu'il existe une certaine révélation de Dieu dans la nature, dans le cœur de l'homme, dans l'esprit de l'homme, la pensée de l'éternité, et le nier est excessif, bien entendu. Barthes voulait aussi séparer deux types d'exégèse. Et vous trouvez ça chez Jacques Ellul en particulier, qui est un disciple de Barthes, souvent. Quand vous lisez la parole du milieu, c'est très clair. N'est-ce pas ? D'une part, ce qui est historique et ce qui est théologique. Ce qui est vérité historique et ce qui est vérité théologique. Et comme Barthes était un homme qui était de culture allemande, s'exprime en allemand, il employait pour cela deux mots allemands dont il n'y a pas d'équivalent français. C'est le mot historisch, quelque chose comme ça, et geschichtlich. Ça veut dire historique dans les deux cas, mais si vous voulez, il y a une nuance. Et vous trouvez chez Jacques Ellul en particulier cette nuance qui est faite au niveau de ce qu'il appelle la vérité, de ce qu'il appelle la réalité. C'est-à-dire, il y a une vérité qui est immédiate, qui est terrestre. La vérité historique, par exemple. Et la parole de Dieu peut ne pas être vraie à ce niveau-là, dit Barthes. Mais par contre, elle est toujours vraie au niveau de ce qui est du domaine de la vérité révélée. Et par conséquent, à ce niveau-là, elle est inattaquable. Évidemment, on peut faire la même critique que celle que nous faisions tout à l'heure. Comment croire que le Dieu qui aurait gardé une vérité uniquement relative à l'autre monde, n'est-ce pas, n'aurait pas fait en sorte aussi que la vérité tout court, eh bien, soit préservée. Ce serait à ce moment-là, il se comporterait d'une manière inverse, opposée à ce qu'il exige de nous, ce qu'il exige de ses créatures, à savoir qu'il fallait toujours vrai. Non seulement dans les choses célestes, mais également dans les choses terrestres. Les choses quotidiennes de la vie nous fait le devoir d'être vrai, Alors comment Dieu ne l'aurait-il pas, lui qui a exigé ces choses de nous, comment ne serait-il pas non plus? Alors, ensuite, Barthes avait un autre point théologique très fort, et où il a eu quand même un certain mérite de souligner, d'abord une théologie du Saint-Esprit qui avait été pratiquement oubliée, et qui, quand même, permet aujourd'hui à un certain nombre de Barthiens d'entrer dans une vision charismatique. Lui-même n'était pas charismatique, Barthes, bien entendu. Mais il avait tout de même une théologie du Saint-Esprit nettement plus élaborée que ce qu'on trouvait jusqu'ici dans la théologie protestante. Troisièmement, il avait une théologie aussi de l'histoire. Et ça, c'est tout à fait intéressant parce que c'était une perspective qui avait été perdue de vue par bien des théologiens, mis à part Schweitzer, Albert Schweitzer, le célèbre médecin de Lambaréné, qui était aussi théologien. Et Schweitzer avait découvert ou redécouvert que l'essentiel de la prédication de Jésus, c'était la prédication du royaume de Dieu. C'est-à-dire une réalité d'espérance, une réalité à venir. Seulement, Schweitzer, lui, qui était un libéral, affirmait que Jésus attendait le royaume messianique, que ce royaume n'était pas venu, que par conséquent, à ce niveau-là, Jésus s'était trompé, et que prêcher aujourd'hui l'évangile aux hommes de ce temps, c'était non plus leur annoncer cette espérance qui était utopique, n'est-ce pas, mais les amener à prendre conscience des vérités religieuses qui étaient en eux. Vous voyez, évidemment, comme c'était enthousiasmant, emballant pour ceux qui écoutaient ce type de prédication-là. Quoi, hein. Alors, Barthes lui a réagi contre la théologie de Schweitzer à ce niveau-là, et il a réinterprété ce que les théologiens appellent l'eschatologie, c'est-à-dire justement la vision des fins dernières, les choses dernières, eschata en grec, les choses dernières. Et notamment, il les a dépouillées de tout caractère temporel. Dans ce sens que, pour lui, effectivement, lorsque la Bible annonçait un royaume terrestre, etc., millénaire, par conséquent, il s'était parfaitement trompé, c'est un fait. Mais ça ne porterait en rien préjudice à la prédication de Jésus, parce que ça, c'était du domaine, encore une fois, de l'humain, de l'historique. Et à ce niveau-là, Jésus pouvait se tromper. À ce niveau-là, Jésus pouvait partager les erreurs de son temps. Voilà ce que dit Barthes. Non pas parce que ça est inacceptable, bien sûr. Et c'est ce qu'il a tenu. Par contre, n'est-ce pas, Barthes privilégiait dans ce domaine un certain nombre de textes, notamment les textes de l'Évangile de Luc, où il est question de l'aujourd'hui du salut. N'est-ce pas? Aujourd'hui, disait Jésus à Zachée, le salut est entré dans cette maison. Aujourd'hui, cette parole de l'Écriture que vous venez d'entendre, dit Jésus aux habitants de Nazareth dans la synagogue, aujourd'hui, cette parole s'est accomplie. Et en face, dit Barthes, de cet aujourd'hui du royaume de Dieu qui nous atteint en Jésus-Christ, l'homme doit répondre par une décision. Et finalement, pour lui, l'eschatologie, c'était la décision à cet aujourd'hui de Dieu, cette irruption de l'aujourd'hui du royaume de Dieu dans notre vie. C'était certainement pas faux, bien sûr. C'est vrai qu'il y a de cela. Mais c'est par rapport au message biblique, évidemment, très très insuffisant. Car s'il est vrai qu'il y a cette interpellation qui exige une décision, et d'une certaine manière, se faisant Barthes redécouvrait la conversion, même s'il ne l'appelait pas par ce nom-là, c'est en cela aussi que ce qu'il pouvait faire était positif. Mais réduire uniquement le message du salut en Jésus-Christ à cela, c'était évidemment extrêmement restreint, le message de Jésus. D'autant que finalement, cette décision n'était pas une décision pour le salut, mais uniquement pour suivre Jésus-Christ. On dira, bon, la nuance n'est pas tellement grande. Mais dans la mesure où pour Barthes tout le monde était sauvé, ben, ce n'était pas une décision pour le salut quand même. Si bien que ça pouvait laisser indifférent un certain nombre de gens qui disaient, après tout, puisque je suis sauvé, ce n'est pas la peine que je me casse la tête, et puis que je renonce à moi-même, que je me charge de ma croix pour suivre Jésus. Ben, c'était bien entendu ce que pouvait se dire un certain nombre de gens qui pouvaient entendre la prédication de Barthes. Alors, Il y a eu ensuite le post-baptisme, notamment avec Gutmann. Il y a des gens qui se sont opposés à Barth, comme c'est toujours le cas dans par les circonstances. Et puis il y a aussi les disciples de Barth qui ont continué sur le travail que ce dernier avait commencé, dans les pistes qu'il avait ouvertes. Et l'un des disciples les plus intéressants de Barth, je crois un des théologiens sur lesquels il est intéressant de s'arrêter plus longtemps, ce que nous avons fait, parce qu'il est peut-être un des seuls qui soit vraiment, il y a vraiment des choses à dire dans une vision vraiment biblique, c'est Oscar Kuhlmann, professeur à la faculté de théologie protestante de Strasbourg, qui lui alors a repris cette vision, a travaillé beaucoup en tout cas sur plusieurs points qui sont extrêmement intéressants. Le premier, sur précisément l'eschatologie. L'évangile dans le temps, c'est-à-dire une théologie de l'histoire. Deuxièmement, parce que précisément Kuhlmann se situait dans, si vous voulez, la mouvance du mouvement œcuménique qui venait de naître au début de ce siècle, et par conséquent se trouvait confronté avec le catholicisme, Kuhlmann a repris un certain nombre de points controversés entre catholiques et protestants, notamment sur deux plans. Premièrement, sur le problème de la primauté de Pierre, et deuxièmement, sur le problème de la tradition. Justement, cette semaine, mardi, nous avions un échange extrêmement véhément avec les catholiques sur le sujet de la tradition. Précisément, la théologie de Kuhlmann, à ce niveau-là, était tout à fait intéressante. Alors, nous allons voir, si vous voulez, successivement, chacun de ces trois points chez Kuhlmann, parce que Kuhlmann, là, a fait une approche extrêmement pertinente et, à mon avis, une des plus exactes qui ait jamais été faite sur ces trois points, sur ces trois sujets. Premièrement, sur ce qui concerne la théologie de l'histoire. Kuhlmann a résumé ses thèses à ce niveau-là dans un ouvrage qui s'appelle « Jésus et le temps ». Et le temps. Le temps qui passe. Après lui, d'ailleurs, quelques-uns de ses disciples ont repris aussi ce travail, y compris en milieu évangélique, et en milieu évangélique, le professeur André Lamorte a repris ce thème du temps, n'est-ce pas, notamment à partir de l'Ancien Testament. Mais donc, que nous dit Kuhlmann au sujet du temps? Il nous dit que précisément, le christianisme tourne en rond depuis des siècles, parce qu'il a oublié que la vision biblique était une théologie de l'histoire. Le salut était une histoire. Et lui, donc, a repris cette notion de l'histoire du salut. C'est-à-dire un salut qui s'inscrit dans le temps, dans un processus historique, un déroulement historique. Et Kuhlmann disait, le débat est faussé dans le christianisme depuis l'hellénisation du christianisme en particulier, parce que la notion du temps, qui est celle des théologiens jusqu'à aujourd'hui, c'est la notion philosophique grecque du temps, qui est héritée de Platon en particulier. Et le temps est considéré comme un système clos, sans rapport avec l'éternité chez Platon. Dans ce sens que l'éternité appartient à une autre réalité que celle du temps. Et seule la mort permet de quitter le temps pour entrer dans l'éternité. Et ce faisant, le temps est un système clos, donc c'est en même temps une réalité cyclique qui ramène les mêmes événements constamment. Et c'est les grands mythes païens qu'on trouve par exemple chez Virgile, qu'on trouve chez comment, chez Lucrèce et des auteurs classiques, sceptiques, n'est-ce pas, où il y a constamment ce mythe de l'éternel retour des choses. Et par conséquent, ce temps-là n'a pas de sens, n'a pas de signification. Mais nous dit Goodman, la vision biblique ne voit pas du tout les choses de la même manière. Le temps et l'éternité, dans la vision biblique, ne sont en aucune manière séparés. Mais le temps, plutôt, pardon, l'éternité, c'est le temps multiplié à l'infini. Et Goodman disait, on peut représenter le temps sous la forme d'une ligne, ça, avec un commencement et une fin. Et si nous prolongeons cette ligne à partir de son commencement dans le sens négatif, à l'infini, et si nous la prolongeons ensuite dans son sens positif à l'infini, nous avons une représentation de l'éternité. Alors, ça peut nous paraître évident, mais il a fallu Goodman pour dire ça. Depuis 2000 ans, les théologiens, n'est-ce pas, se mouvaient dans un autre univers à ce niveau-là. Maintenant, dit Goodman, ce temps est aussi orienté. Dans ce sens qu'il est conduit par Dieu vers un but. Et précisément, l'incarnation, c'est Dieu qui entre dans le temps. Mais cette incarnation se fait aussi par étapes. Il y a d'abord l'expression d'une parole, qui est une manière déjà de Dieu de s'insérer dans le temps. Et donc, non pas de venir coller à une autre réalité, parce que finalement l'éternité de Dieu, Dieu est éternel dans ce sens qu'il vit notre temps, mais il le vit à l'infini. Et dès lors, n'est-ce pas, il y a d'abord l'insertion d'une parole, d'une promesse, et c'est toute la révélation prophétique, jusqu'à ce qu'apparaisse le sommet du temps, la plénitude du temps. Et je reprends l'expression de Paul, lorsque les temps furent accomplis, Dieu envoya son Fils dans le monde né d'une femme. Et Goodman nous dit, l'incarnation de Jésus, la mort et la résurrection de Jésus sont le sommet de la ligne du temps. Alors, il fait une différence entre la vision biblique, la vision de l'Ancien Testament du temps, qui est une ligne continue, c'est ça, avec un commencement, avec une fin, et au-delà, c'est ça, négatif et positif, l'éternité. Et puis la vision du Nouveau Testament. Le temps dans le Nouveau Testament est séparé en deux. Entre ce commencement et cette fin, il y a Jésus-Christ. Il y a l'incarnation, il y a la mort et il y a la résurrection de Jésus-Christ. Et ceci sépare la ligne du temps en deux parties inégales. La première, c'est le temps de la promesse, où Dieu annonce les événements futurs. Donc, le temps prophétique, et où chaque événement, nous dit Goodman, porte en germe celui qui le suit, parce que tout est conduit par Dieu. D'où justement la notion d'histoire du salut. Et ce faisant, Goodman s'oppose à Bultmann, pour lequel le temps est finalement un mythe. Et au-delà, donc, du temps, nous entrons, dans le au-delà de la mort de Christ, sa mort et sa résurrection, nous entrons dans une autre période que Goodman appelle l'époque avant-dernière, en attendant la fin, qui est cette fois-ci le temps de l'accomplissement. Et nous avons donc avec Goodman une théologie vraiment christocentrique, où l'incarnation apparaît comme le fait central. Et à l'inverse de ce qui se passe chez Barthes, on n'atteint pas la vérité par le subjectivisme, mais par une expérience identique à celle des premiers chrétiens. Et c'est en cela que Bultmann est tout à fait intéressant. Pour Bultmann, au contraire, l'histoire est un mythe et qui nous amène simplement à considérer notre vie d'une façon nouvelle. Kuhlmann, au contraire, affirme qu'il y a là une réalité objective. Bien que, bien entendu, Kuhlmann, comme beaucoup de théologiens, ne nie pas qu'il y ait des mythes dans la vie. Mais Kuhlmann n'essaie pas d'évacuer le scandale de la foi, le fait que, finalement, la parole de Dieu heurte notre intelligence, notre compréhension, notre vision des choses. Alors, ce faisant, Kuhlmann laisse la porte ouverte à une véritable eschatologie, c'est-à-dire la manifestation d'un royaume de Dieu qui est encore à venir, puisque cette période n'est que la période avant-dernière, mais qu'il y aura une période dernière. Et alors, Kuhlmann fait la différence entre le déjà et le pas encore. Le propre de la période avant-dernière dans laquelle nous sommes, c'est que c'est la période du déjà, dans ce sens que déjà en Jésus-Christ, toutes les réalités du royaume nous sont données. Déjà, le salut nous est donné aujourd'hui. Déjà, le royaume de Dieu a fait irruption au milieu des hommes. Déjà, le prince de ce monde est jugé et jeté dehors. Satan est vaincu. Déjà, tout est accompli. Mais en même temps, tout cela n'est accompli qu'en espérance. Et en même temps que le déjà, il y a le pas encore. Nous sommes sauvés, oui. Mais nous sommes encore sous l'emprise du péché. Nous sommes encore sous l'emprise de la mort. Nous sommes encore sous l'emprise des conséquences du péché et du mal. Satan règne encore, bien qu'il soit déjà jugé et jeté dehors. Et par conséquent, la vie du chrétien, nous dit Kuhlmann, c'est une tension permanente entre ce déjà et ce pas encore, qui est le propre, la caractéristique de cette période avant-dernière. Et la période dernière sera le temps où nous entrerons dans la plénitude de ce qui est déjà en germe et où le pas encore disparaîtra. Et là, finalement, à partir de ces données, le professeur Lamothe peut arriver à redécouvrir la notion biblique du millénium, du royaume de Dieu véritable, et puis ensuite de l'éternité, c'est-à-dire la nouvelle Jérusalem, et du nouveau ciel et d'une nouvelle terre, qui ne sont pas des réalités au-delà de notre temps, mais qui sont la prolongation à l'infini de ce temps dans lequel nous sommes et dans lequel nous vivons, dans lequel le Seigneur s'est incarné, dans lequel le Seigneur a parlé, dans lequel le Seigneur agit. Alors, voilà donc, si vous voulez, le premier point de la théologie de Kuhlmann. Est-ce qu'il y a ça pas ? Ce problème du temps. Problème philosophique et théologique du temps. Deuxième point, pour Kuhlmann, cette succession des temps est aussi une succession d'étapes dans l'accomplissement du salut. Et là, il étudie les mots hébreux, moed, correspond au grec kairos. Alors il fait une différence entre ce kairos et l'aion, c'est-à-dire à la fois la dispensation, le temps et l'éternité. Et pour lui, tous ces événements du salut ne prennent leur sens, tous ces temps donnés par Dieu ne prennent leur sens qu'à partir de cet événement de l'incarnation, de la mort et de la résurrection du Christ, qui est comme une lumière qui jaillit sur cette ligne du temps et qui éclaire les deux parties de ce temps. à la fois le passé, ce qui est passé par rapport à cet événement-là. Là, il reprend la parole du disciple de Malus, n'est-ce pas ? Il leur expliqua dans toutes les Écritures ce qui le concernait. Et puis les événements qui séparent l'intertemps, le temps avant-dernier, et par conséquent aussi le temps de nos vies. Les événements de nos vies prennent leur sens par rapport à ce centre qu'est la croix de Jésus-Christ et qu'est l'événement majeur du salut, ce point de tir éblouissant. Et Pullman réaffirme avec force qu'il ne peut y avoir de salut en dehors de Jésus-Christ. Il a dit, c'est une évidence. Oui, c'est une évidence pour le chrétien qui découvre Jésus-Christ, mais c'est jamais une évidence pour les théologiens. Dernièrement, j'entendais parler d'un théologien qui, au bout de 40 ans de travail acharné, a découvert que le seul baptême véritable était le baptême des adultes. Vous allez me dire, c'est magnifique. Il a fallu 40 ans pour en arriver là. Évidemment, si chaque vérité doit être redécouverte au prix d'un travail théologique acharné de cette dimension-là, eh bien, Seigneur sera revenu avant, quoi. C'est ça le problème. Et finalement, cette vérité simple qu'on trouve à la base de l'Évangile, il n'y a de salut en aucun autre, eh bien, il a fallu des générations et des générations de théologiens pour en arriver justement à l'affirmation des éclairs. Alors, maintenant, quel est le rôle de l'Église dans cette histoire du salut? Parce que finalement, c'est là que Goodman, c'est à cela que Goodman aboutit. Eh bien, oui, non, maintenant on passe à la tradition, effectivement. L'Église est le centre de ce règne de Dieu, de ce royaume de Dieu, qui est au milieu des hommes, dans ce déjà et dans ce pas encore. Et l'Église est l'endroit où se vit cette tension entre le déjà et le pas encore. Et c'est pourquoi elle ne peut être, et pour que vous le sachiez, n'est-ce pas, que un royaume qui n'est pas de ce monde. Elle n'est que le temple du Saint-Esprit, d'un esprit qui a déjà transformé par la grâce de Dieu les choses en profondeur, mais l'écorce, l'extérieur des choses n'est pas encore transformée. Ce corps, nous dit Kuhlmann, s'exprime particulièrement dans la Sainte Seine. La Sainte Seine, qui est l'endroit où la souveraineté du Christ devient visible. Parce que elle s'exerce dans l'Église, l'Église étant l'endroit, le seul endroit sur terre où s'exerce la souveraineté du Christ, comme elle s'exercera au dernier jour sur toute la terre, ou du moins comme elle devrait s'exercer. Et c'est pourquoi, dans l'Église, il y a une concentration de la souveraineté du Christ acquise sur la croix, qui se trouve être une souveraineté illimitée, mais dans un point limité. Toujours cette tension entre le déjà et le pas encore. La souveraineté du Christ est totale, au moins elle devrait l'être dans l'Église, mais elle est sur un nombre limité d'hommes, en attendant le jour où cette souveraineté totale s'étendra sur l'ensemble des hommes qui peuplent la surface de la terre. Et là, c'est une très bonne théologie, c'est une vision tout à fait. Évidemment, ce qu'on pourrait demander à Kuhlmann, c'est que dans les faits, ça ne se traduit pas toujours comme ça. Il y a finalement assez peu d'endroits, assez peu de tables de la Sainte Seine où véritablement le Seigneur a une telle autorité illimitée sur ceux qui participent au communion. Que ça précisément implique conversion et sanctification véritable. Et là, Kuhlmann n'a pas poussé assez loin, il est resté dans la vision de l'Église de multitude. Alors, également, l'Église est un témoignage qui signifie que les puissances, eh bien, sont dépouillées de leur autorité. Je reprends le texte des Colossiens, il a dépouillé les autorités, les puissances, les dominations, vous connaissez le texte. Dans ce sens que les pouvoirs invisibles, pour lui, les puissances, ce sont des pouvoirs invisibles auxquels l'homme, parce qu'il est pécheur, parce qu'il a aliéné sa liberté par son péché, crée des puissances de ce type, personnalise, si vous voulez, des réalités qui l'aliènent, qui le dominent, mais qui ne sont en fin de compte que néant. Il prend par exemple l'exemple de l'argent. L'argent apparaît comme une réalité personnifiée dans la vie. Le mammon, qui est mis en opposition avec Dieu. Vous ne pouvez servir Dieu ou le mammon. Bon, qu'est-ce que c'est l'argent? C'est rien, c'est du néant, c'est du vide. Mais parce que l'homme pécheur se trouve aliéné, prisonnier de cette réalité-là, l'argent devient une puissance, c'est-à-dire une réalité spirituelle. Il aliène. Ça peut être discutable comme interprétation. Parce que dans la vision biblique, nous croyons que derrière ces réalités-là, il y a deux véritables et d'authentiques puissances spirituelles qui sont les puissances démoniaques et diaboliques, auxquelles tout le monde ne croit pas. Mais néanmoins, il est certain que dans la mesure où l'homme se rend esclave de ces réalités-là, il donne aux puissances diaboliques qui les manipulent une puissance qu'elle n'aurait pas autrement. Et en cela, l'approche de Goodman est exacte. Il n'y a pas la nuance que nous faisons. Or, dans l'Église, justement, l'Église est le lieu où ces puissances-là n'ont plus de puissance, parce que c'est Jésus qui règne. Là, évidemment, il est certain que Goodman voit l'Église, mais l'Église idéale. Et que dans la réalité, bien entendu, notamment au niveau des Églises multitudinistes, on en est très loin. Alors, les puissances reçoivent dans l'Église le témoignage que leur rôle a pris fin. Il y a substitution d'une autre puissance à la leur, la puissance de Jésus-Christ. Ce qui fait que les puissances sont exclues et une humanité nouvelle se trouve être substituée à l'humanité ancienne. Christ est le départ de cette création nouvelle. Puis ensuite, après Christ, il y a les apôtres, puis l'Église, et enfin la nouvelle création tout entière, le nouveau ciel et la nouvelle terre qui paraîtront dériger. Voilà les différentes étapes de l'histoire du salut. Donc l'existence de l'Église, dit Goodman, est décisive pour l'humanité tout entière. Alors à partir de là, il étudie les rapports entre l'Église et l'État. L'État est serviteur du Christ, mais il est soumis aux puissances. Et quand elle sort de ce rôle-là, quand il sort de ce rôle-là, l'État, il devient la bête qu'il faut combattre. L'Église, au contraire, est servante du Seigneur, mais elle n'est plus soumise aux puissances, en opposition à ce qui se passe pour l'État. Et son but est d'annoncer la bonne nouvelle à toute création, à tout assujettir au Christ, même si cet appel se trouve être refusé temporairement encore. D'où la nécessité d'une prédication missionnaire universelle, vous allez me dire. C'est évident. Mais pour les théologiens, ce n'est pas forcément évident. Et c'est là que intervient un événement. Elle est pour les hommes de ce temps un événement historique et salutaire. Alors là se pose le rôle de la primauté de Pierre, sur lequel Goodman s'est penché, nous l'avons dit tout à l'heure. Et Goodman lui pose effectivement qu'il y a une primauté de Pierre. Mais ce qu'il conteste, c'est que cette primauté soit transmissible à des successeurs éventuels de Pierre. Pour lui, Pierre a été appelé par le Seigneur pour être celui qui fonderait l'Église, d'une certaine manière, par sa parole, par sa prédication. Et c'est dans cela que Goodman définit le pouvoir d'Église, cher aux catholiques. Mais il pose également que le rôle de Pierre s'achève à partir du moment où cette fondation est faite, et qu'alors la primauté de Pierre disparaît. Je pense que cette interprétation est contestable. Personnellement, je n'irai pas aussi loin que le mal dans le verre. Je ne crois pas qu'il y ait une primauté de Pierre, parce que ce n'est pas l'esprit de l'évangile ni la lettre, ou que Dieu confie des tâches à un homme seul. Jamais il n'y a l'homme seul dans la Bible. Il y a toujours, n'est-ce pas, Jésus envoyé ses disciples de par deux. Et s'il est vrai, comme le dit Kuhlmann avec raison, qu'il y a dans le groupe des disciples un cercle large des 12 et un cercle restreint des 3, Pierre, Jacques et Jean, il nous semble que dans les grandes décisions, dans les grands moments, les 3 sont toujours ensemble. Et que parmi ces 3-là, Pierre n'a pas plus de préséance que les autres. Car il y a des moments où, c'est vrai, Pierre est mis en évidence, mais il y a des moments où Jean aussi est mis en évidence. Jacques apparaît moins. Mais en tout cas, Pierre et Jean sont présentés par les textes bibliques sur un pied d'égalité à ce niveau-là. Et il y a par conséquent une direction collégiale de l'Église qui apparaît toujours, même dès les origines, même dans cette question de la primauté. Et contrairement à ce qu'affirme Kuhlmann, nous dirions que la primauté de Pierre est une primauté collégiale avec les autres. C'est vrai qu'il y a une certaine primauté chez Troie, qui était plus proche de Jésus, dans certains domaines. Mais Pierre n'est pas supérieur aux autres. Troisième point, la tradition. Alors là, précisément, Kuhlmann a repris ce que nos braves amis nous disaient l'autre jour, à savoir que le dialogue entre protestants et catholiques insiste depuis un temps sur le fait que la Bible a d'abord été tradition orale. Avant d'être écrite, elle a été l'objet d'une transmission orale, donc d'une tradition, puisque le mot tradere signifie transmettre. Les catholiques tirent parti de ce fait indiscutable pour affirmer que, puisque il y a eu une tradition qui a précédé l'écriture et qui est devenue normative, il doit bien aussi y avoir une tradition qui, bien que n'étant pas mise par écrit, continue à être normative pour l'Église. Et aujourd'hui, cette argumentation catholique a fait son chemin dans bien des milieux protestants qui s'interrogent effectivement sur la valeur de ce que nous appellerions, et de ce qu'ils appellent plutôt, la tradition biblique. Alors, Kuhlmann a travaillé sur ces données. Et il a d'abord noté ceci. C'est qu'il y a une relation étroite entre ce qu'il appelle la tradition en grec paradoxis et la seigneurie de Jésus-Christ. Jésus-Christ qui est assis à la droite de Dieu. Je trouve que c'est absolument génial comme découverte. Jésus-Christ est assis à la droite de Dieu de par la victoire qu'il a remportée sur les puissances par sa mort et sa résurrection. C'est-à-dire qu'il exerce toute l'autorité du Seigneur. Et c'est au nom de cette autorité qu'il a reçu du Père, qu'il transmet aux hommes sa parole. Et là, il reprend Éphésiens 4. Étant monté sur les hauteurs, il a emmené des captifs, il a fait des dons aux hommes. Et c'est en cela, dit Kuhlmann, que l'enseignement de Jésus, la parole de Jésus, est infiniment supérieur à deux choses. Premièrement, à l'enseignement des pharisiens, à la tradition des pharisiens, car il y avait aussi une tradition des pharisiens. Mais précisément le fait que les apôtres aient vu Jésus remonter à la droite du Père, s'asseoir à la droite de Dieu, est pour eux la preuve que Dieu avalise, authentifie la tradition de Jésus, c'est-à-dire ce que Jésus a enseigné et transmis. Et précisément, avant cette ascension, avant cet acte d'élévation, de glorification dont les apôtres sont témoins, et qui leur donne la certitude que l'enseignement de Jésus est bien parole de Dieu. Jésus leur dit, allez, faites de toutes les nations des disciples et enseignez-leur à garder tout ce que je vous ai transmis, tout ce qui a été l'objet de tradition de ma bouche. Qui dit cela, musulman, le Christ glorifié. Enseignez-leur à garder tout ce que je vous ai transmis. Et précisément, Jésus bouscule cette tradition des pharisiens, cette tradition des anciens. Vous avez entendu qu'il a été dit aux anciens, mais moi je vous dis. Donc il y a là une tradition, c'est vrai, mais une tradition d'une nature infiniment supérieure à tout ce qui a eu lieu jusqu'alors. Maintenant, un deuxième élément intéressant. Qui sont les dépositaires de cette tradition? Les apôtres. Et c'est le rôle d'apôtres, justement, d'être les dépositaires de cette tradition-là. C'est parce qu'ils ont cette vision du Seigneur glorifié que la parole qu'ils ont reçue de Jésus est pour les apôtres une parole d'autorité. Et eux sont les garants de l'authenticité de cette révélation devant le peuple. Et c'est exactement ce que dit Pierre le jour de la Pentecôte, quand il dit « Ce Jésus que vous avez crucifié, Dieu l'a élevé à la droite de Dieu, le Seigneur l'a élevé donc à sa droite, comme nous en sommes témoins. Nous sommes les témoins de ces choses. » Et quand il choisit le 12e apôtre qui va remplacer Judas, c'est pour qu'il soit avec nous, témoins, diront les apôtres, devant le peuple de l'authenticité des événements qui se sont accomplis depuis le jour où Jean a commencé à prêcher, à baptiser, jusqu'à ce temps où Jésus a été crucifié et où il est ressuscité. Et en cela, dit Pullman, l'apostolat des 12 est un élément absolument unique. Les apôtres sont les témoins et les garants de la tradition avec un grand T. La tradition, c'est-à-dire la transmission des paroles du Christ pour l'Église de tous les lieux et pour l'Église de tous les temps. Ils sont ceux qui, à ce titre-là, sont chargés de conserver ces paroles du Christ, de les transmettre, comme le Christ leur a demandé, enseignez-les à toutes les nations, et à la lumière de ces événements, à la lumière de cette parole, d'interpréter cette ligne du temps. C'est-à-dire de dire, eh bien voilà, comme Jésus l'avait dit, ou comme Pierre-Louis l'a rencontré, ceci, c'est ce qui a été écrit par le prophète Joël. Dans les derniers temps, je répandrai mon esprit sur toute chair. Donc, si vous voulez réinterpréter l'Ancien Testament ou l'Ancienne Alliance dans un sens christologique, voilà ce qu'est le rôle des 12. Et par conséquent, c'est ce que nous faisons dans les Épîtres. C'est exactement ce qu'ils font dans les Épîtres. Et ce faisant, ils couvrent de leur autorité apostolique les écrits qui vont devenir le canon de l'Écriture sainte, donc la tradition. Et cette tradition va devenir normative, n'est-ce pas, pour toutes les églises. Et c'est pourquoi, nous dit Pullman, l'église primitive, l'église des apôtres, le temps apostolique, a un caractère unique et normatif pour l'église tout entière, de tous les lieux et de tous les temps. Et seule l'église primitive peut prétendre à ce caractère normatif. Alors ça, c'est ce qu'on appelle, c'est ce que Pullman appelle la tradition apostolique. Après les apôtres, naît une autre tradition, que Pullman appelle la tradition ecclésiastique. Les apôtres, finalement, ont eu, sinon à écrire eux-mêmes cette tradition qu'ils avaient reçue du Christ, du moins à veiller et à authentifier de leur autorité apostolique l'authenticité des écrits qui ont été peut-être accomplis par d'autres. ça c'est possible. Par exemple, Marc écrivant sous l'autorité de Pierre, Luc sous l'autorité de Paul, Marc écrivant sous l'autorité de Pierre, Luc sous l'autorité de Paul, etc.

les autres écrits qui, eux, n'étaient pas l'objet de cette inspiration-là. En posant qu'il y a deux sources de la révélation, la tradition apostolique et la tradition ecclésiastique, dit Kuhlmann, le catholicisme dévalorise l'apostolat des douze. Puisque finalement, il met la tradition qui vient ensuite sur le même plan. Il y a donc méconnaissance du caractère unique de l'apostolat des douze. Est-ce à dire que la tradition ecclésiastique ultérieure soit sans valeur? Non, dit Kuhlmann, car quelle est cette tradition ecclésiastique? Eh bien, c'est la manière dont, à une époque donnée, l'Église de cette époque-là, l'Église d'un certain temps, d'une certaine époque, a compris l'Écriture. C'est la manière dont elle l'a appliquée dans une situation particulière qui était la sienne, pour faire face à certains problèmes. Parce qu'effectivement, l'Église, à toutes les époques, a pour devoir d'interpréter cette tradition apostolique pour l'appliquer à son temps. Et en ceci se crée la tradition ecclésiastique, ce que les catholiques appellent la tradition. Seulement, nous dit Kuhlmann, à l'inverse de ce qui se passe pour la tradition apostolique, qui est valable pour l'Église de tous les lieux et de tous les temps, la tradition ecclésiastique est valable uniquement pour l'Église d'un temps. Et précisément, l'Église qui vient après, l'Église d'un autre temps, se doit de reprendre ces choses. Et elle a la liberté de l'accepter ou de le rejeter, en fonction des situations nouvelles qui sont les siennes. Et en fonction, il aurait pu ajouter, de l'inspiration du Saint-Esprit. Donc la tradition ecclésiastique n'est pas dépourvue de valeur pour l'Église, mais c'est une série de guides, de points de repère, et non pas des normes et des critères absolus, comme l'est la tradition canonique, la tradition apostolique. Il y avait en effet besoin d'une norme définitive pour l'Église. Et l'Église du IIe siècle a tellement bien senti qu'elle a elle-même posé la réalité d'un canon, c'est-à-dire d'une norme qui lui était extérieure, qui était écrite et à la lumière de laquelle elle était amenée à se juger elle-même. Précisément, la doctrine catholique de la tradition face à l'Écriture fait fi de cet acte d'humilité fut celui de l'Église du IIe siècle, pour faire de l'Église la maîtresse et la propriétaire de l'Écriture sainte. À la fin du IIe siècle, à la fin du Ier siècle plutôt, dit Kuhlmann, l'Église a traversé une ligne de séparation entre le temps des apôtres et ce qu'il appelle le temps d'Église. En posant la réalité d'un canon, qui ne fut définitivement fixé que quelques siècles plus tard, ça, les problèmes qui se sont posés ensuite pour la définition des frontières exactes du canon, c'est un autre problème. Mais finalement, secondaire, l'Église du IIe siècle a posé la réalité d'un canon, de cette norme extérieure à elle. Ça veut dire que l'Église se reconnaissait comme n'étant pas infaillible. Elle ne l'est, dit Kuhlmann, que lorsque elle est conforme à la norme infaillible de l'Écriture sainte. Quand elle est orientée dans l'optique du Nouveau Testament, quand elle se situe dans cette ligne du temps, à la lumière de la croix, et l'incarnation devient alors la règle d'interprétation de l'Écriture sainte. Et à ce moment-là, l'Église est arrivée. À ce niveau-là, le seul point de la tradition que Kuhlmann considère comme presque sur le même plan d'écriture, ce sont les credos anciens. Les anciennes professions de foi, c'est-à-dire les textes les plus anciens, qui sont finalement des formulations dogmatiques qui sont directement basées sur l'Écriture.

va un peu loin à ce niveau-là, mais il est certain que on doit accorder à ces formulations anciennes de la foi une grande valeur, parce qu'en tout cas, elles nous rapprochent de la manière dont les premiers chrétiens ont compris l'Écriture sainte, et même si nous n'avons pas à les accepter telles quelles, en tout cas, nous devons les examiner, je pense, avec une grande attention, sans leur accorder toutefois la même valeur qu'à l'Écriture sainte. Alors je crois que c'est tout à fait intéressant comme approche. La seule critique qu'on pourrait faire, en dehors de celle que je viens de faire là, à la doctrine de Kuhlmann, c'est peut-être malgré tout de faire la part encore trop belle à la doctrine, à la tradition catholique. En disant la tradition catholique, c'est une manière pour l'Église de vivre l'Évangile dans un temps donné, je dirais que c'est aussi une manière de se débarrasser de l'Évangile dans un temps donné. Parce qu'on pourrait faire la même critique à la tradition catholique que celle que Jésus faisait aux pharisiens de son temps. Vous annulez la parole de Dieu par votre tradition. Et là, je pense que Kuhlmann est trop gentil par rapport à l'Église catholique, même si, effectivement, il place une barrière absolument imparable. Encore la semaine dernière, bien que je n'avais pas repris tout ça, certain que si j'avais eu tout ça en tête, je pourrais être encore beaucoup plus incisif que ce que j'ai été. Voilà, donc, en gros, on voit donc en gros cette doctrine de Kuhlmann. Il insiste également, pour terminer, sur l'importance de la résurrection, qui est aussi quelque chose qui a été très combattu ces derniers temps, ces dernières années, sur la notion d'être en Christ. Il a beaucoup écrit là-dessus, cette expression qu'on trouve chez saint Paul en particulier. Et ensuite sur le baptême et la Sainte Cène, évidemment dans une optique alors là que nous ne pouvons pas accepter, puisqu'il justifie le baptême des enfants, etc. Voilà en gros, si vous voulez, un des principaux théologiens de ce temps, les plus intéressants, le seul à mon avis qui vaille vraiment la peine d'étudier. Est-ce que vous avez quelques questions à poser sur cette théologie de Kuhlmann? Oui, il est toujours vivant. Hein. Il est âgé maintenant, mais c'est vivant. Du moins maintenant.

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2: C'est vrai que depuis que Dieu m'a confié ce ministère, le diable ne cesse de me décourager et de m'attaquer surtout par mes enfants. Mais le diable ne s'est pas arrêté là. 5 ans plus tard est née sa sœur. Magnifique petite fille. Je regrette de ne pas avoir pu vous les emmener, mais nous n'avions pas assez de place dans la voiture. Une magnifique petite fille, plein de cheveux. Et 2 jours après sa naissance, ses cheveux ont commencé à disparaître. Et ses os ont commencé à apparaître. Elle était en train de dépérir. Et nous ne savions ce que nous pouvions faire, ni les médecins. Et l'un des médecins a eu l'idée de faire passer une sonde à travers sa bouche. Et il s'est rendu compte que la sonde ne descendait pas. Parce qu'elle avait l'œsophage coupé en deux et obstrué de chaque côté. Ce qui faisait que le lait maternel ne descendait jamais et qu'elle n'arrivait pas à s'alimenter. La trisie de l'œsophage, combien de cas en France? 4 à 5 cas en France par année. En Guadeloupe, jamais. Ça n'a jamais été opéré en Guadeloupe. Aucun des chirurgiens ne savait faire. Alors le médecin est venu nous dire que la situation était plus que critique et que pour nous, la seule vraie solution serait de la faire partir immédiatement pour la métropole, mais qui ne garantissait pas le voyage. Et nous étions abattus. Nous avons pleuré, découragés. Et le diable était content de nous trouver dans cette situation. Mais nous servons un Dieu qui est le Dieu de l'impossible. Et alors qu'il n'y avait aucune solution en Guadeloupe, un médecin est venu. Un professeur qui était de passage, et il a dit, j'ai déjà opéré de ça. Si vous me signez une décharge, je vais essayer. Mais je ne garantis rien parce que si l'œsophage, les deux parties sont trop éloignées, il faudra voir si elle peut partir pour remplacer cet espace par de la dentelle. Alors nous lui avons signé cette décharge en lui disant que nous avons un Dieu qui est le meilleur des médecins et des chirurgiens, et que nous avons confiance en ce Dieu. Et notre enfant est parti au bloc. Et quand ce médecin est revenu, il nous a dit l'opération a réussi à 100%. Nous avons retrouvé cette petite fille, si magnifique, au 8e étage de cet hôpital. Et là, nous avons fait une découverte horrible. Au 8e étage, il y avait une quantité d'enfants dans un état pitoyable. Il y avait une petite fille qui était longue comme ma main et des parents qui pleuraient comme nous. Alors, mon épouse est revenue avec un radiocassette et chaque jour, elle passait des séries de louanges pour Gabriel et pour tous les enfants de cet étage, pour tous les parents, pour tous les médecins et les infirmiers qui se trouvaient là. Il n'y a pas de hasard avec Dieu. Et même si la manière dont il nous utilise pour que sa parole avance, parfois nous semble si dur, si difficile, et nous fait passer par des moments si tragiques, Dieu a un plan. Et ce plan est toujours parfait. Et pendant sa convalescence, nous avons annoncé l'évangile par le biais de ce radiocassette. Et le diable est devenu enragé. Elle a eu une première crise cardiaque. On nous a appelés pour nous dire, c'est la fin, elle a une crise cardiaque, on essaye de la réanimer. Nous avons prié avec les bien-aimés de partout. Et Dieu l'a ramenée une deuxième fois, une troisième fois. 3 jours comme ça d'affilée, imaginez notre état. Et sans arrêt, nous avons continué à persévérer. Persévérer dans la prière. Sans jamais nous relâcher. Et aujourd'hui, elle a 7 ans et c'est une petite fille qui pète le feu. Il faut même parfois l'obliger à aller dormir tellement elle a de l'énergie. Je sers le Dieu de l'impossible. Et si tu sais persévérer, et si tu veux lui confier ta vie, quel que soit ton souci, que ce soit une maladie, que ce soit un problème familial, un problème dans ton travail, le Dieu que je sers n'est pas une religion, mais il est le Dieu vivant et vrai. Et je sais qu'il guérit. Je sais qu'il libère. Je sais qu'il transforme les cœurs. J'ai été chanté en prison. J'ai vu des hommes que vous n'aurez pas aimé croiser dans un couloir, dans la rue. Après avoir entendu des chants qui parlaient de son amour, se mettre à genoux et pleurer. Et le jour de leur libération, venir témoigner sur les radios que Dieu les avait transformés. J'ai vu des gens dire que Dieu les avait transformés, libérés de la cigarette, de la drogue, de l'alcool. Parce que personne n'avait fait ce choix pour eux. Parce qu'eux-mêmes ont décidé de suivre Jésus. Et je n'ai point honte de mon Dieu. Je n'ai point honte de l'Évangile. Car je sais aujourd'hui que c'est une puissance. Et ce que je vous apporte ce soir, ce n'est pas de devenir pentecôtiste, baptiste, ou évangéliste, ou quoi que ce soit. Mais c'est de devenir libre. Parce que le Dieu que je sers libère de toutes les chaînes. Il n'attend qu'une chose de toi. C'est que tu lui dises, viens Seigneur, viens. Et que tu persévères. Que tu persévères. Car sa promesse pour toi, toujours, elle s'accomplit.
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qu'on avait abordé déjà, puis en fait on n'a pas eu le temps de la poursuivre. On avait précisé que c'était une question très importante parce que c'est le point de discorde essentiel entre l'Église de Rome, enfin c'est un des points de discorde essentiel en tout cas entre l'Église de Rome et les Églises issues de la Réforme. Le protestantisme, on aura l'occasion d'y revenir, avait lancé le slogan « Sola fide », c'est-à-dire « par la foi seule », sous-entendu « le salut s'obtient par la foi seule ». Et s'il est vrai que le catholicisme a toujours professé que le salut s'obtenait par la foi, il a, au cours des siècles, ajouté la foi et les œuvres. Et c'est précisément sur cet aspect des choses que la divergence de vue s'installe. Le père Giraud, quand il est venu faire sa conférence sur Luther, avait insisté sur la foi catholique dans la justification par la foi. Il avait fort habilement laissé de côté l'autre aspect des choses, c'est-à-dire par les œuvres, faisant une simple allusion aux indulgences et se refusant de développer davantage. Dernièrement, le pape a proclamé l'année sainte, c'est-à-dire l'année au cours de laquelle des indulgences sont accordées. Le christianisme au XXe siècle, ces derniers jours, reprenait la définition catholique la plus récente de l'indulgence, ce qui nous montre qu'à ce niveau-là, depuis Luther, absolument rien n'est changé. Quoi qu'ils en disent. Nous allons revenir sur ces différentes définitions, mais le salut pour l'Église de Rome est à la fois et reste toujours un salut par la foi et les œuvres. Parler d'un salut par la foi et les œuvres, c'est la quadrature du cercle. Il est bien évident que l'une des deux réalités doit prendre le pas sur l'autre. Si l'on pose que le salut se fait par la foi et les œuvres, il est bien évident que c'est les œuvres qui vont primer. Et s'il est vrai que dans la vie de certains chrétiens catholiques isolés, même éventuellement de certains prêtres, on vient juste de commencer.

0: Donc, s'il est bien évident que pour certains chrétiens catholiques, individuellement, notamment sous l'influence du dialogue œcuménique, qui a permis une affirmation très claire du salut par la foi dans les cercles œcuméniques, car les protestants ont toujours insisté très fort sur cet aspect, et un certain nombre de chrétiens catholiques ont fini par s'y rallier. Il n'en demeure pas moins vrai que la majorité des catholiques et la théologie officielle de l'Église catholique reste toujours attachée à cette formulation qui date du Concile de Trente. Pour le chrétien évangélique, depuis que Jésus est venu et qu'il a accompli son œuvre rédemptrice par sa mort et sa résurrection, nous nous trouvons en face de ce que nous pourrions appeler un ciel ouvert. Il n'y a plus aucun obstacle entre le Seigneur et Dieu, entre le croyant et Dieu. Nous sommes réconciliés en Jésus-Christ avec le Seigneur. Il n'y a plus aucune condamnation pour ceux qui sont en Jésus-Christ. Et je ne vais pas évidemment citer tous les textes qui sont là pour affirmer cette totale gratuité du salut. Et s'il y a des œuvres qui, bien entendu, doivent accompagner et apparaître dans la vie du chrétien, elles ne sont pas là comme une condition de salut, mais comme une conséquence de ce salut. On n'accomplit pas des œuvres pour être sauvé, mais parce que l'on est sauvé, et parce que la grâce de Dieu, agissant en nous, nous donne la force d'accomplir des œuvres de sainteté que l'homme, par ses propres moyens, ne parviendrait pas à réaliser. Par contre, le Concile de Trente a donné du salut, selon l'Église catholique, une définition autre. Et cette définition, la voici. La vie éternelle est accordée à ceux qui accomplissent de bonnes œuvres jusqu'à la fin et qui espèrent en Dieu. Il est tout à fait intéressant de noter qu'il n'est même pas ici question de foi. Plus loin, nous lisons ceci, la récompense sera fidèlement rendue aux bonnes œuvres et au mérite des fidèles en vertu de la promesse de Dieu. Donc, les bonnes œuvres prennent ici un caractère méritoire, ce qui fait que le salut est quelque chose qui, en dernier ressort, se mérite. Bien sûr, si on disait ça à un catholique orthodoxe, si je peux employer cette expression, il réagirait quelque peu. Parce que il dirait qu'il croit, comme nous, à la puissance de Jésus pour sauver, à la grâce de Dieu pour sauver. Il dira que, à la limite même, les œuvres qui sont nécessaires au salut sont un produit de la grâce de Dieu. Mais il insistera sur le caractère actif de ces œuvres, y compris sur le caractère actif de la foi. Et dans certaines théologies catholiques, la foi elle-même apparaît comme étant une œuvre, n'est-ce pas, de l'homme. Ils sont loin, c'est vrai, de nier que le salut se fait par la foi, d'autant que les œuvres ont un but autre que celui d'accorder le salut. Car comment s'obtient le salut d'après la vision romaine? D'abord, tout part du Christ. Et là, nous sommes d'accord. De sa mort et de sa résurrection. c'est à cause de la mort et de la résurrection de Christ que l'homme peut être sauvé. Si Christ n'était pas mort, le salut de l'homme serait impossible. Et encore une fois, à ce niveau-là, nous sommes tout à fait d'accord. Mais c'est dans le comment. Comment cette œuvre du Christ devient-elle efficace que naissent les problèmes. Comment l'œuvre du Christ devient-elle efficace pour la Bible? C'est très simple. Par la foi. Celui qui croit est sauvé. Sans aucune autre médiation que celle du Christ. Rome, au contraire, introduit un certain nombre de médiations. L'œuvre du Christ n'est pas efficace d'une manière aussi simple. L'œuvre de Christ a d'abord besoin de la médiation de l'Église. D'où le slogan que l'Église de Rome n'a jamais renié. Hors de l'Église, point de salut. L'Église est la gérante des grâces de Dieu. Et pour trouver le salut, il est indispensable de passer par l'Église. Cette médiation de l'Église se fait essentiellement par l'intermédiaire des sacrements. C'est parce que le chrétien catholique a accès aux sacrements qu'il a l'espérance et non pas l'assurance d'être sauvé. Et là, nous employons le mot espérance, non pas au sens biblique du terme, mais au sens courant.
1: On va presque dire l'espoir.
0: L'espoir, oui. Et les sacrements lui garantissent, dans la mesure où il les pratique selon ce que l'Église catholique demande, lui garantissent, sauf un certain nombre d'accidents de parcours, dont le plus grave est celui de mourir en état de péché mortel, que, en fin de compte, il sera sauvé. Mais c'est le « en fin de compte », justement, ici, qui est de trop. En fin de compte, il sera sauvé, mais nous voyons que là, déjà la pratique des sacrements nous conduit plus dans une dimension d'œuvre. Les sacrements sont des œuvres, participer aux sacrements. Alors, nous sommes toujours dans une ambiguïté ici, parce que le catholique vous dira « oui, mais le sacrement n'est pas inséparable de la foi. Celui qui s'approche du sacrement croit à la vertu du sacrement. Donc, en Jésus-Christ, en son sacrifice, qui est représenté par le sacrement essentiel, qui est l'Eucharistie. Il y a aussi la médiation seconde, dont nous avons parlé, des saints, la dernière fois, des reliques, des objets de piété qui permettent d'accueillir des grâces. Et vous trouverez souvent dans les ouvrages catholiques le mot grâce au pluriel. Il n'y a pas la grâce avec un grand G, mais il y a des grâces. Des grâces fragmentées, des grâces limitées, qui ne sont pas suffisantes en elles-mêmes pour accorder une assurance du salut, mais qui doivent être conjuguées entre elles pour faire une somme qui permettra à celui qui a une réserve suffisante de grâce, eh bien, d'espérer pouvoir obtenir en fin de compte le salut. Encore en fin de compte, là nous sommes encore une fois dans une ambiguïté, parce que n'importe comment, sauf s'il se trouve en état de péché mortel au moment de sa mort, le catholique obtiendra le salut, à terme. À terme, ça veut dire dans combien de temps? Ça veut dire dans des millions, dans des milliards d'années, ça dépend. Parce que là, justement, intervient une doctrine qui est affreuse, en mon point de vue. C'est justement la doctrine du purgatoire. Bon, la doctrine du purgatoire, elle est quelque peu, comment dirais-je, mise un peu sous le boisseau ces temps derniers, depuis le Concile Vatican II en particulier, mais elle reste sous-jacente à la doctrine du salut catholique, ce que les théologiens appellent la sotériologie. Sotériologie, comme ça se prononce. Ça vient d'un mot, de deux mots grecs, soter, qui signifie sauveur, et logos, science, discours sur le salut. Et la proclamation de l'année sainte nous rappelle, s'il en était besoin, que la doctrine du purgatoire, même si le mot n'apparaît plus aussi clairement, en tout cas, la réalité théologique qu'il sous-tend reste un élément essentiel de cette sotériologie catholique. Rappelons ce que c'est le péché mortel. Les péchés, d'après le catholicisme, sont divisés en deux catégories, les péchés véniels et les péchés mortels. Les péchés véniels sont des petits péchés, comme on dirait, c'est-à-dire dans le fond des péchés que on peut commettre sans graves conséquences. Des petites choses que tout le monde fait, enfin des petites choses entre guillemets que tout le monde fait. Par contre, les péchés mortels, c'est vraiment les gros trucs, quoi. Là, évidemment, on comprend bien que, etc. Il y a les péchés capitaux, il y a une liste, ils sont au nombre de 7. Vous connaissez peut-être la liste, je ne sais
1: pas. Oui, Paris, l'orgueil.
0: Il y a la gourmandise aussi. Il y a... Capitaux. Je crois que les péchés capitaux sont des péchés mortels, mais il y a plus de péchés mortels que les péchés capitaux. Les péchés capitaux, c'est vraiment les péchés énormes, quoi. Hein, ça, là, c'est... c'est-à-dire que dans les péchés mortels, c'est les pires, quoi, si tu veux. Alors, tu as tout ça, tu as... Qu'est-ce qu'il y a? Il y a le...
1: La
0: gourmandise, la luxure, la gourmandise, oui. La gourmandise,
1: la gourmandise, aussi, oui.
0: Et puis, bref, enfin, peu importe. Oui, la gourmandise en fait partie, oui. Alors, si vous mourrez, malheureusement pour vous, en n'ayant pas réglé... Alors, un péché mortel n'est pas irrémédiable, bien sûr. Si vous avez commis un tel péché, vous passez par le sacrement de pénitence, et bon, tout rentre dans l'ordre. Mais si vous, malheureusement, vous mourrez avant d'avoir eu le temps de recevoir l'absolution du prêtre par rapport à ce péché-là, alors là, c'est une chose terrible, parce que là, c'est directement l'enfer. C'est pourquoi le sacrement des malades, ce qu'on appelait autrefois l'extrême onction, est aussi extrêmement important, parce que ça permet aux mourants de partir dégager des péchés mortels éventuels qu'ils pourraient encore avoir sur la conscience. Et par conséquent, d'être certain de partir par, hélas, le chemin des écoliers qui risque d'être très long, mais finalement, quand même, il arrivera au ciel en fin de compte. Ce qui, pour le catholique, finalement, est l'essentiel. Et il y a un petit détour, hélas, et c'est ça le problème, il y a un petit détour dans ce lieu qui s'appelle le purgatoire. Et ça, hélas, nous allons le voir tout à l'heure. Mais revenons justement aux œuvres. Les œuvres, en quoi elles sont une deuxième médiation. Il y avait la médiation de l'Église, par l'intermédiaire des sacrements, à moins on peut même prendre une autre classification, médiation de l'Église, médiation des sacrements et médiation des œuvres, plus des médiations secondes par l'intermédiaire des moyens de grâce, que sont l'intercession des saints, les grâces qu'on trouve dans les objets de piété, les reliques, les pèlerinages, etc. Nous avons vu la dernière fois. Qui permettent donc d'avoir un bagage de grâce. En effet, c'est que pour se préparer pour le voyage dans l'au-delà, eh bien, c'est un voyage extrêmement périlleux. Le catholique est sûr d'arriver au ciel, mais le chemin est drôlement semé d'embûches. Parce qu'il lui faut, en effet, traverser ce fameux purgatoire. Qu'est-ce que c'est que le purgatoire? Le purgatoire, disons pour être bref, c'est tout simplement un enfer qui ne diffère de l'autre qu'en ceci, c'est qu'on a l'espoir d'en sortir un jour. Tandis que l'autre enfer, on n'en sort jamais. C'est un lieu de tourment. Voilà la définition qu'en donne le chanoine Pouget dans son catéchisme. Ouvrez les guillemets, aussitôt après la mort, l'âme entre dans le ciel si elle est pure, ou au purgatoire si elle est en état de grâce, mais pas entièrement purifiée. Enfin, elle tombe en enfer si elle est en état de péché mortel. Voilà donc les trois possibilités qui se présentent pour l'âme au moment de la mort. Elle entre tout droit au ciel si elle est d'une part en état de grâce, c'est-à-dire après avoir été purifiée de tous les péchés éventuels, mais le fait d'avoir été pardonné par Jésus-Christ, par l'intermédiaire du prêtre qui accorde le pardon au nom de Jésus, on est pardonné sans l'être. C'est toujours ça l'ambiguïté dans le système catholique. On est purifié, mais le sang de Jésus nous purifie de nos péchés, mais on n'est pas vraiment purifié quand même. Parce que précisément, c'est là qu'interviennent les œuvres. L'état de grâce, bon, on pourrait dire à la rigueur que c'est la foi, mais il manque encore la pureté de l'âme. L'âme n'est pas encore entièrement purifiée de ses péchés, c'est-à-dire le sang de Jésus-Christ n'est pas suffisant pour effacer, pour purifier totalement les péchés. Il faut les œuvres. Il faut les œuvres méritoires. Il faut mériter la purification de l'âme. Et là, nous nous entrons dans un système assez juridique et assez, comment dirais-je, c'est romain, quoi, finalement, c'est à peu près la vision romaine des choses. Les péchés sont dans un côté de la balance et ça pèse dans le mauvais sens. On regarde dans l'autre et si les œuvres, les bonnes œuvres, sont pas suffisantes pour pouvoir faire pencher la balance du bon côté, rétablir l'équilibre, eh bien, vous ne pouvez pas aller au ciel. C'est pas possible. Alors, de deux choses l'une, ou bien l'âme, ou bien l'homme a accumulé déjà de son vivant sur la terre suffisamment de bonnes œuvres pour faire pencher la balance du bon côté, à ce moment-là, c'est un saint. Et on a vu, quand on a étudié justement la question de la sainteté dans la vision de l'Église romaine, que les saints, ça ne court pas les rues. Ça veut dire que le plus grand nombre, eh bien, entre dans l'au-delà avec la balance qui pèse du mauvais côté. Alors, tout n'est pas perdu pour autant. On n'a pas eu de quoi faire son salut, et on trouve cette expression souvent dans la piété catholique, faire son salut dans ce monde-ci, on peut encore se rattraper dans l'au-delà. Ouf. Mais alors là, évidemment, on passe de très très mauvais moments. Parce qu'on se trouve dans un endroit qui est un lieu de souffrance, d'une souffrance qui est comparée à un feu, par les descriptions qu'en font les catholiques, donc des descriptions absolument apocalyptiques, comme le Moyen-Âge faisait, et dont il était très friand. Et encore une fois, c'est tout simplement l'enfer, avec la différence que celui-là, on a au moins l'espoir d'en sortir un jour. Quand ? Eh bien, quand, justement, l'âme aura été totalement purifiée. Or, justement, le problème, c'est que ça prend longtemps. Ça peut prendre des milliers, des milliers, des millions d'années, selon le poids des péchés que l'on peut avoir sur la conscience. Maintenant, évidemment, on peut précipiter un peu le processus. D'abord parce que il y a les saints. Les saints, ce sont ces gens qui ont accumulé sur la terre suffisamment de mérite pour entrer directement dans le ciel. Non seulement ils ont accumulé suffisamment de mérite pour eux-mêmes, mais si par exemple la quantité des mérites, parce que tout est comptabilisé là, la quantité de mérite qu'ils ont acquise, la quantité de grâce qu'ils ont acquise, dépasse ce dont ils avaient besoin pour eux-mêmes, eh bien, l'excédent de mérite peut servir aux autres qui n'en ont pas assez. Alors, c'est la juste compensation, c'est un peu comme la manne dans le désert, qu'on peut partager équitablement, fraternellement. Alors, en quelque sorte, le saint qui entre dans le ciel, verse dans un, quelque sorte, dans un espèce de trésor les œuvres méritoires qui sont en excédent pour lui, et tout ça vient former un espèce de trésor, d'ailleurs c'est le mot qui est employé en théologie catholique, le trésor des œuvres surrogatoires des saints, c'est-à-dire des œuvres qui étaient en excédent pour des saints. Alors tout ça s'est mis en commun, et l'Église peut puiser dans ce trésor-là pour les donner à des fidèles particuliers. Seulement l'Église. C'est pourquoi, par exemple, on recourra à l'intercession des saints. Et ainsi, l'Église pourra décider que tel saint, ayant acquis tel mérite, celui qui priera ce saint, par exemple dans tel lieu, dans tel centre de pèlerinage, etc., recevra une indulgence. Qu'est-ce que c'est que l'indulgence ? Nous arrivons justement à la notion d'indulgence. L'indulgence, c'est la remise de la peine temporelle, c'est-à-dire limitée dans le temps, par opposition à la peine éternelle. La théologie catholique oppose dans l'au-delà deux peines, la peine temporelle et la peine éternelle. La peine éternelle, c'est l'enfer. Bon, là, évidemment, qu'on est en enfer, c'est fichu. On ne peut plus en sortir. Par contre, la peine temporelle, alors là, tout est possible en ce qui la concerne. Et l'indulgence permet de remettre la peine, une partie de la peine temporelle, en tout cas, sur la base des œuvres surrogatoires des saints. Alors, si vous allez prier, par exemple, à telle époque particulière, aux grandes fêtes, par exemple, si vous allez prier la Vierge, la fête de l'Assomption, à tel endroit, vous avez une remise temporelle de peine, de temps de temps. À l'occasion, par exemple, de l'élection d'un pape, ce dernier va accorder une indulgence plénière sous certaines conditions. Ceux qui feront un certain nombre d'actes de dévotion, le pape proclame, usant du droit qu'il a de puiser dans le trésor des œuvres surrogatoires des saints, il proclame que ceux qui font telle et telle pénitence, etc., recevront une remise de peine de temps. Alors vous pouvez comptabiliser. Et non seulement ça. Ah oui, en général c'est fixé. C'est peut-être pas toujours fixé. Il y a des moments où c'est fixé peut-être.
1: Il y a des moments où il proclame, et puis donc c'est plus ou moins le livre rapide du pape à tel ou tel moment, bien il proclame une année sainte, par exemple, là une année sainte, c'est l'occasion où j'avais d'y aller. L'indulgence plénière, lorsqu'il ouvre son petit vicaire, autrement, par contre, on peut avoir des indulgences, même en dehors de ces temps-là, mais en allant, quand vous allez à Rome, vous avez
2: le temps
1: d'indulgence.
2: Le nombre d'années qu'on gagne.
0: Pas toujours. Quelquefois, oui. Pas toujours. Alors, par exemple, à Jérusalem aussi, aller à Jérusalem, évidemment, ça vous donne des indulgences. La croisade était basée sur justement le principe de l'indulgence. Et non seulement ça, mais par exemple, celui qui mourait en Terre Sainte en combattant contre l'infidèle, alors là, il allait directement au ciel sans passer par le purgatoire. Mais justement, beaucoup allaient pour ça. Parce que, imaginez, ça doit être terrible pour un catholique, la perspective de mourir.
1: Oui.
0: On va se retrouver 3 millions d'années en purgatoire, à rôtir. Ça n'a rien de particulièrement enthousiasmant.
1: Je sais pas, mais c'est pas un choc, j'ai envie de dire. Et moi, j'aime pas la partie du purgatoire, parce que j'en ai mis depuis le départ. Et alors, ceux qui vont en plus.
0: C'est-à-dire que, en fait, c'est une chose. C'est-à-dire que beaucoup de. On a, depuis Vatican II, disais-je, on a un peu mis sous boisseau ces affaires-là. Si bien que la plupart des catholiques savent plus trop où ils en sont sur ce plan, je pense. Je crois que c'est surtout ça. Mais en fait, devant la mort, finalement, ils n'ont
1: aucune assurance.
0: Surtout ça. Maintenant, au Moyen-Âge, c'est qu'on y croyait au purgatoire. C'était le grand débat du Moyen-Âge, le purgatoire. Et c'est au XVe siècle que la doctrine du purgatoire a été proclamée, après tous les débats qui s'étaient prolongés pendant le Moyen-Âge. Les gars qui mouraient, et qui se disaient qu'ils allaient passer tant de millions d'années en purgatoire, ça ne les remplissait pas d'enthousiasme délirant. Et c'est pourquoi ils étaient prêts à tout pour justement mériter les indulgences qui leur permettraient d'échapper à ce sort terrible.
3: Sur quelle thèse vous avez
0: dit ? On va y arriver. Oui, parce qu'ils avancent des textes bibliques en plus. Oui.
2: Et les services pour les morts,
0: Alors justement, non seulement l'indulgence peut être, en quelque sorte, reçue par les vivants, mais également, on peut les transférer aux morts. D'où juste, pardon ? Oui. D'où les prières pour... Vous avez dit le mot, on va arriver. Oui.
2: On paye des messes.
0: Absolument, on paye des messes, et les messes... Pardon ? Alors, il y a des messes pour les morts. Les messes pour les morts, quel est le but ? Eh bien, la messe pour le mort, c'est en quelque sorte de prier pour le repos de son âme. Parce qu'évidemment, vous pensez bien que pendant qu'il est en purgatoire, il n'est pas tellement dans le repos. Alors, on prie le Seigneur d'écourter le temps où il va aller dans le purgatoire pour lui permettre de trouver enfin dans le paradis le repos bien mérité auquel il a droit.
2: Il faut payer.
0: Bien sûr qu'il faut payer. C'est évident.
1: Les mettre les morts,
2: plus c'est sûr.
0: Et le fait, par exemple, de donner de l'argent à l'Église est un moyen certains pour mériter d'une indulgence. Ceux qui, par exemple, à leur mort, font don de leurs biens à l'Église catholique, eh bien, ceux-là ont des indulgences très, très importantes. Ce qui fait que l'Église du Moyen-Âge s'était considérablement enrichie, c'est que précisément dans cette perspective-là, la plupart des nobles, au moment de leur mort, faisaient don de leurs biens, justement, dans le but de voir leur peine en purgatoire être raccourcie. C'est ce qui fait que l'Église du Moyen-Âge est devenue un des principaux propriétaires fonciers en France, par exemple, ou en Europe tout entière. Finalement. Et par conséquent, on peut demander des indulgences pour les morts, etc. Ce qui fait que, dans le fond, ceux qui ont l'avantage d'avoir des enfants pieux, etc., ben...
3: Moi, j'ai une grand-mère qui est très, très catholique comme ça, et elle s'inquiétait, mais s'angoissait même, hein. J'ai dit à Saint-Nicolas Jean, parce que nous, on était plus catholiques, et en fait, elle me disait, mais c'est pas bien, et tout. Puis finalement, ton argument, et qui priera pour moi quand je serai mort ?
0: Ben voilà. Voilà.
3: Nous, ça nous a sauvés. Ah ouais, elle nous répétait ça, vraiment, l'air de dire, vous êtes des égoïstes, vraiment des affreux, quoi.
0: Voilà.
3: Tu vas prier pour moi quand je serai mort. Elle se sentait abandonnée seule, quoi, complètement, comme si elle allait dans l'au-delà, abandonnée, quoi.
0: Oui.
1: Il n'y a pas d'assurance.
0: Non, il n'y a aucune assurance. Et alors, on trouve cette relation entre l'indulgence et l'argent. Et c'est ce qu'avait écœuré Luther. Le Moyen-Âge, qui était la grande époque du purgatoire, où, vous savez, c'est là que je vais en parler, je crois, la dernière fois, ou une des dernières fois, de ces... tout malheur, il y a aussi ça aussi dans la vie des catholiques, tout malheur est considéré comme une occasion de faire son salut. Oui. Si vous arrive une tuile, eh bien, remerciez le Seigneur, c'est que ça va être méritoire. Il ne faut pas se révolter en face du malheur, mais il faut offrir ses souffrances au Christ, et à ce moment-là, vous en avez des mérites. Par exemple, les gens qui souffrent, les malades, etc., offrent leurs souffrances au Christ, et ils en acquièrent des mérites nombreux qui leur permettent d'échapper aux flammes du purgatoire. C'est-à-dire que ceux qui souffrent là, ils n'auront pas à souffrir là, dans l'au-delà. C'est ça de gagner. Et alors, je disais, il y a au Moyen-Âge, il y avait, vous savez, les grandes épidémies de peste qui avaient décimé un tiers de l'Europe. Et la plupart des gens au Moyen-Âge qui avaient souvent perdu des êtres chers dans cette épidémie de peste, considéraient que c'était autant de fléaux que Dieu envoyait pour justement préparer les gens. Donc il s'était établi à la fin du Moyen-Âge tout un état d'esprit extrêmement morbide dans l'Europe, une recherche de la souffrance, etc. Et c'était l'époque des flagellants, vous savez, au moment des grandes épidémies de peste, les cohortes de pénitents qui parcouraient l'Europe en se flagellant mutuellement. Ils avaient chacun de grands fouets, puis souhaitaient les uns les autres, comme ça, joyeusement, en prêchant la pénitence partout où ils passaient, etc., invitant les gens à se joindre à eux. C'était l'époque où on portait, ça se fait d'ailleurs encore, des cilices, ces espèces de vêtements de crin qui vous grattaient la peau, etc., et même au besoin, à chaque mouvement, vous meurtrissez la chair, etc. Au Moyen-Âge, il y a des choses absolument indicibles à ce niveau-là, des gens qui s'accrocher des espèces de crochets dans la peau du dos, etc. Enfin, se martyriser, qui se flagellait. Encore les moines font ça encore maintenant. Hein. La discipline, c'est un petit fouet avec lequel le moine a charge de se fouetter tous les soirs pour se punir de tous les péchés qu'il a pu faire en journée, et qui sont là pour justement, en quelque sorte, éviter qu'il reste trop longtemps en purgatoire, etc. Et bien sûr, il y a un autre moyen, moins douloureux, si je peux dire, de mériter l'indulgence, c'est l'argent. Et l'Église avait... Est-ce que c'était délibéré? Ça finit par l'être. C'était évident, la nature humaine étant ce qu'elle était. Au départ, ça l'était peut-être moins, c'était peut-être... un petit peu ce qui se passe encore aujourd'hui, si vous voulez, lorsque quelqu'un fait don de ses biens à l'Église, etc., d'une manière spontanée, et l'Église a dit, bon, ben ça, c'est un acte méritoire. Et puis, petit à petit, c'est devenu un marché. Donnant, le salut ou la rémission des peines temporelles, ça coûte tant. Alors, ceux qui avaient la chance d'avoir de l'argent, évidemment, passaient moins de temps en purgatoire que les autres. Alors là, dans le fond, c'était un peu la lutte des classes en au-delà.
1: Ou la lutte des classes pour l'au-delà.
0: Ou pour l'au-delà, oui.
3: Envoyez-y Marchand.
0: Mais, c'est ce qu'avait, à la fin du Moyen-Âge, étaient exploités par l'Église des papes et même des prélats sans scrupules. Et notamment, c'est ce qui avait été à l'origine de la Réforme. Vous savez comment le pape de l'époque avait entrepris des travaux gigantesques pour construire la basilique Saint-Pierre à Rome, qui est une des plus grandes églises du monde, sinon la plus grande, je crois, et qui avait coûté évidemment des sommes colossales. Alors il avait commencé par publier dans toute l'Europe pour que les gens fassent des dons pour cette église. Bon, ben, il avait passé le don, alors il avait publié une indulgence. Alors il disait, voilà, ceux qui donneront de l'argent pour la construction de la cathédrale, eh bien, ils recevront une indulgence. Et il avait envoyé des missionnaires pour prêcher l'indulgence dans toute l'Europe. Il y en avait un prédicateur particulièrement zélé qui s'appelait Tetzel. Et ce Tetzel parcourait l'Europe avec une prédication particulièrement émouvante qui se terminait par ces mots: dès que vos pièces d'argent touchent le fond de mon escarcelle, les âmes s'envolent du purgatoire. À l'ouïe d'une prédication aussi magnifique, Luther a eu du mal à digérer ça. Déjà, il avait déjà redécouvert tout le salut par la foi, et là, ça lui a semblé inacceptable. Et le dimanche suivant, qui était le dimanche de la Toussaint, il a donc affiché sur les portes de la cathédrale de Wurtemberg les thèses qui étaient celles de la Réforme et qui ont déclenché justement la Réforme. Si bien que, si vous voulez, l'Église catholique attaquait essentiellement sur cette pratique des indulgences, hein, par le protestantisme, a été amenée à mettre quelques bémols, du moins dans la pratique, mais dans la réalité, c'est resté. Il n'y a pas de problème. C'est resté aussi dans l'esprit des gens, parce que dans le fond, c'est tellement plus facile, c'est tellement plus certain, n'est-ce pas, de payer un peu d'argent, faire un pèlerinage ou deux, à droite ou gauche, de faire brûler un cierge, parce que faire brûler un cierge, évidemment, c'est une indulgence. Embrasser l'orteil de Saint-Pierre à la cathédrale de Poitiers, c'est une indulgence. D'ailleurs, c'est mis en toutes lettres. Celui qui embrassera cet orteil aura tant de jours, c'est une question de jours. J'ai pensé 30 jours d'indulgence, enfin, ça fait pas beaucoup par baiser, mais enfin, ça prend tout. C'est pas cher.
3: C'est comme malade.
0: Alors, oui, c'est atroce, oui. Mais la pratique de l'année sainte que vient d'ouvrir le pape ici est tout à fait caractéristique. Le pape vient de proclamer l'année sainte. Qu'est-ce que c'est ? C'est une année au cours de laquelle il est possible de recevoir l'indulgence. C'est basé sur une interprétation erronée de l'institution du jubilé qu'on trouve dans le Lévitique. Vous savez, tous les 50 ans, on publiait l'année sainte, la remise des peines. Alors, vous voyez l'assimilation que fait l'Église catholique, remise des peines, c'était les remises des dettes, surtout, pas des peines, des dettes dans la Bible, c'était. Et là, donc, remise des peines temporelles, donc des peines du purgatoire, qui sont remises sous certaines conditions, pèlerinage, des choses semblables, etc. D'où multiplication cette année des pèlerinages à Rome, etc., pour les gens qui désirent recevoir l'indulgence plénière. On a remarqué... Pardon ? C'est total l'indulgence plénière ? Non, je ne crois pas, sans doute pas. C'est pas possible de recevoir une indulgence totale, mais enfin... il y a différentes catégories, sans doute, dans les indulgences. Oui, mais ça n'a pas la même valeur que quand c'est l'année sainte. L'année sainte, ça a beaucoup plus. C'est côté en bourse, beaucoup plus. Oui, beaucoup plus.
4: C'est meilleur.
0: Comment ?
1: C'est la boule.
0: Alors, le pape ouvre une porte qui proclame l'année sainte, etc. Et puis, à la fin de l'année, il la ferme. Oui, c'est ça, il y a une grande cérémonie, etc. C'était évidemment l'occasion d'un fructueux... de fructueuses entreprises touristiques, les agences de voyage de Rome, évidemment, ils s'y retrouvent. Les églises de Rome aussi, parce qu'il faut visiter un certain nombre d'églises à Rome, il faut faire un tour, prier dans les différentes églises. Les églises qui sont considérées comme, je ne sais pas quel est le terme exact, mais il y a des églises qui sont déclarées comme propres à accorder l'indulgence. Alors il faut aller faire le tour de ces églises-là, quand on a prié dans ces églises-là, bon, on a reçu l'indulgence. Alors, Alors,

de cette proclamation d'année sainte, cette réalité qui est vraiment aux antipodes finalement de la foi chrétienne basée sur la Bible, la foi protestante basée sur la Bible. Ah non, c'est pas tous les 50 ans. Le pape est libre de déclarer, il y en a eu une en 75, oui, de déclarer l'année sainte quand il veut, s'il estime nécessaire, puisqu'il est le dépositaire des grâces de Dieu. L'Église est vraiment médiatrice du salut. C'est par l'Église qu'on obtient le salut. Et l'Église peut absoudre qui elle veut, et on se base sur le verset de Jésus à Pierre, « Tout ce que tu liras sur la terre sera lié dans le ciel, ce que tu déliras sur la terre sera délié dans le ciel. » Ça, c'est la base, justement, les clés de Saint-Pierre, c'est ça. Il a accès, par les clés que lui a remis Jésus, au trésor de la grâce de Dieu, de mérite du Christ et des saints. C'est-à-dire que finalement, les saints ont aussi des mérites de la même nature que ceux du Christ. C'est une différence de degré seulement. Et les saints sont presque mis sur le même pied que Christ, avec un niveau un petit peu inférieur, mais c'est la même nature. Les mérites des saints sont de la même nature que les mérites du Christ. Vous voyez, le blasphème, blasphématoire par rapport à l'œuvre du Christ, c'est vraiment la réduire, la nier l'œuvre du Christ. Et l'Église est toute puissante pour gérer ça. Elle n'a de compte à rendre à personne, pas même à Dieu. Le pape ne demande pas à Dieu l'autorisation de publier l'année sainte, il décide, parce qu'il a besoin de construire la basilique de Rome, de publier une indulgence. Il décide, pourquoi il a décidé, parce que c'est le 500e anniversaire de Luther, peut-être, je ne sais pas, pour montrer qu'il ne s'en laisse pas compter par l'œcuménisme, je ne sais pas. Alors, on pourra dire, mais sur quoi l'Église catholique se base-t-elle pour élaborer une doctrine aussi abracadabrante? Parce que vous voyez donc la complexité du salut, finalement. Le salut en tant qu'aboutissement est relativement simple, puisque de toute façon il suffit de participer au sacrement d'Église et puis éviter de mourir en état de péché mortel pour finalement s'y retrouver au bout du compte, ce qui est finalement assez rassurant. Mais le problème, c'est d'échapper aux peines temporelles. Et là, alors là, il n'y a aucune assurance. Personne ne pourra jamais savoir s'il a suffisamment de mérite pour pouvoir échapper. Par exemple, les enfants de Fatima qui ont reçu le message de la dame en question se sont entendus dire que pour échapper aux peines temporelles, il faudrait qu'ils disent beaucoup de chapelets. Alors, ils ont passé leur vie à dire des chapelets. Et ils sont morts les uns après les autres dans une angoisse terrible parce qu'ils avaient l'impression de ne pas avoir dit suffisamment de chapelets pour pouvoir justement échapper aux flammes du purgatoire. Alors évidemment, c'est quelque chose d'assez abominable. Mais où l'Église catholique a-t-elle trouvé cela? Eh bien d'abord, on peut dire que c'est dans justement le contexte pagano-chrétien dans lequel l'Église a évolué au cours du Moyen-Âge, et qu'à la fin du Moyen-Âge, les théologiens de l'Église ont essayé d'expliquer théologiquement, de raccrocher bibliquement. C'est toujours ce qui se fait dans ces cas-là. On trouve déjà des doctrines un peu semblables dans certains apocryphes. Et c'est sans doute aussi un petit peu la base de cette doctrine du purgatoire. Certains apocryphes que même l'Église catholique considère comme apocryphes. Hein. Mais l'Église catholique... Non, même pas de théologie. Non, apocryphe. Par exemple, les évangiles, beaucoup d'apocalypses apocryphes en particulier. Vous savez, les apocalypses apocryphes ont été beaucoup étudiées au Moyen-Âge. Et c'est elles qui ont servi de trame de fond à toute cette espèce d'imagerie affreuse du Moyen-Âge. Vous savez, l'histoire des diables qui piquent, les damnés qui rôtissent dans les marmites avec les diables, avec des fourches à trois dents qui leur piquent, etc. Ça, vous trouvez ça dans les évangiles, dans des apocalypses apocryphes. Oui, l'islam a pu reprendre un certain nombre de choses comme ça, justement venant aussi de ces apocryphes-là. Hein. L'apocryphe des premiers siècles de l'Église, mais l'Église catholique n'a jamais reconnu officiellement la canonicité de ces apocryphes-là. Alors, au moment du Concile de Trente en particulier, il a fallu, face aux attaques du protestantisme,
essayer de raccrocher à des textes

0: biblique, la doctrine du purgatoire. Alors voilà un petit peu ce que ça a donné. Tout d'abord, on joue sur un certain nombre de mots. On écarte d'abord des textes qui sont explicites au sujet du purgatoire, au sujet de, plutôt de la, du salut. Quoi, hein. Notamment, le texte le plus gênant pour la doctrine du purgatoire romaine, c'est l'histoire du bon larron. Vous savez, ces deux larrons qui étaient crucifiés avec Jésus, l'un qui l'insultait et l'autre, au contraire, qui s'est tourné vers lui en lui disant « Souviens-toi de moi ». Alors, évidemment, on dira, mais c'est immédiatement la négation de la doctrine romaine du purgatoire. Parce que si quelqu'un devait aller en purgatoire, ben c'est bien ce brave homme. Admettons qu'il soit mort en état de grâce, comme dit l'Église, entre guillemets, comme dit l'Église romaine, ayant mis sa foi en Jésus-Christ, il avait quand même un sacré paquet d'années à passer en purgatoire, un gars comme lui. Parce que si lui ne va pas en purgatoire, alors qui va y aller? Mais Jésus lui dit, tu seras aujourd'hui même dans le paradis. Alors, voilà comment fait l'Église romaine jouant avec le texte. Dans le grec, il n'y a pas de ponctuation dans les textes grecs. Alors on introduit une virgule. Et voilà ce que ça devient dans les traductions catholiques. Je te le dis aujourd'hui, tu seras, sous-entendu, un jour avec moi dans le paradis. Je te dis aujourd'hui qu'un jour tu seras avec moi dans le paradis. Sous-entendu, entre-temps, tu vas passer un bon bout de temps en purgatoire. Mais il est évident que c'est tordre le sens de ce texte. Jésus insiste bien sur l'immédiateté du salut. Tu seras avec moi. Où est Jésus? En purgatoire? Sûrement pas. Même le catholique le plus convaincu ne peut pas prétendre que Jésus est allé en purgatoire. Tu seras avec moi aujourd'hui dans le paradis. Bon, un autre texte qui est très gênant. Bah, ils ne retranchent rien, ils vont te dire qu'ils ne retranchent rien.
1: Ils tordent
0: l'essence de l'écriture.
1: C'est très peut-être la raison de Pierre.
0: Ils introduisent une virgule à un mauvais endroit, si tu veux, pour faire dire à la Bible autre chose que ce qu'elle dit. Un autre texte, c'est l'histoire du mauvais riche et de Lazare, qu'on trouve dans Luc 16. Vous savez, ce mauvais riche qui... Alors, évidemment, là, dans cette parabole, il n'est question que de deux endroits. Il est question du sein d'Abraham, c'est-à-dire ce que l'Église catholique appelle le paradis, dans le ciel, la gloire, la présence de Dieu, et puis... un autre endroit, un endroit de tourment, où le mauvais riche est tourmenté et dans lequel il ne lui est pas possible, duquel il n'est pas possible de sortir. Il n'y a aucun lieu intermédiaire entre les deux. Il y a un immense abîme qui est infranchissable, de sorte que il n'est pas possible de passer de l'un dans l'autre. Alors là, l'Église catholique a toute une théorie subtile pour dire qu'il ne s'agit que d'une parabole et que par conséquent, la révélation n'est pas encore complète et que tout n'a pas été dit à ce sujet-là. Mais que l'Église a ensuite perçu par la révélation particulière qui lui a été donnée qu'en fait il y avait un troisième lieu, etc., dans lequel, enfin, vous voyez le genre d'interprétation. Maintenant, on aboutit à cela, je disais tout à l'heure, c'est que dans l'Église catholique, il n'y a pas de pardon de péché vraiment. Les péchés sont pardonnés sans l'être. Un petit peu, si vous voulez, comme un enfant qui viendrait vers ses parents lui disant « Écoute, pardonne-moi », et le père lui dirait « Mais je te pardonne », et lui envoie une bonne paire de taloches. Quoi. C'est à peu près ça. Alors, justement, il y a un autre texte que les catholiques emploient aussi, c'est celui que nous trouvons dans Matthieu 12, verset 32, où Jésus parle du blasphème contre l'Esprit Saint. Il dit, voilà, celui qui parlera contre le Fils de l'homme, il lui sera pardonné. Mais celui qui blasphémera contre le Saint-Esprit, il ne lui sera pardonné, ni dans ce siècle, ni dans l'autre. Et l'Église catholique en conclut ceci, c'est que si ce péché-là ne peut être pardonné ni dans ce siècle, ni dans l'autre, c'est donc qu'il y a des péchés qui peuvent être pardonnés dans l'autre siècle. Vous voyez là, le raisonnement subtil.
1: Oui, l'interprétation à contrario.
0: Oui, à contrario, justement. Alors qu'il est clair, d'après le contexte, que Jésus ne laisse pas supposer le moins du monde qu'il puisse y avoir des péchés qui sont pardonnés dans l'autre siècle, mais il insiste sur le fait que le pardon de ce péché-là est absolument impossible. C'est un renforcement de l'idée.
1: C'est un renforcement pour l'idée.
0: C'est comme si vous disiez, je ne sais pas, ce que tu me dis là, je ne l'accepte pas aujourd'hui et je ne l'accepterai pas dans 1000 ans. C'est une manière de parler. Alors nous avons un autre texte, c'est Matthieu 5, versets 23-26. Jésus dit, accorde-toi avec ton adversaire pendant que tu es en chemin, de peur qu'il ne te livre à l'officier de justice, que ce dernier ne te jette en prison, dont tu ne sortiras qu'après avoir payé le dernier cadran. Ah, voilà le purgatoire. C'est, si on ne s'est pas accordé pendant qu'on était vivant avec le Seigneur, si on n'a pas mis sa vie en règle avec Dieu, on se trouve jeté dans le purgatoire, c'est comme une prison, dont on ne sortira qu'après avoir payé à le Seigneur le dernier cadran. Alors le Seigneur est une espèce de gendarme qui tient une comptabilité de tous les... puis qui vous fait rendre gorge jusqu'au dernier cadran, jusqu'au dernier sou, jusqu'au dernier centime. Voilà le Dieu miséricordieux. Et voilà le Dieu, finalement, qui est le Dieu de beaucoup de gens aujourd'hui. Hein, le Dieu vindicatif, injuste et vindicatif, et c'est ce qui entraîne aussi cette idée fausse que beaucoup de gens ont de Dieu, et qui en amène beaucoup à se détourner d'un Dieu pareil, ce qui, finalement, n'a rien d'étonnant. Un autre texte, c'est celui qu'on trouve dans 1 Corinthiens 3, verset 11 à 15, où Paul parle de la manière dont on construit sur le fondement qu'il a posé. Il dit, moi, j'ai posé le fondement comme un sage architecte, et d'autres, maintenant, vont construire dessus. Mais que chacun prenne garde à la manière dont il construit. On peut construire avec des matériaux nobles, de l'or, de l'argent, ou avec des matériaux périssables, du bois, du chaume. Maintenant, le feu éprouvera ce qu'est l'œuvre de chacun. S'il a construit avec des matériaux nobles, cette œuvre subsistera. Sinon, tout brûlera. Pour celui qui, en quelque sorte, aura agi de cette manière-là, il sera sauvé comme au travers du feu. Et voilà le purgatoire. Sauvé au travers du feu. Il faut donc passer d'abord au travers du feu pour pouvoir être sauvé. Alors qu'ici, dans ce texte-là, Paul parle de quelque chose tout à fait différent, il parle des récompenses. Dans ce sens que, il parle du tribunal de Christ. Dans ce sens que, il y a d'une part le salut de l'âme, et puis ensuite, évidemment, c'est vrai, les œuvres qui ont été faites pour Christ, dans la fidélité, eh bien, recevront une récompense. Dans ce sens qu'il y a plusieurs demeures dans la maison de mon Père, dit Jésus. Il y aura des couronnes, il y aura des palmes, la palme du vainqueur, la couronne du vainqueur, dit Paul. Tout un ensemble de choses, le vêtement blanc, eh bien il peut se produire que quelqu'un n'ait rien à présenter au Seigneur. Il ne perdra pas son salut, pour autant il sera sauvé quand même. Mais il n'aura aucune récompense. Comme l'élève, si vous voulez, qui passe l'examen, il a juste la moyenne, c'est tout, il n'a pas de mention. Si tu peux prendre cette image-là, c'est un peu pareil. Et ça n'a rien à voir ici avec le purgatoire.
1: C'est là qu'on trouve quoi notre bon larron, justement. C'est lui et le catype.
0: Oui, le larron et le catype, exactement. Exactement. Aucune récompense, c'est évident. C'est évident. Alors, un autre texte aussi qui, lui, serait plus... irait davantage dans le sens de l'Église catholique. C'est ce texte curieux qu'on trouve dans la deuxième épître de Pierre, où il est question de Christ qui, au moment de sa mort, est allé prêcher aux esprits en prison et qui était retenu captif depuis l'époque de Noé, etc. Car l'évangile a aussi été prêché aux morts. Ce qui veut dire que, d'après l'Église catholique, Christ est allé prêcher aux âmes qui étaient au purgatoire pour leur annoncer qu'elles prennent patience, que encore quelques millions d'années, et puis que bientôt, après ces quelques millions d'années, elles sortiraient de là. Et bien évident que ce texte n'a rien... Pardon ? Non, je crois que... Non. Ce texte n'a rien à voir, n'est-ce pas ? En fait, il s'agit ici d'une référence à ces événements mystérieux dont parle la Genèse, de l'époque où il y avait ces géants sur la terre, etc. Et même si il y a encore une part de mystère, d'incompréhension que l'on peut avoir autour de ce texte, la signification exacte nous échappe encore, il faut le dire humblement, mais c'est une base beaucoup trop faible, n'est-ce pas, pour avoir une doctrine du purgatoire qui n'est étayée par rien d'autre, pas en dehors de cela. Et qui, au contraire, est contredite par tant et tant d'autres textes dans la parole de Dieu, dans l'Épître aux Romains, pour ne parler que d'elle, puisque vous savez que c'est l'Épître aux Romains qui a été la base de la réforme. C'est en lisant l'Épître aux Romains que Luther est arrivé à la conclusion qu'il ne pouvait y avoir de salut que par l'œuvre de Christ seul et par la foi seule. Ça a été pour lui cette assurance extraordinaire, lui qui souffrait justement les affres de l'angoisse, enfin justement de toutes ces réalités qui lui semblaient tellement nébuleuses, purgatoire ou pas purgatoire, péché véniel, péché mortel, péché capital, etc. Et Luther était tourmenté par ces choses jusqu'au jour où, soudain, ça a été pour lui la réponse, eh bien, la foi seule. Plus de condamnation pour ceux qui sont en Christ. Et il est évident que l'Épître aux Romains est une épître qui affirme ça d'une manière tellement claire que le seul texte de Pierre est grandement insuffisant pour renverser à ça. L'Église catholique a bien senti la faiblesse de son argumentation biblique et le Concile de Trente a été amené à recourir à un autre artifice. Dans l'Église catholique du Moyen-Âge, qui était une Église latine, où le latin était la langue des clercs, les clercs, ce n'était pas simplement les gens d'église, mais je dirais de tous les lettrés de l'époque. Les médecins parlaient en latin, voire Molière par exemple, les avocats, les juristes, enfin tous les gens instruits parlaient en latin. Si bien que, bien sûr, on lisait la Bible en latin. Latin, dans la traduction de Saint Jérôme du IVe siècle, qu'on appelait la Vulgate. Lorsque la réforme a eu lieu, c'était dans le courant de l'humanisme, c'est-à-dire la redécouverte de l'antiquité gréco-latine et au-delà hébraïque, on a commencé à lire la Bible dans les langues originales. Luther, par exemple, a appris l'hébreu pour pouvoir traduire la Bible en allemand. Il a utilisé pour la traduction du Nouveau Testament l'édition du Nouveau Testament grec d'Erasme, l'humaniste qui avait redécouvert les textes grecs du Nouveau Testament. Et la redécouverte de ces textes-là a aussi permis la réforme. Parce que la Vulgate contenait un certain nombre d'erreurs de traduction, par exemple le fameux Gratia plena dont nous avons parlé en ce qui concerne la Vierge, pour ne parler que de cela, donc pleine de grâce, au lieu de à qui une grâce a été faite, ce qui, vous l'avouerez, n'est pas tout à fait pareil. Et le catholicisme de l'époque de la réforme a bien senti que là, il y avait une faille grave. Et c'est pourquoi le Concile de Trente a proclamé que la seule version autorisée et canonique dans laquelle, qui servirait de base pour étayer la foi d'Église, serait la traduction latine de Saint Jérôme, la Vulgate. Or, la Vulgate contenait un certain nombre de livres que l'Ancien Testament hébraïque ne contenait pas, mais qui étaient des traductions que Saint Jérôme avait faites, parce qu'au départ, le pape lui avait donné un manuscrit grec de la version des 70, la version des 70. Et Saint Jérôme, qui était un homme scrupuleux, avait voulu remonter du grec à l'hébreu. Après, il avait appris l'hébreu aussi avec un rabbin de Bethléem. Mais comme le pape lui avait donné l'ordre de traduire le manuscrit grec, il a fait cette découverte que finalement, il ne retrouvait pas un certain nombre de livres qui étaient dans ce manuscrit grec, dans la version hébraïque qu'il avait entre les mains. Il n'y a aucune d'ailleurs autre version hébraïque avec laquelle il ait pu entrer en contact. C'était par exemple des livres comme les deux livres des Maccabées, le livre de Judith, le livre de Tobie, le livre de la sagesse de Ben Sira, d'autres encore. Et Jérôme est arrivé à la conclusion que, bien ma foi, c'est sans doute que ces livres-là n'étaient pas inspirés. Alors, parce qu'il avait reçu le mandat de traduire le manuscrit que le pape lui avait donné, il les a quand même traduits, à partir du grec, mais il les a mis dans une place à part à la fin de sa traduction, en précisant qu'il n'était pas inspiré. Et ça a été, grosso modo, l'Église en fait s'était jamais prononcée sur ce problème-là. Mais enfin, grosso modo, jusqu'à cette époque-là, on ne considérait pas les apocryphes comme inspirés. Et le Concile de Trente, soudain, a fait une découverte géniale. C'est que dans le deuxième livre des Maccabées, chapitre 12, il est question d'une bataille qui avait eu lieu entre les Juifs et les Syriens, et un certain nombre de soldats juifs, pieux, les fidèles de Dieu, étaient tombés au combat. Leurs camarades, après la bataille, étaient venus pour les enterrer, et après les avoir enterrés, ils avaient offert des sacrifices à Dieu pour le repos de leur âme. Formidable. Voilà, enfin, le texte biblique qui faisait défaut, que l'on cherchait et qu'on a enfin trouvé. Seulement, il y a un problème, c'est qu'il n'était pas au 14. Qu'à cela ne tienne, un décret du Concile de Trente décide qu'à partir de maintenant, les livres qui se trouvent dans la traduction de saint Jérôme sont considérés comme inspirés. Certes, à un degré un peu moindre que les autres, c'est pourquoi on les appelle des livres deutérocanoniques, c'est-à-dire faisant partie d'un deuxième canon. Et c'est pourquoi, par exemple, l'Église catholique vous dira que le canon de l'Église n'a été fixé définitivement qu'au Concile de Trente. La raison pour laquelle ces livres ont été canonisés, entre guillemets, au Concile de Trente, et il y en a une seule, c'est parce qu'il y avait ce passage-là. Évidemment, il fallait prendre le tout. Il ne fallait rien prendre. Alors on a décidé de tout prendre, y compris l'histoire burlesque de Daniel et du dragon, les histoires abracadabrantes de Suzanne et les vieillards, et toutes ces choses-là, qui sont passées dans l'ensemble. Alors, finalement, à quoi aboutissons-nous en ce qui concerne le salut? Salut par la foi et par les œuvres. Mais finalement, les œuvres viennent à occulter la foi. Et ce sont les œuvres qui prennent le pas sur la foi. Si bien que le catholique, face à la question essentielle, finalement, c'est-à-dire la question du salut, n'a aucune assurance. Il se trouve en face d'un fougis, d'un fratras, d'affirmations totalement contradictoires. Il vit dans une crainte perpétuelle qui l'amène à rester fidèle à l'Église, à pratiquer les sacrements, à pratiquer des œuvres que l'Église demande, des pèlerinages, des aumônes diverses, l'Église bien sûr, dans le but que je veux dire, on ne sait jamais, vaut mieux faire plus que moins dans ce domaine-là, et jamais sûr d'en avoir fait assez. Donc, le catholique sera un homme qui sera toujours dépourvu d'assurance. Et quand on lui affirme que l'on a la certitude d'être sauvé, c'est quelque chose qui lui semble aberrant. Parce qu'il dit, mais alors, c'est un orgueil démesuré. C'est donc que vous avez déjà acquis le stade de la sainteté qui vous permet de dire que, bien ma foi, vous êtes arrivé. Oui. Alors que c'est au contraire, et d'ailleurs la doctrine des réformateurs c'était très clair, c'est au contraire le signe de la plus grande humilité, celui de savoir que par soi-même on est absolument incapable de rien et que tout vient de Dieu, que la réponse de l'homme est la seule réponse de la foi et qu'en dehors de cela il ne peut rien faire pour son salut. Et c'est pourquoi un des slogans justement des réformateurs était Soli Deo Gloria, à Dieu seul la gloire. Voilà ce qu'on peut dire sur cette doctrine du salut en milieu catholique, et finalement l'Église catholique, au terme de ses études, apparaît, comme nous le disions, comme une Église finalement pagano-chrétienne, dans laquelle il y a des éléments chrétiens, mais où il y a des éléments païens qui se mêlent, qui par conséquent obscurcissent le plan et le dessein de Dieu. Elle apparaît également comme une Église impériale, c'est un aspect qui est particulièrement désagréable aux chrétiens évangéliques, comme une Église sûre d'elle-même, souveraine, qui se considère comme la manifestation visible de Dieu sur la terre, en quelque sorte, le substitut de Dieu sur la terre, du Christ en tout cas sur la terre, et qui ramène tout à elle, et qui entend établir finalement un règne terrestre, faire en sorte que le règne de Dieu vienne par elle sur la terre. Et ceci, évidemment, étant aux antipodes de la vision biblique de l'Église, nous sommes ici dans le contexte d'une Église puissance, et non pas d'une Église signe, d'une Église témoin. C'est au nom de cela que l'Église du Moyen-Âge, par exemple, cherchait à contraindre les hommes. Et que l'acceptation des droits de l'homme, par exemple, et de la liberté de conscience, et date finalement du Concile Vatican II seulement. Jusqu'alors, la doctrine officielle de l'Église, c'était que l'Église avait le devoir de contraindre les gens à marcher dans ce qu'elle considérait comme la vérité, et qu'il ne devait y avoir de liberté que pour la vérité, et aucune liberté pour l'erreur. Ce n'est que sous la pression des événements qu'elle a abandonné cette prétention incroyable. C'est donc vraiment l'Église puissance, avec tous les attributs de la puissance, la pompe, la liturgie, le grandiose, le somptueux, les cathédrales, etc., les liturgies à grand spectacle, etc. Et ceci, justement, dans le but de contraindre les hommes. Maintenant, l'Église catholique, si on pouvait étudier son évolution, peut-être ce serait bien de le faire. On fera peut-être notre prochaine étude là-dessus. Pour ça, le temps est écoulé, on va arrêter là, peut-être. Ça, je prendrai ce dernier point la prochaine fois avant d'aborder les protestants. Est-ce que vous avez des questions à poser rapidement sur la question du salut ?
1: Finalement, même pour ceux qui ont le péché mortel, je dis éventuellement que jamais il sait si dans les derniers instants il ne se repent pas. Oui. Et en fait, finalement, il y a très très peu de. D'après eux, enfin, après lui, en tout cas dans son christianisme, il y a très peu de gens qui sont perdus. Oui. En fait. Tout le monde est sauvé, sauf vraiment celui qui au dernier moment, et encore, il a l'air de dire qui sait ce qui peut se faire dans son christianisme. Oui. Finalement, à la limite, c'est super exceptionnel. Quoi, hein.
0: Oui, n'empêche que pendant ce temps-là, il faut quand même aller faire un petit détour en purgatoire.
1: Non, c'est pour dire quoi, que c'est vachement rassurant, que finalement, personne n'est
0: oui.
1: perdu.
0: Oui, c'est rassurant et en même temps, ça l'est pas. Quoi. C'est angoissant et rassurant en même temps.
1: C'est-à-dire qu'en fait, les gens, quand même, sont. Moi, je pense que vous êtes rassurés dans le sens qu'ils ne s'inquiètent pas trop, quoi. Ils se disent ils ne sont pas perdus.
0: Oui, c'est ça, c'est ça.
1: Ils ne font pas d'efforts à leur dire on verra plus tard. Quoi.
0: Et en même temps, c'est extrêmement dangereux parce que. Justement, la doctrine biblique est le contraire de ça. Ouais. Et énormément de gens vont en enfer en croyant aller en purgatoire.
1: Ouais, c'est ça. Ils sont angoissés parce qu'ils n'ont pas l'assurance d'être sauvés, mais en même temps, ils font pas vraiment
2: l'effort
1: nécessaire.
2: C'est horrible. Moi, je passais par là, c'est pas purgatoire. Non, mais faut arriver au chemin de salut, ça peut être.
1: Il est revenu.
0: Quand il est sorti, quoi, c'est bien.
2: Il est sorti, mais il y a quand même.
0: Oui, oui, oui, oui, oui, oui, oui, oui, oui, oui, oui, oui, tout ce qui concerne ces, oui, oui, toutes ces choses-là, c'est pour avoir des indigents.
2: Que finalement, c'est le point de départ et le point d'arrivée qui sont complètement différents. Le catholicisme, c'est pour être peut-être un jour sauvé, tandis que la réforme, c'est parce qu'on est sauvé, alors
0: oui.
2: qu'on mène une vie chrétienne.
0: Tout en découle, oui, oui, oui.
2: C'est vrai.
0: Oui.
2: Ah oui, ça c'est
0: l'oubli est tordu.
2: La bénédiction.
0: L'oubli est tordu, oui.
2: C'est pas.
0: Si, ça a aussi c'est
2: encore, valeur, hein, c'est encore une valeur.
0: Si, ça va une
2: valeur
0: également, oui. Oui.
2: À la ville, à Rome et au monde.
0: Il donne une bénédiction, il apparaît au balcon du palais du Vatican, il bénit la foule, etc. Et ça, ceux qui sont là, et puis ceux qui écoutent, par exemple, à la radio ou tout
1: à
0: ça,
1: la télé,
0: ouais. À la télé, ils reçoivent aussi l'indulgence.
1: À la ville et au monde. Je vais dans un article, que la messe à la télé n'est pas considérée comme valable. cette bénédiction de vie est en vie, je ne sais pas quoi, et
0: ah oui, c'est ça.
1: Est valable.
0: Ah oui, d'accord.
1: Je ne sais pas ce qui se passe, vous voyez là. Il y a des ondes.
0: Non, mais comme ils décident ce qu'ils valent.
2: C'est l'arbitraire. Ouais.
0: C'est l'arbitraire. L'Église choisit complètement ce qu'elle veut. Comment ? Absolument. Absolument. Dieu n'a rien à voir, il n'est pas consulté dans cette affaire, il n'a pas son mot à dire.
3: C'est une dictature.
0: Le Christ est revenu au ciel, et maintenant, en quelque sorte, tais-toi. C'est nous maintenant qui... C'est nous qui décidons, à ta place. Tu n'es plus là maintenant, bon, quand tu reviendras, on verra ce qui se passera, mais pour le moment, c'est nous qui faisons la loi ici. La théologie catholique est tellement compliquée que pour la connaître vraiment, il faut l'avoir étudiée à fond.
3: On la connaît sûrement beaucoup plus que la théologie catholique.
0: Sûrement, oui.
4: C'est sûr que maintenant, vous voulez dire que, d'une façon, les vrais catholiques autres se gardent bien d'évoquer toutes ces...
0: Bien sûr. Mais n'empêche que c'est toujours dans les textes. Et en tout cas, ils sont tenus d'y croire. Tous n'y croient peut-être pas, mais ils sont tenus d'y croire.
4: Oui, les deux se gardent bien avec les autres de l'en parler.
0: Sûrement. Mais tout le mal qu'on a eu... qui était là, vous étiez là plusieurs d'entre vous là, pour leur faire parler du sacrifice de la messe quand on a parlé de l'Eucharistie à la dernière réunion œcuménique. Il a fallu les pousser dans le retranchement, il a fallu que Philippe sorte Vatican II, lise le texte noir sur blanc pour qu'ils finissent par reconnaître qu'il y avait sacrifice au moment où ils faisaient la messe. Ouais. Ah non, mais il la cache.
2: Il la cache.
0: Il la cache pour la rendre plus acceptable.
5: Bonjour à tous, je suis Raphaël Mambou, que Jésus vous bénisse, qui que vous soyez, où que vous soyez. Le nom de cette émission est Venez à Jésus. C'est une grâce, c'est un honneur, c'est un privilège de pouvoir vous retrouver encore aujourd'hui autour de la parole de Dieu pour partager quelques versets bibliques sur la restauration. C'est notre 11e émission et je bénis grandement le Seigneur pour cela. Avant d'aller plus loin, je voudrais vous inviter à prier pour remettre le reste des 30 minutes entre les mains du Seigneur. Prions. Père éternel, au nom de ton Fils Jésus-Christ, nous venons devant toi pour te dire merci. Merci pour le souffle de vie, merci pour ton amour, merci pour ta grâce, ta bonté et ta miséricorde, Seigneur. Ce n'est pas parce que nous sommes meilleurs, plus spirituels ou quoi que ce soit. C'est simplement que tu as fait grâce et nous voulons profiter de cette grâce. Enseigne-nous encore sur la restauration, Seigneur. Guide-nous encore sur la restauration. Afin que nous soyons à ton image et à ta ressemblance. Au nom de ton Fils Jésus-Christ, nous avons ainsi prié. Amen. La restauration. Nous avons défini le mot restauration comme étant une action consistant à restaurer, c'est-à-dire remettre en place un état précédent qui a été altéré, qui a été détruit, qui a été endommagé. Dieu veut restaurer la vie des hommes et des femmes, rebâtir ce qui a été détruit. Reconstruire ce qui a été démoli par l'ennemi. Jean 10, verset 10 dit « Le diable ne vient que pour voler, égorger et détruire. Je suis venu pour que les brebis aient la vie et qu'elles possèdent cette vie en abondance. » Donc, avant la venue de Jésus-Christ, il n'y avait pas de vie. Donc, quelqu'un avait perdu sa vie et maintenant, lorsque Jésus-Christ vient, Jésus-Christ restaure cette vie. Donne cette vie. Qui que vous soyez, où que vous soyez, quelle que soit votre race, votre origine, votre sexe, votre âge, la restauration est biblique. La première condition que nous avons vue dans les émissions précédentes, pour une vie de restauration, 1. Donner sa vie à Jésus-Christ. Jésus-Christ doit être le sauveur de notre vie. Pas la religion, pas les philosophies, pas les études, pas l'argent. Pas le mariage, mais Jésus-Christ, car c'est lui et lui seul qui est mort pour nos péchés. De deux, Jésus-Christ doit être notre Seigneur. Nous avons dit que nous devons nous détourner, du mal. Nous devons mettre en pratique la parole de Dieu qui est la confirmation, qui sera la confirmation de notre premier choix, c'est-à-dire de suivre Jésus-Christ. Et nous avons commencé à dire que pour une vie de restauration, la troisième étape, c'est la confession de la parole de Dieu dans notre vie de tous les jours. Ézéchiel 37, de 1 à 10, Dieu emmène son prophète, Dieu emmène son serviteur dans une vallée d'ossements. Le prophète constate que non seulement ces personnes sont mortes, décomposées, mais leurs os sont devenus tellement secs que lorsque Dieu posera la question au prophète, est-ce que ces os peuvent revivre? Le pauvre, selon son intelligence, selon sa sagesse, selon son éducation, selon son niveau de connaissance des choses, dit Seigneur, en fait, il n'y a que toi seul qui as la réponse. Parce que moi, je ne sais pas. Comme pour nous dire, mon frère, comme pour nous dire, ma sœur, les hommes que nous consultons par rapport à nos problèmes sont limités. Ça peut être l'homme le plus spirituel, l'homme le plus riche, l'homme le plus fort, l'homme le plus intelligent. Mais c'est un être humain limité. Aujourd'hui, on soigne des maladies qu'il y a 50 ans, on ne soignait pas. Vous imaginez, il y a 50 ans, quelqu'un qui souffrait d'une maladie qu'on soigne aujourd'hui, il arrive devant le médecin lui dit, écoutez monsieur, on ne peut rien faire pour vous, c'est une maladie incurable, il y a 50 ans, mais aujourd'hui ça se soigne. Et il y a des régions dans notre monde qui n'arrivent pas à soigner certaines maladies, alors que d'autres régions, d'autres villes soignent. C'est comme pour dire, l'homme est limité, mais Dieu n'est pas limité. L'homme peut essayer de restaurer, mais l'homme n'aura pas toutes les opportunités, tous les moyens de restaurer la vie de quelqu'un. Mais si Dieu dit, venez à moi, vous tous qui êtes fatigués et chargés, je vous donnerai du repos, ça veut dire qu'il en a la capacité, il en a le vouloir, il en a le désir. Beaucoup d'hommes et de femmes sont en train de mourir aujourd'hui, que ce soit dans la maladie, dans la pauvreté, dans le manque, parce qu'ils ne sont pas sûrs de ce que Dieu veut pour eux dans leur vie. Voilà pourquoi il faut connaître la Bible, de Genèse à Apocalypse. Voilà pourquoi il faut lire la Bible, de Genèse à Apocalypse. C'est bien d'aller à l'église. J'encourage d'aller à l'église. Mais vous savez, les hommes peuvent prêcher des choses qui ne sont pas de Dieu. Ils peuvent vous enseigner des choses qui ne sont pas de Dieu. Ils ont peur des fois d'enseigner certaines choses. Allons à l'église, je vais à l'église, je suis membre d'une église. J'ai mon pasteur à qui je rends compte. Mais je ne vais pas me limiter à mon pasteur, parce que ce n'est pas mon pasteur qui me sauve du péché. Ce n'est pas mon pasteur qui est mon Seigneur. Mon Seigneur, c'est Jésus-Christ. Et si Jésus-Christ me dit quelque chose, c'est que cette chose est vraie. Hébreux 10, verset 23 nous dit, Hébreux 10, verset 23, « Retenons fermement la profession ou la confession de notre espérance, car celui qui a fait la promesse est fidèle. » Persévérons dans la confession de la parole de Dieu dans notre vie de tous les jours. 1. Donner sa vie à Jésus-Christ. 2. Faire de Jésus-Christ notre Seigneur. Prendre l'engagement de toujours le suivre dans tous les domaines de notre vie selon son conseil. 3. Il ne doit sortir que de notre bouche la parole de Dieu. Le médecin dit que votre maladie est incurable. Ok, c'est selon ses moyens, selon ses compétences, selon son intelligence. Mais moi, ma Bible me dit que par les meurtrissures de Christ, j'ai été guéri. Donc, je ne vais pas me limiter à ce que le médecin dit, mais à ce que Jésus-Christ dit pour moi. Dit sur moi, pardon. Vous voulez monter un projet, le banquier ou bien le bailleur de fonds dit que vos moyens, qui ne disposent pas de moyens ou bien que le projet ne peut pas voir le jour faute de moyens. D'accord ? C'est selon ses moyens, sa compétence, son intelligence. Mais la Bible me dit que Dieu pourvoira à tous mes besoins selon sa richesse avec gloire en Jésus-Christ. Dans notre propre ministère, le ministère Jésus pour tous, nous avons vu la main de Dieu. Nous avons vu Dieu ouvrir des portes extraordinaires. Nous avons vu Dieu acheter du matériel extraordinaire pour ce ministère. Dieu pourvoira à tous vos besoins selon sa grande richesse en Jésus-Christ. Ne craignez pas l'ennemi. Ne faisons pas des projets en fonction de l'argent qui se trouve dans nos poches, ou bien dans la poche du pasteur, du président de la République, de la nation, de l'Église. Non, faisons des projets en fonction de l'argent qui se trouve dans la poche de Dieu. Alléluia. Dieu pourvoira à tous vos besoins selon sa richesse. L'Éternel est ma paix et ma force. Je n'ai rien à craindre. L'ennemi se lève contre moi parce que je m'engage dans la voie de Christ. Parce que j'ai abandonné l'occultisme, j'ai abandonné la religion, j'ai abandonné les sciences occultes. L'ennemi se lève pour moi et promet de me détruire. En Jésus-Christ, Dieu est ma force, mon bouclier, ma forteresse, mon refuge. Il y a un péché qui s'attache encore à vous, dont vous avez du mal à vous détacher. Croyez et confessez dans la parole de Dieu. Nous sommes libres du péché en Jésus-Christ. En Jésus-Christ, nous sommes une nouvelle création. Les choses anciennes sont passées. Toutes choses sont devenues nouvelles. Nous sommes libres du péché, de la cigarette, de l'alcool, de la drogue, de l'homosexualité, de la pornographie, de la colère, de la haine, de la jalousie. Nous sommes libres de ces choses en Jésus-Christ. Même si nous les ressentons à un premier stade, une première fois, ne paniquons pas. C'est le moment de déclarer la parole de Dieu, de dire « Hé, mon ennemi, je suis libre. Toi et moi, on n'a plus rien à voir. En Jésus-Christ, je suis passé des ténèbres à la lumière. En Jésus-Christ, je suis passé de la défaite à la victoire, de la mort à la vie. En Jésus-Christ, je suis restauré dans tous les domaines de ma vie. » Mon frère, ma sœur, c'est une bonne nouvelle que je suis venu vous annoncer. Vous êtes en Jésus-Christ. Restauré dans tous les domaines. Beaucoup ont du mal à le croire parce qu'ils marchent par la vue et non par la foi. Beaucoup ont du mal à le croire parce qu'ils ignorent la volonté de Dieu dans leur vie. Ils vont consulter le prophète, ils vont consulter le pasteur, ils vont consulter l'évangéliste, le docteur, l'apôtre, ils vont consulter un aîné dans la foi. Ce n'est pas une mauvaise chose. Mais si cette personne que vous consultez se trompe, si ces personnes que vous allez consulter ne croient pas à une vie de restauration, qu'est-ce que vous allez faire? Vous allez vivre dans la défaite, dans la pauvreté, dans la maladie, dans la peur, dans le tourment. Certains enseignent que tous les péchés ne sont pas pardonnés par Christ. Oui, il y a des hommes de Dieu qui enseignent ça. Que tous les péchés ne sont pas pardonnés par Christ. Alors que la Bible dit que nous sommes sauvés par la foi au moyen, que nous sommes sauvés par grâce au moyen de la foi qui se trouve en Jésus-Christ. Le mot salut englobe tous les noms rédempteurs de Dieu. Ce n'est pas seulement le fait d'aller au ciel, mais c'est aussi vivre une vie comblée ici sur terre. Vous êtes une prostituée, vous pouvez avoir une vie de restauration. Je connais des histoires d'hommes, de femmes qui ont été des prostituées, que Dieu a récupéré, que Dieu a lavé, que Dieu a purifié, que Dieu a sanctifié, que Dieu a restauré. Elles sont mariées, elles ont des enfants. Et elles éduquent leurs enfants dans la crainte de Dieu. Je connais des histoires d'hommes et de femmes, particulièrement l'histoire d'un homme qui était un criminel, qui s'est converti en prison au travers des Nouveaux Testaments Gédéon. Et quand on lui posait la question au tribunal, reconnaissez-vous avoir tué telle personne, il dit, la personne qui a fait ça est déjà morte. Parce que moi, je suis une nouvelle créature en Jésus-Christ. Ça a tellement intrigué une femme que cette femme a fait une investigation, a cherché à mieux connaître cette personne. Et ce prisonnier a parlé de l'amour de Jésus-Christ à cette dame, à cette journaliste, qui s'est convertie. Et des années plus tard, quand il est sorti de prison, ils se sont mariés et ils ont commencé un ministère d'évangélisation. Voilà les choses que Dieu fait dans la vie des hommes. La restauration est possible. 1. Donnez votre vie à Jésus-Christ. 2. Marchez dans la crainte de Dieu. 3. Confessez la parole de Dieu dans votre vie de tous les jours. Ézéchiel 37, 1 à 10. Dieu dit à Ézéchiel, prophétise ce que je suis en train de te dire. Confesse ma parole. Et une première fois, les choses ont commencé à se mettre en place. Les os ont commencé à se rassembler. La chair a poussé. La peau s'est mise en place. Mais il n'y avait pas de vie. Il n'y avait pas de mouvement. Dieu dit à Ézéchiel, prophétise encore. Fais venir l'esprit sur eux. Que l'esprit entre en eux. Et ce sont devenus des êtres vivants. Alors que Ézéchiel au départ disait, je ne sais pas. Confessons la parole de Dieu. Ne confessons pas nos imaginations. Ne confessons pas les paroles du psychologue, du psychiatre ou je ne sais, du médecin. Je les respecte, que Dieu les bénisse. Mais nous sommes appelés à confesser la parole de Dieu dans notre vie de tous les jours. Apocalypse 12, verset 11. Apocalypse 12, verset 11. Le dernier livre de la Bible. Apocalypse 12, verset 11. Ils l'ont vaincu à cause du sang de l'agneau et à cause de la parole de leur témoignage. Ils ont vaincu le diable, premièrement, à cause du sang de l'agneau. Deuxièmement, à cause des paroles qui sortaient de leur bouche, à cause de ce qu'ils confessaient, de ce qu'ils déclaraient. Ils ne disaient pas n'importe quoi. Ils disaient ce que Dieu leur a dit de dire. Si Dieu dit que vous êtes béni, même si vous n'avez pas d'argent, même si le banquier dit que vous êtes au rouge, même si on vous chasse de votre entreprise, même si vous vous promenez avec depuis un an avec la même chaussure, la même paire de chaussures, le même pantalon, le même caleçon, la même chemise, le même t-shirt, que vous n'avez même pas de quoi aller chez le coiffeur, si Dieu dit que vous êtes béni, alors vous êtes béni en Jésus-Christ. Croyons ce que la Bible dit, car c'est la parole de Dieu, elle est la vérité. Je suis ce que Dieu dit que je suis. Je possède ce que Dieu dit que je possède. Je peux faire ce que Dieu dit que je peux faire en Jésus-Christ. Même si ça ne se voit pas aujourd'hui, je suis ce que Dieu dit que je suis. Avant d'être, j'étais d'abord un être spirituel. J'ai d'abord existé dans les pensées de Dieu avant d'être matérialisé. Dieu m'avait imaginé. C'est ce que Dieu dit à Jérémie. Lisons-le dans Jérémie 1. Jérémie 1, j'y suis presque. Jérémie 1, verset 5. Avant que je t'eusse formé dans le ventre de ta mère, je te connaissais. Et avant que tu fusses sorti de son sein, je t'avais consacré, je t'avais établi prophète des nations. Avant que tu existes physiquement aux yeux des autres, moi, je te connaissais. Pour moi, tu existais déjà. Vous voyez, la bénédiction, elle est d'abord spirituelle, avant qu'elle se matérialise. Je suis tenté de dire que une voiture, elle est d'abord une bénédiction spirituelle. Si je crois et je confesse que Dieu m'a richement béni, la voiture, je l'ai d'abord dans mon esprit. Je l'ai d'abord dans le monde spirituel. Et à force de le dire et à force de le confesser, Dieu s'arrange pour que cette voiture prenne forme, qu'elle vienne à moi. Ce que Dieu dit à Jérémie, avant que tu sois, avant que tu viennes au monde, avant que ta mère te porte dans ses bras, avant que les hommes t'appellent Jérémie, pour moi tu existais déjà. Ce que les hommes voient aujourd'hui de toi n'est que le fruit de ce que je pensais de toi il y a quelque temps en arrière. Mon frère, ma sœur, confessons la parole de Dieu. Parce qu'elle emmène ce qui est spirituel à la réalité. Ce que nous confessons change notre réalité en vérité. La parole de Dieu est la vérité. Plus nous proclamons la parole de Dieu, la réalité devient vérité. Alléluia. Alléluia. Alors, je voulais vous partager deux petites histoires dans la Bible, deux histoires que j'ai lues dans la Bible, pour vous montrer que les paroles que nous disons ont une grande importance. Lisons dans Matthieu 26, Matthieu 26, 1 à 5. Matthieu 26, 1 à 5. Lorsque Jésus eut achevé tous ses discours, il dit à ses disciples, vous savez que la Pâque a lieu dans 2 jours et que le Fils de l'homme sera livré pour être crucifié. Alors les principaux sacrificateurs et les anciens du peuple se réunirent dans la cour du souverain sacrificateur, appelé Caïphe, et ils délibèrent sur le moyen d'arrêter Jésus par ruse et de le faire mourir. Mais ils dirent que ce ne soit pas pendant la fête, afin qu'il n'y ait pas de tumulte parmi le peuple. Dans ma Bible, on a intitulé cette partie « Histoire de la compassion, complot contre Jésus ». Et moi, j'ai mis entre parenthèses « Parole égale esprit ». Voici ce que j'essaie de vous faire comprendre. Jésus arrive à la fin de son ministère sur terre. Mais ce n'est pas la première fois que Jésus-Christ dit ce genre de phrase « J'irai à Jérusalem, je serai vendu, je serai maltraité et je serai tué pour les péchés des hommes. » Ce n'est pas la première fois. Il l'a dit ça plusieurs fois. À force de le répéter, de croire et de répéter cela, parce qu'il était convaincu que c'était sa mission de mourir pour les péchés des hommes, il était venu pour ça. C'était des paroles de l'Ancien Testament qui devaient s'accomplir dans sa vie. Il le répétait tellement régulièrement que finalement le monde spirituel a pris acte. Les démons se sont déchaînés, ont été libérés par les paroles de Christ afin qu'un complot se mette en place contre Jésus. Vous voyez? Ce que vous dites, le monde spirituel en prend acte de cela. Quand vous dites « je suis maudit », eh bien les anges qui servent Satan prennent connaissance de ça, prennent acte et agissent de cette manière-là. Vous dites que « je veux que mon fils meure, c'est un vaurien, je veux qu'il aille en prison ». Vous êtes en train de libérer des esprits qui vont mettre en place les paroles, qui vont réaliser les paroles que vous êtes en train de prononcer. Vous dites que votre femme ne répond jamais au téléphone quand vous l'appelez. Eh bien, à chaque fois que vous allez l'appeler, il y aura un esprit qui va distraire votre femme. Vous dites que votre mari est un adultère. À force de le dire, eh bien, il y a un esprit d'adultère qui est libéré contre votre mari. Proclamons des paroles de bénédiction. Proclamons des paroles d'amour. Proclamons des paroles de vie. Proclamons des paroles de bénédiction sur le pays, sur la nation, sur les autorités, sur nos pasteurs, sur nos parents, sur nos enfants, sur nos autorités au niveau de l'Église, au niveau du travail. Proclamons des paroles de bénédiction. Libérons des esprits angéliques, bénéfiques, qui vont faire du bien autour de nous. Car n'oublions pas que Dieu a créé toutes choses par la parole. Et il ne fait rien sans la parole. Or, il nous a créés à son image et à sa ressemblance. Comme pour dire, nous aussi, nous agissons de la même manière. La Bible dit, il nous a fait de peu inférieurs à lui. Et supérieurs aux anges. Alléluia. Supérieurs aux anges. La deuxième histoire, dans Matthieu 26, 34. Matthieu 26, toujours, mais au chapitre 34. Pierre dit à Jésus, « Non, moi je ne t'abandonnerai jamais. » Jésus lui dit, « Je te le dis en vérité, cette nuit même, avant que le coq chante, tu me réuniras trois fois. » Et l'histoire de l'arrestation de Jésus nous montre que Pierre, trois fois de suite, a dit ne pas connaître Jésus-Christ. Il a renié Jésus-Christ. C'est comme s'il ne voulait plus. Il reconnaissait devant les hommes que Jésus-Christ n'était plus son sauveur et son Seigneur. Il a perdu, si je puis dire, sa chrétienté. Il a été déchu lui-même par ses paroles. Est-ce que pour devenir chrétien, nous ne prononçons pas des paroles? Nous ne disons pas « j'accepte Jésus-Christ comme mon Seigneur et Sauveur ». Mais lui, il a dit « je ne le connais pas, je le déteste, je ne veux rien savoir de lui, c'est un escroc ». Il a renié Jésus-Christ. Mais pour que Jésus-Christ commence à l'utiliser, Jésus-Christ va faire une petite chose que peut-être nous avons lu, mais sans faire attention. Allons dans Jean 21, verset 15 à 17. Jean 21. L'évangile de Jean. Jean 21, 15 à 17. J'y suis. Jean 21, 15 à 17. Après qu'ils eurent mangé, Jésus dit à Simon-Pierre, « Simon, fils de Jonas, m'aimes-tu plus que ceux-ci ? » Ça, c'est une première fois. Il répondit, « Oui, Seigneur, tu sais que je t'aime. » Jésus lui dit, « paie mes agneaux. » Il lui dit une seconde fois, « Simon, fils de Jonas, m'aimes-tu ? » Pierre lui répondit, « Oui, Seigneur, tu sais que je t'aime. » Jésus lui dit, « paie mes brebis. » Et il lui dit pour une troisième fois, « Simon, fils de Jonas, m'aimes-tu ? » Pierre fut attristé de ce qu'il lui avait dit pour la troisième fois, « m'aimes-tu ? » Et il lui répondit, « Seigneur, tu sais toutes choses, tu sais que je t'aime. » Jésus lui dit, « Paie mes brebis. » Pierre a renié trois fois le maître. Pour qu'il puisse rentrer, si je puis dire, par rapport à la grâce que Dieu lui avait donnée, il doit confesser trois fois qu'il aime Jésus-Christ. Autant de fois nous avons confessé des paroles de malédiction, si nous voulons les briser, nous demandons pardon à Jésus-Christ, mais nous devons confesser autant de fois qu'il sera nécessaire des paroles de bénédiction sur nos vies. Sur nos vies, n'arrêtons pas de prononcer des paroles de bénédiction. Pierre a dit trois fois, je ne connais pas Jésus. Trois fois, je n'ai pas mangé avec Jésus. Trois fois, Jésus-Christ n'est pas mon Seigneur. Jésus-Christ n'est pas mon Sauveur. Jésus-Christ n'est pas mon Dieu. Jésus-Christ n'est pas mon Maître. Jésus-Christ lui pose trois fois la question, est-ce que tu m'aimes? C'est une manière d'annuler toutes les paroles de malédiction qu'il avait prononcées. Mon frère, ma sœur, les paroles de bénédiction changeront votre vie. Les paroles, vous êtes aujourd'hui ce que vous avez déclaré hier. Vous serez demain ce que vous déclarez aujourd'hui. Qu'est-ce que vous décidez de dire aujourd'hui? La langue, la parole est un gouvernail dans notre vie. Ne disons pas n'importe quoi. Arrêtons de dire n'importe quoi. Et aujourd'hui, Dieu nous donne cette opportunité. Restaurer, c'est remettre en place un état précédent qui a été détruit. 1. Jésus-Christ comme Seigneur, comme Sauveur. 2. Jésus-Christ comme Seigneur. 3. Les paroles de la Bible doivent sortir dans notre bouche, dans notre vie de tous les jours. Mon frère, ma sœur, Dieu nous aime. Et s'il a permis que vous écoutiez cette émission, c'est parce qu'il veut restaurer votre vie. La condition, c'est de donner d'abord sa vie à Jésus-Christ. Est-ce que Jésus-Christ est votre Seigneur, votre Sauveur? Est-ce que vous marchez en nouveauté de vie avec lui? Est-ce que vous persévérez dans la marche chrétienne avec lui? Et quelles sont les paroles qui sortent de votre bouche? Si vous voulez recevoir Jésus-Christ comme Seigneur et Sauveur, c'est très simple. Baissons la tête dans la prière. Répétez ces simples mots après moi. Père éternel, au nom de ton Fils Jésus-Christ, je viens devant toi. Je demande pardon pour toutes les paroles de malédiction que j'ai prononcées. Je comprends aujourd'hui que mes paroles ont une influence sur moi et sur mon entourage. Je prends l'engagement aujourd'hui et jusqu'à la fin de ma vie de ne prononcer que des paroles de bénédiction, de ne prononcer que des paroles qui sont basées sur la Bible. J'accepte Jésus-Christ comme mon Sauveur et mon Seigneur personnel. Je prends l'engagement aujourd'hui de suivre Jésus-Christ dans ma vie de tous les jours, aujourd'hui et jusqu'à ma mort. Au nom de Jésus-Christ, j'ai ainsi prié. Amen. Si vous avez fait cette prière, croyez que par la foi, vous êtes un enfant de Dieu, vous prenez un nouveau départ avec Jésus-Christ. Pour toute question spirituelle, vous pouvez joindre notre ministère, le ministère Jésus pour tous, au plus 243 819 910 910. 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Je suis Raphaël Mambou et le nom de cette émission est Venez à Jésus. Nous nous retrouvons la fois prochaine pour un nouveau thème. Que Jésus continue de vous bénir. Que Jésus continue de vous garder. À la fois prochaine. Amen.
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1: Bonjour à tous, je suis Raphaël Mambou. Que Jésus vous bénisse, qui que vous soyez ou que vous soyez. Le nom de cette émission est Venez à Jésus. Nous diffusons tous les lundis, mercredis, 10h30, 11h sur Shalom Africa. Je répète, nous diffusons tous les lundis, mercredis, 10h30, 11h sur Shalom Africa 103.1 FM. Comme je le dis souvent, c'est une grâce, c'est un privilège, c'est un honneur que chaque jour, chaque lundi, chaque mercredi, que nous puissions nous retrouver autour de la parole de Dieu pour partager quelques versets bibliques. Ce n'est pas parce que nous sommes meilleurs, ce n'est pas parce que nous sommes plus excellents, plus spirituel. Non, c'est simplement une grâce que Dieu a faite. Et comme Paul dit, j'ai profité de la grâce au maximum. C'est ça ma prière pour vous et pour moi, que nous puissions profiter au maximum de cette grâce que Dieu nous fait aujourd'hui. Combien d'hommes et de femmes, combien d'hommes et de femmes auraient voulu entendre la parole de Dieu ce matin et qui n'ont pas l'opportunité? Combien d'hommes et de femmes auraient voulu que quelqu'un vienne frapper à leur porte pour leur annoncer une bonne nouvelle? Mais cela n'est pas possible. Mais vous et moi, Dieu nous a donné ce privilège, cette grâce, cette opportunité. Alors, saisissons-la au maximum. Avant de commencer, je voudrais que nous prions, que nous disions merci au Seigneur, que nous remettions ces moments entre ses saintes mains, ces 30 minutes, juste 30 minutes. Père éternel, je voudrais te dire merci. Merci pour mon frère, merci pour ma sœur. Merci pour cette occasion que tu nous donnes aujourd'hui d'entendre ta parole. Ta parole dit que lorsque ta parole sort, elle ne sort pas en vain, elle sort pour un but. Ma prière ce matin est que ce but soit atteint au travers de mon frère, au travers de ma sœur, au travers de moi-même. Sauve, guéris, délivre, fais tomber des écailles des yeux de quelqu'un, change la vie de quelqu'un, transforme la vie de quelqu'un, afin que nous devenions des lumières pour ces nations, des lumières pour notre nation, des lumières pour notre monde qui va à la dérive. Au nom de ton Fils Jésus-Christ, j'ai ainsi prié. Amen. Nous sommes toujours en train de partager sur la nouvelle créature. C'est notre 9e émission. Je voudrais profiter pour remercier tous ceux qui appellent, qui nous encouragent, qui disent que ces émissions leur font du bien. Que Dieu vous bénisse. Donc, nous continuons sur cette étude, la nouvelle créature. C'est la 9e émission, comme je disais. Lisons nos textes de base dans Galates 6, verset 15. Galates 6, verset 15. Je suis sûr que ceux qui nous suivent régulièrement peuvent réciter ces versets par cœur. Galates 6, verset 15. Car ce n'est rien que d'être circoncis ou incirconcis. Ce qui est quelque chose, c'est d'être une nouvelle créature. 2 Corinthiens 5, verset 17. 2 Corinthiens 5, verset 17. Si quelqu'un est en Christ, il est une nouvelle créature, les choses anciennes sont passées. Si quelqu'un est en Christ, il est une nouvelle créature, les choses anciennes sont passées. Voici, toutes choses sont devenues nouvelles. Donc, ce n'est rien d'être catholique, ce n'est rien d'être protestant. Ce qui est important, c'est d'être une nouvelle créature en Jésus-Christ. Ce qui est important, c'est d'être uni à Jésus-Christ. Et nous avons vu que la personne unie, la nouvelle créature, le vrai chrétien, est une personne bénie, est une autorité spirituelle, est une personne qui possède toutes choses en Jésus-Christ. C'est ça que nous avons vu dans les 8 émissions qui sont passées. Rappelez-vous de cela. Comme je le dis souvent, la Bible est la parole de Dieu. La Bible est l'autorité finale dans nos vies. L'apôtre Paul dira que la foi vient de ce qu'on entend vient de la parole de Christ. La foi ne vient pas d'une messe, la foi ne vient pas d'un culte, la foi vient de la parole de Dieu, vient de la parole de Christ, de ce que Christ vous dit, de ce que Christ me dit. C'est ça qui crée la foi. La confiance. Et pour avoir cette foi, pour avoir cette confiance, il faut connaître la Bible. Il faut la lire, la relire encore et encore. Croire chaque mot. Car c'est Dieu qui nous parle au travers de ce saint livre. Aujourd'hui, nous allons voir une autre caractéristique de cette nouvelle créature, une autre caractéristique de ce chrétien. Je parle du vrai chrétien, pas de celui qui est membre d'église, mais celui qui a rencontré Jésus-Christ, qui a donné sa vie à Jésus-Christ, qui a accepté Jésus-Christ comme son sauveur et son Seigneur personnel. Lisez avec moi dans Philippiens 4, verset 13. Philippiens 4, verset 13, nous dit ceci. « Je puis tout par celui qui me fortifie. Je puis tout par celui qui me fortifie. » Le « je » que Paul utilise, faisant référence à lui, ne s'applique pas seulement à sa personne, mais à la nouvelle créature, au chrétien. Donc, tout enfant de Dieu, toute nouvelle créature, tout vrai chrétien peut dire que je peux tout accomplir par Jésus-Christ qui me fortifie. Tout chrétien peut dire je peux tout accomplir, je peux tout faire, je peux tout réussir, je peux tout bâtir par celui qui me fortifie, c'est-à-dire Jésus-Christ. Donc, sans Jésus-Christ, nous ne pouvons rien faire. Sans Jésus-Christ, nous ne pouvons rien bâtir. Sans Jésus-Christ, nous ne pouvons rien accomplir. Si nous faisons quelque chose, c'est parce que la grâce que Christ nous a faite s'est manifestée. Et à ce stade, je voudrais dire que la timidité n'est pas une attitude ou la timidité n'est pas un caractère, un trait de caractère qu'on doit retrouver chez le chrétien. La peur, la timidité, non. Ce n'est pas un trait qu'on doit retrouver chez le chrétien. Je peux tout accomplir par Christ qui me fortifie. Je peux bâtir une entreprise. Je peux bâtir un commerce prospère. Je peux réussir dans mes études avec Christ. Cela sous-entend que je ne vais pas tricher. Cela sous-entend que je vais me préparer. Cela sous-entend que je vais mettre en marche des principes reconnu par la Bible, et Christ, qui me fortifie, va ouvrir les portes. Lisez avec moi dans le psaume 60, verset 14. Psaume 60, verset 14. Un verset très connu, qui dit ceci. Psaume 60, verset 14. « Avec Dieu, nous ferons des exploits. » Il écrasera nos ennemis. Je répète, avec Dieu, nous ferons des exploits. Il n'est pas dit que nous ferons des exploits pour Dieu, mais c'est avec Dieu que nous faisons des exploits. Je peux dire, avec Christ, je fais des exploits. Pourquoi? Parce que c'est lui, Jésus-Christ, qui a écrasé mes ennemis à la croix. Mon frère, ma sœur, c'est une bonne nouvelle que je suis venu vous annoncer en ce matin. Vous pouvez faire des exploits avec Christ. C'est quoi un exploit? C'est quelque chose qui normalement ne pouvait pas se faire, mais qui s'est fait de façon miraculeuse. Qui fait le miracle? C'est Jésus-Christ. C'est pour cela. Je vais ouvrir une parenthèse. Vous qui faites des exploits avec Christ, ne vous vantez pas. Ne vous frappez pas la poitrine. Ne vous croyez pas supérieur aux autres. Pourquoi? Parce que le même Dieu que vous servez, c'est le Dieu que je sers et que je prêche ce matin. Donc, si vous êtes capable de faire des exploits avec Christ, je suis aussi capable de faire des exploits avec Christ. Cela sous-entend aussi que Christ ne cherche pas des hommes et des femmes qui ont des capacités, qui ont des talents extraordinaires. Non, il cherche des hommes et des femmes qui sont disposés à le servir. Il cherche des hommes et des femmes qui sont disposés à croire, qui sont disposés à marcher avec lui. Et c'est lui qui fera l'exploit pour nous. Et le psalmiste le dit bien, avec Dieu, nous ferons des exploits. Vous ferez des exploits avec Jésus-Christ, il écrasera vos ennemis si Jésus-Christ est votre sauveur, votre Seigneur personnel. Pas le sauveur, le Seigneur de la famille, pas le sauveur, le Seigneur personnel de la nation, non, votre Seigneur et votre sauveur personnel. Si vous acceptez de marcher par la foi avec Jésus-Christ, si vous acceptez de combattre par la foi avec Jésus-Christ, Jésus-Christ écrasera vos ennemis et vous ferez des exploits avec lui. La Bible est remplie d'histoires d'hommes et de femmes qui ont fait des exploits avec Dieu. Je connais des histoires d'hommes et de femmes qui ont eu des enfants au-delà de l'âge par lequel, de l'âge permis dans lequel on peut avoir des enfants. Le cas de Sarah, 90 ans, c'est un exploit. C'est un exploit. C'est Dieu qui fait ces choses-là avec l'homme. Il a décidé de le faire avec l'homme. Pourquoi ? Parce qu'il l'aime. Parce que Dieu vous aime et il a décidé de faire des exploits avec vous. Vous êtes la lumière des nations. C'est par vous que Christ se fait connaître au monde. Il n'a pas choisi les anges, il n'a pas choisi les archanges, quoi qu'il travaille avec eux. Mais il a décidé de vous utiliser, il a décidé de passer au travers de vous pour faire connaître son nom dans le monde entier. Vous ferez des exploits avec lui. Et les gens vont se poser la question, comment vous avez fait ça? Et vous leur direz que c'est Jésus-Christ qui a fait cela. Que c'est Jésus-Christ qui a ouvert les portes. Que c'est Jésus-Christ qui a permis toutes ces victoires. Mon frère, ma sœur, c'est merveilleux. Nous pouvons tout accomplir. Je puis tout par celui qui me fortifie. Vous pouvez tout par celui qui vous fortifie. Qui vous fortifie? Moi, c'est Jésus-Christ. Vous, c'est qui? L'argent? Avec l'argent, on ne peut pas tout accomplir. Moi, c'est Jésus-Christ. Et avec Jésus-Christ, je peux tout accomplir. Les quelques années de marche chrétienne, une dizaine d'années, m'ont montré, m'ont prouvé que les exploits se font qu'avec Jésus-Christ. Inutile de vous répéter encore cette histoire. Rien que pour venir prêcher à la radio ici, à Shalom Africa, c'est Dieu qui a fait des exploits, qui a ouvert des portes, qui a permis certaines circonstances qui ont joué en ma faveur, et des portes se sont ouvertes. Ce n'est pas moi, c'est Jésus-Christ. Et s'il a fait pour moi, il peut aussi le faire pour vous. Il y a d'autres choses que Christ a fait pour moi, beaucoup de choses. Et je suis convaincu que si vous regardez au plus profond de vous, dans votre vie, vous allez vous rendre compte que Christ a fait aussi de grandes choses pour vous. Et c'est pour cela que nous devons aussi lui dire merci, lui être reconnaissant. S'il a fait pour nous dans le passé, il le fera aussi dans l'avenir. C'est possible. Il veut le faire et il va le faire. Mais pour cela, il a besoin de votre collaboration. Ne vous découragez pas. Pourquoi nous pouvons encore réussir avec Christ? Pourquoi nous pouvons encore tout accomplir avec Christ? Le psaume 27... Psaume 27, verset 1 nous dit ceci. L'Éternel est ma lumière et mon salut. De qui aurais-je crainte? L'Éternel est le soutien de ma vie. De qui aurais-je peur? L'Éternel est le soutien de ma vie. L'Éternel me soutient financièrement, l'Éternel me soutient moralement, l'Éternel me soutient spirituellement, l'Éternel me soutient matériellement, l'Éternel me soutient militairement. Il est le soutien de ma vie. Tout ce qui me concerne, l'Éternel me soutient. Mon frère, ma sœur, c'est pour cela que vous n'êtes pas seul. Si vous avez reçu Jésus-Christ comme Sauveur et Seigneur personnel, peu importe ce que vous êtes en train de traverser, peu importe ce que vous êtes en train de connaître, vous devez croire et confesser de votre bouche que vous n'êtes pas seul, que l'Éternel est le soutien de votre vie. Vous n'avez rien à craindre, ni les hommes, ni les anges, ni les démons, ni les sorciers, ni les occultistes. Pourquoi ? Parce que Jésus-Christ est le soutien de votre vie. Il tient votre vie dans sa main. Qui est plus fort que Jésus-Christ pour vous arracher à lui ? Personne. Il est le soutien de votre vie. Vous êtes en train de bâtir un commerce, sachez que Jésus-Christ est le soutien de votre commerce. Vous n'avez pas besoin de pactiser avec le diable. Vous êtes marié. Vous avez des enfants, sachez que Jésus-Christ est le soutien de votre famille. C'est lui qui soutient votre famille. C'est lui qui unit votre famille. C'est lui qui protège votre famille. C'est lui qui pourvoit aux besoins de votre famille. Et c'est avec lui que vous ferez des exploits. C'est avec lui qui vous fortifie que vous pouvez tout accomplir. Vous pouvez passer par toutes sortes de tribulations, par toutes sortes de déserts, par toutes sortes de tempêtes. Si Jésus-Christ est votre berger, si Jésus-Christ est votre soutien, vous n'avez rien à craindre. Vous serez toujours, toujours, toujours victorieux. Le psaume 118. Le psaume 118, versets 10 à 12, nous dit ceci. Psaume 118, versets 10 à 12. Toutes les nations m'environnaient. Au nom de l'Éternel, je les taille en pièces. Elles m'environnaient, elles m'enveloppaient. Au nom de l'Éternel, je les taille en pièces. Elles m'environnaient comme des abeilles. Elles s'éteignent comme un feu d'épine. Au nom de l'Éternel, je les taille en pièces. Qui les taille en pièces ? Vous. Avec quelle arme ? Le nom de l'Éternel. En d'autres termes, avec Jésus-Christ. C'est avec Dieu que vous allez tailler en pièces tous ceux qui se lèvent contre vous. La pauvreté, la stérilité, le chômage, la sorcellerie, l'occultisme, des blocages de toutes sortes, toutes ces choses qui se lèvent contre vous, la Bible nous dit qu'avec Dieu, vous allez tailler en pièces, vous allez détruire ces choses. Pourquoi ? Vous avez reçu le pouvoir, comme on l'a vu dans les émissions précédentes. Vous êtes une personne bénie, vous êtes une personne prospère, et vous faites des exploits avec Jésus-Christ. Vous pouvez tout accomplir. Vous pouvez tout réussir. Aujourd'hui, le chômage bat son plein en RDC. Peut-être que c'est vous qui allez créer des entreprises pour engager des gens. Ceci me fait penser à cette jeune petite fille de 12 ans qui vivait en Corée du Sud et qui a parlé de Jésus-Christ à un jeune bouddhiste de 17 ans. Ce jeune bouddhiste de 17 ans s'est converti, a donné sa vie à Jésus-Christ, a commencé à lire la Bible. Et aujourd'hui, après plus de 50 ans de ministère, cet ancien bouddhiste, qui est le pasteur David Yongisho, a une église de plus de 2 millions de membres, 50 000 pasteurs, plus de 30 000 cellules. Tout ça a commencé par qui ? Une fille, une jeune fille de 12 ans, dont il ne se souvient même plus du nom. Ne vous négligez pas dans ce que vous êtes en train de faire. Ne croyez pas que ce que vous faites n'a aucune espèce d'importance devant Dieu. Ce que vous semez aujourd'hui, vous ne savez pas ce que ça va produire demain. Remettez toutes choses entre les mains du Seigneur Jésus-Christ. Et c'est lui qui fait le miracle. C'est lui seul qui fait le miracle. Nous, nous présentons les éléments pour faire le miracle. J'allais dire, nous présentons les ingrédients pour que lui fasse la cuisine. combien d'hommes et de femmes font des exploits avec Christ, nous les regardons comme étant des super-hommes. Non, ce ne sont pas les super-hommes. C'est celui qui les soutient qui est extraordinaire. Et celui qui les soutient, c'est Jésus-Christ. Mon frère, ma soeur, c'est une bonne nouvelle que je suis venu vous annoncer. Vous pouvez tout accomplir avec Christ. Vous pouvez faire des exploits avec Christ. Ce n'est pas parce que ça ne marche pas une première fois. Ce n'est pas parce que ça ne marche pas une deuxième fois que vous devez dire que vous n'êtes un vaurien. Non. Dieu a aussi un plan pour vous. Même si le monde vous traite de vaurien, Dieu a un plan pour vous. Et avec lui, vous ferez des exploits. Tout ce qu'il demande, c'est accrochez-vous à Jésus-Christ. Acceptez Jésus-Christ comme votre Seigneur et votre Sauveur personnel. Marchez conformément à sa parole. Ayez une vision. Ayez des objectifs. Ayez des buts dans la vie. Présentez-les devant le Seigneur. Travaillez sur ces buts. Et vous verrez qu'avec Christ, vous ferez des exploits. Il n'est pas un menteur. Il est fidèle. Il est la vérité. S'il le dit, ce qu'il travaille, de manière à ce que ce qu'il a dit s'accomplisse. « Je veille sur ma parole pour l'accomplir », nous dit Jérémie 1, verset 12. Mon frère, ma sœur, ne vous découragez pas. Relevez la tête, redressez-vous et bâtissez quelque chose au nom de l'Éternel. Bâtissez quelque chose au nom de Jésus-Christ. Il est avec vous pour vous soutenir. Que ce soit dans le domaine des études, dans le domaine du mariage, dans le domaine des affaires. Si vous êtes un vrai chrétien, sachez que Christ vous soutient. Si vous êtes un vrai chrétien, sachez qu'avec Christ, vous ferez des exploits. Et lui, il écrasera vos ennemis. Ne vous découragez pas. Ne vous sous-estimez pas. Mais au contraire, voyez-vous comme Christ vous voit au travers de sa parole. La nouvelle créature ne combat pas pour la victoire. La nouvelle créature combat dans la victoire. Lisez avec moi dans Romains 8, verset 37. Romains 8, verset 37. Mais dans toutes ces choses, nous sommes plus que vainqueurs par celui qui nous a aimés. Nous sommes plus que vainqueurs. Donc nous sommes au-delà de la victoire. Nous sommes triomphants en Jésus-Christ. Dans chaque combat que nous nous engageons avec Christ, nous sommes triomphants. Nous sommes dans le triomphe. Au-delà de la victoire, c'est le triomphe. Pourquoi nous ne combattons pas pour la victoire? Parce que c'est Jésus-Christ à la croix qui nous a donné sa victoire. Et nous marchons tous les jours dans une vie de victoire. Et lorsque nous devons combattre, nous ne combattons pas dans la victoire, nous ne combattons pas pour la victoire, mais nous combattons dans la victoire. Nous sommes donc triomphants. Le chrétien est une créature triomphante. Vous êtes en train de triompher de toutes les difficultés par lesquelles vous êtes en train de passer. Et cela, c'est une grâce que Jésus-Christ donne à tout homme, à toute femme qu'il a reçu dans sa vie comme sauveur et Seigneur personnel. Mais dans toutes ces choses, quelles sont ces choses? Dans la pauvreté, nous sommes triomphants. Dans la disette, nous sommes triomphants. Dans le combat spirituel, nous sommes triomphants. Dans la stérilité, nous sommes triomphants. Parce que Christ nous a acquis cette victoire. Christ nous a donné cette victoire et nous marchons dans cette victoire dans notre vie de tous les jours. Levez-vous le matin et dites que vous êtes triomphant en Jésus-Christ. Lorsque les épreuves se présentent, dites que vous êtes triomphant en Jésus-Christ. Voilà pourquoi je dis qu'avec Christ, vous pouvez tout accomplir. Vous commencez à bâtir une entreprise, dites qu'avec Christ, vous êtes triomphant. Vous allez réussir, bâtir quelque chose de stable. Ceux qui l'ont fait avant nous n'étaient pas des hommes avec deux têtes, n'étaient pas des hommes avec trois bras. Non, c'était des hommes et des femmes comme nous. Ceci me rappelle un verset biblique qui dit « Élie était un homme de même nature que nous, mais il a fait des exploits. » avec Dieu. Pourquoi ça serait pas avec, pourquoi ça serait différent avec vous? Pourquoi ça serait différent avec moi alors que nous servons le même Dieu? Élie servait sous l'ancienne alliance. Nous nous servons dans une nouvelle alliance, et la Bible dit dans une alliance excellente et parfaite. Donc nous sommes censés faire plus que Élie. Et pour que nous puissions le faire, nous devons prendre conscience que nous sommes triomphants en Jésus-Christ. Mon frère, ma sœur, vous êtes plus que vainqueur. Vous êtes un plus que vainqueur. Vous êtes un triomphant. Vous marchez chaque jour dans la victoire. C'est pour ça que la Bible dit « La foi vient de ce qu'on entend et ce qu'on entend vient de la parole de Christ ». Tant que vous ne le saviez pas, vous ne pouviez pas jouir de ce triomphe. Mais maintenant que vous le savez, mon frère, ma sœur, levez-vous et dites que je suis triomphant en Jésus-Christ. Même si demain les choses ne vont pas bien, croyez et confessez que vous êtes triomphant en Jésus-Christ. Même si les portes sont fermées, dites que vous êtes triomphant en Jésus-Christ et c'est Christ qui ouvrira les portes pour vous. Ne vous découragez pas. N'abandonnez pas le combat. Pourquoi? Parce que celui qui vous soutient est fidèle. Il est véritable. Il ne se contredit pas. Il ne se renie pas. Nous sommes triomphants en Jésus-Christ. Romains 8, verset 31. Que dirons-nous donc à l'égard de ces choses? Si Dieu est pour nous, qui sera contre nous? Ah! Christ en nous, c'est Dieu de notre côté. Et si Dieu est pour nous, qui peut se lever contre vous? Si Dieu vous approuve alors que vous marchez avec Christ, alors que vous faites la volonté de Christ, qui peut s'opposer à vous? Qui peut vous empêcher de réussir ce pourquoi Dieu vous a envoyé sur terre? Si vous marchez avec Christ et que Dieu est de votre côté, qui peut vous empêcher de bâtir une entreprise prospère? Qui peut vous empêcher d'avoir une famille prospère? Qui peut vous empêcher d'avoir un ministère prospère? Si vous marchez avec Christ, Dieu est de votre côté. Et si Dieu est de mon côté, je suis plus que vainqueur. Je suis dans la victoire. Je suis dans la réussite. Je suis dans la prospérité. Si Dieu est de mon côté. Et pour que Dieu soit de mon côté, il faut que j'aie reçu Jésus-Christ dans ma vie comme sauveur et Seigneur personnel. Si Jésus-Christ n'est pas votre sauveur, si Jésus-Christ n'est pas votre Seigneur, Dieu est contre vous. Et aujourd'hui est le jour du salut. Aujourd'hui est le jour où Jésus-Christ vous dit « Je veux devenir votre sauveur et votre Seigneur personnel. Ouvrez-moi les portes de votre cœur, afin que Dieu soit de votre côté. » Si vous êtes de ceux-là qui voulez faire cette prière, baissez simplement la tête et faites cette prière après moi. Et dites « Père éternel, j'ai entendu ta parole. Je viens devant toi, au nom de Jésus-Christ. » J'accepte Jésus-Christ comme mon Seigneur et mon Sauveur personnel. Je dis non au péché. Je dis non aux œuvres du diable. Je dis oui à Jésus-Christ. Je crois qu'en ce moment, Jésus-Christ est devenu mon Sauveur et mon Seigneur personnel. Je m'engage à marcher en nouveauté de vie jusqu'au jour de ma mort ou au retour de Jésus-Christ. Au nom de Jésus-Christ, amen. Amen, mon frère. Si vous avez fait cette prière, ma sœur, croyez que par la foi, vous êtes devenu une nouvelle créature. Si vous avez besoin de prières, de conseils, ou bien d'être dirigé vers une église vivante qui est basée sur la parole de Dieu, qui est basée sur la Bible, vous pouvez joindre notre ministère, qui s'appelle le ministère Jésus pour tous, au plus 243 991 100 100. Je répète, au plus 243 991 100 100 ou au plus 243 819 910 910. Je répète, au plus 243 819 910 910. Le nom de cette émission est Venez à Jésus. 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Je suis Raphaël Mambou. Que Jésus vous bénisse. À la fois prochaine, pour continuer sur le même thème, une nouvelle créature. Amen.
2: Le chapitre sur la théologie. Il nous reste une dernière chose à voir, c'est l'âge de la peinture. Une des dernières notes qui maintenant date un peu quand même, c'est ce qu'on appelle l'analyse structurale. L'analyse structurale, ce n'est pas à proprement parler. Qu'est-ce qui se passe, Marc?
3: C'était quoi la dernière fois? C'était pas Darwin,
2: non? La dernière fois, c'était pas
3: Darwin, vous avez vu?
2: Non, c'était Kuhlmann. On avait vu la théologie de. On avait vu, c'était bien ça, on avait vu Kuhlmann, le théologie de l'histoire du salut, tout ça.
3: Kuhlmann, il me semble que c'était avant.
4: Hein. Terminé par. Je ne sais pas si c'est. C'est bien. Communauté de pierre, tradition.
2: La communauté de pierre, c'est la question de la tradition, tout ça. Oui. C'est ça, oui. Donc aujourd'hui, c'est l'analyse structurale. L'analyse structurale n'est pas à proprement parler une théologie. L'analyse structurale, c'est une analyse des textes, quels qu'ils soient, au départ des textes profanes, qui a été élaborée il y a quelques années par des linguistes essentiellement, qui se sont efforcés d'étudier les mécanismes du langage. Ceci notamment à partir des contes russes. Et partant de ces données linguistiques, etc., cette méthode d'analyse des textes, un certain nombre d'exégètes chrétiens, tant protestants que catholiques, ont appliqué aux textes bibliques les méthodes d'analyse structurale élaborées au départ pour les contes russes. Vous voyez que déjà ça vole très haut. Alors, qu'est-ce que c'est que cette méthode d'analyse d'une manière générale avant de l'appliquer à la Bible ? Eh bien, l'analyse structurale, c'est essentiellement une grammaire du discours. Essayez de voir comment le texte fonctionne et comment le texte est créateur de sens. Il s'agit en fait d'un démontage des mécanismes qui permettent à un texte, quel qu'il soit, d'être producteur de sens. Donc une élaboration de règles très précises à ce sujet. Et là, nous voyons que nous sommes en plein dans une vision tout à fait moderne des choses, où l'on ne se pose plus la question de la finalité. Qu'est-ce que le texte veut dire ? Finalement, c'est quelque chose de très secondaire pour celui qui fait de l'analyse structurale. Mais comment le texte fonctionne ? Finalement, nous sommes dans une vision très technicienne et très machiniste de la langue, n'est-ce pas ? En dernier ressort, ce que l'auteur a voulu dire, on s'en fiche royalement. On essaie tout simplement de comprendre comment les choses fonctionnent. Alors évidemment, cette méthode était tout à fait révolutionnaire au niveau de l'exégèse du texte biblique en particulier, parce que ce qui était jusqu'ici les présupposés de la méthode historico-critique, comme on l'appelle, qui sous-tend toutes les théologies modernes, celle de Bultmann, celle du libéralisme du 19e, etc., c'est essentiellement d'essayer de définir quelle est la préhistoire du texte. Les exégètes de la méthode historico-critique s'intéressent à la manière dont le texte a été élaboré, dans quel contexte historique, conditionné par quelle culture, etc., etc. Et partant de là, ils essayent d'en tirer un certain nombre de conclusions. Les analystes, ceux qui se livrent à l'analyse structurale, se désintéressent totalement de cette question de la préhistoire du texte, la question des sources et de ces choses qui, finalement, ont fait tant de mal à la théologie. Donc, à ce niveau-là, on pourrait dire que c'est un progrès. Ils prennent le texte tel qu'il est et ils l'étudient tel qu'il est, sans s'occuper de savoir s'il est authentique ou pas, s'il a été véritablement écrit par Matthieu ou par Luc, si c'est le Pentateuque et Moïse ou pas. Finalement, ils se désintéressent totalement de ces questions-là. Encore une fois, à ce niveau-là, c'est un progrès par rapport à la méthode historico-critique et c'est quelque chose qui apparaît comme plutôt positif. En fait, n'est-ce pas, ce qui nous apparaît au départ comme quelque chose de positif est largement compensé par d'autres aspects profondément négatifs, comme on va le voir. Alors, il s'agit, à partir d'un certain nombre de règles extrêmement complexes, on entre dans un véritable jargon d'initié, n'est-ce pas, quand on veut se livrer à l'analyse structurale. Vous avez le signifiant, le signifié, etc. À partir de alors, n'est-ce pas, l'action qui se développe, le point de départ, n'est-ce pas, il y a telle situation, et puis ensuite, n'est-ce pas, on évolue au travers de tout un processus vers telle et telle autre situation. Alors on a d'abord une situation stable qui se développe en une situation instable, puis qui redevient ensuite une situation stable, etc. Alors on fait des schémas, n'est-ce pas. Situation première, situation 2, flèche par-ci, puis ensuite on va partir de ça, on crée un carré sémiotique, c'est-à-dire un carré de sens, alors on fait que, hein, en diagonale comme ça, alors on met le premier sens, deuxième sens, et puis ensuite c'est comme on essaye de combiner les différentes, de faire les différentes combinaisons possibles à partir du carré sémiotique, d'ailleurs qui diffère selon les auteurs, c'est ça qui est tout à fait curieux, c'est que toutes ces méthodes soi-disant scientifiques arrivent, selon la fantaisie des différents savants qui s'en occupent, à des résultats diamétralement opposés. Ça, c'est fantastique, c'est absolument merveilleux, n'est-ce pas, de voir la précision scientifique qu'il y a dans ces choses-là. Hein. Alors donc, vous combinez les différentes formules possibles à partir du carré sémiotique, et puis alors là, on se rend compte d'une chose formidable, n'est-ce pas, c'est qu'il n'y a pas un seul sens possible au texte, mais il y a de nombreux sens possibles. Et pour les auteurs, n'est-ce pas, de cette géniale trouvaille, qui est d'ailleurs absolument desséchante, n'est-ce pas, quand on se lance là-dedans, c'est vraiment quelque chose de tout à fait fastidieux, de tout à fait pénible. Mais les auteurs, n'est-ce pas, plutôt les spécialistes, y trouvent un intérêt qui est que finalement, ce n'est plus l'auteur du texte qui est producteur de sens, mais c'est celui qui lit. Maintenant, le texte qui va se trouver producteur de sens. Non pas qu'il peut, à la limite, faire dire au texte n'importe quoi. Ça, évidemment, les gens qui se livrent à l'analyse structurale refuseraient, n'est-ce pas, cette affirmation et grimperaient au mur si on disait que leur méthode aboutit à cela. Mais en fait, ils découvrent qu'il y a différents sens possibles et finalement, eh bien, moi, lecteur du texte, je peux choisir parmi ces différents sens possibles celui qui me convient mieux. Sens peut-être d'ailleurs auquel l'auteur n'avait jamais pensé. Parce que l'auteur n'était pas suffisamment savant au point de vue d'analyse structurale. Il n'avait pas vu toutes les significations possibles de son texte. Mais moi, qui suis beaucoup plus savant que l'auteur, n'est-ce pas, je peux discerner les différents sens possibles et choisir celui qui me convient le mieux. Et partons de là, nous arrivons à la notion d'une lecture qui n'est plus une lecture unique du texte, dans ce sens que on nous a tous appris à l'école, quand on faisait du français, quand on en faisait encore, que finalement, une analyse d'un texte, c'était d'essayer de se dire, ben, dans le fond, qu'est-ce que l'auteur a voulu dire ? Découvrir la signification du texte. En fait, maintenant, pour les gens qui font de l'analyse structurale, cette question n'a plus de sens. Ce que l'auteur a voulu dire n'a absolument aucune valeur. Ce qui est important, n'est-ce pas, c'est la lecture que j'en fais, moi, de ce texte. Et nous n'avons plus une seule lecture possible du texte, mais nous avons affaire à des lectures plurielles. C'est-à-dire qu'à partir du carré sémiotique, différents lecteurs vont, n'est-ce pas, trouver au texte une richesse extraordinaire, et puis, à partir du même texte, arriver à des lectures différentes, à des conclusions différentes, à des sens différents. Alors, aussi longtemps qu'on applique ce genre de procédé au compte russe, moi j'y vois absolument aucun inconvénient, mais à partir du moment où on les applique à la Bible, vous comprenez que ça a des implications tout de suite beaucoup plus graves. D'abord parce que c'est la négation de l'inspiration, de la notion même d'inspiration, car l'inspiration veut dire que précisément Dieu a voulu dire quelque chose de précis, le Saint-Esprit a voulu dire quelque chose de précis, mais à partir du moment où vous niez qu'il y ait un sens à un texte, mais qu'il y a différents sens possibles, eh bien, vous niez tout simplement l'autorité de la Bible. Ça veut dire que si je peux, à la limite, et encore une fois en caricaturant, faire dire à la Bible ce que j'ai envie qu'elle dise, il n'y a plus besoin d'avoir de Bible. Il n'y a plus de référence. La Bible n'est plus la référence. Vous avez donc des lectures plurielles de la Bible. Vous pouvez lire le même texte, un texte qui parle de conversion ou du péché, et y trouver que le péché n'est pas le péché. Vous pouvez y trouver que Jésus-Christ n'est pas ressuscité. Enfin, vous pouvez faire à dire à la Bible ce que vous avez envie qu'elle dise. Et par conséquent, vider la Bible de toute son autorité et de toute sa valeur. Alors, c'est un certain Saussure qui, en 1906, a découvert ça. Et tout n'est pas faux dans son système, bien sûr. C'est quelque chose, par exemple, dont on est obligé de tenir compte au point de vue des traductions de la Bible à l'heure actuelle, n'est-ce pas? Jusqu'au début du siècle, on traduisait la Bible le plus près possible du mot à mot. Vous savez, par exemple, le chef-d'œuvre du genre, c'est la version d'Arby, par exemple, ou mieux encore, on a à l'époque moderne Chouraki, n'est-ce pas, qui traduit toujours le même mot hébreu ou le même mot grec par le même mot français, etc. On essaie de suivre littéralement ce que dit le texte. Et on se rend compte que, d'une part, ça donne un jargon et un charabia quasiment incompréhensible. Hein, par exemple, quand vous lisez dans la seconde, ayant les regards fixés sur Jésus, le chef et le consommateur de la foi, dites ça maintenant à un enfant, même à un élève en secondaire, le consommateur de la foi, il s'imaginera que le consommateur, c'est comme quand on consomme, la société de consommation, c'est ça, ça ne veut rien dire. Alors, on s'est rendu compte également c'est que quand on traduit mot à mot la Bible, on arrive parfois à faire des contresens, à lui faire dire exactement le contraire de ce qu'elle veut dire. Pourquoi ? Parce qu'un mot n'a de sens que par rapport à son contexte. Que dans une phrase, et c'est précisément ce que l'analyse structurale a voulu analyser, c'est l'interréaction des mots dans une phrase, les uns par rapport aux autres, pour justement signifier quelque chose. Et à ce niveau-là, je pense que jusqu'à ce moment-là, on peut suivre assez facilement cette démarche. Mais seulement à partir de là, les auteurs ont voulu aller beaucoup plus loin. Non seulement un mot a une valeur dans un contexte, dans le contexte de la phrase, dans le contexte du texte dans son ensemble, mais également dans la société qui a produit ce mot et qui a produit ce texte. Et alors, on va beaucoup plus loin, n'est-ce pas, que le simple... n'est-ce pas, la simple analyse linguistique au sens mécaniste du terme, mais il y a ensuite toute une philosophie qui sous-tend la chose. Alors, le mot, le sens du mot, la valeur du mot dépend, n'est-ce pas, de la société qui le produit. C'est pas non plus tout à fait faux. Parce qu'encore une fois, si je reprends l'exemple que je donnais tout à l'heure, le Christ, le consommateur de la foi, le mot consommateur aujourd'hui n'a plus du tout le même sens qu'il avait en 1910 quand Segond a traduit la Bible. Ou quand elle a été révisée. Le consommateur, ça veut dire celui qui produit la foi. Aujourd'hui, ça veut dire exactement l'inverse. Celui qui utilise la foi. Bon, alors, voilà qu'on a un contresens aujourd'hui. Et partant de là, les auteurs arrivent encore à un autre degré. C'est la psychologie des auteurs qui ont employé ce mot. Et on arrive à une espèce de psycholinguistique qui essaye de tenir compte de la structure du discours comme une manifestation de l'inconscient. Alors, il y a une espèce de... On mélange ça avec les théories de Freud, la psychanalyse et tout ça. On fait une espèce de psychanalyse de l'auteur et aussi du lecteur, en fin de compte, n'est-ce pas ? Enfin, c'est extrêmement complexe, finalement. Le plus clair de l'affaire, n'est-ce pas, pour couper court, c'est encore une fois, c'est que le texte n'a plus de sens. Vous ne pouvez plus comprendre. Et finalement, le langage est source de malentendus, comme l'a dit Saint-Exupéry, je crois, n'est-ce pas ? Donc, laissons le langage de côté et allons faire autre chose que du langage. Allons faire de l'action politique, allons faire de l'action sociale, etc. Et là, on retrouve ce que Jacques Ellul a décrit dans La parole humiliée, finalement, la dévalorisation du langage, la dévalorisation de tout discours, n'est-ce pas, au profit du visuel, au profit du technique, au profit de l'action, au profit de tout ce qu'on voudra, sauf de la parole. C'est la négation de la parole, c'est la négation du langage, c'est la négation du message inspiré, et par conséquent, c'est scier la branche sur laquelle le christianisme est assis. D'ailleurs, la langue est conçue comme un système clos, comme un véritable jeu, comme on joue aux échecs, ben on joue à l'analyse structurale, on joue à construire un carré sémiotique. Paraît-il que ceux qui se sont initiés à ce genre de choses, ils trouvent le même plaisir qu'ont des joueurs d'échecs à déplacer des pièces sur un échiquier. Parce que ça devient un véritable jeu, mais qui n'a plus absolument aucune valeur, aucune incidence. D'ailleurs, il n'est pas étonnant que ce soit un certain nombre de penseurs marxistes qui aient repris aussi cette technique-là, par exemple Lévi-Strauss, qui en a fait aussi un grand usage dans l'étude des mythes des peuples primitifs qu'il a étudiés, et par conséquent, la Bible se trouve réduite au niveau d'un mythe des peuples africains ou océaniens, tout ce que vous voudrez, et finalement, Lévi-Strauss confesse qu'il s'agit pour lui d'une tentative matérialiste de se situer politiquement. Alors voilà, c'est tout à fait clair, maintenant on sait exactement où on est. Avec l'analyse structurale appliquée à la Bible, c'est une tentative matérialiste de se situer politiquement. Alors il ne reste plus grand-chose, n'est-ce pas, pour la dimension verticale, pour l'intervention de Dieu, pour la révélation de Dieu. Alors nous avons affaire, disent les analystes, n'est-ce pas, à un texte qui n'est plus un texte fermé, mais un texte qui est un texte ouvert. Il y a des mots comme ça qu'on emploie, n'est-ce pas, ça fait bien, quoi, un texte ouvert. On le charge d'une valeur extraordinaire, alors ça veut dire que c'est un texte qui n'est plus contraignant, qui n'a plus d'autorité, il n'est plus contraignant, vous n'êtes pas obligé, quand dans la Bible vous dit « il faut que vous naissiez de nouveau », bon, on a maintenant affaire à un texte ouvert, c'est plus contraignant, ça veut dire exactement le contraire, c'est plus nécessaire de naître de nouveau pour pouvoir avoir le royaume de Dieu, vous pouvez faire tout à fait autrement, n'est-ce pas, tout en étant encore fidèle à ce que la Bible dit, parce qu'il y a une pluralité de sens virtuel. On devient soi-même fabriqueur de sens. On a l'impression d'avoir atteint une espèce de nirvana philosophique quand on a dit ça. Alors, par exemple, quand on analyse de cette manière-là le texte d'un auteur moderne, vivant, donc, auquel... Alors on lui dit, voilà, ce que l'on a conclu de ton texte, on a souvent la surprise d'entendre cet auteur dire « Mais j'ai pas voulu dire ça du tout !» Et de lui répondre, ben c'est pourtant ce que tu as dit. Alors, le pauvre, il est comme de rond de flanc, n'est-ce pas ? C'est lui, c'est pas possible, n'est-ce pas ? Comme M. Jourdain qui faisait de la prose sans savoir. C'est un petit peu ce qu'on essaie de lui faire dire. Alors, soi-disant, d'après les promoteurs de cette méthode, ça redonnerait le goût de l'étude de la Bible à des gens qui en ont perdu le goût. J'avoue que quand on étudie les méthodes, n'est-ce pas, rien que le fait de s'initier au vocabulaire, n'est-ce pas, les actants, les signifiants, les signifiés, les actés, etc., le carré sémiotique, surtout ça ressemble un petit peu à des espèces d'équations algébriques, vous savez, pour des gens qui sont allergiques aux mathématiques comme je le suis, ça donne pas du tout envie. Croyez-moi, ça donne pas du tout envie d'étudier le texte biblique. Mais en fait, ce qui est pire, encore une fois, c'est que c'est la négation de l'inspiration, la réduction, n'est-ce pas, de la Bible à un ensemble, à une espèce de structure, une espèce de squelette, finalement, autour duquel il n'y a plus rien. C'est comme si on disséquait le texte biblique pour ne garder de lui que le squelette. Et à partir de cela, n'est-ce pas, on met tout ce qu'on veut. Vous savez, un petit peu comme les paléontologues qui prennent une mâchoire de singe, un petit bout de mâchoire de singe grand comme ça, puis à partir de ça, ils vous reconstruisent l'homme de Cro-Magnon, ou l'homme de Néandertal, ou le pithécanthrope, tout ce que vous voulez. C'est un petit peu la même chose. L'imagination, là, intervient pour ensuite suppléer la pauvreté et l'indigence de tout ce qui reste entre les mains. Alors, ça a une incidence extrêmement grave sur l'étude de la Bible, et par conséquent sur la théologie, parce que, en fin de compte, n'est-ce pas, si beaucoup de gens sont absolument ignorants de ce qu'est un carré sémiotique, en tout cas, ils ont gardé la conclusion essentielle que dénonce Jacques Ellul dans son livre, à savoir que le discours n'a plus de valeur, n'a plus d'importance. que la Bible a une variété de sens possibles, qu'il y a des sens pluriels, que on peut y trouver ce qu'on a envie d'y trouver, et ce faisant, bien qu'il n'y a plus d'inspiration possible. Et c'est pourquoi, finalement, dans beaucoup de milieux, la Bible est totalement dévaluée. Dans ces milieux-là, c'est pas où on trouve la Bible de cette manière-là. En fait, l'autorité de la Bible est totalement... C'est pas où on trouve la Bible de cette manière-là. En fait, l'autorité de la Bible est totalement dévaluée.

0: Corne, c'est le point de la recherche juridique auquel nous sommes arrivés actuellement. C'est le nec plus ultra, bien entendu. Tout système, tout excès provoque une réaction. Et heureusement qu'aujourd'hui, quand même, depuis un certain nombre d'années, ces élucubrations-là, ces excès sont quelque peu relativisés. Néanmoins, comme disait Goebbels, mentez, il en restera toujours quelque chose. Et dans l'esprit du grand public, dans l'esprit de bien des personnes dans les églises, de bien des croyants, enfin de gens qui étaient croyants, il y a l'idée que la Bible, ça n'a plus qu'une valeur, et finalement qu'il vaut mieux faire autre chose. Et beaucoup ont perdu la foi, tout simplement, à cause de ces gens-là, n'est-ce pas, de ces fossoyeurs de l'Évangile, ces gens qui sont de faux apôtres, de faux docteurs, que la parole de Dieu dénonce avec vigueur et avec force. Alors, voilà, si vous voulez, le point de la recherche théologique aujourd'hui au milieu protestant. Mais on voit que c'est peu réjouissant. On voit que la théologie aboutit finalement à une impasse. C'est-à-dire la combinaison de la philosophie humaine, du rationalisme humain avec la révélation de Dieu, ne peut qu'aboutir en dernier ressort qu'à une impasse, totale. Et c'est alors qu'il nous faut maintenant que nous essayons de tenter de dresser un bilan de la théologie à la lumière de la parole de Dieu. Mais auparavant, peut-être que certains ont des questions à poser sur cette question de l'analyse structurale. Saussure. S-A-U-2-S-U-R-E. Mais aujourd'hui, si vous ne connaissez pas l'analyse structurale, si vous ne faites pas d'analyse structurale dans les milieux qui suppliquent d'être des gens à la page, vous êtes un pauvre type, vous n'avez pas de problème. Donc c'est pour ça qu'il faut connaître un petit peu au moins ce que c'est.
1: Et ça fait combien de temps que...
0: 1906, il a élaboré ça à partir des contes russes, mais disons que dans les milieux chrétiens, c'est la mode depuis une quinzaine d'années, quoi. Ah oui, monsieur. Alors maintenant, quand vous prenez un texte biblique, vous avez d'abord la lecture dite naïve, c'est-à-dire la lecture que vous et moi, en tant que croyants, faisons. Vous voyez tout de suite que c'est... Ça situe, quoi. Nous sommes des pauvres naïfs, des pauvres niais, des gens qui connaissent rien à rien, parce qu'on est des demeurés qui croyons encore que Dieu parle au travers de la Bible et que la Bible doit être prise telle qu'elle est, n'est-ce pas ? Ensuite, vous avez la lecture historico-critique. Alors ça, c'est déjà mieux, les gens qui font la lecture historico-critique de la Bible, c'est déjà des gens sérieux, quoi. Mais alors, évidemment, quand on a parlé de la lecture structurale de la Bible, alors là, tout le monde est d'autant plus béat d'admiration que personne n'a rien compris. Je me souviens d'une assemblée générale de protestantisme au cours de laquelle une spécialiste de la chose était venue exposer. Il y a eu ces trois lectures, il y a eu la lecture naïve, faite par un étudiant de la faculté de théologie de Vaux-sur-Seine, qui avait dit des choses tout à fait... valable, qu'on aurait pu dire, qu'on entendrait dans n'importe quel évangélique, quand on parle d'Ésaïe 53, l'amour de Dieu, bon, cure de péché du monde, Jésus-Christ, la mort de Jésus-Christ prophétisé, enfin bref, tout ce qu'on peut dire, quoi, hein. Mais ça c'est une lecture naïve, quoi, hein. Ensuite on a eu la lecture historico-critique, alors là, c'était Israël, c'était le prophète lui-même, on fait toutes sortes de théories, puis ensuite on a eu alors l'analyse structurelle, alors personne n'a rien compris, un traître mot, et tout le monde était béat d'admiration là-dedans, parce que enfin, c'était l'histoire du roi nu, vous savez, le comte d'Angersel. Personne ne voulait paraître un imbécile, quoi. Et personne ne voulait dire que ça n'est pas de nous, quoi. Personne ne voulait surtout reconnaître qu'il n'avait rien compris. Alors il y avait même un brave évangélique qui était là, après dans un groupe, qui disait que, oui, bien sûr, la lecture de l'évangélique du plus jeune étudiant, c'était bien, mais que, dans le fond, c'est vrai qu'à côté de l'analyse structurale, c'était rien. Et que dans le fond, lui, il avait été vraiment frappé. C'était vraiment cette lecture-là qui l'avait le plus interpellé, qui l'avait le plus intéressé. C'est une espèce de snobisme. C'est assez mesquin, puis c'est assez... C'est assez drôle de voir ça quand on voit avec un certain humour, un certain détachement, puis vraiment, il n'y a rien là-dedans, et puis finalement on a fait toute une montagne, tout

0: voit trop Rabé de Rantin aussi qui étudie l'évangile de Noël à partir du carré sémiotique, etc. Et donc, un bouquin épais comme ça dessus, pour arriver à quoi? Pas grand chose. Franchement. Débauche de pseudo-érudition. Pour arriver à récupérer la théologie catholique. C'est facile, puisque de toute façon, il y a des lectures plurielles. Récupérer la virginité perpétuelle de Marie, tout ça. Vous êtes convaincu quand vous avez lu ça, quoi.
1: Pourquoi c'est compliqué de voir un
0: médecin? Oh, si je peux vous amener ça la prochaine fois, si vous voulez vous amuser un peu.
2: Également avec elle aussi.
0: Si je peux vous laisser plaisir de vous trouver un exemple, justement, l'abordant avec un certain humour, si ça ne va pas le coup. Si quelqu'un passe quelque chose, intervenez, je vais marquer ça.
2: Ce qu'on appelle le structuralisme,
0: c'est ça.
3: C'est ça. Oui, je suis d'accord.
0: Essayez-nous de prendre un truc de Laurentin, puis un truc. J'ai tout un exposé sur la loi structurale. Je n'ai pas trop approfondi ça, je vous dirais franchement, parce que ça ne m'a pas enthousiasmé d'une manière telle que j'y passais des jours et des nuits. Non, je ne suis pas arrivé à ce point à la pratique. Il y a des gens qui font ça comme ça, comme ils respirent, comme ils jouent aux échecs, etc., ou comme ils jouent au loto, ou bien au CRC, mais j'avoue que, en ce qui me concerne, je suis loin de ça. Bien, est-ce qu'on aborde alors cette question du bilan maintenant de la théologie? Nous pouvons dire que c'est un véritable drame que cette dérive de la théologie, parce que ce poison, c'est un véritable poison, a pénétré dans la plupart des écoles de théologie. Et aussi, il faut bien dire, dans bien des églises, dans bien des paroisses réformées, luthériennes, et même parfois évangéliques, du monde, finalement, du monde entier. Même jusque dans les pays d'Afrique, etc. C'est dans la mesure où beaucoup de pasteurs africains ou pasteurs du tiers-monde sont venus se former dans les facultés de théologie européennes, c'est aussi ce poison qui a pénétré donc, dans ces pays du tiers-monde. Je pense que à la base de ce drame, il y a le refus du miracle. Je crois que tout part de là. Le refus de la transcendance qui fait que toute une dimension de l'Évangile et de la Bible se trouve ainsi évacuée. Finalement, c'est cette idée que croire au miracle, croire au surnaturel, croire que Jésus était plus qu'un simple homme, croire que Jésus est ressuscité, c'est faire montre, comme nous disions tout à l'heure, d'une foi naïve. Et ce faisant, c'est aborder l'étude de la Bible dans une vision qui est uniquement humaine, celle que définissait l'apôtre Paul quand il disait « L'homme naturel ne connaît pas les choses de Dieu, elles sont folies pour lui, c'est spirituellement qu'on en juge. » Donc, toute la théologie moderne refuse d'envisager la lecture de la Bible spirituellement, comme dit l'apôtre Paul dans le texte que nous évoquons, et ce faisant, refusant d'en juger spirituellement, il se condamne à la première partie de la proposition de l'apôtre, n'est-ce pas? C'est une folie pour lui. L'homme naturel ne comprend pas les choses de Dieu, c'est une folie pour lui. Si bien que, à partir du refus de juger spirituellement des choses, il passe à côté de l'essentiel. Les conséquences sont beaucoup plus graves que ce qu'il paraît à première vue. Quand on dit, eh bien, il s'agit tout simplement d'expurger de la Bible ce qui est miraculeux. tout en gardant l'essentiel de son message. C'est faux. En niant le miraculeux, on passera à côté du message de la vie. Et il suffit d'en voir les conséquences qu'en tirent toutes ces théologies, toutes sans exception, qui nient la possibilité à Dieu d'intervenir miraculeusement. Finalement, on arrive à la négation du message même de la vie, la négation du salut, la négation de la transcendance, c'est-à-dire finalement la négation de Dieu. Et finalement, l'évêque Robinson, disciple de Gutmann, et celui qui a été le plus loin dans cette honnêteté, d'ailleurs, c'est ce qu'il a voulu dire. Il a voulu dire dans un livre qui a été traduit en français par Dieu sans Dieu, mais qui en anglais s'appelle Honest to God. Il a voulu être honnête, effectivement, pousser jusqu'aux ultimes conclusions cette démarche, et bien finalement c'est la négation de Dieu, c'est l'athéisme. Robinson, c'est un évêque anglican. Par exemple, au niveau du bême, c'est très clair. Également qu'il n'y a plus de vie éternelle. Le christianisme n'est plus qu'une espèce d'humanisme où il s'agit d'organiser un monde meilleur, mais pour l'homme uniquement ici-bas, à partir de grands principes que Jésus a prêchés, l'amour, la justice, un certain nombre de principes moraux qu'on trouve plus ou moins partout, dans toutes les religions, etc., et qui servent de base à la reconstruction du monde à partir de ce genre de principes-là. Mais de vie éternelle, de vie après la mort, de résurrection, de tout ce qui est finalement l'essentiel du message biblique, eh bien, il n'y en a point. Hein? Alors que la Bible met d'abord le royaume de Dieu et sa justice, d'abord la vie éternelle comme la chose la plus importante, la théologie moderne, mais comme la chose la plus importante et unique, la seule finalement, eh bien ce monde-ci. Et en cela, finalement, entre celui qui croit de cette manière-là, qui croit, entre guillemets, au principe de la théologie moderne, et l'athée, l'humaniste athée qu'on trouve aujourd'hui dans le monde, il n'y a finalement pas grande différence. La seule différence qui pourrait rester encore, c'est que l'humaniste chrétien, entre guillemets, croira en une espèce de Dieu lointain, Deus ex machina, qui parle à l'intérieur de la conscience éventuellement. Je crois que c'est à peu près la seule différence qu'on pourrait trouver. Autre conséquence aussi, c'est celle que nous évoquions, c'est que l'écriture est dépendante de son contexte culturel. Et par conséquent, la Bible ne diffère en rien d'un autre livre. Et si l'on parle encore d'inspiration au sujet de la Bible, c'est de la même manière qu'on dira que tel auteur, tel poète est inspiré. Pas Victor Hugo, quand il a écrit, je ne sais pas, la Légende des siècles, était inspiré. L'inspiration poétique. Ou l'inspiration de tel et tel artiste qui a peint tel et tel tableau, ou écrit telle et telle œuvre musicale, etc. Et c'est un sentiment uniquement humain. Alors, entendu, la Bible reste un grand chef-d'œuvre de l'humanité, voire un livre de référence, parce que dans le fond, ceux qui ont écrit cela, n'est-ce pas, notamment Jésus, qui était un simple homme, a été inspiré, dans ce sens qu'il a découvert dans l'homme des potentialités qu'il a exprimées, mieux que vous et moi n'aurions pu le faire. Mais c'est tout. Il n'y a aucune dimension divine, aucune dimension spirituelle, aucune dimension transcendante. Alors je crois que là, c'est, on peut dire, l'état d'alarme numéro un. C'est là-dessus, c'est le cœur de la bataille. Aujourd'hui, se situe là. Pourquoi nous avons commencé notre étude de la doctrine par l'étude de la parole de Dieu, l'inspiration. Parce que c'est là le cœur du combat aujourd'hui. Si vous touchez à ça, vous touchez à tout. Et les problèmes de déraillement éthique que nous trouvons aujourd'hui, y compris dans les milieux évangéliques, sur la question du mariage, du divorce, toutes ces choses-là, le refus de la sanctification, etc., viennent de ce que l'autorité de la parole de Dieu, la foi dans l'inspiration de la parole de Dieu, est sapée à la base. Vous allez dire, mais pourtant, les milieux évangéliques y tiennent fermement, voire, pas aussi fermement que ça. Et il nous faut aussi définir ce que veulent dire les mots. Parce qu'encore une fois, quand nous parlons d'inspiration, est-ce que nous voulons dire la même chose? Quand nous parlons d'autorité de la Bible, est-ce que nous voulons dire la même chose? Et là, précisément, c'est beaucoup plus subtil que ça nous paraît, même dans les milieux évangéliques. Et il y a bien des gens qui vous diront que la Bible est inspirée, qui vous parleront d'inhérence des Écritures, qui vous parleront d'inspiration plénière, etc. Mais qu'est-ce que recouvrent les mots? Je crois que quand on a à discuter de ces choses-là avec les interlocuteurs, il faut préciser. Qu'est-ce que tu entends par là? Qu'est-ce que tu veux dire? Alors, là, c'est encore une fois, le cœur du combat. Si nous lâchons sur ce niveau-là, si il y a une perte de la foi à ce niveau-là, à terme, c'est tout l'édifice du Christ qui s'écroule, à terme, nous adopterons les conclusions ultimes des théologies modernes que nous avons évoquées. Le catholicisme n'est pas exempt de cette dérive-là. Hein. Par exemple, lorsque le libéralisme est né en milieu protestant, le pape Pie X avait réagi très très vigoureusement, condamnant le modernisme, et c'est Pie XII qui a ouvert la porte prudemment au modernisme, mais tellement que ça a conduit à toutes sortes d'excès, et qu'actuellement le pape actuel est en train de réagir très très vigoureusement, mais il n'est pas sûr d'y arriver. En milieu catholique, un certain nombre de théologiens sont allés très très loin aussi dans ce domaine-là. Et les prises de position du pape soulèvent bien des difficultés, bien des problèmes. Et il n'est pas sûr qu'un pape à venir n'ouvre pas la porte à nouveau dans ce domaine-là. Alors c'est pourquoi le combat est très très dur. Pour le catholicisme, c'est d'une certaine manière plus facile parce qu'il suffit quand même qu'il y ait un pape énergique comme celui qui est actuellement, pour limiter quand même la casse. En milieu protestant, vous n'avez pas ça, bien entendu. Et automatiquement, le protestantisme qui a été quelque chose d'extraordinaire au XVIe siècle, aussi longtemps qu'il a tenu ferme sur l'autorité de la parole de Dieu, parce qu'il a permis justement cette grande libération, n'est-ce pas, du carcan romain, et bien maintenant, dans la mesure où le fondement de la parole de Dieu est sapé, provoque le chaos. Et remarquez que ce sont les pays protestants qui sont le plus en pointe dans le domaine de la dégradation des mœurs. C'est pas un hasard, ça. C'est parce que, précisément, il y a à la fois ce principe de liberté qui se trouve dans l'Évangile et qui a fait en sorte que nous disions, il y a peu de temps, n'est-ce pas, que nos civilisations, aussi longtemps qu'elles ont été basées sur les principes de la Réforme, ont permis, dans les pays qui ont été atteints par le mouvement de la Réforme, l'éclosion d'une liberté qui a été sans précédent dans l'histoire de l'humanité, mais d'une liberté qui n'a pas abouti au chaos. Parce que c'est ça le danger d'une liberté qui n'est plus contrôlée. C'est qu'elle aboutisse à provoquer le chaos dans la société. Ça n'a pas été le cas dans les sociétés protestantes jusqu'à nos jours, parce que justement, il y avait l'autorité de la parole de Dieu qui était là, qui servait comme frein et comme limite à cette liberté-là. Et puis, depuis un siècle, n'est-ce pas, il y a mise en doute, contestation de l'autorité de la parole de Dieu, et le résultat, c'est le chaos total que nous voyons aujourd'hui, qui prépare un nouvel autoritarisme qui sera celui de l'Antéchrist. Alors ici, nous voyons l'importance de l'enjeu. C'est pour ça que j'insiste beaucoup là-dessus. Quels sont les principaux résultats des acquis de la théologie moderne? C'est-à-dire, qu'est-ce qu'il en reste essentiellement? Nous avons vu que la théologie moderne, ce sont des vagues. Ça va, ça vient, n'est-ce pas? Une mode, on chasse l'autre. Mais comme disons tout à l'heure, monter, il en restera toujours quelque chose. Eh bien, qu'est-ce qui reste essentiellement? D'abord, la négation de la résurrection. Et ça, Chenu a très très bien monté ça, montré cela justement, comment le grand public a été touché par cette négation de la résurrection. Et c'est spécialement cette négation de la résurrection qui est une des bases essentielles de la crise de notre monde moderne, de notre civilisation moderne, de la culture moderne. S'il n'y a plus de résurrection, s'il n'y a plus de vie après la mort, s'il n'y a plus d'espérance au-delà de la tombe, mangeons et buvons car demain nous mourrons. C'est le retour au paganisme. Et le retour au paganisme que nous constatons aujourd'hui vient justement de cette perte de la foi dans la vie après la mort, dans la résurrection. Tout ce qui concerne l'avortement, la dénatalité, l'euthanasie et toutes ces choses-là sont aussi la conséquence de la négation de la résurrection. Car s'il n'y a pas de résurrection, pas d'espérance après la mort, à quoi bon donner la vie? À quoi bon transmettre la vie? Nous, nous sommes là, on n'a pas choisi de l'être, on est trop lâche pour se faire harakiri. Bon, eh bien, allons jusqu'au bout de la course en essayant de faire en sorte que cette course soit le plus agréable possible. Mais ne commettons pas la bêtise d'infliger ce supplice à d'autres. Et c'est le refuge dans la transmission de la vie aussi, comme l'a montré Chenu très très, très très magistralement dans un de ses derniers ouvrages. Alors ça, c'est une conséquence grave. Deuxièmement, déification de la science. La science qui exclut toute finalité et qui est la seule vérité. Par conséquent, il y a refus en déifiant la science, en faisant le critère absolu de toute vérité, en réduisant toute vérité à une démonstration, à quelque chose qui est démontrable scientifiquement. C'est la négation de la transcendance, parce qu'on ne pourra jamais mettre Dieu dans une éprouvette. Et tout simplement parce qu'un Dieu qu'on pourrait mettre dans une éprouvette ne serait plus Dieu. Et ce faisant, il y a un retour aussi au paganisme, dans ce sens que c'est la nature qui est Dieu. La force vitale, le hasard, si on reprend la théorie de Monod. Donc nous sommes à l'intérieur d'un monde clos, d'un système clos, c'est un retour exactement au paganisme. C'est exactement la vision des Grecs, ça. Si vous prenez par exemple un Lucrèce, si vous prenez tous les épicuriens, les philosophes épicuriens, etc. C'est exactement leur vision. Donc, un monde clos où rien ne peut pénétrer de l'extérieur. Et c'est cela la théologie dite scientifique. Donc, la notion de salut n'a plus de sens. Il n'y a pas de vie après la mort. Si, elle n'a qu'un sens terrestre, humaniste. Mais la notion de péché, la notion de pardon, n'a plus de sens. Et ce faisant, eh bien, place nette est faite pour la licence. Il n'y a plus de péché. Moi, je peux vivre comme je veux, je peux vivre dans ma vie. Et par conséquent, le système de la religion devient quelque chose qui peut s'intégrer dans le système technicien, le système de l'Antichrist. Deuxièmement, c'est privilégier le rationalisme. La raison de l'homme. Alors ici, mettons tout de suite une limite. La Bible n'est pas contre la raison, loin s'en faut. La Bible reconnaît que l'homme est un être raisonnable. Et fait souvent appel à sa raison. Seulement ce que nous dit la Bible, c'est que l'homme ne peut pas tout expliquer par sa raison. Mais à partir de cette révélation, la raison de l'homme va continuer à travailler. Et c'est cela justement la doctrine. Qu'est-ce que c'est la doctrine ? C'est la révélation qui est pensée c'est la révélation qui est rationalisée. C'est ça justement le travail du docteur. Mais il travaille à partir de vérités qui sont révélées. C'est-à-dire qui ne sont pas accessibles à la raison. Et par exemple, la formule qui a fait fortune en son temps, je crois parce que c'est absurde, eh bien c'est vraiment absurde. Et c'est pas biblique. Le donné révélé n'est pas irrationnel. Il n'est pas plutôt anti-rationnel. Il n'est pas contre la raison. Il est supra-rationnel. Il est au-delà de la raison. Mais rien, par exemple, dans la révélation biblique, n'ira au contraire, n'ira à l'encontre de ce qui est véritablement rationnel. C'est-à-dire que jamais la révélation biblique ne nous amènera à dire, par exemple, que quelque chose qui est blanc et noir, que quelque chose peut être en même temps que son contraire, ce qui est contraire au principe de la raison. Mais la Bible dit, votre raison va jusque-là, jusqu'à un certain point. Mais au-delà, vous ne découvrirez rien. Par conséquent, la Bible vient vous apporter la révélation, vient vous apporter ce que la raison ne vous permettra pas de connaître. Mais ceci faisant, c'est un complément de la raison. Ce n'est pas quelque chose qui lui est contraire. Voyez-vous la différence? Et ça, c'est très important parce que beaucoup d'ennemis de la foi chrétienne disent, eh bien justement, la Bible nous amène à entrer dans des choses qui sont absurdes, à croire des choses qui sont absurdes, etc. Absurde, non. Folie, pour l'homme irrégénéré, oui. Folie pour l'homme qui refuse, n'est-ce pas, de juger spirituellement des choses, comme disions tout à l'heure, oui. Mais pas absurde. C'est-à-dire pas contraire à ce que qui est évidemment vrai. C'est-à-dire qui se donne comme une évidence. Voilà. Et précisément, la démarche rationaliste consiste à dire je refuse tout ce que ma raison. Je refuse de reconnaître pour vrai ce que ma raison n'a pu démontrer d'une manière logique. Et c'est là que la Bible dit non. Et c'est là précisément que l'homme spirituel est amené à une démarche d'humilité. Parce que le rationalisme est une démarche d'orgueil. Qui consiste à déifier l'homme, le mettre au centre de tout et croire qu'il peut tout comprendre. C'est l'Institut Moody des sciences à Chicago qui a illustré ça à merveille, vous savez, dans prenant l'image de ce, je crois que c'est dans un film, vous savez, les films qu'ils font, où on montre que, par exemple, comment une abeille, vous savez, avec un œil, vous savez, de multiples facettes, voit les choses. Au-delà d'un certain son, l'oreille humaine ne peut plus entendre. Au-delà d'une certaine longueur d'onde, l'œil humain ne peut plus percevoir un certain nombre de choses. Mais comment, avec par exemple certains appareillages infrarouges, on arrive à voir ce que l'œil humain ne voit pas. On a une vision tout à fait différente des choses. Et finalement, l'auteur de ce film conclut en disant l'homme qui serait complètement borné, qui dit je ne crois que ce que je vois, bien pourtant il y a des choses qu'il ne voit pas qui existent quand même. Et le film le montre. Et finalement, la démarche rationaliste est celle-là. L'homme qui a une raison limitée, qui dit bien, en dehors de tout ce que je peux appréhender par cette raison-là, ça n'existe pas. Et l'auteur du film dit, par exemple, c'est comme le poisson qui dirait bien, puisque tout ce qui existe en dehors de l'eau n'existe pas, parce que moi je ne suis jamais sorti de l'eau. C'est exactement la même démarche. La Bible appelle l'homme à une démarche d'humilité, de dire, bon, il y a beaucoup de choses que je ne connais pas, mais que précisément Dieu peut me révéler. Et que la Bible peut me révéler. c'est le refus de la raison autonome, d'une raison qui s'affranchirait de la révélation de Dieu. Or, précisément, à la base de toutes les théologies modernes, il y a ce rationalisme, cet orgueil, cette déification de la raison humaine. L'homme est placé au centre. Et c'est pourquoi, finalement, la théologie moderne est aussi humaniste. Elle est tributaire de la philosophie humaniste et existentialiste du siècle dernier, en particulier de la philosophie d'Heidegger. Heidegger est vraiment le maître à penser de tous les théologiens modernes, quels qu'ils soient. Où l'homme est le centre du monde. Le seul objet véritablement intéressant. Et puisque rien n'existe en dehors de l'homme, en fin de compte, l'homme est la mesure de toute chose, la seule réalité qui donne un sens au monde, parce que le monde n'existe pas indépendamment de l'homme, comme le disait Pascal, quand bien même l'univers écraserait l'homme, l'univers ne sait pas qu'il écrase l'homme. Donc c'est l'homme qui donne un sens à l'univers. Et c'est ce que disent les philosophies existentialistes. Par conséquent, ce qui est intéressant, c'est uniquement l'homme. Et ce qui compte pour l'homme, c'est de vivre authentiquement. Et ça, on retrouve aussi des notions qui sont chères aux hommes de ce temps. Finalement, vivre authentiquement, vivre pleinement, s'éclater, finalement, c'est le reflet, c'est la version, populaire de la philosophie d'Heidegger, en gros, si vous voulez. Quoi. Parce que finalement, les idées des philosophes finissent par passer dans le grand public, hein, ça ne peut pas être évident. Et c'est l'idée, si vous voulez, que l'homme, pour être vraiment lui-même, doit comprendre son existence. Et ce faisant, être le maître de son existence, être autonome, maître de ses décisions. Mais précisément, l'anthropologie de ces gens-là les amène à conclure que l'homme ne peut pas se connaître, l'homme est inconnaissable. Alors, c'est une impasse. C'est l'impasse totale. Qui conduit finalement à ce que un certain théologien qui a eu son heure de gloire au moment de 68, s'appelait Simon, Louis Simon, professeur à la faculté de théologie de Paris, osait appeler un athéisme chrétien. Il existe aujourd'hui au sein du protestantisme français, mouvement officiellement rattaché à la Fédération protestante de France, n'est-ce pas, le mouvement des athées chrétiens, ou des chrétiens athées, je crois, des chrétiens athées. Voilà, ça existe. Et on lisait dans ces années 68, dans le journal de la FEU, ça remonte loin, que oui, il faut oser affirmer que la Bible nous conduit à professer un athéisme chrétien. Quelque chose comme ça. Les mots, mais c'était en tout cas, c'est celui Simon qui avait écrit ça d'ailleurs dans le journal de la FEU. Voilà ce qu'on y disait par exemple. Il faut avoir le courage d'affirmer que la révélation biblique ne peut rien nous apporter quant à la mort. Que les récits bibliques ne sont, en fin de compte, que le produit du conditionnement culturel de leur époque. Ça, c'est tout ça aujourd'hui, sous des formes diverses, de la pensée de la plupart des théologiens modernes. Ensuite, et nous terminerons par là pour ce soir, la théologie moderne est tributaire, enfin, se veut tributaire, en tout cas, des sciences de la nature. Sciences de la nature qu'elle a mal compris, bien souvent, et mal assimilé, parce que ces messieurs, finalement, se piquent d'être des scientifiques, à peu près aussi doués en sciences de la nature que je suis en mathématiques, ce qui n'est pas peu dire. Par exemple, ces messieurs n'ont pas, semble-t-il, assimilé ce qu'est la théorie des quantas, qui est pour moi à peu près du chinois, mais enfin, ce qui est un peu intéressant, paraît-il, dans la théorie des quantas, c'est qu'elle... c'est que les particules qui constituent la matière, en fin de compte, n'obéissent pas obligatoirement aux lois de la causalité, aux lois de cause à effet, qui est la loi fondamentale de la démarche scientifique. il y aurait une spontanéité au niveau, n'est-ce pas, des particules les plus infimes de la matière qui laisse une possibilité donc d'échapper au déterminisme qui est la loi fondamentale des sciences de la nature. Donc qui laisse la possibilité d'une révélation, qui laisse la possibilité d'une intervention de Dieu dans la matière. Et ça, par exemple, aucun théologien moderne n'a pris en compte au moment où ils ont une approche scientifique, donc ils en sont toujours à la science, si vous voulez, du début du siècle, en gros, quoi. Ils sont toujours en retard d'une guerre, ces messieurs, parce que l'esprit est plus fermé, n'est-ce pas, les enferme dans leur système. Pour eux, alors on voit ce que nous disons, par exemple, chez Louis Simon, je crois toujours, pour nous, il n'y a qu'une seule réalité. C'est la réalité démontrable du monde. Donc tout ce qui n'est pas démontrable, en termes justement de principe de causalité, n'est pas vrai, n'existe pas. Depuis Kant, dit-on encore ailleurs, ce qui compte, c'est ce qui est vérifiable scientifiquement. C'est clair. Donc tout ce qui est miracle, tout ce qui est incarnation, tout ce qui est... Et là, on retrouve exactement l'analyse de Jacques Ellul dans la parole humiliée, n'est-ce pas ? Le système scientifique et technicien envahit tous les secteurs de la vie des hommes, y compris dans la vie de l'Église, et il n'y a plus que cela qui compte. Il y a refus, n'est-ce pas, de tout ce qui est l'essence même du message de la Bible, tout ce qui est la dimension de l'invérifiable de la révélation, de la parole. Finalement. Alors, toujours sous la plume de ces gens-là, on trouve cette affirmation. Parler de deux mondes, le monde d'en haut et le monde d'en bas, c'est une absurdité. Il n'y a qu'un seul monde. Parler du ciel en opposition avec la terre, c'est avoir une pensée mythique qui était celle des anciens, qui s'oppose fondamentalement à la pensée scientifique. Que Gagarine, le premier homme qui est allé dans l'espace, évoquait quand il disait que là-haut, il n'avait pas rencontré Dieu. Ce à quoi un homme de foi lui avait répondu avec beaucoup de pertinence, mon pauvre ami, tu n'as fait qu'un saut de plus dans l'espace. Pour rencontrer Dieu, il faut s'élever un petit peu plus haut que ça. Mais il est certain que c'est la mentalité scientiste, je ne dis pas scientifique, parce que ce n'est pas scientifique du tout. Les grands savants sont ceux qui reconnaissent avec humilité qu'ils ne connaissent pas grand-chose et que finalement, derrière tout cela, il y a la puissance de Dieu. Mais la mentalité scientiste, n'est-ce pas, qui fait que finalement, ne compte que ce monde-ci. Et ce faisant, bien entendu, nous sommes en opposition totale avec ce que Jésus disait quand il disait « Moi, je suis d'en haut et vous êtes d'en bas. » Et c'est exactement ce qu'il pourrait dire aux théologiens modernes. Vous êtes d'en bas, vous voyez que les choses d'en bas. Ou bien des textes comme Jean 3, verset 31, bien connu, n'est-ce pas ? Comment croirez-vous ? Si vous ne croyez pas quand je vous parle des choses terrestres, comment croirez-vous quand je vous parlerai des choses célestes ? Alors, finalement, on aboutit à cette conclusion. Défense à Dieu de faire des miracles. Interdit à Dieu de faire des miracles. Et comme l'a fort bien dit un autre philosophe catholique, bien que profondément croyant, Maurice Clavel, n'est-ce pas, dans un livre intitulé, un titre un peu provocateur, j'hésite à répéter, Dieu est Dieu, nom de... Bon, mais il avait raison. Si Dieu est Dieu, c'est-à-dire s'il est vraiment cet être tout-puissant qui connaît toutes choses, au nom de quoi, toi, misérable ver de terre, pauvre petite créature, lui interdis-tu de faire des miracles? Lui interdis-tu d'intervenir dans l'histoire? Quelle prétention est la tienne, théologien moderne? Qui es-tu pour dire cela? Vraiment, l'homme qui s'est divinisé, l'homme qu'ils ont perdu la raison, se vantant d'être sage, comme dit l'apôtre Paul, ils sont devenus sages. Et ils ont adoré la créature au Dieu du Créateur. C'est exactement la démarche des théologiens modernes. Se vantant d'être sages, ils sont devenus fous. Et ils ont adoré la créature, l'homme, au Dieu du Créateur, se faisant préparant la voie de l'Antichrist. Et il n'est pas étonnant que l'Antichrist, tel que le disait l'apôtre Jean, n'est-ce pas, soit un phénomène religieux d'abord. Ils sont sortis du milieu de nous, mais ils n'étaient pas des nôtres. mais ils sont sortis du milieu de nous. Et là, je reprends une parole que John Nord, avec laquelle nous entretenions tout à l'heure, avait dit depuis longtemps, quand il avait commencé, il y a bien des années, sa lutte contre la pornographie au Danemark, n'est-ce pas ? Les responsables de la situation actuelle, ce sont les théologiens. Les responsables de la lutte antichrist, ce sont les théologiens. Pas sur l'illusion. D'ailleurs, c'est tout à fait intéressant de voir que en Union soviétique et dans ces pays-là, la propagande antireligieuse dit, vous voyez, même les théologiens, même leurs théologiens n'y croient pas. Et c'est vrai. Et ce sont eux qui fournissent des armes pour saper justement les fondements de la parole de Dieu, pour saper la foi et pour préparer le système qui, le système de l'Antichrist, le système qui, à la fin, apparaîtra vraiment comme l'incarnation du mal, la manifestation du mal. Alors, et vous, là, nous sommes vraiment au cœur d'un débat essentiel pour notre temps. Les théologiens modernes, la théologie moderne est vraiment le mal, le cœur du combat, n'est-ce pas ? C'est là, ce sont les pires, les faux docteurs, dont parle, que dénonce la parole de Dieu. Alors, évidemment, ce ne sont pas obligatoirement des gens, comment dirais-je, ce n'est pas des gens pervers obligatoirement, des gens qui veulent détruire. Et on peut penser, et en utilisant, n'est-ce pas, en essayant de vivre 1 Corinthiens 13, que certains d'entre eux sont sincères, égarés mais sincères. Faisons-leur cet a priori. Mais leur sincérité n'empêche pas qu'ils sont dangereux. Ils sont des instruments entre les mains de l'ennemi. Alors il ne s'agit pas de les attaquer en tant qu'hommes. Il ne s'agit pas de les dénoncer comme des gens pervertis, ou certains sont pervertis peut-être, d'autres les utilisent, comme ces athées des pays de l'Est auxquels je faisais allusion tout à l'heure. Mais ils ont perdu la bonne conscience, ils se sont égarés. On peut dire eux, ce sont des frères égarés. On peut dire peut-être encore, enfin des frères même, la Bible nous dit, celui qui n'enseigne pas cette doctrine ne le recevez pas, ne dit pas salut. Dénoncez-les, c'est vrai. Faisons-le en pensant qu'ils sont sincères. Sincères mais égarés. Mais cela n'empêche pas que ce qui est grave, c'est qu'ils en entraînent des milliers d'autres. C'est qu'ils donnent aux ennemis de la foi des armes et des arguments, des idées qu'ils n'auraient jamais eues autrement. Et finalement, ils sont extrêmement dangereux. Voilà ce que nous avons vu ce soir.
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4: Bonjour à tous, je suis Raphaël Mambou, que Jésus vous bénisse, qui que vous soyez, où que vous soyez. Le nom de cette émission est « Venez à Jésus ». C'est une grâce, c'est un honneur, c'est un privilège de pouvoir vous retrouver encore une fois autour de la parole de Dieu pour partager quelques versets bibliques sur le thème « Jésus dans le Temple ». Avant d'aller plus loin, je voudrais vous inviter à baisser la tête dans la prière pour dédier le reste des 30 minutes entre les mains du Seigneur. Prions. Père éternel, au nom de ton Fils Jésus-Christ, nous voici devant toi pour entendre ton message, pour entendre ta parole, pour entendre ton cri venant du ciel. Parle à chacun d'entre nous, Père. Dispose nos cœurs à comprendre, à accepter et à nous redresser par rapport à la parole de Dieu. Parce que lorsque tu parles, tu ne parles pas en vain, tu parles pour un but, et nous voulons que tu atteignes ce but encore une fois aujourd'hui dans nos vies. Au nom de ton Fils Jésus-Christ, nous avons ainsi prié. Amen. Jésus dans le Temple. Je vous invite à lire encore dans Matthieu 21, 10 à 17, Matthieu 21, 10 à 17. Lorsqu'il entendait, c'est Jésus, le prophète de Nazareth en Galilée. Jésus entra dans le temple, il chassa tous ceux qui vendaient et qui achetaient dans le temple. Il renversa les tables des changeurs et les sièges des vendeurs de pigeons. Et il leur dit, il est écrit, ma maison sera appelée une maison de prière, mais vous, vous en faites une caverne de voleurs. Des aveugles et des boiteux s'approchèrent de lui dans le temple et il les guérit. Mais les principaux sacrificateurs et les scribes furent indignés à la vue des choses merveilleuses qu'il avait faites, et les enfants qui criaient dans le temple, Hosanna au fils de David. Ils lui dirent, entends-tu ce qu'ils disent? Oui, leur répondit Jésus. N'avez-vous jamais lu ces paroles? Tu as tiré des louanges de la bouche des enfants et de ceux qui sont à la mamelle. Et, les ayant laissés, il sortit de la ville pour aller à Béthanie. Comme je suis un peu tenté de dire, comme je l'ai dit au cours d'une des émissions précédentes, c'est à la fois une triste histoire et une histoire merveilleuse. Pourquoi? Pourquoi merveilleuse? Parce que Jésus entre dans une maison, entre dans un lieu de temple, dans un lieu de culte, entre dans le temple de l'Éternel, il remet de l'ordre. Il guérit les malades, il enseigne la vérité, dans toute la vérité. Mais c'est aussi triste, pourquoi? Parce que, premièrement, le fait que Jésus entre, dit, prouve qu'il était dehors, alors qu'il était censé être dans sa maison, pour toujours et en tout temps. Mais il est dehors. Deuxièmement, c'est triste parce que, lorsque Jésus fait des choses merveilleuses, les responsables du temple n'apprécient pas cela. Troisième chose, après que Jésus ait fait des choses merveilleuses, les responsables du temple ont laissé Jésus partir. Voilà pourquoi je dis c'est à la fois merveilleux et triste à la fois. Nous avons dit que nous avons défini un temple comme étant un lieu de culte. Nous avons dit à partir de 1 Corinthiens 6, verset 19, que chacun d'entre nous, nous sommes un temple, c'est-à-dire un lieu de culte. Mais maintenant reste à savoir, ce lieu de culte, le culte est dédié à qui? Au Saint-Esprit? Ou bien au démon. Jésus dit, Jésus cite un verset de Jérémie, il dit, ma maison sera appelée une maison de prière, un lieu de prière. Les gens qui viennent ici viennent pour m'adorer, les gens qui viennent ici viennent pour me louer, les gens qui viennent ici viennent pour me célébrer. Si nous sommes le temple de Dieu, Jésus est en train de dire, nous sommes censés être une résidence. Notre corps est censé être une résidence, une maison, où on retrouve la vie de Dieu, où on retrouve le Saint-Esprit. Combien d'hommes et de femmes avons-nous déjà croisés dans nos vies, sans bien le connaître, mais nous sentons en cette personne que nous avons le même esprit, c'est-à-dire le Saint-Esprit. Et d'autres personnes que nous croisons, sans peut-être avoir parlé pendant des heures, avoir vécu avec cette personne, nous sentons que cette personne, l'esprit qui habite cette personne n'est pas conforme à l'esprit qui habite en moi. Nous sentons des malaises, nous sentons pas des blocages, mais une sorte de, on n'est pas à l'aise quand on est en présence de cette personne. Ce n'est pas que cette personne-là nous, la chose ou l'esprit qui est dans cette personne est en contradiction avec notre esprit. Et il y a comme un signal d'alarme. Il y a comme une lumière rouge qui s'allume, qui dit « Fais attention, il y a quelque chose qui ne va pas ici. Il y a quelque chose qui ne va pas. » Mon frère, ma sœur, que vous le vouliez ou pas, que vous l'acceptiez ou pas, vous êtes un temple. Alors soit Dieu habite dans ce temple, soit c'est Satan qui habite. Lorsque Jésus entre dans le temple de Jérusalem, ce sont des voleurs qui y habitent. Qui sont les voleurs? Jésus qualifie le diable de voleur. Le diable ne vient que pour voler, égorger et détruire. Une caverne, c'est l'image d'une maison dans laquelle on s'abrite. Satan aime les lieux obscurs. Satan aime les ténèbres, parce qu'il est le maître des ténèbres. Ne soyons pas une demeure des ténèbres. Ne soyons pas une caverne de voleurs. Ne soyons pas une caverne d'impudiques, de mensonges, d'impudicité, d'idolâtrie, d'hypocrisie, de convoitise, d'adultère, de fornication, de meurtre. Une caverne où on pratique l'avortement, une caverne où on pratique l'homosexualité, où on dédie un culte à l'homosexualité, un culte au dieu Dagon, un culte au dieu Moloch, un culte au dieu Tammuz, un culte où on célèbre un temple où dans lequel on célèbre un culte de la magie, de la fornication. Non, soyons le temple du Saint-Esprit, où quand Dieu nous regarde, Dieu voit Jésus-Christ habitant en nous. Mon frère, ma sœur, ce n'est pas un message de condamnation que je suis venu vous apporter. mais c'est un message de vie, un message de réveil. Aujourd'hui, beaucoup d'hommes et de femmes ne veulent plus prêcher des messages de sanctification. Aujourd'hui, on cherche à prêcher des messages pour faire plaisir aux gens. Gloire à Dieu, il y a des hommes et des femmes qui prêchent ce qui est vrai. Il y a des hommes et des femmes qui prêchent ce qui est vrai. Je ne dis pas que, par exemple, le message de la prospérité n'est pas biblique. La prospérité est biblique. La guérison est biblique. La délivrance est biblique. La réussite est biblique. Mais il y a aussi la sanctification. Il y a aussi le fait de condamner le péché. Aujourd'hui, on ne veut plus entendre parler de ces choses. Pourquoi ? Parce qu'on a abrité dans son cœur le diable. Et quand on prêche contre le diable, quand on prêche la vérité, le diable n'est pas à l'aise. Le diable n'est pas à l'aise. Attention, mon frère, attention, ma sœur. Si ce message que vous entendez aujourd'hui vous met mal à l'aise, soyez honnête et franc et de vous examiner devant Dieu pour dire, Seigneur, qu'est-ce qui ne va pas? C'est ta parole que j'entends aujourd'hui. Pourquoi je suis plus à l'aise quand j'entends sur la prospérité, sur la guérison, sur la réussite? Mais quand il s'agit de la sanctification, ça ne va pas. Et vous allez peut-être voir que Dieu va vous montrer qu'il y a un démon, il y a un péché caché dans votre vie. Ma prière est qu'aujourd'hui, tout ce qui n'est pas de Dieu sorte de votre vie. C'est ce que Jésus a fait. Il a chassé. Mais qu'est-ce qu'il a chassé? Il a chassé tout ce qui n'était pas conforme à la parole de Dieu. J'aimerais que nous revenions encore dans Ézéchiel 8, nous avons lu quelques versets dans l'émission précédente. J'aimerais que nous continuions dans cette très très belle histoire, dans cette vision que le Seigneur donne à son serviteur, le prophète Ézéchiel. Ézéchiel 8, mais cette fois-ci, allons à partir du verset 14. Reprenons au verset 12. Il me dit, fils de l'homme, vois-tu ce que font dans les ténèbres les anciens de la maison d'Israël, chacun dans sa maison, pleine de figures? Car ils disent, l'Éternel ne nous voit pas, l'Éternel a abandonné le pays. Et il me dit, tu verras encore d'autres grandes abominations qu'ils commettent. Verset 14. L'Éternel me conduisit à l'entrée de la porte de la maison de l'Éternel. Vous voyez que c'est toujours dans le temple. Ce n'est pas dans le temple des Aztèques. Ce n'est pas dans le temple en Chine. Ce n'est pas dans un temple au Japon. Ce n'est pas dans un temple en Inde ou en Afrique. Non, c'est dans la maison de l'Éternel. Le temple que Salomon a construit avec toutes les richesses que David a laissées, avec le plan que David a laissé. Il me conduisit à l'entrée de la porte de la maison de l'Éternel, du côté du septentrion, du nord. Et voici là, il y avait des femmes assises qui pleuraient Tammuz. Des femmes dans la maison de Dieu sont en train de pleurer une divinité païenne. Il me dit, vois-tu, fils de l'homme, tu verras encore d'autres abominations plus grandes que celles-là. Limitons-nous là. Dans la parcelle de Dieu, dans la maison de Dieu, à l'entrée de la porte de la maison de Dieu, Dieu montre en vision à son serviteur qu'il y a des femmes qui sont en train de pleurer. Qui pleurent quoi? Qui ne pleurent pas sur leur péché, qui ne pleurent pas sur leur misère, qui ne pleurent pas sur leur relation brisée avec Dieu. Non, ces femmes sont en train de pleurer une divinité païenne, Tammuz, divinité de l'élevage et de l'agriculture. Pourquoi Dieu montre cela? Dieu montre à son serviteur dans une vision. Si Ézéchiel était parti physiquement devant le temple, Ézéchiel n'aurait pas vu cette dame. Pourquoi? Parce que Dieu a dit à Ézéchiel, ils le font dans les ténèbres. Ils le font en cachette, quand tout le monde ne le voit pas. Combien d'hommes et de femmes aujourd'hui vont à l'église en plein jour? Quand c'est dimanche matin, on va à l'église. Mais dimanche soir, c'est un exemple que je donne, dimanche soir, on va voir des magiciens. On va dans des sciences occultes. On va dans des loges sataniques. On va dans des endroits où on vous apprend à maîtriser la lumière, à entrer en relation, à entrer en contact avec des divinités ou des esprits célestes pour vous aider à croître votre intelligence. Aujourd'hui, dans beaucoup de campus universitaires, on retrouve ce type d'hommes et de femmes qui viennent apporter des messages de la part d'entités célestes qui n'ont rien à voir avec Dieu, qui n'ont rien à voir. En plein jour, Ézéchiel n'aurait pas vu ça. Mais il a fallu que Dieu lui montre ça dans une vision. Mon frère, ma sœur, Dieu voit ce que vous faites dans les ténèbres. Les ténèbres ne sont pas obscures pour lui. Les ténèbres sont obscures pour moi, Raphaël, qui vous parle. Pour Ézéchiel, qui a écrit. Nous ne voyons pas tout ce que nous devons voir. Nous ne voyons pas forcément dans le monde céleste, dans le monde spirituel. Je peux m'asseoir à côté d'un homme, mais lui, pratiquant des sciences occultes, peut se retrouver à plusieurs endroits à la fois. Mais moi, avec mes yeux physiques, je ne l'ai pas vu. Dieu voit les pratiques occultes que les hommes et les femmes sont en train de faire. Quoique membres d'église. En plein jour, on tape des mains, on bénit le Seigneur, on chante, on crie, on danse. Seigneur, je t'aime. Seigneur, tu es merveilleux. Seigneur, tu me donnes le mariage. Seigneur, tu m'as donné un commerce. Seigneur, Seigneur, tu me protèges. Mais dans les ténèbres, on pratique l'occultisme. Dans les ténèbres, on pratique la magie. Dans les ténèbres, on pratique l'avortement. Dans les ténèbres, on pratique l'adultère. On pratique la fornication. J'ai travaillé dans un cybercafé pendant une semaine. Enfin, j'ai travaillé dans deux cybercafés, mais l'histoire qui m'intéresse, quand je voudrais parler, c'est mon dernier emploi dans un cybercafé. Et je parlais avec, ce cybercafé était dans un motel. Et je parlais avec les vigiles qui assuraient la sécurité de ce motel. Et ces vigiles me disaient, tu sais, la nuit, quand il est au-delà de 22h, 23h, nous voyons des choses qui sont scandaleuses ici. J'en dis, c'est quoi? Tu peux pas imaginer le nombre d'hommes politiques, le nombre d'hommes de Dieu, entre guillemets, qui viennent ici tard la nuit avec des jeunes filles pour avoir des relations sexuelles. Ils ne peuvent pas le faire en plein jour. Pourquoi? Parce que tout le monde va les voir. Alors ils le font la nuit. Ils pratiquent la nuit ce qu'ils ont logé dans leur cœur. Ces dames qui sont en train de pleurer ta muse, la divinité de l'élevage et de l'agriculture, elles sont en train de supplier ce Dieu-là de leur donner ses bénédictions au niveau de l'élevage et au niveau de l'agriculture. C'est comme si ces dames disaient à Dieu, c'est vrai, tu es le Dieu d'Abraham, d'Isaac et de Jacob. Mais tu n'es pas si réel que ça, alors que ces divinités, lorsque nous les prions, lorsque nous offrons des sacrifices, lorsque nous faisons des libations, ce Dieu-là nous exauce. Mais la question qui se pose, pourquoi est-ce que ces divinités, pourquoi est-ce que ces reptiles, pourquoi est-ce que ces choses abominables se retrouvent dans le temple de Jérusalem? C'est parce que Dieu veut nous montrer que nous sommes d'abord le temple de Dieu, mais nous logeons dans le temple. Il est possible d'avoir une étiquette temple de Dieu, mais loger dans nos vies des choses qui ne sont pas conformes à la parole de Dieu. C'est vrai. Écoutez ce que Dieu nous dira dans Deutéronome 18. Il provenait déjà des siècles avant l'homme sur sa façon de marcher avec lui. Deutéronome 18, c'est Moïse qui parle, qui fait un récapitulatif de la loi de Dieu. Écoutez, Moïse dit ceci dans Deutéronome 18, verset 9. « Lorsque tu seras entré dans le pays que l'Éternel, ton Dieu, te donne, tu n'apprendras point à imiter les abominations de ces nations-là. Qu'on ne trouve chez toi personne qui fasse passer son fils ou sa fille par le feu, personne qui exerce le métier de devin, d'astrologue, d'augure, de magicien, d'enchanteur, personne qui consulte ceux qui évoquent les esprits ou disent la bonne aventure, personne qui interroge les morts. Car quiconque fait ces choses est en abomination à l'Éternel. Et c'est à cause de ces abominations que l'Éternel, ton Dieu, va chasser ces nations devant toi. Tu seras entièrement à l'Éternel, ton Dieu. Car ces nations que tu chasseras écoutent les astrologues, les devins, mais toi, l'Éternel ton Dieu, les astrologues, les devins, mais toi, l'Éternel ton Dieu, ne le permet pas.

vous consultez les cartes, vous regardez le sol pour prédire l'avenir, vous regardez les nuages pour prédire l'avenir. Vous allez dans des sociétés où on pratique la divination, je le vois souvent à la télé, de la publicité. Consultez la voyance X, consultez la voyance Y pour recevoir de la chance, pour savoir si votre mariage sera heureux, pour savoir si vous serez heureux. Non, Dieu interdit cela. Qu'on ne trouve pas chez toi des gens qui pratiquent ces choses-là. Je suis tenté de dire qu'on ne trouve pas dans votre cœur, qu'on ne trouve pas dans votre cœur ces pratiques dans votre vie. Qu'on ne trouve pas dans votre vie ces pratiques. Parce qu'il dit, car quiconque fait ces choses est en abomination à l'Éternel. Vous pouvez être membre d'église, vous pouvez être pasteur, prédicateur, évêque, évangéliste, pape, archipape, mégapape, responsable de la plus grande autorité spirituelle reconnue par tous les hommes politiques et économiques de ce monde. Si vous pratiquez ces choses, Dieu dit, vous êtes en abomination. Vous êtes en abomination. Vous êtes dans le péché. Et Dieu ne peut retrouver ces esprits-là. Parce que derrière toutes ces choses, la magie, derrière le métier de devin, d'enchanteur, d'augure, le métier de meurtrier, se trouvent des esprits qui prennent forme matériellement dans ces choses. Comment reconnaît-on un esprit? Par ses actions. Celui qui pratique la magie est influencé par un esprit de magie. Celui qui pratique le métier de devin ou les devineries par magie est influencé par cet esprit-là. Et Dieu dit, les nations qui sont autour, les nations qui étaient dans ce pays, je les ai chassées parce qu'elles pratiquaient ces choses. Dieu n'a pas changé. Ce n'est pas parce qu'aujourd'hui, le monde s'est libéralisé que Dieu a toléré ou Dieu tolère ce genre de choses. Non, mon frère, non, ma sœur. Dieu ne tolère pas. Ce qu'il a condamné dans le passé, il le condamne encore aujourd'hui. Même si le gouvernement vote une loi, autorisons ceci, autorisons le mariage des homosexuels, reconnaît la magie comme étant une bonne chose, reconnaît l'avortement comme étant une bonne chose, faisant partie du planning familial, que Dieu approuve. Non! Lisez la Bible. Dieu a condamné ces pratiques déjà à l'époque d'Israël. Mon frère, ma sœur, la Bible nous dit « garde ton cœur plus que toute autre chose ». Lisons-le dans Proverbe 4, verset 23, si je ne me trompe pas. C'est ça, Proverbe 4, verset 23. J'y suis presque. « Garde ton cœur plus que toute autre chose, car de lui viennent les sources de la vie. » De ton cœur viennent les sources de la vie. Jésus dira à ses disciples, ce n'est pas ce qui entre qui souille l'homme, mais c'est ce qui sort. Laissez-moi vous dire que le cœur, c'est la porte, le cœur, c'est la porte de votre temple. Satan s'intéresse à votre cœur. Dieu s'intéresse à votre cœur. Mais qu'est-ce qui entre dans votre temple par le cœur? Qu'est-ce qui entre? Est-ce des abominations? Est-ce la parole de Dieu? La dame pleure dans le temple de Dieu, une divinité païenne. Dans les versets qui ont précédé, Dieu montre à Ézéchiel les anciens d'Israël en train de se prosterner, en train de prier, en train de louer, en train de dédier leur prière à des divinités païennes, donc à des démons, dans le temple de Dieu. C'est possible, mon frère, d'être chrétien, d'être le temple de Dieu, mais de loger dans son cœur des divinités païennes, de loger dans son cœur des pratiques qui sont des abominations aux yeux de Dieu. Voilà pourquoi ces choses se font toujours dans les ténèbres. Laissez Jésus-Christ entrer pleinement dans votre vie. Laissez-le gérer et être Seigneur dans tous les domaines de votre vie. Mettez ta muse dehors. Mettez Moloch dehors. Mettez Dagon dehors.

0: Mettez ces divinités dehors. La religiosité, mettez-le dehors de votre vie. Consacrez votre cœur à Jésus-Christ. Garde ton cœur plus que toute autre chose. Votre cœur a plus de valeur que l'argent, que l'or, que le diamant. Ne vous laissez pas séduire par ces choses. Nous avons tous besoin d'argent. Nous avons tous besoin de dollars. Nous avons tous besoin de euros. Jésus-Christ, quand il était sur cette terre, pour aller de ville en ville, il avait besoin qu'on le soutienne. Quand vous lisez, je crois, Luc 8, verset 1, il est parlé de, on cite le nombre de femmes, on cite les quelques femmes qui soutenaient le ministère de Jésus. Jésus avait besoin de partenaires. Nous avons tous besoin de partenaires. Mais nous ne devons pas nous laisser influencer par l'argent. Parce que si certains sont influencés par le sexe, d'autres le sont par l'argent. C'est un esprit qui vient prendre place en vous et qui vous dit « Honorez ce Dieu-là plus que Jésus. » Il ne va pas vous empêcher d'aller à l'église. Peut-être même qu'il ne va pas vous empêcher de prêcher. Il ne va peut-être pas vous empêcher de faire la messe. Il ne va peut-être pas vous empêcher de lire votre Bible. Mais il va vous dire « Devenez réaliste. » Dans ce domaine-là, il n'y a que pour seule solution, ce Dieu païen qui va vous le donner. Ces dames, dans Ézéchiel 8, 14 à 16, pleurent, font des prières, pleurent, supplient le Dieu Tammuz pour qu'il leur accorde, l'idole Tammuz, pour qu'il leur accorde ses bienfaits dans le domaine de l'élevage et l'agriculture. Et nous savons qu'Israël est un pays d'élevage et d'agriculture. Ce n'est pas un pays où on retrouve de grandes richesses liées aux minerais. Non. Donc, elle voulait devenir un peu plus riche, avoir un peu plus d'argent, avoir un peu plus de succès, avoir un peu plus d'influence dans ce domaine-là. Et elles ont supplié le dieu Tammuz, le dieu de l'élevage et de l'agriculture. Elles priaient, elles pleuraient, elles jeûnaient pour que Dieu, pour que ce faux Dieu leur accorde ses bienfaits. Mon frère, ma sœur, qu'avons-nous logé dans notre cœur? Quelle est l'influence qui habite dans notre cœur? Est-ce le Saint-Esprit? Le Saint-Esprit n'est pas une influence, hein? Le Saint-Esprit est une personne. Mais j'aimerais que vous compreniez qui nous influence, le Saint-Esprit ou bien des esprits qui n'ont rien à voir avec le Saint-Esprit. Or, vous allez peut-être me dire, mais moi j'appartiens à l'ange Raphaël, à l'ange Michel. Non, c'est soit Dieu, soit c'est autre chose. Raphaël ou les anges Raphaël ou je ne sais qui sont censés obéir à la parole de Dieu. Mais si elle commence à vous enseigner, si ces anges commencent à vous enseigner des choses qui sont contraires à la parole de Dieu, alors ces esprits-là ne servent pas Dieu. Il n'y a qu'un seul Dieu, un seul qui doit être prié, un seul qui doit être supplié, un seul qui doit être aimé, un seul qui doit être servi, c'est Jésus-Christ. Et tout esprit qui vient contredire la parole de Dieu, qui vient contredire Jésus-Christ, n'est pas l'esprit de Dieu. C'est l'esprit de l'Antichrist. Mon frère, ma sœur, Jésus veut entrer dans votre vie. Jésus veut mettre de l'ordre. Jésus veut faire de votre temple le temple du Saint-Esprit. Jésus veut faire de votre temple une maison de prière. Laissez-le entrer et agir pleinement dans votre vie. Si c'est cela votre désir, c'est simple. Baissez simplement la tête dans la prière et répétez ces simples mots après moi. Dites, Père éternel, au nom de ton Fils Jésus-Christ, j'ai entendu ta voix, j'ai entendu ton message. Je viens à toi. Je te demande pardon parce que j'ai logé dans mon cœur des choses qui sont des abominations à tes yeux. Pardonne-moi, purifie-moi, lave-moi avec le sang de Jésus-Christ. Je prends l'engagement aujourd'hui et jusqu'à la fin de ma vie à suivre Jésus-Christ tous les jours de ma vie et dans tous les domaines de ma vie avec ta grâce. Au nom de ton Fils Jésus-Christ, j'ai ainsi prié. Amen. Si vous avez fait cette prière, croyez que par la foi, Dieu vous a entendu. Je suis Raphaël Mambou. Nous nous retrouvons la fois prochaine, toujours sur le même thème, Jésus dans le temple. Que Jésus continue de vous bénir, que Jésus continue de vous garder. À la fois prochaine. Amen.
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3: Bien, quand nous disons traduction ancienne de la Bible, il y a en fin de compte trois grandes catégories essentielles et des catégories secondes. La plus importante traduction ancienne de la Bible est bien entendu la traduction grecque des Septante, et puis finalement les traductions grecques qui en découlent. On trouve ensuite, un petit peu plus tard, une autre grande catégorie de traductions qui sont les traductions latines, notamment la fameuse Vulgate de Jérôme. On trouve aussi alors une catégorie particulière de traductions qui sont les traductions en araméen qu'on appelle les targoums, qui sont plus des traductions paraphrases que des traductions proprement dites, mais qui sont quand même intéressantes pour la compréhension du texte biblique, car là nous voyons comment on comprenait le texte biblique à cette période-là. Et puis ensuite, après ces trois grandes catégories de traductions, on trouve des catégories secondes, des vieilles versions en arabe, en vieux slave, slavon, en éthiopien, en copte, en syriaque, etc. Bon, ça on aura l'occasion de voir. Donc on va commencer, à tout seigneur, tout honneur, on va commencer par la fameuse traduction des Septante. Et là on va s'y arrêter pas mal, parce que c'est une traduction très très importante. C'est à Alexandrie que, après la conquête d'Alexandre le Grand et la fondation d'Alexandrie, puisque Alexandrie est une ville fondée par Alexandre qui porte son nom, que s'est développée une langue particulière, c'est-à-dire que le grec s'est répandu dans tout l'empire conquis par Alexandre le Grand, et particulièrement en Égypte. Bon, cette langue n'est pas le grec classique, le grec de Démosthène ou du siècle de Périclès. C'est un grec beaucoup plus simple, parce que le grec est quand même une langue difficile, et pour des gens dont le grec n'était pas la langue maternelle, ça pouvait poser quelques problèmes. Et aujourd'hui, n'est-ce pas, on connaît beaucoup mieux cette langue, ce grec de l'empire hellénistique, si vous voulez, des empires hellénistiques qui sont issus des conquêtes d'Alexandre le Grand, et on s'est rendu compte que finalement ce grec-là était un grec qui se rapprochait du grec de la version des Septante, et aussi, alors à une autre époque, un grec encore beaucoup plus simple, beaucoup plus simplifié, a été le grec du Nouveau Testament. Il y a par conséquent sur le plan linguistique une filiation entre la version des Septante, ça veut dire la version de l'Ancien Testament uniquement, et puis finalement le Nouveau Testament qui, comme on le sait, a été directement écrit, lui, en grec. Après la mort d'Alexandre et la division de son empire, l'Égypte, comme on le sait, est passée sous la domination des Ptolémées d'Égypte, qui était un des généraux d'Alexandre, qui s'est proclamé roi d'Égypte, et qui a attiré dans son empire de très très nombreux juifs. Tant et si bien que ces juifs ont été connus de la population, ils avaient une grande influence, et on savait qu'ils avaient des livres extrêmement précieux qui étaient la Torah, les livres de la Torah. Au début, bien sûr, ces juifs lisaient la Torah en hébreu, mais très vite, après deux ou trois générations, bien sûr, l'hébreu n'a plus été la langue parlée de ces juifs d'Égypte. Leur langue était le grec, comme n'importe qui d'autre. Et ça posait déjà un certain problème, dans ce sens qu'ils continuaient à lire dans la synagogue la Bible, et même en dehors de la synagogue, la Bible en hébreu, bien sûr, il n'y avait pas de Bible dans une autre langue, mais les jeunes, en particulier, avaient de plus en plus de mal à la comprendre. Et puis, il y avait un autre phénomène, c'est que la population non-juive d'Alexandrie était très intéressé par les livres sacrés des Juifs et aurait bien voulu pouvoir les connaître et bien pouvoir les lire. Et au début du IIe siècle, il y a eu donc tout un effort qui a été fait dans ce domaine-là. C'est sous Ptolémée Soter que ce dernier a créé la fameuse bibliothèque d'Alexandrie, dans laquelle il cherchait à rassembler tous les livres qui existaient alors, dans le monde entier, du moins le monde qui était connu à cette époque-là. Il voulait faire d'Alexandrie le centre de la culture mondiale et y rassembler absolument tout ce qu'on pouvait trouver au point de vue littérature. Évidemment, c'est quelque chose qui aujourd'hui serait impensable parce que la littérature mondiale a tellement grandi depuis 20 siècles que même la plus grande des bibliothèques du monde ne pourrait pas contenir tous les livres qui ont été écrits. Mais à l'époque qui nous intéresse, c'était envisageable, n'est-ce pas? Et son successeur, qui se nommait Ptolémée Philadelphe, a demandé que les livres saints des Juifs figurent aussi dans cette fameuse bibliothèque d'Alexandrie. Et là, nous avons un récit qui nous a été rapporté par un document qu'on appelle la lettre d'Aristas, qui date du IIe siècle avant Jésus-Christ, et qui nous rapporte en détail cette histoire, n'est-ce pas, de la version des Septante. La lettre d'Aristas n'est pas un document facile à manier, parce que, à côté de données historiques absolument certaines, la lettre d'Aristas semble contenir un certain nombre d'aspects légendaires. En effet, la version des Septante, qui devait donc découler de ce travail, était devenue, quelques siècles plus tard, une traduction qui avait une valeur de sainteté, si vous voulez, au moins égale chez les Juifs hellénistiques, puis ensuite chez les chrétiens, à la version hébraïque, au texte original hébraïque. Et alors, pour en asseoir l'autorité, à côté de la version hébraïque, on a été amené à ajouter un certain nombre d'éléments qui sont vraisemblablement légendaires. Voyons ce que nous dit exactement cette lettre d'Aristas. Elle nous dit que donc, ce fameux roi d'Égypte, Ptolémée Philadelphe, avait demandé aux Juifs, n'est-ce pas, de non seulement leur fournir une copie de leur livre saint, mais aussi d'en faire une traduction. Traduction en grec, qui soit donc accessible à tous ceux qui souhaiteraient la consulter dans la fameuse bibliothèque d'Alexandrie. Les Juifs d'Alexandrie, notamment il y avait un certain Démétrius, qui semble avoir été quelqu'un qui nous a communiqué cette fameuse tradition, ont répondu que finalement ils ne se sentaient pas suffisamment compétents pour faire ce travail, parce que finalement l'hébreu n'était pas tellement leur langue. Et alors, une lettre a été envoyée par les représentants de la communauté juive au grand prêtre qui se trouvait à Jérusalem pour lui demander d'envoyer des traducteurs compétents pour répondre à la demande du roi. Que somme toute, les Juifs d'Alexandrie estimaient que ce désir du roi était fort louable et qu'on devait donc y répondre et qu'on veuille bien envoyer à Alexandrie, au roi, n'est-ce pas, les meilleurs experts en langue hébraïque et grecque, n'est-ce pas, de telle manière que la traduction puisse être le plus fidèle possible. Au reçu de cette lettre, le grand prêtre s'est fort réjoui et il a envoyé, donc, à la demande des Juifs d'Alexandrie, 70 anciens d'Israël. Bon, alors là, justement, se pose le premier problème, la question de la légende. 70, c'est un chiffre un peu symbolique, n'est-ce pas? C'était le nombre, selon la Genèse 10, le nombre des nations qui sont sorties de Babel. C'est la tour de Babel, les gens de Babel se sont divisés en 70 nations. Et dans la tradition juive, 70, c'est le nombre des nations. Par conséquent, ici, envoyer 70 anciens, ça voulait dire que l'on se préparait à faire une traduction pour les nations. Une Bible qui deviendrait la Bible des nations, ce qu'a été, n'est-ce pas? Alors, on peut se poser une première question. Y avait-il effectivement 70 traducteurs de la Bible? D'où le nom de Septante qu'on donne à cette traduction, la version des Septante, parce qu'elle a été traduite par 70, Septante en vieux français, ou en français fédéral, comme disent les Suisses, n'est-ce pas? Et en belge, je crois que les Canadiens aussi parlent de Septante, je crois. Octante, nonante, etc. Bon, ça. Huitante, ils disent les Suisses. Huitante, nonante, etc. Voilà. Alors, était-il vraiment 70 ou est-ce un aspect légendaire? Ça, on ne peut pas trancher. Bon, reprenons notre récit tel qu'il se trouve dans la lettre d'Aristas. Les 70 anciens arrivent en Égypte, à Alexandrie. Ils sont reçus en grande pompe par le roi Ptolémée Philadelphe, qui quand même se méfie. Et il dit, voilà, pour éviter toute supercherie, parce que donc, finalement, l'idée, c'était que ces 70 anciens étaient des gens qui étaient remplis du Saint-Esprit et qui allaient faire une traduction qui serait inspirée par le Saint-Esprit, de telle manière que la traduction qui allait sortir de leur travail serait une traduction qu'on pourrait mettre, comme je disais tout à l'heure, au même plan que l'original hébreu. Bon, on voit tout de suite ici que, effectivement, ou bien il y a eu un miracle extraordinaire, ou bien ici nous sommes en pleine légende. Alors, pour éviter toute supercherie, pour être bien sûr que c'était le Saint-Esprit qui allait inspirer ces hommes, Ptolémée Philadelphe s'est dit, bon, ben, si c'est vraiment qu'ils sont conduits par le Saint-Esprit, le Saint-Esprit ne va pas leur dicter 70 traductions différentes. Il va les amener à une seule et même traduction. Alors, on va les isoler pendant toute la durée de leur travail. Ils ont été enfermés dans des cellules, à double tour, sans pouvoir sortir. On leur a porté à manger matin, midi et soir. Et puis, ils n'avaient absolument aucun contact les uns avec les autres. Et ils n'avaient absolument aucun contact avec des gens du dehors, si ce n'est ceux qui leur apportaient à manger. Bon. Le travail a commencé donc en 285. Et selon donc les sources qui nous sont arrivées, il y a eu là un travail qui a commencé selon, d'abord sur la loi. Ça veut dire qu'il y a eu d'abord la Torah simplement qui a été traduite. Ça, c'est ce qui semble être. Mais là, nous sommes déjà dans la légende parce que finalement, tout a été fait en un temps record, d'après la lettre d'Aristas. Et puis, au bout de même jour, n'est-ce pas, les 70 traducteurs ont remis leur travail au roi. Et on a comparé, bien sûr, leur travail. Et miracle extraordinaire, les 70 versions étaient identiques en tout point, mot à mot. Le miracle était donc évident, et la conclusion s'imposait d'elle-même, c'est qu'elle était véritablement inspirée par le Saint-Esprit. Bon. Ça, c'est magnifique, mais bon, je crois que là, tous les historiens sont d'accord pour dire que là, nous sommes en pleine légende, et que sur ce plan-là, du moins, la lettre d'Aristas est une fiction. Quand on examine la version elle-même, sans a priori et sans se laisser conditionner par cette fameuse fiction, on se rend compte que la version des Septante n'a pas été réalisée par des Juifs qui sont venus d'Israël, mais bien par des Juifs qui étaient eux-mêmes d'origine alexandrine, hellénistique, n'est-ce pas ? Comme ça ressort très, très nettement des mots et expressions de cette Bible, qui est en tout point le dialecte qui était parlé à Alexandrie, dont nous avons parlé tout à l'heure, et que maintenant on commence à connaître beaucoup mieux. Deuxième élément qui nous empêche de recevoir la lettre d'Aristas comme un document historique, c'est qu'en 285, les Juifs d'Israël n'avaient pas suffisamment de relations avec les Grecs pour être capables, eux, de maîtriser le grec d'une manière suffisante pour faire une traduction. Bon, donc, quelle est, en fin de compte, l'origine de la version des Septante ? Rappelons, continuons là, l'appeler version des Septante, même si nous savons bien qu'elle n'a pas été traduite par 70 anciens, mais bon, c'est devenu un nom traditionnel que l'on emploie maintenant d'une manière courante. En fait, il y a un autre élément à prendre en compte, c'est qu'à cette période, 3e siècle, d'autres tentatives de traduire la Bible hébraïque en grec avaient déjà eu lieu. Ce n'est pas donc la première tentative qui a été faite. Et est-ce que cette Bible a été traduite pour des non-juifs ou pour les juifs eux-mêmes? Finalement, on peut se poser la question. Parce qu'il est certain que les juifs d'Alexandrie ne parlaient plus l'hébreu, j'ai fait allusion tout à l'heure. Et en fin de compte, elle a surtout été utilisée, cette Bible, dès qu'elle a été réalisée, par les Juifs d'Alexandrie, beaucoup plus que par les non-Juifs. Et c'était pour eux une aubaine que d'avoir la Bible dans leur langue, tant et si bien qu'on peut se demander si, en fin de compte, ce ne sont pas eux, les Juifs d'Alexandrie eux-mêmes, qui ont demandé que cette Bible soit traduite pour leur propre usage, à eux, beaucoup plus que pour répondre aux besoins du roi. Quand on l'examine également, on se rend compte qu'il y a différents niveaux de traduction. Ça veut dire qu'elle est digne d'inégale valeur et manifestement elle a été traduite par des traducteurs fort différents et non pas dictée par le Saint-Esprit comme le dit la lettre d'Aristas. Et d'autre part qu'elle a été faite à différentes époques. Les textes auxquels je faisais allusion tout à l'heure mentionne que d'abord il y a eu la traduction de la Torah. C'est vraisemblable. Et la Torah, par exemple, les cinq livres de Moïse, sont les livres qui sont les mieux traduits, les plus fidèles par rapport au texte original. Deuxièmement, il est certain que les traducteurs de la Septante n'avaient pas les scrupules, qui sont les traducteurs, ceux des traducteurs modernes, enfin jusqu'à une certaine époque du moins, et que, enfin du moins ce qu'on a essayé de faire nous quand on a fait la colombe, la théologie des traducteurs de la Septante affleure dans leur traduction, ce qui est une très très mauvaise traduction. À partir du moment où une traduction reflète la théologie du traducteur, on peut dire que c'est une mauvaise traduction. C'est une traduction qui n'est pas honnête. Car le traducteur doit faire un travail exact, un travail scientifique, et par conséquent faire abstraction de ses propres opinions religieuses. Il y a aussi une difficulté sur laquelle se sont heurtés les traducteurs de la Septante, c'était la difficulté de traduire un certain nombre de termes religieux juifs qui étaient dans le langage païen. Par exemple, le mot Torah. Comment traduire le mot Torah? Il n'y a pas d'équivalent dans aucune autre langue. Et là, les traducteurs de la Septante nous ont rendu un très très mauvais service. Ils ont traduit le mot Torah par nomos, loi en grec. D'où le mot de loi qu'on retrouve par exemple dans le Nouveau Testament. Les auteurs du Nouveau Testament, qui se basaient sur la version des Septante en grande partie, même si ce n'était pas le seul texte qu'ils avaient à leur disposition, ont repris aussi ce terme, n'est-ce pas? Et puis finalement, c'est maintenant quelque chose de répandu. La loi et les prophètes, la loi de Moïse, etc. Ce qui est presque, c'est pas vraiment un contresens entièrement, si vous voulez. Mais c'est un mot qui appauvrit considérablement le mot Torah. Bon, vous allez me dire, comment pouvait-on faire autrement? Je ne sais pas. À la limite, est-ce qu'il n'aurait pas mieux valu garder le mot Torah lui-même? Bon, enfin, je ne sais pas. Là, toujours est-il que ça a été l'option des traducteurs de la Septante. C'est peut-être pas la meilleure chose qu'ils aient faite à ce niveau-là, n'est-ce pas? Bon, autre moyen que les Septantes ont trouvé, ils ont traduit par des périphrases. Hein. Ils ont traduit par des périphrases, des termes qui leur semblaient parfois difficiles à traduire. En 139 avant Jésus-Christ, un homme comme Jésus ben Sira, qui a écrit le livre du même nom, La Sagesse de ben Sira, qui est un livre apocryphe, n'est-ce pas, écrit que, bon, il reconnaît qu'il y a un décalage entre la version hébraïque, le texte hébraïque original, et puis la version des Septante. Donc, il émet des réserves, si on veut, sur la valeur de la traduction des Septante. Mais pour les Juifs d'Alexandrie, ça va être une Bible canonique, ça va être une Bible inspirée. Et finalement, toute la diaspora hellénistique, grecque, emboîtera le pas. Et puis finalement, l'Église chrétienne aussi. C'est pas, par exemple, dans l'Église grecque, dans l'Église d'Orient, c'est encore la version officielle, si vous voulez, comme c'était le cas pour la Vulgate, pour l'Église latine, jusqu'au Concile de Vatican II, finalement. C'est Vatican II qui a décidé de revenir aux originaux hébreux et grecs, mais jusqu'alors, c'était la Bible latine qui faisait autorité. Souvent, cette Bible suivait le texte samaritain, nous avons vu pourquoi, parce que vraisemblablement, elle a été traduite sur des documents qui étaient autres que le texte massorétique lui-même. Alors là, ce n'est pas de la faute des traducteurs, c'était le fait qu'ils avaient des documents qui n'étaient pas ceux de la Massora. Mais parfois, elle diverge de la Torah samaritaine, surtout, n'est-ce pas, lorsqu'il y a des notions importantes. Hein, là, Bon, comment s'expliquer cette différence? Est-ce que les auteurs étaient conscients, n'est-ce pas, les traducteurs étaient conscients de, des insuffisances du texte samaritain? Je ne sais pas exactement. Bon, les apôtres aussi corrigeront souvent la version des Septante quand ils estiment qu'elle n'est pas fidèle à l'original. Et si les apôtres utilisaient, bien entendu, la version des Septante quand ils avaient affaire avec les non-juifs, c'était logique, c'était normal. Ils étaient suffisamment au fait, n'est-ce pas, de la traduction exacte, n'est-ce pas, pour la corriger lorsqu'ils estimaient qu'elle s'était éloignée du texte massorétique, du texte original qui était à leur disposition. Les apôtres ont fait un travail très très sérieux, le Nouveau Testament a fait un travail très très sérieux à ce niveau-là, et ce qui prouve, entre parenthèses, que l'Église chrétienne, primitive du moins, n'était pas tombée dans ce piège dans lequel étaient tombés les juifs hellénistiques, à savoir qu'ils mettaient sur le même plan que le texte hébraïque, le texte grec des Septante. Mais les apôtres l'utilisaient tout naturellement parce que finalement, ils n'avaient pas grand-chose d'autre à se mettre sous la dent. Et qu'ils n'avaient ni le temps, ni le goût peut-être, de refaire une traduction grecque de la Bible. Ils estimaient que finalement, pour l'essentiel, cette version était suffisante, quoi. D'autre part, il est probable aussi qu'ils l'ont fait parce que cette Bible était une Bible qui était familière aux lecteurs auxquels ils s'adressaient. Parce que la plupart des païens, n'est-ce pas, qui se sont convertis au christianisme, étaient des gens qui étaient dans la mouvance de la synagogue. C'était des craignants Dieu, des prosélytes, des gens qui étaient intéressés par la foi d'Israël et qui, même avant de connaître l'Évangile, étaient déjà familiers de la Bible hébraïque, au travers de la traduction des Septante en particulier. Donc, si vous voulez les mettre en contact d'une autre Bible, ça aurait été un peu les dépayser pour les apôtres. Alors, ils ont gardé, finalement, ce qu'ils avaient sous la main, se réservant de la corriger lorsque, évidemment, encore une fois, ils estimaient nécessaire de le faire. Bon, cette Bible, de ce fait, a pour nous, chrétiens, un intérêt particulier, puisqu'elle était quand même la Bible des auteurs du Nouveau Testament, finalement. Et elle est quand même celle qui est la plus souvent citée par le Nouveau Testament lorsque elle ne s'éloigne pas du texte original, n'est-ce pas? Par exemple, elle a parfois des traductions qui sont géniales, au contraire. Bon, il y a des traductions qui sont à côté de la plaque, et d'autres qui sont très bonnes. Par exemple, le fameux texte d'Ésaïe 7, « La Vierge deviendra enceinte », la Alma, dit le texte hébraïque, deviendra enceinte et enfantera un fils qu'on appellera Emmanuel, qui est cité par Matthieu, donc en grec, l'est à partir de la traduction des Septante. Et les Septante, donc, ont traduit le mot Alma par Parthénos, la Vierge. Ils avaient raison de le faire. Mais Alma, si vous voulez, on discute encore, notamment dans le judaïsme traditionnel, de la traduction du mot Alma. En général, c'est une Vierge dans la Bible, n'est-ce pas? Bon, exceptionnellement, je dis bien exceptionnellement, c'est une jeune femme, vierge ou non, hein. Il y a deux ou trois cas dans l'Ancien Testament où le mot Alma est employé dans ce sens-là, d'une jeune femme mariée. Bon, mais il est évident que dans le contexte d'Ésaïe 7, il ne peut s'agir que d'une vierge, puisque là il s'agit d'un miracle, un signe. Le Seigneur donnera un signe, la vierge deviendra enceinte. Bon, une jeune femme mariée qui devient enceinte, vous comprenez bien que ce n'est pas un très grand miracle, ça va de soi. Et que par conséquent, pour que le miracle soit flagrant, il faut qu'il s'agisse bien d'une vierge. Ce que n'importe quel lecteur qui réfléchit un petit peu peut trouver de lui-même sans qu'on soit sorti de Polytechnique pour autant. Bon, ce qui fait que les Septante ont traduit par Parthénos, la Vierge, tout simplement, n'est-ce pas? Bon, alors c'est très intéressant, n'est-ce pas? Parce que là, si vous voulez, cette discussion que les Juifs ont relancée après le christianisme pour une raison évidente, n'est-ce pas? C'est qu'ils n'acceptaient pas la naissance miraculeuse de Jésus, la divinité de Jésus. Par conséquent, pour eux, jusqu'à aujourd'hui, n'est-ce pas, il faut que la Alma d'Ésaïe 7 soit une jeune femme mariée, n'est-ce pas? Alors, il y a controverse depuis cette époque-là, jusqu'à nos jours, avec le judaïsme, n'est-ce pas? Et maintenant, un certain nombre de théologiens chrétiens libéraux qui parce qu'ils ont tout balancé aussi, ça c'est facile pour eux, ils préfèrent expliquer, n'est-ce pas, la naissance de Jésus par quelque chose de naturel, Jésus étant le fils de Joseph, n'est-ce pas, plutôt que par une intervention du Saint-Esprit. Mais justement, la traduction des Septante, qui est authentifiée dans cette traduction-là par le Nouveau Testament, tranche le débat. Pour nous qui croyons à l'inspiration de l'Écriture, l'Alma d'Ésaïe 7 est bien une vierge. Et il faut bien traduire par une vierge. C'est pourquoi je me suis heurté avec ce cher monsieur Kuhn, lorsque dans sa traduction du Sator, n'est-ce pas, il avait traduit Alma par jeune femme. Nous avons eu un échange épistolaire assez vif à ce sujet-là, n'est-ce pas? Et finalement, je lui ai ressorti cet argument que j'ai cité tout à l'heure. Si c'est une jeune femme mariée, alors tout le sens du passage disparaît, parce que, encore une fois, une jeune femme mariée qui devient enceinte, ce n'est pas un miracle. Or là, manifestement, le Seigneur donne cette naissance d'Emmanuel, de l'Emmanuel, comme étant le résultat d'un miracle. Donc il ne peut s'agir que d'une jeune femme non mariée, donc d'une vierge, ce qui est d'ailleurs, en hébreu biblique, le sens le plus général, le plus commun du mot « Alma ». C'est exceptionnel, encore une fois, que le mot « Alma » ne soit pas pris dans le sens d'une vierge. Ça arrive 2 ou 3 fois, mais c'est très rare. Bon, voilà. Alors ça, c'est l'intérêt, voyez-vous, de la Septante ici, pour trancher ce genre de débat. D'autre part, il est clair aussi que les auteurs du Nouveau Testament ont écrit dans le style des Septante. Pourquoi ? Parce que parmi les Juifs hellénistiques, les Juifs de langue grecque, finalement, encore une fois, les chrétiens non-juifs étaient dans la mouvance du judaïsme hellénistique, eh bien, c'était leur manière de s'exprimer quand ils parlaient des choses de Dieu. Hein ? C'est une des raisons d'ailleurs pour lesquelles les Juifs ont rejeté, les Juifs non-croyants, ont rejeté la version des Septante après l'avènement du christianisme. Et on a donc demandé, après le christianisme, que 2 autres traductions grecques soient faites à l'usage des Juifs, par exemple en 126 après Jésus-Christ, et il y a eu ce qu'on appelle la version d'Aquila, qui diffère des 70 justement, parce qu'elle est une traduction beaucoup plus littérale. La version des 70 n'est pas une traduction littérale. Hein. Tandis que celle d'Aquila, c'était... Bon, celle d'Aquila, ça a pratiquement disparu. Il ne nous reste plus que quelques fragments aujourd'hui. Et puis, il y a... Bon, c'était certainement une traduction aussi qui avait été adoptée par les Ibionites, cette secte judéo-chrétienne des premiers siècles qui niait la divinité de Jésus, qui était véritablement hérétique. Et puis ensuite, la deuxième version, alors utilisée par les Juifs, c'était la version de Théodotion, qui a été... D'ailleurs, dans la version des Septante, il y a un livre qui est pris de la version de Théodotion, parce qu'il a été perdu pour des raisons qui nous échappent. C'est le livre de Daniel. Le livre de Daniel n'est pas... si vous prenez par exemple une version de la Septuaginta, des Septante, si vous voulez, vous achetez en librairie, en magasin spécialisé, parce qu'on ne trouve pas ça évidemment à Continent ni dans les grandes surfaces, vous imaginez bien. Mais si vous l'achetez, vous prenez le livre de Daniel, vous sachez que c'est pas la traduction des Septante, le livre de Daniel. Pour tous les autres livres, c'est la traduction des Septante, sauf pour le livre de Daniel. Parce qu'il a disparu, on ne sait pas trop pourquoi, ni dans quelles circonstances. Et finalement, les anciennes versions, les anciennes copies de la version des Septante qui sont à notre disposition, par exemple, les 3 onciaux, ce qu'on appelle les 3 manuscrits onciaux du Moyen-Âge, qui sont le Sinaiticus, le Vaticanus et le Chisianus, qu'on appelle onciaux parce qu'ils sont tous écrits en majuscules, ont été obligés d'intégrer la version de Théodotion pour ce qui est du livre de Daniel, pour des raisons qu'on ignore. Mais il faut le savoir, c'est tout, n'est-ce pas ? Encore une fois, les premiers chrétiens n'acceptaient pas la doctrine de l'inspiration de la version des Septante. Par exemple, Origène rejette cette inspiration et il fait lui-même un travail de critique sur la version des Septante. Et Origène va publier un ouvrage monumental, s'appelle « Les Exaplas », c'est-à-dire qu'il va rassembler en 5 ou 6 colonnes toutes les versions anciennes de la Bible, enfin les versions de son temps qui ne sont pas anciennes pour lui, qui sont modernes pour lui, bien entendu, puisqu'il vit au deuxième siècle après Jésus-Christ, au deuxième siècle. Et donc, il prend, dans la colonne de gauche, vous avez le texte hébreu, ensuite vous avez la version des Septante, ensuite vous avez la version de Théodotion, et ensuite vous avez des traductions araméennes, etc., et en syriaque. Voilà, en gros, si vous voulez, comment se présente cet ouvrage monumental qu'on appelle les hexaplats, parce qu'il y a six colonnes, donc six versions différentes qui sont étudiées par Origène. Bon, oui, c'est ça, c'est la troisième qui est la version de Théodotion, et puis ensuite il y a trois autres versions grecques. Bon, cet ouvrage a été copié par ses disciples, mais alors les disciples ont fait un travail qui n'était pas au niveau des scribes juifs, n'est-ce pas ? Et ils ont introduit de très très nombreuses erreurs, si bien qu'aujourd'hui les hexaplats d'Origène n'ont plus aucune utilité pour les critiques. Bien que lui ait fait un travail très sérieux, mais ses disciples l'ont saboté complètement, quoi. La version qui est la plus fidèle, c'est la version en syriaque, hein, des hexaplats d'Origène. Bon, finalement, le texte des 70 a été fixé au IVe siècle par l'Église d'Orient. C'est aujourd'hui encore elle qui en est la gardienne, en quelque sorte, n'est-ce pas ? C'est la Bible des Pères de l'Église, et il est impossible d'étudier les Pères de l'Église sans faire référence à la traduction des 70. Bon, à partir des 70, on a fait aussi des traductions de la Bible dans d'autres langues, notamment les versions en vieux slave, qui étaient évidemment une filiale de l'Église grecque. Et on sait que c'est la Réforme qui reviendra au texte hébraïque traditionnel. Reprenons maintenant l'histoire de cette Septuaginta. D'abord, quelques généralités. Jérôme aussi s'est beaucoup penché sur la version des Septante. Non pas qu'il ait prise comme texte de base, mais quand il avait des doutes sur des traductions, par exemple la question de la Alma, il s'est référé à la version des 70. Bon, il n'a pas eu de problème à ce niveau-là, parce que c'était déjà clair du Nouveau Testament. Mais si vous voulez, l'histoire de la Alma nous permet de comprendre en quoi la version des Septante peut nous être utile. Bien. Elle comprend les 24 livres de l'Ancien Testament et un certain nombre d'autres livres qui ne se trouvent pas dans le texte massorétique et que l'on appelle pour cette raison livre apocryphe. Voilà, donc il y a ici, en plus des 24 livres de l'Ancien Testament, il y a des livres que l'on appelle apocryphes. Les livres apocryphes, qui signifient cachés, qui signifient mystérieux, qu'on appelle aussi parfois livres pseudo-épigraphiques ou pseudépigraphiques, sont très très très nombreux. Il y a une très très vaste littérature apocryphe qui est connue à ce jour, on en a souvent parlé, et qui est la littérature qui s'étend, si vous voulez, dans la période qu'on appelle la période d'intertestament, ça veut dire la fin de l'époque perse jusqu'à la destruction, jusque même après la destruction du temple, du deuxième temple, n'est-ce pas ? Ces livres apocryphes n'ont jamais été reconnus comme inspirés par le judaïsme officiel, le judaïsme rabbinique et notamment le judaïsme de Yavné. Nous avons vu que le canon de l'Ancien Testament a été définitivement arrêté par les rabbins de Yavné, les années 90, du premier siècle. Et ils ont écarté, sans pitié, si j'ose dire, tous les autres livres, n'est-ce pas, qui dataient de cette période-là, c'est-à-dire de la période comprise depuis la fin de l'époque perse jusqu'à leur temps, jusqu'à leur époque. Donc, automatiquement, c'était aussi dire que les livres qui viendraient après ne pouvaient pas être ajoutés au canon de l'Écriture. Sur quels critères se sont-ils basés pour cela ? Eh bien, sur un certain nombre de critères. Le premier, c'était le critère de la langue. Beaucoup de ces livres-là n'étaient plus écrits dans la langue des prophètes. Et d'ailleurs, pour ce qui nous concerne, ils ne sont parvenus non pas dans les originaux, mais souvent en grec, dans des traductions, ou même parfois en éthiopien, en copte, voire en vieux slave aussi, n'est-ce pas? Le deuxième critère, c'était le critère de temps. Les rabbins considéraient que depuis la fin de l'époque perse, c'est-à-dire depuis le dernier des prophètes, le prophète Malachie, l'Esprit Saint avait été retiré d'Israël. L'esprit prophétique n'existait plus. Donc, il ne pouvait plus y avoir de livres inspirés. Et tous les livres qui se donnaient comme inspirés après étaient des faux. Ça, c'était la principale raison pour laquelle ils ont écarté ces livres. Le troisième argument, c'était la pseudépigraphie, à savoir que pour donner une autorité à ces livres, autorité qu'ils n'avaient pas pour cette raison que j'ai indiquée tout à l'heure, les auteurs de ces livres apocryphes prétendaient avoir été enlevés au ciel. D'ailleurs, vous trouvez une condamnation de ce genre dans l'Épître aux Colossiens chez saint Paul, qui parle d'un homme qui est enflé d'orgueil, qui s'abandonne à ses visions, etc., etc. C'est à ça qu'il fait allusion. Et donc, avoir été l'objet de révélations particulières, notamment qui touchaient les choses dernières, les choses de la fin, l'Apocalypse. Et beaucoup de ces livres apocryphes sont des livres apocalyptiques. Et pour donner une autorité à ces livres, les auteurs de ces livres prétendaient que c'était des livres anciens, beaucoup plus anciens, qui dataient de l'époque, si vous voulez, où l'Esprit Saint existait en Israël, et qui ont été écrits par des grands hommes du passé. Depuis Enoch, voire même d'Adam, nous connaissons une apocalypse d'Adam. Enoch est celui qui est le plus... le patron, si vous voulez, de la plupart de ces livres apocryphes. Bon, il y a Noé, il y a Melchizedek, qui est aussi un personnage mystérieux. Puis il y a des apocalypses d'Ésaïe, il y a enfin, le grand prophète, etc. Donc ce sont des fraudes, ce sont des fictions. Et les rabbins de Yavné ne s'y sont pas trompés. Ils ne sont pas tombés dans les pièges qu'on leur tendait. Ils savaient bien que les soi-disant livres d'Enoch n'avaient pas été écrits par Enoch, mais par des gens qui se faisaient passer pour Enoch. Donc des imposteurs, des menteurs. On prétend aujourd'hui qu'on n'avait pas la même notion de la vérité en ce temps-là qu'aujourd'hui, et que finalement, ça passait très bien à l'époque de biblique d'écrire comme ça sous un faux nom. Je pense que les hommes de cette époque-là avaient même une notion de la vérité qui était certainement plus sérieuse que nous, mais nous sommes dans un siècle de filous et de fraudeurs, et on considère que tout à fait normal de penser que les gens des époques qui nous ont précédés avaient le même esprit tordu que celui qui est le nôtre aujourd'hui, enfin de la plupart de nos contemporains du moins. Donc, si vous voulez, les rabbins ont écarté ces livres pour ces différentes raisons-là. Puis, dernière raison, parce que, encore une fois, comme c'était des livres qui s'occupaient beaucoup d'Apocalypse, et qu'on venait de vivre une catastrophe terrible, qui était la destruction du Temple, les rabbins ne voulaient plus qu'on s'occupe d'Apocalypse. Et dans le Talmud, on trouve cette pensée, n'est-ce pas, celui qui essaie de calculer la date de la venue du Messie mérite l'enfer, mérite le feu de la Géhenne, n'est-ce pas? Or, beaucoup, justement, de ces livres apocryphes cherchaient à calculer les temps de la venue du Messie. Par exemple, les livres des Jubilés, ou des choses comme ça. Donc, si vous voulez, aucun... jusqu'à maintenant, jusqu'à aujourd'hui, le judaïsme officiel, depuis Yavné, depuis 95 jusqu'à nos jours, a systématiquement rejeté ces livres. Bon. Mais, ces livres nous sont parvenus par deux biais différents. Le premier, ce sont des églises chrétiennes marginales. Ça veut dire soit hérétiques, les Ariens, par exemple les Ébionites ou les gens comme ça, soit des églises qui n'étaient peut-être pas vraiment hérétiques, encore que, par exemple, c'était souvent des églises non chalcédoniennes, ça veut dire qu'ils n'avaient pas accepté les conclusions du concile de Chalcédoine, mais qui étaient soit géographiquement marginales, comme par exemple les Éthiopiens ou les Coptes, ça veut dire éloignés géographiquement des grands centres de la chrétienté, soit justement des gens qui avaient pris des positions anti-calcédoniennes et qui s'étaient, ce faisant, séparés de l'Église officielle. Et pour défendre leur doctrine contre les Melkites, ça veut dire contre l'Église officielle, ils ont fait appel à des livres apocryphes qu'ils avaient gardés. Par exemple, les livres d'Enoch sont encore aujourd'hui considérés comme canoniques par l'Église éthiopienne. L'Église copte a considéré comme canonique pendant longtemps aussi un certain nombre de livres apocryphes, puis finalement les a abandonnés. Les Syriaques ont fait de même, les Slaves ont fait de même, certaines églises slaves ont fait de même. Et finalement, c'est la raison pour laquelle ces livres nous sont parvenus soit en langue grecque, soit en langue éthiopienne, soit en copte, soit en slavon. Ce qui fait que, de toute façon, on n'en a pas les originaux, de cette manière qu'on ne peut pas les considérer comme inspirés. Puis, une autre catégorie d'apocryphes nous ont été conservés par la version des Septante. Alors, les livres qui sont venus par les églises orientales, l'Église catholique et l'Église grecque, ne les considèrent pas aujourd'hui non plus comme inspirés. Ça faut le dire. Personne parmi les chrétiens ne considère comme inspiré les livres des Jubilés, par exemple. On ne considère comme inspiré le Testament des 12 patriarches. Par contre, les traducteurs des Septante ont traduit un certain nombre de livres qui sont considérés comme apocryphes par les Juifs d'Eretz Israël, qui étaient considérés comme apocryphes déjà à cette époque-là par les Juifs d'Eretz Israël, et qui sont les deux premiers livres des Maccabées, qui ne sont pas reconnus. Alors qu'il y a en fait 4 livres des Maccabées, et finalement les Septante n'en ont gardé que 2. Le livre des Maccabées est un livre qui a été rédigé à la fin du IIe siècle, et la version des Septante a été traduite au IIIe siècle. Donc, l'original de la version des Septante ne pouvait de toute façon pas contenir les livres des Maccabées. Ce sont les compilateurs de la Septante qui ont ajouté, un siècle plus tard, les livres des Maccabées. Et des livres qui dataient de cette période-là. Autre livre, le livre de Judith. Qu'est-ce que c'est que ce livre de Judith ? C'est l'histoire d'une jeune veuve, très belle, très séduisante, très pieuse en même temps, qui vit dans une ville qui s'appelle Bethulie. C'est très intéressant, n'est-ce pas ? Bethulie, en hébreu, ça veut dire la Vierge. Donc, c'est une allusion au fait que cette femme vit en quelque sorte dans la chasteté, dans un état de Vierge, bien qu'elle soit veuve. Elle passe son temps dans la prière, dans le jeûne, dans la crainte de Dieu, dans la recherche de Dieu. Et la ville de Bethulie, alors que le récit est censé se passer à l'époque de Nebuchadnezzar, mais elle est remplie d'anachronismes. Nebuchadnezzar est qualifié de roi des Assyriens, dont on sait très bien qu'il était roi des Babyloniens. Et il vient assiéger, ou plutôt son général, qui se nomme Holofernès, qui est un nom grec, vient assiéger la ville de Bethulie, qui se trouve en Eretz Israël. Et puis ça se passe mal, la ville est sur le point de succomber. Quand Judith, qui signifie la juive, Yehudit, se présente devant les anciens de la ville et dit « Moi, je vais sauver la ville. Bon, » Je lui donne carte blanche. Et Judith enlève ses habits de veuve, elle se revêt d'habits somptueux, elle se pare, elle se farde, etc. Et elle s'en va dans le camp d'Holofernès, le général ennemi, et puis elle le séduit. Elle le séduit, n'est-ce pas ? Et Holofernès est ébloui par sa beauté, il en tombe éperdument amoureux, il l'emmène sous sa tente, ils font un festin, et puis là, Judith le saoule, et quand il est ivre mort, elle tire son épée et lui coupe la tête. Et puis, ainsi, elle sauve la ville, elle ramène la tête d'Holofernès aux anciens de la ville, l'armée ennemie ayant perdu son général se disperse, la ville est sauvée, et Judith reprend sa vie de pureté, de chasteté, dans les jeûnes, dans la prière, ses habits de veuve, etc. etc. Voilà, un récit. Remarquons que le récit, déjà, est un petit peu à la limite, hein, un peu scabreux. Bon, passons. bourrés d'anachronismes, bien que vraisemblablement faisant allusion peut-être à un événement plus ou moins historique. On en discute actuellement chez les spécialistes. Enfin bon, ça peut pas être quelque chose de considéré comme... Alors ça c'est pareil, c'est quelque chose qui date du IIe siècle avant Jésus-Christ, qui n'a pas été intégré au départ, qui n'a pas été intégré aux Septantes. Bon, autre livre du même type, l'histoire de Tobie. Bon, ça c'est pareil, c'est tardif. Alors qu'est-ce que c'est? Bon, il y a Tobie père et Tobie fils. Ces deux, père et fils, ils portent le même nom l'un comme l'autre. Tobie père est très âgé, il est aveugle, et puis Tobie fils cherche à le guérir. Il prie pour son père, c'est pas pour qu'il soit guéri. Et puis, en même temps, le père, le vieux Tobie, lui, prie pour que son fils, son jeune fils Tobie, trouve une femme. Le Seigneur lui envoie une femme qui soit vraiment la femme qui lui destine. Et puis, dans une autre ville, très loin de ça, il y a une jeune fille, Sarah, très belle et tout ce qu'on voudra, mais malheureusement, qui est possédée par un démon. C'est un démon qui est jaloux d'elle. Et chaque fois qu'elle a été fiancée plusieurs fois, mariée, et puis, la nuit de noces, juste avant la consommation du mariage, le démon, qui se nomme Asmodée, qui la possède, qui est jaloux d'elle, tue le fiancé. Elle a été mariée cette fois, et sept de ses fiancés sont ainsi passés à l'as, tués par le démon. Alors, elle n'est plus mariable, elle est complètement désespérée, et elle voit le moment où plus personne voudra se fiancer avec elle, ayant peur évidemment de connaître le sort tragique des sept fiancés précédents. Alors elle prie le Seigneur de la délivrer de ce démon. Et donc le Seigneur envoie un ange pour résoudre cette situation complexe. D'abord, cet ange apparaît au vieux Tobie et lui dit « Écoute, envoie avec moi ton fils ». Et l'ange prend une forme humaine. Et il emmène le jeune fils dans la ville où se trouve la pauvre Sarah. Et puis l'ange révèle à Tobie et à Sarah qu'ils sont destinés l'un à l'autre, ils vont se marier et que la prière du vieux Tobie va se trouver exaucée. Bon, Sarah en éprouve une joie profonde, bien sûr, mais comment faire avec la fameuse histoire du démon ? Et elle prévient quand même honnêtement son fiancé de ce qu'il risque, quoi. Alors, l'ange dit à Tobie de ne pas craindre, mais de préparer une mixture, d'ailleurs le docteur Tremblay rappelait ça, avec du poisson, donc là, les fameux, les oméga-3, là, qui ont une vertu extraordinaire. Il y a un poisson, un foie de poisson, il faut prendre du foie de poisson, le mélanger avec de la fiente de je ne sais pas quoi, il y a toute une mixture assez peu ragoûtante, n'est-ce pas ? Pour dégoûter le démon, quoi, quand ce sera quelque chose de tellement écœurant que le démon, quand il verra ça, alors il faut mettre ça à la tête du lit, la nuit de noces, et quand le démon arrivera, il sentira cette puanteur épouvantable, et il fuira. Ce qui arrive, effectivement, et puis Sarah est délivrée, et le lendemain, les parents de Sarah ont déjà pris le deuil sur le pauvre inconscient qui a décidé d'épouser leur fille, et ils viennent le lendemain pour enterrer le pauvre gars, et puis ils le trouvent dormant paisiblement à côté de leur fille, c'est le miracle, etc. Alors bon, l'ange revient, puis il dit à Tobie, maintenant retourne chez ton père, tu vas prendre de la fiente de pigeon, tu vas la mélanger, etc., puis tu la mettras sur ses yeux, et il sera guéri. Et ainsi en est-il, n'est-ce pas ? Il est guéri, et puis alors nous sommes ici, soi-disant à l'époque de la captivité babylonienne, et Tobie, inspiré par le Saint-Esprit, le vieux Tobie, un petit peu annonce le retour d'Israël, et puis la reconstruction du temple. Bon. Il y a d'ailleurs quelque chose, il annonce un peu le temps des nations, il y a des choses assez intéressantes quand même dans ce livre-là, malgré le fait que, vous voyez, bon, ici on est en pleine légende, à la limite aussi, hein, c'est le moins qu'on puisse dire sur le plan moral, la moralité de l'affaire est assez douteuse. Bien, nous avons ensuite les livres qu'on appelle La Sagesse de Ben Sira, qui est justement l'Ecclésiastique, Jésus Ben Sira, qui est un des premiers sadducéens, et qui est un, bon, Luther disait qu'on pouvait lire ce livre-là parce qu'il était édifiant, bien que n'en reconnaissant pas le caractère inspiré. On a ensuite les proverbes de Salomon. Ça n'a rien à voir avec Salomon. Enfin, c'est attribué à Salomon, mais nous sommes ici en pleine pseudépigraphie, qu'on a parlé tout à l'heure. Nous avons une épître de Baruch, le livre de Baruch, le secrétaire de Jérémie. Qu'est-ce que nous avons encore, Ben Sira? J'ai indiqué, je pense que j'ai fait le tour essentiellement. Et puis alors, nous avons des fragments du livre de Daniel. Fragments du livre de Daniel. Et puis aussi la même chose dans Esther, c'est-à-dire des passages qui ne se trouvent pas dans la version hébraïque. Par exemple, nous avons la prière d'Esther. Nous savons qu'Esther a prié avant d'entrer dans le palais du roi, mais il ne nous est pas dit dans quel terme elle a prié. La version grecque le dit, la version des Septante le dit. Nous avons aussi une prière de Mardochée, qui prie aussi pour Esther, etc., qui ne se trouve pas dans le texte canonique. Prière de Mardochée. Qui prie aussi pour Esther, etc., qui ne se trouve pas dans le texte canonique.

mis à mort. Il n'y a pas de problème. La nuit, il fabrique quelques boulettes dans lesquelles il met un poison violent. Il le donne à manger au dragon qui se jette voracement dessus. Et le lendemain, quand le roi arrive, le dragon est mort. Il dit, voilà, tu vois, il est mort, donc ce n'est pas un dieu. Et le roi glorifie le dieu de Daniel. Deuxième récit, à peu près du même ordre, l'histoire de Bel. Il y a une statue de je sais pas, en bois ou en fonte, enfin peu importe, qui représente le dieu Bel, qui se trouve dans un des temples d'idoles. Puis la même chose, c'est un grand dieu parce que on lui apporte à manger matin, midi et soir, et puis le lendemain, il mange tout ce qu'on lui apporte à manger. Alors, même chose, on amène Daniel dans le temple du Dieu, on lui dit « prosterne-toi devant le Dieu ». Alors, Daniel dit « c'est pas un Dieu, je ne me prosternerai pas devant lui ». « Comment tu peux prouver que c'est pas un Dieu ?» Il dit « ben oui, parce que c'est bien un Dieu, dit le roi, puisqu'il mange ce qu'on lui apporte à manger ». Il dit « moi, je vais te prouver qu'il ne mange pas une miette de ce que tu lui apportes à manger ». Il dit « ben, d'accord, même chose, tu vas faire l'expérience ». Alors, Daniel arrive la nuit. Et il met de la sûre tout autour de la statue, sur tout le sol, tout autour de la statue. Et puis, on apporte la nourriture, donc, et puis c'est après qu'on a mis la nourriture que Daniel met sa sûre. Et le lendemain, donc, le roi arrive dans le temple, et puis il constate que la nourriture a disparu. Il s'écrit « Tu es grand, ô Bel, puisque tu as mangé la nourriture qu'on t'avait apportée ». Et Daniel se met à rire, il dit « regarde autour de toi sur le sol, il y a des traces de pas ». Les traces de pas des prêtres qui sont venus la nuit manger ce qu'on apportait au dieu Bel. Et il prouve ainsi la supercherie et il prouve que Bel n'est pas un dieu. Troisième histoire, c'est l'histoire de Suzanne et des vieillards. Il se trouve qu'il y a dans la ville de Shushan une jeune femme très belle, etc., qui s'appelle Suzanne. Et trois vieillards, trois anciens qui tombent amoureux d'elle. Elle est mariée, etc. Elle a un mari, mais elle est très, très, très... très très sérieuse, très vertueuse, etc. Et un jour, ils lui font des propositions malhonnêtes. Suzanne refuse, etc. Et les vieillards sont surpris soudain. Sont surpris. Elle dit qu'elle non seulement elle refuse, mais qu'elle va les dénoncer pour. Alors les vieillards se rendent compte, les anciens se rendent compte qu'ils sont en mauvaise posture. Et c'est eux qui devancent les affaires. Ils vont vers les juges et disent « Voilà, Suzanne nous a fait des propositions malhonnêtes ». Donc, ils renversent, si vous voulez, la chose. Ils l'accusent injustement. Alors, on se confronte, on fait venir Suzanne. Et puis, on la confronte. Bien sûr, ils sont tous les trois d'accord, évidemment. Et il y a trois témoins contre sa parole à elle. Et bon, ça, d'après la Bible, deux ou trois témoins, donc, automatiquement, ils sont connus, ce sont des gens sérieux, les trois vieillards, donc, automatiquement, elle est condamnée à mort, elle est condamnée à être lapidée. Et on l'emmène pour la lapider, elle se lamente, parce qu'elle sait qu'elle est innocente, elle clame son innocence, bon. Et Daniel est un peu troublé, et puis Daniel dit, ben écoutez, arrêtez, parce que c'est elle qui est innocente, et moi je vais vous prouver comment elle est innocente, quoi. Puis alors, ils confrontent les vieillards, ils disent, toi, comment ton témoignage, etc., les uns après les autres, puis leur témoignage ne concorde pas, parce qu'ils sont obligés d'inventer quelque chose. Vous comprenez ? Et donc, Daniel recueille soigneusement les témoignages des trois, puis il les confronte, vous voyez, leur témoignage ne concorde pas, donc c'est eux qui sont les menteurs, etc., puis finalement, c'est eux qui sont mis à mort, et Suzanne qui est libérée. Bien. Alors, voilà, si vous voulez, ça, c'est ce qui se trouve dans la version des 70. D'où viennent ces livres-là ? Eh bien, encore une fois, ils ont été ajoutés par les compilateurs. Et comme, encore une fois, on trouve ça, par exemple, dans les grands onciaux du Vaticanus, du Chisianus, etc., de telle manière, si vous voulez, que les chrétientés orientales les ont adoptées parce que c'était leur Bible, et ils ont trouvé ça dans leur Bible. Et lorsque Jérôme a reçu du pape Damase l'ordre de traduire la Bible en latin pour faire la Vulgate, il s'est heurté à ce problème. Et comme Jérôme était un homme très sérieux, il a dit, moi, comme il a été allé voir les rabbins, il a dit, moi, je ne reconnais pas ces livres-là comme inspirés. Mais jusque maintenant, ils étaient dans toutes les Bibles chrétiennes. Et le pape a dit à Jérôme, je ne veux pas le savoir, tu les traduis. Alors, Jérôme a dit, d'abord, ils ne sont pas en hébreu, donc automatiquement, ils n'ont pas cette même valeur. Alors bon, tu veux que je les traduise? Ok, je les traduis. Mais je les mets à part, et je ne les considère pas comme inspirés. Je les mets dans un endroit particulier de la Bible. Et depuis Jérôme, finalement, la chrétienté occidentale, la chrétienté latine, n'a plus reconnu les apocryphes

0: des 70 comme inspiré, jusque au Concile de Trente. Au Concile de Trente, pour combattre la réforme, parce qu'il y avait dans le livre des Maccabées en particulier des allusions à des prières pour les morts, le Concile a décidé de reconnaître ces livres comme inspirés, puisqu'ils étaient quand même toujours dans la Bible. Ils sont toujours dans la Bible d'ailleurs des réformateurs. Quand les réformateurs traduisent la Bible, ils mettent les apocryphes comme avait fait Jérôme à part. Si vous prenez des vieilles Bibles de la Réforme, il y a les apocryphes. Mais on ne les reconnaît pas comme inspirés. L'Église catholique décide au Concile de Trente de les reconnaître comme inspirés. Mais elle les appelle livres deutérocanoniques, ça veut dire appartenant à un deuxième canon, et quand même étant l'objet d'une inspiration moindre. La théologie catholique depuis Vatican II, il y a cette idée qu'ils sont inspirés, certes, mais moins que les livres du premier canon, en quelque sorte. Les protestants sont restés fidèles à l'idée, n'est-ce pas, qu'ils ne sont pas inspirés, même si actuellement il y a une évolution aussi, et qu'un certain nombre de bibles protestantes commencent aussi à inclure les apocryphes sous l'influence catholique, ce qui est bien regrettable à mon sens. Voilà, si vous voulez, en gros, ce qu'on peut dire là-dessus ce soir.
1: Bonjour à tous, je suis Raphaël Mambou, que Jésus vous bénisse, qui que vous soyez, où que vous soyez. Le nom de cette émission est « Venez à Jésus ». C'est une grâce, c'est un privilège, comme je le dis souvent, de pouvoir vous retrouver encore une fois autour de la parole de Dieu pour partager quelques versets bibliques. C'est une grâce de vous retrouver autour de la Bible pour partager quelques versets bibliques. Ce n'est pas parce que nous sommes meilleurs, ce n'est pas parce que nous sommes plus spirituels, ce n'est pas parce que nous sommes plus intelligents ou quoi que ce soit. C'est simplement que Dieu a fait grâce à chacun d'entre nous. Et je voudrais que nous puissions profiter de cette grâce au maximum, et vous et moi. Depuis quelque temps, nous sommes en train d'étudier, de voir un thème, les compromis de Pharaon. Aujourd'hui, c'est notre 13e émission. Mais avant de continuer, je voudrais prier. Remercier Dieu pour ce jour. Père éternel, merci pour ta parole. Merci pour les différents partenaires que tu as donnés à notre ministère. Merci pour ces hommes et ces femmes qui écoutent ce message en ce moment. Que ce soit par la radio, que ce soit par Internet, que ce soit par des rediffusions, au travers des CD, Seigneur, je te demande d'être présent avec ces hommes, avec ces femmes, car tu as quelque chose à nous dire encore aujourd'hui. Seigneur, je voudrais disparaître. Et je te demande de paraître, Seigneur. Au-delà de la personne que je suis, je voudrais que les auditeurs t'entendent, toi, le Dieu vrai, vivant. Que tu leur parles, que tu leur dises quelque chose d'important aujourd'hui. C'est au nom de ton Fils Jésus-Christ que j'ai ainsi prié. Amen. Les compromis de Pharaon. Je voudrais que vous lisiez avec moi, mais dans la version Le Semeur, Exode 10, versets 24 à 26. Exode 10, 24 à 26. Pharaon fit convoquer Moïse et lui dit: « Allez rendre un culte à l'Éternel. Vos enfants pourront vous accompagner. Seul votre petit et votre gros bétail resteront ici. » Moïse répliqua: « C'est toi-même qui nous fourniras les animaux pour les sacrifices et les holocaustes à notre Dieu. Et en plus, nos troupeaux nous accompagneront. Pas une bête ne restera ici. » Car nous choisirons dans notre chétel, des victimes pour les offrir à l'Éternel notre Dieu. Tant que nous ne serons pas arrivés là-bas, nous ne saurons pas nous-mêmes ce que nous offrirons pour le culte de l'Éternel. Un compromis. Satan, qui est représenté ici par le Pharaon, le Dieu de ce monde, le Dieu de ce siècle, propose un compromis aux enfants de Dieu. Et nous avons défini un compromis comme un arrangement dans lequel deux ou plusieurs parties font des concessions mutuelles dans le but d'arriver à une collaboration. Donc, Satan propose aux enfants de Dieu un arrangement. des concessions dans le but d'arriver à une collaboration, dans le but d'arriver à une façon de travailler, à une façon de vivre, des compromis. Le monde est représenté ici par l'Égypte. Le monde est peut-être un système de pensée, une manière de vivre, une manière de se comporter, une manière de réagir face à Dieu, face à l'Éternel des armées, face à Jésus-Christ. C'est ça le monde. Et nous avons dit dans les émissions précédentes que le monde passe. Sa convoitise passe, l'orgueil de la vie passe, la sagesse du monde passe. Mais Pharaon souhaite que beaucoup d'enfants de Dieu, beaucoup de chrétiens, perdent leur salut et passent avec lui dans le monde. Satan a proposé quatre compromis. Nous avons étudié trois premiers compromis. Le premier compromis était de servir Dieu en Égypte, à côté des autres dieux, à côté des autres idoles, de se conformer au monde, de ne pas faire de Jésus-Christ un dieu spécial, un dieu unique, mais de le rabaisser, de le mettre au même niveau que tous les autres faux dieux. Rappelez-vous, nous avons dit qu'en Égypte, il y avait plus de 2000 dieux répertoriés dans le ciel, sur la terre, dans la mer, dans les océans, sous la terre. Et lorsque Dieu au travers de Moïse frappe les 10 plaies, en fait, il montre à l'Égypte qu'il est plus fort, beaucoup plus puissant que les dieux des Égyptiens. Et logiquement, les Égyptiens auraient dû se repentir, auraient dû se tourner vers le Dieu vivant. Non, ça a été le contraire. Le deuxième compromis que Moïse a refusé de la part de Pharaon était de sortir de l'Égypte, mais de ne pas aller trop loin, de rester près des frontières de l'Égypte. Ce qui aurait forcément entraîné, et d'ailleurs dans tous les compromis, ce qui aurait forcément entraîné Israël à retourner en Égypte en cas de problème, de se conformer à l'Égypte en cas de problème. Mon frère, ma sœur, dès l'instant où vous avez donné votre vie à Jésus-Christ, je vous encourage à progresser, à aller toujours de l'avant, et non pas d'avancer et de stopper votre progression, de camper près de l'Égypte. Vous aurez tendance à retourner dans le monde dès qu'il y aura des difficultés. Parce que du reste, Dieu ne vous a pas appelé à rester près du monde, mais à vous débarrasser, à vous séparer entièrement et totalement du monde. Le troisième compromis que Pharaon propose aux enfants de Dieu, c'est celui de sortir de l'Égypte, d'aller où ils veulent, de faire ce qu'ils veulent, mais de laisser leurs enfants dans le monde. De ne pas se soucier de leur vie spirituelle, de leur avenir spirituel, mais de les élever, de les éduquer comme les autres font dans le monde, de les laisser faire n'importe quoi, de ne pas leur donner une éducation chrétienne, ce qui aurait forcément aussi entraîné les enfants de Dieu à retourner dans le monde. Comment est-ce que vous sortez du monde et vous laissez ceux qui vous sont les plus proches, ceux qui vous sont les plus chers, une partie de votre vie dans le monde? Cette partie-là va forcément vous attirer, va forcément vous pousser à rétrograder. Et le quatrième compromis que Satan propose aux enfants de Dieu est de laisser la gestion de leurs finances, de leur matériel, de leurs biens sous le régime du monde, sous le régime de l'Égypte, sous l'autorité de Pharaon. Pharaon représente Satan. C'est comme si Satan disait aux enfants de Dieu, sortez, vous, vos enfants, faites ce que vous voulez, allez où vous voulez, vivez ce que vous voulez, mais laissez-moi la gestion de votre argent. laissez-moi gérer votre argent. Rappelez-vous, un compromis, c'est une manière de travailler ensemble, en faisant des concessions. Donc, vous laissez Satan la gestion de votre bien, et lui vous laisse faire ce que vous voulez de votre vie spirituelle. C'est ça le compromis que Satan propose. Et bien, finalement, ou plutôt à la fin, vous finirez par rétrograder. Comme nous l'avons dit la fois passée dans Matthieu 6, verset 24, Jésus dit ceci. Matthieu 6, verset 24. Nul ne peut servir deux maîtres. Personne ne peut servir Pharaon et Jésus-Christ. Personne ne peut servir Pharaon et Dieu. Personne ne peut servir deux maîtres à la fois. Soit Satan est le Seigneur de votre vie, soit c'est Jésus-Christ qui est le Seigneur de votre vie. Soit Jésus-Christ est Seigneur de votre vie, ou alors Jésus-Christ n'est pas le Seigneur de votre vie. Seigneur veut dire celui qui a la suprématie, celui qui a l'autorité, celui qui a la décision de vie ou de mort dans tous les domaines de votre vie. Et c'est cette place-là que seul Jésus-Christ doit occuper dans votre vie. Il doit être votre Sauveur et votre Seigneur. Continuons. Car où il haïra l'un et aimera l'autre, vous devez choisir qui vous voulez aimer. Rappelez-vous que aimer Jésus-Christ consiste à garder sa parole. Ça n'a rien à voir avec les sentiments. Vous arrivez à l'église, on tape des mains, on chante des beaux cantiques et vous êtes pris d'émotion, vous êtes pris de joie. Vous êtes pris d'un certain bonheur pour le nom de Jésus-Christ, pour la personne de Jésus-Christ, pour le royaume de Dieu, et vous vous dites, Seigneur, je t'aime. Ce n'est pas ça. Aimer consiste à garder la parole de Dieu. Aimer consiste à obéir à la parole de Dieu. Aimer consiste à suivre Jésus-Christ dans tout ce qu'il dit, dans tout ce qu'il fait. Jean 14, verset 21 dit ceci. Celui qui a mes commandements et qui les garde, c'est celui qui m'aime. Celui qui a mes commandements et qui les garde, c'est celui qui m'aime. Verset 24. Celui qui ne m'aime pas ne garde point mes paroles. Voilà en quoi consiste aimer Jésus-Christ. Rien à voir avec les sentiments. Bien sûr, c'est une très bonne chose d'avoir de la joie, un certain bonheur à aller à l'église, à entendre la parole de Dieu, à entendre le nom de Jésus-Christ. C'est une très bonne chose, mais ce n'est pas ça, aimer Jésus-Christ. Aimer Jésus-Christ consiste à garder sa parole. Et aimer Mammon consiste à lui obéir. Continuons le verset de Matthieu 6, verset 24. Où il s'attachera à l'un et méprisera l'autre. Jésus-Christ veut faire la part des choses. Vous ne pouvez pas rester en Égypte. Vous ne pouvez pas rester dans le monde et suivre Jésus-Christ. Soit vous êtes du monde, soit vous êtes de Christ. Soit vous vous séparez du monde et vous suivez Jésus-Christ, soit vous vous attachez au monde et vous vous séparez de Christ. Il n'y a pas de point commun entre la lumière et les ténèbres. Il n'y a pas de point commun entre le royaume des ténèbres et le royaume de Dieu. Il n'y a pas de point commun entre Jésus-Christ et Mammon. Et Jésus finit le verset 24 en disant, vous ne pouvez servir Dieu et Mammon. Vous ne pouvez pas servir deux maîtres. Vous ne pouvez pas aimer deux maîtres. Vous ne pouvez pas vous attacher à 2 maîtres. Vous ne pouvez pas vous attacher à Pharaon et à Jésus-Christ, à Pharaon et à Dieu. Parce que les principes de Mammon, de bénédiction, ne sont pas les mêmes principes que Jésus-Christ. De Jésus-Christ, pardon. Les principes de Mammon ne sont pas les mêmes principes de Jésus-Christ dans le domaine de bénédiction. Mammon vous bénit lorsque vous êtes en train de mentir, lorsque vous êtes en train de voler, lorsque vous êtes en train de tuer, lorsque vous êtes en train de calomnier, lorsque vous êtes en train de détruire, lorsque vous êtes en train d'adorer des faux dieux, lorsque vous êtes en train d'adorer tout ce qui n'est pas Jésus-Christ. Ce sont des principes de Mammon. Mais les principes de Christ sont très simples. Celui qui m'aime, c'est celui qui garde ma parole. Rappelez-vous de Deutéronome 28. Lisons-le quand même. Juste Deutéronome 28, verset 21. Deutéronome 28, verset 21. Il nous est dit ceci. Deutéronome, c'est dans l'Ancien Testament. Le tout dernier livre de Moïse. Deutéronome 28. Juste 1. Le verset 1. Si tu obéis à la voix de l'Éternel, ton Dieu, en observant et en mettant en pratique tous ses commandements que je te prescris aujourd'hui, l'Éternel, ton Dieu, te donnera la supériorité sur toutes les nations de la terre. Verset 2. Voici toutes les bénédictions qui se répandront sur toi et qui seront ton partage lorsque tu obéiras à la voix de l'Éternel, ton Dieu. Des bénédictions, vous voulez des bénédictions de Dieu, vous voulez la bénédiction de Jésus-Christ, gardez et obéissez à sa parole. Mammon représente aussi le Dieu de l'avarice, le Dieu des richesses. L'avarice comme un amour passionné, un amour sans frein pour les richesses. En fait, ce que Pharaon propose aux enfants de Dieu est que Jésus-Christ ne contrôle pas vos biens, ne contrôle pas vos richesses, ne contrôle pas vos finances. Ce qui revient à dire que dans votre vie, vos richesses sont devenues l'égales de Jésus-Christ. Et ça, c'est un danger. Parce que si Jésus-Christ ne règne pas dans toute votre vie, Jésus-Christ n'est pas Seigneur. Si Jésus-Christ ne contrôle pas toute votre vie, Jésus-Christ n'est pas maître. Si Jésus-Christ ne sauve qu'une partie de votre vie, en fait, Jésus-Christ ne vous a pas sauvé. Parce que le salut de Jésus-Christ est complet. Le salut de Jésus-Christ est total. Le salut de Jésus-Christ couvre tous les domaines de la vie. Comment peut-il seulement vous sauver du péché ? Mais pas vous sauver de la pauvreté. Comment peut-il vous sauver seulement du péché, mais pas vous sauver de la maladie? Le salut est comme un grand paquet dans lequel se trouvent des petits cadeaux qui couvrent ou qui peuvent restaurer tous les domaines de la vie d'un être humain. Et lorsque vous enlevez le domaine des finances sous la seigneurie de Jésus-Christ, en fait, vous dites à Jésus-Christ qu'il n'est pas le seul Seigneur dans votre vie. Voilà pourquoi il dit, vous ne pouvez pas servir 2 maîtres. Vous ne pouvez pas servir 2 ou 3 maîtres. Ceux qui acceptent plusieurs dieux dans leur vie ne sont pas sur le droit chemin, ne sont pas sur le vrai chemin qui s'appelle Jésus-Christ. Il n'y a qu'un seul Seigneur, il n'y a qu'un seul Sauveur, il n'y a qu'un seul chemin, Jésus-Christ. Et Satan propose des compromis et il veut que le domaine des finances, du matériel, ne soit pas sous le contrôle de Jésus-Christ, mais sous son contrôle à lui. Et ça, c'est vraiment dangereux. Luc 12, verset 15. C'est l'histoire de 2 frères qui viennent voir Jésus-Christ pour que Jésus-Christ donne son avis, donne son jugement sur une situation financière par laquelle ils sont en train de passer. Et Jésus dit ceci: gardez-vous avec soin de toute avarice, car la vie d'un homme ne dépend pas de ses biens, fût-il dans l'abondance. Attention, Jésus dit, votre vie ne dépend pas de ce que vous possédez. Pourquoi? Parce que la vie, c'est Jésus-Christ. Nous ne devons pas avoir de l'amour pour l'argent. Nous ne devons pas avoir de l'amour pour les biens matériels. Nous ne devons pas avoir de l'amour pour Mammon. Mammon est une divinité qui se trouve dans le monde. Est une divinité, j'allais dire, qui se trouve en Égypte. Et nous ne devons pas lui laisser le contrôle de nos finances. Parce que si nous lui laissons le contrôle de nos finances, ça veut dire que nous avons de l'amour pour de l'argent, de l'amour pour les richesses, de l'amour pour les biens matériels, alors que nous devons avoir de l'amour que pour Jésus-Christ. C'est très important. Garder ses richesses dans le monde, ça veut dire avoir de l'amour pour des richesses. Et ça, c'est dangereux. Et ça, c'est une occasion de chute. Dans Marc 12, verset 29, il nous est dit ceci. Jésus répondit, voici le premier. Écoute, Israël, le Seigneur notre Dieu est l'unique Seigneur. Tu aimeras le Seigneur ton Dieu de tout ton cœur, de toute ton âme, de toute ta pensée, de toutes tes forces. Verset 30. Nous devons aimer Dieu de toutes nos forces. J'allais même dire, nous devons aimer le Seigneur notre Dieu de toutes nos richesses. Honore l'Éternel avec tous tes biens. C'est aimer Dieu. Et nous ne pouvons pas soustraire nos richesses à la seigneurie de Jésus-Christ. Ça serait mentir, ça serait voler, ça serait tricher, ça serait être idolâtre. Attention, l'amour des richesses conduit vers l'Égypte, conduit vers le monde, conduit vers le péché. Bien sûr, nous avons besoin d'argent pour répandre l'Évangile. Bien sûr que nous avons besoin d'argent pour nous habiller. Bien sûr que nous avons besoin d'argent pour payer nos factures, pour envoyer nos enfants à l'école, à l'université. Bien sûr que nous avons besoin d'argent pour aller en vacances. Bien sûr que nous avons besoin de l'argent pour même écouter l'Évangile. Mais nous ne devons pas mettre l'argent à côté de Jésus-Christ ou au-dessus de Jésus-Christ dans notre vie. Nous ne devons pas avoir un amour passionné, sans frein, pour les richesses de ce monde. Nous ne pouvons pas faire n'importe quoi pour avoir de l'argent. Nous prostituer, mentir, tuer, voler, devenir idolâtre. Non! Ça, c'est les principes de Mammon. Et Mammon est une divinité qui règne dans le monde. Lui, il est juste à côté de Pharaon. Il est juste à côté du Dieu de ce monde. C'est un rebelle, Mammon. Cet esprit d'avarice est un esprit rebelle qui s'oppose au royaume de Christ, qui propose des principes qui n'ont rien à voir avec le royaume de Christ. Attention. Attention. Les richesses ne peuvent pas satisfaire notre vie. Le seul qui puisse satisfaire notre vie, notre existence, c'est Jésus-Christ. Même si nous gagnons que 10 euros, même si nous ne gagnons que 10 dollars, venons avec ces richesses au pied de Jésus-Christ, car c'est lui seul qui fait les miracles, c'est lui seul qui soit capable de multiplier et de faire du bien à chacun d'entre nous. Nous devons servir Jésus-Christ avec tous nos biens, pas avec une partie de nos biens. Avec toutes nos richesses, nous devons servir Jésus-Christ. Nous ne devons pas laisser nos richesses dans le monde, sous le contrôle et la gestion de Pharaon. Pharaon est un menteur. Pharaon est un voleur, un destructeur, un ennemi de l'Éternel. Il sait parfaitement. Il est rusé, Satan. Il sait que si vous acceptez de marcher avec lui, dans un domaine précis, il va se servir de ce domaine précis pour vous faire revenir dans le monde. Le chrétien peut perdre le salut lorsqu'il accepte des compromis avec Satan. Ce n'est pas tout de suite, mais c'est au fur et à mesure. Parce qu'il n'aura pas obéi totalement et pleinement à la voix de Christ. Rappelez-vous, nous l'avons lu. Celui qui m'aime, c'est celui qui garde ma parole. Ce n'est pas celui qui aime Dieu, ce n'est pas celui qui garde une partie de la parole de Dieu. Moïse devait sortir Israël de l'Égypte et l'emmener vers Canaan. Mais pas sortir Israël de l'Égypte et le faire demeurer juste à côté de l'Égypte, ou laisser les enfants des Hébreux en Égypte, ou laisser les richesses des Hébreux en Égypte. Non. Tout devait absolument sortir et servir à aller vers la terre promise. Et c'est le même appel pour les enfants de Dieu aujourd'hui, pour les chrétiens. Lorsque nous sortons de l'Égypte, nous sortons avec tout ce qui nous appartient pour être au service de Jésus-Christ. Mon frère, ma sœur, qu'est-ce qu'il en est de vous aujourd'hui? Est-ce que Jésus-Christ est Seigneur dans tous les domaines de votre vie? Est-ce que vous êtes fidèle à Jésus-Christ dans le domaine financier, dans le domaine matériel, dans le domaine des richesses? Si c'est oui, gloire à Dieu. Si c'est non, aujourd'hui est le jour où Jésus vous donne l'opportunité de l'accepter comme le Seigneur dans tous les domaines de votre vie. Si c'est cela votre prière, si c'est cela votre désir, vous voulez recevoir Jésus-Christ et qu'il soit le Seigneur dans tous les domaines de votre vie, c'est très simple. Baissez simplement la tête dans la prière et répétez ces simples mots. Père éternel, je viens devant toi, au nom de ton Fils Jésus-Christ. J'accepte Jésus-Christ comme mon Sauveur et mon Seigneur personnel dans tous les domaines. Dans ma vie spirituelle, dans ma vie matérielle, Jésus-Christ est maintenant mon Sauveur et mon Seigneur personnel. Il n'y a que lui que j'accepte dans ma vie aujourd'hui. Je demande pardon pour ne pas avoir gardé la parole de Dieu. Je demande pardon pour avoir suivi deux chemins à la fois. Maintenant, je m'engage qu'à une seule voie, sur un seul chemin, le chemin Jésus-Christ. Merci pour ton pardon, ta grâce et ton amour. Au nom de ton Fils Jésus-Christ, j'ai ainsi prié. Amen. Si vous avez fait cette prière, croyez que par la foi, que Jésus-Christ est maintenant Sauveur et Seigneur total de votre vie. Si vous avez besoin de prière, si vous avez besoin de conseils, si vous avez besoin d'être dirigé vers une église vivante, si vous avez besoin de réécouter ce message, si vous avez besoin de connaître les heures de diffusion sur votre chaîne préférée de cette émission, l'émission Venez à Jésus, vous pouvez joindre notre ministère, le ministère Jésus pour tous, au +243 819 910 910. Je répète, au +243 819 910 910. Le nom de cette émission est Venez à Jésus. Je suis Raphaël Mambou. Nous nous retrouvons la fois prochaine sur le même thème, les compromis de Pharaon. Que Jésus continue de vous bénir, que Jésus continue de vous garder. Amen.
2: Bonjour à tous, je suis Raphaël Mambou. Que Jésus vous bénisse, qui que vous soyez, où que vous soyez. Le nom de cette émission est Venez à Jésus. C'est une grâce, c'est un honneur, c'est un privilège de pouvoir vous retrouver encore aujourd'hui autour de la parole de Dieu pour partager quelques versets bibliques sur le thème « L'identité du croyant en Christ ». C'est notre 19e émission. Je disais que c'est notre 19e émission et je bénis grandement le Seigneur pour cela. Avant d'aller plus loin et de dédier le reste des 30 minutes entre les mains du Seigneur, je voudrais que nous prions, que nous rendions gloire à Dieu pour lui remettre le reste des 30 minutes, c'est ça que je voulais dire, pour qu'il nous parle, qu'il nous fasse du bien, qu'il nous guide. Après tout, il est Dieu, il est notre Dieu, il est le seul, l'unique vrai Dieu, qu'il nous parle, qu'il nous fasse connaître son conseil par rapport à l'identité. Prions. Père éternel, merci. Merci pour le souffle de vie, merci pour ta bonté, merci pour ta miséricorde, merci pour ton salut qui se trouve en Jésus-Christ. Merci pour ta miséricorde, merci pour ta parole qui sort aujourd'hui à chacun d'entre nous pour nous faire du bien, pour nous parler, pour nous instruire, pour nous corriger, pour nous guider. Merci Père. Au nom de ton Fils Jésus-Christ, nous avons ainsi prié. Amen. L'identité. Nous avons défini l'identité comme étant ce qui permet de différencier sans confusion possible une personne, un groupe de personnes, des autres. C'est aussi la possibilité de regrouper plusieurs personnes vivant sous un même concept, les mêmes idées, les mêmes valeurs ou possédant les mêmes caractéristiques. Donc, lorsque nous parlons de l'identité du croyant en Christ ou l'identité du chrétien, ceci doit sous-entendre que nous retrouvons les mêmes caractéristiques chez toutes ceux et toutes celles qui ont donné leur vie à Jésus-Christ. Bibliquement parlant, il ne peut pas y avoir de différence entre le chrétien africain, le chrétien européen, le chrétien asiatique, le chrétien sénégalais, le chrétien marocain, le chrétien congolais, le chrétien quinois, le chrétien du Katanga, le chrétien de la province orientale, le chrétien de Chicapa, le chrétien de la Tanzanie, d'Afrique du Sud, de Tokyo, de Pékin. Il ne doit y avoir aucune différence parce que la Bible, parce que le dictionnaire définit comme identité la possibilité de regrouper plusieurs personnes possédant les mêmes caractéristiques, ayant les mêmes concepts, les mêmes idées ou les mêmes valeurs. Vous voyez, il n'y a aucune différence. Donc, le chrétien des fins de la temps, les chrétiens des temps de la fin, je m'excuse, les chrétiens du temps de la fin sont les mêmes, ont les mêmes caractéristiques que les chrétiens du début de l'ère chrétienne, du début de l'Église. Les chrétiens du temps de la fin doivent avoir les mêmes caractéristiques, les mêmes valeurs, les mêmes concepts, les mêmes idées que les chrétiens de la première génération, les chrétiens de l'Église primitive. Ça doit être la même chose. On ne doit sentir aucune différence. Aucune différence. Et nous avons commencé à dire que le chrétien, en des termes bibliques, le croyant en Jésus-Christ, son identité est que c'est une personne bénie. Que c'est une personne qui est rachetée de la malédiction de la loi. Que c'est une personne qui est délivrée de la puissance des ténèbres et de la puissance du péché. C'est quelqu'un qui est triomphant, ou plus que vainqueur. C'est quelqu'un qui est pardonné en Jésus-Christ. Il ne doit avoir aucune différence entre les chrétiens des différents pays. C'est le monde qui différencie les choses. Oh, vous êtes d'Afrique, vous êtes d'Europe, vous êtes d'Amérique, vous êtes du Congo-Kinshasa, du Congo-Brazzaville, vous êtes du Sénégal, vous êtes des Marocains. Quoique vous êtes du Congo-Kinshasa, vous êtes de la ville de Kinshasa, les autres sont de la province orientale, les autres sont de l'Équateur, les autres sont du Bandundu, les autres sont du nord au sud Kivu. Ça, ce sont les hommes. Mais aux yeux de Dieu, lorsque vous avez reçu Jésus-Christ comme Seigneur et Sauveur personnel, Dieu vous intègre dans sa famille et
1: Vous devenez un avec tous les autres chrétiens. Il n'y a plus aucune différence. Il n'y a plus aucune différence aux yeux de Dieu. Et moi, je préfère que nous voyons les choses comme Dieu le voit. Écoutez, même si le monsieur est trop gros, même si le monsieur est trop mince, s'il a reçu Jésus-Christ comme sauveur et Seigneur personnel, c'est mon frère. C'est mon frère. Parce que nous avons le même Père en Jésus-Christ. Qu'il soit un blanc, qu'il soit un noir, qu'il soit un asiatique, qu'il soit un chinois, qu'il soit un arabe, qu'il soit un sud-américain, c'est mon frère en Jésus-Christ. Et puisque c'est aussi mon frère en Jésus-Christ, puisque nous avons le même Père, le même Sauveur, le même Seigneur, je ne dois en rien me sentir inférieur à lui. Ou dire, Seigneur, j'ai l'impression que tu aimes plus les autres que moi. Ou, Seigneur, je suis convaincu que tu aimes plus les autres que moi. Bibliquement, ça ne s'explique pas. Bibliquement, ça ne s'explique pas parce que nous avons les mêmes grâces en Jésus-Christ par Dieu. Aucune différence. Et puisque nous avons aussi vu que une des caractéristiques de notre identité est que nous sommes saints en Christ, saints par notre position, c'est une autre caractéristique dont le résumé j'ai oublié d'en parler, mille excuses. Nous sommes saints en Jésus. Cet état de sainteté nous pousse à marcher dans la sanctification. Voilà un autre trait de notre identité. L'identité du croyant en Christ est de marcher aussi dans la sanctification. Apocalypse 22, verset 11. Ou, comme les Anglais l'ont traduit, de Revelation. Apocalypse 22, verset 11. Que celui qui est injuste soit encore injuste. Que celui qui est souillé se souille encore. Et que le juste pratique encore la justice. Et que celui qui est saint se sanctifie encore. Le chrétien, le croyant en Jésus-Christ, une autre de ses caractéristiques est qu'il vit dans la sanctification. Il est saint de position. Parce qu'en recevant Jésus-Christ comme Seigneur et Sauveur, il est pardonné de ses péchés. Il devient saint en Jésus-Christ et il vit dans la sanctification. Il est impossible d'être né de nouveau et de continuer à vivre une vie de païen. La Bible dit que celui qui se souille encore. Donc il y a une démarcation. La Bible veut une démarcation. Dieu veut une démarcation. Voilà pourquoi dans l'identité nous avons dit que c'est la possibilité, pardon, j'avais dit dans la définition, c'est ce qui permet de différencier sans confusion possible une personne, un groupe de personnes des autres. Et la Bible le dit, que celui qui est saint se sanctifie. Que celui qui se souille, que celui qui est souillé, se souille encore. Il faut une démarcation. En tant qu'enfant de Dieu, en tant que chrétien, il ne peut pas avoir de confusion. On ne peut pas nous regarder se poser la question. Est-ce que c'est un chrétien? Est-ce que c'est un non-chrétien? Ouais, j'aime cela. Il n'est nullement question de catholicisme, de protestantisme, de pentecôtisme, de témoins de Jéhovah, non, il est question de soit vous êtes saint en Jésus-Christ et vous vous sanctifiez davantage, soit vous vous souillez, quoique membre d'une église chrétienne, et vous vivez encore dans la souillure. Comment pourrait-on définir le mot sanctification? Bien sûr, ça trait au mot saint. Qui est pur, séparé, nous l'avons dit dans les émissions précédentes. Ça, c'est mis à part, retranché pour Dieu, consacré à Dieu. La sanctification. la sanctification. C'est le fait de davantage, vous comprenez? C'est le fait de davantage se consacrer à Dieu, de séparer dans votre vie, dans ma vie, ce qui est bien de ce qui est mal, rejeter le mal, vivre dans la sainteté, vivre dans la sanctification. Voilà pourquoi je disais dans l'émission précédente, le mot saint ne s'applique pas à seulement une catégorie d'hommes et de femmes qui sont morts en Jésus-Christ. Même des vivants en Jésus-Christ, aux yeux de Dieu, peuvent être considérés comme étant des saints, parce qu'ils ont reçu Jésus-Christ. Paul parle de pourvoir aux besoins des saints. Ces saints-là ne sont pas morts, ils sont vivants. Mais les saints que nous sommes en Christ, nous devons vivre dans la sanctification. J'aime ce qu'un pasteur, un défunt pasteur disait. Pour vivre dans la sanctification, il suffirait de se poser une seule question. Est-ce que Jésus aurait fait ce que je suis en train de faire? Est-ce que Jésus aurait vécu dans l'homosexualité, dans le vol, dans le mensonge, dans la tromperie, dans le meurtre, dans l'escroquerie, dans l'occultisme? Est-ce que Jésus aurait fait ces choses? C'est très simple. Si la réponse est non, alors ne faites pas ces choses-là. Parce que si c'est oui, ça veut dire que vous pouvez le faire. Parce que Jésus-Christ est notre modèle. Nous faisons ce que Jésus-Christ a fait. Nous vivons comme Jésus-Christ a vécu. Il a vécu selon la volonté de Dieu le Père. Alors, si la réponse est non à la question que nous posons, c'est est-ce que Jésus-Christ aurait parlé de cette manière? Est-ce que Jésus-Christ aurait vu les choses de cette manière? Est-ce que Jésus-Christ aurait regardé ce que je regarde? Est-ce que Jésus-Christ aurait écouté ce que j'écoute? Si la réponse est non, alors ne le pratiquons pas, parce que si nous le pratiquons, nous ne marchons pas dans la sanctification. Rappelez-vous la définition du mot identité. C'est la possibilité, c'est ce qui permet de différencier sans confusion possible un homme, un groupe d'hommes des autres. Si les autres font des choses que Jésus-Christ n'aurait pas fait, quoi qu'ils se disent chrétiens, ce n'est pas mon problème. Mon problème est de savoir est-ce que moi dans ma vie, est-ce que je suis convaincu que cette chose est bonne ou mauvaise. Si elle est bonne, ok, je fais. Si elle est mauvaise, je ne le fais pas. Si l'autre le fait, ce n'est pas à moi de le juger. Ce n'est pas à moi de le juger. Ce n'est pas à moi de le condamner. Il a un Seigneur, il a un Sauveur. Je viendrai avec amour lui dire que cette chose n'est pas correcte, que la Bible ne recommande pas ça, que Jésus-Christ n'aurait pas fait cette chose-là. Mais je le ferai avec amour. Et si la personne s'entête, elle est libre. Elle est libre de faire ce qu'elle veut. Je ne suis pas tenu de détester cette personne, de prendre des versets bibliques. Comment ça le fouetter à chaque fois que je le vois? Tu es un pécheur, tu es ceci, la Bible dit, la Bible dit, la Bible dit. Non, il faut parler aux gens avec amour. S'ils persévèrent dans leur erreur, la seule chose qui me reste à faire, c'est de prier pour ces personnes-là. Donc, une des caractéristiques du croyant en Christ est qu'elle marche dans la sanctification. Colossiens 2, verset 6. Colossiens 2, verset 6. Ainsi donc, comme vous avez reçu le Seigneur Jésus, marchez en lui. Voilà, vous voyez, marcher en Jésus. Est-ce qu'on marche en Jésus en étant ivrogne, en vivant dans le sexe illicite, dans la pornographie, dans l'homosexualité, dans le lesbinage, dans l'avortement? Est-ce qu'une personne marcherait en Christ en pratiquant ces choses? Est-ce qu'il est possible de marcher en Jésus-Christ, mais en vivant dans l'occultisme? En ayant autour de la taille un fil, un talisman de bonheur, de protection, de réussite, de succès. Est-ce qu'il est possible de marcher avec Jésus-Christ, de marcher en Jésus-Christ, en allant voir des féticheurs? Ah, telle fille me plaît. Alors on va prendre ses mèches de cheveux, on va voir le fétichiste pour que cette personne tombe amoureuse de moi. Non, on ne marche pas en Christ en pratiquant ces choses. On ne marche pas en Christ en pratiquant la pornographie, le mensonge, le vol, en faisant des fausses factures, en trompant son employeur. Non! Le travail commence à 8 heures, mais vous, vous arrivez au bureau à 8 heures. Et d'autres même commencent à faire des prières à partir de 8 heures, alors que le travail doit commencer à 8 heures. Non! Venez plus tôt. Priez. Et lorsqu'il est l'heure de commencer à travailler, travaillez. Est-ce qu'il est possible de marcher en Jésus en ayant des relations sexuelles hors mariage? Non. Est-ce qu'il est possible de marcher en Jésus en ayant des relations sexuelles avec des animaux? Non. Non. Est-ce qu'il est possible de marcher en Jésus en vivant dans l'adultère? Non. Est-ce que Jésus peut cohabiter avec les démons? Non. La sanctification dans notre vie doit être les étapes de séparation. Rappelons-nous Apocalypse 22, verset 11. Apocalypse 22, verset 11. Que celui qui est souillé se souille encore. Que celui qui est saint se sanctifie. Donc, c'est une progression dans notre consécration à Dieu. Une progression, une constante progression. Nous avons dit non au péché dans notre vie. Alors, le péché ne doit plus être trouvé dans notre vie. Même les petits mensonges, comme certains le disent, les menteries, ça ne doit plus exister dans notre vie. Pourquoi ? Nous sommes consacrés à Dieu. Et il est possible de marcher dans la sanctification en étant militaire, en étant policier, en étant un homme d'affaires, en étant un homme politique, en étant le président de la République, le premier ministre, le ministre, en étant un bourgmestre ou un maire de ville, un conseiller municipal. C'est possible de marcher dans la sanctification et être un roi. C'est possible. Et lorsqu'on tombe, on se relève et on continue sa route en ayant réparé sa faute. C'est possible. C'est possible d'être marié et de marcher dans la sanctification. C'est possible. C'est possible d'éduquer ses enfants dans la sanctification. C'est possible d'être étudiant et de vivre une vie étudiantine dans la sanctification. Avec la sanctification, pourquoi? Parce que nous avons reçu Jésus-Christ. Quoique nous ne sommes plus de ce monde, nous pouvons vivre dans ce monde, mais dans la sanctification. Ainsi donc, comme vous avez reçu le Seigneur Jésus-Christ, marchez en lui. C'est possible de marcher en lui, dans la vérité, dans la justice, dans l'amour, dans la sanctification. C'est possible. Vous savez, la vie chrétienne n'est pas une vie facile. Parce que nous quittons le monde en Jésus-Christ. Nous disons non au monde. Rappelez-vous un peu l'histoire de Moïse. Lorsque Moïse sort Israël de l'Égypte, ils font face à plusieurs types d'ennemis. Mais est-ce que Dieu les a abandonnés? Non. Refusons les compromis de Pharaon dans notre vie. Refusons les compromis de Satan dans notre vie. Que ce soit dans nos études, dans nos affaires, dans notre carrière politique, économique, dans notre carrière militaire, notre carrière policière, même dans le ministère de la prédication de la parole, refusons les compromis de Pharaon. Refusons les compromis du diable. Il y a quelque temps en arrière, j'ai fait une toute petite étude sur les compromis de Pharaon. Si vous en avez besoin, vous pouvez joindre notre ministère pour entrer en possession de ce CD. Je crois que c'était 12 à 13 émissions. Vous pouvez. Refusons les compromis. Celui qui vit dans le compromis ne marche pas dans la sanctification. Parce que en Jésus-Christ, nous sommes saints de position. Nous sommes consacrés à Dieu. Nous sommes séparés du monde. Je veux dire que la sanctification est la confirmation de notre première décision en Jésus-Christ. la sanctification est la confirmation de notre position en Jésus-Christ. Puisque lorsque nous avons reçu Jésus-Christ comme Sauveur et Seigneur personnel, nous avons dit non au péché, la sanctification sera la confirmation du non au péché. Donc, posons-nous simplement la question dans le domaine de la sanctification. Est-ce que Jésus-Christ ferait ce que l'on me propose de faire? Est-ce que Jésus-Christ ferait ce qu'on me propose de faire? Si c'est non, alors ne le faisons pas parce que Jésus-Christ reste notre modèle. Je voudrais vous inviter dans le livre des Proverbes. Je voudrais vous inviter dans le livre de Proverbes. Proverbe 1, verset 10. Proverbe 1, verset 10. Mon fils, si des pécheurs veulent te séduire, ne te laisse pas gagner. S'ils disent, viens avec nous, dressons des embûches, versant du sang, tendant des pièges à celui qui repose en vain sur son innocence. Mon fils, verset 10, si des pécheurs veulent te séduire, ne te laisse pas gagner. Des pécheurs. Donc, votre conscience vous dit que ce qu'on vous demande, ce qu'on vous pousse à faire, n'est pas bien. Que ce soit la drogue, que ce soit l'ivrognerie, l'adultère, la pornographie, le mensonge, le vol, quelque chose que vous savez que la Bible refuse. Et on vous pousse à faire ça. Refusez. Et j'irai même loin. Séparez-vous. La Bible dit, les mauvaises compagnies corrompent les bonnes mœurs. Attention à ceux et celles qui nous entourent. Vous savez que vos amis, quoique mariés, vous entraînent à rencontrer d'autres femmes qui ne sont pas vos épouses, qui ne sont pas les épouses de même de vos amis. C'est ça que je voulais dire. Parce qu'on n'est marié qu'à une seule femme. Vous êtes 5-6 amis mariés, vous vous rencontrez en dehors de vos maisons, et les autres amis mariés vous invite à rencontrer des femmes qui n'est ni votre épouse, ni leur épouse. Et même si c'était leurs épouses, et qui vous poussent à faire des choses que la Bible refuse. Ne vous laissez pas gagner, ne vous laissez pas vaincre. Je vous conseille même de vous séparer de ces choses, de ces personnes. Parce qu'il est préférable de perdre un œil que de se trouver tout le corps entier en enfer. Arrêtons de penser tout le temps à soi. Oh, j'ai besoin de me distraire. Oh, j'ai... Oui, d'accord, c'est bon la distraction. Mais est-ce que ce sont des distractions saines qui vous construisent spirituellement ou qui vous détruisent spirituellement? Posez-vous toujours la question dans la sanctification. Est-ce que Jésus-Christ aurait fait ce que je suis en train de faire ou ce que l'on me propose de faire? C'est très simple. Est-ce que Jésus-Christ aurait fait ces choses? Si c'est non, ne le pratiquez pas. Si c'est non, ne le faites pas. Si c'est oui, foncez, excellez même dans ce domaine. Mais si c'est non, ne le faites pas. Parce que votre éternité en dépend. Mon fils, si des pécheurs veulent te séduire, ne te laisse pas gagner. Ne te laisse pas gagner. Ne te laisse pas vaincre. Ne te laisse pas séduire. Proverbe 4, verset 14. N'entre pas dans le sentier des méchants et ne marche pas dans la voie des hommes mauvais. Oui, ces hommes peuvent être entre guillemets, oh, c'est un ami d'enfance. Oui, mais ils vous poussent à faire des choses qui ne sont pas correctes. Parce que la sanctification doit être la confirmation de notre position en Jésus-Christ. Nous sommes saints en Jésus-Christ et la sanctification est la confirmation de notre sainteté, si je puis dire. Mon frère, ma sœur, ce n'est pas un message de condamnation, mais c'est un message de réveil. C'est un message de rappel. Vous et moi, nous avons pris position en Christ. Alors la sanctification doit être la confirmation de notre position en Jésus-Christ. Mon frère, ma sœur, Dieu vous aime. Et Jésus dit, venez à moi, vous tous qui êtes fatigués et chargés. Jésus-Christ dit, si vous vous êtes relâchés dans votre marche chrétienne, cela veut dire que la sanctification fait défaut dans votre vie. Et aujourd'hui est la possibilité où Dieu vous donne de revenir. Et aujourd'hui est la possibilité où Dieu vous donne de revenir dans un

0: Au nom de ton Fils Jésus-Christ, je viens devant toi. Seigneur, je te demande pardon pour tout ce que j'ai toléré dans ma vie qui a fait honte à toi, à Jésus, au Saint-Esprit. Je te demande pardon pour mes péchés. Je te demande pardon pour mes transgressions. Je te demande pardon pour ma rébellion. Je n'ai pas marché dans la sanctification, quoique j'ai reçu Jésus-Christ comme Seigneur et Sauveur personnel. J'invoque le sang de Jésus maintenant dans ma vie, dans mon foyer, dans mon entreprise, dans mon ministère, pour me purifier de toute forme de souillure. Je crois et je confesse que maintenant, je suis saint de position et que maintenant je vais marcher dans la sanctification et que je vais suivre Jésus-Christ. Je vais me comporter comme Jésus-Christ aurait voulu que je me comporte. Merci Père pour ton pardon et ton amour. Au nom de Jésus-Christ, nous avons ainsi prié. Amen. Si vous avez fait cette prière, croyez par la foi que vous avez reçu le pardon de Dieu. Pour marcher dans la sanctification, rappelez-vous, posez-vous toujours la question. Est-ce que Jésus-Christ aurait fait ce que je suis en train de faire? Si c'est non, ne le faisons plus. Si c'est oui, excellons dans ce domaine. Pour toute question spirituelle, vous pouvez joindre notre ministère, le ministère Jésus pour tous, au +243 819 910 910. 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Le nom de cette émission est Venez à Jésus. Je suis Raphaël Mambou. Nous nous retrouvons la fois prochaine, toujours sur le même thème, l'identité du croyant en Christ. Que Jésus continue de vous bénir, que Jésus continue de vous garder. À la fois prochaine. Amen.
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0: Bonjour à tous, je suis Raphaël Mambou, que Jésus vous bénisse, qui que vous soyez ou que vous soyez. Le nom de cette émission est Venez à Jésus. Nous diffusons tous les lundis, mercredis, 10h30, 11h sur Shalom Africa. Je répète, nous diffusons tous les lundis, tous les mercredis, 10h30, 11h sur Shalom Africa 103.1 FM. Avant de commencer, je voudrais remercier tous les partenaires du ministère Jésus pour tous, ceux qui financent, ceux qui encouragent, ceux qui prient, ceux qui intercèdent pour cette émission, pour ce ministère qui a pour vocation de prêcher Jésus au travers des médias. Que Dieu bénisse aussi, que Dieu encourage, que Dieu soutienne la chaîne Shalom Africa qui nous a chaleureusement ouvert ses portes lorsque nous avons parlé de notre projet d'évangélisation au travers des médias. Que Dieu les bénisse, tous les responsables et tous ces hommes et ces femmes qui se tiennent à la régie, qui sont à l'ombre, qui ne sont pas connus, mais qui font un travail efficace. Avant de pouvoir continuer notre thème sur la grâce de Dieu, qui est la troisième émission, je voudrais que nous prions afin de rendre gloire à Dieu pour ce jour, car c'est une grâce. Ce n'est pas un privilège, ce n'est pas un droit. Dieu nous a fait grâce. Grâce de pouvoir nous lever ce matin, grâce de pouvoir entendre ce message, grâce de pouvoir tourner la chaîne, de tourner notre bouton et de tomber sur la chaîne Shalom Africa. Grâce d'avoir même du courant. Prions. Père éternel, je te dis merci, je te bénis, je te loue et je te rends grâce pour ce jour, pour cette émission, pour ce ministère, pour cette heure, pour ce message. Pour ces hommes et ces femmes qui vont être changés, transformés, guéris, dont les écailles vont tomber des yeux. Car tu ne sors pas ta parole en vain, tu la sors pour un but et tu veux faire quelque chose encore ce matin. Merci, au nom de ton Fils Jésus-Christ. Amen. Notre texte de base que nous sommes en train d'exploiter, c'est dans 1 Corinthiens 15, verset 10. 1 Corinthiens 15, verset 10. Lisons 1 Corinthiens 15, verset 10. Par la grâce de Dieu, je suis ce que je suis.

0: et sa grâce envers moi n'a pas été vaine. Loin de là, j'ai travaillé plus que tous, non pas moi toutefois, mais la grâce de Dieu qui est avec moi. Paul dit, et nous l'avons vu, je ne suis pas quelqu'un de spécial, je ne suis pas quelqu'un d'extraordinaire, mais ce que je suis, ce que je fais, ce que je le possède par la grâce de Dieu. Paul, selon moi, dans ce texte, dans ces versets que nous avons lus, prouve, montre par les Écritures que Dieu n'a pas d'enfant chéri, si ce n'est que Jésus-Christ. Dieu n'a pas d'enfant spécial, si ce n'est que Jésus-Christ. En fait, Dieu ne fait pas de favoritisme. Tout homme, toute femme qui croit en Dieu peut bénéficier de la grâce de Dieu dans sa vie, dans tous les domaines de sa vie. C'est quoi la grâce? Nous avons défini la grâce comme une faveur imméritée ou un cadeau qu'on ne mérite pas, qui vient de Dieu. Le salut s'obtient par grâce. La guérison s'obtient par grâce. La prospérité s'obtient par grâce. La bénédiction de l'Éternel s'obtient par grâce. La délivrance s'obtient par grâce. La victoire face à tous les problèmes s'obtient par grâce. La grâce est quelque chose que l'on ne mérite pas. Parce que si on le méritait, ça ne serait plus une grâce, ça serait un salaire. Dans Romains 11, verset 6, il nous est dit ceci. Romains 11, verset 6. Or, si c'est par grâce, ce n'est plus par les œuvres. Autrement, la grâce n'est plus une grâce. Et si c'est par les œuvres, ce n'est plus une grâce. Autrement, l'œuvre n'est plus une œuvre. Paul veut faire la différence, et nous allons le voir dans les émissions précédentes, que la grâce est différente des œuvres. Les œuvres, c'est quelque chose que vous pratiquez pour mériter. C'est un salaire. Vous avez travaillé, et puis à la fin du mois, on vous paye. Mais la grâce, c'est quoi? Vous êtes dans l'incapacité de travailler, mais vous obtenez de l'argent. Je n'encourage pas le fainéantisme, c'est pas ça que je suis en train de dire. Mais je suis en train de vous montrer que vous pouvez obtenir des choses auprès de Dieu, non pas parce que vous pratiquez des œuvres, mais parce que la grâce de Dieu est sur vous. Et ce matin, je voudrais que nous étudions le cas d'une dame dans la Bible qui, il y a quelque temps en arrière, quand je commençais à relire son histoire, j'étais frappé par le mot « grâce » dans sa vie, qui est revenu plusieurs fois. C'est le cas de la reine Esther. C'est vraiment un type de personne qui a bénéficié de la grâce de Dieu dans sa vie. Et nous allons voir. Lisez avec moi dans Esther 2. Esther, c'est dans l'Ancien Testament. C'est avant le livre de... C'est après le livre... Après le livre de Néhémie. Et c'est avant le livre de Job. Dans Esther 2, verset 5, il nous est dit ceci. Il y avait dans Suse, la capitale, un juif nommé Mardoché, fils de Jaïr, homme de Benjamin, qui avait été emmené de Jérusalem parmi les captifs déportés avec Jéconias, roi de Juda, par Nabucodonosor, roi de Babylone. Il élevait Adassa, qui est Esther, fille de son oncle, car elle n'avait ni père ni mère, la jeune fille était belle de taille et belle de figure. À la mort de son père et de sa mère, Mardoché l'avait adoptée pour fille. Esther, un exemple de personne qui, qui sont sous la grâce de Dieu, qui bénéficient de la grâce de Dieu, qui vivent dans la grâce de Dieu. Cette dame perd son père et sa mère. C'est vrai que dans le texte dans lequel nous sommes en train de lire, que j'ai lu, on ne dit pas comment ses parents sont morts. Mais je peux supposer que peut-être que c'était des hommes et des femmes qui ont peut-être résisté au temps de Jérémie. Parce que Jérémie avait prophétisé qu'un tiers mourra par la peste, un tiers mourra par l'épée, un autre mourra par la famine. Peut-être que ses parents étaient de ceux qui sont morts de l'un de ces trois fléaux. Mais Dieu fait grâce à Esther de ne pas mourir. Mon frère, ma soeur, si vous êtes vivant, si vous respirez encore, si vous entendez ce message, sachez que Dieu vous fait grâce encore aujourd'hui. Qu'allez-vous faire de cette grâce? Comment allez-vous vous comporter face à Dieu par rapport à la grâce qu'il vous fait aujourd'hui? Esther aurait pu se plaindre, Esther aurait pu se morfondre, se dire « la vie est injuste, Dieu est injuste ». Pourquoi est-ce que je suis celle qui a perdu son père et sa mère, si jeune? Qui va s'occuper de mes études? Qui va s'occuper de mon avenir? Qui va prendre soin de moi parmi les captifs à Babylone? Esther, la grâce de Dieu est sur toi. Vous êtes peut-être en train de m'écouter et vous vous dites, vous vous retrouvez dans le cas d'Esther. C'est-à-dire que vous n'avez plus rien, vous n'avez pas de parents, vous n'avez plus de proches parents, vous êtes abandonné. Si vous respirez, sachez que Dieu est en train de vous faire grâce. Si vous entendez ce message, Dieu est en train de vous réveiller par rapport à la grâce qu'il a faite sur vous. Ça, c'est la première grâce que Dieu fait à la future reine Esther. La deuxième grâce qu'elle a bénéficié dans sa vie, c'est d'être adoptée par son cousin, qui va prendre Esther comme sa fille. Il éleva Hadassa, Esther 2, verset 7, il éleva Hadassa, qui est Esther, fille de son oncle. Mardoché prend soin d'élever Esther comme sa fille. C'est une grâce. Il n'était pas obligé. Les temps devaient être très durs à cette époque-là, très difficiles. Avoir une bouche en plus à nourrir. Après tout, c'est pas mon enfant, c'est pas moi qui l'ai engendré. Pourquoi est-ce que je devrais m'en occuper? Mais Mardoché prend soin de sa cousine, l'élève comme sa fille, ce qui fait que elle bénéficie d'une deuxième grâce de la part de Dieu. Rappelez-vous que dans Jean 1, verset 17, il nous est dit « La loi est venue par Moïse, la vérité et la grâce sont venues par Jésus-Christ ». Nous sommes sous une période de grâce. Dans l'Ancien Testament, il y avait des fenêtres sur la grâce, mais elle n'était pas totalement ouverte. Aujourd'hui, elle est pleinement ouverte pour ceux qui sont en Jésus-Christ. Je peux dire que Mardoché, ici, est un type de Jésus-Christ. Et ce Jésus-Christ veut vous prendre dans sa famille. Mais c'est à vous de décider. C'est à vous de marcher avec lui. C'est à vous de le suivre. Jésus-Christ veut être votre tuteur dans votre vie de tous les jours. Il sait que vous passez par des moments difficiles. Il sait que vous êtes rejeté. Il sait que vous êtes abandonné. Il sait que le monde ne veut pas de vous. Mais lui, il est la grâce de Dieu. Dieu a envoyé Jésus-Christ pour vous mourir à la croix, pour vous personnellement, afin que vous entriez dans la famille de Dieu et que vous consommiez, que vous bénéficiez, que vous profitiez de la grâce de Dieu. Rappelez-vous, grâce de Dieu, faveur ou cadeau que l'on ne mérite pas. Il y a plein de grâces, il y a plein de cadeaux dans la maison de Dieu. Esther est un type. Elle bénéficie de la grâce de Dieu en devenant la fille de son cousin. Elle ne le méritait pas. Oh, vous allez me dire, oui, c'était une femme belle de figure. Est-ce que en Israël, il n'y avait que Esther qui était belle de figure? Je ne crois pas. Je ne crois pas. Mais la grâce de Dieu était là. Dieu ouvre une fenêtre sur le ministère de la grâce. Et aujourd'hui, je voudrais vous encourager à bénéficier de cette grâce. Ne restez pas sourds à la grâce de Dieu. Paul dit, je suis ce que je suis par la grâce de Dieu. Paul a écrit le 2/3 du Nouveau Testament par la grâce de Dieu. Paul a implanté des églises par la grâce de Dieu. Paul s'est tenu et a marché fidèlement devant Dieu par la grâce de Dieu. Ce n'était pas un homme spécial, ce n'était pas un homme particulier, mais c'était un homme qui avait compris que la grâce de Dieu était sur lui et il a profité de la grâce de Dieu. Il a travaillé avec la grâce, il a travaillé au travers de la grâce de Dieu, il a travaillé au travers de Jésus-Christ. Mon frère, ma sœur, dans la maison de Dieu, il n'y a pas de favoritisme, il n'y a pas de parti pris. Je suis tenté de dire que dans la maison de Dieu, il n'y a que ceux qui prennent conscience de la grâce de Dieu et qui profitent. Ceux qui ont foi en Dieu font de grandes choses avec Dieu. Du reste, le psaume 60, verset 4 dit « Avec Dieu, nous ferons des exploits ». Nous ne faisons pas des exploits sans Dieu, nous ne faisons pas des exploits pour Dieu, nous le faisons avec Dieu. Or, Dieu doit nous faire grâce pour que nous fassions des exploits. Cette grâce est disponible ce matin pour vous encore, qui que vous soyez, où que vous soyez. Quelle que soit votre condition sociale, quelle que soit votre condition spirituelle, Dieu veut vous faire grâce au travers de Jésus-Christ. C'est pour cela qu'il a financé cette émission, c'est pour ça qu'il a touché les hommes afin que cette émission passe à la radio, pour que vous aussi, vous entendiez que Dieu vous aime, qu'il ne vous choisit pas en fonction de ce que vous avez fait, en fonction de ce que vous possédez, en fonction de ce que vous êtes, mais il vous choisit parce qu'il vous a créé et il a un but à accomplir avec vous. Mais vous devez bénéficier de sa grâce qui se trouve en Jésus-Christ, pas en dehors de Jésus-Christ, pas dans la religion catholique, pas dans la religion protestante, pas dans une toute autre religion, témoin de Jéhovah, mormon, brahmaniste ou je ne sais pas quoi. Non, la grâce de Dieu se trouve en Jésus-Christ. La troisième grâce, que si je puis dire, la troisième grâce que Esther va bénéficier, nous retrouvons ça dans Esther 2, verset 9. Commençons au verset 8. Lorsqu'on eut publié l'ordre du roi et son édit, et qu'un grand nombre de jeunes filles furent rassemblées à Suse, souligné un grand nombre de filles, la capitale sous la surveillance d'Égaï, Esther fut aussi prise et conduite dans la maison du roi sous la surveillance d'Égaï, gardien des femmes. Verset 9. La jeune fille lui plut et trouva grâce devant lui. Il s'empressa de fournir les choses nécessaires pour sa toilette et pour sa subsistance, lui donna 7 jeunes filles choisies dans la maison du roi et la plaça avec ses jeunes filles dans le meilleur appartement de la maison des femmes. C'est maintenant un concours de jeunes filles. On apprend que le roi a rejeté son épouse parce qu'elle s'est méconduite. Maintenant, le roi veut prendre une nouvelle épouse. Alors, toutes les belles femmes, les jeunes filles de la capitale se précipitent. C'est un concours. C'est l'engouement. Tout le monde veut ressortir sa plus belle fille. Combien elles sont? La Bible ne nous le dit pas. Peut-être des milliers, peut-être des dizaines de milliers, je ne sais pas. Elles sont rassemblées, il y a des présélections, il y a des sélections. Et un certain monsieur, Égaï, pose ses yeux sur Esther. Il se dit, mais c'est extraordinaire. En fait, Esther trouve grâce auprès de ce monsieur qui est inconnu. Je voudrais vous dire que si la grâce de Dieu est sur vous, si vous bénéficiez de la grâce de Dieu, même les inconnus vous ouvriront les portes. Pourquoi? Parce que le proverbe 21, verset 1 nous dit ceci. Le cœur du roi est dans la, le cœur du roi est comme un courant d'eau dans la main de l'Éternel. Il incline partout où il veut. Le roi ici peut représenter les décideurs de votre avenir. Écoutez, vous n'avez pas besoin de corrompre les gens. Vous n'avez pas besoin de vous compromettre. Vous n'avez pas besoin de pactiser avec le diable. Vous n'avez pas besoin de vendre votre corps pour que des portes s'ouvrent. Ce monsieur, ce gardien des femmes, ne connaissait pas Esther. Il ne la connaissait pas. Mais parce que Esther bénéficie de la grâce de Dieu dans sa vie, ce monsieur qui est un décideur décide de sélectionner Esther à son niveau. Il dit, elle mérite de passer. Elle mérite. Elle doit passer. Elle doit entrer dans la maison du roi. Écoutez, Esther n'est pas la seule qui remplit les critères physiques. Non. Il y a quelque chose au-dessus. Il y a une main invisible, la main de Dieu sur Esther. Et cette main invisible peut être sur vous aussi, lorsque vous êtes en Jésus-Christ. Car rappelez-vous, Jésus-Christ a dit, la Bible dit, l'Éternel est mon berger, je ne manquerai de rien. Rien c'est quoi? Rien c'est rien. Vous ne manquerez de rien. Si vous avez besoin d'une clé pour ouvrir une porte, Jésus-Christ ouvrira cette porte. Si vous avez besoin d'une clé pour ouvrir une porte, Jésus-Christ sera cette clé qui ouvrira cette porte. Jésus dit même lui-même dans le livre d'Apocalypse, j'ouvre une porte que personne ne peut fermer. Mon frère, ma sœur, tout ce dont vous avez besoin dans votre vie, c'est de la grâce de Dieu. Vous avez besoin uniquement de la grâce de Dieu. Ce monsieur ne connaît pas Esther. Ce monsieur rencontre Esther pour la première fois. Mais Dieu touche le cœur de cet homme. Il incline le cœur de cet homme en faveur d'Esther. Pourquoi? Parce que Dieu a les yeux sur Esther. Est-ce que Jésus-Christ a les yeux sur vous ce matin? Quand je parle d'avoir les yeux sur vous, je parle d'avoir des yeux de grâce. Je me rappelle moi-même, dans ma propre vie, combien de fois j'ai bénéficié de la grâce de Dieu. Ce type de grâce, comme nous l'avons vu auprès des décideurs, des hommes et des femmes que je ne connaissais pas, qui m'ont fait passer des interviews, qui m'ont posé des questions. J'aurais pu échouer. Mais parce que la grâce de Dieu était sur moi. Non pas que je suis un homme spécial, mais parce que je crois à la grâce de Dieu et je profite au maximum de cette grâce au travers de Jésus-Christ. Même lorsque je suis venu à Shalom Africa, j'ai bénéficié de la grâce de Dieu. Et je n'ai pas à me frapper la poitrine pour dire « je suis meilleur, je suis plus excellent ». Non, c'est la grâce de Dieu. Et cette grâce, elle est disponible aujourd'hui en Jésus-Christ. Ça exclut les œuvres. Ça veut dire que si vous êtes un pécheur ce matin, Jésus-Christ peut faire de manière à ce que vous soyez sous la grâce de Dieu et que vos péchés soient pardonnés et que les choses soient bénéfiques pour vous. Mais cela dépend de vous. Esther a profité. Oh, Seigneur, quand nous arriverons au ciel, je voudrais voir aussi Esther. Je voudrais lui demander, donne-moi un peu plus de détails sur ces moments de sélection. Combien il y avait des femmes? Est-ce que tu en avais compté combien de plus belles que toi? De plus raffinées que toi? De plus douces que toi? De celles qui chantaient mieux que toi? Ah, je suis sûr qu'elle va me dire, hey, frère Raph, il y en avait des milliers. Mais tu sais quoi? La grâce de Dieu était sur moi. Oh mon frère, oh ma sœur, Dieu veut vous faire grâce ce matin. Dieu veut vous faire grâce. Il n'y a pas de salaire à donner. Il n'y a pas d'argent à donner. Il n'y a pas de sacrifice à offrir. Je suis tenté même de dire, il n'y a pas de jeûne à faire. Il n'y a pas un homme de Dieu particulier qu'il faut aller voir pour qu'il prie pour vous, pour que la grâce de Dieu tombe sur vous. Non. Le seul homme qu'il faut visiter, qu'il faut aller voir, c'est Jésus-Christ. Le seul Dieu qu'on peut voir pour bénéficier de la grâce, c'est Jésus-Christ. Et Jésus-Christ frappe à votre cœur ce matin. Il dit, ouvrez-moi votre cœur et vous connaîtrez la grâce de Dieu. Mon frère, ma sœur, ne résistez pas. Profitez de la grâce. C'est quelque chose que l'on ne mérite pas. Ça veut dire que vous pouvez être dans la boue du péché aujourd'hui. Dieu veut vous faire grâce. N'ayez pas honte. C'est vrai qu'on devrait avoir honte, mais ce que je veux dire, ce n'est pas, ne nous sentons pas privés parce que nous sommes dans la boue du péché. Au contraire, venons à Jésus-Christ. Son sang va nous laver de la boue du péché. Il va nous donner un vêtement tout blanc, comme si nous n'avions jamais péché. Il veut que nous profitions de sa grâce. C'est le temps de la grâce. Le temps de la grâce va bientôt s'achever avec l'enlèvement de l'Église. Profitez de la grâce de Dieu. Dans vos domaines, dans les différents domaines de votre vie, dans votre travail, dans votre mariage, dans vos affaires, dans votre ministère, profitons de la grâce de Dieu. Rappelez-vous que Esther est un enfant de Dieu, est un type d'enfant de Dieu dans l'Ancien Testament. Est-ce que Mardochée n'avait pas des filles? Bon, c'est vrai que la Bible ne le dit pas. Mais est-ce que parmi les Juifs de son époque, est-ce qu'il n'y avait pas d'autres belles femmes? Si! Mais la grâce a été faite sur Esther. Pourquoi? Elle a profité de cette grâce. Mon frère, ma sœur, qu'allez-vous faire ce matin de la grâce de Dieu? Il vous aime. Jésus vous aime. Jésus veut vous mettre au bénéfice de la grâce de Dieu. Il dit, venez à moi, vous tous qui êtes fatigués et chargés, je vous donnerai du repos. C'est une grâce. Jésus va nous donner le repos. Jésus m'a déjà donné du repos. Jésus veut vous donner à vous aussi du repos si vous venez à lui. Ne lui résistez pas. Si vous êtes de ceux et de celles qui voulaient recevoir Jésus-Christ ce matin dans votre vie, baissez simplement la tête et faites cette prière après moi. Et dites, Père éternel, au nom de ton Fils Jésus-Christ, je viens devant toi. J'accepte Jésus-Christ comme mon Sauveur et mon Seigneur personnel. J'accepte Jésus-Christ comme mon Berger. J'accepte la grâce que tu me donnes au travers de Jésus-Christ. Je m'engage maintenant et pour toujours à être un chrétien, de vivre sous ta grâce, de marcher sous ta grâce, de respirer sous ta grâce. Je crois et je confesse que maintenant je suis une nouvelle créature, un héritier de Dieu, un co-héritier avec Christ, un enfant de Dieu, maintenant et pour toujours, au nom de ton Fils Jésus-Christ. J'ai ainsi prié. Amen. Si vous avez fait cette prière, croyez que par la foi, que la grâce de Dieu maintenant est sur vous. Lorsque vous marchez, croyez, confessez que la grâce de Dieu est sur vous parce que vous êtes maintenant en Jésus-Christ. Car la grâce est venue par Jésus-Christ. Réveillez-vous le matin et remerciez Dieu pour la grâce de Dieu. Couchez-vous le matin et dites merci Seigneur pour ta grâce. Dans tout ce que vous faites, dites que Dieu est en train de vous faire grâce et vous vivrez la grâce de Dieu dans votre vie. Si vous avez besoin de réécouter ce message ou les autres messages sur la grâce de Dieu, si vous avez besoin de contacter notre ministère, avoir pour des prières, pour qu'on puisse prier avec vous, pour qu'on puisse vous soutenir, pour qu'on puisse vous conseiller, vous diriger vers une église vivante, si vous voulez croître spirituellement, vous pouvez joindre notre ministère, le ministère Jésus pour tous, au numéro +243 819 910 910. Je répète, au +243 819 910 910. Le nom de cette émission est Venez à Jésus. 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Je suis Raphaël Mambou. Que Jésus continue de vous bénir. Nous nous retrouvons la fois prochaine pour continuer sur le même thème, la grâce de Dieu. Que Jésus vous bénisse encore et que sa grâce se manifeste dans votre vie de tous les jours. Amen.
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2: Nous devrions appréhender les choses difficiles comme si elles étaient faciles et ne pas nous laisser impressionner par les obstacles. Je pense que celui qui a la foi pour ne pas se dévaloriser face à une situation pourra largement trouver en lui la capacité à œuvrer. Nous devons tous, à un moment donné, amener notre participation dans la construction collective des choses. Le regard que nous portons sur les tâches que nous devons accomplir dans cette société, dans notre travail ou ailleurs, sera déterminant pour nous motiver ou nous démotiver. Sachant que la motivation est un moteur indispensable à l'action, il nous faut regarder l'ouvrage, quel qu'il soit, avec enthousiasme et foi. Il y a des gens qui pensent qu'ils seront toujours incapables d'accomplir certaines choses. Si vous êtes dans ce cas, je voudrais m'adresser à vous et vous dire qu'il n'est jamais trop tard pour relever les défis. Pensez simplement que vous pouvez le faire. Dans la Bible, le livre de l'Ecclésiaste, chapitre 9 et verset 10, dit ceci. « Tout ce que ta main trouve à faire avec ta force, fais-le. » Il y a un moment où il faut cesser de se poser trop de questions et faire ce que nous devons faire, car Dieu nous a dotés de force et de capacité. Lorsque nous nous posons trop de questions, nous créons nous-mêmes les problèmes et nous perdons tout courage pour agir. Il est temps que nous cessions de poursuivre des questions sans réponse pour enfin nous laisser rattraper par l'envie d'œuvrer. Que Dieu nous aide dans cette démarche.
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1: J'aimerais vous faire part d'une expérience qui a changé beaucoup de choses dans ma vie. En fait, je peux le dire, qui a tout changé. C'est une rencontre déterminante, c'est la rencontre d'une personne qui s'appelle Jésus-Christ. Et c'est une rencontre que j'ai faite loin de chez moi, je l'ai faite au sud de l'Espagne. Et pourtant, quand j'y suis allé, il n'y avait pas en moi de véritable recherche spirituelle. J'étais engagé par un club de vacances de la côte, et ma principale activité, ça consistait à donner à ces vacanciers qui venaient d'un peu partout des bases élémentaires qui permettaient de naviguer. Pour moi, c'était bien plus qu'un simple sport, bien plus qu'un simple hobby, comme on dit. C'était vraiment une passion, passion pour la mer, passion pour le vent, pour la possibilité de maîtriser ces deux éléments et de s'en servir pour courir les océans. Et puis voilà que j'en suis arrivé donc à vraiment oublier cette promesse que je m'étais faite de consacrer ma vie à une cause utile. Et puis, j'étais aussi croyant pratiquant. Et je me réfugiais derrière ce Dieu amour et j'espérais que les exigences de ce Dieu ne seraient pas trop grandes le jour du jugement dernier. Je ne souhaitais pas le rencontrer trop vite, ce Dieu, et surtout pas face à face. Et alors pour me sécuriser, j'avais donc une espèce de couverture religieuse, une certaine pratique religieuse, mais ça n'allait pas plus loin que ça. Et puis les jours, les semaines passaient de la sorte, et ma relation avec Dieu et avec les hommes était vide. J'avais une soif de donner, de servir, d'aider, mais ça disparaissait dans cette vie qui était finalement très artificielle. Et j'aimais beaucoup Pascal, le philosophe Pascal, et j'avais lu dans les Pensées une phrase qui quand même de temps en temps me faisait réfléchir. Et Pascal disait ceci, « Rien n'est si insupportable à l'homme que d'être dans un plein repos, sans passion, sans affaires, sans divertissement, sans application. Il sent alors son néant, son abandon, son insuffisance, sa dépendance, son impuissance, son vide. » Et ça ne me réjouissait pas tellement tout ça, et pourtant c'est un petit peu ce que j'étais en train d'expérimenter. Et voilà qu'un soir donc, je suis abordé par deux jeunes Anglais ou Américains, je ne sais plus, et ils m'invitent à une Jesus Music Night. Alors le mot Jesus, ça me laissait relativement froid parce que ça me faisait penser aussitôt à une secte. Mais à cause du mot music, je me décide à les accompagner dans une chapelle. Et là, je rencontre d'autres jeunes. Et je passe vraiment 2 heures dans l'étonnement le plus complet. Parce que je vois des garçons, des filles d'origine sociale, intellectuelle, culturelle, différente, et qui vivent absolument tout ce que je recherchais inconsciemment dans ma soif d'idéal. Et par le chant, par le témoignage, ils expriment vraiment cette joie, cette paix, cette harmonie. Et tout ça me remet complètement en question. Et sans cesse, quand je les interroge, ils me donnent la même réponse, ils me renvoient à la personne de Jésus-Christ, dont on me répète sans cesse qu'il est la source de cette vie pleine et abondante. Et c'est un fait que je vois vraiment cette vie devant moi, devant mes yeux. Alors d'une manière très progressive, je réalise le fossé qui peut exister entre une pratique religieuse, vide, rituelle, et la relation vivante et personnelle avec un Dieu que je commence seulement à découvrir. Alors, j'en viens à vérifier que ma vie était empreinte d'une apparence de christianisme, c'était une caricature de religion. Et je me rends compte que la voile, la musique, c'était autant d'idoles qui existaient entre Dieu et moi. En même temps, je découvre aussi l'amour divin envers l'homme. Et c'est aussi une révélation pour moi de comprendre que ni les bons sentiments, ni les bonnes œuvres ne sauraient me sauver. Puisque la parole de Dieu nous dit encore que nous sommes gratuitement justifiés par la grâce de Dieu, par le moyen de ce qu'a pu faire Jésus-Christ. Alors, conscient de ce que mon cœur n'appartenait pas au Seigneur, il m'a vraiment fallu reconnaître mon péché pour recevoir enfin cette paix qu'offre Jésus-Christ. Pour expliquer cette image, qui consiste à donner son cœur au Seigneur, j'aimerais juste en terminant vous raconter une petite histoire qui illustre à sa façon certains des aspects de ma relation ancienne avec Dieu. On raconte comment saint Antoine de Padoue, alors qu'il était encore enfant, rencontra Jésus. Quelqu'un frappa à la porte de sa maison et il courut ouvrir. Il trouva là un mendiant qui tremblait de froid par une journée d'hiver. Alors Antoine lui proposa des vêtements plus chauds, mais le mendiant répondit « Il fait froid dans ton monde, mais je ne veux pas d'habit. » Alors Antoine l'invita à entrer afin de se restaurer quelque peu. Mais le mendiant lui fit cette réponse « J'ai faim, mais je ne te demande pas de pain. » Très étonné, Antoine demanda alors « Mais pourquoi donc as-tu frappé à la porte ?» Et le mendiant répondit « Je suis venu te demander de me donner ton cœur. » Alors l'enfant sursauta « Mais si je te donne mon cœur, je vais mourir. » Alors le mendiant ouvrit un sac qu'il portait sur l'épaule, et en prenant quelques cœurs, il dit « Voici le cœur de saint Paul, et celui de Marie-Madeleine, et d'autres encore. Tous ceux qui m'ont donné leur cœur, loin d'être morts, vivent pour l'éternité. » Alors Antoine, qui était enfant, comprit que celui qui se tenait devant lui, c'était Jésus lui-même. C'est bien ça l'essentiel, donner son cœur à Jésus-Christ. Ce que Dieu attend de nous, c'est bien plus que l'observance d'une pratique religieuse. Il veut chasser de nos cœurs les idoles, les passions. Et à ce moment-là, Jésus entre et change vraiment tout ce qui se trouve en nous pour ça. Yeah, alright.

Nous venons à Pentecôte, chez le cousin, à Marseillan. Et dans la nuit du samedi au dimanche de Pentecôte, mon mari se réveille et puis il cherchait à respirer, Puis il n'arrivait pas. Il me faisait signe d'ouvrir la fenêtre. Alors j'ai ouvert. Puis finalement, j'étais affolée. J'ai appelé le cousin, j'ai dit, viens, Fonfon, viens vite, viens. Alors il me dit, qu'est-ce qu'il y a? J'ai dit, je ne sais pas, Paul a quelque chose, il est malade. Alors il me dit, écoute, il y a le docteur en face, je vais aller le chercher. Le docteur est venu tout de suite. Et il l'a visité. Puis il me dit, Madame Desclos, il faut être courageuse. Je lui dis, pourquoi? Il m'a dit, votre mari ne passera pas la journée. Alors, excusez-moi. Nous sommes restés, nous étions tous les quatre. Alors, le docteur, il m'a dit, écoutez, il lui a fait une grosse prise de sang, que j'ai dû aller dans les water, moi, jeter ce sang. Ça m'a fait quelque chose. Bon, le docteur s'en va, il me dit, je reviendrai dans la soirée pour vous voir. Mais il m'a dit, soyez courageuse. Hein? Quand il a été parti, tous les quatre, nous sommes allés à la cuisine, on était assis. D'un seul coup, on a pris nos mains, nous nous sommes mis à genoux et nous avons prié. Nous avons prié. Et moi, j'ai dit, Seigneur, si tu sauves mon mari, je te donne ma vie. Et nous avons prié tous les quatre. Le soir, nous avons laissé mon mari, il était tranquille. Il faisait l'œdème du poumon. Et le soir, il vient, il revient nous voir. Et nous étions tous autour de lui, dans la chambre. Il me dit, qu'est-ce que vous lui avez fait? Je dis, docteur, je n'ai rien fait. Vous lui avez donné quelque chose? Non, docteur, je ne lui ai rien donné. Alors le cousin lui dit, oui, docteur, nous avons prié. Le docteur nous a regardé, il a dit, eh bien, vos prières ont fait un miracle. Votre mari est guéri. Comment? J'ai dit, il faisait l'œdème du poumon, votre mari a ses bronches toutes découvertes, libres, il peut respirer, ça y est, il est bien. Mon mari, le lendemain, s'est levé, il n'avait plus rien. Donc, c'était le lundi de Pentecôte. Et moi, j'avais été à pied jusqu'à Marseillan village, sous une chaleur, je transpirais en plein midi, parce que mon mari était de permanence le soir, pour dire qu'il ne pouvait pas venir. Je suis revenue, et j'avais peur de perdre mon mari, bien sûr. Et voilà, le Seigneur me l'avait dit.

0: Il courut à leur rencontre depuis l'entrée de sa tente et se prosterna jusqu'à terre. Dans notre journée, dans notre semaine, que nous soyons visiteurs ou visités, essayons de nous comporter comme si nous visitions ou si nous recevions Dieu en personne. Ça change notre manière d'accueillir ou d'être accueilli.
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Dieu est concerné par toutes ces guerres. La Bible parle de tous les sujets. La Bible parle de la santé, la Bible parle de la famille, la Bible parle du salut, la Bible parle de la prospérité. La Bible est concernée par tout. Alléluia. Donc, Dieu est concerné par toutes tes affaires. Donc, toutes tes guerres sont aussi les guerres de l'Éternel. Amen. Toutes tes guerres sont aussi les guerres de l'Éternel. Alléluia. Amen. Dieu est concerné dans tes guerres. Et Dieu va te donner de la force pour vaincre. Amen. Amen. Donc, mes amis, d'où vient la peur? Ce que l'on voit, c'est que David était habitué à dominer ses peurs. La peur est quelque chose qui se domine. C'est quelque chose sur lequel il faut avoir autorité. C'est jamais quelque chose qui va disparaître à vie. C'est quelque chose qui revient. Mais c'est quelque chose sur lequel on apprend à dominer. On apprend à résister. C'est comme un muscle que l'on forme. C'est comme un muscle, alléluia, que l'on organise. Amen. La peur, c'est quelque chose de terrible. J'aimerais vous dire ce matin que la peur est une force. C'est une force. C'est une force. C'est une terrible force. Et même, c'est une horrible force. De la même façon que la foi est une force. Une extraordinaire force. La peur est une force. Et la foi est une force. Sauf que la peur, c'est la foi inversée. Donc c'est la force de la foi mise à l'envers. C'est la force de la foi inversée, au service du diable. La peur ouvre la porte au diable. La peur donne de la force au diable. Alors que la foi donne de la force à Dieu. La foi donne de la force au royaume de Dieu. Donc il faut choisir notre camp dans les challenges de la vie. Et c'est pourquoi on a besoin d'écouter la parole de Dieu, et d'écouter la parole de Dieu, et d'écouter la parole de Dieu, de sorte qu'on soit fortifié dans le nom de Jésus. Alléluia. Amen. Gloire à Dieu. Donc voici ce qu'est la peur. Amen. D'où vient la peur? Est-ce que vous pouvez tourner avec moi? Regardez avec moi dans Genèse 3, et je vais vous donner un petit peu l'origine de la peur. Genèse 3. Verset 7. Nous savons ce qui s'est passé. Dieu a donné des instructions claires. Il a dit l'arbre du fruit de la connaissance du bien et du mal, 1-1. Non, non. Pas toucher. Te touche pas. Vous avez déjà dit ça à un enfant? Tu te touches pas. Et qu'est-ce qu'il veut faire, l'enfant? Ah, il veut toucher. Il y a quelque chose à l'intérieur de nous qui ne va pas. Hein. Dieu a dit, l'arbre de la connaissance du bien et du mal, vous ne toucherez pas, vous ne mangerez pas. Et puis, bien sûr, le serpent, qui était le plus rusé de tous les animaux, se trouvait dans l'arbre de la connaissance du bien et du mal. Et les enfants de Dieu, Adam et Ève, qui étaient purs et innocents. C'est vraiment... Le jardin d'Éden, la chute, c'est la perte de l'innocence. C'est merveilleux l'innocence. Nous faisons grandir nos enfants dans l'innocence. Mais nous voyons que les enfants du monde ont déjà perdu leur innocence. Amen. Mais nous, en tant qu'enfants de Dieu, nous devons garder notre innocence. Garder notre innocence, c'est garder notre pureté. Et donc, ce n'est pas, c'est ne pas être